Déjà, pour travailler ces fiches dominicales, d'abord il y a un jargon, on n'y comprend rien, mais ensuite, c'est tellement un télo que le signe devient complètement insignifiant, parce qu'il n'y a que des signes. Et alors, pour faire moderne, moi, de temps en temps, je reprends la liturgie normale, qui devient naturellement signifiante, puisqu'il y a longtemps qu'on ne faisait plus ça. Et je crois que c'est très important. On va voir avec nos pères, notre liturgie telle qu'elle est une liturgie équilibrée, et il n'y a pas besoin d'en trop rajouter, tout est en harmonie. Alors, je voudrais parler de la mystagogie. Cette mystagogie, si vous voulez, c'est un commentaire de la liturgie, une entrée dans le mystère. Et cette mystagogie, elle met en œuvre une pédagogie du désir. Et ça me paraît aussi très beau. Désirer, c'est devenir ce qu'on va accueillir. Et accueillir, c'est recevoir ce qu'on est. Alors concrètement, qu'est-ce que ça veut dire? Être catéchisé, c'est devenir pour les pères du bon pain. C'est-à-dire, c'est devenir ce que l'on doit recevoir. Et communier, c'est recevoir ce qu'on est, à savoir le corps du Christ. Il y a dans la liturgie une catéchèse de la grâce. En effet, si pécher, c'est passer du désir, ce désir qui serait être comme Dieu, à la convoitise. Je vous renvoie à la première page de la Bible. Manger ce fruit, c'est ça, péché. Passer du désir à la convoitise. C'est le péché d'Adam et Ève. Être gracié, c'est passer de la convoitise, manger ce pain, au désir. Devenir ce pain, devenir corps du Christ. Cette mystagogie que nous allons lire, elle est fidèle à la vérité du sacrement qui est secret et qui est mystère. Saint Augustin, qui est un père de l'Église que j'aime bien, Saint Augustin a présenté un jour, merveilleusement, au cours d'une homélie, les sacrements du baptême et de l'Eucharistie, et il les a présentés comme les secrets de l'Église. Et en effet, il compare avec la croix du Christ qui est enfouie dans la terre pour tenir debout. Voici ce qu'il dit. Quelle est donc cette partie cachée et qui ne se publie pas dans l'Église? Le sacrement de baptême, le sacrement de l'Eucharistie. Nos bonnes actions, les païens les voient. Les sacrements leur sont cachés. Mais de ce qui ne se voit pas, surgit ce qui se voit. Comme de l'enfouissement de la croix dans la terre, surgit visible et discernable la croix tout entière. Voyez comme là nous allons dans nos profondeurs. On revient à la source. Être initié, puisque nous sommes initiés, c'est avoir part à cette vie secrète. C'est aussi être envoyé dans l'Église, car il ne s'agit pas d'être enfoui. Il faut aussi partir, témoigner. Sacrement et évangélisation, chez les pères, ça va ensemble. Alors, si vous voulez, nous allons reprendre ce texte. Et je voudrais simplement faire un commentaire rapide, puisque vous avez un atelier sur les différents rites de la liturgie et de l'Eucharistie. J'ai fait un montage. Vous savez, chez les pères, il y a 80% où les pères se répètent et il y a 20% de perles. Et donc le travail du patrologue, c'est de faire des découpages. Et donc on découpe les 20%. C'est ce qu'on avait dit au cardinal de Lubac quand il avait reçu son chapeau. On lui avait dit, oh là là, qu'est-ce que vous avez écrit, monsieur le cardinal? Il a dit, non, je n'ai rien écrit, je n'ai fait que recopier les pères de l'Église. Remarquez, c'est vrai qu'ils ont écrit beaucoup, mais enfin, il a fait quand même un peu plus que de recopier.
Tandis que moi, je ne recopie même pas parce que j'ai l'art de la photocopieuse. Donc moi, je colle, je coupe et je colle. Voilà. C'est déjà pas mal, hein, vous savez. Ça paraît pas comme ça. Alors, il y a plusieurs auteurs. Saint-Ambroise, vous aurez un peu de Cyrille de Jérusalem, un peu de Chrysostome, un peu d'Origène. Bon, voilà, des noms, je n'ai pas beaucoup de temps, donc je ne vous les présente pas. Je préfère aller tout de suite dans le texte. Cette procession d'entrée, pour bien comprendre le texte, c'est que l'Eucharistie est liée au baptême. Et donc, vous verrez, quand, dans un sanctuaire où se trouvent les fonts baptismaux et où se trouve l'autel, là, il y a tout un travail aussi dans l'espace pour célébrer. Mais dans les églises d'Orient, le baptistère est souvent à l'extérieur, face au narthex. Et donc le baptisé, après être plongé, ressort et le narthex s'ouvre et il voit au fond, dans le cœur, l'autel. Tu y es allé, tu t'es lavé, tu es venu à l'autel. Tu as commencé à voir ce que tu ne voyais pas avant. Il reprend ici ce que disait saint Augustin tout à l'heure. C'est-à-dire que par la fontaine du Seigneur et la prédication de la passion du Seigneur, tes yeux se sont ouverts. Ses yeux se sont ouverts parce que nous sommes dans ce lieu de la lumière. Tout à l'heure, Jean-Paul II nous disait, c'est le Christ qui illumine au cœur de la liturgie. La lumière des sacrements. Si vous faites des préparations au niveau des sacrements, il faut effectivement ne pas oublier ce symbole de la lumière. Il faut peut-être aussi donner aux enfants le sens du sacré. Avant d'être au séminaire, j'étais aumônier dans un collège et je me battais pour que les enfants, quand ils entraient dans la chapelle, n'entrent pas comme on entre dans la gare de Lyon. Et je crois que c'est important, et c'est difficile aujourd'hui, parce qu'on est souvent agité. Même nous, quand on entre, je suis toujours affolé, je crois que je vais me battre, par exemple, pour le Sacré-Cœur, parce que quand je vois tous nos bons touristes qui entrent dans le Sacré-Cœur, comme ils entrent au Moulin Rouge, vous comprenez, c'est en bas le Moulin Rouge, donc il va falloir que je leur explique que c'est autre chose. Mais parce qu'on ne sait plus ce qu'est l'espace sacré. Et donc peut-être réapprendre. Et ça, on apprend ça très tôt aux enfants. Le sens du sacré. Et c'est là où, dès le départ, il y a la constitution de l'assemblée. Vous avez chanté tout à l'heure. Et si on chante, c'est d'abord pour constituer cette assemblée. C'est le passage, comme on dit souvent dans le rituel, par exemple pour le rituel des défunts, de la dispersion de la vie quotidienne à l'assemblée qui se constitue. Tu t'es mis à voir la lumière des sacrements. Quant au lieu saint, alors je ne prends pas tous les textes, c'est un texte d'Origène, ou le deuxième texte, quant au lieu saint, je n'en cherche point la place sur terre, mais dans le cœur. Ah. Alors, ça ne veut pas dire que l'Église n'est pas un lieu saint, mais ça veut dire d'abord que l'Église, c'est nous. Et que c'est vrai qu'au début de l'Eucharistie, nous allons nous reconnaître pécheurs, nous allons redécouvrir cette pureté du cœur, et chez les pères, c'est quelque chose d'essentiel. Origène, qui est sans doute le premier exégète, 3e siècle, Origène a une passion pour la parole de Dieu. Et donc, pour lui, la parole de Dieu est aussi, et peut-être plus, là c'est une faiblesse d'Origène, il faut bien que les pères aient aussi quelques faiblesses, a vraiment une dimension sacramentelle, mais pour lui, la mendication de la parole de Dieu est sûrement aussi importante que la mendication du corps du Christ. Et dans la réforme liturgique, on a remis en place la parole de Dieu, c'est-à-dire avec un choix, puisque nous avons droit le dimanche à 3 lectures. Là aussi, j'ouvre une parenthèse, je vais envoyer quelques exocètes. Mais si vous avez des scuds, vous me répondrez cet après-midi. Mais je suis un petit peu agacé parfois quand dans des liturgies, on nous supprime une lecture. Il y a toujours des motifs, remarquez, il y a des vieilles dames, donc elles vont être fatiguées, ou il y a des enfants, donc ils vont pleurer, ou alors c'est un peu long, donc il ne faut pas que ça soit trop long. Il y a normalement une cohérence entre les 3 lectures,
Alors ça, c'est au prédicateur de trouver la cohérence. Il faut bien, il est payé pour ça, donc. Donc, ça, c'est important qu'il y ait une cohérence. Mais surtout, ça nous permet d'entrer dans ce trésor de la parole de Dieu. Alors, c'est aller vraiment contre la réforme de supprimer notre parole de Dieu. Donc, je crois que si vous avez la possibilité de maintenir la parole de Dieu en place, ça me paraît bien. Ça me paraît bien. Bon. En effet, pour entendre cette parole, pour manger le corps du Christ, il faut qu'il y ait d'abord cette pureté pour écouter cette parole. Moi, je suis, je le dis souvent aux séminaristes, quand ils commencent une lectio, je leur dis, est-ce que vous prenez d'abord le temps, un, de vous reconnaître pécheur, parce que lire la parole de Dieu, c'est rencontrer Dieu. Et comme dans toute rencontre avec le Seigneur, on commence d'abord par se reconnaître pécheur, et ensuite on invoque l'Esprit Saint. Pour voir qu'est-ce que l'Esprit nous dit à travers cette parole de Dieu. Et ce n'est pas moi, qu'est-ce que je vais faire raconter à cette parole de Dieu. Parce que sinon, je vais faire raconter tout ce que je veux à la parole de Dieu. Vous savez. Et surtout dans mon sens, donc que ça m'arrange. Seigneur, que ça soit ta volonté, sache aussi quelle est la mienne. Et puis on va négocier. Alors dans la liturgie, ce n'est pas comme ça. Dans la liturgie, on va recevoir cette parole de Dieu. Mais pour la recevoir, il faut être à l'écoute. Ou si vous voulez, il faut être obéissant, le mot est le même, obéissant pour faire la volonté de la parole. Ce qui est premier dans l'économie du mystère, l'économie c'est un mot que les pères aiment bien, ça veut dire le dessein bienveillant de Dieu. Donc ce qui est premier dans ce dessein du mystère, comme dans sa liturgie, c'est un mouvement d'amour. Mouvement d'amour par lequel le Père nous donne sa parole. Dans la liturgie, on commence d'abord par accueillir ce mouvement d'amour. Car dans la liturgie, vous allez être pris dans ce mouvement d'amour. C'est un retournement et une ouverture. Il y a donc une conversion initiale qui est prélude à celle de la consécration, que nous verrons plus tard, si le temps nous le permet. Jésus ne nous parle pas encore, mais il est là. C'est-à-dire que la conversion au début de la liturgie nous ouvre à l'adoration. Et ce n'est pas rien que dans la liturgie dominicale, vous avez d'abord le Seigneur Pompitier, puis le Gloria. La conversion conduit toujours à l'adoration. Adorer et retourner son cœur sont le flux et le reflux de la prière de l'Église. Alors là, j'allais dire, vous êtes à l'essentiel. S'il y a une adoration sans conversion, alors c'est de l'hypocrisie, pure et simple. Et alors là, on est tous un petit peu hypocrites, même moi, peut-être même surtout moi. Bien. Une conversion sans exode vers l'amour du Père serait une illusion. Et ça, il faut s'en méfier dans une vie spirituelle. Parfois, on se convertit, mais on oublie de partir. On se convertit et on reste dans l'illusion, une illusion qui est moralisante. Et ça, c'est épouvantable. Parce que vous vous serez converti de fausses culpabilités. On se convertit d'une seule chose essentielle, c'est de ne pas savoir aimer. Voilà votre conversion. Et dans la liturgie, j'apprends à aimer parce que je vais dans ce mouvement, j'entre dans ce mouvement d'amour. Et donc avant même des cours, vous voyez, d'éducation sexuelle pour nos jeunes, il faut d'abord les faire entrer dans ce mouvement d'amour. Parce que c'est là où ils apprendront à aimer, comme c'est là où même adultes, nous apprenons toujours à aimer. Oui, entrer dans ce mouvement d'amour. La conversion, elle est donc théologale, c'est-à-dire c'est un don de Dieu, elle est à faire sans cesse. Elle est doxologique, par lui, avec lui et en lui, et elle est
adoration. Il faut qu'il y ait les trois termes, théologal, doxologique, adoration. C'est donc un retour dans la volonté du Père. Vient alors l'événement de l'Évangile, ou si vous voulez, c'est toute cette parole de Dieu. Conversion, gloria, Évangile, annonce. Nous écoutons cette parole de Dieu. Alors on écoute d'abord les témoins. Chez les pères, c'était important. Il faut écouter les témoins. Le témoignage. Qu'est-ce qu'ils ont à nous dire? On va écouter donc les apôtres dans l'Épître. Puis, le Christ nous donne sa paix en nous donnant son esprit. Et c'est ce que les pères appellent le moment de l'épiclèse. Épiclèse, cela veut dire venu de l'esprit. Quand on invoque l'Esprit Saint. Bien, Esprit Saint, c'est donc l'épiclèse. Et donc, c'est le moment de l'épiclèse de la liturgie de la parole. En effet, c'est dans l'Esprit Saint que les paroles de Jésus sont beaucoup plus qu'un enseignement, elles deviennent événements. Si vous invoquez l'Esprit Saint, alors cette parole de Dieu ne raconte pas simplement un épisode de la vie du Christ, ou si c'est un passage de Matthieu entre 5 et 7, texte un peu difficile, c'est le sermon sur la montagne, eh bien cette parole de Dieu devient événement. C'est-à-dire que cette parole incarnée monte au cœur de l'Église, dans votre cœur, sous l'action de l'Esprit. Le Père ne peut que comprendre cette parole. Il l'a donnée. Et donc, dans la liturgie, cette parole revient au Père. Je vous disais que notre liturgie n'avait de sens que parce qu'elle était célébrée au ciel. Dieu donne, dans la liturgie, nous recevons pour rendre. Si nous recevons et qu'on rend rien du tout, ça veut dire qu'on n'a pas finalement participé à l'Eucharistie. Ah, on a peut-être chanté, c'est déjà bien. On a peut-être distribué des tracts. C'est déjà bien aussi. On a fait la quête, c'est très bien. Mais ce n'est pas tout à fait ça, participer. Participer, c'est de se rendre compte si à la fin de la messe, vous êtes devenu offrande vivante. Si vous n'êtes pas devenu offrande vivante, on peut recommencer. Bon, ce n'est pas la peine de faire 3 messes par jour quand même, parce que ça ne se fait pas du premier coup. Car devenir offrande vivante, cela fait peur. Mais c'est dans l'Eucharistie que nous apprenons et que nous devenons offrande vivante. La parole s'élance dans la liturgie et elle tend vers sa communion. Et là, on peut parler de liturgie de la parole, parce que cette expression est étonnante, la liturgie de la parole. C'est donc bien qu'il y a une action qui se passe. C'est le terme de liturgie. L'Esprit révèle le Verbe, la parole à l'Église. Alors la parole donnée, celle que nous recevons au cours de la liturgie, fait de notre humanité la fiancée de l'agneau. En recevant cette parole, nous devenons fiancés de l'agneau. C'est-à-dire concrètement, plus vous écoutez la parole, plus vous devenez corps. La parole de Dieu nous structure spirituellement. La parole de Dieu nous charpente spirituellement. Et je vais dire aussi psychologiquement. Luc 4, 21, « Aujourd'hui s'accomplit en nous ce que nous entendons. » Voilà, on devrait le dire dans chaque Eucharistie. « Aujourd'hui s'accomplit en nous ce que nous entendons. » Alors, simplement quelques petites notes à propos de ce texte d'Origène que je ne lis pas sur la liturgie de la parole. Mais pour nous, et si vous préparez des liturgies, ça me paraît important de bien préparer cette liturgie de la parole. Et on prépare une liturgie de la parole en méditant déjà ces textes quelques jours avant. Ça ne se prépare pas le jour même en disant « Ah là là, il faut que je trouve un lecteur. Attends, il y a un autre lecteur, il faut trouver... » Bon, c'est vrai que c'est un problème de trouver des lecteurs. C'est un rôle essentiel, un lecteur. Chez les pères, ils insistent beaucoup. Il y a des qualités pour être lecteur.
Par exemple, on lui demande de savoir lire. Eh bien, ce n'est pas toujours évident, même aujourd'hui. Parfois, alors naturellement, ça se fait dans la chapelle du séminaire, mais je ne le fais pas dans la liturgie, mais quand un séminariste se met à lire et qu'on n'a strictement rien compris, parce qu'il y avait 3 fautes de liaison, parce qu'on a sauté 3 mots, ou parce que les phrases sont hachées et qu'on n'a pas suivi la ponctuation, on n'a rien compris. Donc, alors je demande si on peut recommencer à lire la parole de Dieu pour que je puisse prêcher dessus, parce que si j'ai même pas compris, remarquez, j'ai déjà lu les textes avant, hein, donc. Mais il faut qu'un directeur de séminaire soit un peu vicieux. Donc, on relit, mais c'est quelque chose d'essentiel. Parfois, alors je crois que les pères avaient raison de dire qu'un lecteur doit savoir lire, pas d'improvisation, pas d'improvisation. Une lecture, ça se répète. Parfois on voit des gens là qui sont comme ça, alors bon, alors ils n'ont pas leurs lunettes, c'est pas de chance, alors donc ils sont là, alors on sait qu'on court à la catastrophe. Deuxièmement, on leur demande une bonne diction. Pourquoi? Parce que du temps des pères, il n'y a pas de micro, et donc il faut que la parole ait le temps de partir et précisément de revenir, sinon c'est une cacophonie sans nom. Et troisième condition qui me paraît encore tout à fait valable aujourd'hui, mener une vie convenable. C'était un ministère, c'est toujours un ministère d'ailleurs, institué dans l'Église. Le lecteur doit mener une vie convenable. C'est-à-dire qu'il doit quand même être en accord avec la parole de Dieu qu'il va lire. Ou avouer que sinon, si c'est un bandit, alors s'il se convertit, il n'y a pas de problème. Mais il faut quand même qu'il y ait un signe de conversion. Alors là, je crois que c'est un point important. Et au IIIe siècle, c'était vraiment une fonction sacrée puisque le lecteur demandait une bénédiction avant de faire la lecture. Alors, vous avez toujours dans cette première page un texte merveilleux d'Origène sur la façon de comprendre la parole de Dieu. Vous qui assistez habituellement au divin mystère, vous savez qu'avec quelles précautions respectueuses vous gardez le corps du Seigneur lorsqu'il vous est remis, de peur qu'il n'en tombe quelques miettes et qu'une part du trésor consacré ne soit perdue. Car vous croiriez coupable, et en cela vous avez raison, si par votre négligence quelque chose s'en perdait. Que si, lorsqu'il s'agit de son corps, vous apportez à juste titre tant de précautions, pourquoi voudriez-vous que la négligence de la parole de Dieu mérite un moindre châtiment que celle de son corps? D'ailleurs, si vraiment nous sommes entrés dans la liturgie de la parole, nous entrons beaucoup plus facilement dans la liturgie eucharistique. Je ne peux pas séparer les deux. Lorsque j'étais très jeune, c'était donc la messe de Saint-Pie V, et j'étais servant de messe, donc j'arrivais à l'heure. Mais vous savez qu'on pouvait arriver toujours un petit peu en retard. Et à une époque un peu légaliste, on disait tant que le servant de messe n'a pas soulevé le voile du calice, la messe est valable. C'est épouvantable d'ailleurs. Enfin bon, ce qui fait qu'on arrivait généralement à la fin du sermon, parce que le sermon était rasoir. Et d'ailleurs, on a gardé cette habitude. Moi, je sais pas, il m'arrive de célébrer. Il y a peu de monde au début, à la communion, enfin, avant la communion c'est plein, après la communion ça commence à disparaître, et puis on se termine, pour peu qu'on fasse une prière à la Vierge Marie, il suffit de se retourner après, il n'y a plus personne. Okay. Non, j'exagère un peu, non, c'est pas grave. En tout cas, au Sacré-Cœur, c'est pas possible. Tout le monde reste, parce que je ferme les portes. Bien. Ah ben, ouais. Non. Alors, dans cette liturgie de la parole, vous allez voir, Du temps de nos pères, il y avait 4 lectures avant l'Évangile, la loi, les prophètes, les épîtres et les actes. Voilà. Au 7e siècle, comme on voyait que les fidèles commençaient à s'ennuyer, on en a supprimé 2. Donc il n'y avait plus que 2 lectures. Voilà. Et dans la liturgie byzantine, il n'y en a plus qu'une. Mais il faut dire qu'avant, la préparation est tellement longue qu'il fallait supprimer certaines choses. Bien. Saint Augustin
a mis en relief, grâce d'ailleurs à saint Ambroise, le psaume, le chant du psaume dans la

honorée comme si c'était la présence de Dieu, la présence du Seigneur avec lumière et encensement. Ah ben voilà mes parfums. Il faut que les parfums, les lumières et les sons se répondent, comme dit notre ami Baudelaire. Et la tenue, eh bien, il faut être debout. Alors, quelqu'un m'avait fait un jour une réflexion, je ne dirais pas qui. Il me disait, ah ben vous, les cathos, vous vous levez uniquement pour l'évangile parce que c'est le texte le plus important. Alors, j'ai dit non. Non, non. Ce n'est pas parce que le texte est le plus important, car tous les textes de la parole de Dieu sont aussi importants, que ce soit l'Ancien ou le Nouveau Testament, que ce soit l'Épître, que ce soit tiré des Actes, c'est tout aussi important. Mais si nous nous levons, c'est pour reprendre une grande tradition de l'Église d'Orient, à savoir que cette attitude, debout, manifeste la vigilance et surtout ça symbolise notre condition de ressusciter avec le Christ. Et le jour de la résurrection, je ne sais pas si vous êtes au courant, mais vous sortirez de vos tombeaux. Alors ça, c'est vrai que c'est un peu pénible, parce que quand on sera couché depuis un certain temps, se dire qu'il va falloir se lever, si vous avez des douleurs, mais le jour de la résurrection, il n'y aura plus de douleurs. Donc n'ayez pas peur, vous serez debout. Le chrétien est l'homme debout. Alors le jour, effectivement, de notre résurrection, nous serons debout. Et déjà l'évangile symbolise notre condition de ressusciter avec le Christ. Et normalement, après, il y a l'homélie. Alors chez les pères, l'homélie est un moment très important. Et j'allais dire, pour voir l'enseignement des pères, il faut lire les homélies de nos pères. C'est d'une profondeur spirituelle. Les thèmes de l'homélie, ce sont surtout à partir des lectures bibliques, naturellement, ou un commentaire du Credo, ou un commentaire du Notre Père, ou les symboles, les signes sacramentels. Alors vous allez me dire, ça ne parle pas beaucoup de la vie. Eh bien, pour les pères, parler du Credo, du Notre Père, ou des signes sacramentels, c'est parler de la vie. Parce que là, c'est l'essentiel. Et effectivement, on peut très bien avoir un enseignement spirituel qui touche ma vie quotidienne à travers le symbole, à travers le pater, à travers les signes sacramentels. Ce credo, il était prononcé d'abord au cours du baptême. Et si la liturgie a intégré le credo progressivement, c'est parce que il y a des luttes contre différentes hérésies. Et une hérésie très grave, qui est l'arianisme, et cette hérésie qui a failli faire basculer l'Église. Arius, qui essaye de comprendre l'origine du Christ. Et donc, comme on voyait que l'arianisme avait une portée néfaste dans l'Église, on a amené les chrétiens, le dimanche, à dire le credo. Et je pense qu'aujourd'hui, c'est aussi important que ce credo soit vraiment enraciné dans notre vie. Il me souvient un témoignage d'un évêque vietnamien. Cet évêque vietnamien disait que dans les églises, puisque tous les prêtres étaient dans des camps ou tués ou exilés, la seule façon de tenir, c'est que tous les chrétiens les dimanches se retrouvaient à l'église et c'était les vieilles dames qui faisaient la lecture et qui faisaient réciter le credo. Il n'y avait pas de messe puisqu'il n'y avait pas de prêtre, mais, et cet évêque nous disait, c'est la seule façon et c'est pourquoi la foi demeure au Vietnam, parce que ces assemblées, toutes les semaines, disaient leur credo. Et qu'ils ont pu, ces vieilles dames pouvaient transmettre ce credo aux plus jeunes. C'est important que nous ayons, nous aussi, à transmettre notre foi et notre credo. Et pas non plus n'importe quel credo. Parfois, vous savez, on veut inventer un peu des nouvelles formules. Alors moi, je veux bien qu'on invente des formules, mais il faut que ça dise la même chose. Parce que un credo déformé, comme disent les pères, eh bien, c'est tromper celui à qui on enseigne ce credo. Il faut effectivement que ça soit

notre trésor que nous donnons. Alors, ensuite, il y a la présentation des offrandes, toujours un petit texte merveilleux, où on renvoie les catéchumènes. C'est à ce moment-là où il y a une prière pour les catéchumènes et on les renvoie. Une prière, une bénédiction, et après leur départ, une prière universelle. Cette prière universelle, c'est la prière du peuple de Dieu. Donc c'est la prière des fidèles, des laïcs. Donc normalement, c'est pas au prêtre, dans la sacristie, 5 minutes avant, en disant « Tiens, on a oublié de faire la prière universelle, on va trouver 3 intentions. » Alors il y a « Prions en église », alors on ouvre en vitesse. C'est pas tout à fait ça. C'est la prière de l'assemblée. Et donc c'est effectivement l'assemblée qui doit préparer cette prière. Alors que le président puisse regarder un peu cette prière, ça c'est son droit. Mais ça doit être d'abord la prière de l'assemblée. Ben dis donc, il y a la guerre ici. C'est peut-être le président de la République qui vient, mais il est en retard. Bien. À Rome, le pape Gélase, donc 5e siècle, 492, le pape Gélase institue cette prière universelle dans la prière romaine, dans la liturgie romaine, et puis, au 6e siècle, elle disparaît. Et pendant 14 siècles, la prière universelle a disparu. Et donc la liturgie, c'est pour faire... la liturgie de Vatican II a remis en place cette prière universelle, donc vous voyez qui est une prière très ancienne. Cette prière universelle, elle aboutit, j'allais dire, elle apparaît comme un aboutissement de toute la liturgie de la parole. Et donc c'est bien de faire le lien entre la parole de Dieu et la prière universelle. Hein ? Normalement, il doit savoir ce lien. En tout cas, chez les pères, ça marchait comme ça. La liturgie est vraiment se retrouve, toute la liturgie de la parole se retrouve dans cette prière universelle. Attention, la prière universelle ne doit pas être une seconde homélie. Parfois, il y a des intentions qui sont tellement longues qu'on ne sait plus où est le sujet, le verbe et le complément. Alors, il y a des phrases de machin et tout. Alors, on cherche et on ne sait plus très bien pour qui on prie. Bon. C'est le seuil de l'Eucharistie, proprement dite. Donc, c'est un privilège des fidèles. Et c'est là où vous exercez votre sacerdoce commun. Hein ? C'est là où vous l'exercez, et non pas ailleurs. Donc c'est pour ça que je crois qu'il faut travailler, prier cette prière universelle. Après la prière universelle, il y a alors la présentation des offrandes. C'est quelque chose qu'on retrouve aujourd'hui dans la liturgie et c'est un geste qui existait donc au départ chez les pères, à savoir cet admirable échange. Il faut, saint Augustin parle donc de ces deux processions, la procession des offrandes et la procession de la communion. Nous apportons et ensuite nous repartons avec le corps du Christ. Une double procession. Cette procession symbolise alors l'admirable échange. Le Christ prend notre humanité pour nous donner sa divinité. Vous savez, s'il y avait à retenir quelque chose chez les pères, c'est ça. Un mot de saint Irénée, Dieu s'est fait homme pour que l'homme devienne Dieu. Et bien dans la liturgie, il y a cet admirable échange. Alors, vous savez, vous avez peut-être remarqué, mais on met une goutte d'eau, hein, et cette goutte d'eau au départ, vous allez voir comme c'est étrange, mais au départ c'est parce que le vin était trop fort au 1er siècle. Alors on mettait une petite goutte d'eau, un peu plus quand même, pour couper le vin. Et puis, ça se fait généralement comme ça dans la liturgie, ça va prendre tout de suite ce sens, car chez Augustin, c'est la procession, sens d'une double procession, mais aussi l'eau qui sort du côté du Christ en croix. Et dans la liturgie des pères, le geste de paix avait lieu à ce moment-là. Bon, nous avons réintégré ce geste de paix, mais on l'a mis un peu plus loin. Je me dépêche, prière eucharistique. Là, vous savez que les Grecs l'appellent anaphore, donc vous verrez ces textes, hein, on n'a pas le temps de les lire, mais vous les lirez tout à l'heure. Anaphore,
où les Romains, on appelle ça le canon, l'axio ou la prex, la prière. On a gardé aujourd'hui plutôt ce terme de prière. C'est la prière par excellence. L'Eucharistie est la prière par excellence. Dialogue introductif, salutation, on invite l'assemblée à une attitude spirituelle. Haut les cœurs, haut les cœurs, nous les tournons vers le Seigneur. Oui, il faut vraiment s'ouvrir, c'est à ce moment-là qu'on demande la grâce de l'ouverture du cœur pour entrer dans ce mouvement d'amour. Et c'est l'expression de l'action de grâce et le Sanctus. L'action de grâce, j'allais dire, c'est toute la prière eucharistique. Et on rend grâce pourquoi ? Souvent, on ne fait pas toujours attention aux préfaces, mais elles sont importantes, les préfaces. On rend grâce pour la création. Rappelez-vous, au début de la conférence, je citais Jean-Paul II, parce que la création est au cœur, le monde est au cœur de la liturgie. Création, incarnation, rédemption. Et cela se termine par le Sanctus, c'est-à-dire la liturgie céleste. Nous sommes avec les anges. Et donc, là, on est vraiment dans l'autre temps, dans l'autre espace. Il y a quatre prières eucharistiques, plus toutes celles que les conférences épiscopales peuvent nous donner comme possibilité. Mais les plus courantes, c'est soit la prière eucharistique numéro 1, vous savez, le canon romain, la 2, qui est une des plus anciennes, c'est celle de la tradition d'Hippolyte de Rome, 2e siècle. Vous avez la troisième qui est... La troisième, c'est la refonte d'un premier projet qui avait été élaboré avant la constitution de Vatican II pour alterner avec le canon romain. Et puis la quatrième, qui est très belle, c'est celle de Saint Basile. C'est pourquoi d'ailleurs l'Esprit Saint a une place de choix dans cette prière eucharistique. Au cœur de cette liturgie, il y a l'épiclèse, j'ai déjà évoqué ça, l'invocation de l'Esprit, car c'est bien l'Esprit qui travaille à ce moment-là, et le prêtre, lui, ne fait que imposer les mains, et c'est l'Esprit qui fait tout. Lui, il a reçu ce pouvoir de consacrer, mais c'est bien naturellement l'Esprit Saint qui consacre. Institution, récit d'institution, et après, il y a l'anamnèse. Donc, vous voyez, la liturgie de Vatican II est vraiment une refonte, une reprise des liturgies de nos pères. Intercession, on prie pour nos défunts, on prie pour l'évêque, on prie pour les saints, on évoque les saints, on ne les prie pas, c'est plutôt eux qui prient pour nous. On évoque les saints et ça se termine par une doxologie et le peuple fidèle, par son Amen, chanté ou pas chanté, là encore, exprime son sacerdoce commun. Et une fois terminée la prière, c'est la communion. Alors, si vous voulez, et je terminerai par là, c'est à la dernière page, sur la communion. Vous savez qu'aujourd'hui, nous communions, si nous voulons, dans la main, et ce geste est très beau. Ce geste est donc une reprise d'un geste très ancien que les chrétiens faisaient dans les premiers siècles. Et voici donc ce commentaire. Après cela, c'est en haut, après cela, le pontife dit « les choses saintes aux saints ». Saints sont les dons ici déposés car ils ont reçu la venue de l'Esprit Saint, l'épiclèse. Les choses saintes donc et les saints, cela va bien ensemble. Ah, ben voilà. Ça veut dire qu'il faut être initié pour communier. Et ça veut dire qu'il faut être saint. Très bien. Bon. Cela va bien ensemble. Alors vous dites un seul saint, un seul Seigneur Jésus-Christ. Vraiment, en effet, seul il est saint, saint par nature, car pour nous, si nous sommes saints aussi, nous ne le sommes cependant pas par nature, mais par participation, par exercice et par prière. Paragraphe 21. Quand donc tu t'approches, ne t'avance pas les paumes de main étendues, ni les doigts disjoints, mais fais de ta main gauche un trône pour ta main droite, puisque celle-ci doit recevoir le roi, et dans le creux de ta main reçoit le corps du Christ, disant Amen. Bon, alors tout à l'heure, vous allez essayer, pour les droitiers ou les gauchers, c'est toujours un peu compliqué, donc vous vous exercerez tout à l'heure pour faire un trône. Mais il faut que le trône soit beau. Ce n'est donc pas sans raison que tu dis Amen.
reconnaissant dans ton esprit que tu reçois le corps du Christ. Quand tu te présentes, le prêtre te dit en effet le corps du Christ et tu réponds Amen. C'est-à-dire, c'est vrai, ce que la langue confesse, que la conviction le garde. Cependant, sache-le, c'est le sacrement dont la figure a précédé. Avec soin alors, sanctifie tes yeux par le contact du Saint-Corps. À cette époque-là, il n'y avait pas encore l'adoration eucharistique. L'adoration eucharistique va arriver au 8e siècle. Mais c'est donc quelque chose d'essentiel. Quand le prêtre vous montre le corps du Christ et vous dit le corps du Christ, j'allais dire, prenez une ou deux secondes d'adoration. Regardez et adorez ce corps du Christ. Parfois, je vois qu'on donne la communion, vous savez comment? Comme on donnerait, je ne sais pas quoi, alors on donne là comme ça. Mais non, il faut montrer et vous adorer. Et si vous recevez le corps du Christ dans la main, eh bien, j'allais dire, purifiez vos yeux. Alors, pas pendant 10 minutes, parce que sinon, ça va faire un bouchon. Mais purifiez vos yeux. Tout à l'heure, Jean-Paul II nous disait que c'était tout le corps qui est pris dans la célébration. Ce sont les yeux du cœur qui sont purifiés, mais aussi nos yeux qui nous permettent de voir. Tout est purifié. Sanctifie tes yeux par le contact du Saint-Corps, puis prends-le et veille à n'en rien perdre. Car ce que tu perdrais, c'est comme si tu perdais l'un de tes propres membres. Dis-moi en effet, si l'on t'avait donné des paillettes d'or, ne les retiendrais-tu pas avec le plus grand soin, prenant garde de n'en rien perdre et d'en subir dommage? Ne veilleras-tu donc pas avec beaucoup plus de soin sur un objet plus précieux que l'or et que les pierres précieuses, afin de n'en pas perdre une miette? Ensuite, après avoir communié au corps du Christ, approche-toi aussi du calice de son sang, car on communiait sous les deux espèces à ce moment-là régulièrement. N'étends pas les mains, mais incliné et dans un geste d'adoration et de respect, disant « Amen », sanctifie-toi en prenant aussi du sang du Christ. Et vous allez voir comme le geste est beau. Et tandis que tes lèvres sont encore humides, effleure-les de tes mains et sanctifie tes yeux, ton front et tes autres sens. Puis en attendant la prière, rends grâce à Dieu qui t'a jugé digne de si grands mystères. Ah, comme si on pouvait retrouver la beauté de ces gestes. En tout cas, je dis souvent que si au moment de la réforme liturgique, on nous avait expliqué, peut-être un peu plus rapidement, le sens de ces gestes avec cette mystagogie, je pense qu'il n'y aurait pas eu d'excès, ou il y aurait moins eu d'excès en tout cas. Et donc si vous pouvez, autour de vous, expliquer la beauté de ces gestes de communion, eh bien, vous serez de beaux témoins de l'Eucharistie. Car je vois encore beaucoup de gens communier et parfois il m'arrive même de m'arrêter pour leur expliquer qu'on ne prend pas l'Eucharistie comme ça, comme on prend. Vous savez, parfois, il y a des gens qui vous prennent. Ou parfois, il y en a qui ont gardé leurs gants. Alors, je prends le temps de lui expliquer. Enfin, tant pis, ça fait un bouchon. Mais enfin, qu'il vaut mieux enlever son gant parce qu'elle va recevoir plus que l'or. Elle reçoit le Verbe de Dieu, elle reçoit Dieu. Retrouver, je vous disais ça et c'est mon dernier mot, retrouver le sens du sacré, ça se vérifie là. Ça se vérifie au moment de la communion. Quelle est la façon dont je reçois ce corps du Christ? On prie avec son corps. Et recevoir le corps du Christ, j'allais dire n'importe comment, eh bien c'est quasi un blasphème. En tout cas, je pense que le rôle que vous avez, c'est par la beauté, parce que s'il s'agit de beauté, quand on reçoit le corps du Christ, il y a une beauté. Et cette beauté, elle apparaît à ce moment-là dans tout votre corps, en tout cas sur vos visages. Parce que la grâce reçue jaillit et la grâce rend beau. En tout cas, j'essaye de le montrer souvent. Il n'y a pas besoin d'aller voir des salons, rencontrer des esthéticiennes, j'espère qu'il n'y a pas trop d'esthéticiennes ici, hein. Mais avant de dépenser beaucoup d'argent, allez d'abord à la source de la grâce. Vous verrez, on rajeunit, on devient beau, on est rempli de lumière, vous le verrez tout à l'heure, à l'Eucharistie, à la fin de la messe, vous serez rempli de lumière.
La seule chose que je demande, c'est que le voisin ne dise pas à sa voisine « Mais qu'est-ce que t'es belle !» Parce qu'elle va le croire, et à ce moment-là, il n'y a plus de lumière. On doit garder ça dans le secret de son cœur. Célébrer l'Eucharistie, entrer dans le mystère de Dieu, c'est entrer dans la beauté de Dieu. Amen.

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3: Rien n'est voilé qui ne sera dévoilé. Rien n'est caché qui ne sera connu. Matthieu 10, 26.

Donc le titre de cet enseignement, c'est l'amitié que Jésus désire vivre avec chacun de nous, à partir notamment des révélations de Jésus à Sainte Marguerite Marie. Alors, on ne s'est pas confié à la Vierge Marie, j'aimerais bien qu'on le fasse si c'est possible, parce que le père Maximilien Kolb disait « Ô Vierge bénie, Immaculée Conception, toutes les grâces qui jaillissent du cœur de Jésus » Toutes les grâces qui jaillissent du cœur de Jésus et s'écoulent sur nous passent par vos mains maternelles. Donc on ne peut pas aller au cœur de Jésus sans passer par Marie. On va se confier à elle si vous voulez bien. Je vous salue Marie, pleine de grâce. Le Seigneur est avec vous. Vous êtes bénie entre toutes les femmes et Jésus, le fruit de vos entrailles, est béni. Sainte Marie, Mère de Dieu, priez pour nous pauvres pécheurs, maintenant et à l'heure de notre mort. Amen. Donc ça va être un enseignement relativement court. Alors, entre 1673 et 1675, ici à Paris, ont eu lieu ce qu'on appelle les grandes apparitions, au cours desquelles Jésus a dévoilé son cœur. Et ce cœur, il dit qu'il est passionné d'amour pour chacun d'entre nous. Il exprime son désir d'être aimé en retour. Il rappelle son amour pour tous les hommes, dont il regrette la froideur et l'ingratitude, spécialement envers sa présence eucharistique. Il demande alors une institution d'une nouvelle fête pour honorer son cœur en communion avec un amour tout particulier ce jour-là. Il s'agit de la fête du Sacré-Cœur, célébrée 3 semaines après la Pentecôte, qui sera instituée officiellement en 1665 et étendue à toute l'Église en 1856. Alors le fait le Sacré-Cœur, on connaît tous le Sacré-Cœur en fait. On a tous des paroisses du Sacré-Cœur, des aumôneries du Sacré-Cœur, des salles du Sacré-Cœur, voilà. Le Sacré-Cœur de Montmartre, etc. Tout le monde connaît le Sacré-Cœur, peu de gens connaissent Paray le Monial. Pourtant le lieu source est ici. Le mot Sacré-Cœur vient d'ici, à Paray. Voilà, c'est vraiment le lieu, quand on vient ici, on vient à la source. Alors, c'est ici que particulièrement Jésus désire montrer son cœur, et d'ailleurs il le montre, et faire de nous ses amis. Alors, Jésus veut être ami avec chacun d'entre nous. Je ne sais pas si ça se dit vraiment dans la vie, on dit « est-ce que tu veux être mon ami ?» Est-ce qu'on l'a déjà dit à quelqu'un ?« Est-ce que tu veux être mon ami ?» C'est assez direct. Voilà. Sur les réseaux sociaux, on le dit beaucoup. Alors, beaucoup de gens ont beaucoup d'amis sur les réseaux sociaux. J'ai vu une étude qu'en fait, même sur les réseaux sociaux, c'est difficile d'avoir plus de 150 amis avec qui on garde un contact. Parce qu'il y en a qui en ont des milliers. Hein. Je crois que Shakira, elle en a plusieurs millions. Donc, effectivement, c'est difficile de maintenir un contact avec tous ces gens-là. Dieu veut être notre ami, mais il ne veut pas être l'ami de tous en général. Il veut être l'ami de chacun et de chacune en particulier. D'ailleurs, nous le savons, puisque dans l'Écriture, il est dit « Dans la demeure de mon Père, dans l'Évangile de Saint Jean, il y a beaucoup de demeures. Sinon, est-ce que je vous aurais dit, je pars vous préparer une place. Quand je serai parti, vous la préparez, je reviendrai et je vous emmènerai auprès de moi afin que vous soyez avec moi, vous aussi. » Chacun a une place particulière dans le cœur de Dieu. Ce n'est pas une place en général. L'amitié de Dieu est une amitié particulière. Qu'est-ce qui fait qu'on est ami avec Jésus ? D'abord, c'est le désir. Alors, est-ce que j'ai le désir d'être l'ami du Christ ? Est-ce qu'on a ce désir ? Alors Jésus, dans l'évangile de Saint Jean, l'évangile de Saint Jean, c'est vraiment l'évangile de l'amour. Donc on peut le relire, si vous pouvez prendre des passages pendant cette session sur Saint Jean, c'est très bien, particulièrement le chapitre 15. Quand Jésus dit « C'est la gloire de mon Père que vous portiez beaucoup de fruits et que vous soyez mes disciples. Comme le Père m'a aimé, moi aussi je vous ai aimé, demeurez dans mon amour. » Demeurez, c'est un verbe qui revient très souvent dans l'évangile de Saint Jean. Demeurez, restez avec moi. Si vous gardez mes commandements, vous demeurerez dans mon amour. Comme moi, j'ai gardé les commandements de mon Père et je demeure dans son amour. Qu'est-ce que c'est les commandements de Jésus ? Faut aimer. Voilà, il nous dit, mon commandement, le voici, aimez-vous les uns les autres comme je vous ai aimé. Eh bien, on va voir comment on peut y arriver, si on peut y arriver.
Il n'y a pas de plus grand amour que de donner sa vie pour ceux qu'on aime. Ah, faut donner sa vie donc. Vous êtes mes amis si vous faites ce que je vous commande. Je ne vous appelle plus serviteur, car le serviteur ne sait pas ce que veut faire son maître. Je vous appelle mes amis, car tout ce que j'ai entendu de mon père, je vous l'ai fait connaître. Alors, vous êtes mes amis si vous faites ce que je vous commande. Pour être ami avec Dieu, il faut faire ce qu'il nous commande et demeurer dans son amour. Ça nous paraît assez simple, dit comme ça. Marguerite Marie disait « Mon Dieu, faites que toute ma vie, je vous aime d'un amour véritable, fort et persévérant. » Or Marguerite Marie, Sainte Marguerite Marie, pour ceux qui ne la connaissent pas, c'est celle qui a eu les apparitions de Jésus. Petite religieuse donc de ce pays, née à Vérovre, à une demi-heure de voiture d'ici, et qui est rentrée en 1671 à Paray-le-Monial, après bien des vicissitudes. D'abord, pour être ami avec Jésus et avec Dieu, il faut être convaincu qu'il est bon. En général, on préfère être ami avec quelqu'un qui est bon, bien sûr. Et dans l'évangile de Saint Marc, au chapitre 10, versets 17 et 27, c'est l'évangile du jeune homme riche. Il y a un jeune homme qui court vers Jésus et il lui dit « Bon maître, que dois-je faire pour avoir en héritage la vie éternelle ?» Et Jésus lui dit « Pourquoi m'appelles-tu bon ? Dieu seul est bon. Tu connais les commandements ?» Et il lui dit « Eh bien, ne fais pas d'adultère, ne commets pas de vol, ne porte pas de faux témoignages, ne fais de tort à personne, honore ton père et ta mère. » Et l'homme répondit, « J'ai fait ça depuis ma jeunesse. » Alors, posant son regard sur lui, Jésus se mit à l'aimer. Il lui dit, « Une seule chose te manque. » Il n'est pas très loin, hein. Une seule, une. « Va, vends tout ce que tu as, donne-le aux pauvres et tu auras un trésor dans le ciel, puis viens, suis-moi. » Et on connaît la suite. Eh bien, ce jeune homme part parce qu'il avait de grands biens. Alors, notre relation à Dieu est une relation qui peut avoir trois niveaux. Soit on est esclave, c'est-à-dire qu'on a peur de Dieu. On est comme Abrara Coursix dans Astérix, on a peur que le ciel nous tombe sur la tête, on a peur de ce qui va nous arriver. Ça me rappelle, je travaille dans la bande dessinée et parfois je vais dans des salons et je rencontre des auteurs de BD. Alors vous savez, étant prêtre en plus, je suis un peu le loup dans la bergerie. Là, ça s'inverse. Parce que ce n'est pas vraiment un milieu catho, toujours, la BD. Et parfois, quand on commence bien à s'entendre avec les auteurs, une fois j'avais dit à un auteur, « Je vais prier pour vous. » Il m'a dit, « Surtout pas. » J'ai dit, « Pourquoi ?» Il dit, « Non, il ne faut pas prier pour moi. Non. » Et après, j'ai compris, parce que en fait, Si je prie pour lui, Dieu va s'intéresser à lui et effectivement, Dieu va avoir une part dans sa vie et puis ça va tout chambouler. Donc non. Donc parfois, on préfère que Dieu soit un peu loin. On a un peu peur de Dieu. C'est très ancré dans notre cœur humain, ça, la peur de Dieu. Alors, parfois, on est un peu esclave. Et on peut passer au mercenaire, c'est-à-dire celui qui fait les choses par intérêt. Il faut faire les choses pour aller au paradis. Mon père, je ne juge personne, mais j'ai fait mon baptême, ma première communion, ma profession de foi, ma confirmation. Ça y est, je peux aller au ciel. C'est pas tout à fait comme ça. C'est pas une série de diplômes. Voilà. Il n'y a pas beaucoup d'amitié dans ces cas-là. On le comprend bien. Voilà. Il y a l'esclave, le mercenaire, celui qui paye donc pour aller au ciel. Et puis il y a l'ami. Celui qui fait les choses par amour. Voilà, comme disait Charles de Foucault, par exemple, quand on chute dans la tentation, il dit, c'est pas qu'il n'y a pas d'amour, c'est que l'amour est trop faible. C'est que l'amour est trop faible. J'ai pas assez d'amour pour résister à la tentation, en fait. Ça nous renvoie à... Quand on dit, ah, c'est plus fort que moi. Et est-ce que l'amour de Dieu, est-ce que l'amour que j'ai pour toi, Seigneur, est plus fort que ma tentation? Donc, on a pour vivre une amitié avec Dieu, il faut rentrer dans ce climat de confiance. C'est-à-dire que, Seigneur, j'ai vraiment confiance en toi. D'ailleurs, on le chante. Hein. En toi, j'ai mis ma confiance. C'est pourquoi je ne crains rien. J'ai foi en toi, ô Dieu. Puis il y a des psaumes comme le psaume 22. Même si je traverse les ravins de la mort, je ne crains aucun mal, car tu es avec moi. Ton bâton me guide et me rassure. Tu prépares la table devant mes ennemis. Alors moi, quand j'entends ça, j'ai toujours un Lucky Luke devant la tête,
dans la tête, parce que je vois Lucky Luke dans un saloon, et puis il y a toujours les méchants qui arrivent, et puis lui, il est en train de manger son steak, et il est super paisible. Mais il compte que sur ses propres forces, Lucky Luke, hein, parce que c'est l'homme qui tire plus vite que son ombre. Mais nous, nous devrions compter sur le Seigneur. C'est ce que dira d'ailleurs le roi David face à Goliath. Toi, tu viens avec toutes tes armes, moi, je viens avec ma foi en Dieu. Alors, cette confiance, cette foi, eh bien, on le dit dans ses prières, dans ses chants, même dans le Notre Père, que ta volonté se fasse, que ta volonté soit faite, que ta volonté se fasse en moi. Dans la prière de Charles de Foucault, mon Père, je m'abandonne à toi, fais de moi. Arrête, tu ne le penses pas ça. Fais de moi ce qu'il te plaira. Vous vous rendez compte, s'il nous prend au mot ? Ah ben non, c'était en fait non, en fait je ne le pensais pas trop. Vous savez, comme prêtre, il y a des oraisons. Le père Jacques, il a dit encore des oraisons tout à l'heure. Et puis parfois on dit, Seigneur, fais de nous une éternelle offrande à ta gloire. Et puis tout le monde dit, Amen. Je dis, mais ils n'ont pas compris en fait. Hein. Vous savez, parce que c'est hyper engageant comme genre de parole. La prière de Charles de Foucault pour la sortir. Fais de moi ce qu'il te plaira. Quoi que tu fasses de moi, je te remercie. Mais qu'est-ce que j'ai fait, ô bon Dieu ? Je suis prêt à tout. Sérieux ? Je suis prêt à tout, j'accepte tout. Attendez, pour vraiment qu'elle jaillisse du cœur, cette prière, il faut vraiment avoir confiance. Ah ben, et nous, en général, avec le Seigneur, c'est bon, écoute Seigneur, je te donne... Ben alors je commence mon temps de prière à midi. Donc à 13h, j'ai fini. Voilà, une heure, c'est bon. Là, tu as ton quota, tu es content. Ben parfois, on peut dépasser d'une minute ou deux son temps de prière. Vous savez, ça fait pas de mal. Et puis, le bon Dieu est content. C'est gratuit. C'est gratuit. Donc, cette confiance. Alors, cette confiance, c'est lié à la première apparition à Paray-le-Monial. En 1673, Jésus va apparaître à Marguerite Marie. Et la première chose qu'il va faire, c'est un 27 décembre, c'est le jour de la Saint-Jean. Et Marguerite Marie ne va rien dire, Jésus ne va rien dire non plus. Et Marguerite Marie dira, « Il me fit reposer fort longtemps sur sa divine poitrine, où il me découvrit les merveilles de son amour et les secrets inexplicables de son sacré cœur, qu'il m'avait toujours tenu caché jusqu'alors. Il me l'ouvrit pour la première fois. » La première des choses à faire pour vivre en amitié, c'est de se reposer sur le cœur du Christ. Le jour de la Saint-Jean, l'apôtre lui-même, eh bien, s'est reposé sur le cœur de Jésus le soir de la scène. Eh bien, nous, quand on vient à Paray, ce qui nous est proposé d'abord, c'est pas de dire quoi que ce soit, c'est juste de se reposer sur le cœur du Christ. Seigneur, je viens me reposer sur son cœur. Pour se reposer sur le cœur de quelqu'un, il faut vraiment avoir confiance, hein. On ne se repose pas sur le cœur de n'importe qui. On ne va pas sortir dans la rue en disant « Je peux me reposer sur votre cœur ?» Non. Il faut vraiment vivre une certaine intimité et amitié. Et donc la première des choses, c'est vraiment se reposer sur le cœur du Christ. Paray, c'est une ville où vous avez... Ce n'est pas une grande ville de pèlerinage. Hein. C'est pas... voilà, ça gardait un caractère assez petit, assez intime pour justement... Ça garde cette intimité du cœur. Alors, le Seigneur nous dit dans l'Évangile, dans Saint Matthieu, « Venez à moi, vous tous qui peinez sous le poids du fardeau, et moi je vous procurerai le repos. Prenez sur vous mon joug, devenez mes disciples, car je suis doux et humble de cœur, et vous trouverez le repos pour vos âmes. » Donc la première des choses, voilà, je vois une dame qui se repose sur le cœur de son mari, là-bas, elle a tout de suite compris l'enseignement. Bonjour. Alors, voilà, c'est ce qu'il faut faire, c'est exactement ce qu'il faut faire sur le cœur de Jésus. C'est pas compliqué en fait, hein, se reposer. Alors, Jésus dira ensuite, mon divin cœur est si passionné d'amour pour les hommes et pour toi en particulier, que ne pouvant plus contenir en lui-même les flammes de son ardente charité, il faut qu'il les répande par ton moyen. Alors, j'ai un cœur passionné d'amour. Je ne sais pas si on a déjà dit ça à quelqu'un dans la vie. Mon cœur est passionné d'amour pour toi. C'est une vraie déclaration. Eh bien, Quand on est tranquille, eh bien on est capable d'entendre ce que Dieu a à nous dire. Et il y a beaucoup de lieux d'adoration ici. Et Saint Bernard disait, Dieu est tranquille, il tranquillise tout. Le regarder, c'est déjà se reposer.
Dieu est tranquille, il tranquillise tout. Le regarder, c'est déjà se reposer. Donc, la première des choses, première étape ici, c'est le repos du cœur. Seigneur, je viens me reposer, c'est-à-dire me poser une nouvelle fois sur son cœur. Thérèse de Lisieux disait « Que c'est vilain de passer son temps à se morfondre au lieu de s'endormir sur le cœur de Jésus. » Le Seigneur nous demande juste, dans un premier temps, de nous endormir sur son cœur. C'est plutôt sympa. La deuxième chose, la deuxième apparition, c'est que le Christ va se plaindre. Il dit « Les hommes n'ont que froideur et rebut pour tous mes empressements à leur faire du bien. » Alors, il souhaite avoir une communion très forte. Et il dit à Marguerite Marie, « Premièrement, tu me recevras dans le Saint-Sacrement autant que l'obéissance de ta supérieure te le permettra. Tu communieras de plus tous les premiers vendredis de chaque mois. » À cette époque, on ne communie pas tous les jours. Et donc, Dieu veut nous retrouver particulièrement dans son Eucharistie. Il demande à Marguerite Marie ensuite eh bien, de réparer les ingratitudes par cette communion et aussi par un temps de prière de 23h à minuit. 11h à minuit, passer du temps avec lui. Jésus demande du temps. On l'a entendu avec le Père Jacques tout à l'heure. Le temps est précieux parce qu'il ne revient pas. Et pour connaître, il faut du temps. Alors souvent, on dit « j'ai pas le temps ». C'est drôle parce que avec tous nos moyens modernes, on devrait avoir beaucoup plus de temps que les anciens, et on en a moins. Alors qu'est-ce qu'on fait de ce temps ? Saint François de Sales, quand on lui disait « vous savez, j'ai pas le temps de prendre une heure », alors il répondait « c'est pas grave, prenez 2 heures ». Tous les saints et les saintes, alors je ne sais pas si, est-ce qu'on veut être saint ou sainte ? D'accord ? Est-ce qu'on veut être ami de Dieu ? Ah, ça parle plus là. En fait, c'est la même chose. Être ami de Dieu, c'est être saint. Parce que les saints et les saintes, ils sont tous autour de cette tente là. On se dit, ah, ils ont eu des vies, mais ils sont tellement... Thérèse de Lisieux disait, si les saints revenaient nous dire leurs pensées sur ce qu'on a écrit d'eux, ils seraient bien surpris. Souvent, ne se reconnaîtraient-ils pas dans le portrait de leur âme ? Et elle disait ça avant d'être sainte elle-même. Alors, Thérèse d'Avila disait « L'oraison est un échange d'amitié où l'on s'entretient souvent seul à seul avec Dieu dont on sait qu'il nous aime. » On s'entretient souvent seul à seul. Le chrétien, disait encore saint François de Sales, qui fait oraison tous les jours, c'est-à-dire qui prie tous les jours, ressemble à une hirondelle. Celui qui prie pas ou peu est comme une grosse poule. Alors on a le choix, hirondelle ou grosse poule. L'hirondelle, c'est léger, c'est aérien, c'est beau, c'est fluide dans l'air. D'ailleurs, ça a donné son nom à un hélicoptère italien qu'on appelle l'Augusta A109. Voilà, ils l'ont appelé hirondelle. Voilà, et c'est vrai que c'est « Allô, hirondelle, tu me reçois, hirondelle, tu vois ». En général, on n'entend pas dans les films « Allô, grosse poule, tu me reçois, grosse poule ». C'est étonnant, ça n'a pas donné le nom. Voilà. Alors, est-ce que je vais être une hirondelle ou une grosse poule ? Voilà. Et c'est toujours un combat de prier, de prendre du temps pour prier. Le combat spirituel de la vie nouvelle du chrétien est inséparable du combat de la prière. Catéchisme de l'Église catholique numéro 2725. C'est toujours difficile de prier. À chaque fois où on commence à vouloir prier, à prendre un temps d'oraison, il y a toujours mille et une difficultés pour commencer. Hein ? Vous avez remarqué qu'à chaque fois qu'on veut prier, c'est difficile. Et c'est vrai que plus on prie, plus c'est facile. Moins on prie, plus c'est difficile. Le temps que nous donnons à Dieu ne revient pas. Le Petit Prince, vous connaissez peut-être cette phrase dans Le Petit Prince qui dit « Bonjour, dit le petit prince, bonjour, dit le marchand. C'était un marchand de pilules perfectionnées qui apaise la soif. On en avale une par semaine et on n'éprouve plus le besoin de boire. » « Pourquoi vends-tu ça ?» dit le petit prince. « C'est une grosse économie de temps, » dit le marchand. « Les experts ont fait des calculs. On épargne 53 minutes par semaine. » « Et que fait-on de ces 53 minutes ?»« On en fait ce que l'on veut. » »« Moi, » dit le petit prince, « si j'avais 53 minutes à dépenser, je marcherais tout doucement vers une fontaine. » Le temps que nous donnons à Dieu ne revient pas. Tout ce qui est donné est donné. Donc, allons à la source, allons à la fontaine. Si je ne prends pas de temps pour connaître
Dieu, eh bien, je ne le connaîtrai pas, vraiment. Il faut donner sur son temps. Ah, ben justement, excusez-moi, j'ai un appel. Je ne peux pas te parler, là. Je ne peux pas te parler parce que je suis devant la... Et, d'accord, pour la séance, oui, c'est OK. Il y aura qui, finalement? Oui, ben je viens. Non, je ne l'ai pas vu encore. T'as vu les critiques? T'as vu les critiques? Ouais, ben, il est bon, hein, c'est un bon film. Ouais, on vient. Mais là, je ne peux pas te parler longtemps parce que là, je suis avec des gens. Non, mais là, je suis en train de faire l'enseignement. Non, j'ai décroché parce que j'ai vu que c'était toi, mais sinon, je ne décroche pas. Hein. Voilà, bon, je te laisse parce que là, ils sont en train d'attendre. Hein? Je te laisse. J'y vais. Bon, à plus. Salut. Excusez-moi, hein, pardon. Alors, effectivement, on voit ça souvent. Hein. C'est hyper désagréable. Vous savez, vous êtes en train de discuter avec quelqu'un. Excuse-moi. Hein. Hyper désagréable. Avec le bon Dieu, c'est pareil. On a toujours... Voilà. Alors, ce que je propose, c'est que quand on arrive dans une chapelle ou on fait un temps de prière, il faut se mettre sur mode avion. C'est le moyen le plus sûr d'aller vers le ciel. Voilà, c'est sûr. Hein. Le mode avion, c'est... Voilà. On donne du temps à Dieu. Laisser du temps pour laisser pénétrer Dieu dans notre intimité, rentrer dans notre intimité. Je vous laisserai regarder le chapitre 18 de la Genèse, où Abraham, vous savez, c'est les trois visiteurs. Et Abraham voit donc ces trois visiteurs arriver. Et il est à l'entrée de sa tente. C'est l'heure la plus chaude du jour, où dans le désert, on n'attend personne. Et pourtant, Abraham, eh bien, accueille ces trois visiteurs, parce que d'abord, en Orient, c'est la loi de l'hospitalité, c'est sacré. Et donc, effectivement, il accueille ces trois visiteurs et il leur donne à manger. Et il leur propose de s'étendre sous l'arbre, sur son campement, dans le lieu de son intimité. « Seigneur, viens, arrête-toi !» Ça, c'est dans la Genèse et dans le livre de l'Apocalypse, au chapitre 3, verset 20, Jésus dit « Voici que je me tiens à la porte et que je frappe. Si quelqu'un entend ma voix, eh bien, j'entrerai et je dînerai avec lui. » Ce que le Seigneur veut, c'est entrer dans notre intimité, prendre un repas, ce qu'on vit dans la communion d'ailleurs, mais prendre vraiment le temps d'être avec nous. Et ça, c'est vraiment la deuxième apparition apparaît. Ce temps de communion et ce temps où je passe un moment avec lui pour être avec lui. Quand on va dans une chambre d'hôpital, on ne parle pas tout le temps, on est avec la personne. On ne dit rien. Mais je suis avec toi. Je suis juste avec toi. C'est ce que le Seigneur veut nous exprimer aussi. Reste avec moi. Encore une fois, demeurez. Le Père Jacques a dit que... Jacques a dit, c'est pas mal ça. C'est pas mal, hein. Non, je blague. Alors, le Seigneur nous parle par plusieurs choses. Il peut nous parler par la nature. Comme disait Saint Bernard, va dans la forêt, ce que tes maîtres ne peuvent t'apprendre, les arbres et les pierres te le diront. Il peut nous parler par les autres, il peut nous parler par les événements. Par exemple, Saint Ignace de Loyola. Saint Ignace de Loyola, qu'est-ce qu'il était? Soldat. Il reçoit un boulet de canon dans la jambe, il va à l'hôpital, il lit des romans de chevalerie, ça ne l'intéresse finalement pas, ça nourrit pas son cœur. Ensuite, il va lire l'Évangile, ça va le convertir. Il va fonder les jésuites. Pas de boulet de canon, pas de jésuites. Le Seigneur va se sert parfois des événements. On ne voit pas où il veut en venir, mais il écrit droit avec des chemins tordus. Il nous parle aussi par son Église, bien sûr qu'il a voulu fonder sur Pierre et les apôtres. Alors, dans la troisième apparition, Jésus va vraiment montrer son cœur. Et alors, c'est ce que je nous invite à faire ici à Paray. Seigneur, voici mon cœur, je te montre mon cœur, comme tu as montré le tien. Il dit qu'il ne reçoit que des ingratitudes, que des irrévérences ici, dans ce monde, autant, et c'est ce qui lui fait le plus de peine, des âmes consacrées. Mais ce qu'il veut, c'est une fête pour honorer son cœur, pour dire, mais est-ce que mon cœur a du prix à tes yeux parce que ton cœur à toi a du prix au mien? Alors, demandons au Seigneur le même cœur que lui. Vous savez, dans Ézéchiel 36, il est dit, donne, on chantait autrefois ça, on ne chante plus beaucoup, mais donne-nous Seigneur, je le veux ce cœur nouveau,
si je le veux, un cœur capable de bonté, de compassion, de patience, de douceur, d'humilité. Ai-je envie d'avoir le même cœur que Jésus, ce cœur même prêt au pardon? Alors, le prêtre Saint-Jean-Eudes disait « Le cœur de Jésus nous est donné pour être notre cœur ». Alors, si nous venons ici à Paris, c'est pour demander le même cœur que le Christ, c'est pour demander son cœur. Alors, si j'ai envie, c'est bien. Peut-être qu'il faut, comme dirait Johnny, paix à son âme, envie d'avoir envie. Alors, Seigneur, je te demande, au début de cette session, d'avoir le même cœur que toi. Viens transformer mon cœur. Donne-moi, Seigneur, un cœur nouveau. Je vous souhaite une très, très bonne session à Paray-le-Monial.

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3: Vous avez négligé ce qui est le plus important dans la loi, la justice, la miséricorde et la fidélité. Matthieu 23, 23.

0: Bonjour.
1: À quoi sert le prêtre au ciel? Quand j'annonçais le titre de mon intervention à des amis et des connaissances prêtres, ils disaient, mais est-ce que vous aussi, est-ce que toi aussi, tu vas dire que notre caractère sacramentel ne sert à rien au ciel? Et je distingue dans cette question une petite pointe d'angoisse existentielle. Si je ne sers plus, est-ce que j'existe encore? Ma vie n'est-elle pas le service? N'est-ce pas pour cela que le Seigneur m'a choisi de toute éternité? N'est-ce pas uniquement une occupation durant quelques années de ma vie? Mais le mystère profond de mon être, de ma destinée. Et utiliser ce langage, non pas néo-thomiste, mais médiéval, du caractère ornement, n'est-ce pas le réduire à quelque chose de tout à fait accidentel. Deux remarques pour commencer. La première, il semble que Vivaldi a été prêtre. On le surnommait le prêtre roux de Venise. À ma connaissance, il n'a jamais exercé son ministère. Et je pense ce pourquoi il est cher aux yeux de Dieu et aux nôtres, c'est surtout pour son génie musical. Supposons, je n'ai aucune idée sur la vie morale de Vivaldi. J'espère de tout mon cœur que le Seigneur l'a amené dans sa gloire. De toute manière, il a beaucoup contribué à son rayonnement. Vivaldi, ordonné prêtre qui n'a jamais existé, en pleine possession donc du caractère sacramentel du sacerdoce, mais n'ayant jamais exercé la charité pastorale qui en découle, le Seigneur l'a mené par d'autres chemins, au ciel, si Dieu l'y amène, y entre-t-il comme prêtre ou comme chrétien et compositeur? Et deuxième remarque, presque chaque matin, selon nos choix liturgiques, nous commençons par ce psaume invitatoire qui se termine, et j'ai juré dans ma colère, jamais ils n'entreront dans mon repos. Du coup, ne pas entrer dans le repos de Dieu semble être une malédiction, un signe d'inachèvement. Ils ne sont jamais parvenus vers ce pourquoi ils sont faits. Ils ne sont pas entrés dans le repos de Dieu, ces serviteurs infidèles qui n'ont pas cru à la parole de Dieu et de Moïse, et comme dit l'Écriture, dont les ossements jonchèrent le désert. Jamais ils n'entreront dans mon repos. Et voilà que dans cette question angoissée, mais à quoi je sers? Si je n'exerce plus mon ministère, il y a comme une angoisse, mais si par malheur le Seigneur m'introduisait dans son repos, que serais-je dans ce repos de Dieu? Et cette question du repos, et cette question du festin, et cette question de la gratuité de la présence au Seigneur, nous amène à un des lieux majeurs de la théologie biblique que on réduit souvent à un titre, à mon sens, un peu trompeur, qui est la parabole du fils prodigue. Car de fait, lorsque notre Seigneur commence cette parabole, il ne commence pas « il y avait un cadet qui ». Il commence par « un homme avait deux fils ». Et voire même en amont de cette parabole, vous le savez bien, il y a cette discussion avec les scribes et les pharisiens, les observants, qui sont scandalisés par la largesse d'accueil faite aux pécheurs. Et suivent trois paraboles de miséricorde, dont celle d'un homme qui avait deux fils. Et à deux reprises, le père sort de la maison. Et à deux reprises, le père s'adresse à ses fils, le cadet d'abord, l'aîné ensuite, à deux reprises, il les invite à entrer dans son repos, et le propos de parabole consiste précisément en ceci, que pour le cadet, nous connaissons comment l'histoire se termine. Elle se termine par cette fête et cet accueil. Mais comment se termine-t-elle pour l'aîné? La question demeure entièrement ouverte. Et c'est pour cela le fait que Jésus parle à des pharisiens et à des scribes signifie que c'est leur réponse, que c'est notre réponse, et qui constitue la véritable réponse et conclusion à cette parabole. Et que dit l'aîné à son père? Voilà tant d'années que je te sers, et jamais tu ne m'as donné un chevreau pour que je festoie avec mes amis. Nous retrouvons donc de nouveau ce langage du serviteur, quelqu'un qui se pense comme serviteur, quelqu'un qui se définit comme serviteur. Quelqu'un qui construit son rapport au Père comme le serviteur vis-à-vis de son maître. Et le bonheur qu'il puisse imaginer, c'est le bonheur qu'il partage, non pas avec son Père, mais avec ses amis, quelque part à côté. Mon enfant, tout ce qui est à moi est à toi. Il fallait à se réjouir parce que ton frère que voilà, il était mort, il est revenu à la vie. Mon enfant, tout ce qui est à moi est à toi. Et cette phrase résonne à nos oreilles en rappelant un autre verset des Écritures, celui que nous entendons dans ce qu'on appelle la prière sacerdotale de Jésus en Saint Jean, tout ce qui est à moi est à toi et tout ce qui est à toi est à moi. Et là, tout d'un coup, nous découvrons qu'il n'y a pas uniquement deux fils, mais trois en quelque sorte. Qu'il y a d'abord, fondamentalement, la filiation de Jésus. Mon enfant, tout ce qui est à moi est à toi. Tout ce qui est à toi est à moi, répond Jésus. Et du coup, il restaure cette relation filiale pour le cadet qui est égaré. Mais d'une certaine manière, c'est beaucoup plus facile. Mais aussi pour l'aîné, qui n'arrive à se concevoir autrement que comme serviteur, et qui doit se découvrir un fils bien-aimé, qui est invité d'entrer dans le repos de son père, dans la joie de son père, dans le festin de son père, qui semble avoir pour première raison la joie de la résurrection du cadet qui s'était égaré. Jamais ils n'entreront dans mon repos. Désirons-nous d'entrer dans le repos de Dieu? Ou pensons-nous notre sacerdoce comme une sorte de service qui non seulement se greffe sur notre vie filiale, mais qui, en quelque sorte, en occupe tout l'espace. Pour continuer dans cette même veine des paraboles bibliques évoquant le monde des ressuscités, comment ne pas penser à cette délicieuse et scabreuse question sur une femme à sept maris que posent les Sadducéens pour mettre en doute la réalité de la résurrection. Ici-bas, cette femme, soumise à la loi du Lévirat, épouse sept maris à la suite, et aucun ne réussit à susciter la descendance. À la résurrection des morts, duquel sera-t-elle la femme, puisque sept l'ont eue pour femme? À aucun. À aucun. Elle retrouve en quelque sorte sa liberté dans la résurrection. Elle n'est plus soumise à cette loi passagère. Elle n'est plus soumise au dictat de sept frères à la suite qu'il est obligé de servir durant sa vie ici-bas. Fini tout cela. Cela n'était qu'une image de la réalité définitive. Le mariage ici-bas est une participation à un mystère infiniment plus fondamental, qui est celle de l'union du Christ et de l'Église. Autrement dit, lorsque nous accédons à l'eschaton, à la réalité ultime, définitive, les préfigurations cessent. Ce qui relève de l'ordre du service cesse. Ce qui était dispositif cesse. Qu'est-ce qui

Ou plus de déplacements à l'infini. Pour nous, plus de textes imbuvables. À nous, l'amitié avec celui qui nous a choisis pour être l'ami de l'époux. Pour être l'ami de l'époux. Peut-être on peut rajouter aussi plus de conférences à écouter. Ah, après ces quelques remarques, entrons, si vous voulez bien, dans le cœur de notre propos. Nous avons eu l'occasion à plusieurs reprises de parler ici de cette grande thèse de Thomas, que tout sacerdoce ici-bas tire son origine du sacerdoce du Christ. Autrement dit, pour notre question, cela signifie, pour voir ce qu'est le sacerdoce au ciel, il nous faut essayer d'entrevoir quelque chose du sacerdoce du Christ tel qu'il s'exerce dans le ciel. Et bien sûr, lorsque nous nous inspirons de l'Épître aux Hébreux, nous pouvons dire qu'il intercède pour nous avec cette puissance dont ce qu'il a accompli une fois pour toutes. Et voilà que si nous allons jusqu'au terme de l'histoire dramatique de l'Église ici-bas, lorsque nous arrivons au jugement dernier, et au-delà, n'est-ce pas? Plus d'intercession, plus d'âmes à sauver, plus de changement d'état. Qu'est-ce qui demeure du sacerdoce du Christ? En quoi consiste-t-il? Souffrir passe, avoir souffert reste. La charité demeure. Cet acte qu'il a accompli une fois pour toutes, insiste l'auteur de l'Épître aux Hébreux, a une valeur non seulement universelle, mais éternelle. Autrement dit, il englobe, il pose et porte toute l'histoire du salut. À l'intérieur de l'histoire est posé un acte qui englobe et porte toute l'histoire. Nous qui sommes configurés d'une manière ou d'une autre à l'unique sacerdoce du Christ, dans l'histoire, nous posons un acte qui porte ses fruits à l'infini. Dans le ciel, je ne vis plus de temple, car dit l'auteur de l'Apocalypse, Dieu lui-même est son temple. Dieu lui-même est le temple de la nouvelle Jérusalem. Autrement dit, aucune médiation qui soit nécessaire en plus de Dieu lui-même, de la sainte humanité de Jésus. La présence immédiate de Dieu qui est tout en tout, et le culte de tous et de chacun, unis dans la vie trinitaire, et portant les uns des autres par les liens de la charité. Autrement dit, ce qui restera de notre sacerdoce ministériel dans le ciel, ce sont certainement ces liens de charité que nous avons tissés avec ceux qui nous sont confiés et qui se déploient à l'infini, dans la joie, dans cette immédiateté. De point de vue, allez, disons d'un thomisme étroit, la grande et belle phrase de Pascal, le Christ est en agonie jusqu'à la fin du monde, ne peut pas être prise pour vraie au sens littéral. On a envie de dire, ça suffit. Il a souffert une fois pour toutes. Il est aujourd'hui et maintenant dans sa gloire. Et si le sacrifice de la messe nous rend présents
la vertu, la puissance de la passion.

du Sauveur, le corps auquel nous communions n'est pas le cadavre suspendu à la croix, c'est le corps du ressuscité tel qu'il se tient maintenant dans la gloire du ciel. Donc cette agonie jusqu'à la fin du monde ne s'applique plus au sens propre, au Christ lui-même. Cela peut s'appliquer à la vie du Christ dans les âmes, à la souffrance de l'Église, à sa compassion. Paul, pourquoi me persécutes-tu? Il ne lui pose pas la question, pourquoi tu persécutes mes disciples? Pourquoi me persécutes-tu? Dans son Église, le Christ est en agonie jusqu'à la fin du monde, pas dans son corps personnel qui lui est entré dans la gloire. Mais une fois au-delà la fin du monde, une fois au-delà la fin du monde, que demeure? Comment cette joie s'incarne-t-elle dans notre histoire? Et c'est là où j'aimerais reprendre la question très médiévale de l'ornement, de la dignité, de la distinction des ordres. Vous savez, il est d'usage de représenter dans l'iconographie, et en cela nous sommes aussi héritiers de l'iconographie médiévale, les martyrs avec les insignes de leur martyre. Pourtant, ces insignes qui disent leur gloire ne sont plus pour les martyrs la cause de leur douleur dans le ciel. Quand nous regardons ces tableaux qui nous représentent le paradis, pensons à l'agneau mystique, nous voyons les saints présents par leurs ordres. Et donc nous voyons l'ordre des martyrs, nous voyons l'ordre des vierges, nous voyons l'ordre des confesseurs, nous voyons l'ordre des prêtres. Leur histoire sainte ici-bas a été marquée par une forme très particulière de la charité et de l'alliance que Dieu a conclue avec eux à travers un état de vie, à travers quelque chose qui scelle leur vie, de telle sorte que dans l'éternité, on reconnaît Catherine d'Alexandrie à sa roue dentelée, Saint Paul à son épée, Saint Pierre à ses clés, et ainsi de suite. Parler ici du caractère comme d'un ornement qui demeure dans la gloire ne signifie pas dire petit rajout inutile, décoratif, un bijou, un pins, une distinction qu'on porte. Cela signifie manifester dans la gloire ce par quoi a passé la charité du Christ dans la vie de telle ou telle personne. Manifester dans la chair ce par quoi a passé la charité du Christ dans la vie d'une telle ou telle personne. Et en revenant à mon intervention d'il y a 2 ans, je pense, lorsque Thomas parlait de la différence des états de vie dans l'Église, des états de perfection dans l'Église, la première objection qu'il se faisait était la suivante. Là où pour nous la première objection serait à quoi ça sert la distinction des états puisque nous sommes tous égaux, la première distinction que Thomas s'adresse est la suivante. Comment penser la distinction des états dans l'unité de l'Église? Et il répond, cette distinction des états est nécessaire pour la beauté de l'Église. La distinction des ordres manifeste l'immensité de cette créativité de Dieu
qui nous mène au ciel les uns par les autres, où il nous rend serviteurs les uns des autres pour le salut éternel. La beauté de l'Église. D'où ce thème précisément de l'ornement. Quelque chose qui dit la dignité éternelle de la personne. Et je pense que les prêtres, allez, d'aujourd'hui, ont besoin d'entendre qu'il y a une ineffaçable dignité du fait de l'appel de Dieu et du fait de leur réponse. Cette dignité, aussi avilie, blessée ou défigurée soit-elle, est quelque chose d'inaliénable, puisque les dons de Dieu, comme dit l'Écriture, sont sans repentance. Pourquoi ce rayonnement dans la chair ? Un point suivant. La place du sensible dans la communication de la grâce. La place du sensible dans la communication de la grâce. Je me permets de vous rappeler quelque chose que vous connaissez très bien. Dans la pensée de Thomas, l'état d'avant la chute est un élément extrêmement important dans sa conception de l'histoire sainte. Il est en cela un héritier de cette pensée très historique du XIIe siècle. Pour bien penser l'économie de la rédemption, il convient de penser, de concevoir la première économie, l'économie de l'innocence. Et là, Thomas va se poser beaucoup de questions sur comment aurait dû être ce monde si le péché n'avait pas eu lieu. Y a-t-il des sacrements dans ce monde? Non, dit Thomas. Parce qu'avant la chute, l'homme étant soumis à Dieu, la chair de l'homme est soumise à son esprit, de sorte que la grâce reçue directement de Dieu rayonne dans le corps de l'homme. Donc nous sommes ici dans l'économie antélapsaire, prélapsaire, dans une vision descendante. La vie divine est communiquée à l'esprit de l'homme, à l'âme de l'homme, et rayonne dans la chair. La chute brise cette harmonie. Et le dialogue entre Dieu, Adam, Ève et serpent marque les étapes de ces ruptures. L'homme qui n'est plus soumis à Dieu, il a peur de Dieu. Dans les rapports du couple, il s'insinue la domination et la concupiscence. La création matérielle devient hostile à l'homme qui était créé pour la garder et la cultiver. Et enfin, la chair elle-même se dérobe à l'emprise de l'âme. Tu es poussière, tu reviendras à la poussière. Autrement dit, ce qu'un auteur comme Isaac de l'Étoile appelait la chaîne d'or, qui reliait de Dieu jusqu'à la chair, se trouve rompu. Et là, Dieu commence à retisser une nouvelle économie, où cette fois-ci, la sanctification ne passe plus par l'esprit pour rejaillir sur la chair, mais passe par la chair pour sanctifier l'esprit. D'où l'importance fondamentale dans la pensée de Thomas, du charnel, du signe en tant qu'il est incarné et en tant qu'il touche notre chair. Et d'une certaine manière, la nécessité du sacerdoce ministériel vient de là. Nous devenons, nous les ministres du Christ, devenons en quelque sorte l'humanité de surcroît pour toucher les malades, pour parler à l'oreille de ceux qui nous écoutent, pour être une présence physique, charnelle, tout au long de l'histoire du Christ élevé dans la gloire, pour que sa parole de salut et de libération puisse s'accomplir dans les actes matériels
de notre humble ministère. Que se tise dans ces actes de notre humble ministère? Quelle est la substance des choses à venir? Pour reprendre cette expression de l'Écriture si chère à Luther, la substance des choses à venir. La substance des choses à venir, c'est la charité. C'est la charité, ce qui demeure, c'est la charité qui demeure. Bien sûr qu'au ciel, les hommes ne se marient plus, ne prennent plus mari et femme. Mais les liens de la charité conjugale demeurent. Le lien de Joseph et de Marie demeure dans la gloire, parce qu'ils ont vécu une histoire sainte d'une manière unique, d'une relation personnelle. Tous les liens de charité que nous tissons tout au long de notre voyage ici-bas demeurent dans le ciel. Du coup, ce que Dieu a confié à notre humble ministère, la communauté, je vais y revenir, la communauté qui est créée par ce ministère grandit et se développe. On peut imaginer qu'au ciel, les paroissiens du curé d'Ars lui portent la gratitude, l'amitié, la reconnaissance devant celui qui leur a montré la route du ciel, devant celui qui les a engendrés à la vie éternelle. Mais ils sont parvenus au terme. La charité qui demeure. Et là, deux petites remarques. D'abord, pour revenir à un élément qu'évoquait le père Vincent dans son intervention, on a eu l'occasion d'en échanger un tout petit peu. Un point très fort de la pensée, sans doute erronée, de Jean 22, était que tant que la communauté tout entière ne parvient pas à la gloire, quelque chose est inachevé. Que le jugement dernier marque l'entrée de la totalité du corps glorieux de l'Église dans la gloire. Et tant que cet engendrement n'est pas accompli, quelque chose des douleurs d'engendrement dure. Notre gloire n'est pas complète tant que n'est pas engendré le corps glorieux du Christ dans sa totalité, du Christ total qui est l'Église. Autrement dit, ce n'est pas uniquement la question « comment est-ce que la gloire réjaillit dans mon corps ressuscité, individuel, personnel ?» Mais comment est-ce que cette gloire réjaillit dans le corps de l'Église dont je suis le membre ? Et en cela, cet aspect communautaire du salut mérite d'être relevé. Parce qu'il ne s'agit pas uniquement de notre salut individuel, mais de la gloire de l'Église. Et c'est ça, cette substance des choses à venir. Deuxième aspect, pour revenir à la remarque, à la question hier du père Rémy, qu'on s'imagine le paradis comme un long week-end de famille. Eh bien, c'est en réalité très juste. Parce qu'une image de prédilection que notre Seigneur utilise, et ce tout au long de la Révélation, pour parler du royaume, c'est l'image du festin. C'est l'image de la famille, de la communauté réunie autour de la table de fête. Et ici-bas, souvent, ce sont ces moments-là où nous faisons une expérience charnelle de la charité, de l'amitié, de la communion, peut-être beaucoup plus que nos rencontres de catéchèse ou nos célébrations qui ne sont pas nécessairement si célébrantes que ça. Où est-ce qu'ici-bas nous avons cette expérience incarnée de la joie intense, où nous sommes intensément vivants
ensemble. Et c'est frappant que le Christ ressuscité, et je suis tout à fait d'accord avec ce qui a été dit hier, que pour parler de l'eschatologie, il convient de parler en tout premier lieu du Christ ressuscité, et le Christ ressuscité fait vivre à ses disciples l'expérience précisément du cela, du repas amical. Du repas amical, où on se retrouve sur l'autre rive, où il nous accueille pour célébrer le repas partagé avec nous. Là où nous sommes vivants, heureux, pleinement nous-mêmes. Pleinement nous-mêmes. À quoi sert le prêtre au ciel ? À aimer. Et à aimer avec son cœur de prêtre. Qui donne une tonalité propre, quand propre est la tonalité de l'amour d'un cœur maternel, quand propre est la tonalité de l'amour de l'éducateur, quand propre est la tonalité de l'amour de martyr, propre est la tonalité de l'amour du cœur de prêtre qui aime ce que le Seigneur lui a confié. Que disparaît ? Disparaît l'aspect du service. Et là-dessus, notre Seigneur lui-même est formel. Il annonce que c'est lui qui servira ses serviteurs lors du repas où il accueillera ceux qui l'ont servi ici-bas. Et c'est sa joie. Et c'est sa joie. Pour revenir à une discussion d'il y a quelques colloques sur les auréoles des saints, n'est-ce pas, qui manifestent la grandeur de leur charité, n'est-ce pas ? Donc c'est la grandeur aussi de notre charité pastorale qui nous unit à Dieu et du coup qui continue de rayonner dans les autres. Parce que ce qui est très beau dans la conception que Thomas a du paradis, c'est précisément cette idée qui ne lui est absolument pas propre, que le bien de chacun rejaillit dans tous les autres. Et puisque le regard de chacun sur Dieu est absolument unique, et puisque chaque bienheureux voit Dieu de tous et non totalitaire, c'est-à-dire entièrement, mais non pas dans tous les détails. Chacun voit Dieu d'une manière unique, selon le lien créé au long de l'histoire sainte. Et la joie engendrée par cette vision rejaillit dans tous les autres bienheureux. Cette illumination angélique, en quelque sorte, devient aussi la nôtre. Puis je rajouterai à titre d'un très libre commentaire quelques éléments suivants. À quoi sert le prêtre au ciel ? À être heureux. J'y insiste, à être heureux. Dieu aime voir ses enfants heureux. Et si ici-bas, très souvent, ceux qui nous sont confiés nous confient leurs peines et leurs difficultés, oh, pas uniquement, mais quand même. Peut-être aussi au ciel, on rattrapera toutes les joies que nous n'avons pas su partager ici-bas. La joie. Sans le service, deux exemples très analogiques ici, tirés de Thomas. Premier exemple très étonnant pour nous, mais assez amusant. Thomas, dans son astronomie, comme beaucoup des gens de son temps, pense que les planètes sont mues par les anges. Pas parce que si quelque chose se meut, c'est que c'est vivant. Donc du coup, pour mouvoir les planètes, il y a les anges préposés à cela. Et c'est précis, il n'est pas seul. C'est depuis l'Antiquité, c'est pas les intelligences des sphères d'Aristote,
Non, non, il les bouge par la puissance de sa pensée, non, pas ça, non, pas par la puissance de sa pensée. Et c'est ce que Thomas attribue à des dominations. Vous savez, dans cette liste des hiérarchies angéliques, il y a les dominations. Du coup, il se pose la question, mais une fois ce monde-ci disparaît, il n'y a plus de Lune, de Saturne, de Mars à bouger, que deviennent des dominations? Ben voilà, ils sont dans la joie du Seigneur, même s'ils n'ont plus à assumer cet aspect de service. Ou quelque chose de plus proche de nous, les anges gardiens. Une fois leur mission accomplie, celui qui leur est confié parvenu au bon port, espérons-le. Que deviennent les anges gardiens en dehors de l'amitié tissée durant ce long pèlerinage? Ils ont leur vie de louange, n'est-ce pas? Tel Raphaël, qui, ayant accompagné Tobie, a une vie ailleurs. D'où l'importance pour les prêtres de voir leur vie ailleurs, avec le Seigneur, et pas uniquement dans leur ministère. Et enfin, en guise de conclusion moralisante, n'est-ce pas? Que reste-t-il du sacerdoce en enfer? L'honte et l'opprobre, n'est-ce pas, à qui il a été beaucoup donné, il sera beaucoup demandé. Un surcroît de tourments et de honte. Pour les médiévaux, l'honneur et la honte sont les principes extrêmement forts, la louange et la blâme. Pour nous, visiblement, un peu moins. Et tout à fait en guise de conclusion, et au purgatoire, que ferons-nous en tant que prêtres? Les propos très très libres. Je peux imaginer une longue cure de médisance ecclésiastique. Nous serons amenés à passer des heures et des heures à dire du bien des uns des autres, de nos confrères, de nos fidèles, et peut-être ultime passage de nos évêques même. Peut-être on va passer un long moment à composer tous les sermons que nous n'avons pas composés, à travailler tous les topos que nous n'avons pas travaillés. On rappelle souvent que le curé d'Ars avait beaucoup de difficultés avec l'étude. On rappelle moins qu'il travaillait d'une manière assez acharnée. Il suffit de voir les pages annotées de sa bibliothèque ici. Peut-être aurons-nous à rattraper toutes les intentions de messe que nous n'avons pas célébrées? Ce que, je signale, est très difficile à l'état de purgatoire, puisque nous n'aurons plus de corps, ni de sacristie. Mais la justice doit être accomplie. Voyez-vous, toute justice doit être accomplie. Et tout ce qui nous a été confié dès le moment où nous l'avons accepté, il est de notre devoir de nous acquitter de cela. Comme était remarqué ici justement hier, les histoires actuelles avec la réparation nous montrent jusqu'à quel point ce n'est pas du tout un concept lointain de Moyen-Âge qui ne comprenait rien à la miséricorde, mais une immense vérité de l'anthropologie que nous avons oubliée. Et enfin, que ferons-nous au purgatoire? Je pense qu'il y aura l'immense cure du repos, de lectio, je dirais même du sport, mais encore une fois, avant la résurrection des corps, difficile à le concevoir. Et je termine pour de vrai avec ce magnifique commentaire que Albert le Grand fait sur la parabole que nous connaissons tous. Entre dans la joie de ton maître, serviteur bon et fidèle. Il remarque, il ne dit pas reçois la joie de ton maître, comme si c'était le serviteur qui était la mesure de la joie. Mais cette joie est si grande et le dépasse si grandement que nous entrons dans la joie qui devient notre véritable demeure. Voilà, que le Seigneur nous mène jusqu'à ce beau port.

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0: Le Seigneur soit avec vous.
1: Et avec votre esprit.
0: Aujourd'hui, dimanche de la Sainte Famille, nous disons l'Évangile de Jésus-Christ selon saint Luc. Gloire à toi, Seigneur. Chaque année, les parents de Jésus se rendaient à Jérusalem pour la fête de la Pâque. Quand il eut 12 ans, ils montèrent en pèlerinage suivant la coutume. À la fin de la fête, comme ils s'en retournaient, le jeune Jésus resta à Jérusalem à l'insu de ses parents. Pensant qu'il était dans le convoi des pèlerins, ils firent une journée de chemin avant de le chercher parmi leurs parents et leurs connaissances. Ne le trouvant pas, ils retournèrent à Jérusalem en continuant à le chercher. C'est au bout de 3 jours qu'ils le trouvèrent dans le temple, assis au milieu des docteurs de la loi. Il les écoutait et leur posait des questions, et tous ceux qui l'entendaient s'extasiaient sur son intelligence et sur ses réponses. En le voyant, ses parents furent frappés d'étonnement, et sa mère lui dit, « Mon enfant, pourquoi nous as-tu fait cela? Vois comme ton père et moi, nous avons souffert en te cherchant. » Il leur dit, « Comment se fait-il que vous m'ayez cherché? Ne saviez-vous pas qu'il me faut être chez mon père ?» Mais ils ne comprirent pas ce qu'il leur disait. Il descendit avec eux pour se rendre à Nazareth et il leur était soumis. Sa mère gardait dans son cœur tous ces événements. Quant à Jésus, il grandissait en sagesse, en taille et en grâce, devant Dieu et devant les hommes. Acclamons la parole de Dieu. Louange à toi, Seigneur Jésus. Jésus a 12 ans. Eh oui, c'est l'âge de la préadolescence. Hein? Tous les parents savent que c'est une période difficile. Mais oui, on est sorti de l'enfance. Et l'enfant sort de son regard admiratif. Maman, c'est la plus belle. Papa, c'est le plus fort. Et malheureusement, à cet âge-là, à 12 ans, on commence à avoir un réalisme un peu cruel. Et oui, hélas. Et donc, il y a un moment difficile. Eh bien, serait-ce le cas de Jésus? Est-ce un adolescent un peu rebelle qui commence à voir des choses et qui le font remettre en question ce qui est sa famille? Eh bien, pas du tout. Pas du tout parce qu'il est dit dans l'Évangile que Jésus leur était soumis. Et donc, il ne s'agit pas du tout d'une crise d'adolescence. 12 ans pour un enfant juif, mais c'est la bar mitzvah, bien sûr. Et qu'est-ce que c'est que la bar mitzvah? C'est le droit de l'enfant de lire la parole de Dieu et de la commenter. Et donc, vous voyez, d'ailleurs, on devrait en prendre de la graine, entre parenthèses, parce que quand nous célébrons, nous donnons la confirmation à des jeunes gens, malheureusement, souvent, on ne leur donne pas les responsabilités qui vont avec. Or, ils ont reçu l'Esprit Saint. Peut-être il faudrait s'inspirer de cela. Jésus, à 12 ans, peut commenter devant les docteurs de la loi, s'il vous plaît, la parole de Dieu. Et Jésus reste au temple. Mais il reste au temple, non pas comme un ado rebelle, mais pour accomplir ce pourquoi il est venu sur la terre, c'est-à-dire porter la parole de Dieu, parce qu'il est lui-même la parole de Dieu. Il donne à ses docteurs de la loi l'intelligence de la parole de Dieu, forcément, puisque c'est la parole de Dieu faite chair. Et donc, voilà, il était normal qu'il soit dans le temple, parce que le temple, c'est le lieu de la présence de Dieu, et que Jésus se révèle tel. Et donc, dans la caravane qui reconduisait, bien sûr, les parents, eh bien, ils étaient persuadés qu'ils étaient avec la famille. C'est de grandes caravanes, vous savez, donc les enfants sont ensemble. Pendant une journée, on peut penser, effectivement, qu'il est avec les autres. Eh bien, le soir, il n'est pas là. J'ai eu l'occasion d'accompagner des parents qui avaient perdu leur enfant, et qui perdu, pas parce qu'il était mort, mais parce qu'il ne savait pas où il était, mais c'est une angoisse terrible. Je peux vous dire que quand ça dure un peu, c'est absolument terrible. Et cette angoisse dont parle Marie, on peut très bien la saisir. Qu'est devenu l'enfant? Est-il vivant? Est-il mort? Qu'est-ce qu'il passé, etc. Voilà, c'est quelque chose de terrible, et c'est bien ce que partage Marie. Ton père et moi, nous te cherchions angoissés. Jésus ne leur reproche rien, il leur dit simplement « Pourquoi m'avez-vous cherché, entre parenthèses, ailleurs que dans le temple ?» Parce qu'ils l'ont cherché pendant 3 jours. Eh oui, pendant 3 jours. Ils auraient dû venir directement au temple, puisque c'est là justement où il était venu pour le pèlerinage. Donc voilà, ils ont dû le chercher dans leur connaissance, etc. Et Jésus, ce n'est pas un reproche, mais leur dire, voilà, si vous saviez qui j'étais et vous savez qui je suis, c'est là qu'il fallait venir me chercher. Voilà, mais dans ce rencontre, vous voyez que là, bien que ce soit les êtres sans doute qui ont le porté le plus d'amour dans les familles, Marie, Joseph, Jésus, eh bien, l'amour n'empêche pas l'incompréhension. Et pour nous aussi, hein, ça peut être un signe, hein, voilà. Mais ce qu'il faut comprendre, c'est que l'incompréhension est utile pour devenir plus intelligent dans l'amour. Je le crois. Parce que vous voyez, les signes sont donnés. Il le retrouve le troisième jour. Marie médite tout cela dans son cœur. Elle le garde à travers elle. Et quand Jésus sera crucifié, peut-être elle a compris qu'elle le retrouverait le troisième jour. Le jour de sa résurrection, quand Jésus parlera, le troisième jour je ressusciterai. Il l'a dit à ses apôtres et Marie l'a entendu certainement. Et donc cet épisode lui fait comprendre qu'elle va le retrouver. Vous voyez, nos incompréhensions nous permettent d'avoir l'intelligence de quelque chose de plus grand, de plus fort, pour aimer davantage. Ne nous arrêtons pas à ces incompréhensions qui nous divisent. Si c'est cela, nos familles sont meurtries. Non. Regardons comment ces incompréhensions nous permettent de faire comme la Vierge Marie, de comprendre davantage pour aimer davantage. Ne nous arrêtons jamais à nos incompréhensions. Faites comme Marie. Gardez tout cela dans votre cœur.

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2: Toi, mon troupeau, ainsi parle le Seigneur Dieu. Voici que je vais juger entre brebis et brebis, entre les béliers et les boucs. 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

Dans l'obscurité, mais en sécurité. Ça paraît peut-être un peu bizarre comme titre. En fait, c'est une forme de transposition de ce que dit un grand spirituel, un grand mystique, Saint Jean de la Croix, qui, avec Thérèse d'Avila, est le réformateur au XVIe siècle de l'ordre du Carmel. Lui, il dit « dans les ténèbres, mais en sûreté ». Alors, je n'ai pas voulu mettre le mot « ténèbres » parce qu'il est peut-être un peu lourd et susceptible de diverses interprétations. Et pourtant, c'est bien cela dont nous allons parler aujourd'hui, dans l'obscurité. Mais quelle obscurité ? Et en sécurité. Dans nos sociétés, aujourd'hui, nous vivons dans une culture qui, par bien des côtés, est dans l'obscurité. Et ça serait le cas de le dire dans les ténèbres, et pas dans le bon sens du mot ténèbres. Mais ce que les spirituels et les mystiques nous apprennent, c'est qu'il y a des nuits qui débouchent sur l'aurore, et il y a des nuits qui débouchent sur la nuit, qui ne sont que des nuits, qui ne sont que des ténèbres. Et il est important dans nos sociétés tellement marquées par la culture de mort, de bien faire la distinction entre ces ténèbres qui s'ouvrent, qui sont comme les ténèbres avant l'aurore, avant le lever du soleil, et les ténèbres qui conduisent, qui restent dans les ténèbres. Et il me semble que dans ce parcours, sur la progression vers la vie spirituelle, cette distinction est très très importante. Alors pour bien distinguer, si vous voulez, les deux nuits, les deux types de nuits, et de façon toute simple, je vous propose deux témoignages qui nous aideront à distinguer ces deux types de nuits. Je prends un témoignage, j'aurais pu en prendre d'autres, mais qui est tiré, et cela c'est sans publicité, mais qui est tiré de la revue Il est vivant, un numéro déjà ancien. Un certain Louis-Marie. Il dit ceci. C'était en 1986. Mon voisin me proposa d'acquérir des pouvoirs qui me seraient utiles. Je savais qu'il utilisait très fréquemment un pendule et qu'il était fasciné par l'ésotérisme. Quelque chose d'autre n'allait pas chez lui. Il regardait des cassettes obscènes. Mais ses pouvoirs m'impressionnaient. Avec une carte et un pendule, il avait deviné où habitait ma sœur. Certes, il était esclave. Il utilisait son pendule à tout propos, avant de prendre le volant et jusque dans les églises. Je me laissais tenter et acceptais de faire une expérience. Ça marchait avec moi aussi. Membre d'un groupe de prière, je sentis cependant le piège. Je risquais de perdre ma liberté et d'utiliser à mon tour le pendule à temps et à contre-temps. Ma conscience ne me laissa pas en paix. Je résolus alors de me repentir et d'aller me confesser. Plein de zèle, je décidai de retourner voir mon voisin, une Bible en poche. Je lui expliquai ce que la parole de Dieu disait de l'ésotérisme et lui proposai dans la foi de demander au Seigneur de lui parler lui-même. J'ouvris ma Bible et reçus le psaume 88. Je le lus à haute voix, étonné de mon audace. Le psaume était d'une rare noirceur. Il se terminait par ces mots : « Tu éloignes de moi, amis et proches, ma compagnie, c'est la ténèbre. » Aïe, aïe, aïe, que dire ? Mon voisin prit la parole, ce qui me sauva. « C'est vrai, reconnut-il, je suis fâché avec ma famille et mes amis. Jamais je n'aurais pu deviner les dégâts que l'occultisme avait provoqués dans sa vie, division familiale, mésentente avec son entourage. » Fin du témoignage. Et là, bien sûr, nous sommes dans en compagnie de la ténèbre qui ne débouche pas sur l'aurore, mais qui reste ténèbre, et qui enferme les gens dans la ténèbre.
Nous sommes devant une nuit que je qualifierais de nuit d'en bas, parce qu'il y a les nuits d'en haut. Et voici à ce sujet un autre témoignage. Il y a justement dans ce témoignage le passage d'une nuit d'en bas à une nuit d'en haut. Ce témoignage est rapporté par le philosophe Jacques Maritain. Il raconte cette histoire. J'ai connu un enfant de 20 ans, poursuivi par le désir d'une délivrance dont il ignorait le chemin, et qu'une fausse poésie diabolique avait jeté assez avant dans ses expériences spirituelles où l'âme détruite et vidée, mais non par Dieu, jouit d'un goût trompeur de liberté et de domination infinie, extase du néant. Quelqu'un, pressentant qu'ayant touché à cette nuit d'en bas, il ne pouvait guérir qu'en entrevoyant la nuit véritablement surhumaine, lui donna un abrégé de la doctrine de Saint Jean de la Croix, composé des extraits les plus significatifs et les plus abrupts des œuvres du saint. 15 jours après, une brusque maladie le terrassait. Appelé auprès de lui, je le voyais pour la seconde fois, défiguré, mourant. Dans quelques heures, l'agonie allait commencer. Le matin, il avait fait venir un prêtre, l'avait interrogé sur la religion, tenant à recevoir certaines assurances d'ordre rationnel, puis s'était confessé, avait communié. « Quelle joie !» me dit-il. « Maintenant, je sais. Je suis dans la joie. Tout cela est arrivé à cause de Saint Jean de la Croix. » Fin du témoignage. Donc ici, nous avons le passage de cette nuit d'en bas à une nuit d'en haut, ou comme le dit Maritain, la nuit véritablement surhumaine, on pourrait dire surnaturelle. Donc le compagnonnage de Saint Jean de la Croix l'avait accompagné sur ce passage et l'avait fait passer à la nuit lumineuse annonciatrice de l'aurore. Et peut-être connaissez-vous les poèmes de Saint Jean de la Croix, notamment ce passage de la nuit obscure, la strophe 5. Ô nuit qui m'avait guidé, ô nuit plus aimable que l'aurore, ô nuit qui avait uni l'aimé avec sa bien-aimée, qui a été transformée en lui. Et donc, aujourd'hui, nous allons parler de cette nuit plus aimable que l'aurore. Plus aimable que l'aurore. De cette nuée lumineuse. Et nous revenons, nous poursuivons notre méditation sur le caractère paradoxal de la foi. Notre foi, la foi de notre baptême. De fait, notre foi est paradoxale. Elle est en même temps obscure, elle est une nuit dans ce sens-là, mais une nuit plus aimable que l'aurore, et elle est certaine dans le même temps. Alors on va essayer d'expliquer cela. Et nous continuerons à aborder des questions bien concrètes qui, à certains moments, taraudent notre progression. Donc, ce double caractère, le fait d'être certaine et obscure en même temps, eh bien, quelqu'un comme Saint Jean de la Croix le développe abondamment dans ses œuvres, notamment dans la montée du Carmel. En effet, la foi, cette foi toute simple hein, que nous exerçons, que nous vivons dans la prière, dans la vie quotidienne, dans les sacrements, elle est paradoxale car elle donne une capacité nouvelle à notre intelligence humaine, cette capacité de capter, pour ainsi dire, d'entrer dans le mystère de Dieu.
d'entrer dans le mystère de Dieu. Car le mystère de Dieu, on ne peut pas le comprendre dans le sens d'en faire le tour, mais le mystère, comme cela a été dit ce matin, le mystère, nous avons le mystère de Dieu, nous avons la capacité d'y entrer. La porte d'entrée dans le mystère, c'est donc cette foi, ce don de la foi qui nous a été fait au baptême. Mais justement, parce que nous entrons dans le mystère de Dieu, Dieu est Dieu, Dieu reste Dieu, parce que nous entrons dans le mystère de Dieu, alors nous sommes débordés de toutes parts. Un point de comparaison très très simple à comprendre, c'est le soleil. Le soleil est lumière, évidemment. Mais nous ne pouvons pas regarder le soleil en face, c'est très dangereux. Hein. Le soleil nous éblouit, donc la lumière nous éblouit. Et donc la foi est obscure parce que cette obscurité est due à un trop-plein de lumière. La lumière de Dieu, Dieu qui est Dieu, qui reste Dieu. Et donc, cependant, un acte de foi tout simple que nous faisons tous, un acte de foi tout simple, en même temps, atteint vraiment Dieu, nous fait entrer en contact avec Dieu, et en ce sens-là, touche, entre guillemets, Dieu. Et plus précisément, puisque la foi est greffée, pour ainsi dire, c'est-à-dire prolonge notre intelligence humaine, un acte de foi, même le plus simple qui soit, nous fait connaître quelque chose de Dieu, puisqu'il nous fait entrer réellement, j'insiste sur le réellement, dans le mystère de Dieu lui-même. Donc un acte de foi touche Dieu, mais comme le chante si merveilleusement saint Jean de la Croix, c'est de nuit. Mais c'est de nuit. Il y a le refrain qui vient sans arrêt dans ses poèmes, mais c'est de nuit, c'est de nuit. On pourrait dire que la foi permet de voir dans la nuit. Et de façon un peu humoristique, nous dirions que la foi nous donne des yeux de hibou. Voilà. Le chrétien, c'est quelqu'un qui apprend à voir dans la nuit. Le chrétien a donc, nous avons une vocation de hibou. En fait, vous voyez, ce trait humoristique vient d'une certaine manière de saint Jean de la Croix qui cite un philosophe grec, Aristote, qui parle de l'aveuglement de la chauve-souris face à la lumière du soleil, donc dans la montée du Carmel. Donc notre foi, la progression dans la foi nous apprend à voir dans la nuit. Et je vous disais hier, si vous en souvenez, que la personne, la créature qui a été le plus éclairée, la Vierge Marie, est en même temps celle qui a expérimenté le plus le mystère de Dieu, et donc l'obscurité du mystère de Dieu, avant la vision. Parce que plus les mystiques s'approchent de Dieu, plus... Justement, c'est parce qu'ils le connaissent, parce qu'ils le connaissent de plus en plus, donc parce qu'ils sont de plus en plus éclairés, réellement, qu'ils en éprouvent de plus en plus l'immensité, l'infinité, qu'ils éprouvent de plus en plus qu'ils sont dépassés de toutes parts. Dieu reste Dieu. Donc, si je prétends fixer en face la lumière du soleil, je vais être aveuglé. Il y a comme un éblouissement de l'intelligence. Et pourtant, comme le dit l'Écriture dans l'Épître aux Hébreux, au chapitre 11, verset 6, il est absolument nécessaire d'être revêtu de cette tunique de la foi pour plaire à Dieu. Car, nous dit l'auteur de l'Épître aux Hébreux, celui qui s'approche de Dieu doit croire qu'il existe et qu'il est provident, qu'il récompense ceux qui le cherchent. Sans la foi, nous dit l'auteur de l'Épître aux Hébreux, il est impossible d'être agréable à Dieu. C'est la foi qui nous fait entrer
dans le mystère de Dieu. Et donc, lorsqu'on a une foi vive, c'est-à-dire unie à l'espérance et à la charité, il est impossible de ne pas plaire à Dieu. Autrement dit, il est impossible de ne pas entrer en communion avec Dieu. Et vous voyez en quoi nous voulons dire que la foi est certaine. Cela veut dire qu'elle atteint toujours son but. Un acte de foi atteint toujours son but qui est Dieu. De même que je ne peux pas tremper ma main dans l'eau sans être mouillé, ni la mettre dans le feu sans être brûlé. Ainsi, il est impossible qu'un acte de foi n'atteigne pas son but, sa cible si vous voulez, pardonnez-moi l'expression, qui est le Seigneur lui-même. C'est ça que l'on entend par la certitude de la foi. Ça veut dire que les moyens que le Seigneur nous a donnés, ces sortes de passerelles ou ces ponts que le Seigneur nous a donnés à notre baptême, sont des moyens adaptés, proportionnés à la rencontre avec Dieu. Saint Jean de la Croix nous dit sans cesse, la foi est le moyen prochain, c'est-à-dire proche, à notre portée, prochain et proportionné à l'union de l'âme avec Dieu. Proportionné, c'est-à-dire adapté. Puisque entre notre réalité de créature que nous sommes et Dieu, eh bien, il y a l'infini, un fossé infini. Dieu reste infini, nous nous sommes finis, c'est-à-dire limités. Et pour franchir cet espace, je ne sais pas comment il faut dire, eh bien le Seigneur nous donne les moyens de le rejoindre, des moyens proportionnés, des outils proportionnés, des moyens adaptés. Et ce sont la foi, l'espérance et la charité. Donc vous voyez en quel sens on dit que la foi est certaine. Et bien avant Saint Jean de la Croix, un théologien comme Saint Thomas d'Aquin soulignait que notre acte de foi ne s'arrête pas à une idée de Dieu, c'est-à-dire ne s'arrête pas, si vous voulez, à la formulation du credo que nous proclamons tous les dimanches, par exemple, à la messe. Donc, l'acte de foi ne s'arrête pas à la formule théologique qui dit, qui porte le contenu de la foi, mais à la réalité même que cette formule du credo signifie. Donc, vous voyez, la vie de foi, ce n'est pas un jonglage d'idées sur Dieu. L'expérience de Dieu, l'expérience spirituelle, ce n'est pas un jonglage d'idées sur Dieu. C'est une rencontre. L'expérience spirituelle est le fruit d'une rencontre vivante avec le vivant. Nous avons besoin des idées, vous voyez. C'est très important qu'à partir de l'Écriture, l'Église réfléchisse et se dise et proclame le mystère révélé, ce qui n'est pas monté au cœur de l'homme, ce que Dieu dit de lui-même. Et c'est ça toute l'œuvre de la théologie. Et toute l'œuvre, si vous voulez, du dogme, ce qu'on appelle le dogme, c'est cela, c'est de dire ce que nous dit Dieu. Voilà. Et il ne faut pas voir aujourd'hui le mot dogme ou dogmatique a plutôt une connotation péjorative, parce qu'on entend comme une formule figée, rigidifiée, et on ne peut plus bouger. Je pense qu'il ne faut pas du tout entendre le dogme de cette manière-là, mais au contraire, considérer le dogme comme un espace de liberté, un espace exactement d'investigation infinie pour notre foi, puisque le dogme est une manière de présenter tel ou tel aspect du mystère de Dieu. Alors quand on parle de dogme, il ne faut pas avoir dans l'esprit et dans le cœur l'idée de quelque chose de rétréci et de dur en quelque manière, mais au contraire avoir plutôt l'image d'un horizon qui s'élargit toujours davantage, puisqu'il s'agit de balbutier quelque chose du mystère de Dieu. Et le dogme n'enferme pas le mystère de Dieu. Il dit quelque chose de réel, il dit quelque chose de vrai, puisque c'est fondé sur l'Écriture lue en Église. Donc vous voyez,
L'acte tout simple de foi, je pense ici au fameux exemple du paysan d'Ars, vous connaissez probablement beaucoup d'entre vous, en tout cas l'épisode. Vous savez que le curé d'Ars, il avait pris l'habitude très tôt, quand il est arrivé à Ars, de prier, d'entrer dans l'église et de prier de longues heures. Et puis ça attirait quand même les paysans, il disait, il trouvait bien du bonheur là.

Alors en tout cas, un jour, vous connaissez donc l'histoire, un jour, il voyait, ou plusieurs jours probablement, il avait vu un paysan qui était comme tous les paysans de l'époque, illettré, assis au fond de la petite église d'Ars, hein, elle est toute petite l'église d'Ars, hein, je ne sais pas si vous la connaissez, enfin bref, il était assis au fond et puis il voyait ce paysan qui regardait le tabernacle. Bon, ah, alors il l'avait vu plusieurs fois et puis... Il a fini par l'approcher, lui dire eh, qu'est-ce que vous faites là? On connaît son nom, il s'appelait Chafanjon. Voilà, Chafanjon. Ce brave Chafanjon a répondu au curé d'Ars, je l'avise et il m'avise, en indiquant le tabernacle. Alors, aviser, je crois qu'en patois, du coin, ça se dit aveuser. Et alors, aveuser, vous voyez, c'est vraiment scruter, quoi. Hein. Comme un paysan qui scrute une terre, qui est un paysan qui veut acheter une terre, il ne veut pas se faire rouler, donc on scrute là, hein. On soupèse avec le regard, en quelque manière. Je l'aveuse et il m'aveuse. Je le scrute et il me scrute. Voilà un contemplatif, à l'égal d'un chartreux. Et ce paysan illettré figure dans le catéchisme de l'Église catholique du Concile Vatican II. On cite l'exemple. Je l'avise et il me dit, voilà l'acte de foi animé par l'amour. Je le scrute et il me scrute. Quant à l'adoration, je scrute le corps eucharistique de Jésus et il me scrute. Quand je suis à l'oraison, même s'il n'y a pas la présence eucharistique, c'est la même chose. Je le scrute et il me scrute. C'est ça la foi vivante, vous voyez? Et c'est ça qui donne une expérience de Dieu. L'expérience de Dieu ne se résume pas aux choses extraordinaires, aux phénomènes extraordinaires ou plus ou moins sensibles. Les phénomènes, il y en existe. Mais on pourrait dire que la rencontre de Dieu par la foi est comparable, si vous voulez, à une pierre qui tombe dans de l'eau étale. Dans de l'eau calme. On a tous vu une eau, par exemple dans un lac complètement tranquille, vous jetez un caillou, par exemple, il y a un point d'impact. Et puis à partir de ce point d'impact, il y a les vibrations, les ondes exactement, qui se transmettent à la surface de l'eau. Eh bien, la rencontre avec Dieu par la foi est aussi mystérieuse en elle-même que Dieu lui-même. Ce que Dieu fait dans notre cœur est mystérieux. Par contre, ce que nous expérimentons, tout au moins à certains moments, ce sont un peu les vibrations, les ondes de choc. Les ondes de choc, ces ondes qui se répandent à la surface de notre être. Alors, c'est un peu les conséquences, hein, de l'action de Dieu. Mais l'action de Dieu en elle-même reste mystérieuse et il faut la respecter. Mais nous savons que le Seigneur, qu'est-ce qu'il fait, puisque c'est mystérieux? Eh bien, on sait qu'il fait toujours l'œuvre de Dieu en nous. Dans cet échange, dans cette rencontre, c'est de nous faire devenir davantage ce que nous sommes par le baptême, c'est-à-dire enfants de Dieu. Il fait grandir en nous la foi, l'espérance et la charité. Et en ce sens-là, il nous configure, il nous transforme de plus en plus, il nous fait Christ, il nous configure de plus en plus à son Fils qui est le Christ, par cette croissance qu'il met en nous de la foi, de l'espérance et de la charité. D'où l'importance pour nous que nous collaborions, que nous soyons présents, que nous soyons acteurs dans cette progression spirituelle. Et la première œuvre, la première chose que nous avons à faire, c'est de croire. L'œuvre de Dieu, c'est que vous croyez. On trouve ça en Saint Jean. La première chose qu'on a à faire, c'est de croire, de vivre de cette foi. Sachant que c'est Dieu qui fait tout à travers nous, mais non pas sans nous. Dieu ne nous sauve pas sans nous, dit saint Augustin. On n'est pas des pantins, on n'est pas des marionnettes. Mais c'est au contraire l'action de l'Esprit Saint en nous, l'œuvre de Dieu en nous, qui va nous donner toute notre stature, non seulement spirituelle, mais humaine. Notre stature humaine et spirituelle, les deux à la fois, les deux inséparablement. Donc ici, nous essayons de méditer, de réfléchir ensemble sur ce caractère réaliste de la rencontre avec Dieu. Il y a des conséquences. Simplement, nous sommes impatients. Et puis, nous avons l'habitude d'apprécier les choses

0: avec nos facultés extérieures, notre sensibilité extérieure, avec notre intelligence raisonneuse, hein, sensibilité extérieure, les cinq sens, hein, la vue, l'odorat, l'ouïe, etc. Et puis nous avons l'habitude de cogiter. C'est bien. Mais l'œuvre de Dieu, l'action de Dieu en elle-même, elle est comme Dieu, elle est mystérieuse. Et donc, en quelque manière, elle échappe. Il ne faut pas faire un audit après chaque temps d'oraison, ou à chaque temps d'adoration, après chaque temps de prière, après chaque Eucharistie, parce qu'on inventerait, on se ferait des histoires. Le fruit de l'action de Dieu, comme dit Paul, finalement, le fruit, c'est toujours la charité. Galates 5, 22. Le fruit de l'Esprit, alors remarquez que dans le texte, Paul parle du fruit de l'Esprit au singulier, et puis il donne toute une énumération. Alors on a envie de se dire, il y a une faute de grammaire là. Non, il n'y a pas de faute de grammaire. Le fruit de l'Esprit, parce que ce fruit de l'Esprit, c'est la charité qui se décline de 10 000 manières, qui porte d'innombrables fruits. Et c'est cela le grand critère de la progression spirituelle. Ce n'est même pas les charismes, il y a des carrefours sur les charismes, c'est important les charismes. Mais les charismes sont avant tout donnés pour les autres, pour le service de l'Église, pour la croissance du groupe et de la communauté. Ils ne préjugent pas de la vie de sainteté d'une personne. Ce qui est le fruit de la croissance, le critère de la croissance spirituelle, c'est la charité, la progression dans la charité. Et la charité n'est pas nécessairement spectaculaire. Elle n'est pas spectaculaire, elle est charité. Elle fait être de l'intérieur toute chose, et c'est cela à quoi se résume en quelque manière la vie chrétienne, la charité. Mais voyez, la porte d'entrée, c'est la foi. La foi, c'est comme l'aiguille qu'on introduit dans le tissu, et puis on va pouvoir y mettre le fil de l'espérance et de la charité. Mais je vais arrêter un instant et laisser la parole à Mauro.
1: Je ne sais pas si vous avez jamais participé. On ouvre simplement une église, on expose les seigneurs et on propose à les gens qui entrent dans l'église d'écrire une petite prière et d'aller la porter devant les saints sacrements exposés. C'est une chose très très très simple. Et ça m'a toujours touché parce que j'ai toujours vu des personnes vraiment touché et bouleversé par cette petite grande rencontre du Seigneur, au point qu'après ils se sont confessés, après 10 ans, 15 ans, et après ils ont demandé de continuer. Et là nous nous sommes demandé pourquoi se passe une chose, pas une chose tellement simple, une chose tellement profonde. Et après, en réfléchissant, on a vu qu'on propose à les personnes de faire un acte de foi. Exactement comme Paul nous disait dans les Hébreux, croire qu'il existe et qu'il prend soin des personnes qui confient en lui. Alors, les personnes qui rentrent dans l'Église et choisissent d'écrire un petit billet et de le porter au Seigneur font exactement, dans une façon très concrète, un acte de foi qu'il existe, petit acte de foi, et qu'il prendra sur soi la prière qu'on va déposer. Et ça change complètement des vies, et on a assisté à des personnes qui sont entrées dans une église depuis 15 ans, 20 ans, qui par ces petits actes de foi ont commencé à changer complètement de vie. Ça nous a vraiment touchés, mais en réfléchissant sur ça, j'ai vu l'importance pour nous d'exercer la foi dans le concret de tous les jours. Je suis beaucoup interpellé par le fait que les personnes qui rentrent dans l'église sont des personnes qui ont choisi de sortir ces jours-là, de passer à côté de l'église, qu'ils ont accepté d'entrer dans l'église. Alors le Seigneur a déjà préparé les conditions pour poser l'acte de foi, et après, quand quelqu'un d'entre nous propose d'écrire une petite prière, la personne encore est invité par le Seigneur à poser l'acte de foi, et l'acte de foi, guidé et aidé par le Seigneur et choisi librement par la personne, ouvre des portes. Alors nos vies de tous les jours sont des vies qui peuvent être tissues d'actes de foi, aussi petits, mais aussi pleins de conséquences pratiques pour nous. Et ça fait la beauté de chaque journée dans la situation où nous vivons. Ça peut être une situation difficile, heureux, etc. Mais on est toujours mis dans la condition de faire des petits actes de foi et de voir les résultats comme nous les voyons dans la forme d'évangélisation que je vous ai partagée, mais que c'est quelque chose de très simple. Acte de foi qui existe et qui pour nous, pour lui, nous sont importants. Et alors il va prendre soin de nous.
2: Je m'excuse, mais je préfère parler en italien et Mauro va traduire. Volevo aggiungere una piccola cosa, è che non riceviamo la fede tutta intera per fare un grande passo.
1: Je voudrais simplement ajouter que non ne recevons pas tous les paquets de la foi tout entière, dans un coup.
2: Dalla vita di ogni giorno possiamo scoprire che se cominciamo con un piccolo atto di fede.
1: Mais que sont par les petits actes de foi, par des petits actes de foi de chaque jour.
2: Et qui après nous pouvons recevoir dans le Seigneur les. En français, ça c'est un cadeau. Non mi piaceva la tua traduzione. Bon, qui nous pouvons découvrir qu'une fois que nous commençons à faire un petit acte de foi, nous recevons les cadeaux du Seigneur pour le faire le petit deuxième. Et comme ça va venir, même si nous ne voyons pas où nous pouvons aller, comme nous pouvons faire pour arriver au fond de la chose que nous avons devant nous.
0: Je voudrais, si vous voulez, revenir un peu sur une discussion qu'on peut avoir à propos de la certitude de la foi. Déjà hier, nous avons abordé cette question, il y a eu un certain dialogue avec vous, et il nous faut éclairer. Vous voyez, quand on parle ici dans le contexte de certitude de la foi, cela veut dire que le Seigneur nous donne le moyen proportionné, adapté pour la rencontre avec lui. En ce sens-là, ce moyen est certain. Le Seigneur ne nous trompe pas. Mais cela ne veut absolument pas dire que le mystère de Dieu, ou les mystères, comme vous voulez, auxquels nous croyons, sont évidents pour notre intelligence. Qu'est-ce que ça veut dire évident ? Évident, ça veut dire c'est quelque chose que je vois, hein. Nous sommes dans la salle, dans cette salle, nous nous voyons, c'est évident. Il n'y a pas besoin d'acte de foi. Mais la foi, elle est certaine, mais ça ne veut pas dire qu'elle est évidente pour notre intelligence. On l'a déjà dit plusieurs fois, Dieu est mystère. Je ne comprends pas le mystère de Dieu dans le sens, je n'en fais pas le tour et je ne peux pas le mettre dans ma poche en disant, ça y est, j'ai compris. Ici, la foi est le meilleur moyen pour connaître Dieu et pour le connaissant l'aimer toujours davantage, avec l'amour qu'il me donne lui-même. Mais la foi, comme le dit Paul, la foi et l'espérance disparaîtront. Parce que quand je serai dans la vision, quand je verrai Dieu face à face, quand je serai avec lui, je n'aurai plus besoin de ce moyen de la foi. La foi et l'espérance disparaîtront. Puisque je verrai, j'aurai l'évidence de Dieu. Ça ne veut pas dire qu'ayant l'évidence, le voyant, j'épuiserai le mystère tout d'un coup, puisqu'il me faudra au moins l'éternité, et même peut-être un peu plus, pour contempler ce mystère de Dieu. L'espérance qui me fait marcher, qui est la vertu de marche, qui est le moteur de la vie chrétienne, eh bien, quand je serai avec Dieu, je n'aurai plus besoin de l'espérance, puisque je serai arrivé au port. L'espérance, c'est ce qui me fait tendre vers le but, vers le port, vers Dieu. Par contre, ce qui est éternel, dès ici-bas, maintenant, c'est la charité. Tout ça, c'est Paul qui nous dit ça. Maintenant demeure la foi, l'espérance et la charité. Mais la foi et l'espérance disparaîtront, mais la charité, elle demeure. puisqu'elle est cet amour de Dieu qui vient de Dieu et que l'Esprit Saint diffuse en moi. Donc, en ce sens-là, vous voyez, la vie éternelle est déjà commencée par ce germe filial. Et c'est ce germe filial qui ne nous demande qu'à croire et à s'épanouir dans la charité. Mais ce pèlerinage ici-bas est un pèlerinage dans la foi et donc dans la non-évidence. C'est-à-dire non-évidence, pour le moment, je ne vois pas Dieu et j'ai donc besoin de la foi. Mais ici-bas, même, quelquefois on lit des biographies, tout ça, on voit des mystiques, des spirituels qui ont des paroles, des visions, des extases, des connaissances particulières. Oui, peut-être, même sûrement, quand ça a été authentifié. Mais de toute façon, même les connaissances qu'ils ont, les visions, ne dépassent pas la connaissance de foi. Ils l'illustrent. Ils l'illustrent, ce n'est pas pareil. Donc, ici-bas, nous marchons dans la foi, mais nous n'avons pas l'évidence. Jusqu'à présent, nous avons parlé de la foi surnaturelle, c'est-à-dire qui vient de Dieu, mais il nous faut réfléchir et penser que nous vivons de foi naturelle à chaque instant. En ce moment, nous sommes assis dans cette salle et nous avons foi dans les calculs de l'architecte. Nous sommes rentrés, nous avons monté un escalier, nous sommes arrivés à un palier et sans même nous poser de questions, nous faisons un acte de foi dans les calculs de l'architecte, sinon nous n'aurions pas monté les escaliers. Et nous n'avons pas peur que le toit nous tombe sur la tête. C'est vrai que quand on prend l'avion, on a plus conscience de faire des actes de foi naturels. Mais nous faisons des actes de foi sans arrêt. Quand nous passons sur un pont, nous ne nous arrêtons pas au début du pont, et puis pour refaire tous les calculs, supposer qu'on en soit capable, pour passer le pont. Hein. Non, tout ça pour dire que nous faisons sans arrêt des actes de foi naturels dans notre vie concrète. Mais vous voyez, la foi surnaturelle, elle nous vient de Dieu, elle nous fait plonger en Dieu, dans le mystère de Dieu. Donc, dire que la foi est obscure, cela signifie que l'on ne voit pas encore Dieu face à face, comme après la mort, mais qu'on le saisit dans une certaine obscurité. Mais dans cette obscurité, nous sommes en sécurité, puisque Dieu ne nous trompe pas et qu'il nous a donné le moyen réel pour l'atteindre. Et un grand théologien, un père de l'Église qui s'appelle Denis, nous propose une image très évocatrice, paradoxale, puisque c'est une image poétique. Il compare la foi à un rayon de ténèbres. Ah, c'est une image poétique, mais qui dit quelque chose. La foi à un rayon de ténèbres. Mais nous avons une difficulté, parce que nous confondons cette certitude de la foi avec la non-évidence. Et bien des gens pensent qu'ils doutent, parce que simplement, ils expérimentent, parce que tout simplement, nous expérimentons la non-évidence de la foi. Mais la non-évidence de la foi, c'est-à-dire le fait que je ne vois pas directement, ce n'est pas un doute, c'est l'obscurité de la foi. Je connais quelqu'un de ma famille qui dit, qui a la foi, ça c'est clair, mais il dit, oui, mais j'ai la foi, mais je ne comprends pas. Je disais pareil, moi. Je ne comprends pas. Je ne fais pas le tour du mystère de Dieu. Vous voyez, c'est normal d'être dans les ténèbres, mais en sécurité. Ou dans la nuit, si vous voulez, mais en sécurité. Parce que je n'ai pas j'ai pas l'évidence de la foi. Mais je ne doute pas. Un autre théologien, mais beaucoup plus proche de nous, du 19e siècle, un grand théologien, le cardinal anglais Newman, disait que mille obscurités ne font pas un doute. Mille obscurités ne font pas un doute. Par contre, c'est vrai qu'à certains moments, on peut être, et on l'a évoqué hier, on peut être assiégé par des doutes contre la foi. Il y a un combat spirituel. Et hier, je faisais allusion à Sainte Thérèse de l'Enfant Jésus, et j'ai retrouvé, hier je faisais allusion de mémoire, mais j'ai retrouvé le texte, le témoignage d'une de ses sœurs, et je vous le lis, c'est assez court, mais qui indique bien quelle était son épreuve de la foi. Thérèse de l'Enfant Jésus n'a pas perdu la foi, mais elle a vécu le combat de la foi. C'est comme si elle avait porté une partie de l'incrédulité moderne, si vous voulez. Comme une sorte de solidarité par avance, ou même déjà avec les gens de son temps, mais par rapport à la non-croyance d'aujourd'hui. En tout cas, voici le témoignage d'une de ses sœurs. C'est dans Conseils et souvenirs. Elle ne parlait à personne de sa grande épreuve de tentation contre la foi, qui a rendu bien sombre le ciel de son âme pendant les 18 derniers mois de sa vie. Elle me dit seulement qu'elle s'en était ouverte au révérend père Godefroy Madeleine, qui lui avait conseillé de copier le credo et de le porter sur son cœur, ce qu'elle fit aussitôt. Elle l'écrivit même avec son sang. Je sais qu'elle aurait bien voulu me confier toutes ses peines. Il lui semblait que cet épanchement l'aurait soulagée, mais elle craignait de me faire partager ses doutes et préféra les supporter entièrement seule. Lorsque je lui faisais des questions sur son épreuve intérieure, elle se contentait de me regarder avec ses yeux profonds en me disant « Si vous saviez, ou si vous passiez seulement 5 minutes par les tentations que je subis. » Ma chère petite Thérèse, devant mes efforts impuissants, me disait de prier pour elle, puis, extérieurement, il n'y paraissait plus. Elle triomphait de ses tentations en faisant souvent des actes de foi et en composant ses poésies, écho d'une âme embrasée d'amour. Fin du témoignage. Donc, notre acte de foi, nos actes de foi, notre vie de foi n'est pas en aucun cas la foi du charbonnier, comme on dit. La foi et la raison sont faites pour marcher ensemble. Pour marcher ensemble. L'équilibre, si vous voulez, de notre l'équilibre catholique, de la théologie catholique, c'est la foi et la raison ensemble. Il ne s'agit pas de dire j'ai la foi et je largue toute mon intelligence, puisque mon intelligence n'est pas directement adaptée au mystère de Dieu. Non, elle n'est pas directement adaptée, mais elle doit faire son œuvre propre. Et on peut considérer, vous voyez, ce rapport entre la foi et l'intelligence comme le rapport qui existe entre une qualité d'arbre ou de vigne, si vous voulez, et la greffe que je vais faire sur cette qualité d'arbre. Disons que j'ai un pied de vigne et je veux, ou un arbre, et je veux obtenir tel ou tel fruit. Alors je vais faire la greffe. Je vais faire une greffe sur le tronc pour obtenir tel fruit ou telle qualité de raisin. Voilà, c'est la greffe. Et donc, on peut dire que la foi, c'est la greffe surnaturelle, la greffe qui vient de Dieu sur mon intelligence. Mon intelligence doit faire tout le travail dont elle est capable pour réfléchir à partir de l'Écriture, pour méditer sur la révélation. Elle doit essayer de faire tous les rapports qu'elle peut, mais c'est la foi finalement qui va, la greffe de la foi, qui va lui donner cette sève divine qui va lui permettre de pénétrer dans le mystère. Vous voyez, à la limite, on peut être théologien et athée, à la limite, mais les limites existent hein, quelquefois. C'est-à-dire que je peux très bien prendre la Bible et considérer la Bible comme un livre important de l'humanité. Et puis je vais prendre les textes et je vais me mettre à cogiter sur les textes, et ça peut durer parce que c'est tellement riche. Mais je peux être théologien et méditer sur la Bible, faire de la théologie, parler des choses de la théologie, de la révélation, sans avoir la foi. Mais à ce moment-là, je vais passer complètement à côté de la plaque. Parce que la fécondité de l'effort intellectuel nécessaire, eh bien la fécondité vient de cette greffe de la foi. De même que l'espérance est greffée sur mon affectivité. De même que la charité, le don de la charité, est greffé sur mon affectivité. Si vous voulez, sur le soubassement humain que je suis, sur mon être, sur ma personne humaine. Tout est important en moi. Simplement, le don de Dieu lui donne une nouvelle mesure qu'il n'est pas capable, que mon être n'est pas capable d'atteindre par lui-même. Alors, il y a une autre difficulté, c'est que quand on parle de certitude de la foi, surtout dans le contexte interreligieux aujourd'hui, bien souvent, on est mal à l'aise, même chez les catholiques, parce qu'on dit, oh ben vous, ou l'Église catholique, vous êtes bien sûr de vous-même, alors il y a tellement de problèmes, voilà, vous parlez de certitude, le retour des certitudes. Et c'est vrai qu'il peut y avoir un danger, finalement, d'idéologie religieuse. Mais quand on parle de certitude de la foi, on n'est pas dans l'idéologie religieuse. L'idéologie religieuse, et même à l'intérieur de l'Église catholique, ça peut exister, c'est vrai. Mais il faut essayer de comprendre d'où vient l'idéologie. Pourquoi tout d'un coup on a des intégrismes, quels qu'ils soient. Comme disait, il me revient cette boutade d'André Frossard. Vous avez connu André Frossard, bon, qui avait écrit le livre entre bien connu Dieu existe, je l'ai rencontré. Et puis il avait une plume très alerte et il avait des formules fameuses. Il disait, il en a une géniale qui concerne l'intégrisme. Il dit, l'intégriste, c'est celui qui veut à tout prix faire la volonté de Dieu, que Dieu le veuille ou non. C'est génial. Qu'est-ce que ça veut dire, derrière la boutade? Ça veut dire que l'intégrisme naît quand cette vérité à laquelle on croit sincèrement, cette vérité qui nous vient de Dieu, cette vérité qui n'est pas montée au cœur de l'homme, quand cette vérité, on se l'approprie, on s'est fait pour qu'on se l'approprie, mais qu'on se l'approprie tellement qu'on la ramène à soi-même, à sa proportion, et donc à ses limites. Elle dit, je crois en Jésus-Christ, Jésus-Christ c'est le sauveur de l'humanité, et donc je vais écraser les autres en fonction de ça. Non, vous voyez, je pense que l'intégrisme et l'idéologie religieuse naît à partir du moment où on réduit la vérité, une vérité qui ne cesse de nous dépasser. Alors, il faut avoir la foi, nous avons la foi, mais il faut toujours en même temps avoir conscience, même si on a la certitude de la foi, puisque Dieu ne nous ment pas, même en étant convaincu, et la foi c'est d'être convaincu, mais en même temps être convaincu que cette vérité, je ne cesse de la recevoir. Elle est mienne, je suis appelé à la faire mienne, mais d'une certaine manière, elle ne m'appartient pas. Elle est mienne, mais elle ne m'appartient pas. Et surtout, je ne peux pas l'enfermer ou tenter de l'enfermer dans les limites de mon intelligence. Parce qu'à ce moment-là, je transforme la vérité évangélique en système. Et alors, voilà où commence l'idéologie religieuse, même avec une foi qui est sincère, si vous voulez. Mais c'est pour ça qu'il faut toujours avoir conscience que cette vérité, elle est plus grande que moi, que je ne peux pas l'enfermer, et que je dois sans cesse la recevoir de celui qui est la vérité, à savoir celui qui est du Christ. Autre aspect de la question, de cette certitude de la foi, par rapport précisément aux autres religions. Je crois qu'on est dans un contexte qui ne cesse de nous interpeller sur ce type de question. Si nous sommes chrétiens, nous le sommes, je suppose, si nous sommes catholiques, eh bien nous croyons que le Christ est l'unique médiateur entre Dieu et l'homme. Unique, c'est-à-dire qu'il n'y en a qu'un seul, et cela fait partie du contenu de notre foi. Alors ceci, nous le pensons bien pour nous-mêmes, et quand on est en dialogue avec d'autres personnes, d'autres religions dans ce cas-là, c'est comme si on sentait un malaise parce que c'est comme si on avait l'impression de dire que les autres religions ne sont pas vraies. Oui, c'est la question, est-ce que toutes les religions se valent? Et en catéchèse, on trouve ça. Il peut y avoir une parcelle de vérité dans toutes les religions. Ça, c'est une idée très ancienne de la tradition de l'Église. On la retrouve dans les premiers siècles, par exemple, chez un saint Justin. Il dit qu'il y a des semences du verbe, le logos, des semences du verbe dans tout ce qu'il y a de vrai chez les païens, ceux qui ne connaissent pas le Christ. Des semences de vérité. Et la vérité est une. Donc il peut y avoir des semences de vérité. Ça, je crois que c'est un premier aspect. Et en même temps, quand nous croyons, quand nous affirmons dans notre foi que le Christ est l'unique médiateur, ce n'est pas une vérité fermée aux autres. C'est exactement l'inverse. C'est une vérité totalement ouverte. C'est-à-dire que le Seigneur est médiateur pour toute l'humanité. Et en disant cela, je ne ferme pas une vérité sur moi, à laquelle je crois. Au contraire, je l'ouvre aux autres, dans lequel je la propose aux autres, avec le respect, si j'ai à témoigner, évidemment. Donc ce n'est pas une, voyez, une proposition fermée, mais c'est la proposition la plus universelle qui soit, puisque le Christ est mort pour tous les hommes. Bon, après reste toute la question, évidemment, de l'annonce du message, de la mission de l'Église, mais je ne veux pas rentrer dans ces détails, ce n'est pas des détails, mais dans ces questions-là, parce que ce n'est pas directement notre propos. Mais voyez, ce qui unit les différentes considérations, c'est que, eh bien, quand je suis en dialogue avec les autres, des personnes des autres religions, je me sens d'abord pas supérieur, mais tout petit. Et c'est comme si j'étais à la place de Saint-Pierre, enfin à la place de Pierre, sur les bords du lac de Césarée, et le Seigneur qui me fixe et qui me dit « Pour toi, qui suis-je ?» Pour toi, qui suis-je ? Et chacun d'entre nous est appelé à faire cette confession de foi. À faire cette confession de foi libre, paisible. Tu es le Christ. Et voilà la réponse, si vous voulez. Dans le dialogue interreligieux, nous sommes provoqués à nous mettre à regarder le Christ en face. Et le Christ qui nous dit « Pour toi, qui suis-je ?» Alors si je dis dans la liberté de ma foi, tu es le Christ, alors je réponds et j'affirme qu'il est l'unique médiateur, sachant que, encore une fois, que ce n'est pas une vérité fermée, mais une vérité totalement ouverte.
1: Et je suis touché par le fait que les bras de cet chemin sont vraiment les actes de foi, les actes d'espérance et les actes de charité. Et pour la foi, je pensais important d'avoir la possibilité de pouvoir dire au Seigneur, merci que tu existes, je crois que tu existes. L'idéal, c'est devant les saints sacrements, mais dans la journée, on a toujours la possibilité de le faire. Et la louange suppose et est le même un acte de foi. Parce que je crois que tu es là, Seigneur, et je te remercie. Pour l'espérance, je pense que c'est important, et j'ai eu l'impression hier soir pendant l'adoration, que souvent on est un petit peu à l'égard de nous-mêmes minimaliste. Ça veut dire qu'on demande peu au Seigneur, comme on venait de le dire hier. Et je pense que l'appel qu'on peut recevoir, c'est d'avoir des grands désirs et de demander des grandes choses pour nous. Et ce n'est pas un manque d'humilité. Parce que si le Seigneur a quelque chose de différent pour nous, ça veut dire de meilleur pour nous, il va nous l'indiquer. Mais il ne nous demande pas d'être minimaliste, de demander de ne déranger pas trop le Seigneur avec des grands désirs. Et je me souviens de la petite Thérèse, qui était exactement dans ces lignes. Elle avait des grands désirs, elle faisait des grandes demandes, et c'est paradoxal que sa voix au Seigneur s'appelle la petite voix. Mais c'est une réponse créatrice et créative du Seigneur à ses grands désirs. Et la troisième chose sont les actes de charité. L'évêque Monseigneur
3: Rivière
1: hier, mais aussi dans quelques prières, on a reçu l'appel à grandir dans la connaissance de Dieu en posant des actes de charité. Et apparemment, le lien, ce n'est pas tellement évident, mais je trouve qu'il y a quelque chose d'important pour chacun d'entre nous. Souvent, on est bloqué par rapport à Dieu, à notre chemin vers Dieu, parce qu'on s'est un petit peu bloqué dans des élucubrations, bon, pour les connaître mieux, les comprendre, mais on a toujours la possibilité de la charité. Dieu est charité. Et si nous posons des petits actes de charité dans les devoirs d'État de tous les jours, hein, il ne faut pas chercher les autres choses, on va à l'encontre de Dieu et Dieu vient en nous. Et ça m'étonne beaucoup parce que c'est de plus en plus la possibilité qui nous est offerte tous les jours par notre devoir d'État d'avoir accès à Dieu par des choses très simples qui font notre vie, qui peut être vécue d'une façon tout à fait différente, même en restant apparemment le même. Et notre vie a lieu des rencontres avec Dieu, des connaissances de Dieu et des sanctifications. Ça, c'est la défi de la vie chrétienne, ça, c'est la raison pour laquelle on est ici ensemble, et ça, c'est la raison pour laquelle on existe, de les connaître, de l'aimer. Et les petits actes de foi, d'espérance et de charité nous ouvrent par don dédié à collaborer à cette œuvre qu'est l'œuvre de Dieu.
2: Et je vais vous partager aussi un petit aide que le Seigneur nous fait pour vivre les périodes de l'obscurité de la foi que nous tous, nous vivons tous. Et cette aide sont les frères. Et quand nous sommes en difficulté, quand nous sommes, les pères disaient, tentati de... Oui, sur la foi, tout ça, nous pouvons demander à un frère, à une sœur de prier pour nous. C'est pas le cas, nous ne pouvons même pas expliquer toutes les choses qui passent. Ça suffit de dire, tu peux prier pour moi. C'est comme la sœur de Thérèse qui priait pour sa sœur parce qu'elle voyait qu'il était dans les combats. Bon, et ça nous aide. Par exemple, moi j'avais un ami qui c'est un sœur consacré qui maintenant ne vit plus en Italie. Et dans les périodes qui vraiment pour moi sont très difficiles, je lui envoie un petit SMS et je dis « tu peux prier pour moi ». Et là vraiment je vois que chaque jour je peux trouver la grâce pour vivre la journée que j'ai devant moi. Et même quand nous n'arrivons pas à demander à quelqu'un de prier pour nous, nous pouvons dire « Seigneur, je n'ai pas l'effort, mais je m'appuie sur la prière de mes frères pour vivre ça. » Et le Seigneur nous va donner pour cette prière qui est déjà un acte de foi. »

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2: Mon Dieu, toute ma vie je vais te bénir. Levez les mains en invoquant ton nom. Psaume 62, 5.

thème de l'enseignement de cet après-midi sur ce chemin de la consécration et puis aussi toujours de replonger dans les grâces du cœur de Jésus telles que Jésus les présente lui-même à Parelmonial. Le thème, c'est qu'est-ce que la réparation spirituelle? Je crois que c'est ça le titre qu'il y a sur les programmes. Alors, la réparation, c'est une notion qui reste très floue et qui reste très équivoque, c'est-à-dire qu'elle a beaucoup d'usages différents et même sous la plume de Sainte Marguerite Marie, dans l'histoire de l'Église encore plus. Et je ne vais pas vous faire une synthèse sur tout ce qu'on peut dire de la réparation, je ne vais même pas vous faire une synthèse précise de tout ce qu'on peut trouver chez Sainte Marguerite Marie. En revanche, en citant largement Sainte Marguerite Marie ce soir, je voudrais vous donner ce qui me semble être l'essentiel de ce qu'est l'appel à la réparation ici, à Parelmonial, une dimension importante de la demande de Jésus et du message de Parelmonial. Alors ce matin, le Père Jean-Rodolphe nous a parlé de la deuxième grande apparition qui a lieu un premier vendredi du mois, il y a 350 ans. Et je voudrais repartir d'un des éléments de cette apparition, comme pour un zoom en quelque sorte sur un aspect plus spécifique, pour déployer un aspect important de la demande de Jésus, ici à Parelmonial, qui est, comme je le disais, la réparation. À Marguerite Marie, Jésus demande, mais du moins, donne-moi ce plaisir de suppléer à leurs ingratitudes autant que tu pourras être capable. Évidemment, quand nous venons à Parelmonial, nous reconnaissons notre, et encore faut-il évidemment entrer, mais nous reconnaissons facilement cette déclaration d'amour passionné de Jésus pour les hommes et pour toi en particulier, et nous voulons être plongés dans cette grâce. Je crois qu'à Parelmonial, il nous faut aussi entendre cette demande et la faire nôtre, c'est-à-dire Jésus s'adresse à chacun de nous avec cette demande, du moins, donne-moi ce plaisir de suppléer à leurs ingratitudes autant que tu pourras être capable. Et immédiatement à la suite, Marguerite Marie écrit, et lui remontrant mon impuissance, donc elle dit, elle ne sait pas quoi faire, il me répondit, tiens, voilà de quoi suppléer à tout ce qui te manque. Et en même temps, ce divin cœur s'étant ouvert, il en sortit une flamme. Bon, j'en fus toute pénétrée et Jésus lui dit, je serai ta force. Le mot que je souligne ou sur lequel, sur lequel je veux m'arrêter, c'est suppléer. Jésus se plaint d'un manque général d'attention, d'intérêt, un manque d'amour de la part de tous, on pourrait dire. Et il demande à Marguerite Marie de suppléer. Il y a déjà un premier point tout à fait capital. Jésus dit, les hommes n'ont envers moi qu'ingratitude et méconnaissance. Et, pardon. Et la solution qu'il préconise n'est pas d'entreprendre tous les hommes, de mettre en place une vaste campagne d'information ou de conversion. Il ne dit pas qu'il faudrait, c'est sortir du mondialisme ou bien de l'ultralibéralisme, de la franc-maçonnerie ou que sais-je. Il ne dit pas le problème, c'est les évêques, les prêtres ou le pape. Il dit, c'est ainsi que l'oreille populaire l'entend et le traduit, il dit, toi, du moins, aime-moi. Toi, du moins, aime-moi. Hier, je présentais à un groupe de prêtres qui venaient du diocèse d'à côté, le diocèse de Belley-Ars, le message de Parelmonial. Et à la fin, il y en a un, le recteur. Qui est-ce qui vient me voir? Non, quelqu'un d'autre. Un des prêtres vient me voir et il me dit, dans ma paroisse, il y a une femme, elle, il n'y a pas longtemps, elle a conduit sa fille à Grenoble pour un examen. Et
elle entre, elle doit attendre que l'examen se passe et puis pour reconduire sa fille, quoi. Pas particulièrement pratiquante, cette femme, pas particulièrement habituée aux églises, mais bon, comme il faut qu'elle attende, elle entre dans une église à Grenoble, en face de la gare. C'est l'église du Sacré-Cœur. Pas particulièrement belle ou inspirante de par son architecture, mais tout d'un coup, elle se trouve près d'une statue et elle entend « Je ne suis pas aimée ». C'était la statue du Sacré-Cœur. Elle a fondu en larmes et depuis sa vie a complètement changé. « Je ne suis pas aimée. Toi, du moins, aime-moi. » C'est une requête personnelle adressée à chacun de nous, que chacun de nous nous entendons. Toi, veux-tu bien m'aimer? Offriras-tu ton cœur? Le consacreras-tu à cet amour? Peut-être sentons-nous monter en nous-mêmes, entendant cela, comme une objection, un sentiment d'impuissance, et ce serait bien légitime, Marguerite Marie elle-même a remontré son impuissance. Parce que nous ne nous sentons pas prêts, parce que nous avons déjà essayé et que nous nous sommes essoufflés, parce que nous nous sentons indignes, insignifiants, parce que c'est peut-être trop engageant aussi. Eh bien, je crois que s'il y a une chose à faire ici à Paray-le-Monial, c'est entendre, c'est écouter cet appel de Jésus. Se reposer sur le cœur de Jésus, sur la poitrine de Jésus pour entendre. Son cœur, c'est aussi entendre ce cri et cet appel. Es-tu disponible pour accueillir mon amour passionné pour toi en particulier? Ah oui, mais alors là, c'est différent, bien sûr. Recevoir ton amour passionné pour moi, d'accord. Mais je ne suis pas sûr de réussir à rendre amour pour amour. En réalité, accueillir l'amour de Jésus et l'aimer, c'est tout un. Il est impossible que l'amour de Jésus accueilli dans notre cœur ne fructifie pas en retour d'amour. Suppléer, c'est désirer connaître l'amour de Jésus, c'est-à-dire l'accueillir et ce faisant, devenir à son tour source de cet amour. Vous voyez, Jésus dit, je manque d'amour, suppléeras-tu, aimeras-tu? Et à l'objection immédiate d'impuissance de Marguerite Marie, il répond par une flamme d'amour qui jaillit de son cœur, qui l'embrasse tout entière. Bon, et cette parole, je suppléerai à tes propres manques, je serai ta force. Il n'y a pas de piège, seulement se livrer au feu de l'amour du cœur de Jésus qui embrase tout. Bon, alors vous me direz que jusqu'ici, je parle de suppléance. Et peut-être vous vous demandez, vous, mais quel rapport avec la réparation? Eh bien, pour le dire en une phrase et poursuivre mon propos, on pourrait dire que la réparation est au passé ce que la suppléance est au présent et à l'avenir. Réparer, ce sont pour les actes du passé, suppléer, ce sont pour les dispositions de maintenant et de l'avenir. Ainsi, Marguerite Marie écrit-elle, elle donne un conseil à ses novices, vous offrirez à Dieu ses saintes dispositions. Ce sont les saintes dispositions du Sacré-Cœur. Vous offrirez à Dieu les saintes dispositions du Sacré-Cœur pour suppléer à celles qui vous manquent, pour vous en bien acquitter. Elle parle bah, d'exercices qu'il faut faire. Bon. Vous offrirez à Dieu les saintes dispositions du Sacré-Cœur pour suppléer à celles qui vous manquent, aux dispositions qui vous manquent pour bien faire et pour réparer encore toutes les fautes que vous aurez commises en les faisant. Donc vous offrez à Dieu les dispositions du Sacré-Cœur, tout ce qui est dans le Sacré-Cœur, et vous offrez ça à Dieu, à la fois pour suppléer à ce qui manque à vos propres dispositions pour bien faire et puis pour réparer ce que vous avez mal fait dans le passé. Marguerite Marie dit, pour faire ce que vous avez à faire, tenez-vous dans son Sacré-Cœur et offrez ses dispositions pour que lui supplée à ce qui vous fait défaut,
Par exemple, vous manquez de patience, vous manquez de gratitude, vous manquez d'amour, enfin, vous sentez que vos dispositions, ben, elles sont en défaut. Eh bien, mettez-vous dans le Sacré-Cœur et puis offrez ces dispositions à Dieu pour qu'il supplée à ces manques-là. Et puis après, la même chose pour qu'il répare ce qui a fait défaut et qu'il répare nos fautes. Alors, ici, on voit que c'est le Sacré-Cœur qui supplée et qui répare. Et on va y revenir. Est-ce moi qui supplée, qui répare ce qui manque au juste culte du Sacré-Cœur, ou est-ce lui qui supplée, qui répare ce qui me manque pour rendre ce juste culte? Nous l'avons déjà évoqué, en réalité les deux, parce que c'est tout un, parce que c'est justement en recevant pleinement le salut, la réparation opérée par Jésus dans sa passion et sa résurrection, c'est justement en recevant pleinement le salut, la réparation, que nous consolons le mieux. Il faut traduire? Non, à cause de l'écho. Allez moins vite. Ouais, mais si je veux tout dire, ma pauvre Anne. Alors, vous voyez la question, hein? Est-ce que c'est moi qui supplée? Est-ce que c'est moi qui répare ce qui manque au juste culte du Sacré-Cœur, puisque le Sacré-Cœur se plaint qu'il n'est pas suffisamment aimé, que particulièrement dans le sacrement d'amour, ou est-ce que c'est lui qui supplée et qui répare ce qui me manque pour rendre ce juste culte? Eh bien, les deux ne font qu'un, puisque c'est en recevant pleinement le salut, la réparation, que nous consolons le mieux notre Sauveur et donc réparons le refus du salut qui l'offense le plus. Mais avant d'en revenir là, je vous propose d'autres considérations importantes. Tout d'abord, comme on l'entend dans cette parole de Sainte Marguerite Marie que j'ai lue, qui parle de suppléer et de réparer, la réparation est quelque chose de très habituel, de très quotidien. Marguerite Marie disait, dans ce défi que je vous lisais, bah, pour chaque exercice spirituel que vous ferez, eh bien, vous penserez à la réparation. Mais elle dit aussi ailleurs, chaque soir, en relisant votre journée, ou après chaque activité, eh bien, qu'est-ce que vous faites? Vous mettez tout dans le cœur de Jésus pour que le cœur de Jésus répare ce qui a fait défaut. Donc on voit, la réparation n'est pas une dimension exceptionnelle de la vie spirituelle, elle n'est pas une dimension extraordinaire qui se vivrait, par exemple, une fois par an au moment de la solennité du Sacré-Cœur. La réparation est quelque chose qui imprime toute notre vie chrétienne. Mais évidemment, une fois qu'on a dit ça, est-ce qu'on n'aplatit pas les choses? Parce qu'alors, ben, quelle différence il y a avec le petit rituel, merci, pardon, s'il te plaît, que peut-être certains d'entre nous essaient de vivre chaque soir, ou un peu sous la même forme, la prière d'alliance de la famille ignatienne, ou simplement le traditionnel examen de conscience. Eh bien, c'est une bonne question qui nous permet d'avancer encore un peu et de spécifier ce qu'est la réparation. Et il me semble que Sainte Marguerite Marie nous enseigne ici à Paray-le-Monial que la spécificité de la réparation est de nous tourner résolument vers Jésus. On pourrait dire peut-être que c'est manquer de nuances et séparer de manière trop grossière les choses, mais c'est une manière aussi d'être pédagogique. Dans l'examen de conscience, le point focal est ce que j'ai fait ou que je n'ai pas fait pour le corriger. L'examen de conscience, il est relatif au péché. On essaie de relire sa journée et puis de voir ce qui a manqué ou ce qui a été objectivement mauvais pour le corriger. Dans la réparation, le point focal est Jésus. Jésus qui a été offensé, qui a été peiné, Jésus qui a souffert, parce que le monde et ma vie en particulier n'a pas été à la hauteur
du don de son salut, pourtant absolument suffisant pour faire de ma vie, du monde, un pur reflet de sa gloire. Il est intéressant, par exemple, de constater que dans son autobiographie, quand Marguerite Marie évoque la réparation, celle-ci relève d'un trop, un excès. C'est moi qui glose, là, elle ne l'écrit pas comme ça, mais « Ah non, là c'est trop, on ne peut quand même pas faire ça à Jésus, ça va trop loin. » La première fois, elle repense au carnaval. Le carnaval, alors, je ne sais pas comment on dit, on n'a pas de vidéo de l'époque, hein, donc, mais apparemment c'était quand même vraiment 3 jours de débauche et de grands excès d'immoralité, où vraiment c'était... On se lâche, mais sans qu'il n'y ait plus aucune règle. Et certainement, y avait-il aussi des moqueries, des contrefaçons, enfin des manières de moquer le sacré. Et elle écrit « J'aurais voulu me mettre en pièces pour réparer les outrages que les pécheurs faisaient à sa divine majesté. » J'aurais voulu me mettre en pièces pour réparer. Déjà avant d'écrire ça, hein, elle parlait de faire des choses pour Jésus. Mais là, c'est comme si, là, c'est trop. Elle repense au carnaval, elle se dit, non, mais là, ce qu'on te fait, Jésus, c'est trop. Son cœur est brisé de compassion. Son cœur est brisé de compassion. Je vous lis un autre extrait de Sainte Marguerite Marie qui illustre cela. Une fois, c'est Marguerite Marie donc qui écrit, elle parle d'elle. « Me préparant pour la Sainte Communion, j'entendis une voix qui me dit, c'est Jésus, « Regarde, ma fille, le mauvais traitement que je reçois de cette âme qui vient de me recevoir. Elle a renouvelé toutes les douleurs de ma passion. Me jetant à ses pieds, saisi de crainte et de douleur, pour les arroser de mes larmes que je ne pouvais retenir, lui disant, « Mon Seigneur et mon Dieu, si ma vie est utile pour réparer ces injures, quoique celle que vous me recevez dans la mienne soit 1000 fois plus grande, néanmoins, me voilà votre esclave, faites de moi tout ce qu'il vous plaira. » On voit le ressort de ce désir de réparer. Jésus lui montre qu'une sœur vient de communier, qu'elle a renouvelé toutes les douleurs de sa passion, et Sainte Marguerite Marie, son cœur explose, elle se jette aux pieds de Jésus, elle se confond en larmes, elle dit « Mais... si c'est possible que quelque chose dans ma vie, qui est pourtant 1000 fois pire, puisse être utile pour réparer, Seigneur, prends-le. » C'est vraiment cet élan de la compassion envers Jésus qui nourrit ce désir de réparation. La deuxième fois que Sainte Marguerite Marie en parle dans sa vie par elle-même, elle explique qu'elle a trop mal réagi à une situation et elle comprend qu'à cause de ce trop, Jésus lui demande de réparer. Autant d'habitude, c'est une réaction qui lui est habituelle dans certaines situations, mais là vraiment, c'est excessif. Et donc elle sent ce besoin de réparer à cause de cet excès. L'épisode s'achève dans une discussion sur la folie de l'amour. Jésus traite Marguerite Marie de folle, parce que ce qu'elle voulait faire pour réparer, Jésus le qualifie de fou. Tu es folle. Ce sont les propres mots de Jésus qui lui dit. Mais Marguerite Marie ne se démonte pas. Et elle rétorque à Jésus, « Mais vous, mon Seigneur, que n'avez-vous pas fait pour gagner le cœur des hommes ? Et cependant, ils vous le refusent et vous en chassent bien souvent. » D'une certaine manière, elle lui dit, « Mais c'est toi qui es fou. C'est toi qui es mort sur la croix. Et non seulement cet acte est un acte de pure folie, mais en plus, regarde ce que ça porte comme fruit. » C'est toi qui es fou, ton amour est folie. Ou, et plus exactement peut-être, et c'est important pour la réparation, la manière dont tu as voulu montrer ton amour et le faire complètement gratuitement, cela est folie. Et Jésus répond, c'est vrai, mon amour m'a fait tout sacrifier pour eux, sans qu'ils me rendent du retour,
mais je veux que tu supplées par les mérites de mon sacré cœur à leur ingratitude. Je te le veux donner, mon cœur. Donc vous voyez, c'est centré sur Jésus. Ce désir de réparation, il procède de la compassion pour lui. Et on n'est pas dans une logique comptable, mais dans la dynamique de la folie de l'amour qui se donne à perte. Ça, je crois que c'est très important. Parce que de manière inconsciente ou de manière un peu par héritage, parfois, la réparation, elle s'inscrit dans notre esprit, dans une mentalité comptable, quoi. J'ai fait ceci, j'ai fait du mal, donc je vais faire du bien, et voilà, ça va compenser. Et puis on imagine un petit peu Saint-Pierre à la porte du paradis tenant un grand tableau avec des plus et des moins. Et l'idée, c'est d'équilibrer ou qu'il y a un peu plus de plus que de moins, quoi. Bon. Et on n'est pas du tout dans cette logique-là. Hein, quand Jésus, quand Marguerite Marie en parle dans sa vie par elle-même, c'est vraiment dans cette dynamique de la folie de l'amour.

aurait pu vendre ce nard précieux, en tirer un bon prix, donner aux pauvres. Et Jésus dit, ce qu'elle a fait partout où mon évangile sera proclamé, on le dira. Elle m'a consolé. Elle a réparé. C'est trop ce qui s'y passe. Il y a de l'excès. Il y a quelque chose qui est et qui choque d'ailleurs le bon sens. Mais Jésus dit, laissez-la faire. C'est tellement réparateur. Ce ne sont pas les mots de l'évangile, hein. C'est ma traduction. Laissez-la faire. C'est tellement réparateur. Alors une autre note qui colore la réparation, c'est l'amitié. L'amitié. Réparer à Paray-le-Monial, c'est particulièrement mettre un baume sur la blessure de l'ami trahi. Dans la grande apparition de 1675, quand Jésus demande l'institution de cette fête réparatrice du Sacré-Cœur que nous célébrons aujourd'hui, il dit, c'est pour réparer les indignités que son Sacré-Cœur a reçues pendant le temps qu'il a été exposé sur les autels. Mais ce qui m'est encore le plus sensible, c'est que ce sont des cœurs qui me sont consacrés qui en eussent ainsi. Des cœurs consacrés. Ceux à qui Jésus se donne tout entier en son corps et son sang dans l'Eucharistie. Ceux à qui, suite à cela, il dit, je ne vous appelle plus serviteur. Car le serviteur ne sait pas, il ignore, il méconnaît ce que fait son maître. Mais vous, je vous ai livré les secrets de mon cœur, je vous ai tout dit, je vous ai tout donné. Je vous appelle mes amis, car je vous ai tout fait connaître, je vous ai choisi, établi, pour que vous portiez du fruit, pour que vous portiez mon fruit, un fruit embrasé de l'incendie qui consume mon cœur d'amour. Ce grand discours qui suit la scène que Jésus prononce, il a célébré ben justement après la scène, où il a donné son propre corps en nourriture, son propre sang en boisson, pour notre vie et notre communion d'amour. Et ce don a produit deux effets contraires. Quand Judas reçoit la bouchée, aussitôt, il sort dans la nuit pour livrer son ami à la mort contre quelques pièces d'argent. Et, disons parallèlement à cela, Jean repose sur le cœur de Jésus, sur la poitrine de Jésus, recevant le nom de disciple bien-aimé et consolant le cœur de l'ami trahi. Dans la première grande apparition de 1673, en la fête de Saint-Jean, quand Marguerite Marie reçoit pour la première fois les secrets du cœur de Jésus, elle repose de nombreuses heures sur le cœur de Jésus, comme Saint Jean, et Jésus lui dit, je ne t'appelle plus esclave, serviteur, je te nomme la disciple bien-aimée de mon Sacré-Cœur. Et Sainte Marguerite Marie écrit, je vais vous lire quelques extraits, hein, je me tenais prosterné aux pieds de ce divin maître d'amour, lui faisant amende honorable pour tous les cœurs qui lui étaient consacrés, pour les injures qu'il en recevait, me tenant devant lui en qualité de la disciple bien-aimée de son cœur. D'un côté, les consacrés qui font injure à son cœur, de l'autre côté, pour réparer. Pour se tenir en pendant de cela, Sainte Marguerite Marie qui dit « Je me tiens en disciple bien-aimé. » Notre Seigneur me présenta un jour cinq cœurs qui s'étaient séparés du sien et qui se privaient volontairement de son amour, me disant « Charge-toi de ce fardeau et participe aux amertumes de mon cœur. Verse des larmes de douleur sur l'insensibilité de ces cœurs que j'avais choisis pour les consacrer à mon amour. Ce sont des cœurs que j'avais choisis. Je voulais les consacrer à mon amour.

0: cour. Ces cinq heures dont Jésus parle là, ce sont cinq religieuses de la communauté de la Visitation où habite sainte Marguerite Marie. Ils se privent volontairement de mon amour. Il faut entendre cela, vous voyez, parce que c'est nous qui sommes concernés. Nous sommes ceux qui ont été choisis, ceux qui ont été établis. Nous sommes les amis de Jésus. Et nous sommes, enfin je suis, et nous sommes ceux qui le trahissent. Et Jésus, à Paray-le-Monial, sa plainte, c'est ce point-là. Ceux à qui j'ai le plus donné, ceux à qui je me suis livré, mon intimité, mon cœur, enfin mes secrets. Et ils se privent volontairement de mon amour. Mon peuple choisi me persécute. Me découvrant son cœur amoureux tout déchiré et transpercé de coups, Jésus lui dit, voilà les blessures que je reçois de mon peuple choisi. Les autres se contentent de frapper sur mon corps, mais ceux-ci attaquent mon cœur, qui n'a jamais cessé de les aimer. Mais mon amour cédera enfin à ma juste colère pour les châtier, ces orgueilleux attachés à la terre, qui me méprisent et n'affectionnent que ce qui m'est contraire, me quittant pour les créatures, fuyant l'humilité pour ne chercher que l'estime d'eux-mêmes, et leur cœur étant vide de charité, il ne leur reste plus que le nom de religieux. Jésus exprime d'une autre manière, vous voyez, mais c'est toujours les mêmes harmoniques, comment son peuple, il dit, hein, les autres, ils frappent mon corps, mais ceux que j'ai choisis pour les consacrer dans mon amour, ceux auxquels je me donne dans l'Eucharistie, ceux qui connaissent mon amour, pas ceux-là, quand ils choisissent les choses de la terre, quand finalement ils m'abandonnent pour les plaisirs qui passent, quand mon amour finalement, mon amour brûlant ne les intéresse plus, mais c'est au cœur qu'ils me frappent. Enfin, lorsque l'on eut fait l'ouverture du jubilé, c'est l'année 1675-1676, mon Jésus me faisant voir dans une sévérité de juge que ce n'était pas tant à cause des infidèles que sa justice était irritée que parce que son peuple choisi s'était révolté contre lui et qu'il se servait de la privauté qu'il avait proche de lui pour le persécuter. C'est parce qu'il est plus proche qu'il peut lui faire plus de mal. Alors, dernière note essentielle, après vous voyez l'amitié dont je viens de traiter, dernière note essentielle qui colore la réparation à Paray-le-Monial dans la suite de ce qui précède, hein, c'est l'Eucharistie. Jésus l'exprime explicitement dans la grande demande de 1675, la fête du Sacré-Cœur est pour réparer les indignités qu'il a reçues pendant le temps qu'il a été exposé sur les autels. Quand Jésus demande, par l'intermédiaire de sainte Marguerite Marie, qu'une religieuse dans un autre monastère reçoive la mission d'être réparatrice, voici comment il définit cette mission. Sainte Marguerite Marie écrit à sa correspondante, « Il demande encore une réparatrice, c'est-à-dire qui demandera très humblement pardon à Dieu de toutes les injures qui lui sont faites au très saint sacrement de l'autel. » On rejoint vraiment la demande de la grande apparition, que la réparation, elle se tourne vers les offenses faites à Jésus au saint sacrement. Dans une grande prière qui s'appelle « Amende honorable au Sacré-Cœur », Marguerite Marie reprend de nombreuses harmoniques de la grande apparition, puis elle interroge l'excès d'amour de Jésus. Elle dit « Mais Jésus, est-ce que ça n'était pas suffisant de souffrir une fois dans ta passion? Pourquoi y avoir ajouté l'état de victime dans l'Eucharistie ?» où vous vous offrez pour nous en sacrifice 1 million de fois chaque jour. » Elle s'interroge, quels doivent être vos sentiments en cet état? Alors que la plupart ne répondent que par la dureté, l'oubli, l'ingratitude, le mépris. Pourquoi vouloir encore vous exposer tous les jours à toutes les indignités dont la plus noire malice des hommes et des démons était capable. Alors pour cela, Marguerite Marie, prosternée, anéantie, fait amende honorable pour toutes les irrévérences et les outrages que vous avez reçus sur nos autels depuis l'institution de cet adorable sacrement. Douloureuse, elle demande pardon, aspire à laver de ses larmes et son sang. Elle écrit « Que ne puis-je, par quelque nouveau genre d'hommage, d'humiliation et d'anéantissement, réparer tant de sacrilèges et de profanations? Que ne puis-je, pour un moment, être le maître du cœur de tous les hommes, pour réparer, en quelque manière, par le sacrifice que je vous en ferai, l'oubli et l'insensibilité de tous ceux qui n'ont pas voulu vous connaître ou qui, vous ayant connu, vous ont si peu aimé ?» Marguerite Marie contemple et expose à de nombreuses reprises la vie eucharistique de Jésus, la vie de Jésus dans l'Eucharistie. Il est là, il vit là, il aime là. Et Marguerite Marie le contemple là, dans sa vie eucharistique. Elle dit, vous l'avez entendu dans cette prière, mais quels doivent être vos sentiments en cet état? Il se cache, il s'offre, il se consume, il se sacrifie. Et ne pas le voir, ne pas le reconnaître, ne pas y prêter attention, ne pas produire de gratitude pour cela, c'est ajouter encore aux douleurs de Jésus. Des douleurs plus grandes encore que celles de la passion, comme Jésus l'exprime dans la deuxième grande apparition, on l'entendait ce matin. Dans l'Eucharistie, Jésus est l'ami, tout livré, tout innocent, sans défense, vulnérable, tout offert. Là, c'est comme s'il prenait tout à plein, sans pouvoir fuir, se protéger ou se défendre. Sainte Marguerite Marie présente une vision qu'elle a eue. Il se présenta à moi comme un Ecce Homo, tout déchiré et défiguré. C'est de nouveau à la suite de la communion d'une autre sœur. Et il me dit, « Si tu savais ce qui m'a mis en cet état, ta douleur serait bien plus grande. Cinq âmes consacrées à mon service m'ont ainsi traité. Car j'ai été tiré à force de cordes dans des lieux forts étroits. » Il parle de leur cœur. « Garnis de tous côtés de pointes, de clous et d'épines qui m'ont réduit de la sorte. » Je sentis un grand désir de savoir l'explication de ces paroles sur lesquelles notre Seigneur me fit entendre que la corde était la promesse qu'il nous avait faite de se donner à nous. La force était son amour, ses lieux étroits étaient ses cœurs indisposés, ses pointes étaient l'orgueil. Je lui offris le cœur qu'il m'avait donné pour lui servir de repos. Je lis quelques lignes de commentaires du père Henri Donneau, qu'il a donné au colloque « Réparer l'irréparable » qui s'est passé il y a quelque temps à Rome. Il dit « L'image employée par Jésus de la corde, de la force, des épines, des pointes, enfin de la prison, l'image employée par Jésus nous aide à saisir l'origine de cette blessure extrême. Jésus a promis de se donner aux fidèles dans le Saint-Sacrement. Et il est comme obligé par cette promesse. C'est la corde. La force qui s'exerce sur cette corde et le contraint à l'exécution de cette promesse est son amour irrépressible, infini, qui le pousse toujours à se livrer aux mains des pécheurs pour leur salut, quelle que soit leur indignité, voire leur méchanceté. C'est ainsi que Jésus entre dans l'âme du fidèle qui communie. Or, une fois entré dans cette âme, par la communion, Jésus, en tout cas dans le cœur de ces cinq religieux, Jésus il n'y trouve qu'un lieu étroit, c'est-à-dire étriqué, rabougri, refermé sur lui, disproportionné à l'ampleur de son amour. Et un lieu dont les murs sont hérités de pointes, de clous et d'épines, à savoir l'orgueil qui est la cause la plus profonde de sa douleur, car elle stérilise l'amour qu'il vient y apporter par son humilité. Cette vulnérabilité de l'Eucharistie. Moi, ça me fait penser à cette parabole qu'on a entendue il n'y a pas très longtemps dans l'évangile de Marc, la parabole des vignerons homicides. Le maître a confié tout son bien, sa vigne, qu'il a bien préparé, il a confié à des vignerons, et puis il envoie ses serviteurs pour avoir le fruit qu'il en attend. Et puis on les met à mort. Alors il en envoie d'autres. Et puis encore d'autres. Et puis alors ils sont tous comme ça, les uns, ils passent, enfin, ils sont tous assassinés. Et la bonne idée qu'il a suite à ça, c'est quoi? Ah ben si j'envoyais mon fils. Mais cette idée est stupide. Évidemment qu'une fois que l'héritier sera là, ils vont le mettre à mort. Comment veux-tu croire qu'ils vont le... Mais c'est pas du tout la logique de Dieu. Ah mais si j'avais encore plus d'amour pour eux, si je leur donnais encore plus. Et vous voyez, c'est ça que signifie cette image de la corde, de la force et de c'est ça l'Eucharistie. Jésus donne toujours plus. Il ne donne pas en fonction de comment nous le recevons. Et même presque au contraire. Ils me reçoivent trop peu, mais je vais donner plus alors. Il se livre encore plus, il tend encore plus la joue. Alors, comment réparer? Comment réparer? La première chose, c'est recevoir. Nous avons entendu comment Jésus se plaint que son amour soit refusé ou que son salut soit rendu stérile. Jésus se plaint d'ingratitude et d'indifférence. Donc, ne pas être indifférent, c'est recevoir. Et recevoir, c'est déjà réparer. Ainsi, par exemple, Jésus demande que les communions que Sainte Marguerite Marie fera les premiers vendredis du mois soient des communions réparatrices. Simplement en le recevant avec amour. Recevoir. Pour Sainte Marguerite Marie, ce sera aussi recevoir les mépris, les incompréhensions, les souffrances. Parce qu'elle voit que personne ne veut de cet aspect-là de la vie de Jésus. Je veux bien ressembler à Jésus quand il prêche sur la montagne, quand il multiplie les pains, quand il guérit, quand il est au milieu des foules comme ça, ou quand il est sur la montagne de la Transfiguration. Mais quand Jésus annonce la passion à ses disciples, la première fois, Pierre réagit en lui disant: non mais ça va pas du tout se passer comme ça, arrière Satan. La deuxième fois, les disciples disjonctent complètement et ils parlent entre eux de savoir qui est le plus grand parmi nous. La troisième fois, là je prends juste l'évangile de Marc, la mère de Jean et de Zébédée, la femme de Zébédée, la mère de Jacques et Jean s'approche et dit: mais du coup, est-ce qu'ils pourront être à ta droite et à ta gauche dans ton royaume? Et les autres indignés: mais qui est le premier parmi nous? Trois annonces de la passion, trois réactions complètement paradoxales. Et Sainte Marguerite Marie veut offrir sa vie et offrir son cœur pour réparer ce refus même d'entendre pour les apôtres, mais ce refus qu'il y a dans notre cœur d'être conformé à la vie de Jésus jusqu'au bout, cette difficulté que nous avons à accueillir que le chemin d'amour et de salut que Dieu a pris pour nous dans son incarnation. Et le chemin de la croix. Moi, j'aimerais vraiment qu'il m'ait sauvé autrement et qu'il me propose un autre chemin de disciple, autre chose qu'être au pied de la croix ou que de devoir le suivre jusque-là. Ça me rebute. Et souvent, je fuis. Et Sainte Marguerite Marie, pour réparer, pour dire à Jésus: mais moi, je t'aime et j'aime ce que tu as fait. Je veux aimer le chemin que tu as choisi par amour pour moi. Je veux répondre à cet amour en livrant ma vie au mépris, aux incompréhensions, à la souffrance. C'est aussi recevoir la dévotion au Sacré-Cœur, reconnaître, aimer, honorer le Sacré-Cœur, c'est-à-dire l'amour passionné, irrépressible du cœur de Jésus, et se faire un écho favorable à ce désir irrépressible de Jésus de communiquer le feu de cet amour. Cela, c'est réparer. Donc la première chose, c'est vraiment recevoir, faire de notre cœur une terre d'accueil avec gratitude, avec joie. Oui Seigneur, quelle joie de te recevoir, qu'il me soit fait selon ta parole. Deuxièmement, il y a quelque chose à faire. Je vais citer plusieurs choses, ce n'est pas du tout exhaustif, mais j'ai sorti trois petites. La première chose, demander pardon, faire amende honorable. C'est comme ça que l'exprime Sainte Marguerite Marie pour la fête du Sacré-Cœur. Elle exprime comme ça pour la mission de réparatrice de cette religieuse dans un monastère de la Visitation. Mais on peut dire, c'est aussi ce que nous faisons de manière le plus habituelle dans notre prière de réparation quand nous prions le chapelet de la miséricorde, qui est devenu aujourd'hui, pour dans l'Église, me semble-t-il, la manière la plus habituelle de prier pour la réparation. Faire amende honorable, demander pardon. Et peut-être entendons aussi dans l'appel de Jésus, ici à Parelmonial, hein, demander pardon pour les offenses qui lui sont faites au Saint-Sacrement. Demander pardon pour toutes ces fois où son innocence, où sa disponibilité, où cet amour qui revient sans cesse à nouveau, cet amour est abusé. La deuxième chose, vous voyez, demander pardon. Deuxième chose, il y a quelque chose de l'ordre de la pénitence. Dans un avis, Sainte Marguerite Marie écrit « Lorsque vous aurez commis quelque faute, prenez dans ce divin cœur de quoi la réparer, en vous imposant toujours quelque pénitence pour y satisfaire. » À plusieurs reprises, elle parle comme ça, mais voilà. Une pénitence, je vois au moins trois choses qu'on peut dire, ce qu'apporte cette pénitence, c'est-à-dire agir, incarner la demande de pardon. La première chose, c'est qu'elle donne la direction où je veux aller. J'ai été orgueilleux, je fais un acte d'humilité. Les disciples ont dormi à Gethsémani, leur sainte, où je veille avec Jésus à l'agonie, est réparatrice, Jésus le dira à Sainte Marguerite Marie. Ou, par exemple, Sainte Marguerite Marie exprime ça dans une lettre qu'elle écrit à la mère de Sommez, « Il y a eu trop de relâchement dans la communauté, on va réparer en reprenant des décisions de rigueur. » Montrer la direction où je veux aller. Mais aussi, cela manifeste que je ne prends pas la souffrance de l'autre à la légère. Je suis prêt à engager de moi-même, de mon incarnation, enfin de mon corps qui est mon seul média, et de relation et d'amour. On n'aime jamais que par son corps, disait Saint Jean-Paul II, et donc incarner les choses. Je suis prêt à engager de moi-même, pas seulement des mots. Troisièmement, c'est d'ailleurs un désir très naturel. Quand on a fait du mal à quelqu'un, on a le désir de pouvoir réparer. On a besoin de compenser. Laisse-moi faire quelque chose pour toi. Laisse-moi te montrer que je vaux mieux que ça, que je suis capable d'autre chose, de bonnes choses. Je ne suis pas que le mal que j'ai fait. Ne m'y enferme pas. Laisse-moi te montrer. Et si l'offensé refuse, eh bien ce peut être très douloureux. Et on touche là à la dignité, à la responsabilité, réparer envers l'autre afin de pouvoir soi-même et dans le regard de l'autre être réparé dans sa dignité, dans sa bonté, dans sa liberté. Pouvoir réparer, être appelé à la réparation et avoir la grâce de pouvoir réparer les offenses faites au Sacré-Cœur et aussi les offenses faites au prochain. Mais ici, parlons d'abord de ce que Jésus demande, les offenses. C'est une miséricorde de Dieu qui nous rétablit dans notre vraie dimension de partenaire. D'ailleurs, à ce propos, il y a un passage que j'aime beaucoup, enfin qui me parle beaucoup dans ce sens. Jésus dit à Sainte Marguerite Marie, à la fin de sa retraite de 1686, elle a pris beaucoup d'engagement et elle exprime alors sa crainte de ne pas réussir à toujours y penser et à être fidèle à toute la liste d'engagements qu'elle a prise. Et Jésus lui dit, que crains-tu ? Que crains-tu puisque j'ai répondu pour toi et me suis rendu ta caution? L'unité de mon pur amour te tiendra lieu d'attention dans la multiplicité de toutes ces choses. Et je te promets qu'il réparera les fautes que tu pourrais commettre et s'en vengera lui-même sur toi. Je trouve ça très beau. Même si le vocabulaire peut nous choquer, se venger, c'est pas forcément comme ça, c'est pas le mot que je choisirais, Jésus, bon. Mais je ne vais pas contester non plus les mots qu'il a choisis. Mais j'entends, ne t'inquiète pas, tu auras ta part. Dans notre relation, ce n'est pas moi qui vais tout faire. Je te donnerai aussi de manifester ton amour pour moi, d'avoir ta place à toi. Et s'il faut, ben, j'irai chercher moi-même, parce que tu es importante. Parce que ce que tu fais, ce que tu vis, enfin le partenaire que tu es dans cette alliance, c'est important. Du coup, t'inquiète pas, s'il faut, je me vengerai sur toi. même si tu ne vois pas. Et elle le prend vraiment comme quelque chose de positif, vous voyez. C'est important pour moi que tu puisses réparer si tu as blessé mon amour, notre amour. C'est ça que dit Jésus. Et elle, elle est reconnue, elle est assez grande pour... Elle se sent reconnue, enfin je suis assez grande pour reconnaître que j'ai fauté, pour me corriger, je suis libre, je peux t'aimer. Il y a ce sérieux-là aussi dans le désir de Sainte Marguerite Marie, et dans le désir que nous pouvons avoir face à Dieu. Évidemment, plus fondamentalement encore, ce qu'il y a à faire, demander pardon, faire pénitence, et aussi rendre amour pour amour, aimer, honorer, adorer, tel que par exemple Sainte Marguerite Marie l'exprime ainsi dans une lettre qu'elle écrit à Madame Ducray. « Priez sa bonté qu'il me convertisse toute à son saint amour dans cette grande fête du très saint sacrement d'amour qui fait tout mon plaisir, ma dévotion et mes délices. » Et nous ne devons rien épargner pour l'y honorer, en tâchant pendant cette sainte octave de réparer par nos hommages et adorations les injures qu'il y reçoit, tant des fidèles que des mauvais chrétiens, tant des infidèles que des mauvais chrétiens. Troisièmement, offrir le cœur de Jésus. Je ne sais pas si vous avez suivi, moi j'ai déjà oublié ce que j'ai dit. Alors. Comment réparer? Premièrement, recevoir. Deuxièmement, il y a quelque chose à faire. Troisièmement, offrir le cœur de Jésus. J'offrirai au Père éternel une des vertus de ce divin cœur pour payer l'outrage que je lui aurais fait. C'est l'un des grands secrets quand même que révèle le Sacré-Cœur ici, c'est « Je te donne mon cœur pour que tu aimes. Je te donne mon propre cœur pour répondre à ma demande, pour répondre à mon appel. » On peut faire ça aussi pour Jésus et Sainte Marguerite Marie le propose. « Jésus, je t'offre les vertus de ton cœur. Jésus, j'ai été orgueilleux. J'ai été dur, Jésus, je t'offre la douceur et l'humilité de ton cœur en réparation de la dureté et de l'orgueil du mien. » Ça, c'est vraiment une prière que nous pouvons apprendre, faire nôtre, répéter. Offrir à Jésus ou offrir au Père les vertus, et particulièrement les vertus contraires du Sacré-Cœur en réparation eh bien, de nos propres fautes. Ça marche aussi pour les autres, elle parle d'une autre religieuse. « Lorsque je lui verrai commettre quelques fautes, j'offrirai au Père éternel une vertu contraire du Sacré-Cœur pour la réparer. Bon. » Enfin, s'offrir soi-même. Vous vous souvenez, la première citation que j'ai faite était de une religieuse qui communiait. Jésus disait, elle a renouvelé toutes les douleurs de ma passion. Bon, et Jésus, et donc elle s'offre en réparation, Sainte Marguerite Marie. Et Jésus lui répond, « Je veux que toutes les fois que je te ferai connaître le mauvais traitement que je reçois de cette âme, lorsque tu m'auras reçu, tu te prosterneras à mes pieds pour faire amende honorable à mon amour, amende honorable, demander pardon, offrant à mon Père éternel le sacrifice sanglant de la croix pour cet effet. » Offrir Jésus, ici c'est la croix, bon, ça n'est pas le Sacré-Cœur, mais c'est quand même assez lié aussi, le Sacré-Cœur et la croix. « Et offrant ton être pour rendre hommage au mien et pour réparer les indignités que je reçois dans ce cœur. Offrant ton être pour rendre hommage au mien. » On a vu que ce qu'il y a particulièrement à réparer, c'est que l'œuvre du Christ n'est pas reçue. L'œuvre du Christ dans l'humanité, et d'abord dans sa propre humanité, laisse indifférent. Et Jésus dit, « Dis-moi que mon être est beau, qu'il est attirant, qu'il est aimable, au point d'y livrer tout ton être pour le mien. » De dire « je veux être une humanité de surcroît », cela est profondément réparateur. Ce regard de désir posé sur l'humanité de Jésus, en tous ses mystères, ça veut dire, en disant « mais moi je veux t'offrir tout mon être pour ton être ». Pour être, ce sont des paroles qui sont plutôt de Sainte Élisabeth de la Trinité, mais pour être une humanité de surcroît, cela est réparateur. Alors pour conclure, je voudrais dire que le terme de la réparation, son point focal, c'est de nous rendre à notre vocation sainte. Nous sommes faits pour Dieu, l'honorer, le servir. Nous sommes faits pour accueillir ses dons, lui être unis, vivre de sa vie. Nous sommes faits pour être transparents à Dieu, être son image et sa ressemblance, ne pas vivre à cette hauteur-là, offense Dieu. Et ce qu'il a fait de la création, et ce qu'il a fait dans la rédemption. Mais aussi cela abîme notre cœur. Rendre à Dieu toute gloire, réparer. Rendre à Dieu toute gloire et restaurer nos cœurs, réparer. C'est tout un. La gloire de Dieu et le salut du monde. Je termine avec deux citations qui illustrent cela. Dans la lettre 132, elle écrit « Jésus veut donner un nouveau moyen par cette dévotion du Sacré-Cœur d'aimer Dieu par ce Sacré-Cœur, autant qu'il désire et qu'il mérite et réparer par là leurs ingratitudes. L'offense est réparée car désormais Dieu est aimé autant qu'il le désire et le mérite. » Et ce, parce qu'il donne son propre cœur, le sacré cœur, pour aimer. Dieu est aimé autant qu'il le désire et qu'il le mérite par cette dévotion. Il nous a offert son propre cœur pour que nous puissions répondre à cet appel, répondre à cette attente de Dieu, à ce désir et aussi à cette justice de mérite de Dieu. Pour avoir à nouveau la joie d'aimer en vérité. Nous sommes réparés et l'amour pour Dieu est réparé. Et enfin, ce sont ces notes de retraite de 1684. Le soir, je mettrai dans cet adorable cœur tout ce que j'aurai fait le jour, afin qu'il purifie ce qu'il y aura d'impur et d'imparfait dans mes actions, pour les rendre dignes de les lui approprier et les mettre dans son divin trésor. Je vais mettre mes actions dans le cœur de Jésus, pas seulement pour qu'elles deviennent pour en enlever les fautes, les défauts, les manques. Pas seulement pour qu'elles soient bonnes, pour qu'elles deviennent le trésor même du cœur de Jésus, pour qu'elles deviennent des mérites qu'il peut s'approprier. Mes actions deviennent le trésor même du cœur de Jésus. Mes actions, ma vie, deviennent comme celle de Jésus pour la vie du monde, pour le salut de ceux que j'aime. C'est vraiment incroyable. C'est jusque-là que Jésus veut nous emmener. Du coup, je termine avec cette définition de la réparation au terme de ce parcours. Par compassion pour le nouvel Adam Jésus-Christ, compenser par les moyens que nous avons vus un manque vis-à-vis de notre vocation, qui est d'être tout à fait à l'image de Dieu, recevant pleinement le don qu'il fait de lui-même, particulièrement dans l'Eucharistie, et nous livrant pleinement à la fécondité de ce don, à l'Alliance, ce qui se traduit alors en retour d'amour. Je vous remercie.
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Voilà, nous poursuivons notre parcours accompagné par Maurice Zundel en cette fête de Saint-Benoît. Et pour Maurice Zundel, cette fête avait une signification particulière puisque le premier livre qu'il a écrit et qui a été publié avait pour auteur Frère Benoît. C'était son nom d'oblature bénédictine. Le poème de la Sainte Liturgie, l'édition de 1926. En 1934, la deuxième édition sera Maurice Zundel. Comme titre pour cette matinée, je vous propose celui que l'on trouve dans l'hymne à la joie, Si nous renoncions à être des parasites pour devenir des créateurs. Vous voyez que ça tourne souvent autour de cette idée d'une création continuée que nous n'avons pas simplement pour mission de subir, mais que nous avons pour mission d'accomplir et d'accomplir dans le quotidien. Et chacun à notre place. Donc il y a une mission et comme toujours, une mission va avec une responsabilité qui ne nous concerne pas simplement nous-mêmes, mais qui a une dimension universelle. C'est ce que l'on évoquait hier en parlant de cette invitation à devenir nous-mêmes un bien universel. Pas simplement se satisfaire de ce qui nous convient, mais à une ouverture beaucoup plus large en prenant la responsabilité qui est la nôtre au cœur de ce monde. Et cette phrase de Zundel, si nous renoncions à être des parasites pour devenir des créateurs, donc elle vient de ce livre, L'hymne à la joie, et curieusement, elle vient dans le livre L'hymne à la joie sur le chapitre L'Église. Je vous laisse commencer vos commentaires intérieurs. Et voici ce qu'il écrit en fin de paragraphe sur ce chapitre. L'Église, par sa structure même, pourrait montrer le chemin. Pourrait montrer le chemin si elle recouvrait en chacun de nous son vrai visage. Première invitation, pas simplement, oui, l'Église, ils font pas leur boulot. Si elle retrouve en chacun de nous son visage. L'Église, c'est pas simplement ce que l'on voit dans les journaux. C'est le visage qui est le nôtre. Et donc à nous d'offrir à ce monde ce visage authentique de l'Église. Donc l'Église, par sa structure même, pourrait montrer le chemin si elle recouvrait en chacun de nous son vrai visage, si nous renoncions à être des parasites pour devenir des créateurs, si nous croyons vraiment que le royaume de Dieu est en chacun. Le royaume, ce n'est pas simplement une promesse pour plus tard. Là où est le Christ, là est le royaume. Et comme le Christ est présent en toute personne humaine, ben le royaume, il est présent en chacun. Donc, si nous croyons vraiment que le royaume de Dieu est en chacun, entre parenthèses, pas simplement chez les autres, mais aussi en soi. Ce n'est pas toujours le plus facile de le découvrir là où nous sommes nous-mêmes. Donc si nous croyons vraiment que le royaume de Dieu est en chacun, l'espace de générosité, nous sommes invités à être, à faire de notre être un espace de générosité, autrement dit, un espace de don, un espace d'offrande. Sans rien retenir, la fameuse histoire de la désappropriation. Faire de chacun de nous un espace de générosité où passe l'axe de l'univers. Ça dit encore quelque chose de notre responsabilité universelle. C'est en nous que passe l'axe de l'univers, dont nous avons la charge et où d'où sourd l'hymne à la joie. Donc c'est une belle responsabilité qui nous est confiée, mais vous vous rappelez la première phrase, si
sur chacun de nous, si sur chacun de nos visages, c'était la présence du Christ qui pouvait être repérable et manifeste. Et c'est dans cette dynamique-là que nous allons essayer de suivre Zundel à travers ces textes ce matin. Donc, dit-il, il n'y a pas deux mondes dont il faudrait mépriser l'un pour gagner l'autre. C'est le monde où nous sommes qu'il s'agit de diviniser. Une mission très claire, là encore. C'est le monde où nous sommes qu'il s'agit de diviniser. Mais il ne va pas se diviniser par un claquement de doigts, par un coup de baguette magique, pour que le monde où nous sommes se divinise. Nous connaissons le chemin, c'est que nous-mêmes nous consentions à notre propre divinisation. C'est que nous cessions de nous comporter comme une chose alors que nous sommes quelqu'un. C'est ne pas simplement subir notre vie, notre histoire, mais c'est partir à la conquête de notre être. C'est toujours la pensée de Zundel qui revient sans cesse pour nous conduire à la pointe ultime. Donc il n'y a pas de vie, dit-il, celle de maintenant qui ne devrait compter pour rien, et celle d'après à laquelle il faudrait sacrifier la première. Le royaume, il est dès à présent. Et il ne faut surtout pas annoncer l'évangile sous la forme de simplement des promesses pour après. C'est des critiques qui ont été formulées à l'égard du christianisme. Ah oui, vous prêchez les sacrifices pour aujourd'hui et vous promettez un salut pour plus tard. Non, vous voyez, il ne s'agit pas de dévitaliser la vie actuelle, celle qui est la nôtre aujourd'hui. Au contraire, il s'agit de donner à cette vie sa pleine dimension. Et la pleine dimension de notre vie aujourd'hui, c'est la manifestation de ce Dieu d'amour qui est tout don et réciprocité dans ce que nous vivons, dans ce que nous sommes. Zundel dit par ailleurs... Quelquefois, on se pose la question, mais est-ce que l'on sera vivant après la mort? Et Zundel répond, mais le plus important, ce n'est pas de savoir si on sera vivant après la mort, c'est de savoir si on est vivant avant la mort. Donc, il ne s'agit pas simplement de projeter notre avenir, il s'agit de vivre notre présent. Le seul temps qui est à notre disposition, c'est le présent. Si nous nous réfugions dans le passé, nous cultivons une nostalgie ou des regrets. Et si nous nous projetons dans un futur, nous sommes dans l'imagination, dans l'illusion. Le seul moment qui est à notre disposition, c'est ici et maintenant. Et chaque fois que nous disons « reviens plus tard et j'aimerais bien être ailleurs », eh bien, nous passons à côté de la mission qui nous est confiée. Et pourtant, ce sont des tentations qui sont souvent présentes. « Je t'appelle, oui, je te suivrai. » Non, c'est « je te suis, aussitôt. » Et pourquoi est-ce que tu m'as mis ici? Je serais quand même beaucoup plus efficace si j'étais ailleurs. Et c'est de bonnes excuses pour passer à côté de la mise en œuvre de notre responsabilité. C'est la vie d'ici-bas, dit-il, qu'il s'agit d'éterniser en faisant des passions ordonnées le clavier des vertus. C'est magnifique, ça. En faisant des passions ordonnées. Le ordonné est important. Il faut qu'elles soient ordonnées pour devenir le clavier des vertus. Et si elles ne sont pas ordonnées, ça sera la désharmonie totale. Ce sera un retour au chaos. En faisant des passions ordonnées, le clavier des vertus. Vous voyez, donner une éternité, une dimension d'éternité à cet instant qui me paraît d'une banalité effrayante ou angoissante.
Et ça nous renvoie à ce que nous partagions hier après-midi, faire de l'acte le plus banal de notre quotidien un acte éternel. Pourquoi et comment? Tout simplement en y mettant le plus d'amour possible, en le vivant, en jouant notre présence. Non pas simplement par habitude, par tradition, par coutume, par je ne sais trop quoi, mais parce que je suis pleinement présent dans l'acte que je suis en train de vivre. Et c'est cela qui lui donne une valeur d'éternité. L'éternité, ce n'est pas simplement pour demain, ou voire après-demain, ça dépend des délais que vous voulez vous fixer. L'éternité, c'est aujourd'hui. Et ce qu'il dit par ailleurs, dans l'évangile intérieur, la religion n'est pas l'attente passive d'une béatitude extérieure à l'esprit, mais la création avec Dieu et à son image d'un monde de lumière, de joie et de beauté. Voilà. La religion, c'est pas... souffrez maintenant, vous serez heureux plus tard. C'est la création avec Dieu et à son image d'un monde de lumière, de joie et de beauté. Lumière, joie et beauté. Trois mots qui sont importants dans le cheminement spirituel de Zindel. Alors, c'est surprenant justement que cette phrase soit dans le paragraphe, dans le chapitre sur l'Église de ce petit livre, L'hymne à la joie. Et il va avoir un raccourci assez saisissant, mais qui est assez intéressant parce qu'on va pouvoir s'en souvenir. Il dit ceci, l'Église, c'est Jésus. Il faut se méfier des phrases courtes. Parce qu'elles ont un sens profond et lourd. L'Église, c'est Jésus, mais vous êtes habitués maintenant, donc on ne va pas arrêter la phrase là. Puisque l'Église, c'est Jésus, et que... Et c'est ce qu'il va dire, être chrétien, c'est tout simplement devenir Église. Vous voyez qu'on n'est pas dans la question d'évaluer les structures, les aspects historiques. C'est bien plus profond que cela, là. Encore une fois, tout ça, c'est au service d'eux. C'est pas le but. Donc, pour lui, l'Église, c'est Jésus. Et je sais pas si vous vous souvenez de l'interrogatoire de Sainte Jeanne d'Arc. On l'interroge parce qu'on veut la convaincre d'hérésie. Et elle dit... Pour moi, m'est avis que du Christ et de l'Église, c'est tout un. Eh bien oui, du Christ et de l'Église, c'est tout un. D'où l'Église, c'est Jésus. Et comment Zindel en arrive-t-il à cette affirmation si claire et précise? En méditant le passage du livre des Actes des Apôtres, au chapitre 9, verset 5. Si vous avez la curiosité d'aller chercher le chapitre 9, verset 5, vous verrez, c'est un brave homme. On ne sait pas plus s'il est sur un cheval que ça, même si les peintres l'ont montré en tombant de son cheval, mais il est en chemin vers Damas parce que là, il sait qu'il y a une communauté qui se rassemble et il faut les faire taire. Il faut les amener en prison. Donc, il accomplit au nom de sa foi... Il accomplit ce travail qui lui est confié. Puis surprise, sur le chemin, il y a une rencontre totalement inattendue qui le met à terre. Alors qu'il tombe de sa hauteur ou qu'il tombe de son cheval, peu importe, il tombe. Il est mis à terre. Et il est aveuglé par une lumière. Mais qui es-tu? Réponse. « Je suis Jésus que tu persécutes. Bah, » ce brave homme aurait pu dire, « Mais pas du tout, moi je ne te persécute pas toi, je persécute ceux qui se réclament de toi. »
Mais oui, le raccourci du livre des Actes des Apôtres. Je suis Jésus que tu persécutes l'Église, tu me persécutes moi. Et c'est à partir de là que Zendel se rend compte, ben, finalement l'Église, c'est Jésus. Alors c'est beau de le dire, ça va nourrir peut-être une belle méditation aujourd'hui, mais ça nous rappelle quand même à une drôle de responsabilité. Est-ce que je suis vraiment Jésus dans ce qui fait ma vie quotidienne? Parce que ce n'est pas simplement de belles idées qu'il s'agirait de se transmettre. Hein. Et c'est une vie qui est derrière. C'est toujours ça avec Zendel. C'est en vue d'un changement d'être, en vue d'un ajustement de notre vie à la vie même de Dieu. Et donc, puisque l'Église, c'est Jésus, notre mission d'Église, c'est de communiquer Jésus, c'est de transmettre Jésus, c'est de rendre Jésus présent dans tout ce qui fait notre vie. Et puisque c'est Jésus que nous sommes, Jésus n'est compréhensible que tourné vers le Père dans la lumière de l'Esprit. Et ça dit aussi quelque chose de nous-mêmes. Le mystère de la Trinité n'est pas simplement un mystère à croire, c'est un mystère à vivre. Et si nous le croyons, c'est pour le vivre. C'est pas pour être capable de faire de belles théories. C'est pour vivre ce que nous proclamons. Et Jésus ne cessera de le dire. Ce que vous écoutez, mettez-le en pratique. C'est déjà présent dans le Premier Testament. Quand Dieu parle à son peuple, c'est pas simplement pour lui raconter de belles histoires. C'est pour que ce que tu as entendu, peuple, tu le mettes en pratique. Et c'est là, dans la mise en pratique, que tu trouveras ton bonheur et ta fécondité. C'est pas simplement dans le fait d'avoir entendu. Et rappelez-vous la béatitude proclamée par Jésus. Bienheureux plutôt, celui qui, ayant entendu, met en pratique. Et là, c'est notre quotidien qui est en jeu. Et voyez, là encore, ça nous renvoie à la dimension unique de ce que chacun de nous est. Refusant de mettre en pratique ou remettant à demain la mise en pratique de ce que nous avons écouté, nous déstabilisons l'ensemble du corps. Alors, je ne dis pas ça pour vous créer une angoisse supplémentaire, mais je dis ça pour nous rappeler notre vraie responsabilité. Écouter et ne pas mettre en pratique, ça a une conséquence. Pas simplement sur moi, mais sur l'ensemble du corps que mon refus déstabilise. Et si l'Église, c'est Jésus, et si nous voulons vraiment incarner cela, alors il y a un point fondamental, c'est nous laisser aimanter. Zendel ne joue pas sur ce mot-là, mais moi je joue sur ce mot-là. Oh, c'est pas dans sur ce mot-là, non, ça va pas. Faut trouver une autre expression. Mais nous sommes des aimants. Et notre vocation, c'est d'être des aimants. Et vous l'écrivez à partir de deux verbes différents. Le verbe aimer ou le verbe aimanter. Ben, enfin, ils sont différents dans leur écriture, mais ils ne font qu'un dans leur réalité. Celui qui aime vraiment attire. Donc, il aimante. Hein, dire l'Église, c'est Jésus, ça veut dire que nous avons, à la suite de Jésus, cette mission d'être des aimants.
C'est à l'amour que vous aurez les uns pour les autres que l'on saura que vous êtes mes disciples. Vous vous souvenez de cette phrase de l'évangile de Saint Jean? Et lorsque je serai élevé de terre, j'attirerai à moi tous les hommes. Vous voyez la capacité d'aimantation, hein, de la personne de Jésus. Et nous laisser aimanter, disant d'elle, vers le dedans. Ce n'est qu'en retrouvant en nous, en faisant l'expérience en nous de la présence de ce Dieu d'amour et de lumière, qu'ensuite nous pourrons, à notre tour et à notre place et dans la diversité de notre vocation personnelle, être cet aimant. Donc se laisser aimanter vers le dedans, bah, c'est toujours la même histoire avec saint Augustin qui revient. Maintenant, vous la connaissez par cœur, cette affaire. Et en fait, c'est en se laissant aimanter vers le dedans que l'on répond à ce besoin fondamental de la nature humaine de découvrir qui elle est, qui suis-je. Ce n'est pas en parcourant tous les rayonnages d'une bibliothèque que vous allez pouvoir trouver la réponse, mais c'est en allant à l'intérieur de vous-même, en retrouvant en vous celui qui est déjà là, que l'on va pouvoir répondre à cette question. C'est partir à la conquête de soi, dit dans un autre texte, Zundel. Et en même temps, en découvrant qui nous sommes, nous allons immédiatement découvrir aussi la dimension de transcendance qui est la nôtre. Et on se souvient non pas un objet, mais un sujet, non pas quelque chose, mais quelqu'un. C'est très fort, ça aussi, chez Zundel, cette dimension de transcendance. Vous rappelez aussi, hier, priver l'homme de la transcendance, c'est le priver de son existence. Et ça nous dit à la fois la dignité unique de ce que nous sommes, mais ça nous dit en même temps, bien sûr, la dignité unique de ce que chacun est. Et donc c'est aussi à partir de cette découverte que nos relations vont être converties. Parce que ce ne seront plus des relations de domination, d'utilisation, de mainmise, mais des relations qui vont susciter l'autre dans ce qu'il est. Vous voyez, cette quête de soi en allant chercher au-dedans. Et Zundel dit, pour détruire l'homme, on disait déjà hier, faut le convaincre qu'il est simplement un animal parmi les autres. Donc, on supprime sa transcendance. Et là, il parle du mal absolu dans ce livre. Il dit, qu'est-ce que c'est que le mal absolu? Je vous cite Zundel, c'est celui qui dégrade l'homme dans ses possibilités proprement humaines, qui dégrade l'homme en effaçant Dieu. Et c'est fort quand vous dites le mal absolu, c'est ce qui en l'homme efface Dieu. Et effacer Dieu, il y a un autre texte dans l'hymne à la joie. Piétiner l'homme, c'est piétiner Dieu. Oui, ça donne là encore toutes ces petites phrases qui sont des phrases de choc, nous rappellent sans cesse à la dignité de l'autre, de ce que l'on est soi-même et de l'autre. Et donc la découverte de soi, et tout ça dit quelque chose, hein, de l'Église. Il ne fait pas un traité sur l'Église, mais voyez, par différents accès, et par des accès peut-être que nous, on n'aurait pas choisi, il nous aide à comprendre, à entrer dans ce mystère, à vivre ce mystère de l'Église. Et il dit par ailleurs,
Le travail que nous avons à accomplir sur nous-mêmes et qui n'est jamais terminé, c'est de passer du moi possessif au moi oblatif. Et ça nous rappelle aussi le mystère de la Trinité. Dans le mystère de la Trinité, il n'y a pas, c'est pas un mystère de possession, c'est un mystère d'oblation. À passer du moi possessif au moi oblatif, et c'est ainsi que nous passons de l'individu à la personne. L'individu, c'est le possessif, c'est tout en fonction.

Là, avec une belle expression, il dit à nous d'être contagieux de générosité. C'est beau comme expression, mais c'est encore plus beau si on la met en pratique. Hein, à nous d'être contagieux de générosité, hein, contagieux d'amour, contagieux de don. Hein, le don entraîne le don. C'est parce que le Père est pleinement donné au Fils que le Fils est pleinement donné au Père. Le Fils ne se contente pas de dire à son Père « Merci de tout ce que tu m'as donné, mais moi je ne te donne rien. » Là, on n'est pas dans la réciprocité, on est dans la possession. Dans le mystère de la Trinité, ce n'est pas un mystère de possession, le Père qui tient absolument à son privilège de Père. Non, il n'est Père que parce qu'il est donné au Fils. Et ça dit quelque chose de nos relations humaines, et déjà de nos relations au sein d'un couple. C'est ce même amour qui est en jeu. Et c'est vrai aussi dans toute vocation religieuse ou sacerdotale. C'est ce même amour qui est en jeu. Hein, ne pas être enfermé sur soi, c'est l'évangile d'aujourd'hui. Vous entendrez le commentaire tout à l'heure, ouais, peut-être. Sur cette phrase-là. Oui, Seigneur, on t'a suivi, d'accord, mais. Et qu'est-ce qu'on va avoir en retour? Il nous faut du temps, et c'est le brave Pierre, évidemment, qui dit ça. Quelle sera notre part après tout ce qu'on a fait pour te suivre? Qu'est-ce que je vais en retirer comme intérêt? Le seul intérêt, dit Jésus, c'est le cadeau que vous allez recevoir, c'est la vie éternelle. Je ne sais pas si c'est exactement ce que Pierre attendait dans l'immédiat. Donc, ce n'est pas gagner au loto, ce n'est pas réussir à l'examen, c'est la vie éternelle. Ouais, cet amour gratuit. Quelquefois, dans certains pays où je passais, je disais, j'ai l'impression que le mot « gratuit » n'existe pas dans la langue locale. Je ne vous dirai pas par tous les pays où je suis passé. Amour gratuit et désapproprié. Amour gratuit et désapproprié. Qui nous aimante sans nous contraindre. C'est ça aussi, tout le mystère de l'amour au cœur même de Dieu. Découvrir que sans cet amour, nous ne sommes pas, nous n'existons pas. La seule possibilité de rencontrer cet amour et de le vivre, c'est d'y donner mon libre consentement. Si nous disons à quelqu'un « je t'oblige à m'aimer », dès le point de départ, il y a quelque chose de faussé. Il n'y a pas d'obligation dans l'amour. Parce que ce serait une contrainte, ça serait quelque chose qui viendrait simplement s'imposer à nous du dehors, sans nous respecter. Autre phrase que dit Zandel qui pourrait peut-être être utile, même si elle peut nous secouer un peu et nous surprendre, découvrir que nous sommes Jésus, puisque nous sommes l'Église, c'est découvrir la valeur infinie qui est la nôtre. Et ça ne nous est pas si facile que ça d'accepter, de reconnaître la valeur infinie qui est la nôtre. Nous avons toujours cette petite habitude, mais moi je ne sais pas, je ne saurais pas, je ne suis pas capable, je ne peux pas, je n'ai pas le temps. J'ai pas la force, et puis ça peut être aussi long que les litanies de Lorette, hein, si on veut. Bien Zandel dit ceci, si nous voulons découvrir vraiment qui nous sommes, avec une phrase forte, si nous voulons adhérer à nous-mêmes, non pas à l'image que nous donnons de nous, ou que nous voudrions que les autres aient de nous, mais si nous voulons, pour adhérer à nous-mêmes, il faut pouvoir nous estimer.

Mais si la phrase s'arrêtait là, ce serait déjà pas mal, mais pas suffisant pour nous bousculer. Alors il en dit une autre, tout de suite après. Un mépris radical de soi équivaut à une condamnation à mort. Ça vaut la peine de la noter, éventuellement en gras, de la souligner. Mais volontiers. Pour adhérer à nous-mêmes, il faut pouvoir nous estimer. J'y reviens après. Un mépris radical de soi équivaut à une condamnation à mort. Dans cette édition, c'est aux pages 63 et 64. Mais vous pouvez aussi chercher, quand vous aurez acquis toutes les œuvres complètes. Alors là, il faudra aller jusqu'au bout parce que c'est le tome 8. Ouais, des phrases comme ça, ce n'est pas des phrases qu'on peut simplement entendre. Oui, bon. Elles viennent nous bousculer. Pour adhérer à nous-mêmes, il faut pouvoir nous estimer. Ni nous mésestimer, ni nous surestimer. La mesure n'est peut-être pas si facile que ça. Rappelons-nous le psaume 8. À peine nous fus-tu moindre qu'un Dieu. Qu'est-ce que l'homme pour que tu penses à lui? Donc, nous estimer, non pas simplement dans notre regard à nous, qui est parfois un peu déformant, mais dans le regard de Dieu. L'homme est l'espérance de Dieu. Quand Dieu nous regarde, il voit celui ou celle qui maintient son espérance. C'est quand même étonnant, ça. Donc, il nous estime à notre juste valeur. Voilà, c'est ça notre difficulté, c'est nous estimer à notre juste valeur et pas tomber soit dans le déni, soit dans l'illusion. Rappelez-vous là aussi le cantique du Magnificat. Marie s'estime d'une certaine manière. Le Seigneur fait en moi des merveilles. Elle s'estime. C'est le Seigneur qui fait en moi. Mais voyez, pour que les merveilles puissent avoir lieu, il ne faut pas simplement que le Seigneur ait le désir de les réaliser. Il faut que de l'autre côté, il dit, ben, tu m'as appelé, me voici. Toutes les générations me diront bienheureuse, suivant comment vous interprétez ça, mais elle ne manque pas de culot quand même. Et après, on nous dit que c'est le modèle de l'humilité. Ben oui. L'humilité, c'est ça, c'est de reconnaître les merveilles que Dieu fait en nous, mais en utilisant chacun des éléments. Les merveilles que Dieu fait en nous, non pas celles que je fais à la place de Dieu. Voyez, arriver à s'estimer. Et c'est fort quand il dit un mépris radical de soi, c'est une condamnation à mort. Dieu n'est jamais là pour nous dire tu ne vaux rien. Dieu n'est jamais là pour nous dire tu es définitivement identifié à ton péché. Dieu n'est jamais là pour nous dire le salut, c'est pour tous, sauf pour toi. Et ça, il faut vraiment que ce soit une conviction bien ancrée en nous. Rappelez-vous, hein, celui qui est crucifié à côté de Jésus. Un seul regard suffit et il y a la première canonisation qui se réalise. Aujourd'hui même, tu seras avec moi dans le paradis. Jésus ne lui dit pas, ben quand même, après tout ce que tu as fait, hein, tu le mérites, hein, non? Ouais. Il suffit de cet instant d'ouverture pour que Dieu déverse la plénitude de son amour.
il ne peut pas verser autre chose que la plénitude parce qu'il ne sait pas compter. Et c'est ça la particularité du don du côté de Dieu, c'est qu'il est au-delà de toute mesure. Hein? Dit Saint Bernard, la mesure de l'amour, c'est d'aimer au-delà de toute mesure. Eh bien, c'est de cette façon-là que Dieu nous aime. Nous, nous avons un peu de difficulté à aller jusque-là. Mais voilà, nous savons où est le sommet et nous avançons à notre rythme, à notre pas. L'important, c'est de ne jamais nous détourner du sommet en disant « c'est trop, je retourne ». Non. J'y arrive pas encore, mais un pas après l'autre. Hein, sinon, la conséquence, ça équivaut à une condamnation à mort. Hein, je passe à côté de ma vocation. Hein, par rapport à la... J'aime bien citer cet événement dans la vie de Sainte Thérèse de l'Enfant Jésus qui médite sur Judas. Elle dit, mais moi, si j'avais été à la place de Judas, je serais allé me pendre au cou de Jésus. Eh oui. Mais voilà, c'est ça. Elle peut dire ça parce qu'elle a rencontré cette présence d'amour et de lumière. C'est à cela qu'il nous faut essayer de conduire nos frères et sœurs, en particulier ceux qui sont désespérés, ceux qui ont des difficultés avec la foi. Mais n'attendez pas de faire une thèse de théologie pour aller à la rencontre de Jésus. Allez-y tel que vous êtes. Allez vous pendre au cou de Jésus et vous verrez que quelque chose va changer. Et comme le dit Zandel, c'est un immense travail de se faire homme, et ce travail n'est jamais achevé tant que nous sommes dans notre itinéraire terrestre. Voilà. C'est un immense travail que de se faire homme, à l'image de l'homme nouveau. Donc, il n'y a pas d'âge de la retraite pour ce genre de travail. Et il dit, pour accomplir ce travail, il nous faut être vigilant, avec une belle expression, il dit, il nous faut réactiver constamment en nous le sens du sacré. La culture, les événements, les situations font que quelquefois le sacré... réactiver constamment en nous le sens du sacré. Prendre, autrement dit, c'est retrouver cette fameuse dimension de transcendance. Je ne suis pas simplement là pour subir, je suis là pour conquérir l'homme que je suis. Alors, après cette introduction, il y a le regard sur l'Église auquel nous invite Zundel. Bon, c'est du Zundel. Alors, préparez-vous, accrochez-vous. Il parle de l'Église. Il dit d'abord, attendez, je vous dis toute la phrase. Il parle de la mission de l'Église qui peut se dégager avec un relief le plus pur et sous son jour le plus humain. Ce relief, il est vrai, ne crève pas les yeux. Et pour être honnête, reconnaissons tout de suite que l'Église se présente phénoménologiquement avec un visage ambigu. Ne commencez pas à faire la liste des personnes que vous visez. Hein. L'Église, c'est moi. Donc, est-ce que j'ai un visage ambigu ou est-ce que j'ai un visage christique, on pourrait dire. Toutes les ambiguïtés, elles ont leur source en nous. Oui, donc la conversion radicale qui nous est proposée. Il dit ceci ensuite. Le christianisme, comme toute religion,
à mesure qu'il s'étendait, s'est bientôt imposé plutôt qu'il n'a été choisi. Imposé par la famille avant de l'être par l'État. Dès qu'il eut acquis une situation officielle, son rôle mystique s'est inévitablement estompé. Vous pouvez noter pour certains endroits. Dès qu'il eut acquis une situation officielle, son rôle mystique s'est inévitablement estompé. Il y a quelques années, Chantal Delsol a écrit un livre, La fin du christianisme. Elle précise bien dès le début, quand je dis la fin du christianisme, je ne dis pas la fin de la chrétienté. Et elle dit, la fin d'un certain christianisme, c'est peut-être une chance pour une chrétienté nouvelle. Ça vaut la peine de méditer ce genre de phrase. Hein? Le christianisme, c'est on s'installe, on domine, on impose. La chrétienté, c'est plutôt de l'ordre de la vie personnelle, de la vie communautaire, hein, du témoignage. Donc, ne nous lamentons pas inutilement sur certains aspects, mais soyons vigilants sur certains autres. Alors, vous voyez, c'est ce danger, mais quand il dit le christianisme, il est constitué par ce que nous sommes. Donc il y a un danger, hein, une situation, dès que nous sommes établis, il y a un danger pour la dimension mystique de notre vie. Un point important qu'il souligne, je ne peux pas parler de tout, mais un point important qu'il souligne, c'est la tension qu'il y a entre être seul et être ensemble. Et il dit que notre chemin de foi, notre chemin spirituel a besoin de ces deux rythmes. Remarquez que ça correspond assez bien à ce qu'on voit dans l'Évangile, là aussi. C'est ça que je vous disais hier, un livre qu'on peut relire sans cesse et sans être déçu, c'est l'Évangile. Quand Jésus dit dans ta chambre, dans le secret, prie ton Père. Et puis on voit Jésus qui va dans des endroits à l'écart. Mais en même temps, on voit Jésus qui va prier avec les autres à la synagogue, dans les lieux où il passe. Qui va au temple pour rejoindre la communauté. Donc, vous voyez la tension entre le seul et le ensemble. La tension entre cette rencontre personnelle avec le Seigneur, qui est indispensable, et la rencontre communautaire avec le Seigneur, qui est tout aussi indispensable. Et en regardant justement les origines de la vie ecclésiale, Zundel note que dès l'origine, la dimension communautaire est présente. Il dit ceci, « La forme communautaire que revêt dès l'origine la propagande chrétienne suppose l'impossibilité de joindre le Christ, notez bien la phrase, elle est jolie et puis est forte, l'impossibilité de joindre le Christ sans prendre en charge les autres et tout l'univers avec eux. Je vais vers le Christ, c'est mon affaire à moi, les autres qui se débrouillent. » Ça, c'est pas le christianisme. Hein? L'impossibilité de joindre le Christ sans prendre en charge les autres et tout l'univers avec eux. Hein? Prendre en charge. C'est l'expression a un sens. Prendre en charge, prendre soin. Si vous avez du temps et que ça vous intéresse, je peux vous trouver un sujet de thèse intéressant, la théologie du prendre soin chez le pape François. Hein, prendre soin, prendre en charge, ce n'est pas simplement mon affaire à moi.
Là encore, ça nous rappelle le mystère de la Trinité. Le mystère du Christ, ce n'est pas simplement l'affaire du Christ. Ce n'est pas simplement l'affaire du Fils. Le Père et l'Esprit sont là. Eh bien, ce n'est pas simplement mon affaire à moi, ma rencontre à moi avec Dieu. C'est pour ça qu'il faudrait que cela soit aussi signifié par, au moment de nos assemblées dominicales en particulier. Je disais, ce n'est pas simplement mettre le poids de chair les uns à côté des autres. Comme dit saint Augustin, ça peut être une bonne nouvelle. Enfin, vous verrez. Il dit, mon poids, c'est mon amour. Bonne nouvelle. Ça évite d'être inquiet et angoissé quand vous montez sur la balance. Vous vous dites, mon poids, c'est mon amour. Voilà, c'est bonne nouvelle. Je grandis en amour. Mais ce n'est pas simplement mettre ses poids les uns à côté des autres, la communauté. Puisque c'est un amour, il y a une relation. S'il n'y a pas de relation, il n'y a pas d'amour. S'il n'y a pas de réciprocité, ben nous sommes simplement des 1 plus 1 plus 1. Mais nous ne sommes pas dans la Trinité, parce que justement, le mystère de la Trinité, ce n'est pas 1 plus 1 plus 1 égale 3. Mais c'est égal 1. Donc, vous voyez, si c'est simplement des poids mis à côté les uns des autres, c'est 1 plus 1 plus 1 plus 1, mais ça n'arrive pas à l'unité. Et là, c'est un défi. Donc, la forme communautaire, c'est l'impossibilité de joindre le Christ sans prendre en charge les autres et tout l'univers avec lui. Avec eux, pardon. Et en disant cela, et en relisant par exemple les conclusions du dernier synode, il est un peu bizarre, mais en relisant les conclusions du dernier synode, vous savez, ce fameux synode sur la synodalité, ça fait beaucoup jaser et commenter, il y a des choses qui sont exactement pas reprises, parce que je ne crois pas que ce soit des citations de Zindel, mais qui correspondent exactement aux intuitions qu'il a pu avoir. Par exemple, au numéro 43 de ce document pour une église synodale, on nous dit « Personne ne peut avancer seul sur le chemin d'une spiritualité authentique. » La forme communautaire rend impossible le fait de joindre le Christ sans prendre en charge les autres. Personne ne peut avancer seul sur le chemin d'une spiritualité authentique. Je pense que Zindel aurait pu signer cette phrase. 43. Numéro 45. L'Église, c'est Jésus. Ça, j'ajoute. Donc, c'est nous. Je reprends le texte. L'Église est appelée à mettre au centre de sa vie et de son action le fait que, dans le Christ, par le baptême, nous sommes confiés les uns aux autres. Donc, ce n'est pas simplement « je m'occupe de mon chemin de sanctification » que les autres se débrouillent pour le leur. Nous sommes confiés les uns aux autres. Comment est-ce que nous prenons soin des autres au sein de notre communauté? Là encore, c'est une phrase qui a des relents zindéliens. L'Église est appelé à mettre au centre de sa vie. Ce n'est pas simplement quand vous aurez le temps, c'est au centre de la vie de l'Église, au centre de l'action de l'Église, le fait que, par le baptême et dans le Christ, nous sommes confiés les uns aux autres. Voilà la communauté. Et enfin, on pourrait en citer d'autres, mais le troisième passage de ce document, au numéro 50, d'où la nécessité, nous dit-on, d'une véritable conversion relationnelle. Et conversion relationnelle, c'est faire en sorte que nos relations ne soient pas simplement d'après des critères humains ou de rentabilité ou d'efficacité,
mais suivant le modèle de la Trinité. Convertir nos relations afin de les ajuster aux relations qui existent en Dieu. Et c'est ainsi que nous serons le vrai visage de l'Église. Ah, vous croyez que c'était de tout repos hein, de suivre le Christ, mais c'est pas tout à fait ça. Hein. Mais vous voyez la responsabilité, en même temps, la magnifique responsabilité qui nous est confiée. Vous voyez à quel point nous sommes l'espérance de Dieu, parce que qu'est-ce qu'il attend, Dieu ? Ben, que nous le vivions, cela. Quand est-ce qu'ils vont s'y mettre ? Quand est-ce qu'ils vont le vivre ? Et il attend. Rappelez ce Dieu qui attend, ce Père qui attend. Eh bien, là, tout nous a été confié, non pas pour l'enfouir dans un coffre-fort, mais pour que ça devienne semence en vue d'une fructification. Et dans une des dernières conférences que Zandel a données, puisque c'était le 5 octobre 1974 et qu'il est mort le 10 août 1975, il disait ceci: on ne peut vérifier l'existence de Dieu qu'à travers une vie humaine qui s'ouvre et se transfigure. Nous sommes la vérification de l'existence de Dieu. On ne peut vérifier l'existence de Dieu qu'à travers une vie humaine qui s'ouvre et se transfigure. Une belle mission, hein? Par ma vie humaine, j'aide les autres à vérifier que Dieu existe. Magnifique! Voilà le critère de la mission. Permettre aux autres de vérifier à travers notre vie que Dieu existe, que Dieu aime, que Dieu libère, que Dieu comble. Puis vous pouvez continuer là aussi. C'est toujours cette constante chez Zandel. C'est par mode d'incarnation, à travers notre incarnation. Dans la découverte de cet homme qui est toujours en état d'achèvement. Hein. C'est à travers notre propre incarnation, notre propre humanité, que Dieu transparaît. Et il cite un exemple qu'il prend chez le père Lacordaire. Lacordaire, ce grand prédicateur de Notre-Dame, qui célèbre pour ses effets oratoires, il dit, Lacordaire, venez en douce, écoutez, dans un petit village au nord de Lyon, un pauvre curé qui prêchait là, qui s'appelait Jean-Marie Vianney. Et la conclusion de Zandel, les mots ne lui parvenaient que transfigurés par la vie qu'il communiquait. Le grand orateur Lacordaire n'avait pas grand-chose à apprendre de l'art oratoire de Jean-Marie Vianney. Mais il ne venait pas là pour être enseigné dans l'art oratoire. Donc, les mots ne lui parvenaient que transfigurés par la vie qu'il communiquait. C'est pas mal, là aussi, comme objectif pour notre propre témoignage. Je ne sais plus qui est-ce qui est, peut-être Zandel qui a dit « Si les mots que vous allez prononcer ne sont pas au service d'un silence plus grand, taisez-vous. » C'est ce que je fais.

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4: Cari fratelli e sorelle,
5: chers frères et sœurs, bon dimanche.
4: Considero un dono di Dio.
5: Je tiens pour un don de Dieu le fait que le premier dimanche de mon service comme évêque de Rome soit celui du bon pasteur, le quatrième du temps pascal. On proclame toujours en ce dimanche, lors de la messe, l'évangile de Jean au chapitre 10, où Jésus se révèle comme le vrai pasteur, celui qui connaît et aime ses brebis et qui donne sa vie pour elles. En ce dimanche, depuis 62 ans, est célébrée la journée mondiale de prière pour les vocations. De plus, Rome accueille aujourd'hui le jubilé des fanfares et des spectacles populaires.
4: Saluto.
5: Je salue avec affection tous ces pèlerins et je les remercie car par leur musique et leur représentation, ils égayent la fête du Christ, bon pasteur. Oui, c'est lui qui guide l'Église par son Esprit Saint. Jésus, dans l'Évangile, dit qu'il connaît ses brebis et qu'elles écoutent sa voix et le suivent. Comme l'enseigne en effet le pape Saint Grégoire le Grand, les personnes répondent à l'amour de celui qui les aime. Aujourd'hui, donc, frères et sœurs, j'ai donc la joie de prier avec vous et avec tout le peuple de Dieu pour les vocations, en particulier sacerdotales et pour la vie religieuse. L'Église en a tant besoin. Et il est important que les jeunes hommes et femmes trouvent dans nos communautés accueil, écoute, encouragement dans leur cheminement vocationnel et qu'ils puissent compter sur des modèles crédibles de dons généreux de soi à Dieu et aux frères. Faisons nôtre l'invitation que le pape François nous a laissée dans son message pour cette journée. L'invitation à accueillir et à accompagner les jeunes. Et demandons au Père Céleste d'être les uns pour les autres, chacun selon son état, des pasteurs selon son cœur, capables de nous aider mutuellement à marcher dans l'amour et dans la vérité. Et aux jeunes, je dis, n'ayez pas peur. Acceptez l'invitation de l'Église et du Christ, notre Seigneur. Que la Vierge Marie, dont toute la vie a été une réponse à l'appel du Seigneur, nous accompagne toujours dans la suite de Jésus.
4: « fratelli e sorelle.
5: Frères et sœurs, la tragédie horrible de la Deuxième Guerre mondiale s'est achevée il y a 80 ans, le 8 mai 1945. 60 millions de victimes. Dans le scénario dramatique aujourd'hui d'une Troisième Guerre mondiale par morceaux, comme le pape François a souvent mentionné, et je m'adresse moi aussi aux grands leaders du monde pour répéter cet appel toujours actuel, jamais plus la guerre. Je porte dans mon cœur les souffrances du peuple aimé ukrainien, que l'on puisse faire tout le possible pour arriver le plus vite possible à une paix authentique, juste et durable, que tous les prisonniers soient libérés, que les enfants puissent revenir dans leur famille. Je suis très touché par ce qui se passe dans la bande de Gaza, que les armes se taisent, que l'aide humanitaire puisse arriver à la population civile qui vit dans des conditions terribles et que les otages soient libérés. J'ai accueilli en revanche avec satisfaction l'annonce d'un cessez-le-feu entre l'Inde et le Pakistan. Et je souhaite qu'à travers les prochaines négociations, nous puissions arriver à un accord durable. Mais combien y a-t-il d'autres conflits dans le monde? Je confie à la reine de la paix cet appel, que ce soit elle qui présente au Seigneur Jésus pour obtenir le miracle de la paix.
4: Grazie a tutti voi.
5: Merci à vous tous. Bon dimanche à tous.

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1: Si ta main droite entraîne ta chute, coupe-la et jette-la loin de toi. Car mieux vaut pour toi perdre un de tes membres que d'avoir ton corps tout entier qui s'en aille dans la géhenne. Matthieu 5, 30.

Nous allons continuer avec l'évangile de Saint Jean, mais avec le but de prendre du temps avec le Seigneur. Je ne me fatigue jamais de le dire, le plus important de la retraite, c'est cet espace personnel dans lequel on laisse que le Seigneur nous parle au cœur. J'ai vu qu'ils ont travaillé bien dans ces diapos, non, dans ces programmes, et on voit bien le cœur qui va d'un côté à l'autre, non. Et c'est sympa quand ils les voient avec les explications, « Ah, Seigneur, tu me changes un cœur, tu me donnes un autre cœur, maintenant c'est tout nouveau, et ça y est, non. » Et c'est vrai qu'on voit les dessins, et on se sent déjà Sainte Marguerite Marie, au moins, non. Mais c'est vrai aussi que sans ce temps cœur à cœur avec le Seigneur, ça reste qu'un dessin et qu'une petite information, mais le fruit le plus grand que le Seigneur veut tirer dans chacune de nos vies n'arrive pas à se réaliser. Donc, le but principal de ces enseignements, c'est nous aider justement à que cette expérience, et le Père Paul nous disait très bien, le Seigneur n'aime pas plus Marguerite Marie que moi. Donc, oser d'entrer dans cet échange d'amour du Seigneur avec moi, c'est l'essentiel, première chose. Après, on prend l'écriture pour deux raisons. Une, parce que ce n'est pas des choses qui nous viennent dans l'esprit, boum, on les file, ce n'est pas comme ça, c'est Dieu qui les dit. À Dieu, nous l'écoutons, dit déjà le Concile Vatican II, lorsque nous lisons la parole, c'est Dieu qui s'adresse à nous, et cela est très important. Mais deuxième raison, c'est que notre vocation n'est pas simplement qu'on vive à Paris des moments spéciaux et après on revient à la vie quotidienne, mais que nous sachions comment faire chez moi pour continuer l'expérience ou agrandir ou approfondir l'expérience que le Seigneur m'a donnée. Et alors, chaque fois que je vais à une parole de l'écriture, que dans laquelle le Seigneur m'a parlé ou m'a ouvert le cœur, où j'ai perçu quelque chose qui, dans lequel je percevais sa présence qui s'adressait à moi, chaque fois que je vais revenir chez moi à cette parole, ça continue. Et effectivement, un des désirs qui nous habite, c'est que la retraite ne soit pas simplement un moment spécial et après on revient à la plaine d'Avignon, non ? On laisse les ventouilles, on revient à la plaine. Mais qu'en réalité, on peut en permanence tirer de l'eau du propre puits. Ça se trouve dans le livre des Proverbes, hein, qu'on dit, et dans l'écriture, et dans la relation avec le Seigneur, nous apprenons à tirer de l'eau du propre puits. Parce que notre propre puits est très habité par le Seigneur, mais parfois on croit que seulement quand on va quelque part, le Seigneur nous parle. Et le pauvre, il est toute la journée depuis de bon matin à vouloir s'adresser à nous. Ou comme on disait tout à l'heure, avec la garde d'honneur que j'aime beaucoup, c'est parfois en travaillant, parfois en allant au marché, parfois en recevant le monsieur qui vient, l'usier qui vient nous dire « Vous n'avez pas payé la lettre, non ?» Ça, c'est vrai. Mais le Seigneur, il est toujours avec nous. Voilà. Donc, pour ça, lire l'écriture. Après, la proposition que je vous fais cet après-midi, c'est découvrir dans l'évangile de Saint Jean une des vérités les plus belles de la foi, et le Seigneur le dit à plusieurs reprises dans son évangile, que c'est que le Christ demeure en nous. Ce n'est plus moi qui vis, dirait Saint Paul comme résumé de l'expérience du Christ, ce n'est plus moi qui vis, c'est le Christ qui vit en moi. Et c'est très important de réaliser ça dans notre vie. Pas seulement le savoir. Par le baptême, nous sommes temple de Dieu. Mais c'est différent, un temple dans lequel Dieu se trouve dedans et il ne peut rien dire, rien parler, un temple dans lequel
le Seigneur peut s'adresser à nous et nous à lui. C'est un temple de Dieu. Et j'aime beaucoup, je voyais tout à l'heure la sœur de Lise la Sorgue, non, de la fontaine de Vaucluse. Hein? Elles sont à la fontaine de Vaucluse. Et j'aime beaucoup la fontaine de Vaucluse comme un exemple qui m'éclaire beaucoup sur cette vérité qui apparaît. Et je vais vous donner les citations immédiatement à plusieurs reprises et comme une espèce d'approfondissement dans l'évangile de Saint Jean. La fontaine de Vaucluse, pour les Vauclusiens, vous savez, donne le nom au département, c'est un lieu magnifique, non? Dans lequel, à moi, on m'avait parlé tellement bien de ça, et qu'on a eu la première année que nous sommes arrivés à Avignon, les gens nous parlaient, donc il faut aller à la fontaine de Vaucluse, nous sommes allés là-bas, non? Mais là, c'était l'année de la canicule. 2003, oui, c'est exactement comme ça. Était 2003. Et alors, que se passe-t-il? Que nous sommes arrivés là-bas, on nous avait parlé l'eau qui regorge sans arrêt, et après, quand ça regorge, ça fait d'arc-en-ciel avec le soleil. À haut du rocher, il y a la maison Petrarca écrivait à l'or de Nove, etc. Bon, tu nous as expliqué tellement ce truc, non? Et bon, on arrive là-bas, et il y avait un trou incroyable, non? Une sécheresse impossible et des mouches partout. Dans les mois d'août, non? La canicule incroyable, vous voyez rien. Un trou énorme, hein? Vous voyez, au fond, il semble qu'il devait y avoir de l'eau, mais les mouches, c'est l'unique chose qu'on voyait, non? Ça fait rire, mais moi, ça m'a beaucoup aidé dans ma vie spirituelle, beaucoup plus de ce qu'on peut imaginer. Parce que le Seigneur lui disait à la Samaritaine, c'est une des premières citations où l'on parle dans l'évangile de Saint Jean, de la demeure de Dieu en nous. Jésus lui disait à la Samaritaine et tous les gens du pays voyaient bien qu'elle n'était pas forcément la personne la plus dévote de la région. En tout cas, je crois qu'il n'allait pas apparaître tous les ans. Non, ça fait rire, mais voyez. Non? C'était pas forcément, non? Et qu'il y avait des mouches autour d'elle, oui, non? Mais qu'on ne voyait pas les sources d'eau vive qu'il y avait dans son intérieur, seulement Jésus les voyait. Jésus voyait. Avant même de parler de ses maris et tout ça, Jésus, la première chose qu'il lui dit, c'est d'abord en règle et après on parle. Non. Jésus ne lui parle pas de ses maris pour commencer le dialogue, non? Jésus commence pour commencer le dialogue à parler des sources d'eau vive qui sont dans son intérieur. Jésus voyait les sources d'eau vive. Les autres voyaient que la canicule et les mouches. Mais ça se passe encore la fin. Non, se passe encore la fin, non? Ça va plus loin. Parce que celui qui nous a accompagnés nous a dit, en bas, il y a une nappe phréatique. Je ne connaissais pas les mots, hein? Je l'ai appris là-bas. Hein? Une nappe phréatique de, je le connaissais en espagnol, mais pas en français, non? Une nappe phréatique de 35 km de diamètre, avec une eau qui vient des Alpes incroyablement belle et pure, etc., non? Et que c'est merveilleux. Des sources d'eau vive qui sont de l'intérieur. Je vois que des mouches. Et souvent, dans la prière, nous arrive ça. Le Seigneur dit, ton intérieur, il y a une nappe phréatique incroyable, des sources d'eau vive que l'Esprit Saint a mis dans ton intérieur, qui est le plus vrai de ta vie. Et tu vois que des mouches. La prière ne fonctionne pas. C'est que Dieu n'habite pas en moi, pas vrai. Je suis en essayant de vivre un rapport d'amitié avec le Seigneur, et ça semble que ça ne roule pas.
Donc ça veut dire que le Seigneur s'est oublié de moi et il est parti avec d'autres. Pas vrai. Moi, je vois que des problèmes dans ma vie. Des problèmes, voilà. Il y a des personnes qui se collectinent des étoiles, d'autres des problèmes, non? Non? Et quand je vois que des problèmes, qu'on me parle, que j'ai une affreuse incroyable d'eau pure qui va jaillir et tout, je dis, écoute, moi, je vois que mes problèmes. Non? Non, vous savez pourquoi je dis ça? Parce que c'est très sérieux. Effectivement, Jésus, à la femme de Samarie, lui dit, dans ton intérieur, il y a des sources d'eau vive qui jaillissent jusqu'à la vie éternelle. Après, pour qu'elle voit, pour qu'elle réalise, va l'inviter à faire un petit peu de vérité dans sa vie. Parce que sinon, elle voit qu'elle est mouche. Mais Jésus a déjà vu les merveilles qui se cachent dans son cœur. Et c'est de ces merveilles que le Seigneur veut apprivoiser notre vie en lisant la parole. Ton intérieur est habité, il y a de la merveille dans ton cœur, tu as le droit progressivement de vivre une vie fondée dans cette source d'amour qui habite ta propre histoire. Dieu demeure en nous. Et dans l'évangile de Saint Jean, qui nous a cité tout à l'heure le Père Paul, il dit « Demeurez en moi comme moi je demeure en vous. » Il demeure, n'est pas parti. Et l'exercice de prière, c'est lui donner l'occasion au Seigneur de se manifester au plus profond de notre intérieur, dans lequel il aime habiter. Le ciel que Dieu aime habiter, c'est notre cœur. Cette phrase n'est pas mienne, elle est d'Élisabeth de la Trinité, qui appelait le ciel sur la terre. Et le ciel sur la terre, c'est le Seigneur qui vit en nous, réellement. Jean 4. Après, en Jean 7, verset 37 à verset 39, donc encore de l'évangile de Saint Jean, le Seigneur revient. Jean 7, verset 37 à verset 39. Le dernier jour de la fête, le grand jour, Jésus debout s'écria, « Si quelqu'un a soif, qu'il vienne à moi et qu'il boive celui qui croit en moi. » Selon le mot de l'Écriture, de son sein couleront des fleuves d'eau vive. Il parlait de l'Esprit qui devait recevoir ce qui avait cru en lui, car il n'y avait pas encore d'Esprit, parce que Jésus n'avait pas encore été glorifié. Cette citation de ce que Jésus a vécu les jours les plus importants de la fête renvoie à la même vérité. Et qu'est-ce que c'est que réaliser dans notre vie que le Seigneur demeure en nous? Comment je peux faire expérience de cette réalité du Seigneur qui m'habite? Et alors là, c'est très intéressant de lire l'évangile de Saint Jean et dans le chapitre 14e. Parce que le chapitre 14e est une école progressive dans laquelle Jésus veut nous expliquer comment cela se fera-t-il que nous sommes en train de traiter amoureusement avec lui qui habite en nous. Première trace de la présence de Dieu dans notre cœur. C'est très intéressant parce qu'en réalité, cela, j'aime beaucoup venir à la lettre aux Romains, au chapitre 8, versets 25 et 27. Parce que dans la lettre aux Romains, Saint Paul dit que celui qui sonde le cœur connaît que les aspirations des saints sont selon Dieu. Cette phrase est une phrase très bizarre, à l'intérieur d'un chapitre 8e de la lettre aux Romains, dans laquelle Saint Paul parle de ce qui se passe
Là, je connais habité par l'Esprit. Mais cette citation, pour moi, était une révélation. Pourquoi? Parce qu'effectivement, nous sommes très bien faits. Et au cœur de tout homme et de toute femme, il y a déjà des traces de cette présence de Dieu qui veut habiter nos cœurs d'hommes et de femmes. Les aspirations de tout homme et de toute femme qui vient dans ce monde sont toutes des aspirations qui ont comme origine les traces que Dieu a mis en nous. Même ces aspirations que nous appelons tentations et que c'est toutes ces choses qui nous amènent le plus loin possible de Dieu. Parce que derrière les tentations, il y a toujours quelque chose de divin qui se cache. Si tu veux être le plus grand, et tu veux être le plus grand en comparaison à quelqu'un d'autre, tu vas être piégé. Ça ne fait rien que ma sœur. Mais l'aspiration à devenir grand n'est pas un problème, c'est une trace de Dieu. Dieu ne veut pas que nous soyons petits et concentrés comme une espèce de le carré de bœuf là qu'on met pour la soupe, non? Tu veux un grand bœuf et tu le concentres, après tu as un carré pour la soupe, non? Ça, non? Non, c'est vrai. Dieu. Voilà, le cube, pareil. Un carré, non un cube. Hein? Je me souviens d'une publicité quand j'étais enfant, il y avait un grand bœuf énorme, et après, boum, ça s'est concentré de venir un cube pour la soupe. Non, ça, voilà. Non, mais la vie chrétienne n'est pas ça. Dieu veut que nous soyons grands. Le grand problème, depuis la création, c'est le mirage que Adam et Ève ont eu de croire que Dieu est un rival de notre déploiement. Que Dieu, il faut lui faire attention, mais pas trop, non? Parce que sinon on risque de devenir trop bigote, non? Et des gens un petit peu, voilà, illuminés. Hein? C'est vrai, hein? Mais en réalité, ce que le Seigneur dit, je ne suis pas quelqu'un qui vient embêter les aspirations les plus profondes de votre cœur, je suis quelqu'un qui vient les accomplir. Et attention, tu veux être heureux, tu veux déployer ton cœur pleinement, tu veux développer pleinement les dimensions qui t'habitent, avoir une liberté totale. Le Seigneur, il est à la faveur de cette liberté, à la faveur de ce bonheur, à la faveur de cette cœur complètement comblé d'affection. Mais depuis Genèse 3, vous savez ce qu'il y a chez Genèse 3? Voilà. Hein? Le livre de la Genèse. Vous voyez, est-ce que je parle, les Espagnols nous parlent tellement mal que parfois on confond la Genèse et la Genèse. Non, voilà. Alors, qu'est-ce que c'est le livre de la Genèse? C'est bon comme ça, non? Dans le chapitre 3, il y a Adam, Ève, et les aspirations profondes de leur cœur que le serpent leur fait découvrir que Dieu il est jaloux. Et cette jalousie dure jusqu'aujourd'hui. Pourquoi je ne vois pas, si le Seigneur m'habite au plus profond de mon cœur, ce résultat? Parce que je suis aussi très habité par des mirages mensongers qui m'empêchent de lui accorder la confiance au Seigneur qui habite en moi et qui veut vraiment déployer tout mon être. Que lui arrive à Adam et Ève? Qu'est-ce que leur serpent leur dit? Il leur dit tout simplement que Dieu il est jaloux que vous soyez comme des dieux, non? Et alors, c'est pour ça qu'il vous interdit de manger de ces machins. Et en réalité, parce qu'il sait qu'une fois vous mangez de ça, vous serez
plus que lui. Et lui, il est jaloux de ça. Vous savez, ça n'est pas simplement un petit événement qu'on ne sait pas trop quand est-ce qu'il s'est passé. C'est une réalité qui agit en permanence dans notre prière. C'est nous qui lui expliquons à Dieu et ce qu'il doit nous dire. Et très souvent, on n'a pas assez de patience pour écouter ce qu'il nous dit, même si non, ça non, ne me parle pas de ça, ne me parle pas de ça. Oui, parce qu'effectivement, là où le Seigneur me parle, il veut me faire du bien. Alors souvent, il y avait un prédicateur qui ça m'énervait quand il disait, oui, Adam et Ève, tous les problèmes qu'ils avaient, etc., non, c'était qu'ils étaient des

C'est tout le problème, hein? Que tu vas déployer tes aspirations en étant au-dessus de l'autre dans ton ranking. Ranking, vous comprenez, non? Dans la rivalité, va très bien. Oui, très bien, merci. Non? Tu es au-dessus de l'autre. Quand tu as quelqu'un au-dessous de toi, tu te sens quand même quelqu'un, non? Ça ne te fait rien que ma sœur. Non, c'est vrai, hein? Trop souvent, notre... Alors, je vous explique pour les couples. Non? Ça, j'aime beaucoup ça et généralement, tout le monde est d'accord. Non? On s'en fiche de la couleur des rideaux. Si les rideaux sont rouges ou bleus, à la fin, on s'en fiche. Mais de qui l'a décidé, non. Parce que je me sens quelqu'un quand c'est moi qui décide. Mais je ne me sens rien du tout quand c'est l'autre toujours qui décide. Je suis quelque chose là. Finalement, tu t'en fiches, ils sont rouges ou bleus, mais pas du tout qui a décidé la couleur de rideau. Voyez? C'est le mécanisme, on l'a tous. Et c'est de ce mécanisme que le Seigneur veut nous libérer. Parce que quand on est piégé par cela, on n'arrive pas à découvrir que Dieu, c'est lui, l'unique, qui veut combler mes désirs divins qui habitent mon cœur. Mes désirs de grandeur, mes désirs d'être pleinement ce que je suis, mes désirs de ne pas être manipulé, mes désirs de déployer tout ce que le Seigneur m'a mis comme talent dans ma vie, il est à ma faveur. Et quand je commence à reconnaître que le Seigneur est à la faveur d'accomplir mes aspirations les plus profondes, je commence à découvrir ce que le Seigneur me dit, qu'effectivement, il veut que je devienne en Dieu, en participation. Ça le dit dans l'Évangile de Saint Jean, chapitre 10, versets 34 et 35. Il nous dit, quand on accuse à Jésus, toi, étant un homme, tu te fais en Dieu. On accuse à Jésus de ça, c'est pour ça qu'on l'a tué. Et Jésus, au lieu de répondre, non, non, écoutez, moi je suis Dieu, mais vous non, hein, mais moi je suis la deuxième personne de la Trinité, Jésus ne dit rien de ça, il dit, n'avez-vous pas lu dans l'Écriture que vous êtes tous des dieux et des fils du Très-Haut? Autrement dit, le Seigneur, ce qu'il veut, c'est que les traces qu'il y a dans notre cœur, les aspirations profondes qu'il y a dans notre cœur, nous puissions les développer par les chemins que depuis toujours il a prévu pour que cela se réalise dans nos cœurs. Et c'est pour cela qu'effectivement, une des premières traces de la demeure de Dieu en nous, c'est les aspirations qui nous habitent. Quand on commence à les reconnaître avec le regard de Dieu. Et c'est ça ce que le Seigneur est en train de lui dire à la femme de Samarie. Et tu as cherché l'amour partout, les vraies sources d'amour qui vont combler ton cœur, c'est moi qui te parle, qui vais te les donner. Parce que c'est dans la rencontre avec moi et dans la relation d'amour avec moi que tu vas trouver celui que ton cœur aime. C'est pour lequel tu as été créé et c'est pour lequel depuis toujours il vit pour que tu développes pleinement ta vie. C'est pour cela qu'en Jean 14, en Assis, il y a des versets qui sont comme une préparation pour apprendre à reconnaître la présence de Dieu dans notre intérieur. Qu'est-ce qu'il y a en Jean 14, en Assis? C'est un texte qu'on lit souvent quand on fait des funérailles. Mais ce n'est pas des funérailles qu'on va parler, c'est simplement qu'on les choisit pour les funérailles, c'est déjà une interprétation. Mais en réalité, dans ce test de Jean 14, en Assis, ce qu'il y a, c'est que votre cœur ne se trouble pas. Vous croyez en Dieu, croyez aussi en moi. Dans la maison de mon Père, il y a de nombreuses demeures, sinon je vous le redis, et je vais vous préparer une place. Voilà, c'est pour ça que je l'ai choisi pour les enterrements, non? Je vais vous préparer une place. Et quand je serai allé et que je vous

0: aurez préparé une place, à nouveau je viendrai et je vous prendrai près de moi, afin que là où je suis, vous aussi, vous soyez. Mais qu'est-ce qu'il y a derrière cette phrase de Jésus? Bien sûr qu'il y a ce qui va se passer à la fin et qu'il nous prépare une demeure dans le ciel. Mais la première demeure que Jésus veut préparer, là où je suis, c'est dans notre intérieur. Il veut nous préparer. Comment va-t-il nous préparer une place? Par le mystère pascal. C'est par le mystère pascal que le Seigneur, en donnant totalement sa vie, il va s'ensevelir en nous. Cette phrase n'est pas mienne, est d'Élisabeth de la Trinité. Le Seigneur est enseveli dans notre cœur. Quand je mange la communion, il y a Jésus qui rentre réellement dans mon intérieur, il est enseveli dans mon cœur. Après, c'est à moi d'écouter, c'est à moi de lui laisser parler. Ce que Jésus lui disait à Marguerite Marie, ou que tout à l'heure le Père nous disait, le Père Paul dans la diapo, non, dans le programme, c'est lui laisser venir à notre cœur. Je vais vous raconter une autre anecdote qui va éclairer de ce dont on parle. Et c'est quand je suis arrivé à Toulouse pour étudier la théologie, j'étudiais à Toulouse déjà, et alors, ça fait déjà un petit moment, et alors on m'envoyait, parce qu'il voulait que je sois missionnaire en Afrique, dans la communauté où j'étais, il dit, vous allez à un pays francophone pour étudier la théologie, parce que comme ça, vous serez dans un pays francophone en Afrique, donc vous étudiez déjà la théologie en français. Mais je suis arrivé au mois d'octobre, c'est le cours commencé, et je ne savais rien de français, voilà. Quelques mots comme ça, non? Et alors, je n'avais pas prévu, c'était tellement nécessaire qu'il y ait des missionnaires qui m'ont envoyé comme ça, non? Et alors, j'allais à la paroisse, et le curé de la paroisse de la Dalbade de Toulouse, c'est très concret, le curé de la Dalbade, à la fin de la messe, parce qu'il me suis présenté, il dit, s'il y a quelqu'un, non? Qui voudrait Pedro Diton, voilà, c'est aussi Pedro Diton, non? Avec un petit frère qui étudie la théologie, parce qu'il ne sait pas encore français, non? Qu'il vient me voir à la fin de la messe, non? Il est arrivé une dame, qui pour moi, ça m'a fait, c'était un vrai cadeau du ciel, non? Qui m'a introduit dans le français, non? Mais, effectivement, j'allais à l'époque avec des sandales faites à la main, avec des vieux pneus de caoutchouc, un peu à la missionnaire, un peu comme ça, non? Et des jeans et tout, j'arrive à cette maison, et jamais j'avais trouvé un palais comme ça, vraiment. C'était, le parquet était tellement, tellement brillant qu'on se voyait dans le parquet, non? Et là, je voyais mes caoutchoucs qui entraient, yo. Ça va être la catastrophe, non? Ça, c'est vrai? Et après, il y avait une moquette incroyable, non? Ça, que tu mettais, je dis, mes pieds de pachyderme, non? Au-dessus de cette moquette, ça va? Non, mais la dame, avec une délicatesse, c'est mon petit frère, etc., non? Et après, il y avait un petit truc, et il y avait une dame qui sortait de derrière, je ne sais pas où, non? Et elle nettoyait les traces de mes caoutchoucs, non? Elle était très délicate, très gentille, mais en même temps, voilà, elle ne pouvait pas supporter voir les traces que j'ai laissées. Non? Et c'est impressionnant parce que quand je me suis enfoncé après avoir traversé le parquet et puis la moquette et tout ça dans un fauteuil, non? J'étais comme ça, non? Asseyez-vous, mon petit frère, va commencer à parler en français. J'étais intimidé, j'ai bégayé, non? Ça reste jusqu'aujourd'hui, non? Ça... Mais attention, pourquoi j'ai dit ça? Parce que après, j'ai compris que souvent, j'ai traité Jésus comme ça. Il vient dans mon intérieur. Dans cette chambre, n'entre pas, non? Dans ce coin, ne me dit rien. Sur ça, surtout pas, non? Mais changez le programme. Non, ne me changez le programme, non? Ça... Et puis Jésus, il est dans le fauteuil, non? Et je lui dis, parle. Il me disait, parle en français. Bah, bah, bah, bah, bah, bah, bah. ça fait rire, hein? C'est pas loin de la réalité. Et c'est pour ça que le Seigneur nous invite à prendre du temps et à ouvrir le cœur, pas à lui expliquer à Dieu par quel chemin il va déployer notre intérieur, mais lui laisser parler. C'est pour ça qu'on prend l'écriture, lui laisser parler, lui demander comme des amis, « Seigneur, que veux-tu maintenant de moi ?» Quels sont ces aspects de ma vie dans lesquels je n'ai pas trop envie que tu entres? Encore un autre exemple, excusez-moi. Pour moi, c'est à travers les exemples qu'on entre dans le sens de la parole. Pourquoi le Seigneur parle de la Pâque? Parce qu'en réalité, il s'ensevelit en nous, il donne la vie pour nous en avance, et seulement si moi, je vais reconnaître la merveille d'amour dont je suis aimé, il va commencer à se manifester dans mon cœur. Seulement quand je suis prêt à reconnaître qu'il m'a aimé se livrer pour moi. Exemple, Lourdes. Je sais que vous me connaissez, désolé, vous me l'avez entendu parler, mais pour moi, c'est nécessaire de le dire chaque fois, parce que ça m'aide aussi à moi-même. Lourdes, nous savons tous que à Lourdes, la dame lui dit à Bernadette, la dame, parce que Bernadette ne savait même pas encore comment s'appelle, ça l'a dit plus tard, non? La dame lui dit à Bernadette, va prendre de l'eau. Et Bernadette, un bon paysan, no? Com nous sommes nous-mêmes, elle s'en va à la rivière. Et la dame lui dit, no, ici. Et Bernadette voyait qu'il y avait de la boue. Ici. J'irai. Hein? La tendance à lui expliquer à la dame, elle expliquait, je dis, no, mais l'eau, c'est à la rivière. No, no ici. En je vais pas, oui, gratte. Et en grattant, il y a la boue, en grattant, il y a l'eau sale, en grattant, il y a l'eau moins sale, en grattant, il y a l'eau de Lourdes, qu'après on la vend en petite bouteille partout. Non, non mais pour moi c'est très important. Pourquoi? Parce que la dame dira qu'elle est ego soy. Immaculada Conception, no? Parce qu'il le dit en patois. Hein? Ego soy era. Bon, je me souviens plus, hein? Voilà, excusez-moi. No? J'avais pris par cœur le patois et je l'oubliais. No? Mais, alors, non, mais je suis l'Immaculée Conception, qu'est-ce que ça veut dire? Que Marie n'est pas en train de dire, moi je suis l'Immaculée Conception, et après vous êtes tous une bande de moules ou de pêcheurs que vous n'arrivez pas à vivre ce qu'il faut, sinon par cet acte, la dame est en train de lui dire à Bernadette comment au-dessous de la boue il y a l'Immaculée Conception chez tous. Ah, mais vous dites des phrases trop belles, non? C'est la lettre aux Éphésiens, chapitre 1, verset 5. Avant la création du monde, il nous a créés saints et immaculés dans sa présence dans l'amour. Et c'est là, on les lit toujours dans la fête de l'Immaculée, la deuxième lecture, c'est cela. Pourquoi? Parce qu'au-dessous de la boue, il y a le pire. Parfois, je n'ai pas trop envie de parler avec le Seigneur de ce qui ne va pas dans ma vie. Je couvre d'un tapis ce qui ne va pas et je suis clean. Et quand je suis clean en couvrant d'un tapis, il ne se passe rien. C'est encore pas moi, c'est la lettre aux Corinthiens, deuxième lettre aux Corinthiens, chapitre 3, verset 6 et suivant. Dit la lettre corinthienne, Moïse s'est caché le visage pour que les Israéliens ne voient pas ce qui était périssable en lui. Qu'est-ce que ça veut dire? Moïse couvrait d'un tapis et ce qu'il voyait, il ne voulait pas qu'on voit de lui. Et en couvrant un tapis, il ne se passe rien. Je ne vois pas le Seigneur en moi. Comment vas-tu voir si tu as le même tapis qui te sert pour cacher ce qui ne va pas en toi et le même tapis qui t'empêche de découvrir le Seigneur qui t'habite? Le même. Et Saint Paul dira, seulement quand dans la confiance tu es capable de déposer sur le Seigneur ta boue, la boue de ta vie, l'eau pure va jaillir. Chaque fois que tu couvres d'un tapis, oh, le Seigneur, ma nappe phréatique n'émerge pas. Mais comment va-t-elle émerger? C'est le même tapis qui t'empêche, qui te permet de cacher ce qui ne va pas en toi. C'est le même tapis qui t'empêche de découvrir les merveilles d'eau pure qui t'habitent. Et c'est pour cela que c'est si important savoir le mystère pascal. Que signifie-t-il que le Seigneur s'est livré pour moi? Signifie qu'il a pris sur lui toute ma boue. Il a pris sur lui toute ma boue. Il a pris sur lui tout ce qui ne va pas en moi. Il a pris sur lui tous mes maris et les copains qui maintenant ne m'aiment pas mari, etc. Il a pris sur lui toutes les situations difficiles que j'ai vues et que j'essayais de gérer à ma façon. Il les a pris sur lui. Et quand je reconnais qu'il les a pris sur lui, il commence à disparaître la boue. Il commence à émerger l'eau pure qui était déjà là, mais que moi-même, tout seul, j'étais incapable de faire jaillir. C'est pour cela qu'il est tellement important de laisser parler Jésus dans notre cœur. S'il est intimidé, et il y a plein de chambres dans lesquelles je ne le laisse pas toucher, et plein de coins dans lesquels j'efface trace, parce que ça, je ne veux pas que ça ne se voit pas trop, alors à ce moment-là, il ne se passe rien. Mais ne peut-il se passer si tu ne lui as pas accordé cette vérité de foi qu'au-dessous de la boue, il y a l'eau pure de son amour qui est déjà là, capable, comme la nappe phréatique, vous vous souvenez, non, de faire émerger dans notre intérieur la présence vivante de ce que le Seigneur est capable de faire. C'est pour cela que pour faire une expérience vivante de la demeure du Seigneur en nous, il ne faut pas avoir peur de regarder les crucifiés. Parce que le regarder et accepter que c'est moi qui ai mis la main sur lui, Isaïe 53, est ce qui permet que progressivement je passe de la boue à l'eau pure. L'eau pure émerge. Moi, je me souviens d'une retraite que j'ai prêchée au sud de Paris, à Ezo. Ils étaient venus des jeunes d'un peu de différents pays d'Europe. Et Ezo, c'est près de Tampa, non? Et alors, j'étais là-bas après une retraite avec des jeunes il y avait d'Angleterre, d'Allemagne, etc., d'Espagnol, d'Italien, et français. Et c'était 5 jours. Et on était au 3e jour, et j'avais l'impression que personne ne s'accolait pas. Hein. Il y a des fois que tu parles, tu sens que les gens ils perçoivent quelque chose, non? Il y a des fois que tu parles, et c'était les chaises qui bougeaient tout le temps. Hein. Premier jour, 2e jour, 3e jour, et Seigneur, qu'est-ce que j'ai pu faire, non? J'ai demandé pardon, je ne savais plus quoi faire parce que je sentais que ça ne passait pas. J'avais préparé pourtant des papiers, mais non, ça ne passait pas. Et Seigneur, j'ai dû faire des gros péchés. Et alors, il y a une nuit, la nuit du 3e jour, entre le 3e et le 4e jour, j'ai dit non, je. jusqu'à ce que le Seigneur me fasse vraiment percevoir que c'est pastille, je ne bouge pas de la chapelle. Non? C'était un moment fort, hein, parce que je disais, tous ces jeunes, quelle faute ils ont commis pour avoir un apôtre si peu vivant et si peu capable d'éveiller dans leur cœur la présence du Seigneur. Et alors là, à 11h du soir, je commence à percevoir que le Seigneur me dit, crois-tu, pas les gros péchés du passé, parce qu'avant ma conversion, moi, je n'étais pas un CV parfait, ok? Mais après la conversion, déjà missionnaire, consacré au Seigneur, etc., gros péché, voilà, j'arrêtais le réveil, non? Je me mettais le réveil à 5h, et à 5h, je l'arrêtais, non? Et je me réveillais à 6h, 6h30, voilà, comme ça, non? L'autre jour, voilà, il y a toujours dans une communauté des gens qui s'accolent, non? Il y a des gens qui ne s'accolent pas. Et moi, j'ai fouillé les gens qui ne s'accolaient pas, non? Ça, voilà, mais ce n'est pas un gros péché, je ne l'ai pas tué, quoi, ça. Non, voilà, mais les petits péchés, y a-t-il un péché petit?
1: Non.
0: Le Seigneur me disait, crois-tu que dans ce que tu dis petit péché, tu me tues? Non. Je ne pouvais pas accepter que le Seigneur était sur la croix par ces choses. Par les gros trucs du passé, oui. Mais pour ça, non. Non, non. Minuit? Non. Moi, je suis habitué aux nuits avec le Seigneur, que ça va pas, non? Et une fois, j'étais un peu rassuré parce que je ne pouvais pas dormir, je suis dans une chapelle, et je dis, je vais à la chapelle, non, à 2h du matin, et je trouve quelqu'un qui était devant le tabernacle, il ne me voyait pas, j'étais au fond de l'église, non? Le tabernacle, il faisait comme ça. Et comme il croyait qu'il était seul, il lui disait à Jésus, non. Ça, il y a des batailles. La prière n'est pas, oh, les anges m'ont parlé. Ben, parfois, s'ils te parlent avec douceur, et comme on disait ce matin, tant mieux. Mais parfois, ça bagarre, non? Mais les bagarres avec le Seigneur ne sont pas un problème. Si c'est lui qui vainque. Hein? Non, mais c'est important. Et alors, minuit? Non. 1h du matin? Non. Vous savez que tu sens peut-être la tête dit oui, parce que le Seigneur meurt pour tous mes péchés. La tête dit, mais le cœur n'adhérait pas. Vous voyez le cœur? Et c'est dans le cœur qu'il se passe les grandes rencontres avec le Seigneur capables de transformer ma vie. À 2h du matin, je vais à 3h du matin, oui. J'ai accepté que toutes ces réalités, plus ou moins normal qu'avant je considérais qu'il était plutôt au-dessus de la moyenne, non? C'est très mauvais ça, au-dessus de la moyenne. Qui dit la réalité de mon cœur devant le Seigneur? Quand j'ai dit oui, immédiatement, mais pour moi c'était vraiment incroyable, non? J'ai perçu la valeur que le Seigneur donnait à ma vie, à chacun de mes actes. Ta vie m'est précieuse. Tu sais ce que signifie ce oui? Que je prends tellement au sérieux ta vie que tes paroles, tes minutes, le temps que tu passes, le temps que le mépris que t'a fait l'autre, le truc qui n'est pas trop grand, mais quand même, non? Tout ça, je considère ta vie d'une valeur tellement grande que je voudrais que toute ta personne soit rayonnement de moi. C'est pour ça que je donne la vie pour la tienne. Vous savez ce que ça? Ça, l'orgueil ne l'accepte pas beaucoup. Mais lorsque le Seigneur commence, on commence à faire confiance à ce qu'il nous dit, le cœur commence à se dilater et on perçoit que notre vie n'est pas n'importe quoi, perdue dans la planète et à faire à peu près pas trop de mal. Non? Moi, quand les gens me disent, non, je ne fais pas trop de mal, non? Je dis, aïe, non? Oui, parce que c'est vrai qu'on ne fait pas trop de mal. Mais c'est vrai aussi que ce que le Seigneur a dans son cœur sur ma vie, je suis complètement à côté. Par amour de moi, hein? Par amour de moi. Et alors, la boue disparaît, l'eau pure émerge. Mais cela se joue dans un dialogue pascal. Et c'est ça ce que Jésus, en Jean 14, Anna 5, que nous sommes en train de méditer, qu'est-ce qu'il dit? C'est par ma Pâque que je vous prépare une place. À fur et à mesure que vous reconnaîtrez que je suis en train de donner la vie pour votre vie, la place, ma place dans votre cœur va commencer à être une réalité vivante dans laquelle vous découvrirez que les sources d'eau vive sont vraiment dans votre intérieur et il n'y a pas que des mouches, il y a une vraie nappe phréatique dans votre intérieur capable de faire émerger des trésors. Cela est le cœur de cette vérité de la demeure de Dieu en nous. Il commence comme ça le chapitre 14 et après il continue dans le verset 20. Et dans le verset 20 dit, ces jours-là, vous comprendrez comment le Père est en moi et moi dans le Père, et vous êtes en moi et moi je suis en vous. Parce que la réalité de la demeure, c'est de la même façon que le Père m'habite, moi j'habite votre cœur. Et quand je commence, ou quand vous commencez à reconnaître le mystère pascal, vous découvrirez jusqu'où cela n'est pas une idée, une vérité vivante dans votre intérieur. Et qu'est-ce que ça donne? Jean 14, 23. Tous les numéros que je vous donne, c'est pour vous dire, c'est tout dans le chapitre 14, une école progressive de réaliser la présence de Dieu dans notre intérieur. Qu'est-ce qu'il dit en Jean 14, 23? Quelqu'un veut le lire avant de partir? Hein? Jean 14, 23. Si quelqu'un m'aime, il gardera ma parole, c'est-à-dire, je ne vais pas mettre les paroles cachées, je vais laisser parler Jésus, il gardera ma parole, mon Père l'aimera, nous viendrons vers lui et nous ferons une demeure chez lui. Parce que ça, Élisabeth de la Trinité l'a transformé, parce que habituer notre intérieur à traiter avec Jésus qui nous habite et la merveille la plus grande qu'on peut vivre sur la terre. On n'est menacé par personne. On a un vrai ciel, même si je suis dans un cachot, dans les circonstances les plus difficiles d'une histoire qu'on puisse imaginer. Traiter Dieu dans mon intérieur, c'est ce qui nous permet d'avoir les yeux suffisamment lavés pour découvrir au-dessous de la boue de l'autre, l'eau pure qui se cache aussi. Je ne sais pas qu'est-ce qui lui arrive à cette personne, que même quand il voit des gens un petit peu méchants, il est capable de dépasser la réaction et croire à la merveille qui se cache dans le cœur de l'autre. Jésus, habitué au Père qui habitait son intérieur, il voyait dans la Samaritaine la nappe phréatique, les sources d'eau vive qui étaient dans son intérieur. Jésus était capable de voir au-dessous de la boue l'eau pure. Et Jésus était capable de voir qu'au-delà de la réaction que l'autre me provoque, il y a des aspirations divines qu'il ne connaît pas, mais que s'il savait, si tu savais le don de Dieu, lui dit Jésus à la Samaritaine, et celui qui te parle, tu le demanderais à lui, il t'aurait donné de l'eau vive. Parce qu'il est capable de le faire. Mais attention, si je couvre d'un tapis ce qui ne va pas, c'est très difficile que cette merveille commence à émerger dans mon cœur. Voyez? Comment cela s'est fait? Ce qui se donne, c'est le fondement théologique et spirituel de cette réalité. Comment cela peut-il se faire? Déjà, pas avoir peur de reconnaître notre propre pauvreté et notre propre péché, comme si c'est quelque chose qui le Seigneur ne voudrait pas voir, parce qu'il les voit, mais pas les voit comme un œil, comme ça, pour mettre, non, non, il les voit, il dit, aïe, s'il me donnerait tout ça, ce que Jésus lui disait à Saint Jérôme, je vais finir avec ça, vous savez qui est Saint Jérôme, un des premiers pères de l'Église, qui a passé un temps à Bethléem, qui a traduit la Bible en 6 langues, qui est spécialiste de la Bible. Et Saint Jérôme disait, phrase très, très, très belle dans son dialogue avec Jésus, parce qu'il disait qu'il voulait lui offrir à Jésus quelque chose de plus. Et je vais t'offrir quelque chose de plus. Et le Seigneur lui disait, Jérôme, donne-moi tes péchés. Quelque chose de plus. Donne-moi tes péchés. Quand je suis capable de lui offrir au Seigneur mes péchés, réellement, je permets que cet échange qui se passe entre Jésus et la Samaritaine commence à habiter mon intérieur et je commence à découvrir que toute ma vie, même les circonstances les plus difficiles que je peux vivre, n'ont aucun empêchement pour parler avec lui. Je me souviens d'une personne mariée qui était au point du divorce. Et au moment où l'on a pu parler de ces merveilles du Seigneur qui habitait dans son cœur, donc il n'avait plus peur d'être seul, elle a récupéré son mari. Parce que la peur d'être seul projette tellement de négativité qu'on est, au lieu d'être en lieu où la réciprocité pénètre, ça provoque l'énervement aussi de l'autre côté. Quand je dépasse la peur d'être seul, je commence à découvrir que la source de l'amour du Seigneur m'habite et il y a quelque chose qui dépasse le réactif pour entrer dans une relation à l'autre qui est vraie aussi. Ce n'est pas que de l'espiritualité mystique des grands saints, c'est en réalité que le Seigneur veut nous donner à chacun et nous avons le droit de pouvoir jouir de cette école. Voilà, donc j'ai fini déjà, on a passé un bon moment, non? Et donc du coup, on a 35 minutes avant la prière de guérison. Et ceux qui veulent peuvent aller à la chambre, ceux qui veulent peuvent aller à la chapelle de l'adoration, mais donnez-vous un peu de temps pour ça, pour parler avec Jésus, vraiment. Si on pouvait cet après-midi rester en silence un petit peu, no? Jusqu'à la guérison, parce que le silence n'est pas qu'on est tous coincés, non, c'est pas ça. Le silence, c'est que si je lui accorde au Seigneur un peu ce climat, il peut parler. Imagine qu'il y a quelqu'un qui se promène et que Jésus est en train de lui parler. Et j'arrive, ah, oh, qu'est-ce que c'est bien cet après-midi. Non, pas maintenant, voyez. Accordons-nous un temps de silence pour que le Seigneur puisse parler dans notre intérieur.

Priez ainsi. Notre Père qui es aux cieux, que ton nom soit sanctifié. Matthieu 6, 9.

La psychologie, elle est bonne. Mais quand c'est une psychologie qui est ouverte sur la dimension de la foi, la psychologie sans relation à Dieu est condamnée au piétinement. Et elle frappe à un moment donné un mur parce qu'arrive un moment où même le thérapeute, il est dépassé par la situation que vit la personne. Et ce sont tellement des blessures profondes que seul l'amour de Dieu au Saint-Sacrement peut guérir. Alors, dans ces maisons de guérison intérieure, en tout cas pour chez nous, les gens vivent une expérience de 5 jours où ils apprennent à guérir des blessures du sein maternel, de l'enfance, de l'adolescence et de l'âge adulte. Et dans ces expériences, de quoi sont-elles faites? D'abord, elles sont faites de pardon. Fondamentalement, la blessure va guérir quand nous arrivons avec la grâce de Dieu à pardonner. Le blocage fondamental qui bloque même la guérison des cœurs comme des corps, c'est la difficulté de pardonner. Si je dis, Jésus, je ne suis pas capable de pardonner, je peux toujours dire à Jésus, Jésus, viens toi-même pardonner à travers moi. Et Jésus le fait au moment où je lui demande, par une grâce de son divin cœur, par une grâce particulière du Saint-Sacrement. Alors le pardon, pardon à soi-même, pardon aux autres, et même parfois pardon à Dieu, parce qu'il y en a qui en veulent au Seigneur. Alors arriver à recevoir cette grâce de pardon, cela s'appuie aussi sur la parole de Dieu. Si vous ne pardonnez pas de tout votre cœur, à vous non plus le Père des cieux ne vous pardonnera pas. Qui est-il donc Dieu qui a lié son pardon à ma capacité de pardonner, tout du moins à mon désir de pardonner puisqu'il fait le reste? Et le Seigneur rajoute ceci, la mesure dont vous vous servez pour les autres va aussi servir pour vous. Ne jugez pas et vous ne serez pas jugés. Si vous avez jugé quelqu'un, vous encourez la condamnation de Dieu d'être jugé à votre tour, selon les événements. Je vous donne ce témoignage d'un papa qui raconte ceci. J'avais une femme merveilleuse, des enfants merveilleux, mais dès que je me retrouvais dans un lieu d'alcool, je tombais dans l'infidélité et dans l'alcool. Il dit, pourtant, j'aime ma femme, mes enfants. Un jour, quelqu'un prie avec ce papa et le Seigneur révèle à la personne ceci. Parce que vous avez jugé sévèrement votre papa, vous avez encouru la condamnation de Dieu, ne jugez pas et vous ne serez pas jugés. Il a pardonné à son père, il s'est pardonné à lui-même et il a reçu la guérison instantanée de son problème d'alcool et d'infidélité. Alors Jésus veut mettre dans nos cœurs ses grâces de pardon pour nous aider à accueillir en nous la guérison. Je vous donne aussi ce témoignage d'un prêtre qui, l'année dernière, au Chili, me demande de me rencontrer. Alors, il était avec la traductrice, un prêtre qui avait 13 ans de sacerdoce, il pleurait, et il dit ceci, « Ce que je vais te dire, je ne veux pas que tu en parles pendant cette retraite, mais dans toutes les retraites où tu iras. » Quand je suis arrivé dans ma paroisse, comme jeune prêtre, mon curé avait une femme dans sa vie. Il dit, je suis allé tout de suite trouver l'évêque pour le dénoncer. Il dit, j'ai jugé sévèrement mon curé. Quelques années après, c'est moi qui ai le même problème, mais en pire que mon curé. Et quand il me racontait cela, il me le disait en pleurant. Il dit, j'avais jugé sévèrement mon curé, maintenant c'est moi qui vis la même situation, mais en pire que lui. Il dit, j'ai compris, parce que j'avais parlé de cela dans l'enseignement, qu'il me fallait d'abord lui avoir pardonné et non pas l'avoir rejeté
critiquer ou juger. Alors ne jugez pas et vous ne serez pas jugés. Un jour, je vivais une retraite de prêtre. Vous savez, les prêtres, pour l'expérience qui touche la guérison intérieure, beaucoup ont de la difficulté à accepter cette expérience parce que beaucoup de prêtres sont pris au niveau de la raison. Et vous comprendrez que lorsqu'on a notre formation dans les séminaires, cela est tellement une formation intellectuelle au détriment d'une expérience de Dieu que tout se bloque parfois entre la tête et le cœur, parfois et même souvent. Ça va? Vous n'avez parfois, sans porter de jugement, à regarder les prêtres là où vous êtes et simplement de la façon dont ils vous servent une homélie, un enseignement, comment vous le vivez? Comme quelque chose d'intellectuel ou comme quelque chose qui va toucher votre cœur? Vous savez que le pape François, il y a 2-3 mois, a demandé pardon au nom de tous les prêtres qui vous ont donné des messes, des enseignements, et où il n'y avait pas vraiment la difficulté d'avoir comme cette expérience d'amour, où il disait qu'on ne touchait pas, c'était une expérience intellectuelle, livresque. Eh bien, vous comprendrez que quand notre cœur, nous-mêmes, les prêtres, n'a pas expérimenté, c'est ce que je disais ce matin, l'amour de Dieu, il nous est difficile dans ce qu'on peut donner de toucher par le fait même. C'est comme si Jésus a besoin de notre expérience qu'on vit avec lui pour que je devienne plus facilement un canal qui va toucher les autres à qui je parle. Dieu va quand même se donner dans l'Eucharistie, mais il a besoin de mes dispositions aussi pour toucher. Quand Saint Jean-Marie Vianney célébrait la messe ou qu'il confessait, des foules entières se déplaçaient pour assister à sa messe ou pour aller se confesser à lui. Pourtant, c'était les mêmes messes que d'autres prêtres dans d'autres paroisses donnaient, et c'était aussi le même sacrement du pardon. Mais quelle était la différence? C'est que le curé d'Ars avait une expérience de Dieu d'adoration. Il passait des nuits entières dans son église en demandant au Seigneur la conversion de sa paroisse. Il avait dit ceci au Seigneur. « Seigneur, je suis prêt à tout souffrir pour la conversion de ma paroisse. Je n'ai jamais été capable de faire la même énonciation, moi, ça va? » Je crois qu'il y a eu vraiment un appel. Moi, je serais plutôt porté à dire, « Jésus, je suis prêt à tout placer, toutes les personnes dans ton cœur ouvert et transpercé pour leur conversion dans l'adoration. » Mais lui, il avait eu cet appel profond en lui pour dire cette parole. Alors, Jésus au Saint-Sacrement veut d'abord toucher notre cœur dans cette expérience de pardon. Un jour, je faisais vivre l'expérience de guérison qui touche les blessures du sein maternel dans une retraite de prêtre. Mais le Seigneur va conduire par un autre chemin un prêtre. C'était la retraite à Cordoba, en Espagne. D'ailleurs, il y a des prêtres espagnols ici. Et ce prêtre, lors de la messe, va donner son témoignage. Pendant qu'il vivait cette expérience, lui, il s'est vu à l'âge de 3 ans, sur le lit de ses parents, revêtu en vêtements de petite fille. Sa maman et son papa applaudissaient. Alors vous devinez que la maman voulait avoir une petite fille et non pas petit garçon, bien sûr. Et quand il vivait cette expérience, Jésus disait à ce prêtre, « Pardonne à ton père », parce qu'il ne voulait pas pardonner à son père qu'il ne l'avait pas défendu des réactions de la mère qui voulait en faire une petite fille, ça va? Mais lui n'arrivait pas à pardonner. Moi, je voyais parmi tous les prêtres qu'il avait les mains dans le visage et qu'il pleurait abondamment. Moi, dans ces moments-là, je dis « Béni soit le Seigneur, merci Seigneur », non pas de ce qu'il pleure, mais de ce qu'il touche son cœur pour favoriser la libération et la guérison. Et il va donner son témoignage que je viens de vous donner lors de la messe devant tous les gens. Et il avait reçu cette grâce de pardonner à son papa. Alors, on ne dira jamais assez
la condition fondamentale pour arriver à guérir, en présence même de Jésus au Saint-Sacrement dans l'adoration, c'est la grâce de pardonner aux personnes qui nous ont blessés, qui nous ont fait souffrir, et de pardonner d'une façon spirituelle, dans ce sens que humainement, il y a des choses qu'on ne peut pas arriver à pardonner. Si ce fut un viol, un abus sexuel, de l'inceste, quelque chose qui est très profond, humainement, c'est trop difficile. Et le Seigneur le sait. Et c'est pour ça que je peux dire à Jésus, je ne suis pas capable de pardonner, mais je te donne la permission de venir pardonner et aimer cette personne à travers moi. Alors pour le pardon, c'est fondamental en ce qui touche la guérison intérieure. Après, dans ces expériences d'agapé-thérapie, les gens prennent à discerner, bien sûr, leurs blessures. Je voudrais revenir sur la question de la blessure de rejet. La blessure de rejet, pour beaucoup, s'est formée dans le sein maternel. Comme je le disais ce matin, elle vient des conditions difficiles qu'a pu vivre la maman. Une santé fragile, des dépressions à répétition, des angoisses, des peurs profondes, de l'insécurité. Quand la mère elle-même porte la blessure de rejet, la blessure de rejet peut venir du refus du papa d'accepter l'enfant, ou lorsque l'enfant est arrivé dans des conditions difficiles, il n'était pas attendu, les conditions économiques ne le permettaient pas, ou encore la blessure de rejet peut venir quand la maman a fait une fausse couche, un en espagnol ou en italien, un avortement spontané. Alors, quand la maman a fait une fausse couche, si le sein maternel de la maman n'a pas été purifié par la suite et qu'arrive un autre enfant dans le sein maternel, la mort peut être encore là. J'ai une sœur qui a eu et qui est possédée en ce moment. C'est bon? Et qui a eu un esprit de mort au moment où elle était dans le sein maternel. Ma maman avait fait une fausse couche. Et quand le sein maternel n'a pas été béni et purifié par la suite, il se peut qu'il y ait parfois comme un esprit de mort et qui fait que, en même temps que la blessure de rejet, il y a comme un esprit de mort qui se greffe sur la blessure de rejet. Alors, les autres conditions où la blessure peut se former, alors je disais tout à l'heure, santé fragile de la maman, difficulté au niveau de la de santé psychologique, physique, difficulté aussi de s'aimer, de s'accepter, blessure de rejet qu'elle porte elle-même, choc émotif, accident, tout ce qui peut porter atteinte à l'intégrité de l'enfant dans le sein maternel. Je disais, ne me demandez pas comment cela se fait-il que cela se forme, ça demeure encore mystérieux pour moi. Chose certaine, dès que l'enfant se sent comme agressé, il n'interprète pas lui nécessairement ce que vit la maman. Il prend cela comme une atteinte à son intégrité et ça fait dans le cœur de l'enfant ce qu'on appelle la blessure de rejet. Quand sur la blessure de rejet, en plus, il y a des esprits, esprit de mort, esprit de tristesse, esprit d'angoisse ou de peur. Vous vous imaginez que c'est pas seulement psychologique. Parfois, un simple ministère de prière, comme j'ai vu par exemple au niveau des personnes qui sont atteintes d'anorexie, de boulimie, d'autodestruction, voyons, j'oublie le nom, l'automutilation. Eh bien, ça vient de la blessure de rejet infestée par un esprit de mort. Ce n'est pas que la personne veut mourir, c'est que c'est plus fort qu'elle. Cela ne se soigne pas seulement avec la dimension psychologique, mais d'autant plus avec l'approche spirituelle. À un mal spirituel, il est demandé une réponse spirituelle. Je vous donne aussi l'exemple de ma nièce qui avait le problème d'automutilation. 2 ans de thérapie humaine n'avaient rien donné. Elle vient me voir, un simple ministère de 5 minutes sur elle. Au nom de Jésus,
que tout esprit de rejet, de mort, d'automutilation, de tristesse te quitte immédiatement au pied de la croix de Jésus, là où Jésus a vaincu l'ennemi et l'a été délivré instantanément de son problème d'automutilation qu'elle portait depuis plus de 2 ans. Même chose pour les personnes avec l'anorexie et la boulimie. À la racine de l'anorexie et de la boulimie, il y a la blessure de rejet qui peut être infestée par des esprits de rejet et de mort. Une simple prière. J'avais 2 jeunes filles qui étaient venues me voir à Madrid, dans une église, justement, et elles avaient ce problème d'anorexie. Au moment où je fais la prière, Jésus, c'est là qui m'inspire qu'il y avait la blessure de rejet et la blessure, l'esprit de mort. Alors, je fais simplement cette prière et toutes les deux ont été délivrées instantanément de leur problème d'anorexie, de boulimie. J'étais à Medjugorje l'année dernière et une de ces jeunes filles, 3 ans après, dit à la traductrice, « Tu vas à Medjugorje, dis au Père que je le remercie encore pour la libération que j'ai vécue. » On ne dira jamais assez, c'est un mal spirituel, un mal de vivre, un mal qui touche l'âme beaucoup en ce mal de vivre. Je voyais des personnes parmi vous ce matin, même des jeunes, et tout de suite le Seigneur me met comme l'oppression liée à la blessure de rejet ou le mal de vivre que la personne peut porter. Ce n'est pas qu'on ne veut pas vivre, on a ce mal à l'intérieur de nous, c'est une souffrance. On n'arrive pas à se sentir aimé, on n'arrive pas à se sentir bien dans sa peau, on est toujours avec des tristesses et avec cette blessure, bien sûr, de rejet. Alors, il faut avoir la conviction tout de suite que Jésus, au Saint-Sacrement, tel un baume pour la guérison, veut guérir ces blessures profondes que parfois des années de thérapie humaine ne pourront guérir. J'étais l'année dernière, parce que dans les retraites, je fais vivre même pour les prêtres cette expérience de guérison intérieure, et j'avais invité les prêtres de différents pays à venir au Québec vivre cette expérience d'agapé-thérapie à Kakuna. 25 prêtres d'Italie, d'Espagne et du Chili vont venir. Ils venaient d'abord vivre cette expérience pour eux-mêmes, dans le but que peut-être un jour ils aient une maison d'agapé-thérapie ou de guérison intérieure dans leur pays. Et quand ces prêtres sont venus, ils ont expérimenté un peu plus dans leur vie ou dans leur cœur cette expérience d'amour avec Jésus. Quand la blessure en nous n'est pas guérie, ça peut faire aussi qu'on est perfectionniste, on se sent souvent insécure, ou encore on se lance dans l'activisme, c'est-à-dire, il faut toujours que tu fasses quelque chose. Tu as beaucoup de difficultés à t'arrêter, à te laisser aimer, d'autant plus près du cœur de Jésus dans l'adoration. Il faut toujours que tu fasses quelque chose dans les activités pastorales, à la recherche comme des réactions des gens qui vont t'admirer dans telle ou telle chose. Tout cela pour calmer en toi cette blessure qui touche le rejet. Ça peut se vivre, par exemple, pour un jeune vicaire qui arrive dans une paroisse avec un curé et le vicaire commence à être plus populaire que le curé. Alors, le curé entre dans la jalousie avec le vicaire et il va donner beaucoup de misère au vicaire. Ça peut se vivre aussi dans les communautés religieuses où on a de la difficulté à accepter que quelqu'un puisse développer tel don ou tel charisme. Alors, la blessure fait qu'on entre comme dans une jalousie plutôt que de se réjouir de ce que le Seigneur est en train de faire comme charisme, comme don à la personne. Alors, je vous disais ce matin, blessure de rejet. Et une autre chose aussi, quand la maman, j'en parlais aussi, avec son garçon ou avec sa fille, on sent toujours comme un mur. On n'arrive pas à sentir l'amour, on peut déjà soupçonner la blessure de rejet. Je vous raconte cette expérience d'une maman qui, à la suite d'une agapé-thérapie, va livrer ce témoignage. Elle raconte que son fils de 14 ans,
lui disait souvent « Maman, tu ne m'aimes pas. » Elle dit « J'avais beau lui dire « Je t'aime, mon fils, je t'aime. » Il me blessait continuellement et il me redisait sans cesse « Maman, tu ne m'aimes pas. » Elle va vivre l'agapé-thérapie et pour elle, elle revit cette période où elle a porté son enfant. Et elle raconte qu'au moment de l'accouchement, quand l'infirmière va lui mettre le bébé dans les bras, elle va avoir cette réaction en se disant « Qu'est-ce que je vais faire avec cela, un garçon ?» Parce qu'elle avait eu un frère malade dans sa famille et pendant des années et sa maman disait souvent « Que c'est compliqué un garçon. Que c'est compliqué un garçon. » Donc, elle avait porté cet enfant avec le désir d'avoir une fille. Quand elle a réalisé cela, elle a demandé pardon à Dieu. Elle s'est pardonnée à lui-même. Et elle raconte qu'elle sentait toujours, comme au creux de son épaule, cette présence spirituelle de son enfant. Quand elle retourne à la maison, elle revoit son fils et elle voit cette présence spirituelle basculer de son épaule et aller dans le cœur de son enfant. Et elle raconte qu'à partir de ce moment-là, jamais plus son fils ne lui a dit « Maman, tu ne m'aimes pas ». Quand la maman guérit de sa propre blessure, l'enfant aussi guérit de la blessure, parce qu'il ne ressent plus la blessure qui est dans le cœur de sa maman, qui est comme en opposition avec sa blessure. La seule façon d'accueillir l'amour, c'est d'apprendre à guérir nos blessures. Car lorsque la blessure est là, c'est comme un blocage et un écran qui empêche même d'accueillir l'amour de Jésus au Saint-Sacrement, de telle façon qu'il y a des personnes qui peuvent aller des années faire de l'adoration sans que jamais ils ne goûtent ni n'expérimentent l'amour de Dieu à cause de la blessure de rejet, entre autres, qui est toujours comme un écran entre l'amour de Dieu et nous, bien sûr. Et Jésus veut guérir ces blessures qui sont ces blocages. Il veut les guérir comment? Par sa présence réelle au Saint-Sacrement. Dans les expériences que je vais faire vivre dans les groupes, j'aurais bien aimé la faire vivre avec vous aujourd'hui, mais de façon dont est fait l'horaire, ça serait difficile. Ça dure seulement une heure. On apprend à accueillir l'amour de Jésus ou l'amour du Père dans les différents mois qui touchent le sein maternel, de la conception jusqu'au moment de l'accouchement. Et je reste toujours surpris.

0: Veuillez nous excuser, un petit souci de micro à la sono. Je vois que la personne qui s'occupe de la sono vient d'aller changer le micro du père Ghislain Roy.
1: Ça fait partie du combat spirituel. Telle chose, s'il n'y avait pas de telle chose pour bloquer, on dirait que probablement qu'il y aurait, ça manquerait pour toucher des cœurs. Mais dès que j'ai souvent remarqué qu'on aborde de telles choses, l'ennemi va intervenir. Si vous saviez tout ce que je vis pendant les retraites, avant les retraites, après les retraites. Mais plus il y a de combats spirituels, plus les grâces sont fortes, plus vous avez eu des combats pour venir ici, plus vous aurez des grâces. Ça va? Alors, plus vous avez eu des combats spirituels, plus vous aurez des grâces dans cette retraite qui dure une semaine. Et c'est normal, parce que l'ennemi ne veut pas que nous trouvions auprès de Jésus la guérison et la libération dont on a besoin. Alors, j'étais en train de vous parler de quoi, voyez-vous? Pardon? Ah! L'expérience d'une heure de guérison. Je suis toujours surpris de ce que peut faire Jésus au Saint-Sacrement, parce que tout se passe devant Jésus au Saint-Sacrement dans les différentes étapes qui touchent le sein maternel. Et là, je vois toutes les réactions. Je m'émerveille. Ce n'est pas du burn-out, du rebirth, mais c'est vraiment l'Esprit Saint. Parce que lorsque des personnes adorent Jésus au Saint-Sacrement, on accepte d'entrer dans le temps de Dieu où il n'y a pas de passé ni d'avenir. Quand j'adore Jésus au Saint-Sacrement, c'est le même Jésus qui est adoré au ciel. Et pour lui, comme c'est l'éternel présent, il embrasse tout mon passé. C'est comme s'il me disait

L'amour ou la présence de Marie qui vient guérir ces blessures qu'à cause de leur fragilité, nos parents n'ont pas pu faire autrement que de ne nous les laisser. Parfois, ça peut venir même de l'arbre généalogique. Et je me souviens, au mois d'avril dernier, j'étais en Italie, il y avait tellement de réactions parmi le groupe de 150 personnes. J'entendais des cris, j'entendais des pleurs. Il y avait à côté de moi une dame qui avait, une jeune fille qui avait les mouvements de la femme enceinte. Alors, j'étais surpris, j'ai dit, c'est la pouponnière du bon Dieu, avec toutes ces réactions que je voyais autour de moi. Mais quand ces réactions viennent, si Jésus les suscite, c'est pour vraiment guérir en moi ces blessures profondes que je porte depuis mon plus jeune âge, depuis le sein maternel. Comme ce sont des blessures du sein maternel, elles handicapent notre vie de telle façon qu'on n'arrive pas à être comblé, qu'on est souvent triste, qu'on n'arrive pas à avoir la paix, qu'on sent toujours qu'on n'est pas comblé. Si, par exemple, quelqu'un te dit « telle personne a une qualité », tu dis « oui, mais tu vas chercher un défaut ». Elle est colérique. Si tu dis « il fait beau aujourd'hui », oui, mais il fait chaud. Si tu dis « il pleut », oui, mais il pleut beaucoup trop. On est toujours en train d'aller chercher, à cause de l'amertume et de la blessure, le négatif. Un jour, soit dit en passant, je pars en pèlerinage avec des gens. Je leur donne une carte où il est inscrit comme point à vivre, présence de Dieu, absence de critiques destructives, absence de plaintes inutiles. Et je dis aux gens, à toutes les fois où vous allez avoir envie de critiquer, de vous plaindre, vous levez la carte. On va tous savoir que vous voulez critiquer ou vous plaindre. Et s'il y a une personne qui est à côté de vous qui critique ou qui se plaint, vous lui levez la carte. À un moment donné, on entend un cri dans l'autobus. C'était une dame qui était exaspérée de se faire toujours lever la carte. Puis elle finit par dire, « Mais qu'est-ce que vous voulez que je dise? Il me reste plus rien à dire. » Elle avait oublié qu'elle pouvait louer le Seigneur, être une personne qui détecte le positif chez les autres plutôt que de toujours voir ce qui est négatif. Quand l'âme guérit près du Seigneur, le Seigneur lui donne la joie, la paix, ce bien-être qu'elle cherche. Comme c'est Dieu seul qui peut guérir de telles blessures, aucune thérapie humaine ne peut en venir à bout. Parce que l'âme ne peut trouver le repos, comme disait saint Augustin, tant qu'il ne se repose pas en Dieu. Et c'est pour cela que l'adoration peut devenir un baume pour ses blessures profondes, à partir de la relation que nous avons avec Jésus. Maintenant, on a beau dire, venez à Jésus, venez vous faire aimer. Mais encore une fois, si on n'a pas expérimenté cet amour, que l'heure est longue. On regarde sa montre, on a hâte que les minutes passent. Je vois encore un jour un homme dans une chapelle d'adoration perpétuelle que j'avais mise sur pied. Il entre dans la chapelle. On avait des livres spirituels. Il prend tout de suite un livre, il fait une génuflexion très rapide, il s'assoit et il commence à lire le livre. Que pensez-vous qu'il va avoir rencontré? Son livre, non pas Jésus. Alors voyez-vous, quand le cœur n'est pas touché, un prêtre un jour a été touché. On raconte que avant d'aller adorer, il prenait une douche, il se mettait un beau vêtement, il se parfumait et il disait « Je m'en vais rencontrer mon bien-aimé ». Quand le cœur est touché, ça paraît, puis quand le cœur n'est pas touché, ça paraît aussi. Mais Jésus veut toucher. Et tout à l'heure, dans l'expérience qu'on va vivre dans l'autre partie, nous allons apprendre à développer ce toucher de la foi. Ce même toucher que, sans doute, Sainte Marie-Madeleine a eu
quand elle baignait les pieds de Jésus avec ses larmes,

0: mais qu'elle le touchait, mais vraiment dans une attitude de foi et d'adoration comme vous avez pu le voir au cours de la semaine. Alors l'expérience de guérison intérieure, qui est un baume d'autant plus à accepter et accueillir, se vit dans l'adoration. Moi, quand je fais vivre cette expérience, c'est devant Jésus au Saint-Sacrement. Et encore une fois, je m'émerveille de la façon dont le Seigneur, lui pour qui l'Éternel présent est là, va aller toucher, libérer et guérir des cœurs. Comme je le disais ce matin, c'est une guérison progressive. La guérison définitive, est-ce qu'il y en a encore beaucoup qui veulent la recevoir aujourd'hui? Oui, il y a des mains de levée. Il y en a qui sont prêts à partir tout de suite vers le Seigneur, mais ça ne dépend pas de moi, ça dépend de la divine volonté. Alors, ce qu'on peut se souhaiter, tout à l'heure, on aura un temps plus prolongé avec Jésus dans l'adoration, avec cette expérience de guérison, non seulement du cœur, mais aussi du corps. Ce qu'on peut souhaiter, c'est de demander à Jésus vraiment qu'il touche les blessures les plus profondes qui s'appellent le rejet, les tristesses ou les découragements, qui s'appellent aussi l'envie, la jalousie et les peurs. Les peurs qui peuvent avoir comme nom l'anxiété, l'angoisse, les inquiétudes. Écoutez, dans tous les ministères, je prie, je peux dire depuis le mois de janvier, j'ai prié sur des dizaines de milliers de personnes au nombre de retraites que j'ai continuellement, ça fait des dizaines. Et je peux dire ceci, tous les gens viennent pour vivre une expérience d'amour. Ils viennent s'asseoir, il y a la traductrice à côté de la personne, je mets mon étole sur la personne, et j'accueille ce que la Vierge Marie met dans mon cœur, parce que je vais découvrir que toute cette expérience de guérison passe beaucoup plus facilement dans ce ministère, en tout cas pour moi, avec la présence de la Vierge Marie qui favorise cet enfantement spirituel. Et quand les gens arrivent, ils arrivent avec les meilleures intentions pour recevoir cette expérience d'amour, mais tout leur corps réagit. Ils deviennent tendus, les mains humides, la respiration saccadée et toutes les tensions qu'on peut voir parfois même dans leur corps. Et d'autant plus quand ils se lèvent, parce que j'offre toujours aussi la possibilité d'accueillir cette expérience où la guérison intérieure se poursuit dans ce qu'on appelle le repos dans l'Esprit Saint. Est-ce qu'il y en a beaucoup qui ne connaissent pas qu'est-ce que c'est que le repos dans l'Esprit Saint? Levez la main. Bon, alors c'est assez simple. Le repos dans l'Esprit Saint, ça le dit. Je repose dans l'Esprit Saint. Comment ça se fait? C'est que la personne, quand je les invite à se lever, je leur dis de respirer profondément en leur indiquant bien sûr que ce n'est pas une expérience de yoga. Ça va? Mais simplement pour dégager les émotions fortes à cause du corps qui réagit et des peurs qui viennent, bien sûr. Et à ce moment-là, quand la personne accueille ce qui se passe en elle, don de l'esprit, ses jambes faiblissent et elle bascule dans ce qu'on appelle le repos. Je dis aux gens, n'appelez pas le 911, elle n'est pas inconsciente. Mais c'est l'Esprit Saint qui travaille. Un jour, j'étais en Espagne, il y a un jeune légionnaire du Christ qui vient. Je ne sais pas, mais chez les légionnaires du Christ, ils sont toujours grands. Je ne sais pas si c'est un critère de sélection, mais ils sont souvent grands. Alors, le jeune vient pour cette expérience, mais lui, il décide lui-même de s'asseoir par terre. Et là, j'ai dit, ça fonctionne pas ainsi. Alors, le lendemain, il me demande à nouveau de vivre l'expérience. Il avait jeûné toute la journée, c'était son choix. Il vient, et au moment où ça était très rapide, il bascule dans ce repos. Pendant qu'il était par terre, il gémissait, il riait, puis moi, d'autant plus, je riais parce que c'est un légionnaire qui était par terre. Alors, c'est incroyable ce que l'Esprit Saint faisait en lui. Deux frères légionnaires viennent me voir après presque 2 heures où il était par terre à gémir ou à rire. Et ils me disent, est-ce qu'on doit appeler un médecin? Je dis non, laissez faire le divin médecin. Et ça a duré pendant, non, à 2 heures du matin, le prêtre responsable vient me trouver après 4 heures. Il dit, nous devons partir coucher dans telle maison. Il était incapable de se tenir sur ses deux jambes. Ils l'ont amené pour remercier Jésus en touchant au Saint-Sacrement, parce que tout se passe devant Jésus au Saint-Sacrement. Et ils ont raconté qu'il a ri ou il a pleuré toute la nuit, gémi toute la nuit. Mais le lendemain matin, on ne reconnaissait plus ce jeune. Il était détendu, lui qui était si souvent perfectionniste. Le Seigneur m'avait montré que c'était une blessure qui venait du sein maternel. C'est comme si le Seigneur l'avait déplié, avait dénoué ses blessures les plus profondes. Et là, ça avait tout fait que tout son corps était comme dans une détente. Il n'avait plus la même réaction vis-à-vis les événements. D'ailleurs, comme disait le responsable prêtre de la maison, lui, quand il entreprend quelque chose, il a les mains pleines de pouces, en voulant dire qu'il fait tout mal. Il voulait tellement faire bien qu'il fait tout mal en même temps. Mais là, on ne le reconnaissait plus. Alors, les gens viennent pour vivre d'une telle expérience. Quand ils viennent, ils sont tellement stressés, tout leur corps se tend ou réagit. Non pas qu'ils ne le veulent, c'est les peurs, c'est les blessures qui réagissent. Ils n'ont pas de contrôle sur les peurs et les blessures. Et ce qui fait que leur corps réagit. J'ai cette certitude que Jésus veut guérir ces blessures qui nous handicapent. Quand on voit, par exemple, des couples qui continuellement s'accusent l'un de l'autre de ce qu'ils vivent de difficile, c'est qu'ils n'ont pas compris encore qu'ils ont en eux des blessures, qu'ils portaient même avant de se marier. Ils s'attendaient à ce que leur mari ou leur femme guérisse leurs blessures à travers leur amour, mais c'est d'abord une expérience individuelle de guérison avant d'être une expérience de couple. Et quand la blessure n'est pas guérie, on accuse toujours l'autre de ne pas assez nous aimer, qui a toujours tous les torts. Mais comme je dis souvent, quand vous avez 2 doigts de tourner vers l'autre, n'oubliez pas que vous en avez 3 de tourner vers vous, ça va, pour vous accuser. Alors c'est dire qu'il faut d'abord entrer dans cette expérience d'adoration où tel un baume, où Jésus veut guérir ses blessures en profondeur. Faire travailler Jésus au Saint-Sacrement, comme disait Saint-Pierre, Julien et Marc, c'est laisser Jésus me travailler dans mes blessures les plus profondes. Mais encore faut-il avoir vécu un minimum, comme être à une école pour savoir comment faire, comment se laisser aimer quand je vais à Jésus, plutôt que d'essayer de faire, puis de raisonner, puis de tout expliquer. Se laisser faire par Jésus. Jésus, comme le petit bébé, je viens me laisser aimer dans tes bras, sur ton cœur. C'est la chose la plus difficile, mais non impossible quand l'Esprit Saint favorise cette expérience d'abandon pour accueillir la guérison. Alors, je vous invite à vous lever debout. On va tout simplement faire une courte expérience avant la pause. Il pourrait arriver qu'il y ait des personnes qui aient le repos dans l'Esprit Saint. Ne luttez pas. Si vous l'avez, au moins vous avez un banc pour vous recueillir. Ça va? On va ouvrir les mains comme pour accueillir un cadeau. Le geste pour recevoir un cadeau et pour donner est le même, l'ouverture des mains. Et on va fermer les yeux. On va inviter l'Esprit Saint. Vous ne parlez pas. Vous ne faites que répéter après moi les mots que je vais dire. Vous les répétez dans votre cœur. Vous gardez les yeux fermés. Ne vous occupez pas de ce qui se passe autour de vous. Viens, Esprit Saint. Oh, vous gardez dans votre cœur. Vous ne parlez pas. Ça va? C'est fait, vous parlez dans votre cœur, mais pas sur vos lèvres.
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0: Saisis-toi de moi. Viens, Jésus, toi qui es là devant moi avec ton amour et par ton cœur ouvert et transpercé, par ces doux et divins rayons, viens guérir mon cœur. Viens guérir ces blessures du sein maternel à travers la période de la conception jusqu'au premier mois. Jésus, je ne connais pas tout ce mécanisme qui s'est passé en moi, mais toi, tu sais, Jésus, que je m'assois, que je me lève, tu es là. Viens, Jésus, viens avec ton amour. Viens, Père, toi qui m'aimes et sur qui tu as prononcé ces mots, tu es mon fils, tu es ma fille bien-aimée. En toi, j'ai mis tout mon amour. Viens, Père. Père, je crois à ta toute puissance, puissance d'amour qui guérit, puissance qui me libère de tout ce qui bloque en moi. Viens, Esprit Saint, saisis-toi de ma tête et de toutes ces pensées qui veulent résonner. Saisis-toi de mes peurs qui veulent bloquer ton amour. Viens, Esprit Saint, viens dans ces blessures pour libérer et guérir. Je te donne la permission. Je te remercie parce que le Seigneur me donne une image. Je vois comme la présence de la Vierge Marie qui est là présente à chacun de nous et qui pose non seulement sa main, mais aussi son manteau. Vierge Marie, tu connais ces blessures profondes, ces tristesses, ces peurs, ces angoisses, ce mal de vivre, ce sentiment de rejet. Tu connais tout ce qui se bloque en moi. Vierge Marie, libère-moi. Maintenant, je fais cette prière de libération au nom de Jésus. Que tout esprit de peur, d'angoisse, de tristesse qui s'est inscrit en toi depuis le sein maternel soit libéré. Je plante la croix de Jésus dans les différents mois du sein maternel, de la conception, du premier, du deuxième mois, je plante la croix de Jésus et je te libère. Du troisième, du quatrième et du cinquième mois, je plante la croix de Jésus. Et par la prière de la Vierge Marie, je te libère. Du sixième mois, du septième mois, du huitième mois, du neuvième mois, je plante aussi la croix de Jésus. Et par son sang versé pour toi, par la puissante intercession de la Vierge Marie, je te libère. Dieu le veut. La Vierge Marie le veut. Les saints anges le veulent. Saint Michel Archange le veut. Au nom de Jésus, sois libéré, guéri dans cette puissance du sang de Jésus et de son amour pour toi. Maintenant, je vais inviter le groupe Abba à nous chanter un chant. Ce chant que l'Esprit Saint peut vous inspirer au moment où je vous parle. Viens, Esprit Saint. Est-ce qu'il y en a qui sentent qu'il y a des choses qui se passent dans leur cœur dans cette simple prière? Levez la main pour que je puisse voir comment l'Esprit Saint est en train d'agir, non pas que je doute. Les autres, on continue de prier et de remercier le Seigneur, particulièrement à travers ce chant, ou comme une onction ou comme un baume. On va accueillir ce chant dans notre cœur. Maintenant, je vous invite à vous asseoir. Gardez les mains ouvertes sur vous, les yeux fermés toujours, et accueillez en présence de Jésus, sans chanter, laissez-vous faire, ne chantez même pas, laissez-vous porter par ce chant, accueillez l'Esprit Saint qui veut tel un baume, guérir ses blessures profondes, simplement dans cette prière. Il n'y a rien d'impossible à Dieu.

Je remercie le Seigneur parce qu'il me montrait qu'il guérissait cette blessure dans le cœur de plusieurs moments et qu'ils vivaient soit une situation difficile avec leur fille ou avec leur fils. Et c'est comme si Jésus donnait par Marie une onction de guérison au moment qui touche cette blessure et allait toucher aussi le cœur d'un de vos enfants qui vous inquiète le plus. Et avec qui parfois ce fut des moments difficiles et de souffrance sans que vous compreniez qu'est-ce qui se passait. Ce que le Seigneur me montrait aussi, c'est les blessures qui touchent la dépression, qui libéraient, et aussi des personnes avec comme un esprit de mort, comme toujours une envie de mourir, comme un mal de vivre continuel. Et ce que Jésus met en mon cœur maintenant, c'est que cette blessure continue de se guérir en toi pour te donner d'accueillir cet amour comme tu ne l'as jamais, jamais, jamais expérimenté dans ta vie parce que c'est l'amour de Jésus qui, tel un baume, une onction, descend dans ton cœur pour te donner la paix. Alors, je te remercie. Et Jésus met aussi dans mon cœur qu'il y a des personnes qui reçoivent en ce moment la grâce de pardon vis-à-vis des personnes à qui ils n'avaient jamais été capables de pardonner. Ça leur a ouvert quelque chose en eux et ils reçoivent cette grâce d'un don de Jésus de pardonner à cette personne. Et il y a déjà une personne, le Seigneur me donne comme une image qui est déjà en train de pleurer. Parce qu'il y a comme une onction qui la visite en ce moment. Merci, Jésus. Merci, Marie. Nous t'adorons, Jésus. Nous te bénissons. Pendant la demi-heure de pause, l'adoration va se poursuivre. Et vers les 4h30, on va se retrouver à nouveau pour poursuivre ce cheminement de guérison qui, tout à l'heure, se fera aussi avec l'accueil de la guérison physique. Il y a des guérisons qui ont commencé à être reçues ce matin, mais elles ont besoin aussi d'être solidifiées pour que les personnes continuent de croire que Jésus les aime assez jusqu'à les guérir. Merci Seigneur. Au nom du Père et du Fils et du Saint-Esprit. Amen.

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2: Parcourant du regard ceux qui étaient assis en cercle autour de lui, Jésus dit « Voici ma mère et mes frères. » Marc 3, 34.

Bonjour à tous. On m'a demandé de parler de pardon et combat spirituel. Nous allons donc commencer par situer ce combat, non pas en énumérant la multiplicité des suggestions de l'ennemi, mais en essayant de cerner l'essence même de la sollicitation mensongère. Je garderai en arrière-fond qu'il faut arriver au pardon, même si apparemment, dans cette première partie, je n'y ferai que peu allusion. Nous verrons que le combat spirituel se déroule en trois manches, si vous me permettez cette expression. La première manche revient au diable, la seconde au Christ, quant à la troisième, il nous revient de l'enlever dans la puissance de l'Esprit de Jésus en utilisant les mêmes armes que lui, à savoir précisément le pardon. Voyons donc cette ruse fondamentale, originelle, ce mensonge originel, point de départ et finalement synthèse de tout péché et donc lieu perpétuel du combat spirituel. Je pars de la conviction fondée dans les Écritures que la vie chrétienne est un combat spirituel. Et ceci parce que dès les origines, le mal s'est insinué dans le cœur de l'homme comme une triple force de séduction, rassemblée en un seul verset, au chapitre 3, deux versets, les versets 4 et 5 du chapitre 3 de la Genèse. Le serpent répliqua à la femme, « Pas du tout, vous ne mourrez pas, mais Dieu sait que le jour où vous en mangerez, de ce fameux arbre, vos yeux s'ouvriront et connaîtront le bien, et vous connaîtrez le bien et le mal. Vous ne mourrez pas. » Première suggestion mensongère, l'illusion d'une immortalité naturelle, d'où le mythe d'une survie indéfinie se perpétuant d'incarnation en incarnation. Deuxièmement, vous serez comme des dieux, l'illusion de la divinité naturelle de l'homme qui serait appelé à prendre conscience de sa véritable identité tout au long d'un parcours initiatique le conduisant à l'éveil. Troisième suggestion mensongère, connaissant le bien et le mal, l'autonomie morale et le relativisme qui en découle, chacun étant pour soi sa propre loi, au-delà de toute norme objective. Si je regarde bien en quoi consiste l'essence de l'attaque de l'ennemi, puisque combat implique attaque, l'ennemi attaque essentiellement au point de la relation entre Dieu et sa créature. Sa stratégie, c'est de nier la différence entre le Créateur et la créature et inviter la créature à s'ériger en égale de son principe. En d'autres termes, le serpent suggère à nos premiers parents de refuser la paternité divine et de s'ériger eux-mêmes comme origine de leur existence, n'ayant de compte à rendre à personne, n'ayant donc aucune relation à assumer. Le diabolos porte bien son nom, il sépare l'homme de son Dieu, en lui faisant miroiter une soi-disant divinité naturelle qui rend superflue toute relation à un quelconque principe transcendant. Pour reprendre la terminologie utilisée par saint Augustin dans la Cité de Dieu, l'homme, avant le péché, avait comme idéal l'amour de Dieu au mépris de soi. Après le péché, son idéal est devenu l'amour de soi au mépris de Dieu. Pour la Bible, toute violence naît de ce premier mensonge. Violence contre ce Dieu qui apparaît tout à coup un rival jaloux qu'il faut à tout prix éliminer. On se souvient de ces paroles terribles d'un certain Nietzsche dans « Ainsi parlait Zarathoustra ». Juste deux lignes de citation. Il fallait qu'il mourût, il parle de Dieu. Il voyait avec des yeux qui voyaient tout. Il voyait les profondeurs et les abîmes de l'homme, toutes ses hontes et ses laideurs cachées. Il fallait que mourût ce curieux entre tous les curieux, cet indiscret. Il m'a sans cesse vu, moi, je voulus me venger d'un tel témoin ou cesser de vivre. Terrible parole. Si vous connaissez Nietzsche, vous comprendrez bien sûr qu'il attaque
disons dans un langage peut-être pas tout à fait adapté, un surmoi redoutable, et je crois que nous sommes tous aussi athées que lui par rapport à ce Dieu qu'il désigne, mais qui n'a rien à voir avec le Dieu de la Bible. Entre-temps, le discours mensonger du démon a fait son œuvre. Nous ne connaissons plus le vrai Dieu et nous engageons un faux combat contre des idoles que nos inconscients blessés ont su construire. Violence contre ce Dieu et violence contre l'autre en humanité. Parce que si je suis Dieu, l'autre fait nombre avec moi et m'empêche d'être l'unique, le principe divin dans toute son extension, homo lupus homini. L'enfer, c'est les autres, si je suis Dieu. De ce qui précède, il apparaît que l'ennemi concentre son attaque hier et aujourd'hui. Il ne change pas de tactique puisqu'elle marche toujours. Il concentre son attaque sur la relation interpersonnelle. Sa tactique consiste à nier l'altérité de l'interlocuteur, quel qu'il soit, divin ou humain. Je devrais prolonger mon analyse avec cette étonnante rencontre entre Dieu et Adam. Adam, où es-tu ? Je me suis caché, j'ai eu peur. Aurais-tu mangé du fruit défendu ? Ce n'est pas moi, c'est la femme. L'accusation remplace la douce idylle Ish Ishha, vous connaissez le texte. L'accusation brise cette unité des premiers temps lorsque la grâce éliminait le cœur de l'homme. Le démon sait fort bien qu'une fois l'altérité niée, la relation vraie est impossible et l'amour n'est plus qu'un vain mot sous lequel se cachera la convoitise. Il est incontestable que la première manche de ce combat à dimension cosmique, je ne parlerai que de la relation à Dieu à l'autre, mais il me faudrait parler de la relation à la créature tout entière, nous n'avons pas le temps. La première manche revient à l'ennemi du genre humain qui a réussi à dresser l'homme contre son Dieu dans une attitude d'orgueilleux défi. Le Très-Haut n'a cependant pas dit son dernier mot. Mon deuxième paragraphe, une nouvelle initiative divine. Malgré la prolifération du péché, l'extension de son cortège de souffrances, le Seigneur, par le ministère de ses prophètes, continue à nourrir et soutenir l'espérance de l'homme. Car au fond du cœur de l'homme demeure ce désir de Dieu, mais du vrai Dieu. Écoutez encore ce passage que nous connaissons, mais que nous ne lassons pas d'entendre, cette promesse en Isaïe 11, qui fait vibrer le fond de notre cœur. Un rejeton sortira de la souche de Jessé, sur lui reposera l'esprit du Seigneur. La justice sera la ceinture de ses reins et la fidélité la ceinture de ses hanches. Le loup habitera avec l'agneau, la panthère se couchera avec le chevreau, le veau, le lionceau et la bête grasse iront ensemble, conduits par un petit garçon. La vache et l'ours paîtront, leurs petits se coucheront ensemble. Le lion comme le bœuf mangera de la paille. Le nourrisson jouera sur le repère de la spique, sur le trou de la vipère le jeune enfant mettra la main. On ne fera plus de mal ni de violence sur toute ma montagne sainte, car le pays sera rempli de la connaissance du Seigneur comme les eaux couvrent le fond de la mer. Que c'est beau. L'Esprit témoigne à notre esprit que c'est vrai. Ça touche telle espérance en nous, cette parole. C'est Dieu qui nous ramène à cette espérance d'une unité et d'une harmonie perdue par le péché. Elles seront restaurées par l'intervention du Messie qui agira dans la puissance de l'Esprit-Saint, sur qui reposera les sept dons de l'Esprit, pour établir les relations vraies et à tous les niveaux, avec Dieu, les autres et la nature, le monde, la création. La vocation du premier Adam sera accomplie par le second, Jésus-Christ, venu rassembler les enfants de Dieu dispersés. Ce que l'homme devait réaliser en s'élevant vers Dieu dans un élan d'amour réciproque et dans un élan de reconnaissance, Dieu va l'accomplir en descendant vers l'homme dans un mouvement de compassion et de pardon, de miséricorde. Le discours programme de Jésus dans la synagogue de Nazareth est la joyeuse annonce de la réalisation de cette prophétie en sa personne. L'Esprit du Seigneur est sur moi. Il m'a consacré par l'onction pour porter la bonne nouvelle aux pauvres. Il m'a envoyé annoncer aux captifs la délivrance, aux affligés
aux aveugles le retour à la vue, renvoyer en liberté les opprimés, proclamer une année de grâce, une année jubilaire de la part du Seigneur. Aujourd'hui s'accomplit à vos oreilles ce passage de l'Écriture. Jésus n'aurait pas pu affirmer l'accomplissement de cette espérance dans l'actualité de la proclamation qu'il en fait dans la synagogue s'il ne venait d'affronter victorieusement le diable, le voilà, au désert. L'année de grâce annoncée est le prix du combat victorieux du Fils de l'homme sur l'ennemi du genre humain. Saint Luc précise que c'est l'Esprit Saint lui-même qui pousse Jésus, à peine remonté des eaux du baptême, à se retirer au désert, précisément pour y affronter l'ennemi. Car telle est la mission du Fils. C'est en triomphant de celui qui divise et sépare qu'il restaure l'unité et l'harmonie. Nous relisons la très belle jubilation de la lettre aux Ephésiens. Voici qu'à présent, dans le Christ Jésus, vous qui jadis étiez loin, vous êtes devenus proches grâce au sang du Christ. Car c'est lui qui est notre paix, lui qui des deux peuples n'en a fait qu'un, détruisant la barrière qui les séparait, supprimant en sa chair la haine. Cette loi des préceptes avec ses ordonnances, pour créer en sa personne les deux en un seul homme nouveau, faire la paix et les réconcilier avec Dieu, tous deux en un seul corps, par la croix, en sa personne il a tué la haine. Les mots se bousculent, relation à Dieu, relation aux autres, l'unité, l'harmonie rétablie, la paix, shalom, donnée, l'union à Dieu, restaurée en Jésus-Christ par la croix. La théologie orthodoxe se plaît à contempler l'incarnation rédemptrice dans cette perspective d'une série d'unions ou de synthèses successives par lesquelles le Christ surmonte les divisions, les séparations consenties par le premier Adam vaincu. En naissant de la Vierge, dit Vladimir Lotsky, Jésus supprime par sa nativité la séparation de la nature humaine en homme et en femme. Il réunit sur la croix le paradis, lieu d'habitation du premier homme, avant le péché, et la réalité terrestre, où demeure la descendance déchue du premier Adam. Lors de son ascension, il réunit pleinement la terre et les sphères célestes. Ensuite, il pénètre dans l'Empyrée, traverse la hiérarchie angélique et réunit le ciel spirituel, le monde intelligible avec le monde sensible. Enfin, il présente au Père la totalité de l'univers réuni en lui, tel un nouvel Adam cosmique, unissant le créé à l'incréé. J'ajoute, afin que Dieu soit tout en tous, 1 Corinthiens 15. Citons sur le même thème un autre théologien que j'aime beaucoup, Nicolas Kabasilas, un byzantin, théologien byzantin du XIVe siècle, et qui disait « Aux hommes séparés de Dieu par une triple barrière, la nature, le péché et la mort, le Seigneur a accordé de le posséder pleinement et de s'unir à lui immédiatement du fait qu'il a écarté un par un tout obstacle, celui de la nature par son incarnation, celui du péché par sa mort, celui de la mort par sa résurrection. » La centralité de ce ministère de réconciliation universelle est particulièrement soulignée dans l'évangile de Jean. C'est mon sous-titre suivant, « Que tous soient un ». Au chapitre 17, qui nous introduit dans l'intimité de la prière de Jésus, nous entendons par trois fois notre Seigneur revenir avec insistance sur ce qui constitue le cœur de son intercession en notre faveur. Qu'ils soient un comme nous sommes un. Si telle est la demande de Jésus, c'est donc que nous n'avons plus accès à cette unité, ou en tout cas que nous l'avons perdue et qu'en la perdant, nous sommes privés d'un bien essentiel. De plus, il ressort du contexte que cette unité constitue rien de moins que l'enjeu de la passion qui s'annonce. Jésus se consacre lui-même, c'est-à-dire il livre sa vie par pur amour, afin que nous soyons, nous aussi, consacrés par ou dans la vérité. Or, cette vérité, c'est précisément que nous soyons un, comme lui et le Père sont un. C'est la vérité, car tel est le dessein d'amour de Dieu sur nous depuis les origines. Et telle est la vérité que l'Esprit Saint
veut faire au sens fort, accomplir en nous, moyennant la foi à Jésus, Seigneur et Sauveur. L'événement du Golgotha sera le sommet dramatique de l'affrontement entre celui qui est venu rassembler les enfants de Dieu dispersés et le mauvais qui les tient pour peu de temps encore dans les divisions de la haine et les rivalités de la jalousie. Jésus, écartelé entre ciel et terre, prend sur lui tous nos péchés, c'est-à-dire toutes nos déchirures relationnelles. Lecce Homo nous montre le triste état de notre humanité disloquée par le diviseur. Jésus ira même jusqu'à accepter la suprême humiliation de la mort, c'est-à-dire la séparation violente de ce qui par nature devait rester uni, l'âme et le corps. Mais au moment même où tout semble perdu, et où le démon savoure déjà une victoire qui ne peut plus lui échapper, où le Fils de l'homme vaincu s'apprête à rendre l'esprit, le Verbe fait chair, porte le coup mortel à son ennemi en le transperçant du glaive acéré de sa parole de miséricorde, de pardon. Père, pardonne-leur, parce qu'ils ne savent pas ce qu'ils font. Voilà la victoire au moment où l'ennemi ne l'attendait plus. Et voilà où j'arrive à la parole du pardon. C'est Jésus qui l'a prononcée sur la croix. Cette parole de pardon prononcée par celui qui a concentré sur lui toute la haine du monde, cette parole arrache définitivement de la griffe de l'ennemi tous ceux qui demeuraient dans la mort du non-amour. Ainsi, la résurrection glorieuse apparaît-elle comme la victoire de la réconciliation, opérant son œuvre dans toutes les dimensions de l'être du Christ, corps, âme et cœur, esprit, et de tous ceux qui lui sont unis dans la foi. Là où le péché a proliféré pour la dispersion, pour la haine et la mort, la grâce a surabondé pour l'unité, pour l'amour et pour la vie, dans la parole de pardon prononcée par le Père en son Fils Jésus. Si en effet, quand nous étions ennemis de Dieu, nous avons été réconciliés avec lui par la mort de son Fils, vous reconnaissez saint Paul, à plus forte raison réconciliés, serons-nous sauvés par sa vie. Bien plus, nous mettons notre orgueil en Dieu par notre Seigneur Jésus, par qui maintenant nous avons reçu la réconciliation. Cri de victoire de l'apôtre, certitude absolue de cette réconciliation par le sang de l'agneau. C'est dans le clair miroir de l'amour de Dieu pour nous, révélé sur la croix, qu'apparaît vraiment ce qu'était la faute, le péché. Et pourtant, suprême délicatesse de Dieu, au moment même où le péché nous devient perceptible à la lumière de la croix, il est soustrait à nos regards par l'éclat de la gloire qui le met en lumière, c'est-à-dire l'éclat de cet amour de miséricorde qui nous dit que nous sommes pardonnés. Jésus a tout pris sur lui. Il a même pris sur lui la honte de notre nudité afin que notre aveu soit immédiatement enveloppé dans le manteau divin de sa miséricorde. Seule la vérité nous libérera. C'est mon sous-titre. Nous pressentons qu'il serait faux de penser le pardon de Dieu par analogie à nos manières humaines de pardonner. Nous sommes tout au plus, je suis un peu pessimiste, nous sommes tout au plus, pour mieux faire apparaître la place de Dieu, vous m'avez compris, nous sommes tout au plus capables de recouvrir le tort subi, d'en détourner notre regard. Nous pouvons maquiller le forfait, mais celui-ci n'en demeure pas moins présent. Nous essayons d'oublier, de faire comme si il n'avait pas eu lieu, mais il est à fleur de mémoire et il ressurgit pour exiger son dû. Tel n'est pas le pardon de Dieu. Et si je contemple si longuement ce pardon de Dieu, mais c'est parce qu'il est la source de la conversion que nous sommes invités à accueillir, bien sûr. Tel n'est pas le pardon de Dieu, la miséricorde divine est le trophée de la victoire, du combat victorieux de la croix
sous lequel le Fils de Dieu meurt au péché pour renaître à la vie. Lui a quelque chose d'autre à offrir. Nous pas. Nous sommes sous la béance du péché et nous jetons un pont rudimentaire sur lequel nous tenons en équilibre. Et très vite, nous retombons dans l'abîme du ressentiment, du désir de vengeance, de la colère, etc. Mais Jésus a rempli la béance du péché par la plénitude de sa vie. Il n'est plus sur cet abîme. Il va beaucoup plus loin que de couvrir ou de faire semblant. Voilà pourquoi Dieu et Dieu seul peut pardonner au sens fort de remettre le péché. La rémission de nos fautes est un privilège divin, car Dieu seul peut nous ressusciter de nos morts spirituelles et nous recréer pour une vie nouvelle, la même où la mort semblait triompher. Et cela, nous ne pouvons pas le faire, car nous ne pouvons pas nous ressusciter nous-mêmes ou ressusciter notre frère, sinon à travers cette parole de Dieu qui nous est confiée, mais j'y viendrai plus loin. Seul Jésus peut dire « Voici, je fais toute chose nouvelle ». C'est celui qui siège sur le trône qui le proclame fièrement. Lui seul peut faire toute chose nouvelle et ceux à qui il confie sa parole victorieuse. Mais l'homme de nature ne peut pas, précisément ne peut plus, puisqu'il n'a pas cette force de restaurer la création, sinon le Fils de l'homme. En Jésus nous est offerte la possibilité de sortir du mensonge de l'autonomie absolue. Dans cette reconnaissance de notre impuissance et ce cri « Seigneur, viens à mon aide », ce cri qui nous remet en relation et nous arrache à notre mensonge. Cette naissance à la liberté, altérité, passe par le moment du repentir, qui est tout autre chose que la culpabilité. Dans sa réalité profonde, le repentir est le fruit de la foi, c'est-à-dire de l'accueil de la parole qui certifie que Dieu est un Père miséricordieux et bienveillant, lent à la colère, plein de fidélité et de loyauté, comme l'annonçait déjà le livre de l'Exode. C'est cette foi qui nous rend libres, comme Jésus lui-même le certifie. Si vous demeurez dans ma parole, vous êtes vraiment mes disciples et vous connaîtrez la vérité et la vérité vous libérera. Elle vous mettra de nouveau en capacité de dialogue, de responsabilité, d'exercice de liberté. Confesser Jésus-Christ, Fils de Dieu, Sauveur, c'est laisser la parole de vérité faire en nous son œuvre de libération. C'est saisir la main tendue qui m'arrache à ce mensonge dénoncé tout au début de notre entretien, de cette illusion de l'auto-divinisation de l'homme. Dans cette perspective, l'aveu de la faute est le premier pas vers la restauration de la relation, relation avec Dieu et relation avec les autres, puisqu'il implique la reconnaissance de celui qui a été offensé par mon attitude. Et l'aveu reconnaît, exprime conjointement le regret de la rupture d'alliance et le désir que la relation soit rétablie. L'aveu est avant tout confession de la paternité toute-puissante que la trahison de la filiation dont je me suis rendu capable avait rompue et dont je m'accuse. Mais cette auto-accusation, encore une fois, ne saurait être un retour morbide sur l'échec passé. Il est au contraire cet acte de vérité et cette ouverture confiante qui permet au pardon d'accomplir son œuvre en ouvrant un espace de recréation de la filiation blessée, mortellement blessée. Le cœur du combat spirituel réside pour nous, avant tout, dans le choix libre par lequel nous renonçons à cette volonté mensongère d'autonomie et où nous acceptons de nous laisser sauver par un plus grand que nous. Avant de penser au combat spirituel du pardon à donner à mes frères, je veux insister que le premier combat spirituel, il est à vérifier où j'en suis dans la reconnaissance du mensonge, de mon autonomie,
par rapport au tout autre, au Kadosh, trois fois Kadosh, le Saint, le tout autre par excellence, qui est le fondement de mon identité personnelle et de ma liberté face à l'autre. Lui seul est capable de me restaurer dans cette relation vivante avec mes frères et d'ouvrir devant moi le chemin de l'amour et de la vie. Et cette restauration passe d'abord par cette reconnaissance de cette dette d'amour envers lui, fondement et source de tout amour. Ce consentement suppose que nous acceptions de mourir en Jésus au péché pour vivre de sa vie. Le repentir, c'est aussi reconnaître que par moi-même je suis incapable. Il ne suffit pas d'une chiquenaude initiale où Dieu, par un premier pardon, me permet de reprendre la route comme si le péché n'avait pas eu lieu. Nous le savons bien que la blessure est là de ce péché qui m'entrave et que l'inertie m'entraîne. Je ne vis pas de temps en temps de la miséricorde. J'ai à vivre dans la miséricorde comme un poisson dans l'eau. Et si je la quitte un instant, je risque de subir ce qui se passe avec le poisson sur la berge. Donc il me semble que c'est toujours là qu'il nous faut revenir avant de partir dans un travail de miséricorde avec ceux qui m'entourent. C'est d'abord me replonger moi-même, nager dans l'eau de la miséricorde divine à chaque instant, vérifier le lieu où je me situe par rapport à Dieu. Demeurez en moi comme je demeure en vous. Il s'agit donc, si ma demande de pardon est sincère, elle implique que je me livre inconditionnellement et définitivement dans la volonté de ne jamais me reprendre au seul qui puisse me sauver, au seul qui puisse me faire vivre à chaque instant de cette vie qu'il a déjà déversée dans toutes mes morts. C'est sur ce consentement réciproque entre Jésus et moi que se fonde l'alliance. L'initiative de Jésus qui m'a choisi, c'est un consentement, une alliance matrimoniale, qui m'a choisi, qui m'a accepté, chacun peut se le dire, et l'Église dans sa totalité, comme épouse et qui s'est donnée à moi. Et le consentement réciproque qui est d'accueillir cette initiative divine et de me livrer à lui sans retour pour que ce soit lui qui vive en moi. Méditant sur le rapport entre liberté et repentir, Paul Ricoeur écrivait « Une liberté qui n'est pas aussi repentir manque peut-être sa plus intime structuration. » J'aime beaucoup cette phrase. Structuration de la liberté, ça veut dire que c'est constant. C'est pas une fois pour toutes, c'est pour toujours. Comme Marc Scheller l'avait admirablement montré dans son essai sur le repentir, et Naber dans ses éléments pour une éthique, le repentir a cette signification temporelle profonde qu'il relie un passé recréé à un futur promis dans un présent réconcilié. On sent tout saint Augustin, les trois extases du temps réunies dans cette révélation de l'amour du Christ pour moi. Le repentir a cette signification temporelle profonde qu'il réunit un passé recréé à un futur promis dans un présent réconcilié. C'est toute la dimension eschatologique du christianisme qui s'appuie sur le passé pour, dans le présent, prendre son élan vers l'eschatologie, vers l'eschaton, le futur promis. Dernière phrase de Ricoeur qui est très belle aussi. Cette restructuration en profondeur est sans doute le moment le plus intense de la liberté. Celui où les trois extases du temps naissent de la culpabilité la plus authentique, je veux dire de la faute pardonnée. C'est très beau, c'est pas la culpabilité, c'est du repentir qui naît de la faute pardonnée, de l'expérience du pardon. Si le diable avait remporté la première manche en trompant l'homme, Jésus-Christ a triomphé dans le second affrontement et a même remporté une victoire définitive par la parole de miséricorde qu'il a prononcée sur nous, du haut de la croix, par laquelle il a transpercé l'ennemi et que le Père a confirmé au matin de Pâques. Mais là ne s'arrête pas le chemin de l'amour conquérant, sous-titre « Briser le cercle de la violence ». Le Seigneur ne se contente pas de nous sauver, il veut rendre fécondes nos vies blessées, mais réconciliées. L'amour veut toujours être fécond dans son épouse. Aussi le vainqueur désire-t-il combattre en nous pour
pour que nous puissions participer à sa victoire par le pardon que nous partageons à notre tour avec ceux qui nous ont offensés. Du pardon reçu au pardon donné. Voilà le parcours de la miséricorde à l'école de l'Évangile. Pour comprendre ce que le Seigneur attend de nous, je propose que nous méditions trop rapidement le récit de la femme adultère, Jean 8. La dimension du combat spirituel y est fortement soulignée par l'évangéliste. La femme placée au milieu du cercle de ses juges, dans lequel on a intégré Jésus, cette femme n'est qu'un prétexte. À travers son procès, c'est la condamnation du Christ qui est visée. L'évangéliste le dit explicitement. Les pharisiens veulent s'appuyer sur la violence justifiée au nom de la loi pour appliquer cette violence aveuglément à l'innocent. Jésus commence par faire comprendre, par faire prendre conscience aux accusateurs que s'ils adoptent la logique de la répétition indéfinie de la violence, fût-elle légale, ils doivent commencer par s'inscrire eux-mêmes dans le champ de son application. Vous connaissez la suite, tous s'en vont à commencer par les plus anciens. Par le pardon qu'il accorde ensuite à cette femme qu'il vient de libérer de l'étau de ses accusateurs, Jésus ouvre devant elle un avenir qu'aucune justice ne lui reconnaissait plus. Telle est l'attitude que le Seigneur attend de nous. Celui qui pardonne sait qu'il prend un risque. En renonçant à la puissance du droit qui lui permet de régler le litige par la force, il s'expose à être lui-même victime de la violence à laquelle il a renoncé. Mais il sait aussi que sans ce risque, l'histoire n'a aucun avenir et que la violence se répétera indéfiniment par alternance d'oppresseurs devenant opprimés et d'opprimés se transformant en oppresseurs. Celui qui pardonne rompt délibérément le cercle infernal au risque de sa propre vie. Jésus a couru ce risque jusqu'au bout, et tant d'autres à sa suite, qui ont cru en la victoire finale de l'amour sur la haine. Nous sommes au cœur de notre participation au combat spirituel mené avec les seules armes du pardon. Pardonner revient à libérer le coupable en le relevant de sa dette, tout en sachant qu'il peut fort bien tourner contre nous l'arme que nous venons de déposer. C'est donc s'exposer sans défense à la liberté de l'autre, liberté que nous lui restituons par le même fait, mais à laquelle nous nous exposons dans la confiance que seul peut nous donner l'obéissance de la foi et d'une foi agissante par la charité. Galates 5, 6. Nous pressentons que là, nous nous sentons très pauvres. Car si dans la foi, nous désirons consentir à ce mouvement, cette folie d'amour, de pourquoi nous avons contemplé si longuement Jésus, parce que c'est lui qui l'a réalisé en premier. Nous sentons qu'il y a une partie de nous-mêmes qui aspire et une partie de nous-mêmes, l'inertie de la chair, sens paulinien, qui résiste. Un tel pardon n'est possible que par la maîtrise, avec l'aide de la grâce, des passions de l'âme, telles que la peur, la haine, la colère, le désir de vengeance, le ressentiment, l'amertume, etc. Sous-titre, la maîtrise de soi au service de la charité. Le beau combat de la miséricorde inclut un combat contre la parole.

Heureusement, l'apôtre nous rassure. La maîtrise de soi, ajoute-t-il, est un fruit de l'esprit qui seul peut nous donner la victoire sur les mouvements de notre affectivité sensible dont l'intensité nous fait peur et devant lesquels nous perdons nos moyens. Mais puisque l'esprit est notre vie, eh bien, que l'esprit nous fasse agir. Dans la foi, avançons. De l'issue de ce combat dépend non seulement la mise en liberté du coupable, à qui nous restituons sa liberté, qui se voit offrir gratuitement une nouvelle possibilité de vie, pardonner, c'est redonner la vie, mais aussi la liberté de la victime que nous supposons être. Car nous sommes bien davantage liés par nos haines et nos ressentiments que par les conséquences négatives des torts que nous avons subis. Je donne un exemple qui m'a beaucoup frappé. Après une rencontre personnelle avec le Seigneur Jésus, une personne décide d'abandonner ses pratiques occultes. Or, malgré la générosité de sa conversion, les prières de délivrance par rapport aux liens contractés par ces pratiques ne parvenaient pas à mettre fin à certains symptômes. Jusqu'au jour où cette dame prend conscience au cours d'une session de guérison intérieure qu'elle s'était mise en quête de pouvoir occulte pour se venger des affronts que son père lui avait fait subir lorsqu'elle était enfant. C'est en s'engageant résolument dans le beau combat du pardon envers son père qu'elle obtint la totale délivrance des liens avec le monde occulte, car il était impossible de prendre autorité sur les esprits concernés tant que la personne n'avait pas renoncé à la haine qui avait motivé le recours à leur service. En raison même de la nature des passions de l'âme, ce combat est sans cesse à reprendre. Sous-titre « La garde du cœur ». Il s'agit de demeurer dans une vigilance incessante, car le vieil homme en nous, un quart d'heure après notre mort, il vivra encore. La paix du cœur à laquelle le chrétien doit tendre ne s'obtient que par l'élimination de la rancune, qu'il s'agit, comme toutes les pensées mauvaises, de briser incontinent contre le Christ. Cette expression très forte, je la trouve dans la règle de saint Benoît. Saint Macaire insiste de la même façon. Tout le combat de l'homme consiste dans la lutte des pensées. C'est pourquoi je me permets de prendre le temps de dire quelques mots, ou plutôt de décrire deux attitudes que préconisent les pères du désert pour obtenir la victoire dans ce combat contre les pensées qui sont, j'entends, les pensées qui émergent de tous ces mouvements affectifs qui nous ramènent vers nos refus de pardonner, nos résistances au pardon. Comment faire pour maîtriser ces pensées par la partie spirituelle de notre être afin que nous puissions garder la paix et ne pas être ressaisis, retirés en arrière ou freinés dans notre effort d'être les compagnons du Christ dans le beau combat spirituel avec l'arme du pardon. Je donnerai seulement deux termes, deux attitudes que préconisent les pères du désert. La nepsis, d'où l'expression « les pères neptiques », je vais expliquer, et l'antirésis. Ça fait bien dans la conversation, mais je reconnais que c'est difficile à placer. La nepsis d'abord. Il faut tout faire pour que l'antique serpent ne puisse pas entrer dans le jardin de notre cœur. Une fois suffit, hein, le jardin, nous avons de nouveau l'arbre de vie, pas question qu'il y revienne. Le paradis du cœur, siège de l'intelligence, de l'esprit, disons, d'où l'expression « garde du cœur ». Garde de l'esprit, garde de l'intérieur, ou se garder tout court. C'est toutes des expressions qu'on trouve chez les pères. Soyez sobre, soyez vigilant. Votre adversaire, le diable, comme un lion rugissant, rôde cherchant qui dévorer. Première lettre de Saint-Pierre. Aux assauts du démon, il faut donc
opposé.

C'est la sobriété et la vigilance. C'est cela, être neptique. C'est cette vigilance et cette sobriété qui gardent la maîtrise du cœur. Soyons tous neptiques. La garde à la porte du cœur est une stratégie de défense pour repousser immédiatement les pensées intruses, comme un portier vigilant repousse sans tarder les étrangers malveillants. Les pères décrivent 5 étapes que franchit une pensée cherchant à agir sur notre esprit pour la submerger. Je vous les donne. Première étape, la suggestion. Saint Jean Climac nous dit, la suggestion, c'est une simple pensée ou l'image d'une chose qui est née dans le cœur comme une apparition fortuite et qui se montre soudain à l'esprit. Selon Origène, il est impossible de se libérer totalement de ces suggestions qui surgissent en nous à notre insu. Vous pelez les patates pour faire la soupe, et puis bon, qu'est-ce qui vous traverse tout la tête? Des choses banales, innocentes, d'autres vous font tressaillir. Elles sont peut-être moins innocentes parce qu'elles sont des souvenirs chargés d'émotions, d'affection ou de passion de l'âme, c'est les expressions de saint Thomas d'Aquin. Même les âmes converties à Dieu ont à supporter l'intrusion de ces pensées. Mais il est de notre devoir, si nous ne pouvons pas l'empêcher, car c'est instinctif, il est de notre devoir d'être sur nos gardes, et il est de notre pouvoir de ne pas nous y attarder. Puisque nous méditons sur le pardon, précisons notre exemple et supposons que la suggestion à combattre, la pensée incongrue qui surgit, soit le souvenir d'une humiliation subie. Souvenir qui remonte à la surface par résonance avec une situation, une personne, un événement. Vous pelez vos pommes de terre et vous entendez un voisin qui crie. Ce cri peut réveiller beaucoup de choses en vous. Peut-être les cris de votre père qui injustement vous reproche quelque chose et vous humilie. Par exemple, phénomène de résonance d'un événement qui revient avec toute sa charge affective. Cette étape-là, nous la constatons, c'est l'étape de la suggestion. Deuxième étape, la liaison ou conversation. Vous pouvez tous reconnaître que c'est bien ainsi que ça se passe. La force de cette analyse, c'est de découper les étapes, de les objectiver, de sorte que nous ne sommes pas simplement passifs, mais que nous devenons acteurs et que nous disons « Stop, j'en suis au numéro 2, j'arrête, je ne vais pas plus loin. » Je reviens, hein, je sors. Autrement, tout ça s'enchaîne et puis nous ne pouvons pas. Si nous ne connaissons pas les choses, nous ne pouvons pas les maîtriser. La volonté a besoin d'être mue par l'intelligence. Deuxième étape, la conversation. Si nous prêtons attention à la pensée négative, distraitement, celle-ci prendra davantage de place dans le champ de notre conscience et nous invitera à entrer en dialogue avec elle. Et dans cette conversation, son poison d'amertume commence à se diffuser en nous. Revenons à notre exemple. Si je laisse préciser le souvenir, les paroles que mon père m'a dites, ses attitudes, ses gestes, si je me risque à dialoguer avec ce souvenir, à commencer à dire « Ah oui, vraiment, quand même, je ne l'avais pas mérité ça », eh bien, les émotions se réveillent inévitablement. Attention, parce que nous glissons à l'étape numéro 3, le consentement ou l'acceptation. Il y en a 5. La pensée s'installe puisqu'on le lui permet. Et attention, quand on chasse un démon, la maison est vide, il y en a 7 qui reviennent. Que va faire cette pensée qui n'en espérait pas tant? Elle va exclure les concurrentes et capter toute notre attention sur elle. Le souvenir envahit tout le champ de notre conscience. Nous ne lui résistons plus, nous avons de plus en plus de mal à rester. Vous rappelez un événement? Ah oui, vraiment, au point de couper dans mon doigt tellement les patates, je les ai oubliées. Et vous auriez cru que maman aurait intervenu. Oh non, non, et ma sœur non plus, tout le monde était... Padadam, padadam, padadam. Nous entrons dans la scène que nous nous sommes imaginée. L'imagination vient au secours. Nous laissons les souvenirs conduire nos pensées. Ce n'est plus l'intelligence qui a la maîtrise, mais l'imaginaire. Et les passions liées à notre pensée négative troublent l'âme, parce que si l'imaginaire prend le relais, l'intelligence ne peut plus maîtriser les affections. La paix du cœur est
perdu. Arrivé à ce stade, si je ne prends pas conscience du processus, si je ne crie pas de toutes mes forces vers le Seigneur, le suppliant de m'arracher, comme dit le psalmiste, à la boue, je m'enfonce, je risque fort de ne plus pouvoir résister à l'inertie et à m'enfoncer dans le sable mouvant de mes propres affections sensibles et passions qui vont prendre le dessus à cause de mon manque de vigilance. Étape suivante, la captivité. Si nous n'avons pas eu le réflexe de la prière, nous nous retrouvons prisonniers de la pensée. Nous avons perdu la présence de Dieu, perdu la paix intérieure. Nous sommes devenus tout entiers cette pensée. Je vis l'humiliation d'il y a autant d'années. Je suis colère, je suis haine, je suis toutes ces passions parce que je n'ai plus de recul, je m'identifie. L'humiliation est là, au cœur de mon attention, comme si c'est maintenant que je la subissais, renforcée par toutes les pensées qui y ont conduit. Et dernière étape, l'accomplissement, ne dirigeant plus le cours de mes pensées anarchiques, dominé par elles, je suis entraîné à poser l'action qu'elle revendique. Je pose mes patates dans un geste de colère, je dis « je tremble juste », boum, ma crise démarre. Je prends un exemple un peu rigolo, pas rigolo du tout, mais vous comprenez ce que je veux dire, dans la mise en scène, et je pique une terrible colère. Si quelqu'un rentre et dit « mais qu'est-ce qui t'arrive ?» On sera bien embarrassé d'expliquer que tout ça, c'est né dans ma petite tête. Je passe à l'acte. Je passe à l'acte. Parce que je ne peux plus résister au flot, au dynamisme des passions qui me submergent. Entre parenthèses, si elles me submergent ainsi, c'est qu'effectivement, elles sont toujours là. Eh bien, c'est qu'elles sont toujours là. C'est que ce dynamisme est toujours mobilisé par ce souvenir, quelque part, au fond de moi-même. Telles sont les étapes par lesquelles l'ennemi me conduit là où je ne voulais pas aller. Il sait fort bien qu'il suffit de me présenter tel ou tel souvenir douloureux pour que je réagisse, d'autant plus si le passé évoqué n'est pas tout à fait guéri. Mais ne sommes-nous pas, ça c'est pour demain la guérison, mais ne sommes-nous pas toute notre vie en convalescence pour nos blessures accumulées? Donc, partout et toujours, il nous faut veiller sur nos pensées pour éviter qu'elles ne nous submergent et qu'elles libèrent ces passions qui risquent de nous ravir la victoire en nous éloignant de notre décision fondamentale de pardonner. Je vous avais annoncé une deuxième attitude, elle est complémentaire avec celle que je viens de vous dire. L'antirésis. Qu'allons-nous faire? C'est pas facile de résister à ces pensées qui me submergent. Vous direz, il a beau dire, Joseph, là, résister aux pensées, mais comment faire? Elle revient à l'assaut. Voici comment nous allons faire. Nous allons regarder que fait Jésus. N'allons pas chercher le midi à 14h, hein, c'est en contemplant Jésus qui a vaincu avant nous. Qu'est-ce qu'il fait tenté par le diable? Discute pas. Il ne discute pas avec les pensées ou le démoniaque qui surgissent, mais il lui oppose des versets de l'Écriture. L'arme de la victoire, c'est la parole de Dieu. C'est pourquoi les pères du désert s'entraînaient à retenir par cœur un verset de l'Écriture qui répond à toutes les tentations possibles de l'ennemi. Ça a l'air fabuleux. Écoutez, écoutez bien. Évagre le Pontique a écrit un traité dans lequel il cite les textes scripturaires de la Genèse à l'Apocalypse, en tout 487 citations qui permettent de chasser les 8 vices principaux. Ils avaient de la mémoire, les pères du désert. C'est peut-être en raison de la difficulté de mémoriser tous ces passages qu'on a introduit la prière dite de Jésus qui vient en secours des mémoires défaillantes. Il est cependant conseillé d'avoir toujours à notre disposition quelques flèches acérées que nous pouvons décocher sur l'ennemi rapidement dans notre carquois, l'arc est paf, décoché, lorsqu'il nous suggère des pensées de ressentiment, nous poussant à revenir sur un pardon accordé. Citons quelques exemples de pensées, mais vous en trouverez à l'appel. Pardonne-nous nos offenses comme nous pardonnons ceux qui nous ont offensés. Soyez miséricordieux comme votre Père est miséricordieux. Rancune, colère, voilà des choses abominables. Si un homme nourrit de la colère contre un autre, comment peut-il demander à Dieu la guérison? Ça, c'était le Siracide. Emportez-vous
mais ne commettez pas le péché, que le soleil ne se couche pas sur votre colère. J'aime bien le réalisme de saint Paul. Ne donnez pas prise au diable, etc. Aigreur, emportement, colère, que cela soit extirpé de chez vous. Trouvez une parole qui corresponde à mon point fragile et que je sois prêt à décocher. Ce genre de combat ne connaît ni repos et ne peut pas se mener avec mollesse. Il est tout au contraire porté, je vais vous surprendre, par la passion de la colère. Oui, mais non plus la colère à l'état brut, telle qu'elle jaillit de notre être charnel inconverti, mais la colère en tant que passion de l'âme, mise au service de Dieu. Je veux dire par là que si dans un premier temps, nous avons à acquérir la maîtrise des passions de l'âme, n'oublions quand même jamais que les passions de l'âme sont un don de Dieu. Sont un don de Dieu qui doit venir au service de notre projet spirituel. C'est une conséquence du péché, l'anarchie de nos facultés qui fait que nous ne les maîtrisons plus. Mais même la colère nous est donnée non pas pour détruire, mais pour construire. Alors voilà, ce n'est que lorsqu'elles échappent à notre rationalité que ces passions deviennent rebelles et doivent être réprimées. Mais une colère tempérée par la raison, mise au service du projet, est une arme précieuse que le Créateur nous donne pour soutenir le combat spirituel. Ce n'est pas dans la mollesse que nous vaincrons. Il y a des moments où Jésus fait preuve de colère. Dans l'Évangile, saint Thomas nous enseigne que la colère est un dynamisme naturel qui s'éveille spontanément face à toute injustice. Eh bien, intégrée dans la vie de l'esprit, cette même colère s'éveille devant l'injustice qui consiste à voir l'ennemi nous suggérer des pensées négatives envers nos frères pour lesquels le Christ a versé son sang. Dès que je sens des pensées négatives par rapport à un frère pour lequel Jésus a versé son sang, une sainte colère s'éveille et je pourfends cette pensée en disant « Aimez-vous les uns les autres comme je vous ai aimé. » Je termine. L'unique voie de la paix, insiste le pape, est le pardon. Accepter et accorder le pardon permet une nouvelle qualité de rapport entre les hommes, interrompt la spirale de la haine et de la vengeance et rompt les chaînes du mal autour du cœur des adversaires. Pour les nations à la recherche de la réconciliation et pour tous ceux qui désirent une coexistence pacifique parmi les individus et les peuples, il n'y a pas d'autre voie. Le pardon reçu et offert. Quelle richesse en enseignement salutaire contiennent les paroles du Seigneur. Aimez vos ennemis et priez pour vos persécuteurs afin de devenir fils de votre Père qui est aux cieux, car il fait lever son soleil sur les méchants et sur les bons et tomber la pluie sur les justes et les injustes. Aimer qui nous a offensés désarme l'adversaire et peut transformer même un champ de bataille en un lieu de coopération solidaire. Cette victoire de l'amour, le Christ l'a déjà donnée à son Église, mais elle ne portera des fruits concrets que dans la mesure où chaque croyant, c'est-à-dire chacun de nous, s'engage résolument dans le beau combat du pardon.

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2: Venez à moi, vous tous qui peinez sous le poids du fardeau, et moi, je vous procurerai le repos. Matthieu 11, 28.

Je suis l'Immaculée Conception. Il faut bien comprendre que cette phrase, c'est une véritable énigme. Elle pose problème, elle a posé problème à tout le monde, elle a posé problème à Bernadette parce qu'elle connaissait pas le mot conception, et au lieu de dire conception, elle disait conception. Et elle a posé problème tout de suite à la première personne qui l'a entendue, c'était le curé Père Amal, qui dans sa tête s'est dit c'est pas possible que, si c'est la Vierge Marie qui apparaît, c'est pas possible qu'elle dise cela. Donc il y a un obstacle énorme à surmonter. Il faut que nous nous en rendions compte parce qu'on est tellement habitués aujourd'hui à dire, ah oui, la Vierge Marie dit, je suis l'Immaculée Conception, qu'on se rend même plus compte du problème. Et on continue en disant, et Marie est l'Immaculée Conception, puisqu'elle a dit, je suis l'Immaculée Conception, et on se rend pas compte du tout du problème que ça pose. Or, ça en pose un. C'est une énigme, c'est pas un problème, oui, c'est une énigme. Faut comprendre ce que voulut dire la Vierge Marie. Et ça, c'est pas évident. Vous connaissez sans doute tous les travaux du père Maximilien Kolb. Il est venu à Lourdes dans les années 30. Et lui, il a toujours buté sur cette phrase en disant, Marie a pu, pouvait bien dire, je suis l'Immaculée. Ah oui, il n'a pas de problème. Je suis l'Immaculée. Donc, son grand, toute sa théologie, c'est la question, c'est de répondre à la question, qui est l'Immaculée? Donc, il a tout fait autour de l'Immaculée, la mission de l'Immaculée, la cité de l'Immaculée. Il a tout travaillé autour de l'Immaculée, mais il a chopé toujours au terme conception. Et c'est sûr que c'est le problème est là. Et je suis pas plus malin que vous pour que quiconque pour en tout cas que les saints et que les grands théologiens pour y répondre. Mais je voudrais que nous puissions affronter quand même la question. On a dit souvent aussi ah Lourdes c'est merveilleux 1858 la Vierge Marie a confirmé le dogme de l'Immaculée Conception donc le dogme de sa conception immaculée. Or ça bon, on peut le dire oui on peut le dire mais c'est pas si juste que ça à mon avis théologiquement parce que la confirmation avait été déjà donnée avant en particulier à la rue du Bac en 1830. Quand Marie demande à frapper une médaille avec écrit dessus « Ô Marie, conçue sans péché ». Le dogme de l'Immaculée Conception, c'est « Marie est conçue sans péché ». C'est la conception immaculée de Marie. Donc la confirmation du dogme, et peut-être que ça a joué dans l'intention du pape Pie IX autrefois pour lancer son enquête et puis proclamer le dogme de l'Immaculée Conception de Marie, c'était donc les apparitions de la Vierge Marie à la rue du Bac auprès de Catherine Labouré. Là, je pense qu'on a une vraie confirmation du ciel, du dogme, du fait que Marie est conçue sans péché. C'est le dogme de l'Immaculée Conception. Néanmoins, Marie semble vraiment avoir dit, ici à Lourdes, je suis l'Immaculée Conception. Alors, cette phrase pose problème. Un des signes qu'elle pose problème, donc c'est l'interrogation du curé Père Amal. Mais c'est aussi à chaque fois que les premiers témoins, dès qu'ils ont entendu Bernadette une fois dire, la dame a dit, que soy Immaculada Conception, je vais la dire en patois bigourdant, comme ça ne posera plus de problème. Dès qu'ils ont entendu Bernadette dire cette phrase, dès qu'ils ont voulu la répéter, ils n'y arrivaient pas. Parce qu'ils voulaient parler en bon français, et ils la répétaient telle qu'elle était passée par leur intelligence, et telle qu'ils l'avaient comprise. Et ça donne ça. Ils disaient, je suis la Vierge de l'Immaculée Conception. Entendez les formules. Je suis la Vierge de l'Immaculée Conception. Ou alors, je suis la Mère de Dieu, l'Immaculée Conception. Ils n'arrivaient pas à dire immédiatement, je suis l'Immaculée Conception. Ou alors, je m'appelle Marie Immaculée. Très bien. Toutes ces formules sont justes, mais c'est pas ce qu'a dit la Vierge. Ou alors, c'est simplement Marie de l'Immaculée Conception. Je suis Marie l'Immaculée Conception. Il voulait absolument rajouter Marie pour que la phrase veuille dire quelque chose, parce que en fait, faut qu'on comprenne que dire immédiatement je suis l'Immaculée Conception en français ne veut rien dire. Le mot conception étant une chose abstraite, ça ne veut pas se référer à une personne concrète. Donc c'est pourquoi il y rajoutait je suis Marie l'Immaculée Conception. Je suis Marie Immaculée. Je suis la bienheureuse Vierge de l'Immaculée Conception. Jamais les gens, une fois que c'était passé par leur intelligence, ils comprenaient quelque chose, ils n'arrivaient à dire la phrase parce qu'elle n'est pas lisible en français. Ni en patois bigourdan, c'est la même syntaxe et la même grammaire et les mêmes mots finalement.
Donc, voilà le problème de la phrase. Or, il semble vraiment bien que Marie ait dit cette phrase, « Je suis l'Immaculée Conception ». Un des signes précisément que Marie a bien dit cette phrase, c'est que Bernadette répétait mot à mot des mots qu'elle ne comprenait pas. Précisément, en se trompant sur le dernier mot, au lieu de dire « conception », elle disait « conception », c'est le signe que Marie a bien réellement prononcé cette phrase, « Je suis l'Immaculée Conception ». Et aussi, un autre signe, c'est que Bernadette n'a jamais, jamais, jamais dévié de son témoignage. Elle s'est pas dit, ah ben non, peut-être que c'est pas ça, peut-être qu'elle a dit autrement. Non, c'était toujours, je suis l'Immaculée Conception. Et c'était toujours clair. Alors voilà comment les premiers, comment on a cherché à comprendre ce qu'avait bien voulu dire la Vierge Marie en prononçant cette phrase qui n'a pas de vraie signification en français. Je vous cite, c'est les travaux surtout du père Laurentin, évidemment. Alors je suis un peu prétentieux parce que je vais avoir l'air de critiquer tout ce qu'a pu faire le père Laurentin. Je suis un nain juché sur ses épaules de géant. Voilà, on va dire ça comme ça. Néanmoins, c'est quand même intéressant ce qu'il rapporte. Donc voilà, je vous cite une de ses réflexions. Il dit ceci, « Ce qui était neuf, non seulement pour Bernadette, mais pour l'entourage, ce n'étaient pas les mots, mais la tournure employée par la Vierge. Non seulement cette manière de parler était neuve, mais elle était déroutante par sa structure même. On disait Marie est conçue sans péché. » Pas de problème, c'est l'arrêt du bac. C'est le dogme de l'Immaculée Conception. Le pape Pie IX n'a jamais dit « Marie est l'Immaculée Conception ». Il a dit « Marie est conçue sans péché ». Il parle de la conception immaculée de Marie. Donc on disait « Marie est conçue sans péché ». On parlait de sa conception immaculée. Jamais on ne disait, jamais on n'aurait songé à dire qu'elle est l'Immaculée Conception. Normal, ça ne veut rien dire. De fait, en toute rigueur de terme, écoutez bien ce que dit Laurentin, de fait, en toute rigueur de terme, la Vierge n'est pas sa conception. Donc, c'est un peu violent comme phrase parce qu'elle le dit explicitement, je suis l'Immaculée Conception. Mais il transforme la phrase, il s'en rend pas compte. En toute rigueur de terme, la Vierge n'est pas sa conception. C'est pas ça qu'elle a dit encore. Elle a pas dit, je suis ma conception immaculée. Elle a dit, je suis la conception immaculée. Donc, Laurentin en est là. En toute rigueur de terme, la Vierge n'est pas sa conception, comme elle n'est pas sa nativité ou son assomption, bien qu'il y ait des fêtes en son nom. Voilà. Une autre, donc, il trouve pas la solution, quoi. Une autre conclusion de Laurentin, donc, c'est dans les documents de Lourdes, hein, tout cela. Documents authentiques ou histoire authentique ou autre. Il dit ceci. À la lettre, la Vierge n'est pas sa conception. Non, il ne s'agit pas là d'une formule rigoureuse. Nous avons affaire, alors c'est comme ça qu'on a interprété, et je pense que la plupart du temps, on comprend la phrase encore aujourd'hui, nous avons affaire à une de ces figures de style qui font partie de tout langage humain. Cette façon d'identifier un objet concret à une qualité abstraite, cette manière de faire a une valeur de superlatif, dit Laurentin. Ainsi dit-on d'une étoffe très blanche, c'est la blancheur même. Ça, on l'a toujours traduit comme ça. Quand elle dit « Je suis l'Immaculée Conception », elle est conçue de manière immaculée par excellence. C'est la blancheur même. D'une personne gracieuse, c'est la grâce personnifiée. Le ressort de cette figure de style tient en ceci. Telle personne réalise parfaitement l'essence de cette qualité et à la limite l'épuise. Donc, voilà, jusqu'au bout de ce qu'on peut réaliser concrètement de telle qualité abstraite. L'application au cas de l'Immaculée Conception se comprend dans cette ligne « Je suis celle qui réalise parfaitement l'essence de la conception immaculée, absolument immaculée. Je puis être en quelque manière défini par ce privilège originel dans lequel tout le don de Dieu est engagé. » Donc ça, c'est les travaux de Laurentin qu'il a commencé à travailler dans les années 50. Donc pour moi, les dates sont importantes là. Mais plus récent, le père Rotten, je ne sais pas si vous connaissez le père Rotten, il est encore vivant aujourd'hui, c'est un Américain. Et en 2006, il écrivait ceci. « Il faut entendre cette formule, donc je suis l'Immaculée Conception, selon l'acception poétique, donc une formule de style pour Laurentin, une formule poétique pour le père Rotten, Johann Rotten, selon l'acception poétique courante ou la désignation d'une personne par un terme abstrait caractérisant sa qualité essentielle. »
Cela prend valeur de superlatif. Donc en fait, il commente Laurentin. La poésie, ou tout simplement le langage populaire, fait désigner une personne par son trait le plus marquant. C'est la bonté même, c'est la pureté même. Alors, je voudrais que nous puissions dépasser cela et essayer de comprendre un peu plus ce qu'a dit la Vierge Marie. Alors, je n'ai pas la prétention de critiquer ce qu'a pu faire Laurentin, ses travaux sont très justes, et puis ce qu'il dit là, c'est très juste. Laurentin ne bénéficiait pas de tout ce dont nous bénéficions aujourd'hui, c'est-à-dire de toutes les avancées du Concile Vatican II en particulier, puisqu'il a commencé ses travaux en 50, il les a poursuivis pendant le Concile et même après. Et puis après, la théologie a encore avancé, approfondi les documents du Concile Vatican II. Et puis, on a encore aussi quelques décisions du pape François qui m'intéressent. Donc néanmoins, pendant longtemps, on est resté sur ces interprétations. Je pense aussi peut-être que les apparitions de la Vierge Marie à Fatima en 1917 ont bloqué les travaux ou la compréhension qu'on pouvait avoir du message de Lourdes. Si on avait eu que Lourdes, on aurait continué de travailler avec Lourdes. Mais il y a eu Fatima, et Fatima a en quelque sorte pomper toute l'énergie des théologiens. En particulier, c'est une chose que je voudrais remettre à Lourdes, c'est la dimension eschatologique, tout ce qui concerne les fins dernières. Évidemment, la Vierge Marie à Fatima a montré l'enfer, a montré le purgatoire, a montré le ciel, et du coup, on dit tout ce qui concerne les fins et l'espérance de l'avenir de l'Église, c'est à Fatima, et à Lourdes, on a plutôt ce qui concerne les origines, la Genèse. Si le livre de l'Apocalypse est commenté à Fatima, c'est le livre de la Genèse qui est commenté à Lourdes. Ça, c'est Laurentin qui le dit explicitement dans un de ses tout premiers documents, le sens de Lourdes. Lourdes, c'est les origines et la Genèse. Fatima, les fins dernières, l'eschatologie et l'Apocalypse. Ben, si on n'avait pas eu Fatima, on aurait mis de l'eschatologie dans le message de Lourdes. On n'en met pas du tout aujourd'hui. Comprenez ce que je veux dire? Il nous manque des clés d'interprétation de la parole « Je suis l'Immaculée Conception » et de tout le message de Lourdes, bah parce que Fatima nous a tout supprimé, quoi. Nous a tout pris. Une autre question aussi qui, je pense, a infléchi la réflexion sur le message de Lourdes, c'est les guérisons dont la Vierge Marie n'a jamais parlé et qui pourtant ont toujours été présentes à Lourdes depuis le commencement. Donc elles appartiennent en propre au message de Lourdes, mais elles ont pris une telle place. Elles ont pris une telle place que, si je peux me permettre, elles ont un peu rabaissé l'horizon de notre espérance à Lourdes. Alors qu'à Fatima, l'horizon de l'espérance, c'est bien le ciel, le soleil qui bouge, qui danse, le ciel, les fins dernières et puis la fin des temps. À Lourdes, on espère une guérison, c'est-à-dire un horizon en deçà de l'horizon terrestre. Donc, et ça, je pense que ça a influencé aussi l'interprétation qu'on a de l'ensemble du message de Lourdes, et en particulier de cette phrase « Je suis l'Immaculée Conception ». Alors ça, c'est moi qui dis ça, hein. C'est ma compréhension, parce que je voudrais relever en quelque sorte l'horizon de l'espérance du pèlerin de Lourdes, et comprendre que à Lourdes aussi, il peut y avoir une dimension eschatologique, de fin dernière, d'espérance, du royaume et autres, comme il y a à Fatima, mais je pense qu'on a aussi à Lourdes. Donc je voudrais reprendre un peu tout le travail d'interprétation. Et je pense aussi à une autre chose qui fait qu'on s'est bloqué là-dessus, c'est la proximité de Lourdes, 1858, avec la proclamation du dogme de l'Immaculée Conception de la Vierge Marie. Et du coup, on a dit, forcément, puisqu'elle utilise le même mot, ça veut dire qu'elle parle de sa conception immaculée. Mais s'il y avait un peu plus de distance dans les dates entre la proclamation du dogme de l'Immaculée Conception et les apparitions de la Vierge Marie à Lourdes, peut-être qu'on aurait compris le terme « Je suis l'Immaculée Conception » sans forcément se référer à la conception immaculée de la Vierge Marie. Et peut-être qu'effectivement, elle veut dire tout à fait autre chose que de parler de sa propre conception immaculée. Laurentin dit bien, à proprement parler, la Vierge Marie n'est pas sa conception. Or, précisément, elle n'a pas dit « je suis ma conception ». Elle a dit « je suis la conception ». Donc, il y a peut-être quelque chose là que Laurentin n'a pas vu, et peut-être qu'il était ébloui par la beauté de la formule et puis par la proximité du dogme, de la proclamation du dogme de l'Immaculée Conception. Mais peut-être que Marie, en vrai, a voulu dire tout à fait autre chose. Or, depuis Lourdes, et même depuis les travaux de Laurentin, la théologie a avancé, l'Église a réfléchi davantage en mariologie. On a d'autres éléments. Ben oui, parmi eux,
1950, la proclamation du dogme de l'Assomption de la Vierge Marie, donc cette fois-ci une vraie dimension eschatologique, et peut-être que ce dogme aussi pourrait éclairer les apparitions de Lourdes et le message de Lourdes, puisque dans les documents de Pie XII, il dit bien que l'Assomption de la Vierge Marie est une pure conséquence de sa conception immaculée. Donc tout se tient. Et puis surtout, je pense, moi, les travaux qui ont duré quelques années au début du XXe siècle et qui se sont arrêtés un peu tout net au moment du Concile Vatican II, la proclamation d'un cinquième dogme. Donc vous y êtes au niveau des dogmes de votre mariologie, hein, vous avez tout en clète. Marie est vierge, Marie est mère de Dieu, Marie est conçue sans péché, Marie est montée au ciel, ça fait quatre dogmes. Et dans l'euphorie du quatrième dogme, donc de l'Assomption de la Vierge Marie, tous les théologiens étaient prêts à demander au pape de proclamer un cinquième dogme. On pourrait en faire des titres de films magnifiques, le cinquième dogme, je sais pas quoi. Donc Marie co-rédemptrice. Et donc là, il y a eu d'énormes travaux sur la co-rédemption de la Vierge Marie, la place active, la coopération de Marie qui ont été faits et qui ont été arrêtés tout net au moment du Concile Vatican II. Et le Concile Vatican II, alors que beaucoup espéraient la proclamation d'un dogme pendant le Concile, ça s'est pas fait. Et donc voilà, maintenant je voudrais reprendre dès lors les travaux du Concile pour finalement relire dans les travaux du Concile toute la théologie de la coopération de la Vierge Marie à l'œuvre de la rédemption, donc la théologie de la co-rédemption, si vous voulez, de la Vierge Marie, alors qu'il n'y a pas eu de dogme proclamé. Et puis ce coup de théâtre sensationnel du pape Paul VI au moment où il proclame le document sur l'Église, donc qui contient toute la mariologie, en disant que Marie, en proclamant ce nouveau titre de Marie, mère de l'Église. Je pense qu'avec ces travaux-là, on a de quoi éclairer la formule de Lourdes, je suis l'Immaculée Conception, et essayer de comprendre ce que Marie a voulu dire. Alors qu'est-ce qu'on trouve dans le Concile Vatican II? Donc c'est le fameux document sur l'Église, Lumen Gentium, les deux derniers chapitres sont pour moi importants, les précédents aussi, mais le septième et le huitième. Le septième chapitre, c'est toute l'eschatologie. Et comme par hasard, après l'eschatologie, il y a le huitième chapitre sur la Vierge Marie. Comme quoi tout ce qui est marial pourrait être interprété comme eschatologique. Mais bon, on n'en est pas encore là. Que dit le Concile Vatican II? Il ne dit pas que Marie est co-rédemptrice, mais il dit clairement, explicitement, que Marie est associée d'un cœur maternel au sacrifice du Christ. C'est une des phrases les plus puissantes de ce document, je trouve, concernant la mariologie. Marie est associée d'un cœur maternel au sacrifice du Christ, donnant à l'immolation de la victime, née de sa chair, le consentement de son amour. Je la connais par cœur parce qu'elle est d'une violence extraordinaire. Si je traduis en français courant, ça veut dire « Marie veut bien la mort de son fils ». Ce qui en français est inaudible. C'est d'une violence totale. Néanmoins, en théologie, on la supporte. Marie est associée d'un cœur maternel au sacrifice de son fils. Donc associée, ça veut dire qu'elle participe au sacrifice de son fils. Et c'est ça le principe de la co-rédemption, c'est que Marie s'offre, s'immole en quelque sorte, participe au mystère de la rédemption. Et comment cela se fait? Eh bien, elle donne son consentement. Elle donne le consentement de son amour. Elle donne son consentement. Il y a pas plus fort comme terme, consentement. Les époux se donnent leur consentement. On peut pas enlever cela après. Elle donne le consentement de son amour à l'immolation de la victime, donc c'est-à-dire au sacrifice de son fils, à la mort de son fils. Pourquoi elle fait cela? Pour être enfin donnée comme mère aux disciples. Donc c'est ce que dit le concile. En fait, elle est donnée comme mère, oui, aux disciples qui étaient là. C'était Saint Jean. Mais évidemment qu'on a vu tout de suite une maternité universelle de la Vierge Marie. Elle perdait un fils, son fils, l'unique, pour se retrouver être mère de tous ceux qui seraient sauvés. Voilà, on a dans l'évangile de Saint Jean, là, quand on voit Marie debout au pied de la croix, la compréhension du mystère de la co-rédemption. Alors, on ne dit pas que Marie est co-rédemptrice, hein, et je ne veux pas forcer le vocabulaire, mais ça veut dire qu'elle participe activement à l'œuvre de la rédemption. Voilà, c'est au numéro 58. Un autre numéro, c'est la même chose. Hein. Marie est généreusement associée à l'œuvre du Rédempteur. Et elle l'est à un titre absolument unique. C'est-à-dire que
Sa place est unique en tant qu'elle est la mère de Dieu, c'est son fils qui meurt. En souffrant avec son fils qui mourait sur la croix, elle apporta à l'œuvre du Sauveur une coopération absolument sans pareille par son obéissance, sa foi, son espérance, sa charité. Pour que soit rendue aux âmes la vie surnaturelle, donc la coopération qu'elle donne à l'œuvre du salut, c'est pour que nous naissions à la vie éternelle, et bien c'est bien cela le salut, et c'est ça qui fait de Marie notre mère dans l'ordre de la grâce. C'est comme ça que conclut ce numéro du Concile. C'est pourquoi elle est devenue pour nous, dans l'ordre de la grâce, notre mère. Donc jusque-là, c'est une sorte de maternité universelle, spirituelle, sur les élus. Au numéro suivant, le Concile va un peu au-delà, à mon avis. Le Concile dit cela. La maternité de Marie dans l'économie de la grâce se continue sans interruption jusqu'à la consommation définitive de tous les élus. Ça, c'est le Concile. Jusqu'à la consommation définitive de tous les élus, ça veut dire cette fois-ci que la Vierge Marie, son intercession, donc sa médiation, donc sa co-rédemption, la part active qu'elle prend à notre salut, se prolonge jusqu'à ce que tous les élus soient rassemblés dans la gloire du ciel à la fin des temps. C'est vraiment là la dimension eschatologique qui est visée. Et on peut ne pas seulement dire que Marie est notre mère dans l'ordre de la grâce, mais en vertu de cette phrase, on peut dire que Marie est mère de toute l'Église, c'est-à-dire le plérôme, la plénitude des élus, quand ils seront retrouvés dans la gloire du ciel à la fin des temps. Marie est mère de l'Église. Le Concile ne dit pas ce terme-là, c'est Paul VI qui le dira juste après. Mais il s'appuie évidemment sur ce genre de document. Voilà, ça va. Donc vraiment, le Concile Vatican II traite de cette question de la coopération de Marie à l'œuvre du salut, de la co-rédemption. Il le dit donc en ces termes, elle participe au sacrifice de son fils jusqu'à le plérôme, jusqu'à ce que tous les élus soient rassemblés dans la gloire du ciel. Et c'est ça qu'il nous faut appeler l'Église. Le Concile est tout de suite frileux, donc pour ne pas proclamer ce fameux cinquième dogme, pour pas prononcer le terme co-rédemption, co-rédemptrice, qui n'est pas compréhensible, qu'on ne veut pas entendre. Et puis, il insiste bien, attention, Marie coopère, mais finalement, on peut tous coopérer à l'œuvre du salut en participant, et c'est vrai, n'importe quel chrétien, Saint Jean du reste est là au pied de la croix et témoigne de cela, nous participons à l'œuvre du salut, c'est Saint Paul qui dit « Offrez vos vies en sacrifice d'agréable odeur », donc c'est Romains 12, ou aux Colossiens quand il dit « J'achève en ma chair ce qui manque à la passion du Christ », donc ça c'est vraiment le fondement de notre coopération à l'œuvre du salut, donc il est normal qu'en tant que membre du corps du Christ, eh bien, tous nous puissions coopérer. Donc là, le Concile insiste bien là-dessus pour dire c'est tout à fait normal. Néanmoins, la Vierge Marie a une place autre, supérieure à nous tous, en vertu de sa conception immaculée, en vertu qu'elle est la mère de la victime, en vertu qu'elle était debout au pied de la croix et que nous n'y étions pas. tout cela, en vertu qu'elle avait la foi pour nous et que même si Saint Jean est là au pied de la croix, pas sûr qu'il ait vraiment bien la foi comme Marie pouvait l'avoir. La preuve, c'est que dans l'évangile lui-même, quelque temps après, le jour de la résurrection, le même Saint Jean court au tombeau, et là, l'évangile dit bien, il vit et il crut. Ce qui veut dire qu'avant, sa foi était plus faible. Ce qu'on ne dit pas de la Vierge Marie, parce que sa foi est forte depuis le commencement. Bref, tout cela, dans le Concile Vatican II, ça tisse une vraie relation entre Marie et l'Église, de manière très belle. Alors, on dit que Marie est le modèle de l'Église, et qu'elle est elle est l'Église au commencement. Ça, c'est très très beau. Faut revenir tout le temps sur ces choses-là. Dès le commencement, dès l'Annonciation, Marie est l'Église. Parce qu'elle répond au nom de tous les élus futurs. Et donc, elle répond au nom de toute l'Église. Et quand elle donne son fiat à l'ange, elle manifeste une foi qui sublime tout. Et puis, elle répond au nom de toute l'Église. Donc, elle est à ce moment-là, à elle toute seule, l'Église. Vous savez, dans notre credo, quand on parle d'une Église une et sainte, notre foi, je crois en l'Église une, sainte, catholique et apostolique. En général, tout le monde connaît ça, même en latin. C'est ça, unam sanctam. Eh bien, tout de suite après, elle dit, qu'est-ce que je viens de dire là, l'Église une, et on la cherche autour de nous, et on la trouve pas, l'Église sainte,
Ben non, c'est pas possible, ça. On est un peu mal à l'aise. Or, au commencement, l'Église était une et sainte. C'était la Vierge Marie, à elle toute seule. Et ça a duré 33 ans. Donc oui, l'Église est une et sainte. Qu'avec le temps, elle ne fasse que se diviser, c'est une chose. Mais on sait qu'à la fin, elle sera de nouveau une et sainte. Et donc, c'est vraiment toute l'œuvre de la Vierge Marie, parce qu'elle coopère à notre salut au fur et à mesure. Donc nous, on a l'air de se diviser et on est tous sauf saints. Néanmoins, au commencement, l'Église était une et sainte. Et à la fin des temps, l'Église sera une et sainte. Et c'est cette Église-là qui m'intéresse. Que ce soit la Vierge Marie à elle toute seule ou rassemblée à la fin des temps. C'est pourquoi je me permets de vous citer le Concile Vatican II encore, donc cette fois-ci dans le chapitre 7, donc tout ce qui précède la Vierge Marie, sur les dimensions eschatologiques. Je voulais juste cette phrase. L'Église à laquelle, dans le Christ Jésus, nous sommes tous appelés et dans laquelle, par la grâce de Dieu, nous acquérons la sainteté, cette Église donc n'aura que dans la gloire céleste sa consommation. Lorsque viendra le temps où seront renouvelées toutes choses, etc. Souvent, on l'oublie ça. Et on rêverait d'une Église une et sainte sur Terre. Alors, on fait tout pour travailler à l'unité de l'Église et puis à la sainteté de ses membres. Et puis, on s'y épuise parce que ça marche pas. Mais notre espérance, elle n'est pas sur Terre. Il faut que l'horizon de notre espérance soit non pas en deçà de l'horizon terrestre. Ça, c'est bien si on espère du bien-être, hein, ou si on espère une guérison, ce qui est légitime, mais ce qui n'est pas suffisant. L'horizon de notre espérance doit être au-delà de l'horizon terrestre, donc c'est le ciel, vraiment. Et faut pas oublier que la vraie Église, elle est au ciel, elle nous attend au ciel, et c'est au ciel qu'elle sera consommée. Donc je vous recite, c'est le numéro 48. L'Église n'aura que dans la gloire céleste sa consommation. Puis je peux vous reciter le numéro 62. Cette fois-ci dans le chapitre 8 qui concerne la Vierge Marie, la maternité de Marie dans l'économie de la grâce se continue sans interruption jusqu'à la consommation définitive de tous les élus. Voilà, c'est des phrases qui pour moi sont absolument fondamentales. Voilà les travaux du Concile. Donc on voit bien la place de la Vierge Marie par rapport à l'Église, et c'était presque logique, mais ça ne l'était pas parce que c'était totalement providentiel et c'est très très beau, que en promulguant le document sur l'Église, donc ce document Lumen Gentium, avec ses deux derniers chapitres, le 7e sur l'eschatologie, le 8e sur la Vierge Marie, que le pape Paul VI, c'était le 21 novembre 1964, donne ce nouveau titre en l'honneur de la Vierge Marie. Donc pas de 5e dogme, mais un nouveau titre, vraiment nouveau. On n'a pas bien pris la mesure. On n'avait jamais dit, en 2000 ans d'histoire de l'Église, que Marie était mère de l'Église. C'est vraiment un nouveau titre que le pape donne. Alors, il l'a pas totalement inventé, parce qu'on le trouve dans quelques pères de l'Église. Chez saint Ambroise, ça a été repris un peu, mais ça n'a pas pris une place énorme. Et néanmoins, le pape, donc cette fois-ci, le donne officiellement, et presque immédiatement après, on l'insère dans les litanies de la Vierge Marie. Ça devient vraiment un titre officiel. Je vous lis quelques éléments de son discours. C'est donc à la gloire de la bienheureuse Vierge et à notre réconfort que nous proclamons Marie très sainte, mère de l'Église, c'est-à-dire de tout le peuple de Dieu, aussi bien des fidèles que des pasteurs, qu'il l'appelle mère très aimante, etc. Et nous voulons que dorénavant, avec un tel titre très doux, la Vierge soit encore plus honorée et invoquée par tout le peuple chrétien. Avant, il avait dit ceci, de très nombreux pères, donc ça c'est les pères du Concile, ont fait leur notre propre vœu en demandant instamment que soit explicitement déclarée pendant le Concile la fonction maternelle que la bienheureuse Vierge Marie exerce envers le peuple chrétien. Dans ce but, nous avons cru opportun de consacrer dans cette séance publique un titre en l'honneur de la Vierge. Un titre qui synthétise admirablement la place privilégiée reconnue par le Concile, donc à la Vierge, dans l'Église. Marie est mère de l'Église. Donc à ce moment-là, ce n'est qu'un titre, c'est encore aujourd'hui toujours qu'un titre, enfin on a quand même un peu progressé, mais il faut bien comprendre que ce titre contient toute la théologie de ce cinquième dogme qu'on n'a pas proclamé, donc de Marie qui coopère à l'œuvre de notre rédemption. C'est très habile de la part du pape
Paul VI, d'être discret, puis en même temps de tout dire, finalement, quoi, en disant que Marie est mère de l'Église. Je voudrais commenter les travaux de deux grands théologiens qui ont marqué l'après-concile, c'est Balthasar et Ratzinger. Alors moi, je suis rien à côté d'eux, donc c'est des théologiens très compliqués, surtout Balthasar. Je vais essayer de vous prendre quelques petites citations et puis de vous les commenter. Mais grosso modo, ça s'enracine vraiment dans le Concile Vatican II. D'abord, ce que dit Ratzinger, justement au moment de pour commenter l'Annonciation. Donc j'ai dit au commencement, Marie est l'Église. Voilà ce qu'il écrit. À l'instant de son oui, Marie est Israël en personne, l'Église en personne et comme personne. C'est le théologien qui personnifie l'Église, et oui, et c'est Marie. Donc Marie s'identifie parfaitement à l'Église, le nouvel Israël, comme elle s'identifiait parfaitement à Israël. Elle est le petit reste d'Israël, le seul qui reste là, la seule qui reste à croire et à espérer et à faire confiance dans les promesses de Dieu qu'il avait faites à son peuple. Plus personne n'y croit parce que c'est vrai, il n'y a plus rien, mais Marie est là et elle attend, elle, la consolation d'Israël. Et elle est donc à elle toute seule Israël, et donc elle est à elle toute seule aussi l'Église en tant que c'est le nouvel Israël. C'est une concrétisation personnelle de l'Église. Et elle en devient à ce moment-là la mère du Seigneur, donc ce qui fait la mère de Dieu. Bon, parce qu'elle espérait vraiment que, enfin, comment dire, elle avait toujours confiance dans l'alliance que Dieu voulait conclure avec Israël. Bon, je passe. Marie est Israël, Marie est l'Église. Si je prends maintenant les travaux de Balthasar, hein, c'est très compliqué, mais des choses très très belles que je vais essayer de rendre simples. Balthasar, il part de la notion de reconnaissance. Il cite saint Paul, par exemple, en disant, le saint Paul qui dit, en parlant du Christ, celui qui m'a aimé et s'est livré pour moi. Donc, quand on a compris tout l'amour de Dieu pour soi ou l'amour du Christ pour soi, il naît dans notre cœur un amour de reconnaissance. Et donc, c'est ça qui se passe pour nous et qui va se passer d'une manière singulière pour la Vierge Marie. Dès l'instant que je suis reconnaissant vis-à-vis de Dieu ou vis-à-vis du Christ pour la grâce qu'ils m'ont donnée, mon amour de reconnaissance épouse l'auteur de mon salut. Donc je veux aimer celui qui m'a aimé en retour, mais pas seulement. Je veux aussi aimer toute l'œuvre que pose celui qui m'a aimé. Donc précisément, le Christ opère la rédemption. Mon amour de reconnaissance doit atteindre le Christ, mais aussi l'œuvre de la rédemption. Et un amour de reconnaissance, ça veut dire que je vais vouloir me donner en retour pour l'œuvre qu'a accomplie le Rédempteur qui m'a sauvé, donc l'Église. Donc ça veut dire que dès qu'on a un peu de reconnaissance vis-à-vis de Dieu en tant qu'il est créateur et Rédempteur, l'offrande que je fais de moi-même vise Dieu, créateur, mais vise aussi le Rédempteur et vise aussi l'œuvre de la rédemption. En un mot, le Christ, en mourant, a fondé l'Église, et moi, en reconnaissance, forcément, je ne peux pas faire autrement que d'aimer le Christ et d'aimer l'Église. Si je rejette l'Église, je rejette le Christ. C'est ça que ça veut dire, quoi. Donc, notre reconnaissance, il dit, le chrétien est redevable au Christ, il doit l'être aussi à l'Église. Parce que finalement, le salut que nous a acquis le Christ, nous le recevons par l'Église. C'est l'Église, par l'Église, par le ministère de l'Église, on le dit quand on donne l'absolution en tant que prêtre. C'est par le ministère de l'Église que j'ai reçu le baptême, c'est par le ministère de l'Église que je reçois la grâce, c'est par le ministère de l'Église que j'entends la parole de Dieu, c'est par le ministère de l'Église que je reçois tout. Et donc, c'est mon amour de reconnaissance doit atteindre le Christ, l'auteur du salut, mais aussi le fruit du salut, c'est-à-dire l'Église. Ainsi, il y a une très belle phrase, alors elle est un peu longue, j'essaie de la faire bien. Il dit ceci, plus un chrétien se met au service de la construction du monde, plus Dieu, l'Église et ses semblables peuvent compter sur lui. Plus lui importe la volonté salvifique universelle du Christ et non uniquement son propre salut et son bonheur, plus sa prière à Dieu inclut tous les hommes, en particulier les plus rejetés, plus il s'offre à Dieu lui-même et se rend disponible à la volonté salvifique de Dieu dans sa vie et si nécessaire dans sa mort. Alors, il sera d'autant plus fécond dans le domaine de la grâce.
nous sommes capables d'une vraie fécondité. Donc cette dimension de la coopération à l'œuvre du salut, de la co-rédemption, elle est commune, elle appartient à tout le monde. Et il faut juste comprendre que nous sommes tous des co-rédempteurs et que la Vierge Marie, évidemment, va avoir une place suffisante. Mais pour le moment, il en est à cette étape-là. Donc un chrétien a une fécondité qui touche l'Église, qui atteint l'Église dans l'ordre de la grâce. Il écrit ceci, « Il peut alors s'élargir en quelque sorte aux dimensions de l'Église en s'identifiant à ses intentions, les intentions du Christ, les intentions de l'Église. Il deviendra, alors ça c'est juste magnifique, il deviendra, comme disent les pères de l'Église, un homme d'Église. » Attention, c'est pas l'homme d'église qu'on connaît aujourd'hui. Je suis un homme d'église devant vous. C'est pas ça du tout. Un homme d'église. Alors, pour pas confondre les expressions, je vais devoir dire le terme latin qu'utilisaient les pères de l'église. C'est une anima ecclesiastica. Âme ecclésiastique ou ecclésiale. C'est, nous sommes invités par amour de reconnaissance pour le salut qui nous est donné à devenir une âme ecclésiale, c'est-à-dire à porter dans notre cœur les intentions de l'Église entière, et à ne vivre que pour l'Église, et à finalement à offrir notre vie en retour à Dieu, au Christ et à l'Église. Être une âme ecclésiale. C'est une des expressions théologiques les plus belles. Je sais pas comment vous la voyez, mais moi je la trouve très très belle. Nous sommes invités à devenir, par pur amour de reconnaissance, une âme ecclésiale. Vraiment retenez cette expression parce que je la trouve très belle. Anima ecclesiastica en latin, homme ecclésiastique c'est très mal traduit, mais âme ecclésiale, ça donne tout son sens. Être une âme ecclésiale, c'est forcément porter dans notre cœur l'Église, c'est-à-dire le fruit de la rédemption, l'œuvre de la rédemption. Jésus est mort pour fonder l'Église, et dès lors, par reconnaissance, en tant que membre de l'Église, je veux l'Église. Quand on dit « je crois en l'Église une sainte », on pourrait traduire aussi « j'espère en l'Église une sainte » et nous la visons telle qu'elle sera réalisée à la fin des temps dans cette dimension eschatologique. Parce que le passé, c'est le passé, elle a eu ses origines avec la Vierge Marie. Maintenant, il faut viser la fin. Donc évidemment, par excellence, Marie est une âme ecclésiale. Et elle l'est depuis le début. Et depuis le début, quand elle donne son fiat, c'est une authentique immolation de tout son être, de toute son existence. Elle abandonne toutes ses prérogatives, elle abandonne tous ses privilèges, elle abandonne toute sa grâce pour que son fils prenne chair en elle et qu'il aille jusqu'au bout de sa mission, sauver les hommes, fonder l'Église et rassembler tous les hommes dans l'unité, dans la sainteté, dans la gloire du ciel. Dès le début, dès son fiat, Marie conçoit cela dans son cœur. Et toute son existence est immolée. C'est pourquoi elle arrive encore à se tenir debout au pied de la croix, parce qu'elle est immolée depuis le commencement. Elle est immolée pour l'Église. Elle est une authentique âme ecclésiale. Être une âme ecclésiale, ça veut dire immoler sa vie, offrir sa vie pour l'Église, en vue de l'Église. Ben c'est cela la vraie coopération à l'œuvre du salut, c'est cela la vraie co-rédemption. Nous sommes tous à notre place, mais nous avons tous un horizon réduit, si vous voulez, parce que on pense à sauver nos petits-enfants qui sont pas baptisés, on pense à sauver nos voisins, on pense à sauver nos proches, ceux qu'on aime. Allez, si on a un peu plus de charité, on va aller un petit peu au-delà, mais il y a que Marie qui, dans une seule intention de prière, peut porter l'Église entière, parce qu'elle est la mère de Dieu. Et évidemment aussi parce qu'elle est conçue sans péché, enfin tout cela se tient, c'est le privilège marial. Marie a donc une place tout à fait singulière dans toute l'Église. Et c'est ce que traduit le titre de Marie, mère de l'Église, évidemment. Après ces deux grands théologiens, Balthasar et Ratzinger, c'est Jean-Paul II, avec son encyclique « La mère du Rédempteur ». Très habile comme titre, la mère du Rédempteur, parce que ça veut dire qu'elle veut la rédemption. Donc c'est notre manière de traduire Marie, mère de l'Église. Et donc évidemment, il y a toute la fin de son encyclique. Alors c'est un texte très compliqué, vous connaissez les documents de Jean-Paul II, mais très très beau, sur la place de Marie. Donc toute la fin de l'encyclique parle de la médiation maternelle de Marie sur l'Église. Autre manière de dire que Marie est mère de l'Église.
Et donc il dit ceci, que par exemple, dès que Marie prononce son fiat, qu'il me soit fait selon ta parole, ou je suis la servante du Seigneur, il dit ceci, les mots je suis la servante du Seigneur expriment le fait que depuis le début, elle a accueilli et compris sa maternité, donc la maternité divine,

servante de l'Église. J'immole ma vie au service de l'Église, au service du projet de Dieu qu'est l'Église. Donc c'est sa maternité ecclésiale. Alors voilà, il y a une très belle méditation dans tout le document du pape Jean-Paul II sur le pèlerinage de foi de la Vierge Marie, donc depuis le commencement jusqu'à la fin. Elle avançait dans son pèlerinage de foi, et dans ce pèlerinage jusqu'au pied de la croix, s'est réalisée en même temps sa coopération maternelle à toute la mission du Sauveur. Tout instant, chaque instant dans la vie de la Vierge Marie est mis à la disposition de l'œuvre du salut. C'est ce que fait son Fils, le Sauveur. Que ce soit son silence à Nazareth ou les petites paroles qu'elle prononce dans les évangiles tels qu'on les voit à Cana par exemple, c'est toujours, toujours au service de l'œuvre du salut, pas seulement au service de son Fils, pas seulement au service de ceux qui sont là, mais au service de toute l'œuvre du salut. C'est bien ça, la coopération de Marie, ou sa part corédemptrice si vous voulez. Donc à la coopération maternelle de toute la mission du Sauveur par ses actions et par ses souffrances. Et on pourrait dire qu'au commencement, elle est mère de Dieu et que immédiatement, c'est une dimension universelle, mais qu'elle en prend conscience progressivement. Progressivement, dans l'Évangile, on voit qu'elle ouvre son cœur à une dimension universelle jusqu'à se retrouver au pied de la croix, mère d'un autre et d'un pécheur. Néanmoins, dans son cœur, c'est une charité ardente qui naît. Ça, c'est Jean-Paul II qui dit ça. La maternité même de Marie connaissait une transformation singulière pour devenir une charité ardente envers tous ceux auxquels s'adressait la mission du Christ. Donc précisément, le salut. Marie nourrit dans son cœur un amour maternel pour chaque pécheur que nous sommes, pour que nous soyons sauvés. Donc on le comprend, elle a une place dans cette, si tous nous sommes co-rédempteurs ou si tous nous pouvons, par amour de reconnaissance, devenir une âme ecclésiale, Marie l'est d'une manière toute singulière, une médiation spéciale et exceptionnelle. Évidemment, elle est mère de Dieu, elle est conçue sans péché, elle épouse parfaitement la volonté salvifique de Dieu. Elle participe au sacrifice rédempteur de manière unique en étant présente au pied de la croix, ce que nous n'étions pas, etc., etc. Donc Marie a une place tout à fait singulière. Ça veut dire que Marie est mère de l'Église, tout simplement. Dans son document encore, donc la mère de Rédempteur, Redemptoris Mater, il donne cette dimension eschatologique en disant ceci, et en citant le Concile Vatican II évidemment, par sa médiation subordonnée à celle du Rédempteur, c'est toujours la discrétion de l'Église, ou la peur de l'Église, de dire que Marie est co-rédemptrice, ça faut surtout pas le dire. Donc, par sa médiation subordonnée à celle du Rédempteur, Marie contribue d'une manière spéciale à l'union de l'Église en pèlerinage sur la terre avec la réalité eschatologique et céleste de la communion des saints. Donc, c'est jusqu'à la consommation définitive de tous les élus. Jean-Paul II cite le Concile Vatican II. Donc, il inscrit bien cette médiation maternelle de Marie sur l'Église jusqu'à la réalisation pleine et totale du projet de Dieu, c'est-à-dire la fin des temps, le rassemblement de tous les élus dans la gloire du ciel. Marie est mère de l'Église. J'ai l'air d'insister pour dire que ce titre, Marie mère de l'Église, ne concerne pas seulement la médiation immédiate de Marie sur l'Église, l'intercession qu'elle a vis-à-vis de nous, quand on lui demande des grâces, on les obtient, etc. Ça, on en vit tous les jours, c'est le chemin de l'Église, mais ça vise... Ce titre, pour moi, est eschatologique et ce titre vise l'Église définitive, l'Église une et sainte, telle qu'elle était au commencement, qu'elle connut Marie et que nous ne connaîtrons pas avant la fin des temps. Donc ce titre, pour moi, Marie, mère de l'Église, est éminemment eschatologique. Alors ça va, maintenant avec tout cela, on n'a plus qu'à relire le message de Lourdes et à comprendre que tout est contenu dans le message de Lourdes. Et vous allez voir, donc ça va être rapide, parce que je vais reprendre les petites paroles de la Vierge Marie, et tout se tient. Alors, j'ai tissé le fil, j'ai fait le fil de couture là, et on va pouvoir reprendre l'histoire des apparitions de la Vierge Marie à Lourdes, et le message de Lourdes, et comprendre finalement quelle est la signification de cette phrase « Je suis l'Immaculée Conception ». Disons qu'à Lourdes, Marie ouvre son cœur, progressivement, et avec très peu de mots, précisément parce qu'il y a peu de mots, c'est quelque chose de plus

profond encore, nous révèle les sentiments les plus profonds et les plus intimes de son cœur. Et ça, c'est très très beau. Et vraiment, je pense que Bernadette est le témoin de cela. Bernadette est le témoin de ça, témoin privilégié de la Vierge Marie. Alors qu'il y a eu très peu de paroles, mais elles priaient ensemble toujours, toujours, toujours, le chapelet ensemble. Et puis ensuite, le silence. Et dans le silence, on se regardait. Toutes les deux, faut imaginer ça, la relation entre Marie et Bernadette. Elles se regardaient dans le silence, droit dans les yeux. Aucune amitié humaine n'est capable de cela. Elles se regardaient toutes les deux, droit dans les yeux. Elles se souriaient. Elles se saluaient. Et sans parole, elles se comprenaient. Et c'est dans ces longs moments de silence qu'on peut vraiment comprendre que Marie ouvrait son cœur à Bernadette et même déversait dans le cœur de Bernadette tout ce qui pouvait être ses propres sentiments à elle. Et ça commence, les premières apparitions, c'est infiniment joyeux et c'est que du bonheur. Et on s'amuse à catégoriser les apparitions. Donc, les premières apparitions, c'est les mystères joyeux. Puis après, c'est les mystères douloureux. Puis après, c'est les mystères glorieux. Et ça colle, ça marche bien comme compréhension du message de Lourdes. Donc, des premières apparitions, Marie ouvre grand son cœur et puis elle communique à Bernadette son bonheur. Et en particulier, dès le début, quand la pauvre Bernadette lui pose la question, auriez-vous la bonté de me dire votre nom ou de bien vouloir écrire, s'il vous plaît, madame, votre nom? Marie rit. Elle éclate de rire. Et Bernadette rit de bon cœur. Donc, toutes les deux, elles rient ensemble. C'est vraiment une communication du bonheur. C'est Marie la première qui rit, hein. Bernadette, elle aurait jamais osé rire devant la Vierge Marie. Ben, elle savait pas que c'est la Vierge Marie. Marie s'est mise à rire. Et elle a fait rire Bernadette. C'est impressionnant, ça. Et elle a communiqué comme ça tout son bonheur à Bernadette. Et à la fin, elle a dit, c'est pas nécessaire d'écrire mon nom. Peu importe l'étiquette. On va s'intéresser immédiatement au contenu, l'intérieur de mon cœur. Et l'intérieur du cœur de Marie, à ce moment-là, c'est le bonheur, c'est la joie, c'est le rayonnement de la présence de Dieu dans son âme qui rayonne de partout. Elle insiste après, voulez-vous venir ici pendant 15 jours? Voilà, il va falloir au moins ces 15 jours pour entendre tout l'intérieur du cœur. Voulez-vous venir ici pendant 15 jours? Oui, il faut de la persévérance. Et puis très beau aussi, je ne vous promets pas de vous rendre heureuse dans ce monde, mais dans l'autre. Cette phrase contient une vraie promesse d'un vrai bonheur, d'un vrai autre monde. C'est pourquoi je maintiens et je prétends qu'il y a une dimension eschatologique à Lourdes. C'est le ciel qui est intéressé. Du reste, Marie, elle vient du ciel et elle fait goûter le bonheur du ciel à Bernadette. C'est pas un autre bonheur. La preuve, l'autre bonheur, elle le connaîtra pas, Bernadette. Elle ne fondera pas de famille, elle fera rien du tout. Elle sera religieuse et ce sera douloureux dans toute sa vie religieuse. Enfin bref, une vie douloureuse, comme la vie de la Vierge Marie. Hein. Comme la vie de la Vierge Marie, on l'oublie ça. Mais dès qu'elle dit « qu'il me soit fait selon ta parole », est-ce qu'on se rend compte que Marie, en disant ça, se condamne à mort? Parce qu'elle se retrouve enceinte hors mariage. Elle est condamnée à mort. Mais elle est prête à tout. Donc, on peut pas dire que la Vierge Marie ait eu une vie facile et de bonheur. Non, le bonheur de la Vierge Marie, il est immense, mais parce qu'il est du ciel. Donc, il y a une connivence entre Marie et Bernadette extraordinaire. Donc, Marie fait cette vraie promesse. Et c'est la promesse de l'alliance, c'est la promesse de Dieu, c'est la promesse, ça convient parfaitement, quoi. Alors c'est vraiment les premières apparitions, c'est la révélation du bonheur du cœur de la Vierge Marie qui dépasse tout, parce que justement, il n'est pas de ce monde, il est de l'autre monde. Une fois cette étape franchie, on avance vers les douleurs du cœur de Marie. Marie va avancer un peu plus, et cette fois-ci, elle va se montrer, c'est à partir de la huitième apparition, elle va se montrer triste et grave. Et Marie n'a pas peur devant une petite Bernadette dont la vie n'est pas drôle, de se montrer triste et grave et de lui communiquer toute la douleur de son cœur. Et Bernadette va en devenir encore plus triste que la Vierge Marie elle-même. Bernadette disait, elle ne pleure pas. Par contre, elle, Bernadette, elle pleurait. Et ça, c'est très compréhensible. Vous savez, quand votre ami est triste, alors que c'est pas votre douleur, mais la douleur de votre ami, eh bien forcément, vous concevez une douleur encore plus grande, spirituelle, morale, dans votre cœur, parce que précisément, celui qui compatit est démuni face à la douleur de l'autre, alors que l'autre, c'est sa douleur et il se bat avec.
Vous voyez ce que je veux dire? Donc, par compassion, Bernadette nourrissait une douleur dans son cœur encore plus grande que celle de la Vierge Marie. Et elle aurait tout fait à ce moment-là pour consoler le cœur de la Vierge Marie. Et voilà que la Vierge Marie révèle, et ça c'est fondamental pour bien comprendre le message de Lourdes, la Vierge Marie révèle la raison de sa douleur. Il y a des pécheurs. Prière et pénitence pour la conversion des pécheurs. C'est ça la douleur du cœur de Marie. Il y a des pécheurs. Et c'est quoi un pécheur pour Marie? C'est quelqu'un qui n'aime pas son fils. Et pour une mère, c'est pas compréhensible. La douleur est trop grande. Elle n'a pas peur, Marie, de dire à son ami toute sa douleur. C'est très impressionnant, ça. Marie, elle ouvre grand son cœur. Elle dit, ben voilà, il y a un problème dans ma vie. Il y a des pécheurs. Il y a des gens qui n'aiment pas mon fils. Ça a même fait mourir mon fils. C'est impressionnant. Quand on se remet à un niveau humain de ce genre de sentiments-là. Donc, Marie révèle tout cela à Bernadette, et Bernadette comprend très bien, eh oui, il y a des pécheurs, il faut tout faire pour que il n'y ait plus de pécheurs. Donc Marie, elle est, en révélant la douleur de son cœur à cause des pécheurs, elle nous révèle qu'elle est mère de tous les hommes, en particulier des pécheurs qui ont besoin du salut, parce qu'elle révèle, elle manifeste une sollicitude maternelle vis-à-vis des pécheurs. Elle était la mère d'un fils unique absolument saint, trois fois saint, et elle se retrouve au pied de la croix mère d'un homme pécheur, même si c'est un grand saint. Eh bien, c'est ça, ce transfert. Donc, il y a une double douleur dans le cœur de Marie, c'est qu'il y a des hommes qui n'aiment pas son fils. Et puis, c'est la douleur que ses nouveaux enfants sont pécheurs et qu'ils ont besoin de salut. Double maternité, double douleur. Et aussitôt, Marie ajoute, elle donne la solution, elle donne le remède parce qu'elle y était. Allez à la fontaine. Alors, faut vraiment comprendre cette phrase, allez à la fontaine pour y boire et vous y laver. Une invitation pour Marie vis-à-vis de Bernadette à aller au pied de la croix. La fontaine, la source, c'est le Christ. Avec le cœur ouvert et l'eau qui jaillit de son cœur, etc. Enfin, ça, c'est facile à comprendre. Enfin, facile à comprendre. Faut le vivre. Marie invite Bernadette au pied de la croix pour recueillir tout ce qui jaillit du cœur de Jésus pour l'appliquer aux pécheurs. Vous connaissez cette représentation antique de la Vierge Marie comme une femme. Marie debout au pied de la croix avec une coupe en train de recueillir tout ce qui jaillit du cœur de son fils. Ben, pourquoi fait-elle cela? Parce que c'est ça qui va laver les pécheurs de tous leurs péchés. Donc c'est cela, Marie dit à Bernadette, viens avec moi, on va recueillir tout ce qui jaillit du cœur de Jésus pour l'appliquer sur les pécheurs. Donc c'est Marie qui exerce pleinement sa médiation de salut vis-à-vis de nous et qui invite Bernadette à entrer dans sa médiation à elle pour qu'elle devienne à son tour médiatrice pour les pécheurs. Et donc ça veut bien dire que nous avons tous une part de co-rédemption ou de coopération à l'œuvre du salut. Et donc, nous sommes en mesure de puiser au cœur de Jésus la miséricorde nécessaire au salut des autres. C'est ce qu'a fait Marie. Et nous sommes tous capables de le faire. Donc, vous voyez, tout ce que disent de manière savante et compliquée les théologiens, en une phrase, allez à la fontaine pour y boire et vous y laver, Marie dit la même chose. Et on a besoin de commentaires un peu plus complexes pour bien le comprendre, évidemment. Quelque chose qui illumine cela, c'est très très beau aussi, c'est quand à peine Bernadette a-t-elle bu de l'eau et s'est-elle lavée, en vérité, vous savez, c'était de la boue, enfin, je passe sur tout ce genre de détails, aussitôt Marie dit à Bernadette, mangez de cette herbe qui est là. Or, ce petit bout d'herbe que Bernadette a mangé, c'était de la dorine. Je ne sais pas si vous savez ce que c'est que de la dorine, c'est une sorte de cresson sauvage. De la dorine. Eh bien, le nom, le mot dorine, c'est le même mot que Dorothée, et ça veut dire don de Dieu. Donc, en vrai, ce petit brin d'herbe éclaire d'un trait de lumière magnifique tout ce que signifie cette source, le don de Dieu. Évidemment, c'est un symbole eucharistique. Et ça dure, ces messages douloureux, pénitentiels, et puis toujours l'invitation, aller à la source, aller à la fontaine, etc. Jusqu'au jour où, plus question de cela du tout, la Vierge Marie, c'est la 13e apparition, apparaît dans la gloire, mais une gloire fantastique, merveilleuse, beaucoup plus puissante que les premiers jours, où elle dit, allez dire aux prêtres qu'on vienne ici en procession et qu'on bâtisse une chapelle, cette fois-ci on rentre dans les mystères glorieux, et l'espérance de l'Église finitive ou l'Église définitive, l'espérance de l'Église dans la gloire, l'Église une et sainte, c'est bien la mère de l'Église qui se manifestait. Elle se manifestait mère de l'Église d'abord par son immense bonheur
et un bonheur qui vient du ciel. Ensuite, elle se manifeste mère de l'Église par sa sollicitude maternelle pour le salut des pécheurs et puis l'invitation à aller à la source. Et c'est ce qu'elle a fait. Elle est révélée dans sa maternité universelle, ecclésiale, en tant qu'âme ecclésiale au pied de la croix, alors qu'elle recueille tout ce qui jaillit du cœur de son fils pour le salut des pécheurs. Et là, cette fois-ci, elle explicite que l'Église qu'elle vise, c'est la gloire du ciel, et pas seulement les péripéties historiques du peuple de Dieu ici-bas sur terre en pèlerinage. Nous ne sommes qu'en pèlerinage. Marie vise la gloire. Et donc finalement, après ces événements, il peut y avoir 3 semaines sans apparition, jusqu'au jeudi 25 mars, le jour de l'Annonciation, donc grande fête mariale, le jour de l'Annonciation, ce jour où Marie, dans l'Évangile, immole sa vie, puisque je vous l'ai dit, elle se condamne à mort pour l'Église. Marie prononce cette phrase, « Je suis l'Immaculée Conception ». Donc il devient clair à nos yeux que cette phrase veut dire « Je suis la mère de l'Église ». En vrai, cette phrase camoufle le cinquième dogme de la co-rédemption ou de la part active de la coopération de Marie à l'œuvre du salut. Et cela, je suis heureux que les travaux du Concile Vatican II et de l'Église après puissent nous donner ces clés d'interprétation pour comprendre vraiment le message de Lourdes, lui redonner toute sa dimension eschatologique et puis nous encourager pendant notre pèlerinage à devenir à notre tour une âme ecclésiale, puisque maintenant cette expression vous est familière. En interprétant « Je suis l'Immaculée Conception » en disant « Je suis mère de l'Église », je suis motivé par 2 raisons, très récentes, très modernes, qui viennent du pape François. Il a fait 2 choses. Le 11 février 2017, le jour de la fête de Notre-Dame de Lourdes, le 11 février 2017, il rattache tous les sanctuaires du monde, qu'ils soient mariales ou pas mariales, tous les sanctuaires du monde, il les rattache au Conseil pontifical pour la nouvelle évangélisation. Le Conseil pontifical pour la nouvelle évangélisation, ça veut dire l'annonce de l'évangile pour le salut de tous. C'est en vrai une expression de l'espérance du salut de tous les hommes. Eh bien, tous les sanctuaires du monde sont maintenant rattachés à ce Conseil pontifical, ça veut dire qu'on a compris qu'ici, à Lourdes comme ailleurs, c'était des lieux d'évangélisation, et pas seulement des lieux de piété pour les bons fidèles. C'est des lieux d'évangélisation. Et ça, c'est important de comprendre. Ça s'inscrit dans notre mission d'âme ecclésiale. Et il le fait le 11 février, le jour de la fête de Notre-Dame de Lourdes 2017. Donc vraiment, Notre-Dame de Lourdes, c'est la mère de l'Église. C'est ça que ça veut dire. L'année suivante, le 11 février 2018, donc le jour de la fête de Notre-Dame de Lourdes, il instaure dans le calendrier universel de l'Église une nouvelle mémoire liturgique obligatoire pour toute l'Église universelle, la mémoire de Marie, mère de l'Église, qui doit être fêtée le lundi lendemain du dimanche de Pentecôte. Évidemment, ça c'est logique, mais la signature du décret se fait le 11 février 2018. Donc évidemment, c'est encore une fois Notre-Dame de Lourdes qui préside à tout cela. Donc c'est avec ça, je pense à vous lire dans ces événements qui sont peut-être purement fortuits, mais je ne le crois pas, le fait que Marie Notre-Dame de Lourdes est bien la mère de l'Église et que donc quand elle révèle son identité à travers une phrase qui n'est pas son identité, enfin qui nous dépasse, elle veut vraisemblablement bien dire « Je suis la mère de l'Église ».

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2: Guérissez les malades, ressuscitez les morts, purifiez les lépreux, expulsez les démons. Matthieu 10, 8.

0: Le Seigneur soit avec vous.
1: Et avec
0: Évangile de Jésus-Christ selon saint Luc. Jésus disait cette parabole. Si l'un de vous a 100 brebis et en perd une, ne laisse-t-il pas les 99 autres dans le désert pour aller chercher celle qui est perdue, jusqu'à ce qu'il la retrouve? Quand il l'a retrouvée, tout joyeux, il la prend sur ses épaules et, de retour chez lui, il réunit ses amis et ses voisins. Il leur dit « Réjouissez-vous avec moi, car j'ai retrouvé ma brebis, celle qui était perdue. Je vous le dis, c'est ainsi qu'il y aura de la joie dans le ciel pour un seul pécheur qui se convertit, plus que pour 99 justes qui n'ont pas besoin de conversion. » Acclamons la parole de Dieu.
2: Chers frères et sœurs, peut-être certains d'entre vous êtes surpris de ce que les lectures de la fête du Sacré-Cœur, cette année en tout cas, ne nous montrent pas directement, si je puis dire, le cœur de Jésus. Nous aurions pu penser que tous les ans, nous entendrions le même passage de l'Évangile selon saint Jean sur le côté transpercé, définitivement ouvert. Ces lectures de cette année nous donnent de regarder la figure d'un berger, pas de n'importe quel berger, d'un berger résolu, résolu de veiller, de secourir et de soigner ses bêtes. Dans le pays charolais où nous nous trouvons, on voit bien ce que veut dire soigner ses bêtes et s'occuper d'elles. On voit même d'ailleurs comment on fait pour les vendre. Dans un marché à Saint-Christophe qui est un des plus modernes au monde peut-être, en tout cas, avec les choses très automatiques et très bon, bref. L'image peut aujourd'hui nous paraître impropre, celle d'un homme qui s'occupe de son troupeau. Comment cette image peut encore nous entraîner dans la vision de foi, c'est-à-dire dans la vision de ce que Dieu fait pour les hommes? Et pourtant, que nous disent vraiment les lectures de cette fête? La première, qui est un extrait du livre du prophète Ézéchiel, nous fait poser une question. À quelle conversion du cœur sommes-nous entraînés quand nous écoutons la parole de Dieu qui nous apparaît comme celle d'un homme qui est presque en colère amoureuse pour son troupeau? L'Esprit Saint inspire les Écritures et notre existence aujourd'hui, et nous l'avons entendu, ce passage d'Ézéchiel est comme une sorte de chant vibrant d'amour, mais d'un amour adulte, fort, actif et attentif de Dieu envers son enfant, c'est-à-dire envers son peuple. L'amour vrai ne vit pas de sentiments et d'eau fraîche seulement, mais d'action et de volonté résolue, parce que le cœur de celui qui aime vraiment est tourné vers le bien effectif de ceux qui sont aimés. Il ferait beau voir, par exemple, des époux qui passeraient leur temps à se regarder dans le blanc des yeux pour se dire éternellement un « je t'aime » pathétique, les isolant tous les deux du reste du monde. Ce n'est pas sérieux, cela. En tout cas, c'est passager. Franchement passager au sens du monde, c'est-à-dire que ça dure le temps d'une adolescence parfois prolongée, mais pas plus. Écoutons au contraire, ou plutôt mieux, plus profondément, avec quelle force, quelle volonté résolue, nous sommes nous-mêmes aujourd'hui cherchés, appelés par l'amour de notre Dieu. Écoutons, laissons-nous saisir. Oui, il y a comme un accent de très grande force. On ose presque utiliser le mot biblique, difficile, de colère. Dans les paroles que le prophète Ézéchiel entend de la part de Dieu, « J'irai moi-même, dit le Seigneur, à la recherche de mes brebis. J'irai les délivrer dans tous les endroits où elles ont été dispersées, un jour de brouillard et d'obscurité. Je les mènerai paître. C'est moi qui ferai paître mon troupeau. C'est moi qui le ferai reposer. » Et cela n'est pas seulement le fait d'une volonté efficacement amoureuse de l'ensemble, c'est le fait d'un cœur volontairement ouvert à chacun. Dans l'ensemble des brebis se trouvent, ou plutôt vont se retrouver, des brebis qui s'étaient égarées, des brebis malades qui seront soignées, des brebis déjà vaillantes et grasses qui demanderont un soin particulier pour qu'elles puissent paître dans une juste mesure, que l'Écriture appelle la justice, au milieu des autres. Mes frères, mes sœurs, c'est comme si, en écoutant le prophète Ézéchiel ce matin, nous nous laissions de nouveau aimer davantage. C'est comme si nous nous laissions ramener davantage ensemble dans la communion. Et comment, ou plutôt par qui? Par Dieu, par son activité, l'activité de ce cœur veillant du berger d'Israël. Nous laisserons-nous porter, tels que nous sommes, par le vrai berger, pour être conduits vers le bon pâturage, c'est-à-dire le pâturage où tous, sans exception, trouvent leur repos. Nous laisserons-nous conduire dans la communion avec tous grâce à Dieu, ce Dieu dont saint Paul nous dit dans la seconde lecture qu'il nous a aimés alors que nous étions encore pécheurs. Plus, le Fils éternel a donné sa vie pour nous qui étions pécheurs. Son sang nous justifie, nous purifie de tout mal, de tout péché. Le psaume de ce jour chante « J'habiterai la maison du Seigneur ». C'est une autre image. Mais c'est vers cette maison que conduit le vrai berger. Il y a bien des isolements, bien des petits pavillons égoïstes ou franchement mortifères, dans lesquels le cœur actif et résolu du berger veut nous retirer. Desquels le cœur actif et généreux veut nous retirer pour nous conduire vers les eaux du repos réel, c'est-à-dire là où se trouvent les frères, unis par la charité, et là où la maison accueillante de tous sera enfin ouverte et remplie des chants de joie et d'actions de grâce. J'habiterai la maison du Seigneur pour la durée de mes jours. Un autre passage de l'Écriture dit que cette maison est celle pour tous les peuples. Je n'habiterai plus isolément de l'amour fraternel et de l'amour dont Dieu aime et dont nous sommes saisis jusque dans nos détresses. Si je traverse les ravins de la mort, je ne crains aucun mal. Tu es avec moi, tu me guides et me rassures. L'Évangile, qui accomplit en plénitude l'Écriture, reprend l'image du berger, mais d'une manière tellement plus délicate encore que dans les accents déjà très beaux transmis par le prophète Ézéchiel. Lequel d'entre vous, s'il a 100 brebis et en perd une, ne laisse-t-il les 99 autres dans le désert pour aller chercher celle qui est perdue jusqu'à ce qu'il la retrouve ? Comme si dans cette question, le Seigneur nous invitait à être avec lui, à un niveau de relation fraternelle dont nous n'avions plus idée, à un niveau de joie que nous ne soupçonnions plus, à un niveau d'église dont nous n'avions pas encore une idée suffisamment large, ouverte, belle. Si l'un de vous, comme s'il ne voulait pas simplement nous dire une vérité, mais nous impliquer dans la sienne, nous entraîner dans sa quête rédemptrice de chacun. Ce matin, en venant en voiture, ici, quelqu'un, un ami m'a conduit, il est allé travailler d'ailleurs dans ses forêts, à l'heure qu'il est, et il m'a dit, l'évangile d'aujourd'hui, tout de même, me surprend toujours. Pourquoi est-il dit qu'il y a plus de joie pour le pécheur qui se convertit, un seul, que pour tous les autres? Tout de même, c'est un peu difficile à comprendre, m'a-t-il dit. Alors nous avons échangé, nous avons réfléchi, nous avons écouté ensemble, et nous pouvons le faire aussi ici, maintenant. Oui, pourquoi Jésus, dans cette parabole, nous ouvre-t-il à une joie plus grande encore? Et qui ouvre-t-il à cette joie? Bien sûr, la brebis perdue, c'est trop clair. C'est trop clair. Chaque sacrement du pardon, à chaque retrouvaille avec Dieu et nos frères, nous sommes saisis par une joie inimaginable. Franchement, ce serait dommage de s'en priver. En attendant, nous le savons fort bien. Les frères orientaux, le jour des funérailles, chantent cet hymne. Béni sois-tu, Seigneur, apprends-moi tes volontés. Je suis la brebis perdue. Appelle-moi, Sauveur, sauve-moi. Nous savons très bien que c'est à partir du moment où nous sommes perdus et que nous nous laissons porter par le vrai berger que nous savons très bien ce que veut dire la joie débordante, une joie du ciel. Mais à qui Jésus, dans la parabole, il nous semble qu'il veuille inviter à une joie plus grande que celle de ceux qui sont, disons, déjà convertis ou qui n'auraient pas besoin d'une conversion nouvelle? Ce n'est pas simplement pour dire que nous avons toujours besoin de nous convertir. Ça, c'est trop clair aussi, que ceux qui considèrent qu'ils n'ont pas besoin du Sauveur, alors ceux-là sont dans la tristesse définitive, c'est une autre question. Mais il est écrit dans l'histoire que les voisins et les amis sont convoqués à la joie du berger, les voisins et les amis. Et nous pouvons nous demander aussi, peut-être que les 99 autres aussi sont convoqués à la joie. À ne pas simplement dire, tiens, tu es rentré, hein, maintenant tu es avec nous dans le troupeau, il était temps hein, quand même. Ah non, non, non, non, non, pas comme cela du tout. Comme si les 99 pouvaient regarder de haut celle d'entre elles, disons qu'ils s'étaient laissés égarer ou qu'on avait égaré ou qui à un moment dans le brouillard n'avait pas retrouvé le chemin. Comme si les 99 qui peut-être connaissent la joie d'être dans la bergerie étaient invités à être dans une joie beaucoup plus profonde que la joie d'une perfection. Allez, même celle des saints et des saintes, mais appelée à la joie du berger qui convoque les amis et les voisins pour dire « Partagez ma joie d'avoir retrouvé celle qui était perdue. » Et à cet endroit-là, oui, les 99 ont besoin de s'ouvrir à une joie plus grande que celle qu'ils connaissent déjà. Il me semble que c'est le mystère de l'Église qui se continue toujours lorsque nous sommes appelés à connaître aujourd'hui ici, à ce que nous vivons les uns les autres là où nous cherchons à être des écoutants de l'Évangile. En tout cas, ce qui est sûr, c'est qu'on ne peut jamais s'installer dans la joie et de dire aux autres, venez partager ma joie. Quand vous serez à la hauteur, peut-être vous connaîtrez la joie qui est dans mon groupe. Tu parles, tiens. C'est une joie plus grande que celle de ton groupe que je cherche. C'est une joie plus grande que celle que tu vis déjà, parce que toi aussi qui es dans la bergerie, tu es invité à te réjouir avec les amis et les voisins de la joie du berger qui a pris le risque qu'aucun éleveur charolais ne prendrait jamais. C'est de risquer la perte de 99 pour en aller chercher une. Ça n'existe pas. Et que ceux qui disent que ça existe lèvent la main, je ne connais pas ça. Ah oui, il va tout faire pour que quelqu'un ait cherché la brebis perdue, mais il va bien prendre soin, lui, de continuer à ce que les 99 restent dans l'enclos. Et là, il semble que la parabole dise quelque chose de beaucoup plus large. Mais ceci est encore une affaire moralisatrice qu'il faut quitter très vite, parce qu'il y en a assez des moralisations, comme si c'était cela que le Seigneur venait nous dire. C'est beaucoup autre, c'est tellement autre chose. C'est de renverser la perspective, de changer de point de vue, de repenser toute notre existence à partir de la sienne à lui, qui nous a appelés à l'existence par pur amour, qui ne cesse de nous sauver par pur amour, et qui appelle toute l'humanité, non pas en nous demandant de nous isoler de l'humanité, mais en nous envoyant comme lui a été envoyé dans le monde, pour être pas seulement les témoins, mais les ouvreurs permanents de la joie du ciel, qui n'est pas à conserver dans un enclos, une joie du ciel qui sera toujours croissante. Peut-être pouvons-nous d'ailleurs penser ici à cette parole de Jésus. Je vous ai dit tout cela, tout l'évangile, pour que ma joie soit en vous et qu'elle devienne cette joie parfaite. Amen.

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2: Les doigts de la femme parfaite s'ouvrent en faveur du pauvre. Elle tend la main au malheureux. Proverbe 31, 20.

Dans la parole de Dieu, dans le fait de lire l'Écriture, nous nous exposons à cette force qui vient de la parole de Dieu. Ce n'est pas de la magie, hein, mais c'est parce que c'est Dieu qui parle à travers ces mots-là. Alors, comment lire la parole de Dieu ? Il y a plusieurs approches possibles dans la tradition de l'Église, comme hier, il y avait plusieurs formes de prières possibles. Eh bien, la méditation de l'Écriture, la lecture de la parole de Dieu, en est une forme possible. On appelle ça, alors il peut y avoir la lectio divina, c'est ce que font les moines dans la tradition bénédictine, beaucoup, c'est en dehors de l'office, ils ne vont pas faire oraison comme les carmes, cette prière silencieuse, ils vont avoir une prière qui va être dans la lectio, c'est-à-dire une lecture méditative et priante de l'Écriture. Je vous donne, on va partir de l'Évangile, du semeur, et les différentes étapes. Je vais vous relire le texte parce que c'est pas mal. Il en y est du règne de Dieu comme d'un homme qui jette en terre la semence nuit et jour, qu'il dorme ou qu'il se lève. La semence germe et grandit, il ne sait comment. Alors un petit commentaire de Enzo Bianchi dans un livre, si vous le trouvez, c'est un excellent livre. L'auteur, bon, est-ce qu'il est ? Mais il a écrit un livre il y a très longtemps qui s'appelle « Prier la parole », qui a été réédité à plusieurs reprises. Si vous tombez dessus, n'hésitez pas. La parole de Dieu n'est pas un livre, une collection d'écrits, c'est une semence, quelque chose qui contient en soi la vie et qui développe cette vie jusqu'à créer le grand arbre du règne. Elle germe donc dans l'histoire, comme dans la vie personnelle de chaque homme. Elle grandit, remplissant d'une nouvelle présence toute réalité. Elle sanctifie parce qu'elle nourrit et alimente ceux qui la reçoivent. Elle illumine car elle dévoile le secret des choses en conduisant les réalités elles-mêmes à leur ultime achèvement. Alors écoutez, ça c'est pas Enzo Bianchi, c'est une autre personne, une enseignante des Bernardins qui s'appelle Agnès de Lamarzelle, une sœur de communauté. Comme dit saint Jérôme, ouvrir l'Écriture et la lire, c'est tendre les voiles à l'Esprit-Saint sans savoir sur quel rivage nous aborderons. Au-delà de ce que nous pourrons percevoir, sentir, nous croyons qu'il va faire son œuvre comme il veut, quand il veut. Nous, on va lever notre petit pied, on va faire notre possible, et pour le reste, le Seigneur va faire pousser la semence de l'intérieur. Alors, la parabole de la semence, vous vous souvenez, le semeur sème la semence, il sème au bord du chemin, les oiseaux viennent, picorent le grain, il sème sur les endroits pierreux, elle lève tout de suite et puis vient le soleil et ça sèche, il sème des graines au milieu des ronces, ça pousse puis c'est étouffé, et puis enfin il sème dans la bonne terre et là ça lève à 30, 60, 100 pour 1. Alors c'est un petit peu les quatre attitudes. Il sème, Jésus explique, le semeur sème la parole. Il y a ceux qui sont au bord du chemin où la parole est semée, quand ils l'entendent, Satan vient aussitôt et enlève la parole semée en eux. Ceux qui sont au bord de chemin, et le texte précise dans la première version, qui ne comprennent pas la parole. La première chose, quand vous lisez, si vous choisissez par exemple de prendre l'évangile du dimanche, je vous conseille de le faire dans la semaine qui précède. Vous lisez l'évangile du dimanche, vous commencez par, je vous rappelle, mode avion, position confortable, on est sûr et certain de ne pas être dérangé par les enfants, par ci, par ça, etc. On s'est fixé une durée, un petit quart d'heure par exemple. Je lis le texte une première fois. Et c'est bien, alors nos petits livrets, prions en église, tout ça, c'est très bien, mais c'est bien d'avoir une Bible un peu épaisse, il y a des notes de bas de page qui expliquent un peu le texte. C'est pas mal, parce qu'il s'agit d'abord de comprendre. Comprendre, c'est-à-dire, je réponds à la question, que dit le texte? Qu'est-ce qu'il dit? C'est là aussi où ça peut être intéressant
de suivre une conférence, un cours sur l'écriture sainte, si on a une faculté de théologie pas trop loin, si on a un centre diocésain qui fait des formations, s'il y a des émissions à la radio. Marie-Noël Tabu, je vous recommande beaucoup. Vous avez une application qui s'appelle Liturgie, tout simplement. Liturgie, c'est deux mains jointes. Et le dimanche, vous avez les lectures, l'évangile, et puis vous avez en dessous tout un développement qui dit ce que dit le texte de Marie-Noël Tabu, qui est une bibliste parisienne qui fait un travail remarquable. Elle a écrit aussi, publié des livres, n'hésitez pas, c'est accessible. Hein ? Que dit le texte ? Qu'est-ce qu'il dit ? Pas qu'est-ce qu'il me dit, non, qu'est-ce qu'il dit ? On pourrait dire c'est l'état de la lecture, de la lectio. Puis une fois que j'ai parcouru le texte une fois en disant qu'est-ce qu'il dit, je peux le relire une seconde fois en me disant qu'est-ce qu'il me dit. La première étape, j'ai fait travailler l'intellect. La deuxième étape, je vais écouter un petit peu plus l'affect, l'affectivité. Est-ce qu'il y a une phrase qui retient mon attention, qui provoque ma curiosité, qui vient toucher quelque chose en moi, qui provoque une émotion, une interrogation? Ben, si c'est le cas, on la souligne, éventuellement on la note. Hein ? Parce que bien souvent, c'est comme ça qu'il y a quelque chose qui m'est donné à travers ça. Hein ? Le Seigneur va illuminer mon intelligence par rapport à telle phrase, ou va toucher mon affectivité pour que je m'arrête dessus. Hein ? Mais après, m'être dit, qu'est-ce que dit le texte ? Deuxième étape, qu'est-ce que me dit le texte ? Et puis là, je vais pouvoir rentrer dans ce qu'on appelle la méditation. C'est-à-dire que je vais reprendre cette phrase, je vais la relire, je vais la re-relire, et j'oserais dire à ce moment-là, il n'est pas essentiel que je comprenne. Je vous rappelle, c'est une graine qui contient sa puissance de transformation et de croissance en elle-même. D'accord ? Si je peux, à partir de ce que dit le texte, avec un commentaire à côté, dire, bah oui, Jésus invite dans tel passage, effectivement, il invite à une certaine, je ne sais pas, une certaine pauvreté par rapport au bien, détachement au bien. Bon. Et je peux, à partir de là, demander au Seigneur d'éclairer ma vie. Montre-moi où tu m'invites à vivre aujourd'hui ce détachement par rapport au bien. Très bien. Mais ça peut aller plus loin. Je peux accueillir cette parole, la lire, la relire, la re-relire, le temps que je me suis donné. L'idéal, c'est de la mémoriser. Et puis, je vais la garder. Elle va m'habiter. Et vous verrez qu'en fait, bien souvent, c'est au cours de la journée, au cours de la semaine, dans le mois, que cette parole, tout d'un coup, va prendre une saveur, qu'elle va m'éclairer, et qu'elle va éclairer une circonstance de mon existence. Hein ? La première lecture d'aujourd'hui, hein, Dieu est amour, il se peut que cette parole, si je l'ai accueillie, si je l'ai méditée, si je l'ai mémorisée, tout d'un coup, dans une conversation avec quelqu'un, cette parole va venir en moi et va me donner l'élan nécessaire. Si cette personne est dans une situation difficile, de souffrance, cette parole va venir alimenter mon intelligence, va venir éclairer mon intelligence et me donner une parole juste pour celui à qui je m'adresse. Vous voyez, c'est la parole de Dieu peut nourrir l'intelligence dans un discours rationnel. Oui, je comprends en lisant les Béatitudes, en étudiant le texte des Béatitudes, que cette béatitude, ce bonheur auquel Jésus invite, n'est pas un bonheur terrestre, mais c'est un bonheur qui est le bonheur du ciel, qui se réalise dans une pureté de cœur, qui se réalise dans un cœur miséricordieux, qui se réalise dans un cœur qui recherche la justice, etc., etc. Donc là, j'apprends
la grammaire du langage divin, et donc je vais comprendre tout à fait qu'un désir de puissance et de gloire humaine ne correspond pas au désir des béatitudes. J'apprends le langage, je me familiarise avec sa grammaire, avec ce langage qui lui est propre. Mais elle va aussi, cette parole, si je la mémorise, elle va venir transformer mon cœur. Et que le moment où je vais être confronté à une situation où je serai peut-être tenté par le manque de droiture, d'intention, hein, ce qu'on appelle l'impureté, l'impureté de cœur, ce n'est pas que la sexualité, l'impureté, hein, c'est bien plus large que ça, bien plus large. Un cœur pur, c'est quoi? C'est un cœur qui est droit. Eh bien, il est possible que si j'ai médité sur la pureté de cœur, au moment où je serai tenté de faire un petit truc, un peu biaisé, vous voyez le genre de truc, hein, je vais essayer de, je sais pas, de dans une conversation, de raconter une carabistouille pour arranger la vérité. Ben, il se peut qu'à ce moment-là, si cette parole a travaillé mon cœur, qu'en fait vienne dans mon cœur le dégoût de l'impureté, le dégoût du manque de droiture, et je ne tomberai pas. Voyez comment travaille la parole de Dieu, hein? Elle vient transformer notre cœur, parfois à notre insu. Nous, ce qui nous est demandé, c'est de l'accueillir. Avec notre intelligence d'abord, tomber en bonne terre, je reviens à mon évangile, je l'avais lâché. Ensuite, il y a ce qui tombe dans le sol pierreux, les personnes d'un instant. Vous voyez, c'est la personne qui, je vous donne, alors, c'est l'exemple du prêtre, qui arrive le dimanche matin à la sacristie, au fait, mon homélie, ça parle de quoi aujourd'hui l'évangile? J'ouvre l'évangélière. Ah oui, c'est la parabole du semeur. Ok, je connais. Il n'a pas pris le temps d'accueillir la parole. Le cœur pierreux, celui qui n'a pas beaucoup de profondeur, c'est celui qui ne persévère pas. Celui qui ne prend pas le temps d'accueillir la parole. Pas la parole, elle ne porte pas de fruits. Alors on peut être très enthousiaste. C'était extraordinaire l'enseignement du cardinal Barbarin ce matin. Qu'est-ce que c'était brillant, qu'est-ce que c'était beau. Oh, ça m'a touché, oui. Et en quoi ça vous a touché? Combien de fois on ressort de l'église le dimanche sans se souvenir de l'évangile ou de la première lecture? À ce moment-là, c'est qu'on est dans cette situation du sol pierreux. Alors que si j'ai lu, si j'ai pris le temps de lire la parole de Dieu avant, eh bien cette parole proclamée durant la messe, qui a une force particulière, hein, la parole proclamée dans la liturgie, c'est un ministre, un diacre ou un prêtre qui la proclame, c'est le Christ qui parle à notre cœur à ce moment-là. Et cette parole a une efficacité plus grande, mystérieusement, parce qu'elle est une action du Christ à ce moment-là. Quand je la lis tout seul, ce n'est pas une action du Christ. Si je l'écoute à la liturgie, c'est une action du Christ qui produit quelque chose en moi. Hein? Troisième, c'est les ronces, les soucis de la vie. Ben oui, si dans ma vie, je lis la parole de Dieu, mais que par ailleurs, je ne cherche pas à avoir un peu d'ascèse, je me laisse envahir par le goût du luxe, par l'attachement au bien, par la recherche du plaisir désordonné, par l'ambition. Si je ne cherche pas à me convertir, ben la parole de Dieu ne peut pas. Elle va commencer, puis très rapidement, les premiers fruits vont être étouffés. Et je ne vais jamais voir cette parole porter son fruit. Et puis la quatrième terre, la bonne terre, hein, ben c'est celle qui est travaillée. Le pays... Pour ceux qui ne sont jamais allés en Terre Sainte, la terre n'est pas bonne là-bas. S'il y a des endroits où elle est meilleure, où il y a une épaisseur, il y a une profondeur, mais il faut enlever les pierres, il faut la soigner, il faut la creuser, il faut la retourner. Si vous ne faites pas ça, rapidement le sol, parce que la pierre n'est jamais très loin, le sol devient mauvais. Donc le cœur, la terre bonne dont parle le Christ, c'est la terre qui est travaillée. Travailler par la pénitence, par les sacrements, travailler par le désir de conversion. À ce moment-là, la terre peut porter du fruit. Hein? Alors je voudrais, pour conclure, parce que ça fait une demi-heure, donc voyez, si vous dites un quart d'heure où je prends le temps de lire,
qu'est-ce que dit le texte, qu'est-ce que me dit le texte, et puis le point sur lequel je bute, le point qui m'interroge, le point qui éveille en moi un petit mouvement affectif, hein, eh bien je le note et je le répète et j'essaye de le mémoriser. Et surtout, je ne cherche pas à l'interpréter tout de suite. Surtout pas. Surtout pas. Ça, pour les gens qui parmi vous sont dans la communauté d'Emmanuel ici, le charisme de texte, souvent, alors on donne des textes aux frères, et puis on dit aussitôt, le Seigneur te dit que... J'ai envie de dire à ce moment-là, ta gueule, tais-toi. Parce que tu projettes ta problématique et ton interprétation sur la problématique du frère. Silence. Je ne parle pas du charisme texte en assemblée de prière, c'est autre chose. Quand dans la prière fraternelle, on ne commande pas, on n'interprète pas. Et pour illustrer ça, et pour en même temps illustrer cette puissance de la parole de Dieu, une histoire personnelle. Petit témoignage, on est charismatique, donc on témoigne. Un jour, pour mes 50 ans, j'ai plus de 50 ans, vous l'aurez compris, les frères et sœurs de communauté prient pour moi. Et je reçois un texte tiré, si mon souvenir est bon, de Jérémie 23, 16 ou 17, qui parle de l'adultère des prêtres. Bon anniversaire. Je dis bon, voilà. Et la sœur a la très bonne gentillesse, la bonté de ne pas commenter. Ouf. Bon, je repars avec ça. Et pendant 2 mois, tous les matins, mon temps d'adoration, j'ai la chance d'avoir une chapelle chez moi, de pouvoir adorer tous les matins, je prenais très régulièrement ce texte en disant, Seigneur, qu'est-ce que tu veux me dire? Tu veux peut-être que je prie pour les prêtres adultères? Je suis désolé, ça existe. Bon. Bien, alors je priais pour les prêtres dans leur état de faiblesse, etc. etc. Et puis au bout de 2 mois, j'entends en moi une voix très douce me dire, c'est pour toi. Et me montrant la situation que le bon Dieu m'invitait à convertir. Mais avec une grande douceur, pas une accusation culpabilisante, hein, ça c'est pas le bon Dieu, une grande douceur. Et vous savez, je ne rentrerai pas dans le détail de la situation, ça me concerne moi, mon accompagnateur spirituel et éventuellement mon confesseur aussi, un point c'est tout. Mais... cette parole m'a donné la force pour opérer le changement qui était à opérer. Voyez, Dieu nous commande quelque chose parce qu'il nous donne la force de le mettre en œuvre. Dieu n'est pas sadique. Quels que soient les points que nous pouvons rencontrer dans nos vies personnelles et qui semblent résister un peu à l'évangile, qu'on met de côté, qu'on écarte, qu'on ne dit pas en confession parce que ça ne regarde pas le prêtre, que si, que ça. Hein. Oh, le pape, pourquoi il s'occupe de ces affaires-là? Ça ne le concerne pas. Puis d'ailleurs, il ne comprend rien à l'économie, à la finance, ou il ne comprend rien à la vie conjugale, ou ci, ou ça. Donc, voilà. Dieu ne commande rien sans en même temps donner la grâce, la force pour changer. Et moi, j'en ai fait l'expérience très concrète. Hein? Alors, bien sûr, après, il a fallu que je me mette en chemin. Hein? J'ai dû prendre l'une ou l'autre décision qui, je peux vous dire, n'ont pas été coûteuses à prendre. Ça a été une libération pour moi. Ça a été une joie profonde. Mais ça a implanqué des changements très sensibles, très significatifs. Voilà la force de la parole de Dieu. Mais voyez, c'est 2 mois de prière tous les matins à reprendre le même texte. Et il y a un moment où ça s'éclaire. Et quand ça s'éclaire, ça fait boum, ça déménage tout et ça remet de l'ordre. Et ça vous établit dans la paix. Voilà. J'ai parlé suffisamment longtemps. Maintenant, le temps des questions. Hier, vous avez posé d'excellentes questions. Donc je me dis que l'Esprit Saint doit aussi parler dans les questions. Donc, l'écoute de la parole de Dieu. Alors, posez la question à haute voix, aussi fort que possible, puis je la répète pour que tout le monde entende. Comment lire la parole de Dieu dans l'Ancien Testament? Alors, très bonne question.
Vous avez certains passages de l'Ancien Testament qui sont un petit peu étonnants, on va dire les choses comme ça. Hein. L'histoire de la femme de l'Éphraïmite, en Juge 19, ne pas lire avant de se coucher. Hein. Voilà, ou certains passages, voilà. Dieu qui dit massacrez-les tous, comment lire ça? Alors, première chose, celui qui donne le sens de toute l'écriture, c'est le Christ. Et donc, c'est ce que faisait saint Jérôme, c'est ce que faisait aussi, alors il n'est pas saint, mais Origène, hein, qui disait, mais toute l'écriture parle du Christ. Les psaumes parlent du Christ. Josué parle du Christ. Le Deutéronome parle du Christ, etc. Alors, ils arrivaient à faire une gymnastique de l'intelligence assez étonnante pour montrer en quoi tel ou tel texte pouvait évoquer le Christ. Mais on ne peut pas interpréter un texte de l'Ancien Testament d'une manière qui irait dans un sens contraire au message de l'Évangile. Donc en fait, moi je conseille par d'abord bien lire et intégrer l'Évangile. Et ensuite, on dit que l'Évangile se cache dans l'Ancien Testament et l'Ancien Testament

c'est la circonstance et tout d'un coup, mes yeux sont ouverts, le bon Dieu a ouvert mes yeux et m'a fait comprendre ce que voulait dire cette parole pour moi aujourd'hui. C'est aussi ça quand je dis que l'Écriture est vivante. Cette parole, elle a un sens objectif, littéral, les exégètes étudient cela. Moi je suis exégète de formation, j'ai appris le grec, j'ai appris l'hébreu, j'ai appris l'araméen, j'ai appris un certain nombre de choses, d'outils scientifiques pour travailler la Bible comme on travaille un texte humain. Et puis aussi, voir théologiquement qu'est-ce qu'il dit et comment ça s'intègre dans le mystère du Christ. Alors vous n'avez pas tous ces outils-là, heureusement vous n'avez pas besoin d'apprendre le grec et le latin ou l'hébreu pour lire la Bible, mais il peut y avoir un sens objectif, historique, au moment où le texte a été écrit, et puis avec le Nouveau Testament, ce texte prend une nouvelle lumière, un nouveau sens, et puis il y a ce que ce texte précis peut me dire à moi personnellement aujourd'hui. Et là c'est l'Esprit Saint qui va me le montrer, qui va m'éclairer. Je ne sais pas si je réponds à votre question. Ça va? Il y a du travail à faire, oui, mais jusqu'à la fin de notre vie. Oui? Alors, est-ce qu'on peut lire la Bible, comment on la peut lire en continu ou des textes? Alors, moi je vous dis, commencez pas par la lire en continu. Il y a plusieurs écoles, hein, mais il faut commencer par l'évangile. Quelqu'un qui n'a jamais lu la Bible, qui commence par un évangile. Saint Marc ou Saint Luc, je conseille de préférence. Saint Luc, ça permet, il y a les évangiles de l'enfance, il y a la figure des pauvres, il y a la miséricorde qui est très présente. Et puis ensuite, on peut lire les actes des apôtres. C'est le même auteur, c'est la même histoire hein, qui se prolonge. Donc ça, c'est pas mal. Donc, de commencer par un ou deux évangiles, les actes des apôtres, les épîtres de Paul. Et puis après, à ce moment-là, on peut revenir dans l'Ancien Testament. Hein? La Torah, le récit Genèse, Exode, le début. Le Lévitique, c'est un peu compliqué, c'est l'histoire de loi, on peut y venir après ça. Mais vous avez des livres, je suis sûr qu'il y a des livres que vous n'avez jamais lus, le livre de la sagesse, des proverbes. C'est somptueux, ça se lit par petits morceaux, c'est des petites doses, deux versets par deux versets, hein. C'est des petites choses. Il y a des choses cocasses aussi, le cantique des cantiques, les psaumes, c'est tous les jours un psaume, c'est merveilleux le psaume. Ça. Si vous séchez dans la prière, prenez un psaume, vous allez prier. Le Christ a prié avec les psaumes. Donc là, voyez, quand vous priez un psaume, vous rentrez dans la prière du Christ. Ça, les psaumes, c'est la voie royale pour la prière. Ça répond à ta question? Après, vous aurez des gens qui vont lire toute la Bible d'un bout à l'autre. Hein. Bah, très bien. Mais c'est difficile. Question? Oui? Attendez, la tondeuse d'hier repasse. Elle m'avait été donnée, je ne la comprenais pas. Je croyais la comprendre, une invitation à prier. Et vous savez, je pense que si je l'ai gardée pendant 2 mois, c'est parce que le bon Dieu me l'a fait garder pendant 2 mois. C'était une action mystérieuse de la grâce qui s'est dit, ben il faut... Vous savez, c'est pourquoi est-ce que Dieu ne répond pas à notre prière tout de suite, parfois? Parce que notre cœur n'est pas assez large. Et là, cette parole ne me parlait pas parce que mon cœur n'était pas assez large, pas assez ouvert, pas assez... Et elle m'a parlé à un moment où j'étais prêt, enfin, à l'entendre. Ah ben oui, mais... Vous savez, je m'explique. Si on vous dit, si tu creuses 30 ans un trou à cet endroit-là, je te garantis que tu trouveras un filon de minerai d'or qui te permettra de résoudre tous les problèmes de la France. Vous allez passer 30 ans, et le jour où vous trouvez votre minerai, vous oubliez les 30 ans. D'accord? Le royaume des cieux, c'est pareil.

0: C'est même mieux. C'est-à-dire que cette vie que nous avons à traverser, qui dure pas tellement plus que 30 ans, les 90, c'est un facteur 3, c'est rien. C'est pas un facteur 10 ou 100. Hein. Donc, 90 ans au mieux, au pire, ou enfin ce que vous voulez, si c'est une recherche qui dure ce temps-là, et en plus c'est une recherche où durant ce temps-là, on n'est pas laissé sans rien. Quoi. Si on cherche vraiment le Seigneur, il vient à notre rencontre, il y a des grâces qui sont données, il se passe quelque chose dans notre vie spirituelle. Eh bien, ce qu'on découvre au-delà de ces 90 ans dépasse de manière absolument inconcevable ce qu'on pouvait imaginer. Donc 90 ans, c'est pas long. 2 mois, c'est rien. Faut persévérer, oui. Alors, le monsieur dit, j'ai bien compris la question, je me la suis souvent posée. Le monsieur dit, vous comprenez, entre les paroles reçues au groupe de prière, les paroles reçues à l'évangile du dimanche, si en plus on a prié pour moi, etc., etc. Puis alors, si vous êtes dans la communauté de l'Emmanuel le lundi, vous avez la maisonnée avec de nouveau des paroles qui vous sont données. Enfin bref, on en retient une. On en retient une, puis les autres, c'est pas grave, elles reviendront. Hein. On en retient une. Alors pourquoi celle-là plutôt qu'une autre? Je sais pas. Alors moi, comme prêtre, je lis tous les jours l'évangile du jour. Si j'ai une homélie à préparer pour le dimanche, je m'y arrêterai un peu plus longtemps. Mais il y aura telle ou telle parole. Alors vous voyez, là, c'est la parole qui m'avait été donnée pour mes 50 ans. Bon, ben là, je me suis dit, yes. Il y a probablement quelque chose d'un petit peu particulier, il faut que je la cultive. Hein ? Moi, je me souviens d'une sœur de communauté, au cours d'une retraite de fraternité ici annuelle de notre communauté, voilà. Elle nous partage une parole qu'elle avait reçue plus de 15 ans avant, en disant « je ne la comprends toujours pas ». Il y a eu quelqu'un dans le groupe qui était là qui lui a donné l'interprétation. Pour le coup, ça, tout d'un coup, ça fait tilt pour la personne. Il avait fallu 15 ans. Vous savez, un jour, pour le bon Dieu, un jour est comme 1000 ans. Hein. Donc, quand il donne une parole, c'est une forme de prophétie. Hein. C'est une parole qui vient de Dieu, c'est une prophétie. La prophétie peut être faite pour se réaliser immédiatement, elle peut être faite pour éclairer toute une vie, elle peut être faite pour éclairer dans 10 ans. Il faut faire ce que faisait la Vierge. Je vous ai dit que c'était la meilleure interprète de l'Écriture. Qu'est-ce que nous dit l'Évangile de Luc au chapitre 2 quand les bergers, les mages viennent vénérer l'enfant, quand elle retrouve Jésus au temple? Elle dit « elle gardait ces choses dans son cœur ». Et le grec dit autre chose, un symbalousa, « les mettait ensemble ». C'est comme si, vous voyez, on essaye de mettre deux choses ensemble, on regarde comment ça marche ensemble. Eh bien, la Vierge, continuellement, elle gardait mémoire et elle relisait, elle réécoutait, elle reprenait ces paroles qu'elle avait entendues. Et c'est ce qui nourrissait sa foi. Et c'est ce qui lui a permis, au pied de la croix, de tenir debout. Il sera appelé fils de Dieu. Voilà, vous avez un ange qui vous apparaît, qui vous dit que vous allez tomber enceinte sans connaître d'homme et qu'en plus cet enfant sera appelé fils de Dieu. Waouh ! Heureusement qu'elle connaissait un petit peu l'Écriture, hein, de par sa vie juive, de foi, etc. Enfin, quand même, elle a médité ses paroles, elle a vu son fils grandir, elle a vu ce qui s'est passé au temple, elle a vu... avec son père dans l'atelier de charpenterie. Elle l'a vu ensuite avec ses disciples, elle a entendu parler de ses miracles, etc., etc., etc. Et c'est ça qu'elle méditait, qu'elle relisait, qu'elle repassait dans son cœur sans cesse, et qui, au pied de la croix, lui a permis de tenir debout. Donc, pour répondre à votre question, retenez-en une ou deux, cultivez-la, plus peut-être celles qui vous sont adressées personnellement. Vous voyez, l'assemblée de prière, c'est pour tout le monde. Si on prie spécialement pour vous et qu'on vous donne une parole, gardez-la. Ou il se peut, vous assistez à une messe, Ça m'est arrivé une fois ou l'autre. Vous n'en avez pas 36 000 des paroles comme ça. Il ne faut pas appeler les secours, c'est bon ? C'est bon, très bien. Donc, j'écoutais, je faisais une retraite de discernement pour savoir si j'entrais ou pas dans la communauté de l'Emmanuel. Alors, il y a peut-être une grâce particulière. Les 10 jours de Saint-Ignace avec Édouard Glotin. Et j'écoutais un passage, le passage de l'Écriture, où Moïse doit choisir... c'est Abraham. Bon, ça reviendra. Excusez-moi, la fatigue est là. Il doit choisir entre la plaine de Sodome ou... C'est Abraham, hein ? Avec Lot, merci. Et je sais que ce texte sur l'instant, mais je l'entendais, il était lu, je l'entendais comme s'il m'était adressé personnellement. C'était très étonnant, c'était même physiquement notable. J'en étais dérangé. Hein ? Et c'était intéressant que ce texte d'un choix entre la plaine de Sodome et je ne sais plus quelle est l'autre partie du pays qui est montrée, et Abraham choisit l'autre partie du pays justement et laisse à Lot la plaine de Sodome et Gomorre, hein, la vallée de la mer morte, qui était à ce moment-là, qui n'était pas mer morte, qui était foisonnante, qui était luxuriante, donc qui aurait pu être le choix le plus naturel, et Abraham fait l'autre choix. Cette parole m'a été donnée à ce moment-là, et il se peut qu'il y ait des paroles, vous voyez, qui, vous ne savez pas pourquoi, vous ne comprenez pas pourquoi, mais ça vous parle, c'est pour moi. Ben celle-là, vous la notez, vous la gardez, et puis vous la reprenez, et puis vous la relisez tous les ans, tous les deux ans, tous les cinq ans, hein, ou autre. Et puis il y a un moment, il y a quelques paroles comme ça qui peuvent comme structurer notre existence. Moi, avec Jérémie 23, 16, j'ai compris que Jésus était pour moi un époux jaloux. Il n'y avait pas de... Non, il n'y avait pas de... D'à côté, quoi. Le petit à côté, c'est un adultère pour lui. Bon, alors quand on a compris ça, on essaye de se mettre dans l'axe. D'autres questions ? Alors, je pense que chacun a un chemin spirituel qui lui est propre et personnel. Et que certains se retrouveront, je l'ai dit hier, plus dans une prière vocale. On parlait du rosaire. Dans la tradition bénédictine, par exemple, vous avez la Lectio Divina, N-A, hein, la lecture divine, la lecture des choses divines. Donc la Lectio Divina, il y a l'oraison, plus l'école carmélitaine. Vous avez aussi la méditation ignatienne, où on recompose le lieu... On essaye de sentir la paille de la crèche avec la crotte qui est dedans, de toucher la peau du petit Jésus, d'écouter le bœuf meuglé, enfin bref, et les anges chanter. Chacun va avoir sa voie, son chemin, et ça va varier au cours de la vie. Mais tout le monde a besoin d'écouter la parole de Dieu. Alors je vous ai dit, la Lectio Divina est un moyen. Mais la parole de Dieu, vous la chantez. Beaucoup des chants du carnet vert sont en fait tirés de la parole de Dieu. Et il est tout à fait possible que cette parole de Dieu vous rejoigne à travers un chant. Et que vous allez fredonner ce chant. Et cette parole qui est portée par ce chant va en fait vous rejoindre, vous nourrir, alimenter votre contemplation intérieure, alimenter votre prière intérieure. Alors que vous serez à la sortie de l'école en train d'attendre les enfants, le chant va revenir, ou que vous serez sur la plage en train de tout d'un coup le chant revient avec la parole et puis et vient éclairer une situation particulière, hein. D'ailleurs, la musique, le chant est un excellent moyen de mémoriser la parole. Moi, je rends grâce au Seigneur pour mes années de séminaire où on avait l'eau des vêpres tous les jours chantée et bien chantée. Je connais des dizaines de psaumes par cœur grâce à ça. Et c'est une richesse inestimable. J'avais une vieille tante, une grand-tante qui était trappistine. Elle connaissait tout le psautier, les 150 psaumes en latin par cœur. Et pour elle, c'était... ça jaillit, quoi, ça. Ça répond à votre question ? Monsieur, Alors, on se situe, il y a différents contextes. Dans le contexte de la prière des frères et de l'exercice du charisme de texte, je dis à ce moment-là, ne pas interpréter le texte pour la personne au moment où on lui donne. D'accord ? C'est la personne elle-même qui, dans une situation particulière, va comme recevoir l'interprétation. La confrontation avec la situation, la parole va prendre tout d'un coup un relief et elle va comprendre de quoi il s'agit. C'est comme ça qu'agit la prophétie. La prophétie vient donner une lumière particulière à la réalité. Dieu vient montrer le sens de son action et ce à quoi il invite dans cette circonstance-là. Dans cette, l'histoire que je vous racontais de cette personne qui, au bout de 15 ans, elle était là avec son texte, une des personnes a proposé, j'allais dire, on va se retrouver en psychanalyse, hein, il propose une interprétation et celle qui avait ce texte depuis, pour elle, c'est tout d'un, ça a été comme une évidence et une lumière qui s'est allumée. Elle a, voilà, et dans, alors, c'est autre chose, si vous voulez, que le Seigneur me, je comprends que le Seigneur te dit à travers cette parole que, là, vous imposez une interprétation. Dans le fait, cet exemple, 15 ans après, peut-être, il me semble que peut-être on pourrait comprendre ainsi. Ah, d'accord ? Oui ? Ben vous pouvez venir. Ah ben, je ne vais pas répéter votre... Voilà, rendez grâce, qu'on puisse rendre grâce avec vous. Non, parce que sinon je vais devoir répéter, ça va être pénible.
1: Voilà, allez-y. Je ne sais pas faire. Je vous salue Marie, pleine de grâce. Le Seigneur est avec vous. Vous êtes bénie entre toutes les femmes, et Jésus, le fruit de vos entrailles, est béni. Sainte Marie, Mère de Dieu, priez pour nous pauvres pécheurs, maintenant et à l'heure de notre mort. Amen. Donc c'est un témoignage sur les paroles reçues à Paris Monial, c'est ma troisième session. La première session, j'étais très interprétée, choquée, négativement sur les paroles de prophétie, parce que je n'avais pas été prévenue, avertie. J'ai eu l'explication après. Par contre, j'étais tout de suite touchée, émotionnellement, sensationnellement, immédiatement. Par contre, en prenant une parole sur un petit papier, la parole, je la connaissais, mais par contre, une grosse déception parce qu'elle ne me parlait absolument pas. J'avais presque envie de la déposer en disant, franchement, celle-là, elle n'était pas pour moi. Ce n'est pas possible ici. On est dans les médiatés, dans le recevoir tout de suite et avec beaucoup d'émotions. Je l'ai gardée précieusement dans le livret de prise de notes et pareil, je l'ai ruminé, lu, mais rien ne venait. Parallèlement, je vis depuis plusieurs années une conversion qui a été fulgurante à un moment donné, mais qui demande d'être alimentée pour grandir. Je me suis dit, j'ai peut-être pas encore la capacité de comprendre cette parole. Je l'ai posée sur la table de chevet, je la lisais et je me disais « Seigneur, franchement, je comprends tous les mots, j'ai fait les deux premières étapes, mais la méditation n'apporte pas de fruits. » Et dans le cheminement spirituel que j'ai eu, à la fin de l'année, en me réinscrivant pour une autre session, j'ai repris la parole et je me suis dit « Seigneur, tu m'avais préparé à la conversion de cette année. » Donc j'ai trouvé ça incroyable parce que c'est au bout d'un an que j'ai compris que le Seigneur me donnait le chemin à suivre pour la conversion que j'avais besoin pour l'année. Et ça fait trois fois que je viens et cette année j'ai reçu encore une parole incompréhensible.
0: Merci beaucoup. Merci. Merci parce que ce témoignage permet d'apporter une précision. On s'attend à ce qu'une prophétie nous annonce quelque chose qui doit être fait ou qui va advenir. Pardon ? L'ange Gabriel à la Vierge Marie. Tout à fait. Non, mais ça peut être le cas. La prophétie peut aussi être une parole qui m'est donnée pour que je comprenne quelque chose qui vient de se passer ou qui m'est donné à un moment, l'étape de la conversion qui était à vivre, vous ne comprenez pas, vous recevez cette parole. Un an après, alors vous l'avez relisée, vous ne comprenez toujours pas, et puis un an après, quand vous la relisez, que vous regardez l'année, si j'ai bien compris, l'année qui s'est passée, vous vous dites, en fait, c'était ça. Et ça permet de comprendre quoi ? Ça permet de comprendre que Dieu était présent dans ce qui s'est passé. Et à ce moment-là, ça fait du bien. À ce moment-là, on se dit, c'était donc ça, je n'ai pas à m'inquiéter. Hein ? Alors là, on quitte la parole de Dieu, mais autre petit témoignage. En décembre dernier, ça pour ceux qui ont entendu les charismes exercés hier, qui ont été un peu surpris, en décembre dernier, nouvelle retraite de fraternité, des frères et sœurs prient pour moi, et puis il y a une sœur qui me dit, je ne comprends pas, je vois un pré en herbe avec des moutons dedans, une clôture autour, d'habitude les moutons rentrent dans le champ, là ils sautent par-dessus la clôture, je ne comprends pas. Et puis une autre sœur qui me dit, je vois un pommier en fleurs, il est tout agité par le vent, mais les fleurs ne tombent pas. Je suis normand, hein. Un pommier, je le connais. Je reçois ça, j'ai rien compris. Je peux vous dire qu'au mois de juin, j'ai compris. Parce que, en fait, entre le mois de décembre et juste avant la session, je suis doyen de faculté, donc je suis responsable de la faculté de théologie, et voilà, je suis le patron pour 3 ans, c'est comme ça. On vous élit, puis on dit, allez, tu fais le job, bien. Et cette année, j'ai plusieurs collègues pour des raisons totalement diverses les uns des autres, qui ont sauté la clôture, qui m'ont dit, au revoir, je m'en vais, je vais faire autre chose, au revoir, je m'en vais, je vais faire autre chose, jusqu'à le 22 juillet, merci, donc le dernier jour travaillé, hein, une assistante qui nous écrit en disant, voilà, je donne ma démission, je porte la lettre demain. Et tu me le dis maintenant, alors que c'est la fin, qu'on ne peut plus faire de recrutement et qu'on va avoir la rentrée, là. Bon, j'aurais pu être très désarçonné par cette multiplicité de départs, dont les causes sont parfaitement identifiées, identifiables, hein, là pour le coup. Et en fait, de m'être entendu dire que les agneaux allaient quitter le pré en sautant, je me suis dit après coup, ok, j'ai compris, tu m'as averti et donc j'ai confiance. Et puis le pommier qui est agité en fleurs, ben, lié à ça, c'est vrai qu'il y a eu un certain nombre de turbulences et que ce n'était pas nécessairement toujours facile à vivre. Et puis que j'ai vu des collègues autour de moi qui s'inquiétaient, qui ci, qui ça. Donc il y a eu un coup de vent qui a soufflé. Mais je suis resté paisible. Merci Seigneur. Les deux sœurs qui m'ont donné les images, elles n'ont pas du tout compris, elles n'ont même pas interprété, elles m'ont donné les images, un point c'est tout, hein. Ben, je vais les revoir là, je vais leur dire, hein, je vais leur dire merci, vous avez été fidèle interprète, enfin fidèle prophète du Seigneur, et moi ça m'a aidé à vivre cette année qui sinon aurait été particulièrement difficile. Bon, alors il y a des recrutements qui se font, etc., etc. Mais enfin voilà, ceux qui parmi vous ont des fonctions de responsabilité dans une entreprise savent l'impression que ça peut donner de voir des gens qui poup, partent et puis vous dites mais mon équipe avec quoi j'ai travaillé quoi. Bon, voilà. On va s'arrêter là pour aujourd'hui. J'ai entendu que ça avait sonné. Demain, nous verrons la place des sacrements dans la relation avec Dieu.

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2: Quiconque met la main à la charrue puis regarde en arrière n'est pas fait pour le royaume de Dieu. Luc 9, 62.

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Nous poursuivons notre parcours accompagné par Maurice Zundel en cette fête de Saint-Benoît. Et pour Maurice Zundel, cette fête avait une signification particulière puisque le premier livre qu'il a écrit et qui a été publié avait pour auteur Frère Benoît. C'était son nom d'oblature bénédictine, le poème de la Sainte Liturgie, l'édition de 1926. En 1934, la deuxième édition sera Maurice Zundel. Comme titre pour cette matinée, je vous propose celui que l'on trouve dans l'hymne à la joie, « Si nous renoncions à être des parasites pour devenir des créateurs ». Vous voyez que ça tourne souvent autour de cette idée d'une création continuée que nous n'avons pas simplement pour mission de subir, mais que nous avons pour mission d'accomplir et d'accomplir dans le quotidien. Et chacun à notre place. Donc il y a une mission, et comme toujours, une mission va avec une responsabilité qui ne nous concerne pas simplement nous-mêmes, mais qui a une dimension universelle. C'est ce que l'on évoquait hier en parlant de cette invitation à devenir nous-mêmes un bien universel. Pas simplement se satisfaire de ce qui nous convient, mais une ouverture beaucoup plus large en prenant la responsabilité qui est la nôtre au cœur de ce monde. Et cette phrase de Zundel, « Si nous renoncions à être des parasites pour devenir des créateurs », donc elle vient de ce livre L'hymne à la joie, et curieusement, elle vient dans le livre L'hymne à la joie sur le chapitre L'Église. Je vous laisse commencer vos commentaires intérieurs. Et voici ce qu'il écrit en fin de paragraphe sur ce chapitre. L'Église, par sa structure même, pourrait montrer le chemin. Pourrait montrer le chemin si elle recouvrait en chacun de nous son vrai visage. Première invitation, pas simplement, vous voyez, l'Église, ils font pas leur boulot. Si elle retrouve en chacun de nous son visage. L'Église, c'est pas simplement ce que l'on voit dans les journaux, c'est le visage qui est le nôtre. Et donc, à nous d'offrir à ce monde ce visage authentique de l'Église. Donc, l'Église, par sa structure même, pourrait montrer le chemin si elle recouvrait en chacun de nous son vrai visage, si nous renoncions à être des parasites pour devenir des créateurs, si nous croyons vraiment que le royaume de Dieu est en chacun. Le royaume, ce n'est pas simplement une promesse pour plus tard. Là où est le Christ, là est le royaume. Et comme le Christ est présent en toute personne humaine, ben le royaume, il est présent en chacun. Donc, si nous croyons vraiment que le royaume de Dieu est en chacun, entre parenthèses, pas simplement chez les autres, mais aussi en soi, ce n'est pas toujours le plus facile de le découvrir là où nous sommes nous-mêmes. Donc, si nous croyons vraiment que le royaume de Dieu est en chacun, l'espace de générosité, nous sommes invités à être, à faire de notre être un espace de générosité, autrement dit, un espace de don, un espace d'offrande, sans rien retenir, la fameuse histoire de la désappropriation. Faire de chacun de nous un espace de générosité où passe l'axe de l'univers. Ça dit encore quelque chose de notre responsabilité universelle. C'est en nous que passe l'axe de l'univers, dont nous avons la charge et où, d'où sourd l'hymne à la joie. Donc, c'est une belle responsabilité qui nous est confiée, mais vous vous rappelez la première phrase, si sur chacun de nous
Si sur chacun de nos visages, c'était la présence du Christ qui pouvait être repérable et manifeste. Et c'est dans cette dynamique-là que nous allons essayer de suivre Zundel à travers ces textes ce matin. Donc, dit-il, il n'y a pas deux mondes dont il faudrait mépriser l'un pour gagner l'autre. C'est le monde où nous sommes qu'il s'agit de diviniser. Une mission très claire, là encore. C'est le monde où nous sommes qu'il s'agit de diviniser. Mais il ne va pas se diviniser par un claquement de doigts, par un coup de baguette magique, pour que le monde où nous sommes se divinise. Nous connaissons le chemin, c'est que nous-mêmes nous consentions à notre propre divinisation. C'est que nous cessions de nous comporter comme une chose alors que nous sommes quelqu'un. C'est ne pas simplement subir notre vie, notre histoire, mais c'est partir à la conquête de notre être. C'est toujours la pensée de Zundel qui revient sans cesse pour nous conduire à la pointe ultime. Donc il n'y a pas de vie, dit-il, celle de maintenant qui ne devrait compter pour rien, et celle d'après à laquelle il faudrait sacrifier la première. Le royaume, il est dès à présent. Et il ne faut surtout pas annoncer l'évangile sous la forme de simplement des promesses pour après. C'est des critiques qui ont été formulées à l'égard du christianisme. Ah oui, vous prêchez les sacrifices pour aujourd'hui et vous promettez un salut pour plus tard. Vous voyez, il ne s'agit pas de dévitaliser la vie actuelle, celle qui est la nôtre aujourd'hui. Au contraire, il s'agit de donner à cette vie sa pleine dimension. Et la pleine dimension de notre vie aujourd'hui, c'est la manifestation de ce Dieu d'amour qui est tout don et réciprocité dans ce que nous vivons, dans ce que nous sommes. Zundel dit par ailleurs... Quelquefois, on se pose la question, mais est-ce que l'on sera vivant après la mort? Et Zundel répond, mais le plus important, ce n'est pas de savoir si on sera vivant après la mort, c'est de savoir si on est vivant avant la mort. Donc, il ne s'agit pas simplement de projeter notre avenir, il s'agit de vivre notre présent. Le seul temps qui est à notre disposition, c'est le présent. Si nous nous réfugions dans le passé, nous cultivons une nostalgie ou des regrets. Si nous nous projetons dans un futur, nous sommes dans l'imagination, dans l'illusion. Le seul moment qui est à notre disposition, c'est ici et maintenant. Et chaque fois que nous disons « reviens plus tard et j'aimerais bien être ailleurs », eh bien, nous passons à côté de la mission qui nous est confiée. Et pourtant, ce sont des tentations qui sont souvent présentes. « Je t'appelle, oui, je te suivrai. » Non, c'est « je te suis, aussitôt. » Et pourquoi est-ce que tu m'as mis ici? Je serais quand même beaucoup plus efficace si j'étais ailleurs. Et c'est de bonnes excuses pour passer à côté de la mise en œuvre de notre responsabilité. C'est la vie d'ici-bas, dit-il, qu'il s'agit d'éterniser en faisant des passions ordonnées le clavier des vertus. C'est magnifique, ça. En faisant des passions ordonnées. Le ordonné est important. Il faut qu'elles soient ordonnées pour devenir le clavier des vertus. Si elles ne sont pas ordonnées, ça sera la désharmonie totale. Ce sera un retour au chaos. En faisant des passions ordonnées, le clavier des vertus. Vous voyez, donner une éternité, une dimension d'éternité à cet instant qui me paraît d'une banalité effrayante ou angoissante. Et ça nous renvoie à ce que nous partagions hier après-midi.
faire de l'acte le plus banal de notre quotidien un acte éternel. Pourquoi et comment? Tout simplement en y mettant le plus d'amour possible, en le vivant, en jouant notre présence. Non pas simplement par habitude, par tradition, par coutume, par je ne sais trop quoi, mais parce que je suis pleinement présent dans l'acte que je suis en train de vivre. Et c'est cela qui lui donne une valeur d'éternité. L'éternité, c'est pas simplement pour demain. Ou voir après-demain, ça dépend des délais que vous voulez vous fixer. L'éternité, c'est aujourd'hui. Et ce qu'il dit par ailleurs, dans l'évangile intérieur, la religion n'est pas l'attente passive d'une béatitude extérieure à l'esprit, mais la création avec Dieu et à son image d'un monde de lumière, de joie et de beauté. Voilà. La religion, c'est pas souffrez maintenant, vous serez heureux plus tard. C'est la création avec Dieu et à son image d'un monde de lumière, de joie et de beauté. Lumière, joie et beauté. Trois mots qui sont importants dans le cheminement spirituel de Zindel. Alors, c'est surprenant justement que cette phrase soit dans le paragraphe, dans le chapitre sur l'Église, de ce petit livre, l'hymne à la joie. Et il va avoir un raccourci assez saisissant, mais qui est assez intéressant parce qu'on va pouvoir s'en souvenir. Il dit ceci, l'Église, c'est Jésus. Il faut se méfier des phrases courtes. Parce qu'elles ont un sens profond et lourd. L'Église, c'est Jésus, mais vous êtes habitués maintenant. Donc, on ne va pas arrêter la phrase là. Puisque l'Église, c'est Jésus et que... Et c'est ce qu'il va dire. Être chrétien, c'est tout simplement devenir Église. Vous voyez qu'on n'est pas dans la question d'évaluer les structures, les aspects historiques. C'est bien plus profond que cela, là. Encore une fois, tout ça, c'est au service d'eux. C'est pas le but. Donc, pour lui, l'Église, c'est Jésus. Et je ne sais pas si vous vous souvenez de l'interrogatoire de Sainte Jeanne d'Arc. On l'interroge parce qu'on veut la convaincre d'hérésie. Et elle dit... Pour moi, m'est avis que du Christ et de l'Église, c'est tout un. Eh bien oui, du Christ et de l'Église, c'est tout un. D'où l'Église, c'est Jésus. Et comment Zindel en arrive-t-il à cette affirmation si claire et précise? En méditant le passage du livre des Actes des Apôtres, au chapitre 9, verset 5. Si vous avez la curiosité d'aller chercher le chapitre 9, verset 5, vous verrez, c'est un brave homme. On ne sait pas plus s'il est sur un cheval que ça, même si les peintres l'ont montré en tombant de son cheval, mais il est en chemin vers Damas parce que là, il sait qu'il y a une communauté qui se rassemble et il faut les faire taire. Il faut les amener en prison. Donc, il accomplit au nom de sa foi... Il accomplit ce travail qui lui est confié. Puis surprise, sur le chemin, il y a une rencontre totalement inattendue qui le met à terre. Alors qu'il tombe de sa hauteur ou qu'il tombe de son cheval, peu importe, il tombe. Il est mis à terre. Et il est aveuglé par une lumière. Mais qui es-tu ? Réponse. « Je suis Jésus que tu persécutes. Bah, » Ce brave homme aurait pu dire « Mais pas du tout, moi je te persécute pas toi, je persécute ceux qui se réclament de toi. » Mais oui, le raccourci du livre des Actes des Apôtres. « Je suis Jésus que tu persécutes l'Église, tu me persécutes moi. »
Et c'est à partir de là, hein, que Zundel se rend compte, ben, finalement, l'Église, c'est Jésus. Alors, c'est beau de le dire, ça va nourrir peut-être une belle méditation aujourd'hui, mais ça nous rappelle quand même à une drôle de responsabilité. Est-ce que je suis vraiment Jésus dans ce qui fait ma vie quotidienne? Parce que ce n'est pas simplement de belles idées qu'il s'agirait de se transmettre, hein. C'est une vie qui est derrière. C'est toujours ça avec Zundel. C'est en vue d'un changement d'être, en vue d'un ajustement de notre vie à la vie même de Dieu. Et donc, puisque l'Église, c'est Jésus, notre mission d'Église, c'est de communiquer Jésus, c'est de transmettre Jésus, c'est de rendre Jésus présent dans tout ce qui fait notre vie. Et puisque c'est Jésus que nous sommes, Jésus n'est compréhensible que tourné vers le Père dans la lumière de l'Esprit. Et ça dit aussi quelque chose de nous-mêmes. Le mystère de la Trinité n'est pas simplement un mystère à croire, c'est un mystère à vivre. Et si nous le croyons, c'est pour le vivre. Ce n'est pas pour être capable de faire de belles théories. C'est pour vivre ce que nous proclamons. Et Jésus ne cessera de le dire. Ce que vous écoutez, mettez-le en pratique. C'est déjà présent dans le Premier Testament. Quand Dieu parle à son peuple, ce n'est pas simplement pour lui raconter de belles histoires. C'est pour que ce que tu as entendu, peuple, tu le mettes en pratique. Et c'est là, dans la mise en pratique, que tu trouveras ton bonheur et ta fécondité. C'est pas simplement dans le fait d'avoir entendu. Rappelez-vous la béatitude proclamée par Jésus. Bienheureux plutôt, celui qui, ayant entendu, met en pratique. Et là, c'est notre quotidien qui est en jeu. Et voyez, là encore, ça nous renvoie à la dimension unique de ce que chacun de nous est. Refusant de mettre en pratique ou remettant à demain la mise en pratique de ce que nous avons écouté, nous déstabilisons l'ensemble du corps. Alors, je ne dis pas ça pour vous créer une angoisse supplémentaire, mais je dis ça pour nous rappeler notre vraie responsabilité. Écouter et ne pas mettre en pratique, ça a une conséquence. Pas simplement sur moi, mais sur l'ensemble du corps que mon refus déstabilise. Et si l'Église, c'est Jésus, et si nous voulons vraiment incarner cela, alors il y a un point fondamental, c'est nous laisser aimanter. Zundel ne joue pas sur ce mot-là, mais moi je joue sur ce mot-là. Oh, c'est pas non, sur ce mot-là, non, ça va pas. Faut trouver une autre expression. Mais nous sommes des aimants. Et notre vocation, c'est d'être des aimants. Et vous l'écrivez à partir de deux verbes différents, le verbe aimer ou le verbe aimanter. Bon, enfin, ils sont différents dans leur écriture, mais ils ne font qu'un dans leur réalité. Celui qui aime vraiment attire. Donc, il aimante. Hein, dire l'Église, c'est Jésus. Ça veut dire que nous avons, à la suite de Jésus, cette mission d'être des aimants. C'est à l'amour que vous aurez les uns pour les autres que l'on saura que vous êtes mes disciples. Vous vous souvenez de cette phrase de l'évangile de Saint Jean?
Et lorsque je serai élevé de terre, j'attirerai à moi tous les hommes. Vous voyez, la capacité d'aimantation, hein, de la personne de Jésus. Et nous laisser aimanter, disent-elles, vers le dedans. Ce n'est qu'en retrouvant en nous, en faisant l'expérience en nous de la présence de ce Dieu d'amour et de lumière, qu'ensuite nous pourrons, à notre tour et à notre place et dans la diversité de notre vocation personnelle, être cet aimant. Donc se laisser aimanter vers le dedans, c'est toujours la même histoire avec saint Augustin qui revient. En même temps, vous la connaissez par cœur, cette affaire. Et en fait, c'est en se laissant aimanter vers le dedans que l'on répond à ce besoin fondamental de la nature humaine de découvrir qui elle est, qui suis-je? Ce n'est pas en parcourant tous les rayonnages d'une bibliothèque que vous allez pouvoir trouver la réponse, mais c'est en allant à l'intérieur de vous-même, en retrouvant en vous celui qui est déjà là, que l'on va pouvoir répondre à cette question. C'est partir à la conquête de soi, dit dans un autre texte, Zundel. Et en même temps, en découvrant qui nous sommes, nous allons immédiatement découvrir aussi la dimension de transcendance qui est la nôtre. Et on se souvient, non pas un objet, mais un sujet, non pas quelque chose, mais quelqu'un. C'est très fort, ça aussi, chez Zundel, cette dimension de transcendance. Vous vous rappelez aussi, hier, priver l'homme de la transcendance, c'est le priver de son existence. Et ça nous dit à la fois la dignité unique de ce que nous sommes, mais ça nous dit en même temps, bien sûr, la dignité unique de ce que chacun est. Et donc c'est aussi à partir de cette découverte que nos relations vont être converties. Parce que ce ne seront plus des relations de domination, d'utilisation, de mainmise, mais des relations qui vont susciter l'autre dans ce qu'il est. Vous voyez, cette quête de soi en allant chercher au-dedans. Et Zundel dit, pour détruire l'homme, on disait déjà hier, hein, faut le convaincre qu'il est simplement un animal parmi les autres. Donc, on supprime sa transcendance. Et là, il parle du mal absolu dans ce livre. Et il dit, qu'est-ce que c'est que le mal absolu? Je vous cite Zundel, c'est celui qui dégrade l'homme dans ses possibilités proprement humaines, qui dégrade l'homme en effaçant Dieu. Et c'est fort quand vous dites le mal absolu, c'est ce qui en l'homme efface Dieu. Et effacer Dieu, il y a un autre texte dans l'hymne à la joie. Piétiner l'homme, c'est piétiner Dieu. Voyez, ça donne là encore toutes ces petites phrases qui sont des phrases choc, nous rappellent sans cesse à la dignité de l'autre, de ce que l'on est soi-même et de l'autre. Et donc la découverte de soi, et tout ça dit quelque chose, hein, de l'Église. Il ne fait pas un traité sur l'Église. Mais vous voyez, par différents accès, et par des accès peut-être que nous, on n'aurait pas choisi, il nous aide à comprendre, à entrer dans ce mystère, à vivre ce mystère de l'Église. Et il dit par ailleurs, le travail que nous avons à accomplir sur nous-mêmes et qui n'est jamais terminé, c'est de passer du moi possessif au moi oblatif.
ça nous rappelle aussi le mystère de la Trinité. Dans le mystère de la Trinité, il n'y a pas, c'est pas un mystère de possession, c'est un mystère d'oblation. Un passé du moi possessif au moi oblatif, et c'est ainsi que nous passons de l'individu à la personne. L'individu, c'est le possessif, c'est tout en fonction de moi. L'oblatif, c'est je n'existe qu'en étant don, ouverture et réciprocité. Et le passage de l'individu à la personne, Zundel dit, c'est une découverte de l'amour gratuit et désapproprié qui nous aimante sans nous contraindre. Si Dieu nous contraint à l'aimer, c'est pas Dieu. Et il parle là avec une belle expression, il dit ce à nous d'être contagieux de générosité. C'est beau comme expression, mais c'est encore plus beau si on la met en pratique. À nous d'être contagieux de générosité, contagieux d'amour, contagieux de don. Le don entraîne le don. C'est parce que le Père est pleinement donné au Fils que le Fils est pleinement donné au Père. Le Fils ne se contente pas de dire à son Père « Merci de tout ce que tu m'as donné, mais moi je ne te donne rien ». Là, on n'est pas dans la réciprocité, on est dans la possession. Dans le mystère de la Trinité, ce n'est pas un mystère de possession, le Père qui tient absolument à son privilège de Père. Non, il n'est Père que parce qu'il est donné au Fils. Et ça dit quelque chose de nos relations humaines, et déjà de nos relations au sein d'un couple. C'est ce même amour qui est en jeu. Et c'est vrai aussi dans toute vocation religieuse ou sacerdotale. C'est ce même amour qui est en jeu. Ne pas être enfermé sur soi, c'est l'évangile d'aujourd'hui. Vous entendrez le commentaire tout à l'heure, peut-être, sur cette phrase-là. Oui, Seigneur, on t'a suivi, d'accord, mais... Et qu'est-ce qu'on va avoir en retour? Il nous faut du temps, et c'est le brave Pierre, évidemment, qui dit ça. Quelle sera notre part après tout ce qu'on a fait pour te suivre? Qu'est-ce que je vais en retirer comme intérêt? Le seul intérêt, dit Jésus, c'est le cadeau que vous allez recevoir, c'est la vie éternelle. Je ne sais pas si c'est exactement ce que Pierre attendait dans l'immédiat. Donc, c'est pas gagner au loto, c'est pas réussir à l'examen, c'est la vie éternelle. Ouais, cet amour gratuit. Quelquefois, dans certains pays où je passais, je disais, j'ai l'impression que le mot gratuit n'existe pas dans la langue locale. Je vous dirai pas par tous les pays où je suis passé. Amour gratuit et désapproprié. Amour gratuit et désapproprié, qui nous aimante sans nous contraindre. C'est ça aussi, tout le mystère de l'amour au cœur même de Dieu. Découvrir que sans cet amour, nous ne sommes pas, nous n'existons pas. La seule possibilité de rencontrer cet amour et de le vivre, c'est d'y donner mon libre consentement. Si nous disons à quelqu'un « je t'oblige à m'aimer », dès le point de départ, il y a quelque chose de faussé. Il n'y a pas d'obligation dans l'amour. Parce que ce serait une contrainte, ça serait quelque chose qui viendrait simplement s'imposer à nous du dehors, sans nous respecter. Autre phrase que dit Zundel qui pourrait peut-être être utile, même si elle peut nous secouer un peu et nous surprendre, découvrir que nous sommes Jésus,
puisque nous sommes l'Église. C'est découvrir la valeur infinie qui est la nôtre. Et ça ne nous est pas si facile que ça d'accepter, de reconnaître la valeur infinie qui est la nôtre. Nous avons toujours cette petite habitude, mais moi je ne sais pas, je ne saurais pas, je ne suis pas capable, je ne peux pas, je n'ai pas le temps, je n'ai pas la force, et puis ça peut être aussi long que les litanies de Lorette, hein, si on veut. Bien Zindel dit ceci, si nous voulons découvrir vraiment qui nous sommes, avec une phrase forte, si nous voulons adhérer à nous-mêmes, non pas à l'image que nous donnons de nous, ou que nous voudrions que les autres aient de nous, mais si nous voulons, pour adhérer à nous-mêmes, il faut pouvoir nous estimer. Mais si la phrase s'arrêtait là, ce serait déjà pas mal, mais pas suffisant pour nous bousculer. Alors il en dit une autre, tout de suite après. Un mépris radical de soi équivaut à une condamnation à mort. Ça vaut la peine de la noter, éventuellement en gras, de la souligner. Mais volontiers. Pour adhérer à nous-mêmes, il faut pouvoir nous estimer. Je reviens après. Un mépris radical de soi équivaut à une condamnation à mort. Dans cette édition, c'est aux pages 63 et 64. Mais vous pouvez aussi chercher, quand vous aurez acquis toutes les œuvres complètes. Alors là, il faut aller jusqu'au bout, parce que c'est le tome 8. Vous voyez, des phrases comme ça, ce n'est pas des phrases qu'on peut simplement entendre. Oui, bon. Elles viennent nous bousculer. Pour adhérer à nous-mêmes, il faut pouvoir nous estimer. Ni nous mésestimer, ni nous surestimer. La mesure n'est peut-être pas si facile que ça. Rappelons-nous le psaume 8. À peine nous fut du moindre qu'un Dieu. Qu'est-ce que l'homme pour que tu penses à lui ? Donc, nous estimer, non pas simplement dans notre regard à nous, qui est parfois un peu déformant, mais dans le regard de Dieu. L'homme est l'espérance de Dieu. Quand Dieu nous regarde, il voit celui ou celle qui

elle s'estime. C'est le Seigneur qui fait en moi. Mais voyez, pour que les merveilles puissent avoir lieu, il ne faut pas simplement que le Seigneur ait le désir de les réaliser. Il faut que de l'autre côté, il dit, ben, tu m'as appelé, me voici. Toutes les générations me diront bienheureuse, suivant comment vous interprétez ça, mais elle ne manque pas de culot quand même. Et après, on nous dit que c'est le modèle de l'humilité. Ben oui, oui. L'humilité, c'est ça, c'est de reconnaître les merveilles que Dieu fait en nous. Mais en utilisant chacun des éléments, les merveilles que Dieu fait en nous, non pas celles que je fais à la place de Dieu. Vous voyez, arriver à s'estimer. Et c'est fort quand il dit un mépris radical de soi, c'est une condamnation à mort. Dieu n'est jamais là pour nous dire « tu ne vaux rien ». Dieu n'est jamais là pour nous dire « tu es définitivement identifié à ton péché ». Dieu n'est jamais là pour nous dire « le salut, c'est pour tous, sauf pour toi. » Et ça, il faut vraiment que ce soit une conviction bien ancrée en nous. Rappelez-vous, hein, celui qui est crucifié à côté de Jésus. Un seul regard suffit et il y a la première canonisation qui se réalise. Aujourd'hui même, tu seras avec moi dans le paradis. Jésus ne lui dit pas, ben quand même, après tout ce que tu as fait, hein, tu le mérites, hein, non? Ouais. Il suffit de cet instant d'ouverture pour que Dieu déverse la plénitude de son amour. Il ne peut pas verser autre chose que la plénitude parce qu'il ne sait pas compter. Et c'est ça la particularité du don du côté de Dieu, c'est qu'il est au-delà de toute mesure. Hein? Dit Saint Bernard, la mesure de l'amour, c'est d'aimer au-delà de toute mesure. Eh bien, c'est de cette façon-là que Dieu nous aime. Nous, nous avons un peu de difficulté à aller jusque-là. Mais voilà, nous savons où est le sommet et nous avançons à notre rythme, à notre pas. L'important, c'est de ne jamais nous détourner du sommet en disant « c'est trop, je retourne ». Non, j'y arrive pas encore, mais un pas après l'autre. Hein? Sinon, la conséquence, ça équivaut à une condamnation à mort. Hein? Je passe à côté de ma vocation. Hein, par rapport à la... J'aime bien citer cet événement dans la vie de Sainte Thérèse de l'Enfant Jésus qui médite sur Judas. Elle dit, mais moi, si j'avais été à la place de Judas, je serais allé me pendre au cou de Jésus. Eh oui. Mais voilà, c'est ça. Elle peut dire ça parce qu'elle a rencontré cette présence d'amour et de lumière. C'est à cela qu'il nous faut essayer de conduire nos frères et sœurs, en particulier ceux qui sont désespérés, ceux qui ont des difficultés avec la foi. Mais n'attendez pas de faire une thèse de théologie pour aller à la rencontre de Jésus. Allez-y tel que vous êtes. Allez vous pendre au cou de Jésus et vous verrez que quelque chose va changer. Et comme le dit Zandel, c'est un immense travail de se faire homme et ce travail n'est jamais achevé tant que nous sommes dans notre itinéraire terrestre. Voilà. C'est un immense travail que de se faire homme à l'image de l'homme nouveau. Donc il n'y a pas d'âge de la retraite pour ce genre de travail.

Il dit pour accomplir ce travail, il nous faut être vigilants, avec une belle expression. Il dit, il nous faut réactiver constamment en nous le sens du sacré. La culture, les événements, les situations font que quelquefois le sacré. Non, réactiver constamment en nous le sens du sacré. Prendre, autrement dit, c'est retrouver cette fameuse dimension de transcendance. Je ne suis pas simplement là pour subir, je suis là pour conquérir l'homme que je suis. Alors, après cette introduction, il y a le regard sur l'Église auquel nous invite Zundel. Bon, c'est du Zundel. Alors, préparez-vous, accrochez-vous. Il parle de l'Église. Il dit d'abord, attendez, je vous dis toute la phrase. Il parle de la mission de l'Église qui peut se dégager avec un relief le plus pur et sous son jour le plus humain. Ce relief, il est vrai, ne crève pas les yeux. Et pour être honnête, reconnaissons tout de suite que l'Église se présente phénoménologiquement avec un visage ambigu. Ne commencez pas à faire la liste des personnes que vous visez, hein. L'Église, c'est moi. Donc, est-ce que j'ai un visage ambigu ou est-ce que j'ai un visage christique, on pourrait dire. Toutes les ambiguïtés, elles ont leur source en nous. Oui, donc la conversion radicale qui nous est proposée. Il dit ceci ensuite. Le christianisme, comme toute religion, à mesure qu'il s'étendait, s'est bientôt imposé plutôt qu'il n'a été choisi. Imposé par la famille avant de l'être par l'État. Dès qu'il eut acquis une situation officielle, son rôle mystique s'est inévitablement estompé. Vous pouvez noter pour certains endroits. Dès qu'il eut acquis une situation officielle, son rôle mystique s'est inévitablement estompé. Il y a quelques années, Chantal Delsol a écrit un livre, La fin du christianisme. Elle précise bien dès le début, quand je dis la fin du christianisme, je ne dis pas la fin de la chrétienté. Et elle dit, la fin d'un certain christianisme, c'est peut-être une chance pour une chrétienté nouvelle. Ça vaut la peine de méditer ce genre de phrase. Hein? Le christianisme, c'est on s'installe, on domine, on impose. La chrétienté, c'est plutôt de l'ordre de la vie personnelle, de la vie communautaire, hein, du témoignage. Donc, ne nous lamentons pas inutilement sur certains aspects, mais soyons vigilants sur certains autres. Vous voyez, c'est ce danger, mais c'est le quand il dit le christianisme, ben, le christianisme, il est constitué par ce que nous sommes. Donc il y a un danger, hein, une situation, dès que nous sommes établis, il y a un danger pour la dimension mystique de notre vie. Un point important qu'il souligne, mais je ne peux pas parler de tout, mais un point important qu'il souligne, c'est la tension qu'il y a entre être seul et être ensemble. Et il dit que notre chemin de foi, notre chemin spirituel a besoin de ces deux rythmes. Bah, remarquez que ça correspond assez bien à ce qu'on voit dans l'Évangile, là aussi. C'est ça que je vous disais hier, un livre qu'on peut relire sans cesse et sans être déçu, c'est l'Évangile. Hein, quand Jésus dit dans ta chambre, dans le secret, prie ton Père. Et puis on voit Jésus qui va dans des endroits à l'écart. Mais en même temps, on voit Jésus qui va
prier avec les autres à la synagogue, dans les lieux où il passe, qui va au temple pour rejoindre la communauté. Vous voyez la tension entre le seul et le ensemble. La tension entre cette rencontre personnelle avec le Seigneur qui est indispensable et la rencontre communautaire avec le Seigneur qui est tout aussi indispensable. Et en regardant justement les origines de la vie ecclésiale, Zundel note que dès l'origine, la dimension communautaire est présente. Et il dit ceci, « La forme communautaire que revêt dès l'origine la propagande chrétienne suppose l'impossibilité de joindre le Christ. » Notez bien la phrase, elle est jolie et puis est forte. « L'impossibilité de joindre le Christ sans prendre en charge les autres et tout l'univers avec eux. » Je vais vers le Christ, c'est mon affaire à moi, les autres qui se débrouillent. Ça, c'est pas le christianisme. Hein? L'impossibilité de joindre le Christ sans prendre en charge les autres et tout l'univers avec eux. Prendre en charge, c'est l'expression a un sens. Prendre en charge, prendre soin. Si vous avez du temps et que ça vous intéresse, je peux vous trouver un sujet de thèse intéressant, la théologie du prendre soin chez le pape François. Prendre soin, prendre en charge, ce n'est pas simplement mon affaire à moi. Là encore, ça nous rappelle le mystère de la Trinité. Le mystère du Christ, ce n'est pas simplement l'affaire du Christ. Ce n'est pas simplement l'affaire du Fils. Le Père et l'Esprit sont là. Eh bien, ce n'est pas simplement mon affaire à moi, ma rencontre à moi avec Dieu. C'est pour ça qu'il faudrait que cela soit aussi signifié par au moment de nos assemblées dominicales en particulier. Je disais, ce n'est pas simplement mettre le poids de chair les uns à côté des autres. Comme dit saint Augustin, ça peut être une bonne nouvelle. Enfin, vous verrez, il dit, mon poids, c'est mon amour. Bonne nouvelle. Ça évite d'être inquiet et angoissé quand vous montez sur la balance. Hein? Vous vous dites, mon poids, c'est mon amour. Voilà, c'est une bonne nouvelle, je grandis en amour. Mais ce n'est pas simplement mettre ses poids les uns à côté des autres, la communauté. Puisque c'est un amour, il y a une relation. S'il n'y a pas de relation, il n'y a pas d'amour. S'il n'y a pas de réciprocité, nous sommes simplement des 1 plus 1 plus 1. Mais nous ne sommes pas dans la Trinité, parce que justement, le mystère de la Trinité, ce n'est pas 1 plus 1 plus 1 égale 3. Mais c'est égal 1. Donc, vous voyez, si c'est simplement des poids mis à côté les uns des autres, c'est 1 plus 1 plus 1 plus 1, mais ça n'arrive pas à l'unité. Et là, c'est un défi. Donc, la forme communautaire, l'impossibilité de joindre le Christ sans prendre en charge les autres et tout l'univers avec lui, avec eux, pardon. Et en disant cela, et en relisant par exemple les conclusions du dernier synode, il est un peu bizarre, hein, mais en relisant les conclusions du dernier synode, vous savez, ce fameux synode sur la synodalité, ça fait beaucoup jaser et commenter, il y a des choses qui sont exactement, pas reprises, parce que je ne crois pas que ce soit des citations de Zundel, mais qui correspondent exactement aux intuitions qu'il a pu avoir. Par exemple, au numéro 43 de ce document pour une église synodale, on nous dit « Personne ne peut avancer seul sur le chemin d'une spiritualité authentique. »
La forme communautaire rend impossible le fait de joindre le Christ sans prendre en charge les autres. Personne ne peut avancer seul sur le chemin d'une spiritualité authentique. Je pense que Zundel aurait pu signer cette phrase. 43. Numéro 45. L'Église, c'est Jésus, ça j'ajoute, tant que c'est nous, je reprends le texte, l'Église est appelée à mettre au centre de sa vie et de son action le fait que, dans le Christ, par le baptême, nous sommes confiés les uns aux autres. Donc, ce n'est pas simplement « je m'occupe de mon chemin de sanctification » que les autres se débrouillent pour le leur. Nous sommes confiés les uns aux autres. Comment est-ce que nous prenons soin des autres au sein de notre communauté? Là encore, hein, c'est une phrase qui a des relents zundeliens. L'Église est appelée à mettre au centre de sa vie. Ce n'est pas simplement quand vous aurez le temps, c'est au centre de la vie de l'Église, au centre de l'action de l'Église, le fait que, par le baptême et dans le Christ, nous sommes confiés les uns aux autres. Voilà la communauté. Et enfin, on pourrait en citer d'autres, mais le troisième passage de ce document, au numéro 50, d'où la nécessité, nous dit-on, d'une véritable conversion relationnelle. Et conversion relationnelle, c'est faire en sorte que nos relations ne soient pas simplement d'après des critères humains ou de rentabilité ou d'efficacité, mais suivant le modèle de la Trinité. Convertir nos relations afin de les ajuster aux relations qui existent en Dieu. Et c'est ainsi que nous serons le vrai visage de l'Église. Ah, vous croyez que c'était de tout repos hein, de suivre le Christ, mais ce n'est pas tout à fait ça. Hein. Mais vous voyez la responsabilité, en même temps, la magnifique responsabilité qui nous est confiée. Vous voyez à quel point nous sommes l'espérance de Dieu, parce que qu'est-ce qu'il attend, Dieu ? Ben, que nous le vivions, cela. Quand est-ce qu'ils vont s'y mettre ? Quand est-ce qu'ils vont le vivre ? Et il attend. Rappelez ce Dieu qui attend, ce Père qui attend. Eh bien, là, tout nous a été confié, non pas pour l'enfouir dans un coffre-fort, mais pour que ça devienne semence en vue d'une fructification. Et dans une des dernières conférences que Zundel a données, puisque c'était le 5 octobre 1974 et qu'il est mort le 10 août 1975, il disait ceci. On ne peut vérifier l'existence de Dieu qu'à travers une vie humaine qui s'ouvre et se transfigure. Nous sommes la vérification de l'existence de Dieu. On ne peut vérifier l'existence de Dieu qu'à travers une vie humaine qui s'ouvre et se transfigure. Une belle mission, hein? Par ma vie humaine, j'aide les autres à vérifier que Dieu existe. Magnifique! Voilà le critère de la mission. Permettre aux autres de vérifier à travers notre vie que Dieu existe, que Dieu aime, que Dieu libère, que Dieu comble. Puis vous pouvez continuer là aussi. C'est toujours cette constante chez Zundel. C'est par mode d'incarnation, à travers notre incarnation. Dans la découverte de cet homme qui est toujours en état d'achèvement. Hein.
C'est à travers notre propre incarnation, notre propre humanité, que Dieu transparaît. Et il cite un exemple qu'il prend chez le père Lacordaire. Lacordaire, ce grand prédicateur de Notre-Dame, qui célèbre pour ses effets oratoires, il dit, Lacordaire, venez en douce, écoutez, dans un petit village au nord de Lyon, un pauvre curé qui prêchait là, qui s'appelait Jean-Marie Vianney. Et la conclusion de Zundel, les mots ne lui parvenaient que transfigurés par la vie qu'il communiquait. Le grand orateur Lacordaire n'avait pas grand-chose à apprendre de l'art oratoire de Jean-Marie Vianney. Mais il ne venait pas là pour être enseigné dans l'art oratoire. Donc les mots ne lui parvenaient que transfigurés par la vie qu'il communiquait. C'est pas mal, là aussi, comme objectif pour notre propre témoignage. Je ne sais plus qui est-ce qui est, c'est peut-être Luzindel qui a dit « Si les mots que vous allez prononcer ne sont pas au service d'un silence plus grand, taisez-vous. » C'est ce que je fais.

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4: Discours du pape Léon XIV aux collaborateurs diplomatiques des nonciatures apostoliques. Au nom du Père, du Fils et du Saint-Esprit, la paix soit avec vous. Éminence, Excellence, chers prêtres, j'exprime ma gratitude au cardinal secrétaire d'État pour ses paroles cordiales, ainsi qu'au supérieur de la secrétaire d'État, en particulier au secrétaire pour les représentations pontificales et à celle que l'on appelle la troisième section, qui a organisé ces journées de fraternité, de prière et de dialogue avec attention. Votre présence est pour moi un motif de joie particulière, car pour la première fois, je vous accueille tous ensemble. L'occasion est très significative, le jubilé de l'espérance. Vous aussi, comme de nombreux pèlerins, vous êtes venus à Rome auprès de la tombe de l'apôtre Pierre pour confirmer la foi et renouveler les intentions qui animent votre ministère. On pourrait véritablement souligner que nous l'avons fait, que vous l'avez fait aux côtés de tout le peuple de Dieu, et combien il est important de reconnaître que votre service se fait avec le peuple de Dieu, non séparé de lui. Dès lors, venir en pèlerinage est vraiment une manière de marcher avec l'ensemble de l'Église. L'année sainte représente pour nous tous une opportunité providentielle de redécouvrir et approfondir la beauté de la vocation, c'est-à-dire de notre appel commun à la sainteté, qui nous engage chaque jour à être des témoins du Christ, espérance vivante pour le monde. Je désire avant tout vous remercier, car, comme nous le rappelle l'apôtre, vous n'avez pas hésité face à la voix du Maître, qui invite à le suivre en abandonnant chaque chose, afin d'apporter aux confins de la terre la parole rédemptrice de l'Évangile. Cet appel résonne de manière particulièrement spéciale pour vous, qui avez été choisi dans le but d'exercer le ministère sacerdotal au sein des représentations pontificales, dons et engagement de se faire partout, présence de l'Église tout entière, et en particulier de la sollicitude pastorale du pape qui la préside dans la charité. Bien sûr, votre service particulier est complexe, et il exige par conséquent un cœur ardent pour Dieu et ouvert pour les hommes. Il demande étude et expertise, abnégation et courage. Il grandit dans la confiance en Jésus et dans la docilité à l'Église qui s'exprime par l'obéissance au supérieur. Dans les pays où vous œuvrez, lorsque vous rencontrez divers peuples et langues, n'oubliez pas que le premier témoignage à donner est celui de prêtres amoureux du Christ et dévoués à l'édification de son corps. En servant les communautés ecclésiales, soyez le reflet de l'affection et de la proximité que le pape éprouve envers chacune d'entre elles en maintenant un vif sentire cum ecclesia. Je pense particulièrement à ceux d'entre vous qui œuvrent dans des contextes de difficultés, de conflits et de pauvreté, où les moments de découragement sont nombreux. Précisément, dans ces difficultés, rappelez-vous que l'Église vous soutient dans la prière. Ainsi, renforcez votre identité sacerdotale en puisant dans la force des sacrements, la communauté fraternelle et la docilité constante à l'Esprit-Saint. En cultivant ces vertus humaines qui s'expriment dans des paroles et des gestes quotidiens, construisez des relations avec tous en résistant à la tentation de vous isoler. Au contraire, restez enracinés dans le corps ecclésial et dans l'histoire des peuples, que ce soit de celui dont vous provenez, que ce soit ceux vers lesquels vous êtes envoyés. Chaque nation vous offre ses traditions à connaître, aimer et respecter, comme l'agriculteur qui respecte la terre et en la cultivant en tire le bon fruit par son travail. Ne soyez donc pas des hommes détachés, mais des disciples passionnés du Christ, en vous plongeant avec un style évangélique dans les contextes où vous vivez et travaillez. Les grands missionnaires nous rappellent, en effet, que l'inculturation n'est pas une attitude folklorique, car elle naît du désir de se dévouer à la terre et aux personnes que nous servons. La nouvelle appartenance dont vous faites l'expérience ne constitue pas une alternative aux contextes sociaux et ecclésiaux qui vous ont engendré. Il faut, par conséquent, continuer de nourrir, autant que possible, le lien avec sa propre Église particulière. Quand ce sentiment d'appartenance manque, la démotivation survient. Nous devenons alors des arbres sans racines. Si au contraire, ils ne cessent de recevoir la sève vitale, l'arbre peut être transplanté ailleurs et ainsi porter de nouveaux fruits. Dans les moments de difficulté dont nous faisons parfois l'expérience, confirmer notre parole avec les paroles, par exemple de saint Augustin, nous fait du bien. Pondus meum amor meus. Même le grand prophète Élie, à un moment donné, eut l'impression que toute son œuvre avait été vaine. Le Seigneur, cependant, le releva en lui indiquant une destination certaine et un chemin sûr sur lequel marcher. Très chers amis, vous aussi, montez chaque jour sur votre Horeb intérieur, c'est-à-dire dans le lieu où l'Esprit de Dieu parle au cœur. Dans chaque représentation pontificale, il y a une chapelle, véritable centre de votre maison, où chaque jour, avec le nonce apostolique, les religieuses et les collaborateurs, vous célébrez l'Eucharistie, élevant au Seigneur la prière de la louange et de la supplique. Que la lumière du tabernacle dissipe les ombres et les inquiétudes, éclairant le chemin que vous parcourez. La parole du Seigneur Jésus se réalise ainsi. Vous êtes le sel de la terre et la lumière du monde. En protégeant ce miracle de la grâce, soyez des pèlerins d'espérance, surtout là où la justice et la paix manquent au peuple. J'espère que ces jours, vécus en fraternité et en prière, pourront revigorer votre vie spirituelle et vous aider à poursuivre avec ferveur la mission que l'Église vous a confiée. Apportez mon salut aux chefs de mission avec lesquels vous coopérez, que j'ai eu l'occasion de rencontrer en juin dernier, et également à vos proches. Je vous confie tous à la protection des saints apôtres Pierre et Paul, par l'intercession de la bienheureuse Vierge Marie, Mater Ecclésiae, et je vous accorde de tout cœur la bénédiction apostolique. Merci.

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1: Jésus leur demanda, « Et vous, que dites-vous ? Pour vous, qui suis-je ? » Alors Pierre prit la parole et dit, « Le Christ, le Messie de Dieu. » Luc 9, 20.

Il y a parmi vous des personnes qui m'ont donné quelques questions et je crois qu'il serait bon de répondre d'abord à ces questions avant de commencer le thème sur les grands moments de la guérison, les moments les plus propices pour la prière de guérison. Parmi ces questions, il y en a une qui me dit ceci. Pour la prière en langue, comment savoir si c'est l'Esprit Saint ou bien nous qui baragouinons quelque chose? Car il me semble qu'on peut répéter des syllabes sans que ce soit une prière en langue. Il y a plusieurs personnes qui ont eu cette difficulté. Et on leur répond parfois, si vous avez le don des langues vraiment, vous pouvez prier en langue sans vous lasser. Vous pouvez prier pendant 10 minutes, 15 minutes, et vous êtes dans la paix. Mais si ce que vous donnez, vous le baragouinez, alors essayez donc de mettre des syllabes, d'inventer des syllabes pendant 15 minutes de temps. Et si ça ne vous fatigue pas, si ça ici vous conservez la paix, alors n'en doutez pas, c'est l'Esprit Saint qui prie en vous. Mais si c'est des gens qui veulent essayer d'imiter le don des langues, ils sont capables de faire 3, 4, 5 syllabes, d'en ajouter quelques-unes. Mais ils ne sont pas capables de tenir au bout de 15 minutes, ils en sont très fatigués parce que c'est leur imagination qui doit réunir toutes ces syllabes. Et au bout d'une ou deux minutes, on est à court. Essayez-le, ceux qui prient en langue. Voici, vous pouvez prier en langue pendant quelques minutes sans vous lasser. Ou si après avoir dit quelques syllabes, tout est desséché. Alors, si vous n'avez que quelques syllabes, demandez au Seigneur de vous donner le don des langues. Et si vous pouvez prier sans vous lasser, ne doutez pas. Mais si vous avez reçu le don des langues, il peut se faire que vous doutiez du don des langues que vous avez. Alors moi, je vous conseille, au lieu de douter de l'esprit, doutez de vos doutes. Doutez de vos doutes. Doutez de vos doutes. Et regardez, il y en a qui ont le don des langues vraiment et qui, après un certain temps, commence à douter. Alors, si ces doutes vous viennent, dites au Seigneur, Seigneur, ce que je fais quand je chante en langue, même si ce n'était pas le don des langues, je te l'offre comme une louange, et le doute s'en va, parce qu'un petit oiseau qui est dans l'arbre et qui chante, piou, piou, piou, il ne chante pas en langue, mais ce qu'il chante, c'est une louange pour le Créateur. Alors, offrez votre, ce que, quand vous commencez à douter, offrez-le au Seigneur comme une louange. Dites-lui, si ce n'est pas le don des langues, je te l'offre comme une louange et le doute va s'en aller. C'est normal qu'on doute, surtout quand on est français. Et nous, nous sommes... Mais je m'accuse avec vous parce qu'on est cousins des Français. Alors, l'autre question, c'est est-ce que le don de guérison peut venir du malin? En ce cas, les guérisons ne sont-elles pas un bon fruit? Être guéri ne peut qu'être bon. Alors, distinguons. Le don de guérison, ça ne peut pas venir du malin si c'est un don de guérison. Mais si tu as un pouvoir de guérir qui vient du malin, c'est très différent. Les sorciers qui ont une puissance de guérison, il y en a des sorciers dans le monde entier, des centres de spiritisme et de sciences occultes qui obtiennent dans leur puissance, qui n'est pas de Dieu, des guérisons authentiques, croyez-le, mais ce n'est pas un bon fruit, parce que même s'il y a une guérison du corps, la personne qui est guérie perd la paix, elle perd la paix, c'est une guérison qui ne produit pas la joie spirituelle. Les personnes qui ont été guéries, qui vont témoigner ce soir, vous allez voir comme elles ont de la joie, elles remercient le Seigneur, elles louent le Seigneur, mais la personne qui est guérie dans un centre de spiritisme ou de sorcellerie, par un monsieur qui fait de la magie noire ou de la magie blanche. Il y en a qui sont guéris, mais ils en sont tellement gênés qu'ils ne veulent pas le dire. Ils ne veulent pas le dire. Ça les gêne de témoigner en public. Je suis allé chez un sorcier, il m'a guéri. Ils ne veulent pas le dire parce que c'est la puissance des sciences occultes qui travaille. Et on veut rester dans le secret, on veut le cacher. Mais quand c'est la puissance de Dieu qui travaille, on veut que ça éclate partout, on veut le crier, on veut publier la gloire de Dieu. Ne dites pas que c'est un bon fruit d'être guéri physiquement par un sorcier si vous perdez la paix de l'âme. D'abord, croire dans la puissance des sciences occultes, accepter l'intervention
de l'esprit des ténèbres dans notre vie, c'est un péché contre la foi en Dieu. Et le Deutéronome est très clair là-dessus. Quand la parole de Dieu dans le Deutéronome condamne toute sorcellerie, toute divination, parce que c'est une offense à Dieu, alors ce n'est pas un bon fruit. Quand on se sent déjà en péché, le fruit n'est pas extraordinaire. Et Jésus nous dit, ne craignez pas ceux qui peuvent tuer le corps, mais craignez celui qui peut jeter le corps et l'âme dans la géhenne. Ce n'est pas un bon fruit. Ne dites jamais qu'un sorcier ou qu'une personne qui fait des sciences occultes ou du spiritisme, comme vous l'appelez, ne dites jamais qu'il ne peut pas guérir physiquement. Il y en a qui guérissent physiquement, mais ce n'est pas un don de Dieu. C'est une imitation. Dans mon village, il y a un sorcier qui s'est converti. Enfin, il y en avait 7 dans la paroisse. Il y en a un qui a écouté la parole de Dieu, qui s'est converti. Et après sa conversion, bien, il avait besoin d'une délivrance. Et aujourd'hui, c'est un homme de communion fréquente. Et il nous a dit comment tous les jours, dans son centre, lui, il faisait de la magie blanche. Ça, c'est quand les gens font de la magie blanche, c'est camouflé. C'est la même puissance des ténèbres qui agit dans la magie noire et dans la magie blanche. Mais la différence, c'est que dans la magie noire, les sorciers inventent directement, ils invoquent directement Satan. Et dans la magie blanche, ils camouflent tout ça avec des images. Il avait un autel dans sa maison. Il avait l'image de la main blessée de Jésus. La main, il appelle la main toute puissante. Il avait l'image de Saint-Jacques. Il avait même sur son autel, une image de la Vierge pour tromper les gens. Mais ce qu'il faisait, c'était tout magique. Il fallait que les gens aillent tant de fois pour guérir, il fallait qu'ils fassent telle ou telle chose. Tout était magique. Et rappelez-vous cette distinction. Notre Dieu est un Dieu miraculeux, mais il n'est pas un Dieu magique. Dès qu'il y a des formules magiques qu'on doit répéter tant de fois pour guérir, Dieu n'est pas soumis à la magie. Ce n'est pas Dieu qui intervient, c'est les sciences occultes. Alors, il nous a révélé, il nous a dit clairement, comme on a eu un témoignage l'autre soir, que ce n'était pas un don de Dieu qu'il avait. Lui, chaque matin, il invoquait la puissance de Satan. Il avait un livre qui s'appelle « El dragón rojo », le dragon rouge. C'est un livre que plusieurs sorciers en Amérique latine ont. Un livre qui est traduit en espagnol, mais ça a été écrit ailleurs. C'est un livre qui est rempli de prières à Satan. Et ils font des prières avec ce livre et ils obtiennent beaucoup de pouvoir. Plus ils en demandent, plus Satan leur en donne. Ils obtiennent du pouvoir pour la guérison physique, mais non pas pour les fruits spirituels. Jamais, jamais Satan va donner des fruits spirituels de paix, de joie, de sérénité. Et lui, il faisait une prière tous les matins. Il nous l'a répété pour nous dire jusqu'où il était rendu. Le matin, avant de recevoir ses clients à son centre de sorcellerie, il faisait une prière qui commençait comme ceci. Il me l'a répété. Je vous en répète un petit bout. Il disait, « Satan, pourvu que tu me donnes de la puissance et de l'argent pendant 20 ans, ensuite tu pourras faire de moi ce que tu voudras. » Et il se consacrait chaque matin à Satan et il avait un grand pouvoir de guérison physique. Est-ce que c'était un bon fruit être guéri par ce monsieur-là? C'est clair. Est-ce que c'était un don de Dieu qu'il avait en guérissant? Il me semble qu'il faut nous, de plus en plus, être attentifs pour démêler tout ça, accepter ce qui vient de Dieu et rejeter ce qui vient de la puissance des ténèbres. Je crois en Dieu et je sais que Satan existe parce que c'est dans la parole de Dieu, c'est révélé. Alors, Satan est le singe de Dieu. Il essaie d'imiter ce que Dieu fait. Il s'est révolté contre Dieu. Et c'est la parole de Dieu qui nous l'enseigne. Et nous y croyons parce que c'est la parole révélée. Et nous y croyons aussi parce que dans les exorcismes, dans mon diocèse, mon évêque m'a délégué pour faire des exorcismes liturgiques. Et j'ai vu des gens libérés de puissance occulte, de l'influence de Satan. Et je n'en doute pas parce qu'ils ont retrouvé la paix après avoir été libérés de cette influence du démon. Alors, vous admettez qu'être guéri par l'intermédiaire des sciences occultes, ce n'est pas un bon fruit. Avoir un fruit de guérison physique et perdre la liberté de l'âme et pécher contre Dieu, ce n'est pas un bon fruit. Si c'est un péché contre la foi, ce n'est pas un bon fruit. Bon. Alors, une autre question, c'est celle-ci.
Ne faudrait-il pas, à la suite du témoignage de dimanche soir, lever l'ambiguïté sur le don de guérison que beaucoup ont pris pour un don de l'esprit? Et je crois qu'hier, ceux qui ont assisté à l'atelier, nous avons dit quelque chose là-dessus, non? Oui? Je vais dire juste un petit mot de plus, parce qu'hier, on avait touché ce problème-là. C'est que, hier, j'avais fait remarquer que l'Esprit Saint donne le don de guérison. Dieu guérit aussi par la science médicale, l'opération, les médicaments. Et il y a des personnes qui reçoivent un jour un don qui ne vient pas de Dieu. Ils en sont conscients parce qu'ils n'ont pas la paix dans l'exercice de ce don. Et dans le témoignage, on le voyait clairement. Un don qu'ils exercent et qui peut être... ce n'est pas le don de guérison qui vient de Dieu, c'est une force. Par exemple, il y en a chez nous, des sorciers en Amérique latine, qui ont un don de clairvoyance, et quand le malade arrive, ils commencent à se mettre, ils sont en silence, ils attendent, des gens qui n'ont même pas aucune pratique religieuse, et tout à coup leur arrive une connaissance du problème de la personne, et parfois même, il y en a, un agua qui dit à la personne, tu dois prendre tel ou tel médicament. Mais d'où lui vient cette connaissance de l'esprit de divination qui l'a envahi, et il l'accepte et il gagne beaucoup d'argent avec ce don-là. Et il y a des gens qui vont le voir, ils disent, c'est bon puisqu'il m'a dit de prendre telle médecine, il ne connaît absolument rien en médecine, de prendre tel médicament, et je l'ai acheté et j'ai été guéri. Il peut avoir été guéri, mais le moyen n'est pas un moyen bon. Un don de divination, de clairvoyance, qu'a une personne. Et le grand problème, c'est que ça enlève la paix. Ça enlève la paix, tout ce qui ne vient pas de Dieu. Il y a des personnes qui ont, dans leur corps, comment appelez-vous ça? Il y a un autre mot. Un magnétisme. Il y a des personnes qui ont dans leur corps un magnétisme plus grand et qui, en imposant les mains à un malade, sans dire aucune prière, sans aucune formule, ont obtenu un soulagement du malade. Il ne faut pas le nier, mais ça c'est dangereux parce que beaucoup de nos sorciers ont commencé par là et ils n'étaient pas satisfaits, alors ils ont demandé plus de puissance. Et plusieurs de nos sorciers ont commencé par une qualité naturelle qu'ils avaient dans leur corps, et ils ont dépassé les limites. Ils ont demandé des pouvoirs qu'ils n'avaient pas. Avant de vous faire imposer les mains par une personne qui prétend avoir ce pouvoir-là dans son corps, et soyez certain de ce qu'il va vous faire, de ce qu'elle va vous faire. Et surtout quand vous vous rendez compte que ces personnes disent des formules magiques, répètent des formules magiques, alors rendez-vous compte qu'ils travaillent dans la magie blanche ou dans la magie noire, selon ce qu'ils disent. Il y en a qui ont un pouvoir d'arrêter le sang, d'arrêter un mal de dents avec une petite formule magique. Et chez nous, il y avait, dans une retraite charismatique, des catéchistes qui discutaient exactement ce problème-là. Et un des catéchistes, qui était un très bon catéchiste, nous a dit que lui, il avait le pouvoir d'arrêter le sang. Et alors, je lui ai demandé de nous dire quelle prière il faisait pour arrêter le sang. C'était une formule, c'était toujours la même. Mais il m'a dit qu'il ne pouvait pas me le dire parce qu'il fallait transmettre cette formule d'homme à femme et d'une femme à un homme. Alors lui ne pouvait pas me le dire. Mais je lui ai dit, tu es catéchiste, tu enseignes la parole de Dieu. Il faut que tu décides de prendre ta liberté. Dis-nous donc exactement, qu'est-ce que tu dis pour arrêter le sang? Alors, il a osé le dire. Et il commençait cette formule de cette façon-ci. Il disait, Judas, Judas, Judas. Et là, après avoir invoqué Judas trois fois, il avait toute une formule magique. Et il la répétait. Au lieu d'invoquer le nom de Jésus, il invoquait Judas. Et alors, sa prière, vraiment, était efficace, mais ce n'était pas une prière à Jésus-Christ. Les mots, et c'était magique. Et habituellement, il obtenait d'arrêter le sang. Mais on doit se libérer de tout ça. Tout ce qui est superstition, tout ce qui regarde le royaume des ténèbres n'est pas pour les fils de la lumière. Alors je lui ai dit, arrête donc de dire cette formule magique et à l'avenir, tu feras une prière. Mais il m'a dit peut-être que ça n'obtiendra pas de fruits.
Mais j'ai dit, alors, tu es catéchiste et tu crois que Judas a plus de puissance que Jésus-Christ? Alors, j'ai dit, au lieu de dire, Judas, prie pour la personne blessée, demande au nom de Jésus, par les plaies de Jésus, qu'elle soit guérie. Et si le Seigneur veut vraiment, tu peux obtenir sa guérison. Mais n'accepte pas dans ta vie une formule magique qui n'appartient pas au royaume de la lumière. D'accord? Alors, si le don de guérison est authentique, il peut y avoir, comme je viens de vous dire, un don naturel dans le corps humain, et ça, on sait que c'est vrai, un magnétisme dans le corps humain. Et il y a des personnes, je connais un évêque à Ottawa, qui impose les mains à quelqu'un qui a mal aux dents. Il impose les mains pendant quelques minutes, et habituellement, le mal de dents passe. Et lui, il est un évêque, il le fait tout simplement parce qu'il sait que dans son corps, il y a un magnétisme, il a découvert qu'il pouvait aider les personnes qui souffraient comme ça, en imposant les mains pour le mal des dents. Mais il ne fait aucune formule magique et il n'aime pas faire ça non plus pour les dents. Il leur conseille plutôt d'aller chez le dentiste. Mais regardez, c'est une réalité. Alors, à partir de ce pouvoir naturel qu'a le corps humain de transmettre parfois ce magnétisme, c'est de soulager les souffrances. Beaucoup sont devenus sorciers, sont devenus guérisseurs en faisant beaucoup plus que ça. Et alors, ils commencent à avoir des formules magiques et des pendules et toutes sortes de choses. Alors, ayons soin d'être très exigeants avant de nous laisser soigner par ces gens-là. Bon, alors nous allons prendre notre thème. Il y a beaucoup de questions, on va les voir tout de suite en terminant le thème. Des prêtres pratiquent la radiesthésie. Certains ont même écrit des ouvrages favorables à cette pratique. Exemple, l'abbé Mermet. Que faut-il en penser? Ça, c'est la question qu'on se fait poser dans le monde entier. Et vous savez tous qu'il y a dans le corps humain une faculté. Par exemple, il y a des gens qui ont une grande sensibilité pour découvrir des sources, vous savez. Alors, c'est une sensibilité naturelle du corps humain pour découvrir des sources d'eau. Il y a une faculté là qui existe. Mais quand on voit des gens qui commencent avec la petite boule de cristal à chercher à lire les pensées des autres, là, ça devient dangereux. Là il faut vraiment être attentif parce que si un prêtre faisait des excès dans cette ligne-là, ce n'est pas parce qu'il est prêtre qu'il a raison. S'il voulait connaître les pensées des autres, je vais vous dire un secret. Jusqu'où en est venue l'ignorance dans notre vie chrétienne? Un jour, dans un pays que je ne vous nommerai pas, ça me fait honte, mais une réunion de religieuses, le conseil provincial était réuni, et il y avait une religieuse qui avait développé beaucoup cette pratique de la petite boule de cristal. Et alors, à la réunion du conseil, elle faisait les nominations des religieuses, et la religieuse, avec sa petite boule de cristal, cherchait pour voir d'avance quelle allait être la réaction de la religieuse en recevant sa nomination. Et ça, c'était une table ronde. Et elle s'était laissée convaincre avec cette petite boule de cristal. Alors voyez-vous où on peut en venir? Chercher à faire la volonté de Dieu en cherchant avec la petite boule de cristal exactement les pensées des personnes. Il y en a qui vont très loin. Alors c'est toujours le danger. C'est comme l'intelligence humaine. Nous avons reçu tous l'intelligence pour la mettre au service du bien. Mais il y en a qui la mettent au service du mal et qui avec leur intelligence humaine font ce qu'on fait pendant la guerre, la Gestapo, avec les Juifs, tout ce qu'ils faisaient. Ils cassaient la tête. J'ai rencontré un Juif à Jérusalem qui me racontait quand il avait 9 ans, il était en prison de la Gestapo, et il cassait les ossements de la tête de certains prisonniers pour ensuite les soigner pour voir quelle allait être la réaction. Il les traitait comme des animaux. Alors l'intelligence humaine est bonne, mais il y en a qui la mettent au service du mal. Alors, toutes ces facultés que peut avoir une personne humaine, il y en a qui la poussent trop loin. Et on ne peut pas condamner en bloc
et on ne peut pas tout accepter en bloc. Il faut faire un discernement sur ce qui se fait exactement. Si moi je vois un prêtre qui, avec une baguette, voyage dans la cour de ma maison et qu'il découvre qu'à tel endroit, il y a une source à cause de sa sensibilité, je ne pourrais pas le condamner pour ça. C'est une faculté naturelle. Et chez nous, au séminaire, on a découvert un puits, on n'avait pas d'eau. Et un de nos missionnaires a cette facilité. Il nous a aidé à découvrir un puits, maintenant on a de l'eau. Alors ça, il faut bien l'accepter. Mais de là à lire la pensée des religieuses, si elles vont bien accepter la nomination ou non, il y a un grand pas. Alors je crois que pour répondre à cette question, il faudrait étudier en détail chacune des situations et ne jamais dépasser la capacité que Dieu nous a donnée, ne jamais chercher à dépasser nos moyens humains. Hein? Je ne pourrais pas répondre plus que ça. Mais ne pas tout condamner en bloc et ne pas tout accepter en bloc non plus. Parce qu'il y en a qui dépassent la capacité humaine. C'est la même chose dans le don de connaissance. Ce prêtre dont je vous parlais, qui avait étudié beaucoup la parapsychologie, je vous en ai parlé hier, et qui un jour s'est mis à lire des livres de sciences occultes parce qu'il voulait en savoir plus long et il a reçu un esprit de divination. Il était prêtre, c'était pas le fait d'être prêtre qui lui donnait raison. Il y en a des prêtres qui sont perdus aussi. Il y en a qui se perdent. Alors ce n'est pas s'il est prêtre ou s'il est évêque ou laïque, c'est est-ce que c'est bon ou non. Il faut étudier le cas. Alors prenons le thème d'aujourd'hui et ensuite on répondra aux autres questions si nous pouvons. Je voulais vous parler des moments importants pour le ministère de guérison, pour prier pour les malades, parce qu'on voit de plus en plus que le Seigneur guérit beaucoup de malades, mais il y a des moments où nous ne voyons plus de guérison. Par exemple, dans l'Évangile selon saint Marc, il est dit, allez proclamer l'Évangile, au dernier chapitre, et voici les signes qui accompagneront ceux qui auront cru. En mon nom, ils imposeront les mains aux malades et ceux-ci seront guéris. Et c'est un signe qui accompagne la proclamation de l'Évangile. Alors nous voyons dans les retraites paroissiales, dans les missions paroissiales un peu partout, qu'il y a des guérisons habituellement. Il y a des guérisons qui, quand nous prions pour les malades, dans ces retraites charismatiques que nous donnons en Amérique latine, plusieurs en donnent, il y a souvent des guérisons, des signes qui accompagnent la proclamation de la parole. C'est un moment privilégié pour prier pour les malades, comme pendant cette rencontre ici. Et la preuve, c'est que ce soir, nous aurons de très beaux témoignages. Il y en a qui ont des témoignages très beaux à nous donner. Deuxièmement, un lieu privilégié pour prier pour les malades, c'est pendant l'Eucharistie. Pendant l'Eucharistie. Et plus les chrétiens accepte cette réalité de la présence réelle de Jésus dans l'Eucharistie, plus nous voyons de signes et de prodiges. On était à Mexico, on donnait une retraite aux prêtres, au grand séminaire à Mexico, et à Toluca, et il y avait là un prêtre qui marchait avec deux béquilles, et qui était très malade, qui avait souffert à la suite d'un accident d'automobile, des fractures multiples. Il avait beaucoup de douleurs, il ne guérissait pas. Et on avait prêché sur l'Eucharistie sacrement de guérison et à la messe qu'on a offert pour les malades. Il est allé communier le dernier avec ses béquilles. Il avait beaucoup de difficultés à se transporter. Et il est revenu dans son banc et on était en silence. On faisait l'action de grâce. On était 210 prêtres. Et tout à coup, le père Martinez s'est levé sans ses cannes. Il pleurait. Et il est allé jusqu'en avant sans ses cannes, et là sans ses béquilles. Et là devant tout le monde, les bras levés, il a dit, « Voici l'homme des béquilles qui ne pouvait s'en séparer ni le jour ni la nuit. Et regardez, après avoir reçu la communion, j'ai ressenti dans tout mon corps comme un courant de vie, et j'étais poussé à me lever, et il marchait sans béquilles. » Et dans l'après-midi, le lendemain, devant des milliers de personnes qui étaient réunies pour une messe pour les groupes de prière charismatique, il a témoigné devant toute l'assemblée. Il avait ressenti dans son corps sa guérison. Alors l'Eucharistie est un sacrement de guérison. Le Seigneur n'a pas guéri ce jour-là tous les malades qu'il y avait, mais il donne des signes qu'il est vraiment présent dans l'Eucharistie. Comme il donne des signes que sa parole est vraie, il vient la confirmer par des signes de temps en temps. Et il y a aussi
un moment important pour la guérison, c'est dans la prière de la communauté, quand nous sommes réunis, le petit groupe de prière. Parfois, il y a, dans le petit groupe de prière, on ne voit pas exactement s'il y a une personne qui a le don de guérison, mais nous prions tous ensemble, il y a un malade, et au bout de quelques jours, le malade nous dit « Mais j'ai été guéri, j'ai commencé à guérir à la réunion de prière vendredi soir. » Alors on remercie le Seigneur, c'est la puissance de la prière communautaire. Comme disait le témoignage hier, quand on est plusieurs, notre prière est plus forte que quand on est tout seul. Dieu veut nous faire découvrir la puissance de la prière communautaire. Il veut que nous vivions unis dans l'amour, dans la foi. Il veut bâtir des communautés. Et quand nous sommes réunis, il nous dit « Quand deux ou trois d'entre vous se réunissent en mon nom, je suis au milieu d'eux. » Et il vient confirmer sa parole quand nous sommes réunis dans une communion d'amour. Et souvent, il donne des signes qu'il est présent dans la communauté. Il y a aussi le sacrement des malades. Demain après-midi, au lieu d'avoir un atelier, nous aurons le sacrement des malades. Et ceux qui veulent participer aux ateliers iront aux ateliers. Et ceux qui désirent recevoir le sacrement des malades, nous le donnerons ici. Nous serons à peu près 25 prêtres pour donner le sacrement des malades. Parce que le sacrement des malades, c'est vraiment pour

Si une personne a une maladie qu'elle considère sérieuse, elle a le droit de se demander le sacrement des malades, parce que le sacrement des malades, c'est pour les malades. Pour ceux qui se considèrent malades, ils ont le droit à ce sacrement. Regardez, on avait trop négligé le sacrement des malades dans nos paroisses. On l'avait tellement négligé. Au Québec, on l'appelait le sacrement des malades, on disait les derniers sacrements. Vous autres aussi? L'extrême onction et les derniers sacrements. Ça, c'était au bout de la corde, quand tout était fini, quand la personne était presque morte, on allait lui donner le sacrement des malades. Et on appelait ça les derniers sacrements. Et un jour, l'institutrice chez nous avait demandé aux élèves, combien y a-t-il de sacrements? Et une petite fille a dit, il n'y en a plus de sacrements. Elle a dit, comment il n'y a plus de sacrements? Elle a dit, non, quand ma grand-maman est morte, ils lui ont donné les derniers sacrements, c'est fini. C'est fini, il n'y en a plus. Alors, on les laissait tellement, on les gardait tellement pour la fin. Moi, j'ai été malade de tuberculose, j'étais très malade, et parce qu'on n'avait pas renouvelé la théologie des sacrements dans ce temps-là, au moins chez nous, en République dominicaine, j'étais très malade de tuberculose, et aucun confrère ne m'a offert de me donner le sacrement des malades, et moi, je ne l'ai pas demandé non plus, parce que dans ce temps-là, on avait l'impression que c'était un passeport pour le ciel, et moi, je n'étais pas prêt à partir tout de suite, je voulais rester encore un petit secours. C'est curieux, c'était la mentalité. Et aujourd'hui, on donne le sacrement des malades aux malades. Et demain, nous allons demander à ceux qui veulent le recevoir d'être sérieux, mais que chacun juge si la maladie qu'il a lui semble sérieuse, si c'est pour lui quelque chose de sérieux, alors tu as droit de demander le sacrement des malades. Et quand nous avons prié pour les malades, à la retraite des prêtres, j'ai été très étonné après avoir donné la conférence sur le sacrement des malades. Ils étaient 320 prêtres à Lisieux. Et alors, nous étions 5 à donner le sacrement des malades. Et il y a au moins 250 prêtres qui ont demandé le sacrement des malades. Moi, je ne savais pas qu'il y avait autant de prêtres malades. C'est curieux, mais beaucoup sont malades et n'osent pas le demander, c'est sacrement parce qu'ils ont la vieille mentalité, que c'est pour les mourants. Alors, on va donner le sacrement à ceux qui, devant Dieu, croient que leur maladie est sérieuse. Une maladie sérieuse, c'est une maladie qui te nuit. Une religieuse m'a demandé, dans une retraite à Montréal, on parlait du sacrement des malades, elle a dit, moi, je souffre d'une sciatique. Est-ce que vous croyez que ça serait une maladie suffisante pour recevoir le sacrement des malades? Mais je lui ai dit, si ça te nuit, cette maladie-là, le Seigneur veut bien te la guérir, alors tu peux lui demander et t'abandonner à sa volonté. Elle acceptait, mais elle était très craintive. Nous avons commencé à donner le sacrement des malades, quelques prêtres en avant. On donnait le sacrement des malades et on faisait une petite prière pour le malade. Et elle est venue dans la rangée, mais elle est venue la dernière, parce qu'elle ne se trouvait pas tout à fait assez malade pour avoir le sacrement des malades. Comme si l'huile coûtait très cher. Il faudrait l'aménager. Alors, elle est venue la dernière. Et savez-vous ce qui est arrivé? Sœur Martine a été guérie de sa sciatique. Et elle témoigne aujourd'hui. Ça fait plus de 2 ans. Elle n'a plus jamais souffert de ce problème de sa colonne vertébrale, de une sciatique qui la faisait souffrir. Et la nuit, elle ne trouvait pas de posture dans son lit. Alors, ce sont des signes que le Seigneur nous donne. À Lourdes, le secrétaire du cardinal Swinen souffrait d'arthrose. Il avait beaucoup de douleurs dans l'épaule, le père Philippe. Et il est venu recevoir le sacrement des malades, et le lendemain, il a témoigné qu'il était guéri de son arthrose. Alors, c'est pour nous, ce sacrement. Je sais très bien qu'on va essayer de discerner si notre maladie est quelque chose de sérieux, un peu sérieux ou non. Si c'est rien qu'un petit mal de tête que j'ai eu ce midi parce que j'ai mal marché, on va laisser faire. Mais si j'ai une maladie qui me nuit, j'ai le droit de le demander. Mais pour le pardon des péchés, nous avons le sacrement de la réconciliation. Ah, mais je crois qu'une maladie, une blessure émotionnelle, le Seigneur veut la guérir aussi. Et le sacrement peut guérir des blessures psychologiques, certainement. Il y en a qui ont des blessures très grandes. Une dépression profonde. Pourquoi ne pas demander de recevoir le sacrement des malades? C'est souvent une blessure émotionnelle qui est la cause de ta dépression profonde.
Alors, essayez.

de juger demain par vous-même si votre maladie est sérieuse ou non. À l'occasion de l'Eucharistie, dans le sacrement des malades, et aussi dans la prière communautaire, dans la prière individuelle, et aussi dans tous les sacrements, on découvre qu'il y a une présence du Seigneur tellement forte qu'il y a des guérisons. Je connais des petits-enfants qui étaient malades dans ma paroisse et leurs parents sont venus les conduire pour les faire baptiser. Ils étaient très malades et après l'avoir baptisé, le petit-enfant, le lendemain, était mieux et les parents étaient tout étonnés. Et saint Augustin, comme le mentionne Daniel Ange dans son livre « Prier pour guérir », saint Augustin était tout étonné de voir la quantité de personnes qui était guéri à l'occasion du baptême. Lui, il baptisait les adultes après le catéchuménat, à l'occasion du baptême et dans la célébration de l'Eucharistie. Mais parce que dans chaque sacrement, c'est une rencontre avec Jésus, Jésus qui se donne, et dans le sacrement de la réconciliation, dans le sacrement de pénitence, qu'on disait autrefois, dans le sacrement de la réconciliation, nous avons vu aussi des personnes guéries, qui étaient malades et qui avaient besoin non pas d'une guérison physique, mais d'une guérison intérieure. Et je connais le cas en particulier d'une jeune fille, la Santo Domingo, qui était une jeune fille d'une famille à l'aise. Elle étudiait, universitaire. Et un jour, elle a commencé à être malade. Mais c'était une maladie curieuse parce qu'elle tombait par terre comme une personne qui fait des crises d'épilepsie. Et les médecins l'ont examiné attentivement, il n'y avait aucune trace d'épilepsie et ça lui arrivait de temps en temps qu'elle tombait par terre. Alors les parents, comme ils ne trouvaient pas la cause de sa maladie, ont commencé à croire que c'était psychologique. Ils la bourraient de pilules et de médicaments de toutes sortes. Après quelques semaines, elle était comme une personne droguée. Elle prenait beaucoup, beaucoup de médicaments et ça ne guérissait pas. Et là, quelqu'un leur a dit que ça devait être une influence d'un esprit mauvais. Alors, eux ont cru que c'était ça. Ils sont venus nous rencontrer pour nous demander de faire une prière de délivrance. Mais ce n'était pas clair du tout qu'elle avait une influence d'un esprit mauvais. Nous avons prié un peu pour elle et il n'y avait aucune réaction en elle, alors qu'une personne qui souffre vraiment d'un esprit mauvais, habituellement, pendant la prière de délivrance, il y a une réaction quelconque. Et elle était complètement passive. Alors on leur a dit, mais il n'y a absolument pas d'influence mauvaise en elle, d'un esprit mauvais, il n'y a aucune réaction. Nous avons commencé à prier pour elle, et pendant la prière en langue, nous avons eu dans l'équipe, quelqu'un a eu comme un discernement qu'elle avait eu un problème avec un homme. Et le problème, c'était avec son fiancé. Alors, quand elle a vu que, dans la prière, son problème avait été découvert, elle a dit oui, elle avait eu un problème avec son fiancé, elle était tombée enceinte, et alors, comme elle était d'une famille chrétienne, elle avait bien peur de la réaction de ses parents, et en plus, elle avait des problèmes, elle était universitaire. Elle avait écouté l'invitation de son fiancé pour aller dans une clinique et se faire avorter. Alors, après l'avortement, son fiancé l'avait abandonné. Et quelques semaines plus tard, dans sa tristesse, elle se sentait coupable de son avortement, elle se sentait abandonnée par son fiancé. Elle a commencé à faire des crises qui avaient l'air des crises d'épilepsie ou d'une personne qui entrait en transe, et ce n'était pas ça du tout. C'était le poids moral de son péché qui l'écrasait. Et alors, quand on a découvert son problème, nous lui avons offert de la confesser. Elle a accepté, c'était une catholique qui croyait vraiment au sacrement de la réconciliation. Elle s'est confessée. Ensuite, nous avons prié pour la guérison intérieure des blessures, de ses mémoires, de tous ces événements-là. Et le lendemain matin, elle était parfaitement guérie. Mais on ne pouvait pas dire à son père de quoi elle avait été guérie. On ne pouvait pas révéler le secret qu'elle nous avait communiqué dans la prière. Alors son père donne témoignage en disant qu'on l'a exorcisé. Et on ne peut rien dire, mais on ne l'a pas exorcisé du tout. Elle s'est confessée et en recevant le pardon de Dieu, elle a reçu la paix dans son cœur et ce poids moral du péché qui l'écrasait, Jésus l'a enlevé. Jésus est venu rompre ses chaînes. Et la confession, de temps en temps, nous découvrons que c'est aussi un sacrement de guérison physique. Imaginez ce cas-là, il y en a d'autres.
Ça arrive de temps en temps. Tous les sacrements sont des canaux de la grâce. C'est Jésus qui vient vers nous dans les sacrements. De même que le baptême peut être un moment de guérison pour le petit enfant malade. De même, le sacrement de l'Eucharistie, le sacrement de la réconciliation, le sacrement des malades et la prière communautaire, la prière individuelle. Alors, il y a beaucoup de moments où Jésus peut manifester son amour et qu'il est vivant en libérant, en guérissant de blessures intérieures ou en guérissant de maladies physiques. Maintenant, je voulais vous lire ceci. Dans la prière pour la guérison, il est bon de se rappeler ce que nous dit l'Évangile selon saint Marc au chapitre 6, quand Jésus est allé à Nazareth. Vous savez, Nazareth, c'est pas loin de Capharnaüm. En automobile, ça nous a pris une heure aller de Nazareth à Capharnaüm. Alors, c'est pas loin. Et cependant, à Capharnaüm, Jésus avait fait beaucoup de miracles. Là, sur le bord du lac, la petite ville de Capharnaüm, qui est détruite, on en voit les ruines aujourd'hui, était sur le bord du lac de Génézareth. Et Pierre avait sa maison là, sur le bord du lac. On voit encore les vestiges de la maison de Pierre, où on avait emmené un paralytique et on l'avait descendu par le toit de la maison de Pierre. On avait enlevé, on avait fait une ouverture, on avait descendu le paralytique par le toit de la maison de Pierre. Et là, il y avait eu beaucoup de guérisons à Capharnaüm. Alors Jésus est retourné dans son village de Nazareth. Et voici ce qui est arrivé. Et il leur disait, un prophète n'est méprisé que dans sa patrie, dans sa parenté et dans sa maison. Et l'Évangile dit au chapitre 6, verset 5, « Et il ne pouvait faire là aucun miracle, si ce n'est qu'il guérit quelques infirmes en leur imposant les mains. Et il s'étonna de leur manque de foi. » Alors qu'à Capharnaüm, par centaines, les boiteux avaient laissé leurs béquilles, des aveugles avaient vu, des sourds avaient été guéris, à Nazareth, dans son village, Jésus ne put faire aucun miracle, et il s'étonna du manque de foi de ses concitoyens. Alors c'est évident que le Seigneur agit avec plus de puissance dans une communauté où il y a la foi. Et c'est bon de demander au Seigneur de nous faire grandir dans la foi et de nous abandonner dans ses mains. Mais la foi est un élément dans la guérison puisque Jésus, dans son village, ne put faire aucun miracle, seulement quelques guérisons. Et c'est là un passage où on s'appuie pour rappeler aux gens que toute guérison n'est pas un miracle. Il y a des guérisons qui sont des miracles et il y a des guérisons qui ne sont pas des miracles. Et de plus en plus, on s'accorde pour dire que lorsqu'une guérison pourrait se faire avec des médicaments, avec une opération, avec du repos, et que dans la prière, Jésus guérit, alors qu'est-ce qu'il fait? Il accélère le processus de guérison. Ce n'est pas un miracle, c'est une guérison plus rapide. Au lieu d'être guéri sur l'espace d'un an avec des médicaments et des bons soins, on peut être guéri dans une veillée avec des prières de foi. Alors ce n'est pas un miracle. Jésus accélère le processus de guérison. Il y a d'autres guérisons qui sont des miracles. Et vous en avez un exemple à Lourdes où il y a un bureau médical qui étudie chacune des guérisons et qui sont arrivées au résultat suivant. Écoutez, je l'ai copié ça d'un livre de l'aumônier de l'hôpital de Fontainebleau, l'abbé Seigné. Un livre intéressant que j'ai eu sur la rue du Bac l'autre jour. Le titre, c'est « La guérison dans la mission de l'Église ». Et à la page 132, « La guérison dans la mission de l'Église », il dit ceci. « De Catherine Latapie, guérie en mars 1858, à Serge Perrin, guéri en 1978, on compte 64 guérisons officiellement déclarées dans l'Église. C'est peu, mais il ne faut pas oublier qu'en 1972, année à laquelle le docteur Mangiapane succède au docteur Olivieri à la direction du bureau médical, il y a consigné dans les archives 5432 cas connus de guérison. 5432 cas connus de guérison à Lourdes de 1858 à 1978. Et le bureau médical
dans les études des cas qu'il a pu étudier, en a retenu 64 comme des guérisons miraculeuses. Ça ne veut pas dire qu'il n'y en a pas eu plus que ça, mais il y en a 64 qui sont officiellement reconnues comme guérisons miraculeuses. Alors, ça n'a pas aucune importance quand on est malade que notre guérison soit un miracle ou que ce ne soit pas un miracle. Ce qu'on veut, c'est sortir de l'hôpital. C'est vrai, hein? Les médecins, le bureau médical peut très bien faire ses études, et c'est intéressant qu'ils le fassent, pour étudier ces manifestations de l'amour de Dieu dans des guérisons que la médecine considère miraculeuses. Mais imaginez-vous, sur c'est incroyable, 5432, ils en retiennent 64. 64 qu'ils disent, ça c'est vraiment des miracles. Alors, il y a des cas où la guérison est un miracle, et dans d'autres cas, ce n'est pas un miracle, c'est que Dieu accélère le processus de guérison. Je vais vous donner une guérison qu'on considère comme un miracle pour que vous voyez la différence. Il y avait à Panama une dame qui s'appelle Anita Siu, d'origine chinoise, qui est catholique, et qui avait eu un accident d'automobile il y a 10 ans à Santiago de Chile. Et cet accident d'automobile lui avait provoqué une fracture du crâne. Et dans cette fracture du crâne, une conséquence était qu'elle avait perdu le sens du goût et de l'odorat, totalement. Et depuis 10 ans, elle ne pouvait rien goûter, elle mangeait n'importe quoi, ça lui donnait le même résultat au point de vue goût, elle ne goûtait rien, et elle ne pouvait pas non plus sentir, son odorat était sans activité. Alors, ça faisait 10 ans qu'elle était malade. Elle était allée, après son accident, elle était allée à New Orleans, aux États-Unis, à l'hôpital le plus perfectionné pour les opérations du crâne. Et les médecins l'ont examinée. Et après les radiographies, ils lui ont dit, ne dépensez pas d'argent pour vous faire soigner. Il n'y a aucune médecine au monde qui est capable de vous guérir. Parce que ce qui est cassé, c'est aussi mince, aussi tenu qu'une toile d'araignée. Les conduits qui vont du cerveau au sens du goût et de l'odorat sont cassés. Il n'y a aucune médecine au monde, aucun médicament, aucun médecin capable de vous soigner. Et ça, c'est écrit sur une lettre, le verdict final de son opération avec ses radiographies. Et le médecin, qui est un médecin chrétien, avait mis au bas de la lettre « Seul un miracle de Dieu pourrait vous guérir ». Et sans le savoir, il était prophète. Parce que quand nous avons donné une retraite à Panama, une retraite charismatique, au groupe du Renouveau, ils étaient 3000 personnes qui suivaient une retraite comme vous êtes ici, un week-end. Et dans la prière de la messe de guérison, le samedi soir, on avait eu une parole de science qui disait ceci. Il y a ici une personne qui souffre d'une maladie très sérieuse et qui va guérir au cours de la nuit. Et elle donnera son témoignage ici même demain matin, le troisième jour de la rencontre. Et alors, on avait hâte de voir qu'est-ce qu'il y avait dans la boîte de surprise, on ne savait pas trop. Et le lendemain matin, Anita Siu est arrivée, toute heureuse, et elle nous raconte au témoignage, son témoignage à 9h du matin, qu'elle souffrait de ce problème depuis 10 ans. Elle travaille au ministère de l'Éducation à Panama, elle est très bien connue. Et tout le monde savait, ses amis, sa parenté, qu'elle avait perdu le sens du goût et de l'odorat après l'accident, la fracture du crâne. Et elle a dit que lorsqu'elle s'est réveillée le dimanche matin, à sa grande surprise, il y a un rosier dans la fenêtre à sa maison, et à sa grande surprise, elle a pu sentir l'odeur des roses en se réveillant. Elle était toute surprise, alors elle s'est levée, elle est allée à la cuisine, la cuisinière était en train de préparer le café, et elle a pu sentir l'arôme du café pour la première fois en 10 ans. Alors elle est allée éveiller son mari, toute contente. Elle a dit, je pense que j'ai été guérie et je peux sentir l'arôme du café. Ils se sont levés, ils sont allés déjeuner. Et là, au petit déjeuner, elle pouvait goûter pour la première fois les aliments. Première fois en 10 ans. Le Seigneur l'avait guérie pendant son sommeil. Et cette guérison, nous croyons vraiment que nous pouvons la classifier dans les guérisons qui sont un miracle de Dieu, un miracle, une intervention de Dieu que pratiquement aucune science humaine ne pourrait faire d'après les spécialistes d'aujourd'hui. Alors,
Ça, c'est les distinctions qu'aiment faire les intellectuels. Et là, quand ils nous arrivent en nous disant, mais vous parlez beaucoup trop de guérison dans vos groupes charismatiques, alors depuis un siècle, il y en a eu seulement 64. Moi, je leur dis ce que nous a dit le docteur Mangiapane à la réunion que nous avons eue avec l'abbé Laurentin et le père. Nous étions trois ou quatre qui étaient réunis avec lui. Nous avons pris un dîner avec lui et pendant 2 heures, nous avons causé sur ce phénomène. Lui, il est le directeur du bureau médical de l'autre. Et ils étaient un peu surpris de voir l'an dernier que pendant la rencontre charismatique, il y avait eu beaucoup de témoignages de guérison, alors qu'à l'autre, depuis 100 ans, ils en acceptent 67. Alors, ils étaient un petit peu incommodes avec ça, ils étaient un petit peu mal à l'aise. Ils voulaient nous demander qu'est-ce qui se passe dans les groupes du renouveau. On a dit, c'est que chez nous, dans les groupes du renouveau, on ne se préoccupe pas pour savoir si c'est un miracle ou si c'est une guérison du Seigneur. Quand une personne souffrait et elle est guérie, on crie « Gloire à Dieu » et le reste, on le laisse aux médecins. Et il nous a dit ceci, et j'étais très content de l'entendre dire ceci. Il nous a dit « Vous êtes dans l'étape pré-scientifique ». Restez-y. Il nous a dit ça comme ça. Il dit, nous, ici à Lourdes, nous faisons des études. Il dit, ça prend 8-10 ans avant de se prononcer sur une guérison miraculeuse. Puis il dit, quand enfin on peut annoncer au monde que c'est un miracle, les témoins sont morts. C'est vrai. Alors, pour l'étude... Pour la science, ils ont le droit de faire ces études-là. Et ça peut être bon que la science vienne confirmer ce qu'on dit dans la foi et l'action de grâce. Ça peut aider. Mais il nous a dit, l'an dernier, nous avons annoncé une guérison que le bureau médical enfin reconnaissait comme une guérison miraculeuse. Puis il nous a dit d'une japonaise qui avait été guérie il y a quelques années. Et il nous a dit, les journaux nous ont donné seulement un petit filet pour publier ça. Ça n'a fait aucun impact pastoral. Quand ça fait 10 ans que la personne est guérie, ça ne fait pas impact pastoral. Mais ce soir, parce qu'il y en a qui ont été guéris ici, et le Seigneur vient confirmer la parole par les signes, ça fait un impact pastoral. Et nous voyons que les guérisons, c'est vraiment des signes pour accompagner l'évangélisation. Ils peuvent ensuite étudier toutes ces guérisons pour voir si c'est un miracle ou si ce n'est pas un miracle. Mais je vous garantis, quand j'étais malade de tuberculose à l'hôpital Laval à Québec et que le Seigneur m'a guéri, peu m'importait de savoir si c'est un miracle ou non. Je suis sorti de l'hôpital très content et en remerciant le Seigneur. Bon, on va prendre les 10 minutes qui nous restent pour essayer de répondre à quelques questions. Alors ça, c'est l'atelier, on voulait le faire sur les moments les plus privilégiés pour demander une guérison. Hein? Et quand une mère de famille a un petit enfant qui est malade, souvent c'est elle qui peut obtenir le plus rapidement la guérison pour son petit enfant. Et elle lui impose les mains et elle prie pour son petit enfant le soir. Et combien de mères de famille ont obtenu pour leur petit enfant une guérison. Dieu répond à la confiance de la maman. Quand on a de la compassion pour le malade, on obtient encore beaucoup plus. C'est comme la maman aime beaucoup son petit enfant et qu'elle prie pour le malade, elle obtient encore beaucoup plus qu'un étranger qui vient. Et on voit que dans la compassion, le Seigneur passe avec une force extraordinaire. Priez pour vos malades. N'attendez pas d'avoir le don de guérison. Parce que le don de guérison, on va l'avoir, on va s'en rendre compte qu'on l'a un bon jour, parce qu'on priait pour un malade, il y en a un qui était guéri. Mais on prie pour beaucoup de malades avant de savoir si on a reçu le don de guérison ou non. Et ce n'est pas nécessaire d'avoir le ministère de guérison. Il y en a qui reçoivent un don de guérison, qui se manifeste de plus en plus, et que ça devient un ministère dans leur vie. Non seulement un don de guérison, mais un ministère. Alors, il y a plusieurs personnes, spécialement pour l'évangélisation, qui reçoivent un ministère de guérison pour accompagner l'évangélisation. Mais ce n'est pas nécessaire d'avoir la certitude d'avoir un don de guérison pour prier pour un malade. Il s'agit d'avoir de la compassion pour le malade. Demandez au cœur de Jésus de vous donner de la compassion pour ceux qui souffrent et tout bonnement, priez pour vos enfants malades, pour votre famille, et vous verrez comme le Seigneur agit avec force dans la compassion.
Il y en a qui nous disent parfois, moi je croirai à ça quand je verrai une personne qui a un bras coupé et qui dans la prière a un bras nouveau. Alors moi je lui dis, ça c'est pas une guérison, c'est une création. C'est pas une guérison. Et la création est terminée. La création est terminée. Alors le Seigneur guérit à partir de quelque chose. Mais si j'ai une jambe coupée, prier pour que la jambe pousse, ça ne serait vraiment pas dans le plan de Dieu. Parce que la création est terminée. Mais il arrive qu'une personne peut avoir des membres qui ne sont pas parfaitement développés et que dans la prière, la maman obtienne que ses membres se développent. Et je termine cet exposé en vous donnant un exemple. Une jeune fille qui vivait près de Medellín en Colombie avait 18 ans et elle avait une infirmité au pied droit. Les orteils n'avaient pas poussé. Elle avait seulement la racine des orteils, mais elle n'avait pas d'orteils au pied droit. Et elle avait le pied tordu, crochu, dans une maladie qu'elle avait eue quand elle était petite enfant. Et à la première retraite charismatique qui a été donnée à la Ceja, au début, on voit que le Seigneur voulait réveiller tout un peuple. C'était une retraite où Mgr Uribe Jaramillo participait. Une équipe a prié pour cette jeune fille qui avait le pied crochu. j'oublie mon français. Je vais vous parler espagnol. Alors, en priant pour elle, leur surprise a été que tout à coup, ils ont vu que le pied se redressait un petit peu. Ah, mais tout le monde était étonné. Alors, le directeur de la retraite a dit à Mgr Uribe, on s'en va, mais continuez à prier. Le Seigneur a commencé à la guérir. Confiance, ça va continuer. Et ils ont prié pour elle sur l'espace des 15 jours qui venaient. Souvent, le soir, ils se réunissaient avec elle. Ils priaient pour elle. Et le pied a redressé complètement. Et alors, ils ont dit, on va continuer à prier pour que les orteils se développent. Et ils ont continué à prier. Et peu à peu, les orteils qui n'avaient que les racines dans le pied ont commencé à se développer. Et elle est guérie de ses orteils. Et son pied est guéri. On a des photographies de ça. C'est merveilleux. Mais là, ce n'était pas une création. La racine était là. Et la racine qui ne s'était pas développée, l'orteil ne s'était pas développé. Et dans la prière de la communauté, la jeune fille a été guérie. Et c'est un des témoignages de guérison les plus incroyables qu'on a en Amérique latine, parce que c'était tellement plus fort que ça encore. Son problème, les médecins n'y comprennent rien. Comment se fait-il qu'elle a été guérie? Mais c'est là la puissance de Dieu qui se manifeste. Mais regardez, il n'y a pas eu création, il y a eu guérison. Alors quand une personne exige, pourquoi qu'un bras coupé pousse, mais on dit, tu demandes à Dieu de recommencer la création, et la création est terminée. Je vous invite à relire la parole de Dieu. Et là, vous avez la lumière pour tous ces cas. Relisez la parole de Dieu, lisez-la attentivement, et abandonnez tout ce qui à vos yeux est douteux, tout ce qui peut être science occulte, et vous allez grandir dans la foi, et vous allez grandir dans la joie.

Alors après le cœur pur, heureux les cœurs purs, ils verront Dieu. Donc j'ai simplement voulu dire que voilà, cette pureté de cœur, c'est comme l'aqueduc qui laisse passer l'eau tranquille, lumineuse, limpide, et qui nous permet dès maintenant de voir l'œuvre de Dieu au-delà de l'écorce des choses. D'ailleurs, j'étais content parce que j'ai retrouvé une phrase quasiment semblable dans ce livre, mais ça ne vient pas de ce livre, ce que je disais, mais j'ai retrouvé ça quasiment dedans. Ensuite, l'autre jour, heureux les cœurs, les pauvres de cœur, les pauvres en esprit, le royaume des cieux est à eux, c'est-à-dire Jésus est à eux, Jésus est vraiment en eux. Les mains vides, le passage des personnages, du personnage à la personne, ben voilà, tout ça était dedans. Et aujourd'hui, pas de béatitude sur l'obéissance, mais un cœur missionnaire embrasé par le feu de l'Esprit Saint. Alors un peu d'éléments de la vie de Saint François. Il y a une expression que j'aime beaucoup chez les biographes de Saint François. Ils disent, François essayait de ne manquer aucune des visites de l'Esprit Saint. Ne manquer aucune visite de l'Esprit Saint. Tout ce que je vais dire est contenu dans cette phrase, quasiment. Les visites de l'Esprit Saint, cette sensibilité à la vie de Dieu aujourd'hui. Non pas comme un pouvoir, c'est là où les émotions sont trompeuses. On en a besoin des émotions dans la vie spirituelle, mais le risque, le Seigneur le sait, mais il continue quand même de nous en faire le don, le risque c'est que je m'accroche à l'émotion et comme mes sens sont quand même mal dégrossis, quand je me dis dans ma tête prière, vie spirituelle, je vais être tenté de revouloir sentir la même émotion. Je reviens à Paris parce que l'année dernière, c'était tellement plein d'émotions. Et du coup, je risque de vouloir revivre Paris 2011 en 2012 en oubliant que Paris 2012 est là pour me faire vivre Paris 2013. Je fais de la publicité, hein, vous voyez, je ne suis pas rémunéré pour faire de la pub, mais j'en fais volontairement. Voilà, toujours le risque dans la vie spirituelle de s'accrocher à ce que l'on a vécu hier, sans voir que hier nous a été donné pour voir demain. Et les visites de l'Esprit Saint, par définition, François ne savait pas plus que vous, que moi, quand elles allaient venir. Mais il y a une manière petit à petit, d'exercer sa sensibilité à la présence de Dieu. L'exemple classique, c'est de voir qu'à certains endroits de notre terre, à Lourdes, à Paray, à Ars, dans des sanctuaires, ben, il y a une paix assise, il y a une paix. Là où les saints passent, Dieu passe avec eux, disait Saint Jean de la Croix. Mais la grâce d'un lieu, encore une fois, ce n'est même pas le tout. Ce qui compte, c'est que vous deveniez, nous devenions ce lieu de grâce. Et les sanctuaires et les pèlerinages, tout ce que nous faisons de cet ordre-là, ce n'est pas simplement pour aller au puits puis repartir dans une zone de sécheresse. C'est pour découvrir, c'est pour prendre le chemin de notre cœur, retrouver le chemin de notre cœur. Encore une fois, qui est là où Dieu, au plus intime de nous-mêmes, nous attend. Tu étais au plus intime de moi-même, mais je n'y étais pas, dit saint Augustin. Et vous reconnaissez dans cette phrase de saint Augustin, Augustin commence par le tu. Je fais une parenthèse par rapport à la première rencontre sur la pureté de cœur, justement, quand François, dans sa réponse à Frère Léon, dit bien, mais la sainteté, ce n'est pas l'accomplissement de soi par soi. C'est regarde Dieu, admire-le, honore-le,
très haut, tout puissant, bon Seigneur, je disais hier avec le, avant-hier avec le cantique de Frère Soleil. C'est cette capacité de parler à Dieu avant de se parler. Tu, je, tu étais au plus intime de moi-même, mais moi je n'y étais pas. François d'Assise devant le crucifix de Saint Damien, que veux-tu que je fasse ? Toute la conversion, elle est là. Faire passer d'abord le « tu » avant le « je ». Alors, pour bien éclaircir le fil rouge, que vous ne me disiez pas que j'ai mal parlé de l'obéissance, obéir, ça signifie quoi ? C'est un classique de la formation dans la vie consacrée. Bien sûr, ce n'est pas obéir comme un cadavre, comme on prêtait aux trappistes et aux jésuites du XVIe siècle. C'est écouter. Ob audire, écouter, entrer dans une écoute, mais pas une écoute capricieuse, entrer dans une écoute de l'être qui va me conduire à consentir peut-être même ce dont je ne vois pas la pertinence, ce dont je ne vois pas le bien fondé, le pourquoi, mais dont je sais que si je suis dans cette écoute et dans cette obéissance qui va faire que mon acte corresponde à mon écoute, eh bien, il y aura une vie dont j'ignore pour l'instant par définition. Petit exemple missionnaire de la vie du curé d'Ars. Le curé d'Ars qui avait fondé la Providence pour des jeunes filles derrière la basilique, enfin derrière son église paroissiale. Et puis un jour, l'évêque vient le voir en disant « Écoutez, mon père, vous êtes très gentil, mais maintenant cette œuvre dépasse vos capacités. Il faut que le diocèse remette la main dessus, reprenne l'initiative, voilà, pour que cette œuvre elle se développe, elle perdure. » Et le curé d'Ars, « Écoutez, Monseigneur, c'est sans doute la volonté de Dieu, mais moi je ne la vois pas. » Et il a lâché la Providence. Et quelle est la dimension missionnaire de cet acte pour moi, bien sûr à prendre avec toutes les autres dimensions de la vie du Saint curé d'Ars? Eh bien, c'est cette extraordinaire fécondité de réconciliation. Eh bien, on voit un acte d'obéissance, d'écoute, de passage à l'acte, pour un bien que le curé d'Ars, tout saint qu'il était, alors qu'il voyait bien dans les cœurs des autres, ne voyait pas, et qui va participer avec d'autres actes, encore une fois. Il faut se méfier des actes pris isolément. On est une série d'actes pris aussi dans une complexité. Eh bien, cette fécondité, qui est une vraie fécondité missionnaire, alors qui ne va pas être une fécondité d'aller aux quatre vents, mais qui va avoir une dimension tellement attractive que c'est les gens qui vont venir. Voilà, pour cette obéissance. Alors, pourquoi je suis parti vers ça? Vous voyez que je parle vraiment dans l'instant présent. Il faut que je remonte un petit peu avant, là. Voilà, enfin bref, j'en étais avec François d'Assise. On va repartir à François. Là, au moins, ça sera une base que je maîtrise cérébralement, intellectuellement. En fait, je crois que c'est un peu les chants d'à côté qui me coupent un peu le fil, là. Parce qu'on a envie de les écouter, quand même. Le chant et la joie, on a toujours envie de la rejoindre. Hein. C'est attractif, hein. C'est attrayant. Voilà, François et ses visites de l'Esprit-Saint et sa sensibilité à l'Esprit, au passage de Dieu dans sa vie. La conversion de François, ce sont différentes étapes. J'en ai parlé le premier jour, la prison, les grottes, cette dimension du cœur de la terre, c'est une dimension matricielle de la solitude. Nous avons besoin de solitude dans notre vie. Un couple a besoin que l'un et l'autre puissent vivre des temps de solitude. La solitude, c'est un peu l'espace qu'on va laisser entre deux. Et dans toute relation humaine, on a besoin de cet espace. Et c'est dans cet espace aussi que Dieu va pouvoir venir habiter. Trop de fusion, trop de confusion, trop de rapports entremêlés vont finalement empêcher la respiration et empêcher l'espace.
du bien de la solitude, de la grotte, du recueillement. C'est très bon dans ce livre, parce que justement sur ce sujet-là, l'auteur dit bien, mais bien sûr, vous n'êtes pas des trappistes. Saint François de Sales disait au XVIIe siècle, un boucher n'est pas un capucin. Le boucher, il a son boulot du matin au soir. Le capucin, il a ses horaires de prière. Et donc, la solitude, le recueillement, ce n'est pas nécessairement partir à 500 km. Il y a une manière d'être recueilli dans la foule. Vous en doutez ? On peut faire cet apprentissage ici, à Paray. Moi, hier soir, j'ai dit mon office sur l'agora des apéros. Je me suis dit, c'est pas gagné. C'est pas gagné pour que j'y arrive. Mais comme j'avais un rendez-vous et que j'étais en retard, je devais y rester. Eh bien, bien sûr qu'il y a du monde. Bien sûr qu'on a envie de lever les yeux, et alors ? Mais ça n'empêche pas. Je ne dis pas que j'ai dit mon office au top, parfait. Mais vous savez, vous pouvez être dans une chapelle où il n'y a personne et avoir un tel bouillonnement intérieur qu'en fait, il y a une foule de bruit intérieur. Donc, ce n'est pas forcément parce qu'on est seul physiquement qu'on sera vraiment dans une attitude de retraite intérieure, de recueillement. Donc, comme quoi, bien sûr que ça dépend de l'environnement en général, mais ça dépend surtout de la capacité que nous avons d'aller un peu en profondeur. Pour ce faire, je ne sais pas si vous avez lu le livre « Récit d'un pèlerin russe ». C'est un très bon livre sur la prière du cœur. La prière du cœur. Pour moi, ça a tout à fait lien avec l'obéissance. Comment demander la grâce de l'obéissance du cœur ? « Récit d'un pèlerin russe », c'est un brave russe qui veut absolument découvrir le secret de la prière perpétuelle. Alors, il va voir plein de vieux moines, plein de starets, puis un jour, il y en a un qui lui donne, tiens, voilà la philokalie. La philokalie, c'est des écrits spirituels sur l'amour de Dieu. Philia, l'amour de Dieu. Le recueil un peu des paroles de l'amour de pour aimer Dieu. Et puis, il découvre dans la philokalie cette petite prière, Jésus, fils du Dieu sauveur, fils du Dieu vivant, aie pitié de moi, pécheur. Et il se dit, mais c'est ça. C'est comme ça que je vais trouver le chemin de mon cœur. C'est comme ça que je vais découvrir, laisser Dieu advenir, naître davantage en moi. Jésus, fils du Dieu vivant, aie pitié de moi, pécheur. Et alors il va le dire, mais des milliers de fois par jour. C'est génial, il n'y a même plus à penser à sa prière. Au fur et à mesure, il va même rythmer sa respiration sur ses paroles. C'est vrai que la prière, ça concerne le corps aussi. Hein. Ça concerne le corps. L'évêque nous a invités à danser. Voilà. Le fait qu'il y ait des gestes, le fait que dans la liturgie, on ait des gestes, on se lève, on s'assied. Voilà, tout le corps est mobilisé. Et donc, avoir sa respiration aussi au rythme de sa prière et non plus la prière au rythme de la respiration, c'est intéressant. De voir ce lien du corps, ce lien du cœur, ce lien de l'âme. Confère, excellent discours de Jean-Paul II aux jeunes 1980, Parc des Princes, et message aux jeunes, dont je vous reconseille la lecture, inusable. Voilà, cette unification, cette unité de l'être, qui n'est pas une méthode psychologique, mais qui est vraiment le Seigneur qui advient en nous. Le Seigneur qui naît et qui demande à naître en nous. Ça, c'est un grand thème de la vie mystique, de la vie d'union à Dieu, de la vie embrasé par le feu de l'Esprit-Saint, c'est Dieu qui naît en nous. Parce que, par la pureté, la pauvreté, il y a un espace. Nous avons désherbé, nous avons creusé, et il y a de l'espace pour la visite de Dieu en nous-mêmes. Après, dans la conversion de François, il y a eu, devant le crucifix de Saint Damien, « Seigneur, que veux-tu que je fasse ?» La rencontre du lépreux, qui n'en font qu'une, au sens où, toujours pareil, hein, François, dans le crucifix, à genoux devant le crucifix, ne va pas se contenter d'une relation « mon petit Jésus », mais dans le pauvre, dans celui qui n'est plus humain, dans le souffrant défiguré, la lèpre, ça vous défigure,
va voir le visage du Christ. Un peu dans le même sens de l'envoi en mission ce matin de ces jeunes du Rocher qui vont chercher le visage du Christ et qui seront, il ne faut jamais oublier cette réciprocité, le visage du Christ pour ceux qui ne le connaissent pas. Il ne faut jamais oublier ce double aspect. Moi, c'est un laïc franciscain qui m'a attiré mon attention là-dessus. Oui, on dit toujours chercher le Christ dans les autres. Alors ça, oui, ça va. Mais il y a un petit épisode de la vie de François qui montre bien, oui, je vais chercher le Christ dans le lépreux que je soigne et je serai pour le lépreux le Christ compatissant. Nous avons à être les uns pour les autres et dans le couple et sur nos lieux de travail, si ça pouvait l'être, et dans nos lieux de vie, etc. Visage du Christ les uns pour les autres. Et puis, il y a l'épisode où François se met tout nu en place d'assises parce que son père l'attaque. Et François, à ce moment-là, lui rend ses vêtements en disant « Maintenant, je n'ai plus qu'un seul père », pour bien faire comprendre au père Bernardone que désormais sa paternité, soit il comprend que c'est un accomplissement et c'est un don et un dessaisissement, mais comme il ne le comprend pas, il faut passer à la force. François aide son père, finalement, à approfondir sa paternité, un peu dans la violence, je vous l'accorde, mais parfois, il faut faire comprendre aux parents certaines choses aussi, hein. Il n'y a pas que dans le sens parent-enfant, hein, il faut accepter aussi que les enfants vous conduisent plus loin. C'est un peu ce qu'on dit pour une vocation dans une famille. Hein, parfois, ça force les parents à s'ouvrir peut-être sur un espace auquel ils n'avaient pas pensé. Et puis, il y a un autre épisode qui est, comme François a entendu la parole de Jésus, « Va et répare mon église », François est un primaire. Il a donc commencé à rebâtir Saint-Damien, puis une deuxième chapelle, et puis il arrive à une troisième chapelle, la Notre-Dame de la Portioncule, un prieuré bénédictin, pas très loin d'Assise. Et au cours de la messe, il entend l'évangile de l'envoi en mission. C'était la fête de la Saint-Mathias, et l'envoi en mission chez Saint-Luc, Saint-Matthieu, voilà, que je vous envoie deux par deux, que le Seigneur vous donne sa paix. Là où cette paix sera accueillie, restez-y. Si cette paix n'est pas accueillie, quittez cette ville, secouez la poussière. Et là, François a cette parole. Voilà ce que je veux, voilà ce que toute mon âme désire. Ça, c'est un passage capital dans la vie de François. Voilà ce que je veux et voilà ce que mon âme désire. Il y avait une question sur la volonté, justement, dans la prière, hein, nous faire vouloir ce que nous savons que tu veux. Comment ça se découvre ? Voilà ce que je veux vivre. C'est intéressant de voir comment. C'est au sein de la liturgie. La liturgie, c'est un acte autoritaire par excellence. Je ne choisis pas les paroles liturgiques, je les reçois de l'Église. C'est un acte d'obéissance. C'est un acte d'obéissance, un acte de la tradition. Donc, dans nos esprits modernes, hyper contraignant, tout sauf une louange spontanée, liturgie. Deuxièmement, parole de Dieu. François entend l'évangile, entend la parole de Dieu. Et cette parole de Dieu, comme dit saint Paul dans la lettre aux Romains, ce que j'ai entendu, ce que mon cœur a médité, je vous l'annonce. Et ce qui sort de la bouche de François après cette audition, cette écoute, obéissance, écoute, cette écoute, cette parole qui touche son cœur et qui révèle aux yeux de François ce qu'il y a dans son cœur. Et le « voilà ce que je veux » est pleinement la volonté de Dieu. Il n'y a pas de hiatus. Vous voyez, il n'y a pas de hiatus. Voilà ce que je veux qui est révélé au cœur de François par la parole de Dieu. Et François passe à l'acte, il enlève sa tenue, il prend une tenue beaucoup plus simple, deux tuniques, pas plus de deux tuniques, des chaussures, un bâton et en avant, il y va. François, c'est l'évangile littéralement. Littéralement. Il entend Jésus dire ça, il le fait. Et donc, je voudrais attirer votre attention
Voilà, sur la liturgie. Alors, oui, il y a la routine, il y a l'habitude, etc. Mais chaque liturgie est nouvelle. Chaque liturgie est nouvelle d'abord parce que vous-même, vous n'êtes pas pareil que la veille. Et vous n'êtes pas pareil que le lendemain. C'est une tentation que de croire que nous sommes dans une espèce d'immobilisme permanent. On appelait ça dans la vie spirituelle, pour les moines, l'acédie. Un mot qui revient un peu à la mode. Acédie, A-C-E-D-I-E. L'acédie, c'est quand le moine voit le soleil à 10 heures, le soleil à midi, le soleil à 15 heures, et dit vraiment rien de nouveau sous le soleil. Oh, le jour est long, le jour est pesant, ça n'en finit pas. Mais quand viendra donc la fraîcheur du soir, au sens physique, comme au sens intérieur de l'être? C'est vrai que on a du mal à voir que nous sommes toujours en mouvement intérieur. Toujours. Je vous ai dit la première fois, je crois, on est sur un ou deux, curvitas, caritas, charité, repli sur soi, charité, repli sur soi. Parfois, l'aiguille fait du yo-yo, parfois elle tend un peu plus d'un côté ou de l'autre. Mais être sensible aux visites de l'Esprit-Saint, c'est justement prendre conscience de cette extraordinaire mobilité de notre vie, de notre vie. Nous ne sommes pas le même une minute après qu'une minute avant. Alors, il y a des constantes chez nous, mais il n'y a pas que des constantes. Non, c'est faux. C'est faux, cela. Il y a comme un acte recréateur en permanence. Et donc François, quand il entend la parole de Dieu et que la parole de Dieu touche son cœur, on ne fait pas autrement maintenant dans les groupes de parole, quand on ouvre, alors ce que je n'ai pas dit, parce que ça l'Église aime moyennement, institution, voilà, François quand il a entendu l'Évangile, il a voulu se faire confirmer. Alors il a été à la sacristie, il a demandé le lectionnaire et par trois fois il a réouvert le livre qui par trois fois s'est réouvert à cette parole-là. François avait besoin d'une confirmation. Mais voilà, la grande insistance de l'Église aujourd'hui, Benoît XVI, les synodes, depuis le Concile Vatican II, bienheureux concile, pour de nous avoir ouvert à nous catholiques la parole de Dieu, vraiment, et cette parole qui est une parole de vie pour aujourd'hui, qui bien sûr ne va pas nous toucher de la même manière tous les jours, mais qui en tout cas est appelée, parfois au bout de 50 fois d'un texte entendu, tout d'un coup un mot. Un mot qui nous ouvre un horizon de terre promise. Et là, on est vraiment dans une relation d'obéissance. Pourquoi ? Eh bien parce que comme dit saint Paul dans la lettre aux Romains, je crois que c'est le chapitre 10, il y a d'abord l'écoute. L'écoute. Nous ne savons pas écouter. Même moi, je me suis pris en flagrant délit ce matin de non-écoute. Quelqu'un me parle, je l'interromps pour dire quelque chose qui me paraissait pas trop bête. Et la personne me dit, non, c'est pas ça que je veux vous dire. D'accord. J'ai encore été trop vite. Vous voyez, parfois on veut finir la phrase de l'autre. Oh, mais oui, je sais ce que tu vas dire. Ben non, ben pas cette fois-ci. Cette fois-ci, tu sais pas ce que je veux dire. C'est cet espace dont j'ai parlé. En fait, alors c'est vrai que nos vies en ville, nos vies urbaines, sont comme un... sont révélatrices aussi de ce que nous vivons intérieurement et dans nos relations. C'est-à-dire qu'on a peu d'espace, finalement. Moi, je trouve ça beau ici. Voilà, de temps en temps, on est 5000 sous la tente à exploser de chaud. Et puis après, on va à la tente de l'adoration. Et puis encore loin, il y a les enfants. Voilà, on est à la fois ensemble et il y a de l'espace. Ben voilà, c'est peut-être une parabole pour nos vies relationnelles. Et pour qu'il y ait ce temps de l'écoute. Je suis toujours frappé, je fréquente de plus en plus les monastères de Clarisse contemplative, le deuxième ordre chez nous. Et je suis frappé de leur capacité à retenir,
à avoir une mémoire du cœur, une mémoire de l'intelligence, de paroles dites parfois quelque temps avant. Alors c'est vrai qu'une vie de Clarisse, c'est une vie en retrait. Il n'y a pas la radio, il n'y a pas la musique, c'est la parole de Dieu qui baigne la journée, donc les conditions sont pas mal optimales quand même. Hein. Mais en même temps, elles n'ont pas le monopole de l'écoute. Elles n'ont pas le monopole de l'écoute. Mais elles me rappellent, à moi religieux, Henri Cochet, l'importance d'apprendre à écouter. Ça commence simplement par laisser l'autre aller jusqu'au point dans sa phrase, ce que je n'ai pas fait ce matin. Tout simplement. Voilà. Et parfois même laisser un petit temps de silence. Je suis mélomane, j'aime bien la musique, et ce que je trouve le plus beau, quand on va, j'y vais plus depuis longtemps, mais quand j'étais dans le monde, comme on dit, et que j'allais au concert, ce que je trouvais de plus beau, et quand ce moment-là n'existait pas, j'en étais blessé, presque, physiquement, c'est le silence après la note finale. Sans ce silence après la note finale, c'est presque comme si j'avais eu un rapport d'appropriation de la musique. Je l'ai consommée pour mon bien-être. Le silence après le point d'orgue, après la note finale, c'est la musique qui descend, qui prend le chemin de mon cœur et qui m'ouvre. L'art, c'est sa signification, d'ouvrir le chemin du cœur, justement. Voilà donc cette vertu du silence pour écouter et pour laisser le deuxième temps qu'il y a dans l'obéissance à la parole de Dieu pour Saint Paul, que cette parole descende dans le cœur. D'où l'importance aussi du silence dans la liturgie. Benoît XVI insiste beaucoup là-dessus. Le silence au cœur de la liturgie, au cœur de cet acte de prière de l'Église. Et c'est alors qu'une parole peut sortir. Ce que je vous annonce, dit saint Paul, lettre aux Romains, toujours pareil, vers les 10, chapitre 10, c'est ce que j'ai entendu, ce que j'ai moi-même accueilli, médité dans mon cœur, eh bien c'est maintenant la parole qui sort. Et elle est là, la dimension missionnaire. Elle est là, la dimension missionnaire. Dans cet acte de François, au cœur de la liturgie, c'est à ce moment-là qu'il devient un homme missionnaire. C'est à ce moment-là, au cœur de la liturgie, qu'il peut dire, enfin juste après, qu'il peut dire, voilà ce que je veux, voilà ce que mon âme désire, et je l'accomplis. Et là, il est dans cette dimension missionnaire, il part. Alors, il y aura quand même un petit retour sur lui-même, parce qu'un peu plus tard, il va quand même se dire, mais finalement, qu'a fait Jésus, puisque c'est Jésus que je veux imiter? Alors il a un petit doute quand même, parce que François était très attiré par une vie d'ermite, beaucoup plus que par une vie apostolique, une vie sur les routes. Alors il va demander à Sainte-Claire, Sœur Claire, il va demander à un frère en qui il avait confiance, voilà, comment Jésus a-t-il vécu? Et le retour est unanime, Jésus a été dans les plaines et à la montagne, sur les routes et en retrait. Eh bien, François dit, voilà ce que je vivrai. Je vivrai à la fois cette dimension avec, dans la plaine, avec les gens, et en même temps, j'aurai ce cœur à cœur, ce retour à l'ermitage, ce retour en montagne. Et ce cœur à cœur sur la montagne, eh bien, je continuerai de le vivre dans la plaine. Et François, à certains moments, j'ai un trop petit capuchon pour le faire, baissait son capuchon, s'enfermait dans sa cape, et à ce moment-là, il disait « Je suis dans le cloître ». En pleine place de Bologne, on a l'histoire. En pleine place de Bologne, hop, il s'emmitoufle, il s'isole par une paroi légère, et voilà. Son cloître, à ce moment-là, c'est cette place de la ville de Bologne. François ne manquait aucune des visites de l'Esprit-Saint. Quand l'occasion s'en présentait, il l'accueillait fidèlement et tant que durait la faveur du Seigneur, savourait la douceur qui lui était offerte.
Au cours de ses oraisons, il avait expérimenté que la présence souhaitée de l'Esprit-Saint est d'autant plus volontiers accordée aux âmes de prière qu'elles sont éloignées des tumultes de ce monde. C'est pourquoi, en quête de solitude, il fréquentait, pour y prier, les lieux déserts. Encore une fois, ces lieux déserts, ce n'est pas simplement des lieux à part. Ce peut être, en pleine agitation, en plein bruit, un temps, même bref, de recueillement, à l'aide de la prière du cœur, « Jésus, Fils du Dieu vivant, aie pitié de moi, pécheur », à l'aide simplement d'une parole biblique. Dans l'accompagnement spirituel, moi je recommande beaucoup de lire l'évangile du jour le matin et de ne pas refermer Magnificat, prier en église, parole et silence, parole et prière, je ne sais plus quoi, et de garder un

fois au plus intime de moi-même, mais je suis étranger à moi-même, donc qui est comme un autre, il est le tout autre, et moi-même, si ce n'est par un tiers. Dans ce face-à-face, il faut un tiers. En christianisme, tout marche par trois. Dans ce face-à-face, il faut un tiers. Et la parole de Dieu, elle est ce tiers. La parole du frère, elle est ce tiers. La vie fraternelle, elle est ce tiers. Elle est ce tiers qui vient éclairer les dispositions de mon cœur, qui vient ouvrir mon cœur aux dispositions, à la volonté, qui vient vérifier que ce que je veux est la volonté de Dieu. Parfois, il y a des écarts. Parfois, comme dans cette page d'Évangile, voilà ce que je veux vivre. François le portait en son cœur avant, mais ce n'était pas encore advenu à sa conscience, on pourrait dire ça comme ça. Ce n'était pas encore advenu à sa pensée consciente. Voilà ce recueillement, condition de l'obéissance à la parole de Dieu, presque un exercice de chaque instant. Et le biographe dit encore, François ne voulait pas manquer par négligence. Voilà. Je ne sais pas comment vous êtes, mais moi je suis un homme négligent. Négligent pour cela. Il y a des moments où volontairement, allez, on va mettre sur off. On remettra sur on à la prochaine conférence à faire. Voilà. Il ne voulait pas manquer par négligence. Parce que, on disait de François que ce n'était plus un homme qui priait, mais la prière faite homme. Ce n'était plus quelqu'un qui priait, mais il avait encore des temps de prière dans la journée, tout ça, mais la prière faite homme. Comme ce cœur, la cire qui est ramollie, voilà, par la ferveur, par le désir, très important, le désir de Dieu, le désir, et qui permet au Seigneur de venir comme il lui plaît mettre son sceau. N'oubliez jamais dans votre prière comme il te plaira. Comme il te plaira. Nous avons des prières je vertu. Et quand on dit comme il te plaira, on remet du tu vers je. Et donc là, on va peut-être laisser le Seigneur agir. Comme il te plaira. Soyons chastes dans nos prières. Soyons pauvres dans nos prières. Ne pas manquer les visites de l'Esprit-Saint par négligence. Dans sa lettre aux Galates, 5, 19, 23, je peux vous donner la référence, je l'ai sous les yeux. Il n'y a aucun mérite. Paul décrit le fruit de la visite de l'Esprit-Saint. Évidentes sont les œuvres de la chair. Fornication, impureté, débauche, idolâtrie, sorcellerie, haine, discorde, jalousie, accès de colère, rivalité, dissension, faction, envie, beuverie, orgie et les choses semblables à celles-ci. Quand on cherche un examen de conscience, il suffit de prendre Galates 5, 19, 23 et on coche. Hein. Puis à la fin du mois, on fait le total et puis on va se confesser. Je vous préviens, comme je l'ai déjà fait, que ceux qui commettent ces fautes-là n'hériteront pas du royaume de Dieu. C'est incompatible avec ce manque, avec cet espace, avec cette vie de Dieu. Mais le fruit de l'esprit, c'est très intéressant ce singulier, le fruit de l'esprit est amour, joie, paix, patience, bonté, bienveillance, foi, douceur, maîtrise de soi. Donc en fait, tous ces aspects-là n'en sont qu'un. C'est un fruit de l'esprit. Donc ça veut dire que dans toutes ces dimensions-là, il y a visite de l'Esprit-Saint. Il y a visite de l'Esprit-Saint. Dans ce livre-là, il y a une très belle page. J'ai plein de choses à vous dire là. Je vais d'abord lire la très belle page de Madeleine Delbrel. Et vous allez voir que c'est tout à fait lié à ce qu'on a pu voir par rapport à François et à l'esprit missionnaire, sur lequel je vais parler peut-être un peu plus explicitement après. Mais vraiment, je vous recommande sur l'obéissance, mais c'est éclairant. C'est éclairant de voir comment le cœur obéissant au prochain, à l'Église, à Dieu,

cœur qui est dans la vérité, dans le vrai. Et c'est un cœur qui peut devenir missionnaire. Il y a des pages, mais lumineuses dans ce petit livre. Je le relisais ce matin pendant la louange. Il y a des pages lumineuses. Alors, il termine dans ce livre par la danse de l'obéissance. Une image chère à Madeleine Delbrel, car la danse, l'évêque en a parlé, présente cette étrange caractéristique. Elle est d'autant plus belle et harmonieuse que tous les mouvements sont mesurés et prévus, voire commandés, et que la musique entraîne avec elle les danseurs en les soumettant à son rythme. À plus forte raison lorsque la danse est menée par l'aimé, avec un A majuscule, dans les bras de qui l'on s'abandonne. Image parfaite de l'obéissance. Vous avez déjà pensé l'obéissance en termes de danse avec Dieu? Ben voilà. Là, vous avez le cœur de l'obéissance et de la vie missionnaire. Je découvre ça maintenant avec vous, parce que je n'avais pas vu que ça allait jusque-là. Qu'il s'agissait de... À plus forte raison lorsque la danse est menée par l'aimé. Et donc, voyez bien l'importance de ce « tu » d'abord, avant ce « je ». À plus forte raison lorsque la danse est menée par l'aimé dans les bras de qui l'on s'abandonne. Image parfaite de l'obéissance. « Seigneur, dit Madeleine Elbrel, à nous de nous laisser inventer, à nous de nous laisser inventer. » Donc, on n'est pas dépossédé dans l'obéissance. On n'est pas dépossédé de soi, on n'est pas nié dans l'obéissance. À nous de nous laisser inventer, pour être des gens joyeux qui dansent leur vie avec vous. Pour être un bon danseur, avec vous comme ailleurs, il ne faut pas savoir où cela mène. Se laisser conduire par le tu, ne pas savoir où cela mène. Il faut vous suivre, être allègre, être léger, et surtout ne pas être raide. Si vous connaissez, à l'Emmanuel, tout le monde connaît le Veni Creator, le Veni Sancte Spiritus, vient Esprit Saint, assouplit ce qui est raide. C'est par définition l'action de l'Esprit en nous d'assouplir ce qui est raide. Donc vous voyez qu'on parle bien de l'obéissance et on parle bien de l'Esprit Saint aujourd'hui. Et surtout ne pas être raide. Il ne faut pas vous demander d'explication sur les pas qu'il vous plaît de faire. Donne-nous de savoir ce que nous savons que tu veux, comme il te plaira. C'est presque une manière moderne de dire la même prière de François. Il ne faut pas vous demander d'explication sur les pas qu'il vous plaît de faire. Il faut être comme un prolongement agile et vivant de vous. Un prolongement agile et vivant de vous. Et recevoir par vous la transmission du rythme de l'orchestre. Benoît XVI, qui est musicien, quand il dit que les saints sont ceux qui, dans leur existence, mettent en musique la partition qu'est la parole de Dieu, c'est exactement cette image-là. Exactement cette image-là, exactement cette même image musicalement de l'obéissance, du cœur pétri de la parole de Dieu et qui donc écoute cette parole, la médite et lui permet de discerner la parole, l'attitude, la mission à vivre. Il ne faut pas vouloir à tout prix avancer. Ça, c'est intéressant. Il ne faut pas vouloir à tout prix avancer. Dans les Actes des Apôtres, vous devez être sensible à ça, vous avez deux protagonistes, la parole de Dieu et l'Esprit Saint. Les apôtres, les disciples, tout ça, ce ne sont que des... Ils accompagnent le mouvement jusqu'au bout. Ils mettent en musique la partition de la parole de Dieu et de l'Esprit Saint. L'Esprit Saint dit non à Paul. Paul n'y va pas. La parole croissait, se multipliait dans les cœurs. Vous pourrez relire les Actes des Apôtres en repérant toutes les mentions de la parole et de l'Esprit Saint pour voir comment les apôtres ont été obéissants et que le fruit de cette obéissance a été l'évangélisation. Le fruit de cette obéissance à l'Esprit et à la parole de Dieu, ça a été, et 5000 hommes devinrent chrétiens ce jour-là. Non sans échec, quand Paul va à la synagogue et qu'on lui dit « Merci, espèce d'hérétique, bienheureux rejet d'ailleurs. Pourquoi ? Eh bien parce que Paul, étant rejeté de la synagogue, va aller vers les païens.
et donc va porter l'évangile aux païens. Donc, heureux rejet, finalement, quand on vous claque la porte dans le porte-à-porte. Il ne faut pas le craindre non plus. Ce n'est pas un échec. C'est un échec pour notre amour-propre. C'est surtout ça. Mais en soi, ce n'est pas un échec, ce n'est ni une réussite. Voilà, c'est un fait, peut-être en vue d'autres fêtes, d'autres fruits. Il ne faut pas vouloir à tout prix avancer, mais accepter de tourner, d'aller de côté, accepter de perdre son temps dans la mission. Très important ça, accepter de perdre son temps dans la mission. Saint Paul, après sa conversion, Damas, va aller 3 ans dans les déserts d'Arabie. Voilà, ce temps à l'écart n'est pas un temps pris à la mission, c'est une condition de la mission. Il faut savoir s'arrêter, glisser au lieu de marcher. Et cela ne serait que des pas imbéciles si la musique n'en faisait une harmonie. Voilà une très belle métaphore filée du cœur missionnaire embrasé par le feu de l'Esprit-Saint et donc condition de l'évangélisation. On pourrait dire que l'évangélisation, justement, c'est vraiment la danse dans les bras de Dieu, avec ses pas de deux, ses pas de côté, ses arrêts, ses mouvements, qui sont non pas de la gesticulation, non pas de la frénésie de marketing, ce qui nous guette aujourd'hui, comme on n'est pas nombreux, on a tendance à se débattre pour faire absolument des disciples. Alors il faut de l'énergie, mais bien investie. Et parfois des échecs porteront un fruit qui plaira aux yeux de Dieu. Mais vous voyez bien que voilà, tout ça se discerne, l'esprit, la parole de Dieu et ce rythme de la danse. Alors pour ça, et c'est très beau ce qui est dit dans ce livre, c'est qu'en fait, obéir, c'est... Comment il dit ça ? C'est répondre personnellement à Dieu. C'est-à-dire qu'il n'y a pas d'obéissance passive. Vous voyez, quand on dit obéir, on imagine tout de suite... Garde à vous. Il n'y a pas d'obéissance passive. Il n'y a d'obéissance vraie, digne des enfants de Dieu, que dans la réponse. Avant, ce n'est pas de l'obéissance. C'est dans la réponse personnelle à Dieu qu'il y a obéissance. Vous voyez un petit peu le processus, la manière franciscaine que François a de parler de l'obéissance, quand un supérieur demande quelque chose à un frère, eh bien, il y a 3 étapes. Première étape, eh bien, c'est d'entendre et d'essayer d'accomplir ce qui est demandé. Et puis si vraiment ça va contre sa conscience, de s'en ouvrir, 2e étape, à son supérieur, de lui dire non, en conscience, je ne peux pas aller là, je ne peux pas faire ça. Et si le supérieur confirme sa demande, d'obéir par charité. Très intéressant ce va-et-vient. On n'est pas du tout dans la servilité, on est vraiment dans l'engagement de l'être. Obéir, c'est répondre personnellement, dans un acte. Dans un acte qui n'est pas comme ça tout de suite bébête, qui prend le temps de la réflexion en conscience, d'où l'importance de former sa conscience, pas simplement ce que je ressens maintenant, mais avec une objectivité, le magistère de l'Église, la réflexion, voilà, la loi naturelle, tout ça sont là pour être cette objectivité qui vient travailler la subjectivité de ma conscience et faire que ma conscience soit un véritable sanctuaire éclairé, comme dit le Concile Vatican II, et non pas simplement une espèce de zone de non-droit. Et 3e étape, si le supérieur confirme, à ce moment-là, de répondre, de s'engager personnellement par charité. Je vais terminer, parce qu'il va falloir laisser la pièce, par 2 choses. D'abord, sur la dimension missionnaire, justement, aujourd'hui, voilà, c'est la grande affaire de l'Église. Des communautés comme l'Emmanuel ont été aux avant-postes, et on voit bien comment cet esprit-là, avec d'autres communautés nouvelles, ont irrigué vraiment cela dans toute la vie de l'Église. C'est beau. Le synode sur la nouvelle évangélisation au mois d'octobre en témoigne. Hein. La nomination aussi de membres de la communauté de l'Emmanuel au Vatican en est un témoignage, justement, que cette parole-là soit entendue vraiment
dans le cœur de l'Église. Et je vous conseille, vous pouvez aller le voir sur le site du Vatican, je crois. Joseph Ratzinger, en l'an 2000, au jubilé des catéchistes, avait fait une excellente catéchèse sur la nouvelle évangélisation. Jubilé des catéchistes, l'an 2000, cardinal Joseph Ratzinger, où il parle vraiment des contenus essentiels de la conversion, de la nouvelle évangélisation. Et le premier critère, contenu essentiel de la nouvelle évangélisation, c'est la conversion. Tout ce dont j'ai essayé de parler en 3 heures ou 4 heures de Carrefour ici, c'est-à-dire laisser entrer Dieu dans les critères de sa propre vie. Laisser entrer Dieu dans les critères de sa propre vie. Que Dieu, sa parole, l'enseignement de l'Église, tout cela étant s'éclairant mutuellement, deviennent les critères de notre existence. Et pas quelque chose qui est extérieur à moi. Quand ça va dans mon sens, ah c'est super, quand ça ne va pas dans mon sens, c'est nul. Si vous en êtes là, ben, c'est que vous n'avez pas compris très bien ce que c'est qu'être chrétien dans l'Église. Voilà, laisser entrer Dieu dans les critères de notre propre vie. C'est exactement ce que François a fait avec cette parole de Dieu. Sortir de l'autosuffisance, la vie non convertie, c'est très intéressant ce qu'il dit, la vie non convertie est auto-justification, je ne suis pas pire que les autres. La conversion est l'humilité de s'en remettre à l'amour de l'autre, même si je ne le comprends pas cet amour. Là, on est vraiment dans la dimension de l'obéissance, hein, bien comprise. Donc, la conversion, ensuite, il parle du royaume de Dieu. Nous vivons souvent comme si Dieu n'existait pas. Annoncer Dieu signifie introduire à la relation à Dieu. Annoncer Dieu, être missionnaire, c'est introduire à la relation à Dieu. C'est pas vous attacher quelqu'un. C'est introduire quelqu'un à la relation à Dieu qui est présent au plus intime de lui-même. Dans Sagesse d'un pauvre, vers la fin, il y a un très beau texte, Éloi Leclerc, évangéliser, c'est révéler à l'autre qu'il est aimé de Dieu. Alors, il y a besoin d'un peu de tactique pour écouter justement les résonances, peut-être confuses, peut-être diffuses de la présence de Dieu en l'autre, mais en aucun cas à être dans de la domination, dans un esprit sectaire, hein. Puisque c'est sa relation à lui, à Dieu, mais dont je serai le révélateur. Très intéressant ce deuxième critère, annoncer Dieu signifie introduire à la relation à Dieu. Troisième contenu essentiel, Jésus-Christ, ne faire qu'un avec le Christ. Et alors c'est là où on rejoint les premiers critères, laisser Dieu entrer dans sa propre, dans ses propres critères. L'homme ne se contente pas de solutions en deçà du niveau de la divinisation. Très oriental comme thème, magnifique, les pères de l'Église, la divinisation, la transfiguration de la personne, c'est central, ça en insiste moins malheureusement. Nous sommes appelés à la divinisation, Dieu s'est fait homme pour que l'homme devienne Dieu, classique de saint Irénée. Nous ne sommes pas, l'homme ne se contente pas de solutions en deçà du niveau de la divinisation. Comment, me direz-vous ? Le cœur pur, purifié, et vous reprenez. La vie spirituelle, ça paraît cyclique, mais en réalité, comme on n'est jamais le même, c'est toujours en mouvement. Mais en même temps, c'est toujours ce processus trinitaire, ce processus à trois temps, cette danse à trois temps. Et puis, dernier point, la vie éternelle. La vie éternelle, le dernier élément central de toute véritable évangélisation, c'est la vie éternelle. La vie éternelle qui est déjà commencée. Comme dit Joseph Ratzinger, il a de très belles paroles sur la vie éternelle. Le face-à-face, c'est quand le face-à-face amoureux avec Dieu réussit dès maintenant. La vie éternelle est déjà commencée, ce n'est pas après. La vie éternelle, parce que Dieu, l'éternel, est venu dans le temps, le temporel, l'éternel demande déjà à être vécu, à être visible dès maintenant quand le face-à-face dans l'amour réussit. Dieu n'est pas le concurrent de notre vie, mais le garant de notre grandeur.
Dieu n'est pas le concurrent de notre vie, mais le garant de notre grandeur. Tout ça, vous retrouvez dans le texte « Jubilé des catéchistes » Joseph Ratzinger. Et la dernière parole, avant de lire ensemble la prière, je l'emprunte à laïcs et conseils évangéliques. Nos actes, très personnalistes comme vision, personne et acte, Carole Wojtyla, tout ça, tout ce mouvement-là. Nos actes sont l'écorce splendide, la rencontre de l'âme avec Dieu. Nos actes sont l'écorce splendide, la rencontre de l'âme avec Dieu. Et vous voyez parfois que cette écorce, elle peut être sèche. Et dans ce cas-là, ben, c'est plutôt le témoignage d'une non-rencontre de l'âme avec Dieu ou de l'âme avec le prochain. Voilà, il faut laisser la salle à 15h30. Je vous propose... Enfin, ce n'est pas pour faire de la publicité, mais j'en fais quand même. En fait, j'ai découvert que les enseignements, les topos, étaient en CD à la librairie. Voilà. C'est un peu ça qui m'a décidé à ne pas faire de questions-réponses. Pas besoin de revenir sur le passé. Ensemble, nous pouvons dire cette prière de Saint François. J'espère qu'elle s'est un petit peu éclairée. Et laissez surtout l'Esprit Saint continuer de vous inspirer des paroles de vie, des paroles qui vous ouvrent à la vie. Dieu Tout-Puissant, éternel, juste et bon, par nous-mêmes nous ne sommes que pauvreté, mais toi, à cause de toi-même, donne-nous de faire ce que nous savons que tu veux et de vouloir toujours ce qui te plaît. Ainsi nous deviendrons capables, intérieurement purifiés, illuminés, embrasé par le feu du Saint-Esprit, de suivre les traces de ton Fils, notre Seigneur Jésus-Christ, et par ta seule grâce, de parvenir jusqu'à toi, très haut. Et que le Seigneur vous bénisse et vous garde sur vos chemins de vie, vos chemins de réconciliation, que le Seigneur vous donne sa paix, lui qui est Père, Fils, et Saint-Esprit. Amen.

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3: Comptez sur Dieu en tout temps, vous, le peuple. Psaume 61, 9.

Chers frères et sœurs, bonjour. Il est réconfortant pour moi de voir qu'il y a beaucoup d'adorateurs en acte ou en puissance. C'est une grande grâce de notre temps et certainement un lieu de renouveau important pour notre Église. Alors je dois vous parler de l'adoration eucharistique dans le prolongement de la liturgie, mais il ne faut pas oublier que l'adoration est d'abord coextensive à l'action liturgique elle-même. Je veux dire par là que si la liturgie et la messe en particulier n'est pas un lieu d'adoration, nous sommes à côté de la plaque. Il ne s'agit pas d'adorer après, il s'agit d'adorer au moment même où la liturgie est célébrée. Et dans son exhortation apostolique post-synodale sur l'Eucharistie, Sacramentum Caritatis, le pape Benoît XVI, au numéro 66, dit ceci. Il cite saint Augustin, « Que personne ne mange cette chair, il s'agit du corps du Christ, sans d'abord l'adorer. Nous pécherions si nous ne l'adorions pas. » Et il commente, « Dans l'Eucharistie, en effet, le Fils de Dieu vient à notre rencontre et désire s'unir à nous. L'adoration eucharistique n'est rien d'autre que le développement explicite de la célébration eucharistique, qui est en elle-même le plus grand acte d'adoration de l'Église. » Recevoir l'Eucharistie signifie se mettre en attitude d'adoration envers celui que nous recevons. C'est ainsi et seulement ainsi que nous devenons un seul être avec lui et que nous goûtons par avance d'une certaine façon la beauté de la liturgie céleste. L'acte d'adoration en dehors de la messe prolonge et intensifie ce qui est réalisé durant la célébration liturgique elle-même. En fait, ce n'est que dans l'adoration que peut mûrir un accueil profond et vrai. Et c'est bien par cet acte personnel de rencontre avec le Seigneur que mûrit ensuite la mission sociale qui est renfermée dans l'Eucharistie et qui veut briser les barrières non seulement entre le Seigneur et nous, mais aussi et surtout les barrières qui nous séparent les uns des autres. C'est donc un texte de Benoît XVI. Donc c'est d'abord la liturgie, et spécialement la messe, qui est un acte d'adoration. Mais parlons de l'adoration hors de la messe. Il faut rappeler que ce n'est pas le but premier de l'Eucharistie, ni même celui de la conservation des saintes espèces après la messe. Je me souviens, il y a déjà pas mal de temps de cela, je me trouvais le jour de la fête de Dieu dans le canton de Fribourg, en Suisse, la fête est chômée, et il y a eu une procession de la fête de Dieu, du Saint-Sacrement, qui a duré toute la matinée, c'était magnifique. Mais la messe, elle a été expédiée en 5 secs. On avait l'impression qu'on disait la messe pour pouvoir faire la procession après. Oui, ça ne va pas, ça. L'adoration hors de la messe, c'est une richesse de l'Église d'Occident, de notre tradition. Les églises orientales, qui ont une grande vénération pour la présence réelle et qui la gardent dans toutes leurs églises, ne connaissent pas ce culte, sinon celles qui sont plus latinisées que les autres. Et il faut rappeler que l'adoration eucharistique en Occident, hors de la messe, n'est pas née comme cela au lendemain de la Pentecôte. C'est un acquis très progressif
qui est parti, je pense, d'une accentuation christologique de la prière. Vous savez que la prière eucharistique est une prière qui est adressée au Père. C'est très net dans la prière eucharistique numéro 1. Te igitur, clementissime pater. Nous sommes tournés vers le Père très bon. Donc une prière qui est tournée vers le Père par le Fils, dans l'Esprit, mais une prière adressée au Père. Cette prière adressée au Père par le Fils a fait naître progressivement dans le cœur des chrétiens le désir de dialoguer avec Jésus et de rechercher une intimité plus profonde avec lui. Et alors qu'en Orient, ce besoin, disons mystique, était en grande partie satisfait par le culte des icônes, eh bien, en Occident, il s'est fixé sur l'Eucharistie. Alors, je vous disais à l'instant que ça n'est pas venu comme ça tout de suite, au lendemain de la Pentecôte, il a fallu attendre plusieurs siècles pour qu'on voit apparaître un culte eucharistique hors de la messe. Il faut signaler ici le rôle joué par l'abbaye de Cluny. Nous ne sommes pas très loin de Cluny, d'une abbaye qui a eu un rayonnement considérable dans l'Église. À la fin du XIe siècle, à Cluny, on vénérait la Sainte Réserve, c'est-à-dire l'endroit où l'on gardait l'Eucharistie pour la communion des malades, par des inclinations, en faisant brûler des lampes près du lieu où on la conservait. Et c'est l'époque aussi où il commence à y avoir dans notre Église d'Occident des erreurs théologiques concernant la présence, par exemple celle de Béranger de Tours au XIe siècle. Et la présence réelle étant mise en cause par ces hétérodoxies, eh bien, on veut réagir par des gestes tout spontanés d'adoration et de vénération. Et dans le même courant, on va déplacer à l'Église, depuis la sacristie, la réserve eucharistique. Vous voyez, à l'origine, on ne gardait pas la Sainte Réserve dans l'Église, mais à la sacristie. Ça ne veut pas dire qu'on lui manquait de respect. Elle était gardée très dignement, mais voilà. Et on va la déposer, cette Sainte Réserve, sur l'autel, dans un coffret, qui devient peu à peu une pièce du mobilier liturgique. Parfois, on la place aussi dans une colombe qui est suspendue au-dessus de l'autel. Et c'est ce que font souvent les orientaux de rite byzantin aujourd'hui. Ailleurs, comme en Allemagne, le désir de voir l'hostie va provoquer la construction d'édifices monumentaux en forme de tour dressé dans le cœur des églises. Le Saint-Sacrement est enfermé dans une lunule de verre, de sorte qu'il était visible à travers une porte grillagée. Vous avez, dans certaines régions d'Allemagne, aujourd'hui encore, des tours eucharistiques. Malheureusement, l'adoration de l'Eucharistie, qui, je le répète, représente un indéniable enrichissement de la tradition liturgique de l'Occident, s'est développée à un moment où s'obscurcissait la véritable intelligence de la messe, la perte du sens de l'assemblée, la raréfaction de la communion, tant et si bien qu'à certaines époques, le culte du Saint-Sacrement a pu paraître plus important que la messe elle-même. Ce que je disais tout à l'heure de ma procession de la fête Dieu dans le canton de Fribourg.
Et je pense que s'il y a aujourd'hui des questions brûlantes autour de l'adoration, je ne veux pas anticiper sur le carrefour qui aura lieu aujourd'hui ou demain, c'est parce que on ne tient pas ensemble toutes les données du problème. De ce point de vue, le XIIIe siècle est typique. Le désir de voir l'hostie se développe dans le peuple chrétien. À un moment où la communion des fidèles s'est raréfiée de façon préoccupante, si préoccupante qu'il a fallu qu'un concile, le quatrième concile du Latran, réagisse en imposant l'obligation de faire ses Pâques. L'obligation de faire ses Pâques, qui reste une obligation actuelle, s'origine dans ce concile qui a dit ben, il faut au moins qu'une fois par an, au moins une fois par an, il faut que les fidèles aillent communier. Sinon, ils ne sont pas de bons chrétiens. Donc, on ne communiait plus. Mais on voulait voir l'hostie. On compensait par le regard ce qu'on ne vivait pas dans la totalité du signe. Et c'est à ce moment-là que commence la coutume de l'élévation de l'hostie dans la prière eucharistique, aussitôt après la consécration, pour que les fidèles puissent vénérer la Sainte Hostie. Et un peu plus tard, on joindra symétriquement l'élévation du calice. Et pendant le séjour des papes en Avignon, ces rites, qui étaient des rites parisiens, passeront dans le rite romain. Et ils seront si marquants, si importants, qu'on va considérer que la consécration et l'élévation sont le moment central de la messe. Et lorsqu'on voudra, dans les manuscrits par exemple, représenter la messe, eh bien on représentera l'élévation. Il y a énormément de représentations de l'élévation. Nous sommes toujours au XIIIe siècle. Sous l'influence des révélations de sainte Julienne du Mont Cornillon, qui était une moniale belge, une fête de l'Eucharistie est instituée par l'évêque de Liège, en Belgique, et célébrée pour la première fois en cette ville en 1229. Une fête de l'Eucharistie. C'est drôle quand même. Est-ce que toute messe n'est pas une fête de l'Eucharistie? Eh bien voilà. Cette fête a été instituée à ce moment-là sous l'influence des révélations d'une sainte moniale. 17 ans plus tard, en 1264, le pape Urbain IV, qui s'appelait Jacques Pantaléon, qui était originaire de Troyes, un Français, qui avait été archidiacre à Liège, au temps justement où on avait institué la fête, va étendre cette fête à toute l'Église d'Occident. Et il va instituer cette fête sous le nom de Corpus Domini, en latin, le corps du Seigneur. Et il va demander à saint Thomas d'Aquin, grand théologien s'il en fut, d'en composer et l'office et la messe. Et nous avons encore, dans la liturgie actuelle de la fête du Saint-Sacrement, des pièces latines, quand on les connaît encore, qui sont de saint Thomas, comme le Pange Lingua, la séquence Laudation, etc. L'institution de cette fête du Corpus Domini fut reliée au miracle de Bolsena en 1263, durant une messe célébrée par un prêtre quelque peu incrédule par rapport à la transsubstantiation, l'hostie avait été changée en chair et le calice renversé macula de sang tous les linges et les pierres de l'autel, et toutes ces pièces sont conservées aujourd'hui dans la cathédrale d'Orvieto. Cette fête du Corpus Domini connut un tel enthousiasme populaire
qu'on va l'appeler bientôt la fête Dieu. C'est comme ça que nous l'appelons encore. Elle va donner lieu à des processions du Saint-Sacrement que l'on transporte dans des monstrances qui servaient jusqu'alors à l'ostension des reliques. On remplace les reliques par le Saint-Sacrement, par l'hostie. Et c'est là l'origine de nos ostensoirs. Au point de départ, c'était des reliquaires et on remplace les reliques par le Saint-Sacrement. Et vers la fin du Moyen-Âge, la procession eucharistique devient la principale manifestation religieuse de la cité. Tout le monde y participe. L'évêque, le clergé, les moines, les corporations, les pauvres et les riches, les notables, les princes et les rois. Ainsi, on réalise l'unité de toute une cité qui, antérieurement, se faisait autour de la messe solennelle de l'évêque. On passe donc de la messe à la procession. Et comme les processions eucharistiques ne suffisent plus à combler le désir des fidèles de contempler les saintes espèces, on organise à partir de la fin du XIVe siècle, des expositions du Saint-Sacrement. Vous voyez, seulement à partir de cette époque qu'on expose le Saint-Sacrement. Et ces expositions du Saint-Sacrement connaîtront, après la Réforme, dans cette période qu'on a appelée la Contre-Réforme, vous savez que la Réforme avait mis en cause la présence réelle en dehors de l'instant eucharistique et même dans l'instant eucharistique lui-même. Donc, après la Réforme, eh bien, ces expositions vont connaître un nouvel essor, et ce sera un moyen simple, populaire, d'affirmer la foi de l'Église catholique face aux erreurs luthériennes et calvinistes. Parmi ces expositions du Saint-Sacrement, l'une des plus célèbres, des plus connues, c'est celle des 40 heures. Les anciens, peut-être parmi vous, se rappellent encore, je les ai connus dans mon enfance, que avant l'entrée en carême, on expiait les péchés du carnaval en exposant le Saint-Sacrement pendant 40 heures. Cette tradition est née à Milan vers 1534 et va connaître un grand développement dans notre Église. Et c'est à partir de ces expositions, disons ponctuelles du Saint-Sacrement, 40 heures et autres, que va naître au XVIIe siècle dans notre Église l'adoration perpétuelle. Et il y a des instituts religieux ou des confréries qui seront fondées pour l'adoration perpétuelle, pour la mettre en œuvre, la pratiquer, en vivre et l'offrir aux fidèles. À la fin du XIVe siècle, se répand un usage discutable qui consiste à célébrer la messe devant le Saint-Sacrement exposé. Et cette pratique s'est maintenue jusqu'à la réforme liturgique de Vatican II. Et les raisons que l'on donnait pour cette pratique, c'est que c'était mieux. La messe avait plus d'éclat quand on la célébrait devant le Saint-Sacrement. Et on avait des coutumes bizarres, c'est-à-dire que pendant le sermon, on cachait le Saint-Sacrement avec une espèce de petite bannière, là. Probablement que le sermon pouvait offenser le Saint-Sacrement, je ne sais pas. Mais c'est comme ça que c'est qu'on faisait, à Montmartre, entre autres. La bénédiction au salut du Saint-Sacrement, usage également fort répandu avant Vatican II, était à l'origine la conclusion d'une cérémonie d'exposition ou un rite de station au cours d'une procession eucharistique.
Et puis, on en avait fait une manière de rehausser la célébration. Par exemple, dans beaucoup de paroisses, avant le concile, on célébrait les vêpres le dimanche après-midi, et puis après, on faisait un petit salut du Saint-Sacrement. Parfois, on sortait à peine l'Eucharistie pour la rentrer aussitôt. Mais on avait fait son petit salut. Voilà. Donc, dans tout cela, vous voyez, il y avait du très bon, puis du moins bon, et puis des choses qui n'étaient pas très en place sur le plan doctrinal. Mais ce qui est très important, c'est de comprendre qu'à partir de toutes ces évocations que je viens de vous partager, on peut dire qu'il y a une permanence sans rupture de la foi de l'Église d'Occident dans la présence réelle. Bon, il y a eu certes des hérésies, mais l'Église a gardé la foi en la présence réelle et elle l'a exprimée comme elle a pu à travers toutes ces manières de faire. Le Concile Vatican II a procédé, comme vous le savez, à un aggiornamento général de la vie de l'Église, et il a commencé par proposer un aggiornamento liturgique. Et c'est donc dans la constitution Sacrosanctum Concilium sur la liturgie que nous trouvons exposés à la fois les fondements de la théologie eucharistique de l'Église catholique et l'articulation entre la messe et le culte eucharistique hors de la messe. En effet, donc le concile s'est terminé en 1965, le 8 décembre, avec comme feuille de route pour la liturgie la constitution que je viens de citer, et dans les années qui ont suivi le concile, toutes sortes de documents sont sortis. Et concernant notre propos, en 1973, donc 8 ans après la fin du Concile, un rituel des cultu mysteri eucharistici extra missam, sur le culte du mystère eucharistique hors de la messe. Donc, ce rituel est paru d'abord, comme tous les rituels, en latin, et puis donc en 1973, et 10 ans plus tard, on n'a pas été très rapide, en 1983, on l'a édité en français. Et c'est dans ce rituel que l'on trouve la pensée officielle, la plus officielle de l'Église, concernant le culte eucharistique hors de la messe. Et c'est là aussi, pour revenir au carrefour sur les questions brûlantes, que on trouve les réponses les plus officielles à ceux qui ne sont pas d'accord avec cette manière de faire. Tout le nœud de la réflexion, si vous voulez, c'est la diversité des modes de présence du Christ dans le culte liturgique. Le Christ est présent, en effet, de diverses façons dans la messe. Il est présent dans l'assemblée. Lorsque 2 ou 3 sont rassemblés en mon nom, je suis au milieu d'eux, de vous. Il est présent dans la personne du prêtre qui rassemble et qui préside cette assemblée en son nom. Il est présent dans la parole, lui qui est le Verbe, la parole qui est proclamée. Et vous savez combien le Concile a insisté sur la parole de Dieu dans la liturgie. Et il est présent éminemment, eminenter, dit le texte latin, sous les espèces eucharistiques. Donc, il y a une espèce de gradation. La présence du Christ sous les espèces eucharistiques est une présence éminente, éminentaire,
mais elle n'est pas séparée et séparable des autres modes de présence eucharistique. Pour qu'il y ait eucharistie, il faut qu'il y ait une assemblée. Pour que cette assemblée puisse célébrer l'eucharistie, il faut un prêtre. Il faut aussi lire la parole de Dieu, etc., etc. Tout se tient. Et c'est quand on ne tient plus tout en main que on insiste de façon démesurée sur telle ou telle chose et que peuvent naître des questions brûlantes. Donc, l'objectif de ce rituel sur l'Eucharistie en dehors de la messe, c'est de remettre l'accent sur le sacrifice eucharistique et sur la communion fréquente. Pourquoi faut-il que Jésus soit présent dans le pain et le vin transsubstantiés, sinon pour que soit à nouveau rendu présent son sacrifice, qui est unique et définitif, et qu'il soit à nouveau offert au Père pour sa gloire et le salut du monde, comme nous le disons dans la réponse avant la prière sur les offrandes. Donc, c'est ça d'abord le but de la présence. Alors, ça ne nous empêche pas de l'adorer, dans la messe et après la messe, mais c'est ça l'ordre des facteurs. Et la communion fréquente que le Concile a aussi voulu rétablir dans une église qui était encore marquée par le jansénisme. N'oublions pas que Thérèse de Lisieux ne communiait pas tous les jours. Dans le Carmel de Lisieux, à la fin du XIXe siècle, on communiait pas toutes les sœurs ne communiaient pas tous les jours. Oui. Donc, l'Église a voulu, dans l'élan du Concile et de tout le renouveau liturgique, rétablir la communion fréquente, pour ceux qui le peuvent, évidemment. Et la communion fréquente est d'une certaine façon plus importante que l'adoration. Ce qui ne veut pas dire qu'on ne doive pas, avant de communier, comme le disait le texte de saint Augustin que je vais citer en commençant avec Benoît XVI, adorer l'Eucharistie. On demande aux fidèles qui vont communier, avant de recevoir le corps du Christ, de le vénérer par une génuflexion ou une inclination, pour manifester leur foi en la présence réelle. Mais voilà les accents. Le sacrifice eucharistique et la communion fréquente. Et l'adoration s'inscrit dans la continuité de ces deux fondements. L'adoration, bien comprise, loin de chosifier la présence eucharistique, comme on le dit parfois, prolonge à travers nos journées le sacrifice eucharistique, et elle prolonge les effets de la communion sacramentelle. L'adoration ne remplace ni la messe, ni la communion, comme on a pu le croire à certaines époques, mais étroitement unie à elle, elle en multiplie les fruits et nous fait devenir des adorateurs en esprit et en vérité. L'adoration, il faut le rappeler ici, c'est une expression religieuse qui est inhérente à la foi judéo-chrétienne. Lisez les psaumes, vous le faites sûrement, vous verrez combien il est souvent parler dans les psaumes de l'adoration de Dieu. Eh bien, l'adoration dont nous parlent les psaumes prend en présence de la Sainte Eucharistie un relief singulier. Déjà dans la célébration elle-même, comme je l'ai signalé plusieurs fois, l'adoration occupe une place de choix, que ce soit dans la vénération qui entoure la consécration du pain et du vin, ou dans le silence qui suit la communion, et elle se poursuit au-delà de la messe, dans la prière
devant le tabernacle où le Saint-Sacrement est exposé. Dans ce rituel de l'Eucharistie en dehors de la messe, le chapitre 3e est certainement pour notre sujet le plus important. Alors, je vous lis tout simplement quelques numéros de ce chapitre 3e. Numéro 79. Puisque le sacrifice eucharistique est la source et le sommet de toute la vie chrétienne, on recommande vivement la dévotion, aussi bien privée que publique, envers la Sainte Eucharistie, même en dehors de la messe, selon les normes fixées par l'autorité légitime. Ces pieux exercices doivent être réglés en tenant compte des temps liturgiques et de façon à s'harmoniser avec la liturgie, à en découler d'une certaine manière et à y introduire le peuple. Numéro 80. Lorsque les fidèles adorent le Christ présent dans le sacrement, ils doivent se rappeler que cette présence dérive du sacrifice et tend à la communion sacramentelle en même temps que spirituelle. La piété qui pousse les fidèles à pratiquer l'adoration de la Sainte Eucharistie les attire à participer plus profondément au mystère pascal et à répondre avec reconnaissance au don du Christ, qui, par son humanité, ne cesse de répandre la vie divine dans les membres de son corps. En s'attardant auprès du Christ Seigneur, ils jouissent de son intime familiarité, et devant lui, ils épanchent leur cœur, pour eux-mêmes et pour tous les leurs, ils prient pour la paix et le salut du monde. En offrant leur vie entière au Père avec le Christ dans le Saint-Esprit, ils puisent dans cet admirable échange un accroissement de leur foi, de leur espérance et de leur charité. Ils entretiennent donc ainsi les bonnes dispositions qui leur permettent d'avoir toute la dévotion voulue pour célébrer le mémorial du Seigneur et recevoir fréquemment ce pain que le Père nous donne. Les fidèles s'appliqueront donc à rendre un culte au Christ Seigneur dans ce sacrement selon leur état de vie. Sur ce point, les pasteurs doivent les guider par leur exemple et les exhorteront par leurs paroles. Numéro 81. Ils se rappelleront en outre que par cette prière devant le Christ Seigneur présent dans le Saint-Sacrement, ils prolongent l'union obtenue avec lui dans la communion et renouvellent cet engagement qui les pousse à pratiquer par toute leur vie ce que la célébration de l'Eucharistie leur a fait saisir par la foi et le sacrement. Ils s'efforceront donc de passer toute leur vie dans la joie, soutenue par cette nourriture venue du ciel, en participant à la mort et à la résurrection du Seigneur. Que chacun donc s'empresse d'accomplir de bonnes œuvres et de plaire à Dieu, en se donnant pour tâche d'imprégner le monde d'esprit chrétien et de devenir le témoin du Christ en toutes circonstances, au cœur même de la communauté humaine. Donc voilà, c'est des textes les plus officiels de l'Église. Donc, on ne peut pas vous raconter des histoires, ce n'est pas des inventions de quelques bigots ou hurluberlus, c'est la pensée de l'Église exprimée après le Concile dans ce rituel. Donc, la dévotion eucharistique n'est pas une dévotion marginale, c'est une dévotion qui s'insère dans le cœur de la vie liturgique de l'Église, mais qui doit bien sûr être située correctement. Alors évidemment, il y a ensuite des dispositions pratiques. Par exemple, on proscrit la messe devant le Saint-Sacrement exposé, dont je vous parlais tout à l'heure. On recommande que là où on pratique l'adoration perpétuelle, l'hostie qui est exposée à la vénération des fidèles soit renouvelée tous les jours pour prolonger la messe qui est le cœur de la vie. Par exemple, dans un lieu comme Lourdes, où on pratique l'adoration perpétuelle dans la chapelle du Saint-Sacrement, eh bien tous les matins à la messe, on change l'hostie qui va être exposée. Alors vous me direz, c'est le même bon Dieu, c'est vrai. Mais par ces petits détails, on manifeste l'unité profonde qu'il y a entre la messe quotidienne et l'adoration
qui poursuit les effets de la messe dans la journée. Le pape Jean-Paul II a beaucoup insisté tout au long de son pontificat sur l'importance de l'adoration eucharistique. Et il n'est pas douteux que c'est en grande partie

au début de son pontificat, puisqu'il a été élu en 78. Un jeune pape que nous avons accueilli à Paris en juin 1980. Donc, pour le jeudi 80, il disait ceci. Il invitait les prêtres à l'adoration. L'Église et le monde ont grand besoin du culte eucharistique. Jésus nous attend dans ce sacrement de l'amour. Ne mesurons pas notre temps pour aller le rencontrer dans l'adoration, dans la contemplation pleine de foi et prête à réparer les grandes fautes et les grands délits du monde. Que notre adoration ne cesse jamais. Alors, dans ce petit texte, le pape introduit une petite note prête à réparer les grandes fautes. L'adoration eucharistique, et spécialement ici à Paray-le-Monial, dans la continuité des révélations du Sacré-Cœur à Marguerite Marie, a souvent pris un tour réparateur. Mais ça n'est pas uniquement... Elle remplit cette fonction, mais ça n'est pas la fonction unique. Vous vous rappelez peut-être que lorsqu'il est venu à Paris en juin 80, le pape s'est rendu, le soir du dimanche 1er juin, à la suite d'une journée fort chargée, au Sacré-Cœur de Montmartre. Et l'homélie qu'il a prononcée est aussi un texte très important. Ce mystère de l'amour du Christ, nous ne sommes pas appelés à le méditer et à le contempler seulement. Nous sommes appelés à y prendre part. C'est le mystère de la Sainte Eucharistie, centre de notre foi, centre du culte que nous rendons à l'amour miséricordieux du Christ, manifesté dans son Sacré-Cœur. Mystère qui est adoré ici nuit et jour, dans cette basilique, qui devient par là même un de ses centres, d'où l'amour et la grâce du Seigneur rayonnent mystérieusement, mais réellement sur votre cité, sur votre pays et sur le monde racheté. Dans la Sainte Eucharistie, nous célébrons la présence toujours nouvelle et active de l'unique sacrifice de la croix, dans lequel la rédemption est un événement éternellement présent, indissolublement lié à l'intercession même du Sauveur. Dans la Sainte Eucharistie, nous communions au Christ lui-même, unique prêtre et unique hostie, qui nous entraîne dans le mouvement de son offrande et de son adoration, lui qui est la source de toute grâce. Dans la Sainte Eucharistie, c'est aussi le sens de l'adoration perpétuelle. Nous entrons dans ce mouvement de l'amour d'où découle tout progrès intérieur et toute efficacité apostolique. Quand j'aurai été élevé de terre, j'attirerai à moi tous les hommes. Donc, engagement fort de Jean-Paul II. Du 2 au 23 octobre 2005, s'est tenu au Vatican le premier synode ordinaire de Benoît XVI, qui avait pour thème l'Eucharistie, source et sommet de la vie et de la mission de l'Église. Ce synode avait été proclamé par Jean-Paul II, mais il était décédé le 2 avril 2005. Et Jean-Paul II avait programmé ce synode dans la continuité de son encyclique Ecclesia de Eucharistia du 17 avril 2003, qui était sa dernière encyclique. Au cours de ce synode, tous les participants se réunirent à Saint-Pierre avec de nombreux fidèles pour un temps d'adoration eucharistique. Par ce geste de prière, c'est noté dans l'exhortation apostolique post-synodale au numéro 66, par ce geste de prière, l'Assemblée des évêques a voulu attirer l'attention, et non seulement par des paroles, sur l'importance de la relation intrinsèque entre célébration eucharistique et adoration. Et il n'y a rien d'étonnant à ce que l'exhortation apostolique comporte un long paragraphe sur l'adoration et la piété eucharistique. C'est le texte de Benoît XVI que j'ai cité en commençant.

Et le pape conclut avec l'assemblée synodale. Je recommande vivement aux pasteurs de l'Église et au peuple de Dieu la pratique de l'adoration eucharistique, qu'elle soit personnelle ou communautaire. À ce propos, une catéchèse adaptée, dans laquelle on explique aux fidèles l'importance de cet acte de culte, qui permet de vivre plus profondément et avec davantage de fruits, la célébration liturgique elle-même sera d'une grande utilité. Quand nous regardons la vie spirituelle de l'Église contemporaine, on s'aperçoit que des âmes apostoliques ont puisé dans l'adoration de l'Eucharistie des forces vives pour aller aux frères. C'est le cas du bienheureux Charles de Foucault. Charles de Foucault, quand il était dans son ermitage de Tamanrasset, avait l'exposition permanente du Saint-Sacrement. Il ne célébrait la messe que lorsqu'il avait un servant. À l'époque, on était très pointilleux sur cette question. Un prêtre ne peut pas célébrer la messe tout seul, s'il n'y a pas au moins un témoin. Mais s'il ne célébrait pas la messe tous les jours, il avait la présence eucharistique, et c'est dans cette présence eucharistique qu'il a puisé toute sa vie spirituelle, dans une perspective apostolique. Quant à un autre témoin plus proche de nous dans le temps, la bienheureuse mère Teresa de Calcutta, vous savez qu'elle a mis au cœur de la vie de ses sœurs l'adoration eucharistique, et c'est là que les sœurs puisent leur force pour aller aux pauvres. Donc, je conclus avec ces deux témoins, l'adoration eucharistique ne nous arrache pas à la vie que nous menons, quelle qu'elle soit, au contraire, elle permet à cette vie d'être riche et pleine de la présence du Seigneur. Donc, je pense vous avoir montré que si l'adoration eucharistique est vécue comme l'Église le souhaite, avec ses articulations nouvelles que le Concile a mis en valeur, eh bien, elle est vraiment de l'Église, ça n'est pas quelque chose de marginal, c'est quelque chose d'absolument fondamental. Et nous voyons à l'heure actuelle, dans beaucoup de diocèses où on a réorganisé l'adoration eucharistique, c'est le cas de la ville de Metz, eh bien, là où il y a l'adoration perpétuelle, eh bien, il y a des choses importantes qui se vivent. Et c'est vraiment un gage, un don de renouveau pour notre Église. Merci de votre attention.

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2: Ce que vous voulez que les autres fassent pour vous, faites-le aussi pour eux. Luc 6, 31.

Au nom du Père et du Fils et du Saint-Esprit, nous allons commencer par invoquer le Saint-Esprit, même si tout est déjà écrit. On va demander au Saint-Esprit de faire en sorte que personne ne s'endorme et que je garde de la salive jusqu'au bout. Ô Esprit Saint, âme de mon âme, je t'adore et m'abandonne à toi. Éclaire-moi, inspire-moi, fortifie-moi, console-moi. Embrase mon cœur de la flamme de ton amour. Je te promets de me soumettre à tes désirs, de tout accepter. Fais-moi reconnaître ta douce volonté. C'est une prière du cardinal Mercier. Dieu est-il juste dans sa miséricorde? Alors nous savons déjà la réponse, nous savons qu'elle est affirmative. Hein? Dieu ne peut pas se tromper et il ne se trompe pas dans sa miséricorde non plus. Cette question, en fait, c'est pour parler de l'articulation qu'il y a entre la justice et la miséricorde, qui sont deux attributs de Dieu qui ne s'opposent pas, qui ne se contredisent pas. Vous connaissez sans doute la phrase de Sainte Thérèse de Lisieux, tirée de son manuscrit autobiographique. Je la cite, « À moi, il a donné sa miséricorde infinie, et c'est à travers elle que je contemple et adore les autres perfections divines. Alors toutes m'apparaissent rayonnantes d'amour, la justice même, et peut-être encore plus que tout autre, me semble revêtue d'amour. » Je crois que cette grâce qui a été donnée à Sainte Thérèse a été donnée aussi à notre pape François. Et le pape a eu cette inspiration d'inviter tout le peuple de Dieu à cette grâce à travers l'année du jubilé extraordinaire de la miséricorde, où nous sommes invités finalement à nous approprier ces magnifiques paroles de Thérèse, c'est-à-dire apprendre à voir Dieu à travers le prisme de sa miséricorde, et non seulement Dieu, mais tout ce que Dieu a créé. Nous devons le regarder avec ses yeux à lui, c'est-à-dire des yeux de miséricorde, des yeux qui espèrent toujours la conversion et le salut de tous. Pas facile quand on vit des temps de ténèbres généralisées. Espérer la conversion et le salut de tous. Alors, cette question nous oblige, Dieu est-il juste en sa miséricorde, nous oblige à donner des éléments de théologie pour définir le plus fidèlement possible ce que veut dire la miséricorde, ce que veut dire la justice en Dieu. Je voudrais commencer cet exposé par la célèbre affirmation de Saint Jean, Dieu est amour. Vous savez, à la fin de sa vie, de sa longue vie,
Saint Jean, le disciple que Jésus aimait, qui a reposé sur la poitrine de Jésus, ne savait plus dire que cela. Dieu est amour. Bien-aimés, aimons-nous les uns les autres, puisque l'amour vient de Dieu. Celui qui aime est né de Dieu et connaît Dieu. Celui qui n'aime pas n'a pas connu Dieu, car Dieu est amour. 1 Jean 4, versets 7 et 8. Mais nous savons combien l'amour est galvaudé aujourd'hui, au point de vouloir tout dire et son contraire. Alors, aimer, en quoi cela consiste en vérité? Saint Jean nous répond en allant à l'essentiel. Voici en quoi consiste l'amour, dit-il. Ce n'est pas nous qui avons aimé Dieu, mais c'est lui qui nous a aimés. Autrement dit, l'amour véritable ne vient pas de la terre, mais du ciel. Il ne vient pas du cœur de l'homme, mais du cœur de Dieu. Et Saint Jean ajoute, il a envoyé son Fils en sacrifice de pardon pour nos péchés. Cela veut dire que le cœur de cet amour, c'est la miséricorde. C'est cette capacité à donner sa vie, à se sacrifier pour réconcilier l'homme avec Dieu en lui obtenant le pardon de ses péchés. Dieu aime les pécheurs de cet amour qui accepte de souffrir et de s'offrir jusqu'à la mort pour sauver l'homme. Et notre misère le bouleverse au point de ne jamais se lasser de pardonner ceux qui reviennent à lui le cœur contrit et d'espérer jusqu'à la dernière seconde le retour de ceux qui s'obstinent à le combattre. Jésus est venu nous révéler le visage plein de miséricorde du Père. Toute sa vie en témoigne. Nous voyons Jésus qui s'approche de tous, qui prend le temps de regarder chacun. Il guérit les malades, il exorcise ceux qui sont sous emprise du démon, il ressuscite les morts. Il ne nous aime pas de toute sa hauteur divine, comme on jetterait une aumône à un pauvre. Il s'est fait l'un de nous pour être proche de chacun. C'est d'ailleurs pourquoi ces journées sont si longues et si remplies. Il accueille chacun, nous dit l'évangéliste Marc, jusqu'après le coucher du soleil, s'il le faut. Jésus se donne totalement, et ce don, nous le savons, culmine à la croix. Lorsque dépouillé de tout, souffrant l'horrible douleur de la crucifixion, il s'adresse à son Père en disant « Père, pardonne-leur, ils ne savent pas ce qu'ils font. » C'est le sommet de l'amour, qui est miséricorde infinie. Jésus en témoigne par sa vie et Jésus l'enseigne.
par exemple, dans ces trois paraboles que nous trouvons dans l'évangile de Luc au chapitre 15. Vous les connaissez, la brebis perdue, la drachme perdue, la parabole du fils prodigue. Elle nous révèle combien Dieu est épris du pécheur, dont il espère jusqu'au bout le repentir. C'est-à-dire le retour au bercail. Et il fait tout pour l'y aider. La brebis égarée, il la prend sur ses épaules pour la ramener lui-même dans l'enclos où se trouve le ver pâturage. Son attention se porte davantage sur l'âme à sauver que sur toutes celles qui le sont déjà parce qu'elles sont fidèles. Le curé d'Ars, qui a bien compris cette miséricorde du Père, dit ceci de manière imagée, comme il en avait le secret. Dieu est si bon que malgré les outrages que nous lui faisons, il nous porte en paradis, presque malgré nous. Comme une mère qui porte dans ses bras son enfant au bord d'un précipice, elle est tout occupée d'éviter le danger tandis que son enfant ne cesse de l'égratigner et de lui faire de mauvais traitements. Le curé d'Ars dira aussi, il est plus facile de se sauver que de se perdre. Tant est grande la miséricorde de Dieu. Dans la parabole du fils prodigue, nous voyons le père qui aime son fils en le laissant libre de faire le mauvais choix, de s'éloigner de lui et d'expérimenter sa faiblesse, son péché, en se livrant aux plaisirs et aux jouissances faciles. Nous savons que lorsque le fils revient, son père l'aperçoit alors qu'il est encore loin, et contre toute logique humaine, mais il s'agit de la logique de notre humanité blessée, il est saisi de compassion. C'est-à-dire qu'au lieu d'être focalisé sur l'offense qui lui a été faite, il n'a d'attention que pour la situation de misère dans laquelle le péché a mis son fils. Il court et se jette à son cou. C'est tout à fait étranger au comportement humain habituel, et qui plus est étranger à la culture orientale. Un ancien ne court pas pour embrasser un plus jeune, et à plus forte raison s'il a été offensé par son propre fils qui a terni l'image, l'honneur de la famille. Mais nous ne sommes pas dans une logique humaine. Nous sommes dans une logique divine, où la justice du Père n'est pas de punir, n'est pas d'exiger réparation, mais de faire miséricorde. Alors que le Fils lui dit, « Père, j'ai péché contre toi, et je ne suis plus digne d'être appelé ton fils », le Père, lui, met toute sa joie à lui redonner les signes de sa filiation. Le plus beau vêtement, signe de l'état de grâce. La bague au doigt, signe de l'alliance restaurée. Les sandales aux pieds, signe
qu'il n'est plus esclave, mais qu'il a retrouvé sa dignité, sa liberté. Voilà ce que fait la miséricorde du Seigneur. Quant à la réaction du fils aîné, elle est dans la logique humaine de notre humanité blessée, qui exige réparation, voire punition. Et la réaction du père au fils aîné nous montre que celui qui est fidèle doit apprendre à avoir un regard miséricordieux à l'égard du frère pécheur qui revient. Même si c'est à la dernière minute, et il ne doit pas se scandaliser des miséricordes du Seigneur qui n'exige rien du pécheur, sinon qu'il revienne à lui. Pourquoi ? Parce que celui qui est fidèle a une croix légère à porter. Tandis que il a une croix légère à porter parce que le Seigneur est toujours avec lui et qu'il est fils de roi, pouvant disposer de tous les bienfaits de Dieu, alors que celui qui s'est éloigné porte une croix accablante de culpabilité. Ce qui fera dire à saint Augustin, aime et fais ce que tu veux. La miséricorde, elle est gratuite, mais elle nous donne des devoirs. Je disais que le Seigneur n'exige rien du pécheur sinon qu'il revienne à lui. Mais revenir à lui signifie se décider à aimer Dieu et à aimer le prochain. C'est là que se situent les devoirs du pécheur. Bien-aimé, dit saint Jean, puisque Dieu nous a tellement aimés, nous devons nous aussi nous aimer les uns les autres. Et cet amour inclut le pardon. Jésus nous a enseigné à prier et à demander au Père qu'il nous pardonne nos offenses comme nous pardonnons à ceux qui nous ont offensés. Dieu est prêt à tout pardonner à condition que nous pardonnions à notre tour. Cet appel à la miséricorde est constant dans l'Évangile. Il en est même le cœur. Voyez, on pourrait penser que le plus important, c'est la fidélité aux préceptes de la loi. Oui, ils sont importants, mais ils ne sont qu'un moyen, celui de devenir miséricordieux comme le Seigneur est miséricordieux. Si le but n'est pas atteint, vaine est notre fidélité à la loi. C'est la miséricorde que je veux et non le sacrifice. En Matthieu chapitre 12, verset 7. Dans cette même perspective, Jésus dira, lorsque tu vas présenter ton offrande à l'autel, si là tu te souviens que ton frère a quelque chose contre toi, laisse là ton offrande devant l'autel. Va d'abord te réconcilier avec ton frère, ensuite viens présenter ton offrande. Matthieu 5.
Cette exigence devait très certainement travailler les disciples. Puisqu'un jour, Pierre demande à Jésus, « Seigneur, lorsque mon frère commettra des fautes contre moi, combien de fois dois-je lui pardonner ? Jusqu'à 7 fois ?» Et il pensait être généreux, le brave Pierre. Jésus lui répond, « Je ne te dis pas jusqu'à 7 fois, mais jusqu'à 70 fois, 7 fois, c'est-à-dire toujours. » C'est la fin de la loi du talion. Dans le Christ, on répond au mal par le bien. On répond à l'offense par le pardon. C'est ça, être chrétien. Rien d'autre. Aimez vos ennemis. Faites du bien à ceux qui vous haïssent. Bénissez ceux qui vous maudissent. Puisque Dieu vous a pardonné dans le Christ, dit saint Paul aux Éphésiens, vous aussi vous devez vous pardonner les uns aux autres. Pour étayer sa réponse à la question de Pierre, combien de fois dois-je pardonner ? Jésus raconte la parabole du débiteur impitoyable en Matthieu 18. Vous la connaissez. Le maître remet la dette de 10 000 talents, 60 millions de pièces d'argent à son débiteur, qui le supplie pour ne pas être vendu, lui et sa famille comme esclaves. Et voilà que ce dernier qui a bénéficié de l'indulgence de son maître se montre impitoyable à l'égard d'un compagnon qui lui doit 100 pièces d'argent. Il le fait jeter en prison. Apprenant cela, le maître le livre au bourreau jusqu'à ce qu'il ait remboursé toute sa dette. Et Jésus conclut la parabole par cette sentence, « C'est ainsi que mon Père du ciel vous traitera. Si chacun de vous ne pardonne pas à son frère du fond du cœur. » Cela m'amène à vous parler maintenant de la question de la justice divine. Dieu est miséricordieux, mais il est juste. C'est une phrase de saint Basile de Césarée, un père de l'Église du IVe siècle. Il écrit dans son prologue aux règles destinées à ses monastères qu'il a fondé. Aujourd'hui, je le cite, nous profitons de sa longanimité. Mais nous connaîtrons la justice de ses jugements lorsqu'à la résurrection, nous recevrons chacun selon ses œuvres, les uns le châtiment, les autres la vie éternelle. Dieu est miséricordieux, oui, mais il est juste. Le Seigneur aime la miséricorde et la justice. Il cite le psaume 32. C'est pourquoi je chanterai, Seigneur, ta miséricorde et ta justice. Il cite là le psaume 100. Par l'Écriture, nous savons aussi, poursuit saint Basile, qui bénéficiera de sa miséricorde. Bienheureux les miséricordieux, car ils obtiendront miséricorde. Je continue de citer saint Basile. Tu vois avec quel discernement Dieu use de la pitié. Il ne fait pas miséricorde sans jugement et ne juge pas sans miséricorde, car le Seigneur est miséricordieux et juste. Ne nous faisons donc pas de Dieu
une idée tronquée et ne cherchons pas dans sa bonté un prétexte à la négligence. Alors, il faut savoir que Basile est un grand ascète du IVe siècle. L'erreur, je le disais, serait d'opposer justice et miséricorde. Ils sont totalement unis en Dieu. Comme Dieu est infiniment miséricordieux, il est infiniment juste. Il tient donc infiniment compte de nos faiblesses, de nos blessures. Il tient compte des conditionnements de notre passé qui affaiblissent notre liberté. Il tient compte des structures de péché mises en place dans nos sociétés actuelles, hédonistes, qui, au lieu de protéger la vie, la supprime avec de plus en plus de facilité. Je vous recite la phrase de Thérèse de l'Enfant Jésus, qui est bien le docteur de l'Église de notre génération. À moi, il a donné sa miséricorde infinie, et c'est à travers elle que je contemple et adore les autres perfections divines. Toutes m'apparaissent alors rayonnantes d'amour. La justice même me semble revêtue d'amour. Quelle douce joie, dit Thérèse, de penser que le bon Dieu est juste, c'est-à-dire qu'il tient compte de nos faiblesses, qu'il connaît parfaitement la fragilité de notre nature. De quoi donc aurais-je peur? En écrivant cela, Thérèse n'encourage pas la négligence. Bien évidemment, qui serait contraire à l'amour et à la miséricorde, mais elle s'affranchit de la peur de Dieu qui nous tient éloignés de lui. Alors, la justice divine, en quoi consiste-t-elle? Tzedaka, dikaiosune, en grec, tzedaka en hébreu. Saint Paul nous répond dans sa lettre aux Romains, au chapitre 3, versets 21 à 26. Dieu a manifesté en quoi consiste sa justice. La loi et les prophètes en sont témoins. Et cette justice de Dieu donnée par la foi en Jésus-Christ, elle est offerte à tous ceux qui croient. En effet, il n'y a pas de différence. Tous les hommes ont péché, ils sont privés de la gloire de Dieu et lui, gratuitement, les fait devenir justes par sa grâce en vertu de la rédemption accomplie dans le Christ Jésus. Car le projet de Dieu était que le Christ soit instrument de pardon en son sang par le moyen de la foi. C'est ainsi que Dieu voulait manifester sa justice, lui qui, dans sa longanimité, avait fermé les yeux sur les péchés commis autrefois. Il voulait manifester au temps présent en quoi consiste sa justice, montrer qu'il est juste et qu'il rend juste celui qui a foi en Jésus. Le pape François nous dit « La justice du Père, c'est la miséricorde. » En effet, puisque nous l'avons entendu de la bouche de saint Paul aux Romains,
la justice de Dieu consiste à sauver l'homme pécheur, moyennant la foi en Jésus-Christ, qui est mort pour nos péchés, pour que nous ayons la vie. Mais pour exercer cette justice salvatrice qui est miséricorde infinie, Dieu a besoin que le cœur de l'homme s'ouvre à lui, s'ouvre à son amour, à sa parole, qui est un appel à l'invoquer, à le suivre, à changer de mentalité, en gardant toujours au cœur son commandement d'amour, car celui qui n'aime pas ne connaît pas Dieu, car Dieu est amour. Sa justice nous sauve du péché, mais aussi de nos ennemis, de nos oppresseurs, de nos situations de détresse. Mais pas si nous endurcissons notre cœur. Car ceux qui le méprisent et qui refusent de le reconnaître comme Dieu et de croire en lui, ceux qui le méprisent dans ses représentants, ceux qui le méprisent dans les pauvres, devront supporter les conséquences de leur choix. Les peines du purgatoire et même les peines de l'enfer, si l'âme, en pleine conscience et totalement éclairée par le Saint-Esprit, refuse délibérément l'appel à l'amour que lui offrira une dernière fois le Seigneur, même après sa mort clinique. Écoutons cette magnifique plainte du Seigneur que nous trouvons dans le psaume 80. Quand tu criais sous l'oppression, je t'ai sauvé. Je répondais caché dans l'orage. Je t'éprouvais près des eaux de Meriba. Écoute, je t'adjure, ô mon peuple, vas-tu m'écouter, Israël? Tu n'auras pas chez toi d'autre Dieu. Tu ne serviras aucun Dieu étranger. C'est moi, le Seigneur, ton Dieu, qui t'ai fait monter de la terre d'Égypte. Ouvre ta bouche, moi je l'emplirai. Mais mon peuple n'a pas écouté ma voix. Israël n'a pas voulu de moi. Je l'ai livré à son cœur endurci. Qu'il aille et suive ses vues. Ah, si mon peuple m'écoutait, s'il allait sur mes chemins, aussitôt j'humilierais ses ennemis. Contre ses oppresseurs, je tournerais ma main. Mes adversaires s'abaisseraient devant lui. Tel serait leur sort à jamais. Je le nourrirais de la fleur du froment. Je le rassasirais avec le miel du rocher. Sa justice consiste donc à sauver l'homme de son péché et de ses ennemis, de ses oppresseurs. Sa justice consiste aussi à corriger ceux qui ne veulent pas écouter et qui ne reviennent pas à lui de tout leur cœur. Pourquoi ? Parce que Dieu veut que tous les hommes soient sauvés. Les épreuves, écoutez bien, c'est souvent difficile de l'admettre, mais c'est la vérité. Les épreuves sont permises par Dieu, car elles ont la vertu de nous purifier et de nous ouvrir le cœur.
quand les hommes s'obstinent à prendre un mauvais chemin, le Seigneur les corrige. Pour parler de la justice divine, la Bible utilise souvent l'analogie du Père qui inflige des corrections, des châtiments à ses enfants qui ne comprennent pas toujours le danger qu'ils courent. Par exemple, un enfant qui s'approche du feu et qui se brûle. On dira que Dieu punit, mais c'est une analogie. Et c'est toujours dans un sens d'éducation, par amour. Ainsi, on peut lire dans le livre des Proverbes, « Ne méprise pas la correction du Seigneur et ne prends pas mal sa réprimande, car le Seigneur reprend celui qu'il aime comme un père reprend le fils qu'il chérit. » Proverbes chapitre 3, versets 11 et 12. Mais nous devons comprendre que Dieu ne provoque jamais lui-même le mal. À la différence d'un père qui provoque la douleur d'une fessée. En revanche, Dieu laisse en certaines circonstances s'exercer ce qu'on appelle les lois immanentes de la nature, soumises à l'influence du péché et du prince des ténèbres, qui introduisent du désordre, comme des calamités, comme des maladies. Alors, comme il laisse faire, et qu'en tant que Dieu, il est la cause première de toute chose, on va dans la Bible éliminer les causes secondes et dire Dieu punit par la guerre les infidélités du peuple de Dieu. On va dire Dieu endurcit le cœur de Pharaon. Mais en fait, il laisse le mal qu'il ne veut pas se faire pour que nous soyons purifiés par la douleur. Car la souffrance est souvent plus féconde que les leçons de morale. Nous lisons dans le psaume 66, « Nous sommes entrés dans l'eau et le feu, tu nous as fait sortir dans l'abondance. » Alors, cela ne veut pas dire que toutes les épreuves sont des châtiments divins que nous avons mérités. Il faut se sortir de l'idée que ceux qui souffrent, souffrent à cause de leurs péchés. Hein, rappelons-nous, ni lui ni ses parents n'ont péché, répond Jésus à la question des disciples concernant un aveugle de naissance. En Jean chapitre 9, verset 3, « Il y a des souffrances qui sont le fait du péché du monde, du péché collectif. Mais tenons toujours que si Dieu les permet, c'est toujours pour un bien mystérieux. » Un jour, une directrice d'école d'enfants handicapés mentaux demande à Marthe Robin, la mystique française, qui sera sans doute un jour canonisée, elle est déjà vénérable, pourquoi Dieu permet-il
ses déficiences mentales. Marthe Robin lui a répondu: ces handicapés mentaux sont des rédempteurs qui s'ignorent. Dieu permet pour un bien mystérieux qui nous dépasse. Ces handicapés sont des rédempteurs qui s'ignorent. Troisièmement, sa justice récompense les justes sans leur épargner ni épreuve ni persécution. Les justes, ce sont ceux qui se laissent transformer par la grâce. Ils ne sont pas à l'abri des injustices du monde, puisqu'ils sont dans le monde. Mais ils n'en subissent pas les effets destructeurs, car Dieu veille sur eux. Dieu les protège en raison de leur foi qui appelle la grâce et qui leur offre un véritable soutien. Dieu ne permettra pas qu'ils soient tentés au-delà de leur force, dit saint Paul dans sa première lettre aux Corinthiens, au chapitre 10. Dieu fera tout contribuer à leur bien, dit saint Paul aux Romains, chapitre 8. Dans l'épreuve, Marie sera toujours là, comme à Cana. Sainte Faustine témoigne combien la Vierge Marie lui apporte tendresse, consolation et soutien dans ses épreuves. Nous avons vu dans le spectacle de Facérias combien les épreuves ne lui ont pas été épargnées. Elle dit: je me suis plongée en prière, me mettant sous la protection spéciale de la Mère de Dieu. Elle seule est toujours avec moi comme une bonne mère. Elle regarde mes épreuves et mes efforts. Elle me rendit visite tenant l'enfant Jésus dans ses bras. La joie remplit mon âme et je dis: Marie, ma mère, vois comme je souffre. Et la Mère de Dieu me répondit: je sais combien tu souffres, mais n'aie pas peur. J'ai et j'aurai toujours de la compassion pour toi. Marie, Mère de miséricorde, enseigne à Faustine comment recevoir et assumer la souffrance, qu'il faut bien le dire, n'épargne personne. Elle lui conseille de toujours fixer son regard sur la croix. Elle lui dit: sois courageuse, n'aie pas peur des obstacles illusoires, mais fixe ton regard sur la passion de mon Fils, et de cette manière tu remporteras la victoire. La croix est la manifestation de l'amour et de la miséricorde infinie de Dieu aux hommes. Par sa passion et par sa croix, Jésus a pris toutes nos souffrances et dans sa résurrection, il les a détruites et il en a triomphé. La croix est donc le lieu de notre libération. Son cœur transpercé nous console, nous guérit et nous sauve. Dans les tourments, dit Faustine, je fixe
le regard de mon âme sur Jésus crucifié. Et sainte Bernadette, sur son lit de mourante, demandera qu'on enlève toutes les images et qu'on laisse juste le crucifix, en disant « Cela me suffit ». Et donc, sainte Faustine dit « Je n'attends pas d'aide des hommes, mais j'ai confiance en mon Dieu et mon espérance est dans sa miséricorde inépuisable. » L'épreuve, loin d'être une malédiction, est une bénédiction. Car comme le dit saint Paul, elle vérifie la qualité de notre foi et nous prépare un poids éternel de gloire. 2 Corinthiens chapitre 4. Trop d'entre nous voyons l'épreuve comme une malédiction, au lieu de la voir comme une élection. Saint-Louis Grignon de Montfort disait « Il y a beaucoup d'amour, d'amis. Il y a beaucoup d'amis de sa table eucharistique, mais il y en a si peu de sa croix. Et pourtant, ses vrais amis sont les amis de la croix. Je voudrais vous parler maintenant de deux apparitions de la Vierge Marie qui ont reçu approbation et bienveillance de l'Église et qui nous éclairent sur cette notion de justice et de miséricorde. Donc, la première eut lieu le 19 septembre 1946, à la Salette. La Vierge apparaît assise en pleurs à deux jeunes enfants, Mélanie Calva, 14 ans, et Maximin Giraud, 11 ans, alors qu'ils gardaient les vaches sur les alpages du village. La belle dame se lève et dit « Approchez, mes enfants, n'ayez pas peur. Je suis venue vous annoncer une grande nouvelle. » Elle présente un visage très triste et des larmes coulent sur ses joues. Elle croise les bras sur sa poitrine et s'adresse aux enfants en français, puis dans leur dialecte local. Elle évoque en particulier les personnes qui jurent à tour de bras qui ne respectent pas le repos du dimanche, jour du Seigneur, ni les lois de Dieu. Et elle ajoute cette phrase significative, « Si mon peuple ne se décide pas à obéir à Dieu, je ne pourrai plus retenir le bras de mon fils. » Puis, elle leur confie à chacun un secret, annonçant entre autres que les trois quarts de la population française perdraient la foi vers l'an 2000. Elle leur parle d'un pape que personne n'attend et sur qui l'on va tirer pour le mettre à mort. Mais on ne pourra rien. 30 ans plus tard, en 1876, la Vierge apparaît à Pellevoisin, dans l'Indre, à Estelle Faguette, 33 ans, qui est mourante,
atteinte de tuberculose pulmonaire, de péritonite aiguë. Marie lui apparaît à 15 reprises.

La France va devoir souffrir. Marie souligna ces mots, dit Estelle, puis poursuivit, prends courage et aie confiance. Une pensée traverse alors l'esprit d'Estelle. Si je révèle ces choses, personne ne me croira. Et la Vierge qui sonde son cœur lui dit, écoutez bien, j'ai payé d'avance. Tant pis pour ceux qui ne croiront pas. Ils finiront cependant par comprendre mes paroles. Nous avons là une belle illustration de ce que signifie le cœur juste et miséricordieux du Seigneur. Si mon peuple ne se décide pas à obéir à Dieu, je ne pourrai plus retenir le bras de mon Fils. Quel est donc ce bras si lourd? C'est le bras de la justice de Dieu. Pensons au Magnificat de la Vierge. Sa miséricorde s'étend d'âge en âge sur ceux qui le craignent, déployant la force de son bras, il disperse les superbes. Il renverse les puissants de leur trône, il élève les humbles. Cela veut dire que Dieu, devant la rébellion généralisée, va laisser s'exercer pour un temps seulement les lois immanentes de notre nature, déréglées par le péché, pour que ceux qui ne veulent pas écouter finissent par écouter. Marie dit « J'ai payé d'avance », sous-entendu pour leur salut. Quelle espérance! Tant pis pour ceux qui ne croiront pas, sous-entendu, ils en subiront les conséquences douloureuses que dans sa tendresse de mère, unie au cœur tendre et miséricordieux de son fils, elle aurait voulu éviter. Et puis, cette dernière phrase du message du 15 septembre, « Ils finiront par comprendre mes paroles », c'est-à-dire que de la douleur et du mal qu'ils subiront ici-bas ou dans l'au-delà, s'ils viennent à mourir, je tirerai un bien qui est l'ouverture de leur cœur. Ils finiront par comprendre mes paroles. Quelle espérance nous donne la Vierge. Alors en conclusion, je dirais qu'il convient de s'abandonner avec humilité et confiance au Dieu juste et miséricordieux. Dieu est juste et miséricordieux, il n'y a pas de division en lui. C'est pourquoi nous pouvons dire que Dieu est juste en sa miséricorde, comme nous pouvons dire qu'il est miséricordieux en sa justice. Nous pouvons comprendre, à la lumière de la parabole du Fils prodigue, que la justice de Dieu n'a pas la même logique que la justice des hommes. Elle s'exerce avec tendresse, tandis que l'homme a sa conscience obscurcie par les ténèbres de ce monde.

Jésus exerce sa justice avec miséricorde et sa miséricorde de manière juste, c'est-à-dire en exigeant le repentir. Mais selon le cœur de Dieu et non selon le cœur de l'homme, à l'amour limité et blessé par le péché. Pourtant, il faut bien distinguer les concepts de justice et de miséricorde. Pour nous y aider, je trouve éclairante l'expérience qu'a vécue sainte Faustine. Un jour, sous la conduite de son ange gardien, le Seigneur lui accorde la grâce de visiter le purgatoire. Elle entendit alors le Seigneur lui dire « Ma miséricorde ne veut pas cela, mais ma justice l'exige. » C'est dans son petit journal au numéro 20. On peut donc dire que la miséricorde de Dieu s'exerce à notre égard tant que dure notre vie sur la terre. Tant que son jugement définitif n'a pas été prononcé sur nous dans l'au-delà. Car après, c'est au nom de sa justice que les âmes vont au purgatoire. Mais c'est une justice toujours miséricordieuse, puisqu'elle les sauve. Une justice qui veut épurer les âmes pour qu'elles deviennent capables du ciel. Sa miséricorde ne le veut pas, car ces âmes avaient la possibilité durant leur vie sur la terre de se purifier en douceur par sa miséricorde qui s'étend d'âge en âge sur ceux qui le craignent. Sa miséricorde ne voulait pas cela parce que le purgatoire est un feu douloureux et qu'il n'y a pas de commune mesure entre les souffrances de la terre et les peines de l'âme dans l'au-delà quand elles ne vont pas au ciel directement. Sa miséricorde, c'est-à-dire sa tendresse pour les pécheurs ne voulait pas cela. Le père Werenfried, fondateur de l'aide à l'Église en détresse, fut victime en 1994, alors qu'il avait 81 ans, d'un infarctus. En proie à de violentes douleurs, et voyant sa dernière heure arriver, il lui a été donné d'entrevoir les souffrances du purgatoire. Et voici ce qu'il écrit. « Bien que jadis, je fusse content d'arriver au moins au purgatoire, je suis à présent fermement décidé à changer l'une ou l'autre chose dans ma vie pour ne pas tomber, si possible, aux mains du Dieu qui punit. » Là, il utilise le langage de la Bible. « J'ai compris combien il est dangereux de ne croire pratiquement qu'à sa miséricorde infinie et d'oublier sa justice qui est aussi infinie. Car Moïse a déjà averti « Le Seigneur, votre Dieu, est le Dieu des dieux, le Seigneur des seigneurs, le Dieu grand, vainqueur et redoutable, qui ne fait pas exception des personnes et ne se laisse pas corrompre par des présents. » Deutéronome, chapitre 10. Saint François de Sales a cette parole que nous devrions apprendre par cœur. Je le cite. Nous devons avancer vers Dieu avec les deux béquilles de l'humilité et de la
confiance. C'est l'attitude juste que nous devons avoir vis-à-vis de Dieu. S'il manque l'humilité, c'est le signe que nous nous faisons de Dieu l'image d'un Dieu de guimauve, que l'on se fabrique à notre mesure, à la mesure de nos caprices, sans le craindre, entre guillemets, au bon sens du terme, au sens de la sainte crainte de Dieu, don de l'Esprit Saint. S'il manque la confiance, alors nous nous faisons de Dieu l'image d'un Dieu vengeur, justicier, dont on a peur et qui fait obstacle à la relation de confiance filiale. Et je me tiens à distance de lui à cause de ma mauvaise conscience. Je prends alors un mauvais chemin, un chemin de perdition. Il faut avoir à la fois le don de crainte et le don de piété filiale. Il faut à la fois l'humilité et la confiance. L'humilité, c'est la reconnaissance de sa misère. La confiance, c'est la ferme espérance que Dieu m'en guérit par la relation d'intimité que j'ai avec lui. Et c'est pourquoi je vais prier assidûment. C'est pourquoi je vais fréquenter régulièrement les sacrements de l'Eucharistie, de la réconciliation, parce que je me sais faible, je me sais misérable, et parce que je veux permettre à Dieu de me guérir. A contrario, ma négligence dans la prière, dans la fréquentation des sacrements, est bien souvent le fait d'un manque d'humilité ou de confiance en Dieu. Nous péchons tantôt par orgueil, en oubliant la profonde misère de notre cœur, tantôt par manque de confiance, en oubliant le travail que sa grâce accomplit à notre insu, au plus intime de notre être, quand nous allons à lui. Je suis un pauvre pécheur, je ne dois pas l'oublier. Mais je ne dois pas oublier non plus que je suis un enfant de roi, promis à un héritage extraordinaire. Ah, si les gens savaient ce qu'est l'éternité, ils feraient tout pour changer de vie, disait la petite Jacinta de Fatima à 11 ans sur son lit d'hôpital peu de temps avant de mourir. Ah, si les gens savaient ce qu'est l'éternité, ils feraient tout pour changer de vie. Ouvrons notre cœur au Dieu juste et miséricordieux, au Dieu à la fois exigeant et indulgent, au Dieu qui, comme le dit le père d'Escouvement, est à la fois celui qui prend tout et celui qui comprend tout. Désirons le ciel tout de suite, en glorifiant son infinie miséricorde, c'est-à-dire en comptant sur sa grâce plus que sur nos faibles forces. Merci de votre attention.

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2: Si deux d'entre vous sur la terre se mettent d'accord pour demander quoi que ce soit, ils l'obtiendront de mon Père qui est aux cieux. Matthieu 18, 19.

Il faisait encore nuit dans Jérusalem, et une silhouette sombre glissait le long des murs dans les ruelles obscures. C'était Marie-Madeleine, vous savez, la prostituée, la moins que rien, cette traînée qui accompagnait les disciples de Jésus, ces Galiléens. C'est elle. Elle a attendu la fin du sabbat, mais elle n'y tenait plus. Comment rester séparée de Jésus, ce Jésus qui l'avait pardonné, ce Jésus qui avait totalement bouleversé sa vie, ce Jésus qui avait été le seul homme à l'avoir regardé avec respect, le seul homme qui avait osé regarder le fond de son âme. Cet homme qui lui avait dit, il lui sera beaucoup pardonné parce qu'elle a beaucoup aimé. Oh, Madeleine l'avait retenu, cette belle parole. Cette belle parole de pardon prononcée sur elle. En perdant Jésus, elle avait tout perdu, elle avait perdu la source de ce pardon. Elle venait de retrouver confiance en elle-même et la voilà abandonnée, livrée à sa misère. Elle avait découvert le véritable amour et voilà que tout se terminait dans la solitude et l'horreur. Oh, ils étaient tous partis, hein ? Ils étaient tous partis, toutes ces grandes gueules d'apôtres, ces gaillards de pêcheurs de Galilée. Là. Il n'y a plus personne, hein. Au pied de la croix, il y avait qui? Il y avait une femme déjà vieille, Marie. Une prostituée, Madeleine. Puis un ado mal poussé, Saint Jean. C'est tout ce qu'il y avait au pied de la croix. L'image même de la faiblesse, sans recours. Une veuve, une prostituée, un gamin. Ils étaient là à pleurer. Celui qui leur avait tant apporté. Alors Marie-Madeleine veut à tout prix rendre un dernier hommage au corps de son maître. Et la voilà qui court dans les rues de Jérusalem. La pierre est roulée, que s'est-il passé? Et voici Madeleine devant un tombeau, mais un tombeau vide. Vide! Mais Madeleine, elle est comme nous. Elle veut toucher, elle veut sentir, elle veut voir. Et puis il n'y a rien. Ça, c'est bien l'originalité du christianisme. Hein, c'est ça la foi chrétienne. L'absence, elle nous révèle le monde nouveau. On aime souvent dire que notre Dieu est comme la mer, hein, il se retire pour mieux se donner. C'est comme cela qu'il se révèle en se retirant. Et Madeleine pleure, elle pleure sur ce tombeau, comme elle avait pleuré sur les pieds de Jésus. Et les anges s'étonnent de ses pleurs. « Femme, pourquoi pleures-tu ?» Jésus s'étonne de ses pleurs et il répète la question « Femme, pourquoi pleures-tu ? Qui cherches-tu ?» Et Madeleine, elle a en tête tous ces moments inoubliables vécus avec Jésus, ses miracles, ses paroles brûlantes, ses gestes de miséricorde, son compagnonnage avec les pécheurs, les lépreux, les rejetés. Elle en faisait partie, elle sait combien c'était beau, et elle se raccroche à ces magnifiques souvenirs. Oui, comme c'était bon. Aussi Jésus, quand il se fait connaître, Madeleine s'agrippe-t-elle à lui, elle cherche à le retenir, à le garder. Comme on veut garder un souvenir précieux, Jésus est déjà rangé au rayon des souvenirs. Faut qu'on le garde. Mettre la main sur lui,
Ne me retiens pas, dit Jésus. Va trouver mes frères. Vous savez, c'est la statue de Marie à Pindreau, là. Allez au loup. C'est là que vous me verrez. Vous me verrez souvent. Ne reste pas, Madeleine, tristement cramponnée à tes souvenirs, si beaux soient-ils. Ils sont passés, tes souvenirs. Ça, c'était hier. Madeleine, je suis ton avenir. Chers amis, n'enfermons jamais l'espérance dans les souvenirs. Et ma grand-mère avait comme ça une espèce de vitrine où il y avait un tas de petites horreurs, là. Elle les aimait beaucoup, hein. On va pas mettre Jésus avec tout ça, là. Vous savez, les verres filés, là, les trucs, là. Oh, là. Non, chers amis. L'espérance, elle est vivante. Elle est pas dans la vitrine de mamie. L'espérance, elle est toute jeune. C'est la petite fille Espérance de Peggy, vous savez, perdue dans les jupes de ses deux grandes sœurs. La foi et la charité. La petite, celle qui ne va pas encore à l'école, dit Peggy. C'est la petite qui tire les deux grandes sœurs. Chers amis, notre boussole, c'est demain. Notre boussole, c'est demain. C'est cela qu'elle apprend, Madeleine. Ce ne sont pas ses souvenirs qui sont la boussole. C'est demain. Va trouver mes frères. Dès cette terre, chers amis, nous sommes citoyens des cieux. Et Madeleine réalise cela. Elle était venue pour porter des chrysanthèmes, enfin, ou à peu près. Et la voilà partie en mission. Parce que le ressuscité est toujours devant nous. Il nous attire, il nous aimante jusqu'à l'étreinte finale. Et Madeleine, chers amis, elle nous attend avec tous les miséreux de la terre, rayonnante de gloire, exultante de la douceur de la miséricorde. Et c'est elle qui nous attend. La femme des parfums, elle est un peu holo, il y a une grâce de parfum. Que cette parfum de la miséricorde, chers amis, vienne rejoindre l'intime de nos âmes en cette belle fête. Où l'espérance a pris un nom, Jésus, Jésus ressuscité.

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2: Celui qui n'accueille pas le royaume de Dieu à la manière d'un enfant n'y entrera pas. Marc 10, 15.

0: ce que je vous propose, c'est que on puisse comprendre bien cet atelier qui a été fait un petit peu au pied levé. Mais je crois que ça correspond aussi à un besoin au niveau de nos groupes en particulier et de notre vie chrétienne de façon générale. C'est d'abord vous rappeler quelque chose d'essentiel, c'est que l'évangélisation se reçoit de la grâce, du don de l'Esprit. Et être attentif à l'appel du Seigneur pour être fécond. Bien sûr, on peut s'inspirer des témoignages de ce qui se fait, des réalisations. Et ça, c'est indispensable et c'est même essentiel pour pouvoir s'enrichir de la grâce des autres. Mais nous ne sommes pas des répétiteurs. Ce sera le premier point. Deuxième point, on va prendre des petits témoignages de ce que nous vivons au niveau de la communauté. Et en troisième lieu, eh bien, on verra selon le temps qui nous reste, soit on prendra un tout petit temps de partage, soit un petit temps de prière pour accueillir ce que l'Esprit Saint veut nous dire là où nous sommes plantés au niveau de la mission. Alors, d'abord, je ne sais pas si vous connaissez la communauté, je vais être très très bref. La communauté se résume, c'est l'évangélisation qui jaillit de la prière. Voilà, notre charisme. Alors, bien sûr, quand on a dit une formule, ça veut tout dire et rien dire. Hein. Et notre, vocation se découvre pas tellement dans des bouquins, mais plutôt au contact de la vie, au contact des frères. C'est venez voyez. Voilà, notre vocation dans l'accueil et dans l'annonce de l'évangile, elle se fait pas par des prospectus. On n'en a pas et chaque fois qu'on en a fait, on les a... ça n'a pas bien marché, c'est beaucoup plus par les contacts, venez et voyez. Qu'est-ce que le Seigneur nous donne de vivre? Mais, Viviane, Sabine, Micheline et Annie vont témoigner dans un instant de diverses réalisations que le Seigneur nous a donné de vivre. Et dans toutes ces réalisations de mission, je dirais qu'on n'a pas fait exprès. Nous n'avons jamais cherché à fonder une communauté. Et nous n'avons jamais cherché à nous dire, tiens, si on prenait un bus anglais à deux étages et qu'on aille évangéliser dans la rue. Je crois que on aurait été un petit peu surpris et j'aurais dit non, du reste, parce que ça m'aurait paru un peu farfelu. C'est à travers des signes que le Seigneur nous a conduits. Et donc, nous aurons un petit témoignage sur l'évangélisation avec un bus anglais qui s'appelle l'Arche. Vous expliquer un peu la genèse de cela. Un témoignage sur l'évangélisation dans la création d'une épicerie sociale. Un peu particulier. Donc, ils vous expliqueront comment fonctionne cette épicerie sociale et je vous expliquerai un peu la genèse de cette épicerie. Comment on en est arrivé là? Parce qu'on n'est pas épicier de métier, nous. Hein. Et puis, troisième témoignage, ce sera Sabine qui le donnera sur comment elle évangélise dans son quartier. Et c'est vrai que lorsqu'elle m'en a parlé, ça m'a paru un peu bizarre. Bizarre, voilà. Mais c'est vrai qu'à chaque fois, le Seigneur m'a bousculé parce que j'étais pas forcément pour et force est de constater que quand c'est le Seigneur qui donne, il y a des fruits et qu'il faut obéir alors à ses frères. Voilà, alors, la première chose que je voudrais dire, c'est que c'est important de savoir les témoignages des réalisations de missions qui se vivent à droite, à gauche. Il est important d'être décloisonné, voyez, de se dire au fond, comment ils font dans tel endroit, comment ils font dans tel autre, comment ils s'y sont pris pour faire ceci ou faire cela. Ça, c'est essentiel, premièrement. Apprendre à s'ouvrir, et j'allais dire ne pas être trop cloisonné dans sa réalité. Deuxième chose, c'est que lorsque vous allez voir telle réalisation qui porte du fruit, un des dangers, c'est de se dire « Ah oui, ça, ça me plaît bien, on va faire la même chose, nous. Et on va faire la même chose. » Et la question qu'il faut se poser, c'est « Est-ce que le Seigneur me demande ou nous demande, parce que c'est une réalisation souvent fraternelle avec d'autres, nous demande de faire telle chose ?» Parce que la grâce qui est propre et donnée à tel groupe, à telle communauté, à tel frère, n'est pas forcément celle que le Seigneur veut que nous exercions. Et il est essentiel, Philippe nous l'a rappelé ce matin, ces conditions du témoignage, mais les modalités de témoignage doivent être diverses et variées, et je vous en supplie, apprenons à créer. Dieu nous a donné une capacité d'innover, d'inventer, dont nous n'avons pas conscience. Alors, c'est important parce que souvent, vous voyez, même par rapport au charisme, on se dit « Oh, moi, je n'ai pas de charisme de guérison parce que je ne suis pas comme Emiliano Tardif, pour certains qui l'ont connu, à avoir des émotions et à dire dans l'assemblée « Il y a telle ou telle personne qui est guérie ou il y a telle ou telle personne qui est touchée, etc. » Mais cela ne veut pas du tout dire quand vous avez un charisme de guérison que vous allez l'exercer comme ça. Et donc il faut faire attention au modèle, la façon dont le Seigneur a parlé à notre frère Emiliano qui est maintenant vers le Père, mais la façon dont il lui a parlé est une façon qui lui est propre. Peut-être nous, ça sera totalement différent. Donc il faut être attentif à ce que le Seigneur veut nous dire à chacun, dans la façon dont nous avons à rendre compte de l'espérance qui est en nous. Je me souviens d'un petit témoignage qui me vient. Vous connaissez peut-être ce mouvement des hommes d'affaires du plein évangile qui invite des témoins à venir, enfin des personnes à venir partager un repas et à la fin du repas, il y a un membre qui témoigne de sa foi, de la rencontre, etc. Bien. Et dans ce souci pour nous au niveau communautaire de se dire mais comment peut-on rejoindre des hommes et des femmes? Comment on peut, être en diapason avec elles? Comment les rejoindre finalement? Ces personnes qui n'ont pas soif. On s'est dit tiens mais ça c'est une bonne idée les hommes d'affaires du plein évangile, on va faire la même chose. Voilà, ça partait d'un bon sentiment puisque ça marche. Alors nous, avec toute notre générosité et toute notre pauvreté aussi, on a entrepris ce genre de choses. Et puis, ça n'a pas été ça. Ça n'a pas marché. Alors que cette grâce est donnée à ses frères pour le vivre ainsi. Ça n'a pas du tout marché. Et par contre, là où il y a quelque chose qui s'est ouvert, ce n'était pas du tout ça qui était prévu. Ce n'était pas du tout ça. C'est que ça nous est venu pour des questions d'ordre financier, mais on s'est dit, tiens, on va ouvrir la communauté pour faire un restaurant d'un soir. C'est-à-dire inviter dans une grande pièce comme ça, des amis, et leur dire, eh bien, vous allez vous inviter à votre table des amis. C'est-à-dire qu'on aura des tables de 4, on aura des tables de 8, on aura des tables de 12, et on va transformer le temps d'une soirée, le réfectoire communautaire, en une salle de restaurant. Voilà. Mais c'est dans une démarche de détente, c'est pas dans une démarche d'évangélisation. Et puis nous avons été surpris de la résonance et de gens qui étaient invités par des amis à venir comme au restaurant, vous voyez, partager une bonne soirée entre amis. Et forcément, le cadre, forcément, les frères et sœurs improvisés en maître d'hôtel et un peu déguisés en serveurs, avec tout, on avait bien asticoté tout le monde, hein, mais c'était quand même pas non plus très professionnel. Il n'empêche que tout ça a touché et les gens ont commencé à dire, mais où est-ce qu'on est ici? Et qui sont ces gens? Voilà. Et alors à partir de là, nous avons pu projeter... une petite vidéo, et les inviter à participer à la mission que nous vivons de l'Arche je vous expliquerai dans un instant, cette mission d'évangélisation que nous avions reçue sur le cœur, d'aller au moment de Noël annoncer la bonne nouvelle du Seigneur sur l'une des places centrales à Lyon, entre la gare et le supermarché, avec notre bus à deux étages. Nous avons pu leur parler de tout ça. Voilà. Et nous avons senti que ça faisait tilt. Oui, ça faisait tilt. Voilà. Donc, la première chose que je voulais vous dire, c'est vraiment pour vous-même, pour vos groupes, accueillez la grâce que le Seigneur veut vous donner. Et parfois, elle nous dépasse complètement. Parfois, elle nous fait peur, comme nous disait Philippe. Alors, je voudrais peut-être commencer par la mission de l'Arche. Et simplement, il y a quelques années de ça, nous étions en communauté entre nous, hein, comme disait un petit peu Philippe ce matin. Et un jour a débarqué dans notre communauté un centrafricain qui venait pour la première fois en Europe. Et puis, ce centrafricain était très désireux, parce que c'est ce qu'il faisait tous les samedis, les week-ends dans son village, désireux d'aller dans les rues annoncer la parole de Dieu. Alors, on était un peu étonné, un peu dérangé aussi, vous voyez, façon de faire, etc. Et donc, je me souviens à cette époque avoir demandé à Jean-Louis, qui est là, « Écoute Jean-Louis, si tu peux le suivre discrètement, parce que je ne sais pas bien, il ne connaît pas bien notre culture, il est parachuté dans notre pays, alors si tu peux être discret, suis-le. » Alors Jean-Louis a été très discret, il est parti carrément avec lui, et Jean-Louis a été assez bouleversé de la façon dont il rencontrait, témoignait et parlait aux gens. Alors il nous a raconté ça après. Et puis le week-end suivant, on a continué. Et de boule de neige en boule de neige, ça nous a interpellés en nous disant, mais faut-il que nous suivions, nous allions aussi dans ce sens? Et pendant plusieurs années, Jean-Louis et Annie, qui sont mariés, sont partis ainsi sur les places et les parvis et les jardins publics pour ensemble témoigner de leur foi. Ils étaient tous les deux, puis ensuite un peu plus. Voilà, nous avions reçu cette grâce qui nous était peut-être, je crois, propre, mais qui n'est pas forcément propre pour nous, mais qui est de pouvoir à la fois adorer le Seigneur, donc une équipe qui adorait le Seigneur, et puis une équipe qui est en contact, la pointe en contact avec les personnes qu'elle rencontre, avec lesquelles elles disent tout simplement, voilà, nous sommes catholiques et si vous avez quelques minutes, on peut partager notre foi ou est-ce que vous avez, je ne sais pas, des intentions de... Enfin, voudriez présenter quelqu'un à Dieu qui vous est cher. Bref, le Seigneur donne à ce moment-là, il n'y a pas des formules, si vous voulez. Une autre démarche que je voudrais vous dire, c'est n'hésitons pas à l'audace, même si cela nous dépasse. Parce que dans le Seigneur, nous disait Philippe ce matin, il y a une grâce de foi. Le témoignage repose sur la foi. Et si ça repose sur nos capacités, eh bien nous regardons la citerne et nous disons, il ne reste plus beaucoup d'eau, alors on va économiser. Parce que s'il faut qu'on passe tout l'été, eh bien on n'aura pas assez d'eau pour sauver les arbres et arroser les plantes. Eh bien, la démarche de témoignage ne se vit pas comme ça. Elle ne repose pas sur nos propres capacités qui sont à dire « je vais essayer, je vais faire en fonction de mes réserves à moi ». Elle repose sur la foi, et la foi c'est de croire que le Seigneur va remplir cette citerne. Et au fur et à mesure que je me vide, au sens propre et au sens figuré pour Dieu, eh bien le Seigneur me remplit. Et dans ma pauvreté, dans ma faiblesse, et peut-être même dans ma fatigue, le Seigneur va parler, le Seigneur va agir, le Seigneur va donner. Et ce n'est pas sur mes propres capacités, parce qu'à ce moment-là, eh bien effectivement, la réserve de Dieu est sur des citernes lézardées et nous n'entreprenons rien parce que nous ne sommes pas dans cette puissance de l'Esprit. Oui. Alors je me souviens d'une fois où le Seigneur, avant que nous habitions là où nous sommes actuellement, au Mont-Cindre, Eh bien, nous étions proches d'une grande galerie marchande près de Lyon, et nous avions reçu dans la prière cette parole dans la multiplication des pains, vous savez, où il est dit donc donnez-leur vous-même à manger. Et nous sommes dit, mais c'est vrai que nous sommes à côté de cette grande surface où passent à peu près 500 000 personnes au moment de Noël. Et Seigneur, tu veux que nous allions là évangéliser, mais comment? On était cinq frères et sœurs à l'époque. Alors cinq frères et sœurs à l'époque, avec ce souci de l'adoration et d'aller à la rencontre des gens, ça fait 2,5 dans chaque endroit, ça fait pas beaucoup pour 500 000 personnes. Et c'est vrai que nous nous sommes dit, mais est-ce que vraiment c'est raisonnable, surtout que nous avions eu sur le cœur de faire non-stop, du 9h le matin jusqu'à la fermeture, 22h le soir, une présence avec un chapiteau à la porte du supermarché, dans lequel les gens avec leur chariot passaient et auraient regardé un certain nombre de panneaux, un certain nombre de messages, et rencontré des frères avec un petit oratoire, etc. Et nous avons reçu ça sur le cœur. Si nous avions regardé la réserve, ce n'était pas raisonnable. Nous sommes rentrés dans la foi, et à ce moment-là, eh bien, le Seigneur a donné les frères et les sœurs qui étaient nécessaires. Il y a eu des monastères qui ont pris ce relais de l'adoration du Saint-Sacrement pour ces trois jours de mission. Il y a eu des frères et des sœurs qui n'étaient pas au courant et qui, en faisant leurs courses, nous ont vus et nous ont dit « Mais qu'est-ce que vous faites là ?» Ben, on témoigne de notre foi, on est... Eh bien, écoutez, je fais mes courses et je reviens et je vais avec vous annoncer le Seigneur. C'est-à-dire que, au fond, a été donné au fur et à mesure les moyens de cette mission. Voilà un tout petit exemple, et je voudrais laisser la parole à Annie parce que un témoignage, la mission que nous vivons actuellement avec l'Arche, c'est une mission dans le temps. Et il est aussi important de savoir, à certains moments, ne pas rentrer dans des habitudes. Parce que des habitudes, des savoir-faire, nous empêchent d'être à l'écoute de ce que l'Esprit-Saint donne.
1: Donc là, Guy nous a montré un petit peu comment la mission de l'Arche est née. Donc elle n'est pas née d'une volonté d'aller évangéliser dans la rue, mais vraiment parce que le Seigneur nous a demandé d'aller évangéliser dans la rue. Donc effectivement, au tout début, eh bien, c'était vraiment dans la plus grande simplicité. Il y avait des frères et sœurs, on se retrouve à l'oratoire, on priait, et puis certains restaient à l'oratoire toute l'après-midi. Les autres partaient soit à la gare, soit au parc de la Tête d'Or à Lyon. Et puis on allait deux par deux, tout simplement, aller aborder les gens et partager notre foi. Et c'était régulier chaque samedi après-midi. Et puis le Seigneur nous a fait don d'un bus à deux étages, qui a été vraiment pour nous une base d'évangélisation et le départ d'une mission, je dirais, un petit peu plus importante. Donc il a fallu un peu plus de logistique dans le sens où avec un bus, il faut stationner. Pour stationner, il faut avoir l'autorisation de stationner. Donc voilà, il a fallu commencer à faire des démarches, de demander chaque année à la préfecture des autorisations pour stationner notre bus. Et je veux dire que le Seigneur est vraiment là, puisque depuis maintenant au moins 13 ans, 15 ans peut-être, depuis 89, nous obtenons chaque année les autorisations de stationner devant la gare de la Part-Dieu, alors que théoriquement on n'a pas le droit à plus de 3 ans sur la même manifestation. Mais on nous a dit qu'il n'y avait jamais eu de plainte, que tout se passait dans la paix, et donc nous avons toujours cette autorisation de stationner. Donc concrètement, la mission se passe, on démarre de la communauté, donc il y a toujours des frères et sœurs qui restent à prier à la chapelle de la communauté. Nous allons devant la gare de la Part-Dieu avec notre bus à deux étages. Nous avons aménagé l'étage en oratoire et là nous nous réunissons avant et après chaque temps de mission pour prier, pour déposer nos peurs, parce que c'est pas facile d'aller dans la rue aborder des gens, pour laisser vraiment le Saint-Esprit nous habiter, pour nous donner les paroles qui vont toucher les personnes que nous allons rencontrer. Et cet oratoire va être aussi habité tout au long de la journée, parce qu'on va rencontrer des gens qui auront besoin de prier, qui auront besoin de parler. Et puis nous allons partir en équipe, deux par deux, en sachant qu'on se retrouvera à 5 heures pour un autre temps de prière, mais que là, toutes les personnes qu'on aura rencontrées dans l'après-midi, on les invitera à venir prier avec nous. Donc on part en équipe, deux par deux, pour aller aborder les gens en toute simplicité. Alors c'est presque toujours tout de suite un refus hein, quand on aborde les personnes. Bonjour, nous sommes chrétiens, est-ce que vous auriez quelques instants pour parler de la foi avec nous? Donc presque tout le monde dit non, j'ai pas le temps, parce que les personnes pensent qu'on va ou leur vendre quelque chose, ou leur demander leur nom et leur adresse pour aller les voir chez eux, les recontacter. Bref, il y a cette peur hein, et puis dès que ça s'est passé, alors il faut trouver un petit échappatoire, dire ben non, écoutez, excusez-nous, on ne veut pas vous déranger, vous n'êtes certainement pas chrétien. Ah mais si, je suis même catholique, et ça vous dérange alors qu'on parle de Dieu dans la rue. Et voilà, donc voilà, il y a une entrée en matière. Quand cette entrée en matière a été faite, là on se rend compte qu'en fait, il y a vraiment une très grande soif de Dieu chez les hommes, que beaucoup nous confient des intentions de prière, que beaucoup nous confient des souffrances, et que si l'Église ne va pas dans la rue, beaucoup de personnes ne feront pas le pas d'aller dans l'Église. Et ça, c'est quand même important. La mission que nous vivons n'est pas une mission rentable, dans le sens où on ne ramène pas des gens à la communauté. C'est pas non plus comme les cours alpha, où il va y avoir un suivi. Mais c'est une parole gratuite qui est donnée, qui est semée, et qui germera, on ne sait pas quand, mais ça ne nous appartient pas. Alors on a des encouragements du Seigneur, très ponctuel, hein, où je me souviens un jour, il y avait un jeune sans domicile avec son sac à dos, hein, qui avait passé toute l'après-midi dans le bus. Et bon, c'est vrai qu'on l'a accueilli. Alors j'explique, pardon, le rez-de-chaussée est aménagé en lieu d'accueil et on sert des boissons gratuites. Donc là, on fait beaucoup d'accueil de personnes en difficulté. Et donc voilà, ce jeune homme avait passé l'après-midi avec nous, il s'appelait Marc. Et puis c'est vrai que le soir, je me suis posé plein de questions. Je me suis dit, en fait, bon, on a fait de l'accueil, mais est-ce que notre mission, c'est vraiment une mission d'évangélisation, parce qu'on ne lui a pas vraiment parlé de Dieu. Et 15 jours après, avec mon mari, on allait à la part Dieu, et on l'a vu, il était assis par terre, il faisait la manche. Et quand il nous a vus, il nous a tout de suite reconnus, et il a sorti l'évangile qu'on lui avait donné, et il nous a dit, je ne lis pas tous les soirs, mais presque. Donc c'était un petit encouragement sur, il ne faut pas trop se poser de questions non plus, le Seigneur pourvoit. Et puis voilà, on a vécu cette mission de la même manière, en quand même priant le Seigneur, est-ce que tu veux qu'on fasse différemment, etc. Mais pendant 10 ans. Et puis au bout de 10 ans, on s'est dit, est-ce qu'on vit cette mission par habitude? On fonctionne, hein, et puis il y avait une lassitude de certains de venir évangéliser et... Ou est-ce que le Seigneur veut toujours que nous vivions cette mission de la même manière? Et on a décidé d'arrêter pendant 1 an et de prier pour savoir si le Seigneur allait nous redonner la même mission ou différemment. Et donc, on a déposé cette mission devant le Seigneur. C'est vrai que pour moi, ça a été très difficile parce que c'est une mission qui me tient à cœur et que, à la fois, c'est moi qui avais impulsé l'arrêt pendant 1 année. Et à la fois, ça me coûtait beaucoup. Et un jour que j'étais à la chapelle, il m'est vraiment venu une inspiration d'organiser une grande mission à Noël. Mais tout m'est venu à la chapelle. C'est-à-dire que j'ai vu le bus à 2 étages, j'ai vu le sapin, j'ai vu la crèche, j'ai vu qu'on pouvait offrir des cadeaux, c'était Noël, offrir des cadeaux dans la rue, offrir des évangiles. Tout est venu comme ça à la chapelle. Donc, quand je suis remontée à la maison, parce qu'on habite à la communauté, notre appartement est au-dessus de la chapelle. Donc, quand je suis remontée à la maison, j'ai noté les instructions que je venais de recevoir du Seigneur. Et puis, j'en ai parlé aux frères et sœurs qui forment la petite fraternité qui s'occupe de la mission de l'Arche. Et comme ça, vu de loin, tout le monde était entièrement d'accord sur cette mission de Noël. C'était en juillet. Et puis, il y a eu les événements du 11 septembre et puis le plan Vigipirate. Et les autorisations de stationnement que j'avais tout de suite demandé au mois de juillet pour faire une mission sur 3 ou 4 jours à la part Dieu au moment de Noël ne sont pas arrivées. Et bon, je me suis dit, avec Vigipirate, on n'aura pas les autorisations. Mais je me suis dit aussi, si le Seigneur a inspiré cette mission, c'est qu'il va donner les moyens de le vivre. Donc j'ai marché dans la foi Et j'ai commencé à préparer tout ce qui m'était venu, c'est-à-dire que j'ai préparé des lettres pour faire des appels de dons à tous les chocolatiers de Lyon, en expliquant la mission, qu'on voulait donner gratuitement, offrir gratuitement des chocolats à Noël dans la rue. J'ai écrit aux librairies chrétiennes de Lyon pour expliquer aussi cette même mission. Et puis, j'ai d'abord préparé ces lettres avant de les envoyer. Et puis tout le monde me disait, tu sais Annie, cette mission ne pourra pas se vivre parce que tu n'auras pas les autorisations avec Vigipirate. Et moi, tout le temps, je disais non, on a reçu dans la prière, donc le Seigneur donnera. Et puis début décembre, j'ai envoyé toutes ces lettres d'appel de dons. Le jour même où j'ai envoyé ces lettres d'appel de dons, sont arrivées les autorisations préfectorales pour stationner notre bus pendant 3 jours à Noël à la Part-Dieu, ce qui était incroyable avec le plan Vigipirate. Et donc là, on a foncé. Alors, il restait 3 semaines pour tout préparer. Il fallait préparer des petites paroles conjointes dans chaque panier de papillotes. Mais les dons n'arrivaient pas. Et une semaine avant Noël, on n'avait aucun don. On n'avait rien. On n'avait pas de chauffeur pour le bus parce que le bus à 2 étages, c'est un gros problème. Il faut le permis poids lourd pour le conduire. Et on n'avait pas de chauffeur. Et tout le monde commençait à me dire, Annie, tu devrais laisser tomber. Cette mission ne va pas se faire. Si c'est le Seigneur qui le demande, il donnera tout ce qu'il faudra. Et c'est vrai qu'à quelques jours de Noël, on a eu, non pas par les lettres que j'avais faites, mais par un autre intermédiaire, on nous a donné 50 kilos de papillotes. 50 kilos de papillotes, ça fait quand même un paquet de cartons de papillotes, de grands cartons. Donc on a eu non seulement un chauffeur, mais 2 chauffeurs, dont un monsieur qui était dans une très grande difficulté, qui se retrouvait seul avec la garde de ses enfants pour le moment de Noël. Il était séparé avec sa femme et qui non seulement nous a conduit le bus, mais a été accueilli pendant le temps de Noël chez nous. Ses enfants ont pu jouer avec les miens. Et donc, voilà, il y a eu vraiment des signes du Seigneur. Et on a vécu une mission merveilleuse à la veille de Noël dans la rue parce que tout était là, tout avait été donné. Mais voilà, il avait fallu qu'on continue dans la foi parce que concrètement, quand on a reçu cette mission, on n'avait rien. Rien, et comme disait Guy tout à l'heure, la cuve qui était vide, c'était vide. Simplement, le Seigneur avait inspiré. Donc voilà pour ce qui est de cette mission qui a été inspirée par le Seigneur et qui a donc donné du fruit. Par contre, on a continué encore 1 année, 2 années, la mission de Noël. On l'a vécu encore cette année. Mais avec toujours cette nostalgie de tous les samedis après-midi ou d'une fois par mois qu'on vivait avant. Et c'est vrai que cette année, moi j'ai tenu à ce qu'on reprenne la mission comme avant, tous les samedis. Eh bien c'est vrai que cette année, on n'a eu personne, pas simplement à accueillir, si il y a toujours des gens à accueillir, mais pratiquement aucun frère et sœur ne se sont joints à nous pour vivre cette mission tous les samedis. Et peut-être que ce n'est plus ce que nous avons à vivre aujourd'hui. Nous n'avons peut-être plus à aller tous les samedis dans la rue, mais à vivre des grosses missions à des moments bien précis. Parce que c'est vrai que c'est très facile de parler de Jésus à Noël, c'est beaucoup plus difficile à un autre moment. À Noël, on a plein de gens qui viennent. On a des gens qui sont encombrés de paquets, qui sortent du centre commercial, qui n'ont plus qu'un truc en tête, c'est la dinde, les cadeaux, tout ça. Et qui, quand ils voient dans la rue le sapin et la crèche, viennent nous remercier, nous dire « Mais merci, vous nous rappelez le sens réel de la fête de Noël. » Bon, il y a aussi des gens qui ne vont pas avoir, comme la plupart d'entre nous, un Noël bien au chaud avec le sapin à l'intérieur, la crèche à l'intérieur, les lumières, la chaleur, et qui vont fêter Noël avec nous dans la rue. Cette année, on avait acheté des... à Lyon, on a ce qu'on appelle un monsieur 10 francs. Là, c'est un magasin où on achète tout à 10 francs. Enfin, donc maintenant, c'est à 1, 2, 3 euros. Et on avait acheté des petites écharpes et des petits bonnets en polaire. Donc, c'était vraiment des petits cadeaux pas chers, mais qu'on avait mis dans des papiers cadeaux, qu'on avait mis dans des grandes corbeilles et qu'on a offert comme ça au moment de Noël à des gens. On avait aussi préparé un repas de Noël qu'on a pris dans le bus. Mais il fallait voir un petit peu ce que c'est que pour quelqu'un qui n'aura pas de cadeau à Noël que d'ouvrir un petit paquet. Donc voilà, il y a des choses comme ça, quand c'est donné par le Seigneur, ça va devenir quelque chose de merveilleux, ça va devenir un cœur à cœur. Mais voilà, il faut être attentif à ne pas vouloir absolument continuer une mission. Une mission est donnée par le Saint-Esprit, peut-être pour un temps, peut-être pour longtemps, mais pas forcément pour tout le temps. Donc il faut être attentif.
0: Voilà. Un petit témoignage sur cette grâce. Deuxième témoignage qui est un petit peu dans la même veine, parce qu'on ne se réinvente pas. Hein. Et c'est vrai que C'est toujours au départ, et je crois que c'est le cœur même de la mission, c'est qu'est-ce que je peux faire pour mon frère ? Oui. C'est ce souci de l'autre. La mission n'est pas de dire, Seigneur, qu'est-ce qu'il faut faire ? Mais est-ce que je sais regarder autour de moi ? Et souvent, nous voulons inventer des missions sans voir finalement les appels que le Seigneur nous fait. Et souvent, quand on répond à un appel, c'est déjà que le Seigneur nous a parlé déjà depuis un certain temps. Mais il nous faut décoder, il nous faut entendre, il nous faut... Voilà. Et d'un seul coup, on se dit, ah, ça y est ! Le Seigneur dit, bah, c'est déjà un bout de temps que je te le dis, mais tu commences à l'entendre. Voilà. Deuxième témoignage, c'est à la communauté, un jour, nous étions un petit peu en difficulté financière. Ça n'a pas beaucoup changé, ça, du reste. Mais en difficulté aussi pour le ravitaillement. Et malgré le fait que nous travaillons... Et du coup, on s'était dit, il y a des associations comme la Banque Alimentaire ou des choses comme ça, et qui peuvent peut-être nous aider. Et puis nous avons trouvé une association qui s'appelle Revivre, qui était chargée par, c'était des anciens chefs d'entreprise, souvent... Dans le négoce et dans le commerce, et qui était un peu troublé par les déchets, les rebuts des usines à cause des problèmes d'étiquetage, des problèmes des problèmes d'avarie, mais des problèmes plus de cet ordre, et que ces produits n'étaient pas vendables, même s'ils étaient consommables, mais du coup c'était jeté. Et cette association se chargeait de récupérer tous ces produits d'épicerie pour les proposer à d'autres associations, comme le Secours catholique. Et on s'est dit, ben nous, la communauté, on va essayer de se nourrir un peu de ça, pour être aidés dans notre quotidien. Et puis finalement, à un moment, les frères et sœurs qui s'en occupaient se sont dit, mais on ne peut pas garder ça pour nous-mêmes. Et si on ouvrait, nous, une épicerie sociale ? Alors, je dois vous dire que tout de suite, moi, j'étais pas chaud du tout, mais vraiment pas chaud du tout. Parce que déjà, dans une communauté, c'est le bazar, c'est pas clean, hein, c'est pas rangé, toujours, c'est souvent désordre. Une communauté, c'est une entreprise de déménagement, c'est-à-dire que ça bouge sans arrêt. Il y a des cartons à droite, il y a des cartons à gauche, et quand on a dit, tiens, il faudrait faire un peu le vide ici, hop, on le retrouve à côté. Enfin bref, transformer la communauté en un souk, ah non, là j'ai dit non, je crois que non. On n'est pas, c'est pas notre rôle d'être une épicerie sociale. Voilà. Et là encore, ses frères et sœurs avaient reçu dans la prière. Et comme vous le disiez, Annie, ils se sont dit, on laisse parler le berger. Voilà, on le laisse parler. Bon, c'est bien, il s'exprime. Voilà. Et puis après, eh bien, on va continuer à prier. On va continuer, puis comme de toute façon, il n'est pas contre, parce que ça permet à la communauté de vivre, on va laisser venir. Et puis effectivement, les personnes ont commencé à venir. Et des personnes que nous n'avions jamais l'occasion de rencontrer. Parce que ça aurait été assez artificiel. Bien sûr, dans la rue, nous rencontrons les personnes. Mais comment aller rencontrer des personnes qu'on n'a pas bien l'habitude de rencontrer ? Bien sûr, le témoignage de proximité, il se fait dans le cadre de notre travail. Bah, si vous êtes dans le monde hospitalier, vous allez rencontrer des gens dans le monde hospitalier. Si vous êtes dans le domaine, je ne sais pas, de l'enseignement, des gens dans l'enseignement. Mais comment rencontrer des pauvres ? Et comment le rencontrer ? Avec toute cette dynamique d'accueil et de prière. Et c'est petit à petit ce qui s'est produit, et force était de constater à un moment, pour ma part, de dire, ben, Guy, tu vois bien que le Seigneur, par tes frères, t'invite à te mettre à l'écoute de ce qu'il est en train de faire. Et alors, nous avons pu entrer dans cette démarche, et chaque semaine, c'est plusieurs, ou chaque mois, je ne sais plus bien,

0: Jésus est exposé toute la journée. Alors des frères et sœurs peuvent, pendant cette occupation de l'épicerie sociale, eh bien, aller prier, aller présenter toutes ces personnes de l'épicerie sociale au Seigneur. Et donc toute la journée, heure après heure, elles sont présentées au Seigneur au fur et à mesure. Donc, qui nous rencontrons ? Nous rencontrons aussi bien des personnes vraiment à court de tout moyen, et de plus en plus, comme Guy nous a dit, la mission n'est pas statique. On s'est rendu compte que cette année, par exemple, venaient des personnes qui, socialement, ne sont pas aidables, mais qui passent un cap difficile. Et que si on ne leur aide pas à passer ce cap difficile, ces personnes vont tomber de l'autre côté, où là, il sera beaucoup plus difficile de remonter la pente. Donc cette année, nous avons accepté d'aider des personnes qui passaient un cap difficile, soit du surendettement, parce qu'une mauvaise gestion, mais nous avons accepté cette année de les aider. Alors comment cette épicerie fonctionne ? Eh bien, nous les accueillons d'abord par un café. Alors il y a toujours une personne à l'accueil et une personne à l'épicerie elle-même. Elles sont accueillies par un café, par des petits gâteaux. Et là, elles s'assoient et nous pouvons discuter avec eux. Et là, bien souvent, nous nous sommes rendus compte que c'était des personnes qui portaient de grosses souffrances et qui osaient nous les donner. Vraiment, elles s'ouvrent à nous en toute simplicité, en toute vérité. Et elles savent que là, elles sont écoutées et que c'est confidentiel. On le garde pour nous et on leur dit bien qu'on présente ces difficultés au Seigneur. Et il nous arrive de recevoir aussi des Maghrébins, mais qui acceptent cet échange, où on peut échanger notre foi. Et on peut échanger aussi, par exemple, quand c'est le Ramadan pour eux, alors elles nous disent, on n'accepte ni gâteau, ni rien, mais par contre, nous, quand c'est le carême, on ose leur dire, écoutez, nous ne partageons pas, par exemple, le café ou les gâteaux avec vous, mais c'est vécu vraiment dans un échange de vérité. Et j'ai un petit témoignage là de personnes qui ont été aidées, des Maghrébins, et qui reviennent. Elles n'ont plus besoin d'être aidées. Mais pourquoi ? Parce qu'elles nous disent, eh bien, ici, c'est la paix, c'est la joie. Et elles reviennent même parler avec nous. Et là, c'est vraiment quelque chose qui réchauffe le cœur. Parce qu'on ne leur donne pas que du solide, mais on leur transmet, comme ça, dans une simple discussion, on leur transmet ce que l'on vit. Alors, les denrées qu'elles reçoivent, eh bien, donc, nous les recevons de l'association Revivre. Et elles sont vendues au prix où nous les achetons. Nous ne faisons pas un seul bénéfice. Elles sont vraiment vendues à des prix très très bas. Et bon, quand il y en a une qui a des difficultés, soit on décale le chèque, soit on s'arrange à peu près sans trop différer les échéances, parce que la communauté, elle aussi, elle a besoin de... Elle les paye, ces marchandises. Et le Seigneur nous a donné encore une autre idée. On recevait beaucoup de vêtements, des vêtements en très bon état, qu'on mettait avant à leur disposition comme ça. Mais on s'est aperçu que ces femmes, souvent ce sont des femmes qui ont été abandonnées avec enfants, le papa est parti, et ces femmes, elles sont dignes. Et on a pensé que leur faire payer par exemple 1 € par vêtement, eh bien, ça leur rendait cette dignité, c'est-à-dire qu'elles étaient fières quand même de repartir en ayant donné 7 euros. Et effectivement, quand on leur a proposé, par contre 7 euros n'est pas bénéfice, ça nous aide à faire baisser les prix des denrées alimentaires. Donc c'est la chaîne, il n'y a aucun bénéfice pour la communauté.
1: Il nous a semblé important de pouvoir, dans cette relation avec l'autre, entrer dans, non pas une forme d'assistanat, mais d'éviter

0: que ces personnes ne tombent dans la cistana. Et donc, ce qu'elles nous disent du reste, c'est que malgré le fait qu'elles ont un petit budget, grâce à ce petit budget, elles peuvent faire, elles, leurs propres courses sur des étagères où tout est très petit. On peut recevoir qu'une personne à la fois tellement c'est petit. Oui. Mais ce qui nous est paru important, c'est que la chaîne sociale ne soit pas cassée. Parce que quand la chaîne sociale est cassée, alors la personne effectivement se trouve dans une autre situation plus dramatique. Comment dire, nous avons rencontré de plein fouet la crise économique d'aujourd'hui et nous voyons bien que ceux que nous pouvions aider hier ne peuvent même plus aujourd'hui venir. Et donc c'est pour ça que nous avons trouvé cette façon de fonctionner avec le vestiaire pour permettre un peu un relais dans la situation économique d'aujourd'hui. Et ce qui moi me bouleverse, c'est que je me rends compte que chaque fois que nous nous laissons interpeller par ceux et celles qui sont autour de nous ou par des événements, mais avec ce désir profond de rendre compte de l'espérance qui est en nous, le Seigneur donne les moyens. Et le Seigneur nous rend capables là où nous ne sommes pas capables. Voyez, et il vient donner. Mais encore faut-il se mettre à son écoute à ce niveau-là.
1: Moi, je voulais juste rajouter quelque chose par rapport aux deux missions là, qu'on vient de voir. On a parlé de l'évangélisation et de l'accueil des personnes en difficulté essentiellement. Mais je veux dire que le Seigneur se sert aussi de ça pour rejoindre d'autres personnes. Parce qu'à travers ce vestiaire qui fonctionne avec l'épicerie sociale, ces dons de vêtements, ce sont des personnes aussi qui ne nous connaissaient pas. Parce que nous, on a une communauté donc implantée au Mont-Cindre, Saint-Cyr-au-Mont-d'Or sur Lyon, qui est un quartier relativement riche, pour ne pas dire un des plus riches de Lyon. Et beaucoup de gens, bien qu'on y soit depuis 8 ans, je crois, on était avant dans un autre quartier, ne nous connaissent pas encore et ont un a priori sur la communauté, qu'est-ce que c'est? Est-ce que c'est pas des fois quand même un petit peu une secte catholique? Et donc, moi je suis mère de famille, j'ai 4 enfants, donc 3 encore qui sont scolarisés au village. Et donc à travers ce vestiaire, je rencontre plein de gens à qui je peux parler et qui viennent nous amener des vêtements et qui eux-mêmes nous rencontrent et peuvent être touchés. Donc le Seigneur se sert de ça aussi pour rencontrer d'autres personnes. De même que pour la mission de l'Arche, quand le Seigneur nous a inspiré de faire ce repas était pour financer la mission de Noël. Et il l'a bien financé puisque nous avons eu plus de 1 000 euros, c'est ça ? Et que ne serait-ce que la réparation des freins de notre bus à 2 étages faisait 900 euros et qu'on a pu utiliser le reste pour acheter des petits cadeaux. Donc à travers ce repas, on s'est rendu compte que si on invitait des gens comme ça, eh bien venez, on fait une journée prière, on fait un repas témoignage. Les gens ont une peur un petit peu qu'on les enferme dans quelque chose, hein, dans une communauté. Alors que si on leur dit, on organise un repas, 15 euros, comme au restaurant, dans un site, et vous financez une mission de Noël. Les gens, d'une part, vont venir sans aucune peur, ils viennent, ils vont payer, donc ils risquent rien. Et en plus, ils font une bonne action puisqu'ils financent une mission de Noël. Et à travers ça, on avait fait un grand diaporama et on avait donc présenté quelle était cette fameuse mission de Noël. À travers ça, il y a des gens qui ont été bouleversés et qui nous ont proposé d'autres services. Donc voilà, le Seigneur fait d'une pierre deux coups, comme on dit.
0: Voilà, dernier exemple que je voudrais vous partager. Mais vous voyez, c'est simplement pour illustrer ce que je souhaite vous transmettre, c'est que quand vous allez revenir chez vous, ne vous dites pas « Ah, moi, si j'étais à Lyon, ça serait bien. » Ou « Si j'étais, je ne sais pas où, ça serait bien. » « Mais alors, dans mon trou, mais alors, dans mon quartier, mais alors, dans mon machin, ce n'est pas possible. » Si, ça, c'est... Le problème, c'est que ayez un regard contemplatif sur ceux et celles qui sont autour de vous, sur votre quartier, sur votre environnement, avec quelques frères et sœurs, mettez-vous en prière et demandez, Seigneur, viens nous inspirer, c'est la mission que tu veux pour nous. Et le Seigneur donnera, parce que ça correspond à ses vues, parce que ce qui nous anime là, c'est pas de briller, ce qui nous anime là, c'est pas de nous occuper, on a bien d'autres choses à faire, ce qui nous anime là, c'est la charité, que des hommes et des femmes puissent être consolés aujourd'hui, puissent être rejoints dans leur vie, puissent trouver la paix du cœur, puissent trouver l'espérance. Voilà. Eh bien ça, le Seigneur y répond. Et alors c'est là où on s'aperçoit que l'évangélisation qui va se faire à Brest, elle ne sera pas la même à Lyon, parce qu'à Lyon, il n'y a pas la mer. Voilà, bon, c'est tout. Simplement, les conditions ne sont pas les mêmes, vous voyez. Et donc, je crois que devenez vraiment des témoins à l'écoute de l'Esprit-Saint. Dernier témoignage, c'est petite sœur qui va nous le donner. C'est par rapport au jeûne. Vous savez, on jeûne le vendredi dans la communauté. Puis je sais que pas mal de le jeûne a été remis à l'honneur. Et donc, des frères et sœurs avaient commencé ce jeûne régulier. Et cette petite sœur a mis en place un lieu d'évangélisation à travers le jeûne.
2: Voilà, alors c'est vrai que j'étais allée à la communauté une semaine et que le vendredi, il y avait jeûne. Et moi, ça me tracassait le jeûne parce que je n'arrivais pas à jeûner, ça montait à la tête, je n'avais pas mangé, enfin bon. Et à la communauté, donc le jeûne, c'était un jeûne avec d'abord une demi-heure de louange. Alors je me suis dit, de toute façon, j'y vais, je verrai bien ce que le Seigneur fait, enfin comment ça se passe. Donc on a loué une demi-heure d'abord et puis après on a partagé du pain et de l'eau, du thé ou du café. Et j'ai trouvé la louange nourrissante. Et le partage fraternel, très fraternel, le partage du pain et de l'eau et du café. Et ça s'est passé vraiment dans la joie. Et je n'ai pas eu de problème pour jeûner. Et je me suis dit, en rentrant chez moi, voilà, j'aimerais beaucoup jeûner, mais à plusieurs, c'est quand même bien. Entre-temps, j'ai rencontré une amie qui me disait qu'elle avait des gros soucis avec ses enfants. Je lui ai dit, viens, on va jeûner toutes les deux. Et là-dessus, vendredi prochain. Et entre-temps, une autre amie avec problème aussi pour ses enfants. Donc, je lui ai dit aussi, viens, on est deux à jeûner, on va jeûner toutes les trois. Donc, on a commencé à jeûner en prenant une demi-heure de louange, des chants de louange. Et puis, on s'est partagé du pain et de l'eau et du café. Et ça a été un temps fraternel très sympathique. Et très vite, les enfants ont accepté, les enfants en question ont accepté de se faire soigner. Parce que moi, ça faisait des années que j'étais habitée par le jeûne. Parce que dans la Bible, le jeûne, on voit bien, pour les premiers chrétiens, c'était important. Ils jeûnaient très, très facilement pour des occasions. Et puis là-dessus, j'en ai parlé à gauche et à droite, à mes voisins, à des gens des groupes de prière et ou des amis. Et les premiers vendredis de chaque mois, ma maison est ouverte, la porte est ouverte et les gens rentrent pour jeûner. À une heure, on démarre par un temps de louange et on apporte du pain, de différentes sortes de pain, et du café ou du thé. Et depuis 4 ans, tous les premiers vendredis de chaque mois, on jeûne à la maison. Alors on est 7, 8, 10, 14... Et le jeûne est vraiment porteur de grâce. Le Seigneur bénit chacun. Et ça fait 4 ans que ça dure et qu'on passe un temps vraiment fraternel et sympathique à jeûner ensemble. Voilà. Oui ? Alors chacun amène ce qu'il a envie d'amener, de lourd à porter, le dit ou le dit pas du reste, parce que je crois que la démarche du jeûne, c'est... Le Seigneur, il voit cette démarche du pauvre qui vient dire combien le Seigneur est premier avant même notre corps, puisqu'on commence par louer et qu'on ne mange que du pain. Et alors, s'il y a des intercessions, par exemple, quelquefois du diocèse ou au moment du 11 septembre, il y a 40 personnes sont venues chez moi pour jeûner, parce qu'ils savaient que la maison était ouverte, donc j'en parle. Alors maintenant, les amis, leurs voisins, ils amènent leurs voisins, enfin, ça fait boule de neige. Et on jeûne à la maison. La maison est ouverte pour le jeûne, pour une fois par mois, les premiers vendredis de chaque mois, en lien avec Marguerite Marie, qui avait reçu ce jeûne, les vendredis et adoration. Nous, on fait jeûne, il n'y a pas l'adoration à la maison, mais on peut y aller ailleurs. Voilà. Et alors, on a des frères et sœurs ailleurs aussi qui jeûnent en même temps, donc avec d'autres. Et alors, on est en communion les uns avec les autres, au Mexique, à Antibes. Et c'est assez chouette de se porter les uns les autres dans la prière. Voilà.
0: Voilà, alors, vous voyez, on n'est pas obligé d'être j'allais dire, une communauté avec des moyens, même si en fait une communauté, c'est un truc très fragile. Hein. Mais je crois qu'il faut casser une image qui consiste à dire « Oh là, vous avez des gens, ils peuvent, mais moi, je ne peux pas. » Sabine a commencé toute seule, même si effectivement le lien fraternel, mais elle a ouvert sa maison. Et je crois que sa maison, à ce moment-là, du reste, n'est plus devenue sa maison, mais une maison d'église. Une maison qui s'ouvre aux autres pour qu'on puisse rencontrer le Seigneur Jésus. Il n'y a pas eu besoin là d'une grosse organisation, il n'y a pas eu besoin là d'une logistique, il n'y a pas eu besoin de grandes réunions de préparation pour ceci ou pour cela. Il y a eu simplement, j'allais dire, l'audace et à la fois l'écoute, l'audace d'ouvrir sa maison et de dire, eh ben voilà, si on est 40, on est 40, on poussera un peu les meubles du salon, parce que ça devait être quand même un peu limite à 40. Et puis, si on est... Et les gens que je connais pas, eh bien, ils viennent quand même, voyez. Parce que dans une société où on a quand même un peu peur de ceux qu'on ne connaît pas, ouvrir sa maison, bon, ça représente un risque, voyez. Mais je crois que ce risque passé, cette grâce donnée, eh bien, je crois que c'est là que par contagion, voyez, des hommes et des femmes qui n'étaient pas forcément des piliers d'église, ceux qui viennent chez toi, c'est pas des piliers d'église, hein. Ce sont des gens qui sont chrétiens. Peut-être culturel, mais pas pratiquant, et qui, là, se retrouve pour finalement entrer dans une vraie démarche de pauvreté pour ouvrir leur cœur au Seigneur. Voyez. Et nous avons essayé d'imiter ça à la maison communautaire à Lyon, parce qu'on s'est dit, la petite sœur, elle a pris l'idée chez nous, alors on va essayer de refaire la même chose. Eh bien, chez nous, ça n'a pas marché. Voilà. Ouais, ça n'a pas marché. Parce qu'on a voulu imiter. Mais on n'a pas reçu d'abord. Vous voyez ? On veut imiter. C'est comme si on voulait devenir charismatique en chantant des chants charismatiques. Vous voyez ? Mais non, une paroisse ne sera jamais charismatique parce que simplement elle prend le carnet, il est vivant. Il faut faire attention aux modèles. Vous voyez ? Les modèles ne sont à prendre que pour, j'allais dire, aiguiser notre foi. Nous donner envie de dire « Ah Seigneur, mais je suis sûr que tu me donnes là où je suis. Je suis sûr que tu nous... » Et il suffit peut-être d'être deux. Ça commence à deux. On peut commencer tout seul. Mais dès qu'on est deux, quand deux unissent leur voix pour demander quoi que ce soit, cela leur est accordé. Et vous voyez qu'il y a vraiment là une grâce à recevoir pour la mission qui commence par se mettre à l'écoute. Oui. Et on la reçoit, cette mission. Alors au début, hein, on la reçoit, mais elle fait parfois, souvent, peur. Ce que nous a dit Philippe ce matin. Elle nous fait peur parce qu'elle nous invite à l'abandon, à faire un pas. C'est des trucs qu'on ne sait pas faire. Ah non, mais on ne va pas faire ça, on n'a pas l'habitude de faire ça. Vous voyez ? Ah non, ça ne se fait pas chez nous, ça. Vous voyez ? Il y a à faire un acte de foi. Et cet acte de foi, il est presque obligé. C'est un passage obligé. Alors, ce n'est pas des grands, grands actes de foi. C'est parfois des actes de foi tout simples. Mais je crois que s'il n'y a pas ces actes de foi, alors nous ne pouvons pas véritablement porter du fruit.

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2: Je vous aime, ô mon Dieu, et mon seul désir est de vous aimer.
3: Si haute est ta justice, mon Dieu, toi qui as fait de grandes choses. Psaume 70, 19.

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Voilà, nous poursuivons notre parcours accompagné par Maurice Zundel en cette fête de Saint-Benoît. Et pour Maurice Zundel, cette fête avait une signification particulière puisque le premier livre qu'il a écrit et qui a été publié avait pour auteur Frère Benoît. C'était son nom d'oblature bénédictine, le poème de la Sainte Liturgie, l'édition de 1926. En 1934, la deuxième édition sera Maurice Zundel. Comme titre pour cette matinée, je vous propose celui que l'on trouve dans l'hymne à la joie, « Si nous renoncions à être des parasites pour devenir des créateurs ». Vous voyez que ça tourne souvent autour de cette idée d'une création continuée que nous n'avons pas simplement pour mission de subir, mais que nous avons pour mission d'accomplir et d'accomplir dans le quotidien et chacun à notre place. Donc il y a une mission et comme toujours, une mission va avec une responsabilité qui ne nous concerne pas simplement nous-mêmes, mais qui a une dimension universelle. Hein, c'est ce que l'on évoquait hier en parlant de cette invitation à devenir nous-mêmes un bien universel. Pas simplement se satisfaire de ce qui nous convient, mais une ouverture beaucoup plus large en prenant la responsabilité qui est la nôtre au cœur de ce monde. Et cette phrase de Zundel, si nous renoncions à être des parasites pour devenir des créateurs, donc elle vient de ce livre « L'hymne à la joie » et curieusement, elle vient dans le livre « L'hymne à la joie » sur le chapitre « L'Église ». Je vous laisse commencer vos commentaires intérieurs. Et voici ce qu'il écrit en fin de paragraphe sur ce chapitre. L'Église, par sa structure même, pourrait montrer le chemin. Pourrait montrer le chemin si elle recouvrait en chacun de nous son vrai visage. Première invitation. Pas simplement, vous voyez, l'Église, ils font pas leur boulot. Si elle retrouve en chacun de nous son visage. L'Église, ce n'est pas simplement ce que l'on voit dans les journaux, c'est le visage qui est le nôtre. Et donc, à nous d'offrir à ce monde ce visage authentique de l'Église. Donc, l'Église, par sa structure même, pourrait montrer le chemin si elle recouvrait en chacun de nous son vrai visage, si nous renoncions à être des parasites pour devenir des créateurs, si nous croyons vraiment que le royaume de Dieu est en chacun. Le royaume, c'est pas simplement une promesse pour plus tard. Là où est le Christ, là est le royaume. Et comme le Christ est présent en toute personne humaine, ben le royaume, il est présent en chacun. Donc, si nous croyons vraiment que le royaume de Dieu est en chacun, entre parenthèses, pas simplement chez les autres, mais aussi en soi, hein, c'est pas toujours le plus facile de le découvrir là où nous sommes nous-mêmes. Donc, si nous croyons vraiment que le royaume de Dieu est en chacun, l'espace de générosité, nous sommes invités à être, à faire de notre être un espace de générosité. Autrement dit, un espace de don, un espace d'offrande, sans rien retenir. La fameuse histoire de la désappropriation. Faire de chacun de nous un espace de générosité où passe l'axe de l'univers. Ça dit encore quelque chose de notre responsabilité universelle. C'est en nous que passe l'axe de l'univers, dont nous avons la charge et d'où sourd l'hymne à la joie. Donc c'est une belle responsabilité qui nous est confiée, mais vous vous rappelez la première phrase, si sur chacun de nos visages, c'était la présence du Christ qui pouvait être repérable et manifeste. Et c'est dans cette dynamique-là que nous allons essayer
de suivre Zundel à travers ses textes ce matin. Donc, dit-il, il n'y a pas deux mondes dont il faudrait mépriser l'un pour gagner l'autre. C'est le monde où nous sommes qu'il s'agit de diviniser. Une mission très claire, là encore. C'est le monde où nous sommes qu'il s'agit de diviniser. Mais il ne va pas se diviniser par un claquement de doigts, par un coup de baguette magique, pour que le monde où nous sommes se divinise. Nous connaissons le chemin, c'est que nous-mêmes nous consentions à notre propre divinisation. C'est que nous cessions de nous comporter comme une chose alors que nous sommes quelqu'un. C'est ne pas simplement subir notre vie, notre histoire, mais c'est partir à la conquête de notre être. C'est toujours on sent la pensée de Zundel qui revient sans cesse pour nous conduire à la pointe ultime. Donc il n'y a pas de vie, dit-il, celle de maintenant qui ne devrait compter pour rien, et celle d'après, à laquelle il faudrait sacrifier la première. Le royaume, il est dès à présent. Et il ne faut surtout pas annoncer l'évangile sous la forme de simplement des promesses pour après. C'est des critiques qui ont été formulées à l'égard du christianisme. Ah oui, vous prêchez les sacrifices pour aujourd'hui et vous promettez un salut pour plus tard. Mais vous voyez, il ne s'agit pas de dévitaliser la vie actuelle, celle qui est la nôtre aujourd'hui. Au contraire, il s'agit de donner à cette vie sa pleine dimension. Et la pleine dimension de notre vie aujourd'hui, c'est la manifestation de ce Dieu d'amour qui est tout don et réciprocité dans ce que nous vivons, dans ce que nous sommes. Zundel dit par ailleurs, quelquefois on se pose la question, mais est-ce que l'on sera vivant après la mort? Et Zundel répond, mais le plus important, ce n'est pas de savoir si on sera vivant après la mort, c'est de savoir si on est vivant avant la mort. Donc il ne s'agit pas simplement de projeter notre avenir, il s'agit de vivre notre présent. Le seul temps qui est à notre disposition, c'est le présent. Si nous nous réfugions dans le passé, nous cultivons une nostalgie ou des regrets. Et si nous nous projetons dans un futur, nous sommes dans l'imagination, dans l'illusion. Le seul moment qui est à notre disposition, c'est ici et maintenant. Et chaque fois que nous disons « reviens plus tard » et « j'aimerais bien être ailleurs », eh bien, nous passons à côté de la mission qui nous est confiée. Et pourtant, ce sont des tentations qui sont souvent présentes. « Je t'appelle, oui, je te suivrai. » Non, c'est « je te suis, aussitôt. » Et pourquoi est-ce que tu m'as mis ici? Je serais quand même beaucoup plus efficace si j'étais ailleurs. Voilà. Et c'est de bonnes excuses pour passer à côté de la mise en œuvre de notre responsabilité. C'est la vie d'ici-bas, dit-il, qu'il s'agit d'éterniser en faisant des passions ordonnées le clavier des vertus. C'est magnifique, ça. En faisant des passions ordonnées. Le ordonné est important. Il faut qu'elles soient ordonnées pour devenir le clavier des vertus. Et si elles ne sont pas ordonnées, ça sera la désharmonie totale. Ce sera un retour au chaos. En faisant des passions ordonnées, le clavier des vertus. Vous voyez, donner une éternité, une dimension d'éternité à cet instant qui me paraît d'une banalité effrayante ou angoissante. Et ça nous renvoie à ce que nous partagions hier après-midi, faire de l'acte le plus banal de notre quotidien un acte éternel. Pourquoi et comment? Tout simplement en y mettant le plus d'amour possible, en le vivant, en jouant notre présence. Non pas simplement par habitude, par tradition, par coutume, par je ne sais trop quoi, mais
parce que je suis pleinement présent dans l'acte que je suis en train de vivre. Et c'est cela qui lui donne une valeur d'éternité. L'éternité, ce n'est pas simplement pour demain, ou voire après-demain, ça dépend des délais que vous voulez vous fixer. L'éternité, c'est aujourd'hui. Et ce qu'il dit dans, par ailleurs dans l'Évangile intérieur, la religion n'est pas l'attente passive d'une béatitude extérieure à l'esprit, mais la création avec Dieu et à son image d'un monde de lumière, de joie et de beauté. Voilà. La religion, c'est pas « souffrez maintenant, vous serez heureux plus tard ». C'est la création avec Dieu et à son image d'un monde de lumière, de joie et de beauté. Lumière, joie et beauté. Trois mots qui sont importants dans le cheminement spirituel de Zindel. Alors c'est surprenant justement que cette phrase soit dans le paragraphe, dans le chapitre sur l'Église, de ce petit livre, l'hymne à la joie. Et il va avoir un raccourci assez saisissant, mais qui est assez intéressant parce qu'on va pouvoir s'en souvenir. Il dit ceci, l'Église, c'est Jésus. Il faut se méfier des phrases courtes. Parce qu'elles ont un sens profond et lourd. L'Église, c'est Jésus, mais vous êtes habitués maintenant. Donc, on ne va pas arrêter la phrase là. Puisque l'Église, c'est Jésus et que... Et c'est ce qu'il va dire. Être chrétien, c'est tout simplement devenir Église. Oui, qu'on n'est pas dans la question d'évaluer les structures, les aspects historiques. C'est bien plus profond que cela, là. Encore une fois, tout ça, c'est au service d'eux, c'est pas le but. Donc, pour lui, l'Église, c'est Jésus. Et je ne sais pas si vous vous souvenez de l'interrogatoire de Sainte Jeanne d'Arc. On l'interroge parce qu'on veut la convaincre d'hérésie. Et elle dit, pour moi, m'est avis que du Christ et de l'Église, c'est tout un. Eh bien oui, du Christ et de l'Église, c'est tout un. D'où l'Église, c'est Jésus. Et comment Zindel en arrive-t-il à cette affirmation si claire et précise? En méditant le passage du livre des Actes des Apôtres, au chapitre 9, verset 5, si vous avez la curiosité d'aller chercher le chapitre 9, verset 5, vous verrez, c'est un brave homme. On ne sait pas plus s'il est sur un cheval que ça, même si les peintres l'ont montré en tombant de son cheval, mais il est en chemin vers Damas parce que là, il sait qu'il y a une communauté qui se rassemble et il faut les faire taire. Il faut les amener en prison. Donc, il accomplit, au nom de sa foi, il accomplit ce travail qui lui est confié. Puis surprise, sur le chemin, il y a une rencontre totalement inattendue. Qui le met à terre, alors qu'il tombe de sa hauteur ou qu'il tombe de son cheval, peu importe, il tombe, il est mis à terre. Et il est aveuglé par une lumière. Mais qui es-tu ? Réponse, je suis Jésus que tu persécutes. Ce brave homme aurait pu dire, mais pas du tout, moi je ne te persécute pas toi, je persécute ceux qui se réclament de toi. Mais oui, le raccourci du livre des Actes des Apôtres. Je suis Jésus que tu persécutes l'Église, tu me persécutes moi. Et c'est à partir de là que Zindel se rend compte, finalement l'Église c'est Jésus. Alors c'est beau de le dire, ça va nourrir peut-être une belle méditation aujourd'hui, mais ça nous rappelle quand même à une drôle de responsabilité. Est-ce que je suis vraiment Jésus dans ce qui fait ma vie quotidienne? Parce que ce n'est pas simplement de belles idées qu'il s'agirait de se transmettre. Et c'est une vie qui est derrière. C'est toujours ça avec Zindel. C'est en vue d'un changement d'être
en vue d'un ajustement de notre vie à la vie même de Dieu. Et donc, puisque l'Église, c'est Jésus, notre mission d'Église, c'est de communiquer Jésus, c'est de transmettre Jésus, c'est de rendre Jésus présent dans tout ce qui fait notre vie. Et puisque c'est Jésus que nous sommes, Jésus n'est compréhensible que tourné vers le Père dans la lumière de l'Esprit. Et ça dit aussi quelque chose de nous-mêmes. Le mystère de la Trinité n'est pas simplement un mystère à croire, c'est un mystère à vivre. Et si nous le croyons, c'est pour le vivre. C'est pas pour être capable de faire de belles théories. C'est pour vivre ce que nous proclamons. Et Jésus ne cessera de le dire. Ce que vous écoutez, mettez-le en pratique. C'est déjà présent dans le Premier Testament. Quand Dieu parle à son peuple, c'est pas simplement pour lui raconter de belles histoires. C'est pour que ce que tu as entendu, peuple, tu le mettes en pratique. Et c'est là, dans la mise en pratique, que tu trouveras ton bonheur et ta fécondité. Ce n'est pas simplement dans le fait d'avoir entendu. Et rappelez-vous la béatitude proclamée par Jésus. Bienheureux plutôt, celui qui, ayant entendu, met en pratique. Et là, c'est notre quotidien qui est en jeu. Et voyez, là encore, ça nous renvoie à la dimension unique de ce que chacun de nous est. Refusant de mettre en pratique ou remettant à demain la mise en pratique de ce que nous avons écouté, nous déstabilisons l'ensemble du corps. Alors, je ne dis pas ça pour vous créer une angoisse supplémentaire, mais je dis ça pour nous rappeler notre vraie responsabilité. Écouter et ne pas mettre en pratique, ça a une conséquence. Pas simplement sur moi, mais sur l'ensemble du corps que mon refus déstabilise. Et si l'Église, c'est Jésus, et si nous voulons vraiment incarner cela, alors, il y a un point fondamental, c'est nous laisser aimanter. Zandel ne joue pas sur ce mot-là, mais moi je joue sur ce mot-là. Oh, c'est pas dans sur ce mot-là, non, ça va pas. Faut trouver une autre expression. Mais nous sommes des aimants. Et notre vocation, c'est d'être des aimants. Et vous l'écrivez à partir de deux verbes différents, le verbe aimer ou le verbe aimanter. Bon, enfin, ils sont différents dans leur écriture, mais ils ne font qu'un dans leur réalité. Celui qui aime vraiment attire. Donc, il aimante. À dire l'Église, c'est Jésus, ça veut dire que nous avons, à la suite de Jésus, cette mission d'être des aimants. C'est à l'amour que vous aurez les uns pour les autres que l'on saura que vous êtes mes disciples. Vous vous souvenez de cette phrase de l'Évangile de Saint Jean ? Et lorsque je serai élevé de terre, j'attirerai à moi tous les hommes. Vous voyez, la capacité d'aimantation, hein, de la personne de Jésus. Et nous laisser aimanter, disant d'elle, vers le dedans. Ce n'est qu'en retrouvant en nous, en faisant l'expérience en nous de la présence de ce Dieu d'amour et de lumière, qu'ensuite nous pourrons, à notre tour et à notre place et dans la diversité de notre vocation personnelle, être cet aimant. Donc, se laisser aimanter vers le dedans,
C'est toujours la même histoire avec saint Augustin qui revient. En même temps, vous la connaissez par cœur, cette affaire. Et en fait, c'est en se laissant aimanter vers le dedans que l'on répond à ce besoin fondamental de la nature humaine de découvrir qui elle est. Qui suis-je? Ce n'est pas en parcourant tous les rayonnages d'une bibliothèque que vous allez pouvoir trouver la réponse, mais c'est en allant à l'intérieur de vous-même, en retrouvant en vous celui qui est déjà là, que l'on va pouvoir répondre à cette question. C'est partir à la conquête de soi, dit dans un autre texte, Zundel. Et en même temps, en découvrant qui nous sommes, nous allons immédiatement découvrir aussi la dimension de transcendance qui est la nôtre. Et on se souvient, non pas un objet, mais un sujet, non pas quelque chose, mais quelqu'un. C'est très fort ça aussi chez Zundel, cette dimension de transcendance. Vous rappelez aussi, hier, priver l'homme de la transcendance, c'est le priver de son existence. Et ça nous dit à la fois la dignité unique de ce que nous sommes, mais ça nous dit en même temps, bien sûr, la dignité unique de ce que chacun est. Et donc, c'est aussi à partir de cette découverte que nos relations vont être converties. Parce que ce ne seront plus des relations de domination, d'utilisation, de mainmise, mais des relations qui vont susciter l'autre dans ce qu'il est. Vous voyez, cette quête de soi en allant chercher au-dedans. Et Zundel dit, pour détruire l'homme, on disait déjà hier, hein, faut le convaincre qu'il est simplement un animal parmi les autres. Donc, on supprime sa transcendance. Et là, il parle du mal absolu dans ce livre. Il dit qu'est-ce que c'est que le mal absolu? Je vous cite Zundel. C'est celui qui dégrade l'homme dans ses possibilités proprement humaines, qui dégrade l'homme en effaçant Dieu. Et c'est fort quand vous dites le mal absolu, c'est ce qui en l'homme efface Dieu. Et effacer Dieu, il y a un autre texte dans l'hymne à la joie, piétiner l'homme, c'est piétiner Dieu. Vous voyez, ça donne là encore toutes ces petites phrases qui sont des phrases choc, nous rappellent sans cesse à la dignité de l'autre, de ce que l'on est soi-même et de l'autre. Et donc, la découverte de soi, et tout ça, ça dit quelque chose hein, de l'Église. Il ne fait pas un traité sur l'Église. Mais vous voyez, par différents accès, et par des accès peut-être que nous, on n'aurait pas choisi, il nous aide à comprendre, à entrer dans ce mystère, à vivre ce mystère de l'Église. Et il dit par ailleurs, le travail que nous avons à accomplir sur nous-mêmes et qui n'est jamais terminé, c'est de passer du « moi » possessif, au moi, oblatif. Et ça nous rappelle aussi le mystère de la Trinité. Dans le mystère de la Trinité, il n'y a pas, c'est pas un mystère de possession, c'est un mystère d'oblation. Passer du moi possessif au moi oblatif, et c'est ainsi que nous passons de l'individu à la personne. L'individu, c'est le possessif, c'est tout en fonction de moi. L'oblatif, c'est « je n'existe qu'en étant don, ouverture et réciprocité ». Le passage de l'individu à la personne, Zundel dit, c'est une découverte de l'amour gratuit et désapproprié qui nous aimante sans nous contraindre. Si Dieu nous contraint à l'aimer, c'est pas Dieu.
Et il parle là avec une belle expression, il dit ce à nous d'être contagieux de générosité. C'est beau comme expression, mais c'est encore plus beau si on la met en pratique. Hein, à nous d'être contagieux de générosité, hein, contagieux d'amour, contagieux de don. Hein, le don entraîne le don. Hein, c'est parce que le Père est pleinement donné au Fils que le Fils est pleinement donné au Père. Le Fils ne se contente pas de dire à son Père « Merci de tout ce que tu m'as donné, mais moi je te donne rien ». Là, on n'est pas dans la réciprocité, on est dans la possession. Dans le mystère de la Trinité, ce n'est pas un mystère de possession, le Père qui tient absolument à son privilège de Père. Non, il n'est Père que parce qu'il est donné au Fils. Et ça dit quelque chose de nos relations humaines, et déjà de nos relations au sein d'un couple. C'est ce même amour qui est en jeu. Et c'est vrai aussi dans toute vocation religieuse ou sacerdotale. C'est ce même amour qui est en jeu. Hein, ne pas être enfermé sur soi, c'est l'évangile d'aujourd'hui. Vous entendrez le commentaire tout à l'heure, ouais, peut-être, sur cette phrase-là. Oui, Seigneur, on t'a suivi, d'accord, mais... Et qu'est-ce qu'on va avoir en retour? Il nous faut du temps, et c'est le brave Pierre, évidemment, qui dit ça. Quelle sera notre part après tout ce qu'on a fait pour te suivre? Qu'est-ce que je vais en retirer comme intérêt? Le seul intérêt, dit Jésus, c'est le cadeau que vous allez recevoir, c'est la vie éternelle. Je ne sais pas si c'est exactement ce que Pierre attendait dans l'immédiat. Donc, ce n'est pas gagner au loto, ce n'est pas réussir à l'examen, c'est pas. Voilà, c'est la vie éternelle. Ouais, cet amour gratuit. Quelquefois, dans certains pays où je passais, je disais, j'ai l'impression que le mot gratuit n'existe pas dans la langue locale. Je ne vous dirai pas par tous les pays où je suis passé. Amour gratuit et désapproprié. Hein, amour gratuit et désapproprié, qui nous aimante sans nous contraindre. C'est ça aussi, tout le mystère de l'amour au cœur même de Dieu. Découvrir que sans cet amour, nous ne sommes pas, nous n'existons pas. La seule possibilité de rencontrer cet amour et de le vivre, c'est d'y donner mon libre consentement. Si nous disons à quelqu'un « je t'oblige à m'aimer », dès le point de départ, il y a quelque chose de faussé. Il n'y a pas d'obligation dans l'amour. Parce que ce serait une contrainte, ça serait quelque chose qui viendrait simplement s'imposer à nous du dehors, sans nous respecter. Autre phrase que dit Zandel, qui pourrait peut-être être utile, même si elle peut nous secouer un peu et nous surprendre, découvrir que nous sommes Jésus, puisque nous sommes l'Église, c'est découvrir la valeur infinie qui est la nôtre. Et ça ne nous est pas si facile que ça d'accepter, de reconnaître la valeur infinie qui est la nôtre. Nous avons toujours cette petite habitude, mais moi je ne sais pas, je ne saurais pas, je ne suis pas capable, je ne peux pas, je n'ai pas le temps, je n'ai pas la force, et puis vous. Ça peut être aussi long que les litanies de Lorette, hein, si on veut. Eh bien, Zandel dit ceci. Si nous voulons découvrir vraiment qui nous sommes, avec une phrase forte, si nous voulons adhérer à nous-mêmes, non pas à l'image que nous donnons de nous, ou que nous voudrions que les autres aient de nous, mais si nous voulons, pour adhérer à nous-mêmes, il faut pouvoir nous estimer. Mais si la phrase s'arrêtait là, ce serait déjà pas mal, mais pas suffisant pour nous bousculer. Alors il en dit une autre, tout de suite après. Un mépris radical de soi
équivaut à une condamnation à mort. Ça vaut la peine de la noter, éventuellement en gras, de la souligner. Mais volontiers. Pour adhérer à nous-mêmes, il faut pouvoir nous estimer. Je reviens après. Un mépris radical de soi équivaut à une condamnation à mort. Dans cette édition, c'est aux pages 63 et 64. Mais vous pouvez aussi chercher, quand vous aurez acquis toutes les œuvres complètes. Alors là, il faudra aller jusqu'au bout, parce que c'est le tome 8. Vous voyez, des phrases comme ça, ce n'est pas des phrases qu'on peut simplement entendre. Oui, bon. Elles viennent nous bousculer. Pour adhérer à nous-mêmes, il faut pouvoir nous estimer. Ni nous mésestimer, ni nous surestimer. La mesure n'est peut-être pas si facile que ça. Rappelons-nous le psaume 8. À peine nous fus-tu moindre qu'un Dieu. Qu'est-ce que l'homme pour que tu penses à lui? Donc, nous estimer, non pas simplement dans notre regard à nous, qui est parfois un peu déformant, mais dans le regard de Dieu. L'homme est l'espérance de Dieu. Quand Dieu nous regarde, il voit celui ou celle qui maintient son espérance. C'est quand même étonnant, ça. Donc, il nous estime à notre juste valeur. Voilà, c'est ça notre difficulté, c'est nous estimer à notre juste valeur et pas tomber soit dans le déni, soit dans l'illusion. Rappelez-vous, là aussi, le cantique du Magnificat. Marie s'estime, d'une certaine manière. Le Seigneur fait en moi des merveilles. Elle s'estime. C'est le Seigneur qui fait en moi. Mais voyez, pour que les merveilles puissent avoir lieu, il ne faut pas simplement que le Seigneur ait le désir de les réaliser. Il faut que de l'autre côté, il dit, ben, tu m'as appelé, me voici. Toutes les générations me diront bienheureuse, suivant comment vous interprétez ça, mais elle ne manque pas de culot quand même. Et après, on nous dit que c'est le modèle de l'humilité. Ben oui, oui. L'humilité, c'est ça, c'est de reconnaître les merveilles que Dieu fait en nous, mais en utilisant chacun des éléments. Les merveilles que Dieu fait en nous, non pas celles que je fais à la place de Dieu. Vous voyez, arriver à s'estimer, et c'est fort quand il dit un mépris radical de soi, c'est une condamnation à mort. Dieu n'est jamais là pour nous dire « tu ne vaux rien ». Dieu n'est jamais là pour nous dire « tu es définitivement identifié à ton péché ». Dieu n'est jamais là pour nous dire « le salut, c'est pour tous, sauf pour toi. » Et ça, il faut vraiment que ce soit une conviction bien ancrée en nous. Rappelez-vous, celui qui est crucifié à côté de Jésus. Un seul regard suffit et il y a la première canonisation qui se réalise. Aujourd'hui même, tu seras avec moi dans le paradis. Jésus ne lui dit pas, ben quand même, après tout ce que tu as fait, hein, tu le mérites. Hein? Non. Ouais. Il suffit de cet instant d'ouverture pour que Dieu déverse la plénitude de son amour. Il ne peut pas verser autre chose que la plénitude parce qu'il ne sait pas compter. Et c'est ça la particularité du don du côté de Dieu, c'est qu'il est au-delà de toute mesure. Hein? Dit Saint Bernard, la mesure de l'amour, c'est d'aimer au-delà de toute mesure. Eh bien, c'est de cette façon-là que Dieu nous aime. Nous avons
un peu de difficulté à aller jusque-là. Mais voilà, nous savons où est le sommet et nous avançons à notre rythme, à notre pas. L'important, c'est de ne jamais nous détourner du sommet en disant c'est trop, je retourne. Non. J'y arrive pas encore, mais un pas après l'autre. Sinon, la conséquence, ça équivaut à une condamnation à mort. Je passe à côté de ma vocation. Par rapport à la. J'aime bien citer cet événement dans la vie de Sainte Thérèse de l'Enfant Jésus qui médite sur Judas. Elle dit, mais moi, si j'avais été à la place de Judas, je serais allé me pendre au cou de Jésus. Eh oui. Mais voilà, c'est ça. Et elle peut dire ça parce qu'elle a rencontré cette présence d'amour et de lumière. C'est à cela qu'il nous faut essayer de conduire nos frères et sœurs, en particulier ceux qui sont désespérés, ceux qui ont des difficultés avec la foi. Mais n'attendez pas de faire une thèse de théologie pour aller à la rencontre de Jésus. Allez-y tel que vous êtes. Allez vous pendre au cou de Jésus et vous verrez que quelque chose va changer. Et comme le dit Zandel, c'est un immense travail de se faire homme et ce travail n'est jamais achevé tant que nous sommes dans notre itinéraire terrestre. Voilà. C'est un immense travail que de se faire homme à l'image de l'homme nouveau. Donc il n'y a pas d'âge de la retraite pour ce genre de travail. Et il dit, pour accomplir ce travail, il nous faut être vigilant, avec une belle expression, il dit, il nous faut réactiver constamment en nous le sens du sacré. La culture, les événements, les situations font que quelquefois le sacré... Non, réactiver constamment en nous le sens du sacré. Prendre, autrement dit, c'est retrouver cette fameuse dimension de transcendance. Je ne suis pas simplement là pour subir, je suis là pour conquérir l'homme que je suis. Alors, après cette introduction, il y a le regard sur l'Église auquel nous invite Zundel. Bon, c'est... C'est du Zandel. Alors préparez-vous, accrochez-vous. Il parle de l'Église. Il dit d'abord, attendez, je vous dis toute la phrase. Il parle de la mission de l'Église qui peut se dégager avec un relief le plus pur et sous son jour le plus humain. Ce relief, il est vrai, ne crève pas les yeux. Et pour être honnête, reconnaissons tout de suite que l'Église se présente phénoménologiquement avec un visage ambigu. Ne commencez pas à faire la liste des personnes que vous visez. Hein. L'Église, c'est moi. Donc, est-ce que j'ai un visage ambigu ou est-ce que j'ai un visage christique, on pourrait dire. Toutes les ambiguïtés, elles ont leur source en nous.

inévitablement estompé. Vous pouvez noter pour certains endroits. Dès qu'il eut acquis une situation officielle, son rôle mystique s'est inévitablement estompé. Il y a quelques années, Chantal Delsol a écrit un livre, La fin du christianisme. Elle précise bien dès le début, quand je dis la fin du christianisme, je ne dis pas la fin de la chrétienté. Et elle dit, la fin d'un certain christianisme, c'est peut-être une chance pour une chrétienté nouvelle. Ça vaut la peine de méditer ce genre de phrase. Hein? Le christianisme, c'est on s'installe, on domine, on impose. La chrétienté, c'est plutôt de l'ordre de la vie personnelle, de la vie communautaire, hein, du témoignage. Donc, ne nous lamentons pas inutilement sur certains aspects, mais soyons vigilants sur certains autres. Alors, vous voyez, ce danger, mais quand il dit le christianisme, christianisme, il est constitué par ce que nous sommes. Donc il y a un danger, hein, une situation, dès que nous sommes établis, il y a un danger pour la dimension mystique de notre vie. Un point important qu'il souligne, mais je ne peux pas parler de tout, mais un point important qu'il souligne, c'est la tension qu'il y a entre être seul et être ensemble. Et il dit que notre chemin de foi, notre chemin spirituel a besoin de ces deux rythmes. Remarquez que ça correspond assez bien à ce qu'on voit dans l'Évangile, là aussi. C'est ça que je vous disais hier, un livre qu'on peut relire sans cesse et sans être déçu, c'est l'Évangile. Quand Jésus dit « Dans ta chambre, dans le secret, prie ton Père », et puis on voit Jésus qui va dans des endroits à l'écart. Mais en même temps, on voit Jésus qui va prier avec les autres à la synagogue, dans les lieux où il passe. Qui va au temple pour rejoindre la communauté. Donc, vous voyez, la tension entre le seul et le ensemble. La tension entre cette rencontre personnelle avec le Seigneur, qui est indispensable, et la rencontre communautaire avec le Seigneur, qui est tout aussi indispensable. Et en regardant justement les origines de la vie ecclésiale, Zundel note que dès l'origine, la dimension communautaire est présente. Et il dit ceci, « La forme communautaire que revêt dès l'origine la propagande chrétienne suppose l'impossibilité de joindre le Christ, notez bien la phrase, elle est jolie, et puis est forte, l'impossibilité de joindre le Christ sans prendre en charge les autres et tout l'univers avec eux. Je vais vers le Christ, c'est mon affaire à moi, les autres qui se débrouillent. Ça, c'est pas le christianisme. Hein? L'impossibilité de joindre le Christ sans prendre en charge les autres et tout l'univers avec eux. Mais prendre en charge, c'est l'expression a un sens. Prendre en charge, prendre soin. Si vous avez du temps et que ça vous intéresse, je peux vous trouver un sujet de thèse intéressant. La théologie du prendre soin chez le pape François. Hein, prendre soin, prendre en charge, c'est pas simplement mon affaire à moi. Et là encore, ça nous rappelle le mystère de la Trinité. Le mystère du Christ, c'est pas simplement l'affaire du Christ. C'est pas simplement l'affaire du Fils. Le Père et l'Esprit sont là. Eh bien, ce n'est pas simplement mon affaire à moi, ma rencontre à moi avec Dieu. C'est pour ça qu'il faudrait que cela soit aussi signifié au moment de nos assemblées dominicales en particulier. Je disais, ce n'est pas simplement mettre le poids de chair les uns à côté des autres.

Comme dit saint Augustin, ça peut être une bonne nouvelle pour. Enfin, vous verrez. Il dit, mon poids, c'est mon amour. Bonne nouvelle. Ça évite d'être inquiet et angoissé quand vous montez sur la balance. Hein? Vous dites, mon poids, c'est mon amour. Voilà, c'est bonne nouvelle. Je grandis en amour. Mais ce n'est pas simplement mettre ses poids les uns à côté des autres, la communauté. Puisque c'est un amour, il y a une relation. S'il n'y a pas de relation, il n'y a pas d'amour. S'il n'y a pas de réciprocité, ben nous sommes simplement des 1 plus 1 plus 1. Mais nous ne sommes pas dans la Trinité, parce que justement, le mystère de la Trinité, ce n'est pas 1 plus 1 plus 1 égale 3. Mais c'est égal 1. Donc, vous voyez, si c'est simplement des poids mis à côté les uns des autres, c'est 1 plus 1 plus 1 plus 1, mais ça n'arrive pas à l'unité. Et là, c'est un défi. Donc, la forme communautaire, hein, l'impossibilité de joindre le Christ sans prendre en charge les autres et tout l'univers avec lui, avec eux, pardon. Et en disant cela, et en relisant, par exemple, les conclusions du dernier synode, il est un peu bizarre, hein, mais en relisant les conclusions du dernier synode, vous savez, ce fameux synode sur la synodalité, ça fait beaucoup jaser et commenter, il y a des choses qui sont exactement, pas reprises, parce que je ne crois pas que ce soit des citations de Zendel, mais qui correspondent exactement aux intuitions qu'il a pu avoir. Par exemple, au numéro 43 de ce document, pour une église synodale, on nous dit, personne ne peut avancer seul sur le chemin d'une spiritualité authentique. La forme communautaire rend impossible le fait de joindre le Christ sans prendre en charge les autres. Personne ne peut avancer seul sur le chemin d'une spiritualité authentique. Je pense que Zendel aurait pu signer cette phrase. 43. Numéro 45. L'Église, c'est Jésus, ça j'ajoute, donc c'est nous, je reprends le texte. L'Église est appelée à mettre au centre de sa vie et de son action le fait que, dans le Christ, par le baptême, nous sommes confiés les uns aux autres. Donc, ce n'est pas simplement je m'occupe de mon chemin de sanctification, que les autres se débrouillent pour le leur. Nous sommes confiés les uns aux autres. Comment est-ce que nous prenons soin des autres au sein de notre communauté? Là encore, hein, c'est une phrase qui a des relents zendéliens. L'Église est appelée à mettre au centre de sa vie. Ce n'est pas simplement quand vous aurez le temps, c'est au centre de la vie de l'Église, au centre de l'action de l'Église, le fait que par le baptême et dans le Christ, nous sommes confiés les uns aux autres. Voilà la communauté. Et enfin, on pourrait en citer d'autres, mais troisième passage de ce document, numéro 50, d'où la nécessité, nous dit-on, d'une véritable conversion relationnelle. Et conversion relationnelle, c'est faire en sorte que nos relations ne soient pas simplement d'après des critères humains ou de rentabilité ou d'efficacité, mais suivant le modèle de la Trinité. Convertir nos relations afin de les ajuster aux relations qui existent en Dieu. Et c'est ainsi que nous serons le vrai visage de l'Église. Ah, vous croyez que c'était de tout repos, hein, de suivre le Christ, mais ce n'est pas tout à fait ça, hein. Mais vous voyez la responsabilité, en même temps, la magnifique responsabilité qui nous est confiée. Vous voyez à quel point nous sommes l'espérance de Dieu. Parce que qu'est-ce qu'il attend, Dieu? Ben, que nous le vivions, cela. Quand est-ce qu'ils vont s'y mettre? Hein? Quand est-ce qu'ils vont le vivre? Et il attend. Rappelez ce Dieu qui attend.
ce Père qui attend. Eh bien, là, tout nous a été confié, non pas pour l'enfouir dans un coffre-fort, mais pour que ça devienne semence en vue d'une fructification. Et dans une des dernières conférences que Zandel a données, puisque c'était le 5 octobre 1974 et qu'il est mort le 10 août 1975, il disait ceci: on ne peut vérifier l'existence de Dieu qu'à travers une vie humaine qui s'ouvre et se transfigure. Nous sommes la vérification de l'existence de Dieu. On ne peut vérifier l'existence de Dieu qu'à travers une vie humaine qui s'ouvre et se transfigure. Une belle mission, hein ? Par ma vie humaine, j'aide les autres à vérifier que Dieu existe. Magnifique. Voilà le critère de la mission. Permettre aux autres de vérifier à travers notre vie que Dieu existe, que Dieu aime, que Dieu libère, que Dieu comble. Puis vous pouvez continuer là aussi. Hein, c'est toujours cette constante chez Zandel. C'est par mode d'incarnation, à travers notre incarnation. Dans la découverte de cet homme qui est toujours en état d'achèvement, hein, c'est à travers notre propre incarnation, notre propre humanité, que Dieu transparaît. Et il cite un exemple qu'il prend chez le père Lacordaire. Lacordaire, ce grand prédicateur de Notre-Dame, qui célèbre pour ses effets oratoires, il dit, Lacordaire, venez en douce, écoutez, dans un petit village au nord de Lyon, un pauvre curé qui prêchait là, qui s'appelait Jean-Marie Vianney. Et la conclusion de Zandel, les mots ne lui parvenaient que transfigurés par la vie qu'il communiquait. Le grand orateur Lacordaire n'avait pas grand-chose à apprendre de l'art oratoire de Jean-Marie Vianney. Mais il ne venait pas là pour être enseigné dans l'art oratoire. Donc, les mots ne lui parvenaient que transfigurés par la vie qu'il communiquait. C'est pas mal, là aussi, comme objectif pour notre propre témoignage. Je ne sais plus qui est-ce qui est, c'est peut-être Zandel qui a dit « Si les mots que vous allez prononcer ne sont pas au service d'un silence plus grand, taisez-vous. » C'est ce que je fais.

Si tu veux être parfait, va, vends ce que tu possèdes, donne-le aux pauvres, et tu auras un trésor dans les cieux. Matthieu 19, 21.

0: allez bien? Vous avez bien dormi? Vous êtes heureux d'être ici, pour l'instant en tout cas? Parce qu'on m'a donné le micro, donc il y a un petit risque là. Xavier est un peu inquiet ce matin, mais voilà, tout va bien. Et la mission qu'on m'a confiée, donc je vous l'ai dit comme ça, après vous n'êtes pas surpris. Comme ça, on est en transparence ensemble, voilà. Hier, le Père Bertrand nous a parlé de la beauté de la vie éternelle, de l'appel de la vie éternelle, du fait qu'on était appelé à quelque chose de plus grand, que Dieu était toujours agissant. Et puis, hier soir, à la veille, nous avons vu que dès aujourd'hui, Dieu est là, présent, et qu'il agit dans nos vies. Moi, la mission qu'on m'a confiée, c'est de dire, en fait, il faudrait un peu plomber l'ambiance, parce que c'est plus compliqué que ça. Voilà. Donc, je suis là. Normalement, vous serez heureux quand je partirai, je pense, tout à l'heure. Vous direz, bon, c'était mieux, en fait, quand il n'était pas là. Voilà. Alors, frères et sœurs, comment se fait-il que ce beau projet de Dieu qui nous a été décrit hier, il soit parfois si lointain de notre expérience quotidienne? Comment se fait-il que si Dieu est amour, que si Dieu ne veut que notre bonheur, que ce qu'il y a de meilleur pour nous, et Dieu ne peut pas vouloir autre chose que ce qu'il y a de meilleur pour nous? Ça lui est impossible. Comment se fait-il que s'il y a un être tout puissant, aimant infiniment chacun d'entre nous, eh bien nous fassions quotidiennement l'expérience de la déception, de la désillusion, de la blessure, l'expérience du mal? Alors, je ne répondrai pas à une question si profonde ce matin, mais juste, je voudrais que nous lisions ensemble quelques passages du livre de la Genèse que j'ai sélectionné, que nous lirons ensemble. Je voudrais que nous les lisions avec cette optique-là, c'est-à-dire de répondre à la question « Comment est-ce que, si Dieu m'aime, comment est-il possible, si Dieu m'aime, que ma vie ne soit pas si simple que ça ?» Et qu'au fond, elle ne soit pas si simple que ça, pour différentes raisons, parce qu'il y a le mal que je subis, mais ça, je n'en parlerai pas ce matin. Ce matin, ce dont je vais parler, c'est le mal que je fais moi-même, en fait, et qui, pour une part, est contraire à ma volonté, mais que je fais quand même. Donc quand on lit le texte, comme on va le faire ce matin, du péché originel, on ne fait pas un reportage historique. Vous voyez, on ne va pas se demander, alors ça s'est passé à quel jour, à quelle heure, comment. Et puis après, ils étaient nus, ils ont fait des pagnes. Alors c'était des pagnes de figuier probablement. Bon, ça gratte un peu quand même les feuilles de figuier, est-ce que c'était le bon choix? Moi, j'aurais plutôt pris la vigne. Enfin bon, vous voyez, on ne va pas rentrer dans ce genre de questions-là. On ne va pas rentrer dans un regard trop historique. On va essayer de se demander... Comment est-ce que cet événement, qui est un événement réel de l'histoire, le péché originel, il éclaire ma vie à moi aujourd'hui? Donc c'est pas un reportage que l'on va faire, et on peut dire « Regardez comment ça s'est passé à l'époque », etc. C'est pas un reportage. En revanche, on va demander qu'à travers ces textes-là, on va demander au Seigneur qu'il nous éclaire sur notre propre cœur, sur nos propres péchés. Comment se fait-il, dis autrement, que le texte du péché des origines, péché originel comme on dit, il soit aussi actuel? Et qu'on va le voir, on va le lire ensemble, mais quand je le lis, ça parle de moi. Ça parle de moi, je vous promets, je me reconnais à chaque page. Et peut-être que si tout se passe bien, je ne serai pas le seul. Alors je vous propose, on va regarder si tout va bien, si je ne suis pas trahi par la technique, deux petits versets du chapitre 2 du livre de la Genèse. C'est le premier texte que j'ai donné. Alors, si jamais je suis trahi par la technique ou par ailleurs, vous avez le droit d'ouvrir votre Bible. Alors, celle que vous aviez en arrivant, ou bien celle que vous avez achetée hier par culpabilité, suite à ce que le père Bertrand a dit sur le fait qu'il fallait qu'on ait tous une Bible, etc. Donc je suppose, du coup, que ce matin, soit parce que vous en aviez une, soit parce que vous avez culpabilisé, eh bien, voilà. Donc, eh bien, voilà, c'est donc dans vos Bibles que vous allez trouver ce passage-là, chapitre, livre de la Genèse, chapitre 2, versets 16 et 17. « Et le Seigneur Dieu fit à l'homme ce commandement. » Tu peux manger de tous les arbres du jardin, mais de l'arbre de la connaissance du bien et du mal, tu ne mangeras pas, car le jour où tu en mangeras, tu deviendras passible de mort. » Alors, l'hébreu n'est pas une langue très précise de notre point de vue, donc il y a plusieurs traductions possibles. En fait, ça peut se comprendre comme un futur. Tu peux manger ou tu mangeras. Mais en français comme en hébreu, un futur, ça peut aussi être non, en français, non. Enfin, oui, de temps en temps, mais il y a plus. Si je dis tu mangeras, on comprend que c'est pas tu manges. Voilà. Mais en français, tu mangeras, ça. Un impératif. Voilà, merci pour ceux qui ont suivi. Voilà. Donc, un impératif. Et donc, quand Dieu dit tu peux manger, ça veut dire tu mangeras. Tu mangeras de quoi? De tout. Alors, on va bien garder, il y a le mot tout qui est important. Tu mangeras de tous les arbres qui sont dans le jardin. Moins un, on va revenir. Mais tu mangeras de tout. Pourquoi Dieu demande à l'homme de manger de tous les arbres qui sont dans le jardin? Parce que ces arbres sont le signe de la bonté de Dieu. Ces arbres sont le signe, c'est la richesse de l'amour de Dieu qui se donne à travers sa création. Et donc il faut que l'homme fasse l'expérience de la bonté de Dieu pour comprendre la suite. Et donc ça c'est le point de départ, on ne comprendra rien tout ce qui va se passer dans la suite, dans le topo que je ferai peut-être ou pas, on verra. Sinon je le signerai peut-être en langue des signes, j'essaierai, voilà. Si j'arrive à parler jusqu'au bout, en tout cas, pour comprendre la suite qui viendra peut-être, il faut comprendre ça. Dieu aime l'homme et il a besoin que l'homme fasse l'expérience de sa bonté pour pouvoir comprendre la suite. Ok ? Vous croyez que Dieu vous aime ?
1: Oui.
0: C'est requis pour la suite. Donc ne le perdez pas en chemin. Et comment est-ce que Dieu va demander aux hommes de faire cette expérience-là ? C'est de « tu mangeras, tu vas goûter tous les arbres que je t'ai donnés ». Et puis on dit « mais tous moins un ». Tous, c'est vrai, c'est tous moins un. C'est facile ce moins un ou pas ? Alors, est-ce que Dieu lui-même, il se met un moins un dans la vie ? Alors, j'ai dit, quand je pose une question, ne répondez pas. C'est un piège. Il dit, eh ben oui, Dieu, il se met une limite. C'est quoi la limite que Dieu se met ? C'est le Shabbat. Dieu est actif pendant 6 jours, et le 7e jour, Dieu se repose. Dieu donne une limite à l'homme, mais il s'est lui-même mis une limite. Donc, encore une fois, quand on voit que Dieu met une limite à l'homme, ne laissons pas le petit vélo dire « Ah oui, mais c'est parce qu'en fait, nanana. » Non, c'est pas contre nous. C'est pas parce qu'il ne nous aime pas. C'est parce qu'il est bon d'avoir une limite. Et lui-même, il se met une limite. Dieu, le Shabbat, il bosse pas, il se repose. Ok, ça va ? On est bon là-dessus, du coup ? Ouais, tout ça, vous êtes contents ? Ouais, ils sont contents. Ok. Alors, on va maintenant passer... On va faire 3 petits exercices ce matin qui sont des exercices de Lectio Divina. C'est un mot latin pour dire qu'on lit la Bible en priant, en fait, en gros. Donc c'est pour ça que j'ai pris le temps tout à l'heure de vous dire « Oui, AELF, prenez-le, tout ça. » Donc on va lire quelques petits... On va faire un petit exercice, on va prendre 3 fois 10 minutes. Et donc on lit un petit texte, un petit passage. Si j'ai le micro, je le commente. Voilà. Et puis on va faire ça 3 fois de suite. Ça va, ça fait 1 heure, c'est sympa, on est content, c'est spirituel. Alors comment lire ces textes ? Peut-être que je le lirai d'abord une fois moi au micro. Après ça, je vous inviterai à le relire vous personnellement et à laisser descendre le texte. Donc, on va passer un peu de la tête au cœur. Quand on lit la Bible, on essaie de comprendre ce que Dieu nous dit de lui, ce qu'il révèle de lui. Ici, Dieu ne va pas être très présent, donc c'est un peu particulier peut-être comme exercice, mais ce n'est pas grave, c'est juste l'occasion pour nous, en le lisant, qu'est-ce que je comprends de cette histoire du salut, de ce moment-là ? Peut-être que vous allez faire attention, il y a un mot que vous aviez vu, que vous allez voir dans la Bible, et que vous n'aviez jamais vu. C'est pas quelqu'un qui l'a glissé hier soir dans votre Bible, ou qui l'a rajouté cette nuit sur avlf.com, ou org, je sais pas quoi. Ok? C'est juste qu'en fait, quand on lit la Bible, eh ben, régulièrement, on oublie des mots, on fait pas attention, on zappe parce qu'on croit savoir, on projette plein de choses sur le texte. Voilà. Donc là, on va simplement, paisiblement lire le texte. Alors, je passe. Donc, au chapitre 3, les versets 1 à 5. Et je lis. Donc, quand j'aurai fini de lire, je ne dirai plus rien, je vous inviterai juste à relire le texte. Si vous le souhaitez, vous pouvez réinvoquer l'Esprit Saint en silence, et on se donne une petite dizaine de minutes, comme ça vous avez un repère, et on lit le texte, on ferme les yeux, on fait plus attention aux voisins, on laisse descendre le texte. Qu'est-ce que le Seigneur me fait comprendre ce matin en lisant ce texte-ci ? Genèse chapitre 3, versets 1 à 5. Le serpent était le plus rusé de tous les animaux des champs que le Seigneur Dieu avait fait. Il dit à la femme, « Alors, Dieu vous a vraiment dit, vous ne mangerez d'aucun arbre du jardin ?» La femme répondit au serpent, « Nous mangeons les fruits des arbres du jardin. Mais pour le fruit de l'arbre qui est au milieu du jardin, Dieu a dit, « Vous n'en mangerez pas, vous n'y toucherez pas, sinon vous mourrez. » Le serpent dit à la femme, « Pas du tout, vous ne mourrez pas. Mais Dieu sait que, le jour où vous en mangerez, vos yeux s'ouvriront et vous serez comme des dieux, connaissant le bien et le mal. » Alors vous voyez, c'est différent. Une chose, hein, c'est d'entendre des textes. Autre chose, c'est de prendre quelques minutes pour plonger dans les textes, parce qu'ils nous habitent différemment. Et là, normalement, le fait d'avoir pris une petite dizaine de minutes avec juste quelques versets de la Bible, eh bien, ça, en fait, ça leur permet de descendre en nous. Et nous, on est comme ça davantage habités par ce texte. Ce qui est important parce que, encore une fois, une chose, c'est de connaître des choses. Moi, je connais des réglementations, je connais des modes d'emploi. Enfin, vous voyez, il y a des choses que j'ai ici en mémoire, mais c'est autre chose quand une parole qui m'est adressée descend dans mon cœur et qu'elle peut habiter mon cœur. Alors, peut-être une petite question pour commencer. Combien d'entre vous ont été surpris d'entendre un animal parler ? Il y en a au moins une, deux, trois, ouais, quatre, cinq. C'est étonnant. En fait, on est tellement habitué qu'on ne fait même plus attention. En fait, ce n'est pas normal. En fait, si votre chien vous parle ce soir, il y a un problème. D'accord ? Donc, allez voir un voisin, téléphonez aux urgences, enfin, faites quelque chose, quoi. Voilà, les animaux, ça ne parle pas. D'accord ? Donc, je sais, on a tous été bercés à Walt Disney et tout ça, mais là, ce n'est pas un Walt Disney, c'était avant, en fait. Voilà. Alors, je dis juste ça, parce qu'en fait, oui, ça fait partie, on ne s'étonne même plus, en fait. Tellement on... Ouais, je sais, c'est le serpent, il parle. Ouais, page 3, il parle, le serpent, tout ça. Non, un serpent, ça ne parle pas. Donc, quand il y a un serpent qui parle, c'est qu'il y a quelque chose qui est un peu décalé. OK ? Et en fait, ce qu'on va essayer de voir, c'est que ben, la brave Ève, en fait, elle est chouette. Mais là, elle s'est trompée, en fait. Quand un serpent parle, tu ne discutes pas. C'est que c'est mauvais plan. Alors, qu'est-ce qui nous donne de voir que Ève, eh bien, elle s'est faite avoir, berner par le serpent? La première chose, c'est qu'elle est rentrée dans une fascination. Elle est rentrée dans une fascination pour l'interdit. Pourquoi? On le voit à deux choses dans le texte. La première chose, c'est qu'elle donne un élément sur l'arbre que le serpent n'avait pas mentionné. Elle dit l'arbre qui est au milieu. Il est où l'arbre? Il est au milieu. Je ne vois que ça. Il est là, je le vois tout le temps, l'interdit, la limite, je l'ai tout le temps sous les yeux. Elle a du mal à détourner le regard, à voir autre chose. Elle pense à une chose que le serpent n'a pas mentionnée, que lui, il est malin, plus qu'elle, eh bien, c'est qu'il va mettre, tac, elle se souvient que l'arbre, il est au milieu. Et deuxièmement, c'est peut-être un peu subtil à voir, il y a autre chose, ça c'est un peu la réponse des examens, donc il y avait une deuxième chose à voir dans votre texte, c'est quoi? C'est le... Vous n'y mangerez pas, vous n'y toucherez pas. Dieu a dit ça? Dieu l'a dit? Il a dit, c'est où? C'est marqué où? C'est marqué où dans ta Bible? Moi, c'est pas marqué dans ma Bible. Parce que Dieu, il l'a pas dit. Mais elle est fascinée. Elle est fascinée. Waouh, c'est interdit. Même ça, c'est interdit. M'approcher, regarder, toucher, c'est interdit. Dieu n'a pas dit ça. Mais son cœur s'est laissé fasciner par l'interdit. J'y reviendrai un petit peu après, cette fascination de l'interdit, mais je pense que déjà, on peut sentir l'écho que ça peut avoir chez nous. Oui, ne serait-ce que quand on parle dans l'église d'un certain nombre de choses, puis on dit, bon, bah, on met des limites, on dit, bah, ça, c'est possible, mais ouais, en fait, ça, c'est pas possible, tout ça. Et là, ça devient un pataquès, machin. Fascination pour l'interdit. Deuxième point qui nous donne de voir que le serpent a déjà gagné, en réalité. Elle peut manger de quels arbres du jardin? Elle dit, nous mangeons des arbres du jardin. Vrai ou faux? Je vous ai dit, quand je pose une question, on ne répond pas, parce que vous n'aurez jamais la bonne réponse. La réponse est faux! Nous mangeons de... Voilà, c'était pas une question, il fallait répondre. Voilà, c'était les textes à trous, faut répondre. Voilà, nous mangeons de tous les arbres du jardin. Exactement. Pourquoi? Parce que c'est ça qui me permet de faire, d'expérimenter la bonté de Dieu pour moi. Oui, oui, Dieu veut bien que tu manges quelques arbres du jardin. Ouais, ouais, on peut manger quelques arbres. Raté! Tu peux manger quelques fruits. Tu peux manger des arbres, c'est mieux. Alors, tu peux manger quelques fruits. Raté. Raté, raté. Alors, qu'est-ce que, dans le serpent, quand il va parler, qu'est-ce qu'il va dire? Donc, je reprends avec vous. Donc, elle dit, nous mangeons les arbres du jardin. Mais non, t'as dit non. Mais pour le fruit qui est au milieu, non. Dieu a dit, vous n'en mangerez pas, vous n'y toucherez pas. Non. Ève. Bon, le serpent, qu'est-ce qu'il répond? Lui, il sait qu'il a déjà gagné la partie à ce moment-là. Pas du tout. Parce que les serpents, quand ils parlent, ils font comme ça, en général. Je suis expert en... Ouais.
2: C'est pas du tout. Vous ne mourrez pas.
0: Je sais pas expert en voie de serpent, je sais pas trop, j'essaie d'imaginer là, mais... S'il y en a qui sont éleveurs, hein, je sais pas quoi, mais... Mais Dieu sait que le jour où vous en mangerez, vos yeux s'ouvriront, vous serez comme des dieux, connaissant le bien et le mal. Merci pour les... C'est les bruitages dans la salle aussi, c'est formidable. Voilà. Alors, que fait le serpent à ce moment-là? Il fait quelque chose d'extrêmement profond, qui marche hyper bien. Il casse l'image de Dieu dans le cœur de Ève. Il brise l'image de Dieu dans le cœur de Ève. Et vous savez quoi? Il a gagné. Et vous savez quoi? Eh ben, on est tous dedans. Et quand je dis c'est quoi le premier commandement? C'est un interdit, tu ne mangeras pas. Non! Le premier commandement, c'est tu mangeras. J'entends bien que tu peux manger, ça sonne pas comme un commandement dans notre traduction, je suis d'accord. Mais regardez comme on est nous aussi déjà fascinés par l'interdit. On s'est fait avoir par le serpent, on se fait avoir tous les jours par lui. Tous les jours, on se fait avoir par lui. Qu'est-ce qu'il dit? Le jour où Dieu saura que, et alors vous serez comme des dieux, vous serez comme lui. Dieu est jaloux. Jaloux de vous, jaloux de son pouvoir. Il ne veut pas vous partager ce qu'il a de mieux. Il veut que vous restiez comme des petits enfants un petit peu niais, un petit peu gentils, qui n'ont pas tout, qui ne savent pas tout. Et là, vous avez quoi à travers ça? Vous avez la magnifique image de Dieu dans la modernité. La modernité philosophique nous explique qu'en fait, Dieu, c'est quelqu'un qui est un peu jaloux de ses prérogatives, qui ne veut pas tout donner, tout partager. Donc, comme dirait Sartre, Dieu est un salaud et on va le rejeter. Et le serpent a encore gagné une victoire. Parce qu'on s'est fait avoir et qu'on a cru que parce qu'on lisait des livres et qu'on en écrivait, on était plus malin que les autres. Et en fait, Dieu est jaloux de toi. Comme dit Sartre, si Dieu est libre, je ne suis pas libre. Antagonisme entre Dieu et moi, c'est l'histoire de la modernité. Alors, je fais une petite référence à ça, mais c'est aussi l'histoire de ma vie parfois. Okay? Parce que ce que le serpent induit, c'est que Dieu est mon ennemi. Tout à l'heure, je vous ai dit, ouais, vous croyez que Dieu, en l'amour de Dieu pour vous? Tout le monde dit, ouais, mais c'était une bonne réponse, il n'y avait pas de piège. Ouais, on croit à l'amour de Dieu pour nous. Et quand t'es en galère, tu crois à l'amour de Dieu? Ouais. Quand ta femme, elle est à l'hôpital avec un enfant, tu crois à l'amour de Dieu? Ouais, il y a la louange avant pour, voilà, etc. Et dans nos vies, frères et sœurs, il arrive tellement souvent qu'en fait, on doute que Dieu, il veuille vraiment ce qu'il y a pour nous de meilleur. J'ai commencé par là, hein. Dieu peut pas vouloir quelque chose qui soit bon pour nous si à côté il y a quelque chose de meilleur. Et pourtant, quand j'ai une tuile, dès qu'il y a quelque chose qui va pas, c'est pas comme j'avais voulu, eh bien, en fait, je me fais avoir et je perds la bonne image de Dieu. Vous ne mourrez pas. Il a l'air d'être au courant de bien des choses, le serpent. Ça, c'est fascinant. Dieu sait que le jour où vous en mangerez, vos yeux s'ouvriront. On va garder cette phrase. On la garde en mémoire. Parce que, est-ce que c'est vrai? Est-ce que c'est faux? On la garde en mémoire. Vos yeux s'ouvriront. Vous serez comme des dieux. Vous serez comme des dieux. En fait, ça, quelque part, c'est le projet de Dieu. Vous serez comme des dieux. Ça, c'est le projet de Dieu. Et le serpent, il est en train de faire une inversion du projet de Dieu. Il dit, si tu veux être comme Dieu, mange de ce fruit, fais brave l'interdit et tu seras comme Dieu. Alors qu'en fait, c'était précisément le projet de Dieu, que en lui faisant confiance, nous lui soyons semblables, que nous partagions sa nature divine, comme dit l'épître de Saint-Pierre. Mais voilà, il y a eu inversion du projet de Dieu. Alors frères et sœurs, on est là, on dit bon, mais alors du coup, mais alors, je sais pas trop, mais comment ça marche, tout ça là. Quelle est la suite de l'histoire? Eh bien oui, on voudrait avoir la suite de l'histoire. Alors on va prendre, deuxième petit temps de Lectio Divina, on va prendre deux versets, pas plus, c'est rapide, hein. Deux versets, versets 6 et 7. Donc tout pareil, je les lis, et après on prend, on va prendre un peu moins de 10 minutes, pour méditer ces versets, les laisser descendre dans notre cœur, en se demandant, alors oui, là j'ai fait deux petites explications de texte, entre guillemets, donc vous pouvez essayer de voir à chaque fois ce qui est dit, d'où ça vient, d'où ça sort, qu'est-ce que le texte nous dit de Ève, qui est un peu un peu notre figure à nous, là, ce matin, dans le combat spirituel. Genèse, chapitre 3, versets 6 et 7. La femme s'aperçut que le fruit de l'arbre devait être savoureux, qu'il était agréable à regarder et qu'il était désirable, cet arbre, puisqu'il donnait l'intelligence. Elle prit de son fruit et en mangea. Elle en donna aussi à son mari et il en mangea. Alors leurs yeux à tous deux s'ouvrirent et ils se rendirent compte qu'ils étaient nus. Ils attachèrent les unes aux autres des feuilles de figuier et ils s'en firent des pagnes. Voilà, frères et sœurs, j'espère que la méditation de ces deux versets vous a plu, que vous ne vous êtes pas endormis, sinon c'est le moment d'émerger. Vous pouvez réveiller votre voisin si c'est utile. Je vais juste deux petites remarques. La première, c'est que mais parfois, enfin moi au début, quand j'ai commencé à prier, à lire la Bible, de temps en temps, je m'ennuyais un peu, ou j'avais du mal et j'avais tendance à rallonger les textes parce que je me disais, il me faut un peu plus de nourriture, quoi. Et en fait, j'ai compris que c'est le contraire qu'il fallait faire. Si en lisant 10 lignes, parfois ça me parlait pas ou j'avais du mal, il valait mieux que je me concentre sur 5 lignes et que ce serait plus facile. Et en fait, vous voyez, là, on est passé de 5 versets à 2 versets. Je ne sais pas si on a raccourci le nombre de mots, mais en tout cas, peut-être le nombre d'idées, en tout cas. Mais oui, peut-être que en fait, vous avez peut-être fait un pas entre les deux temps de Lectio, parce que là, c'était plus court, le texte était moins long, mais en même temps, peut-être que ça nous a permis d'aller plus loin dans la lecture du texte. Et donc, si c'était trop long encore, on fera un verset la prochaine fois. J'ai une petite question, parce que ça m'a interpellé, je me permets de vous la poser. J'imagine que la majorité d'entre vous, au vu du sondage du Père Bertrand hier, vous avez lu... ce matin, là, le texte, vous l'avez fait sur votre téléphone portable. La majorité, j'imagine. Oui, à peu près. Oui. Bon. Combien d'entre nous en ont profité, étant sur leur téléphone, pour faire autre chose? Il y en a quelques-uns qui... Vous pouvez lever la main ou pas? En vrai, non mais... Gardez la main en l'air. Les autres, on bouge pas. Pas de tomates, hein. Et parmi ceux qui ne lèvent pas la main... Combien y ont pensé? Non, gardez la main en l'air, je voudrais voir un truc. Combien, parmi ceux qui ne l'ont pas fait, combien y ont pensé et ont dû faire un gros effort? C'était un effort de ne pas le faire. Vous pouvez lever la main aussi ou pas? Merci beaucoup. Je vous remercie de votre franchise aussi. Moi, ça va, je suis sur ma bite, donc je n'ai pas trop de questions. Mais pourquoi est-ce que je fais ce petit sondage-là? C'est pas pour. C'est pas un exercice de dénonciation. Je prendrai les noms à la fin de tous ceux qui. Voilà. Non, c'est. En fait, voyez combien il est difficile d'écouter Dieu. Il est dit, on vient à Paray-le-Monial. Pourquoi est-ce que vous venez à Paray-le-Monial? Pour écouter Dieu. Ah oui, sinon tu restes chez toi. Bon, tu prends un temps le matin pour écouter Dieu. Bah oui, sinon je serais allé au bain, je serais allé... Bon, voilà. Et on te dit ce matin, tu vas prendre 10 minutes pour lire un texte qui va te permettre d'écouter Dieu. Bah oui, sinon je serais sorti. Eh ben là, j'ai du mal. Ça dit quelque chose quand même, non? C'est facile d'écouter le serpent? Ah ouais, c'est hyper facile. Ève, elle écoute le serpent, en 2-2, hop, elle a retenu, elle s'est fait avoir, elle a écouté le serpent. Écouter Dieu, c'est une autre paire de manches. Alors, notre brave Ève, ah oui Ève, que veux-tu? Alors, qu'est-ce qu'elle nous dit? La femme, Ève, s'aperçut que le fruit de l'arbre devait être, pas sûr, mais quand même, ça a l'air, on est sur de l'apparence, devait être savoureux, qu'il était agréable à regarder. Elle s'aperçut que le fruit de l'arbre devait être savoureux, qu'il était agréable à regarder et qu'il était désirable. C'est à peu près la même chose ou pas, non? Je sais pas moi. Ça a l'air savoureux. Oh, c'est agréable à regarder. Mais c'est désirable. Vous voyez? Là, on a vraiment le sommet de la fascination. Elle voit le fruit. Ah, regarde, si vous êtes encore dans le Walt Disney, puisque j'en ai parlé tout à l'heure avec le serpent, là, vous avez les yeux qui font comme ça, là, comme ça. Et elle est hypnotisée. Elle est hypnotisée. Et vous dites, Eve, elle est pas très maligne quand même. Petite question en famille, comme ça. Imaginez. On va prendre les enfants, comme ça, vous dites, non, ben ouais, les enfants, ils sont pas comme nous. Vous allez dans une maison en vacances, une maison de location, chez des amis, je ne sais pas. Et vous dites à vos enfants, la maison est grande. Vous pouvez aller dans toutes les pièces de la maison, moins une. Vous n'ouvrez pas la porte violette du deuxième étage qui est au fond du couloir. Avec les parents, on va faire les courses, on revient dans 2 heures. Voilà, vous êtes libre. Oh, mais la porte violette, elle est agréable à regarder. Elle est désirable. Mais qu'est-ce qu'il peut y avoir derrière? Voilà. Bon, l'histoire des enfants, c'est notre histoire à nous. Ok? Et vous voyez, on se laisse manipuler par l'ennemi, par la petite voix intérieure, par le mauvais esprit en nous, qui dit, bah voilà, tac, ce que Dieu t'interdit, bah, Dieu t'interdit, il t'interdit un seul truc, c'est dommage, c'est le meilleur. Ah ben voilà, merci Dieu, ok, voilà, la petite voix qui est en nous. Frères et sœurs, ne soyons pas naïfs, apprenons à écouter cette petite voix qui nous manipule et qui fait qu'en fait, on se laisse tout le temps avoir. Deuxième point. C'est drôle de pêcher seul ou pas? Moins. C'est plus sympa de faire ça avec les copains ou avec le mari ou avec d'autres, etc. Alors pour ceux qui aiment la littérature, vous connaissez peut-être ce magnifique passage dans les Confessions de Saint Augustin, le texte s'appelle « Le vol des poires » où en fait Augustin, jeune adolescent, raconte qu'en fait il va voler des poires mais parce qu'il est entraîné avec les autres en fait. Il est entraîné par les autres et qu'en fait, alors après il mange la poire, mais en fait c'est pas la poire qui est intéressante. Ce qui était intéressant, c'était de braver l'interdit et de le faire avec les potes, avec les racailles du village. Voilà, t'agastes, on y va, on va se voler des poires. Alors ouais, aujourd'hui les vols ne sont plus des vols de poires, on est bien d'accord. Mais voilà, en fait, ça a changé, mais n'empêche que voilà, l'histoire c'est la même. L'histoire elle se répète. Quand Augustin dit ça, évidemment, il sait très bien qu'il a le texte de la Genèse en tête. Et qu'il est en train de dire comment le texte de la Genèse s'applique à sa vie. Frères et sœurs, c'est ce que l'on voit, le fait que Ève, elle pousse son mari. Tiens, non, là, regarde, beau, agréable à regarder, désirable, etc. C'est qu'en fait, il y a toujours un piège aussi pour nous, c'est de croire que ça va être mieux à plusieurs de pécher à plusieurs. Peut-être parce qu'on n'est pas sûr, parce qu'on a un petit doute, qu'on a une culpabilité, qu'on se dit, mais non, mais si lui le fait, c'est que ça va être bien quand même. Dieu n'osera pas nous engueuler tous ensemble. Ou alors on peut dire, ben voilà, c'était l'effet de groupe, excuse Dieu, on l'a fait ça, c'est un peu une espèce d'effet de groupe, on s'est laissé entraîner les uns les autres, etc. On se déresponsabilise. En fait, vous voyez, je pense aussi moi dans mon histoire, comment à plusieurs moments, vous voyez, une mauvaise fréquentation, c'était il y a longtemps, on se détend, une mauvaise fréquentation peut emmener à commettre des péchés, etc. Et donc, vous voyez, avec cette illusion peut-être parfois qu'on peut créer la communion. La communion ne se crée que dans le bien. La communion ne se crée que dans le bien, jamais dans le mal. Dans le mal, on est complices ensemble. Le mal crée de la complicité, alors on est complices ensemble, mais la communion, elle vient du bien. Alors, leurs yeux s'ouvrirent. Est-ce que le serpent avait dit vrai? Bien, vous n'avez pas répondu, bravo. Je vous félicite. Alors, est-ce que le serpent avait dit vrai? Eh bien, littéralement, c'était vrai, mais c'était en fait complètement faux. Et à chaque fois que l'ennemi nous attaque, qu'il vient nous chercher, que le mauvais esprit en notre cœur s'agite, il ne nous dit pas des choses complètement fausses, il dit des choses qui sont en partie vraies. Si vous mangez de ce fruit, vos yeux s'ouvriront. Vous serez comme des dieux. Ils prennent de l'âme. Leurs yeux s'ouvrirent. Oui, le serpent avait raison. Mais pour voir quoi? Oh! On est tout nu. Je ne le savais pas. Inversion. Ce que le serpent fait, ce que l'ennemi fait, c'est l'inversion du projet de Dieu. On verra, on reviendra, gardez en mémoire les yeux qui s'ouvrent, on en reparlera une dernière fois. Oui, leurs yeux s'ouvrent. Le serpent avait dit vrai, mais c'était pour les tromper, il leur a fait faire le contraire. Ils devaient découvrir la beauté de Dieu, ils découvrent leur fragilité. Le serpent ne dit jamais tout. Alors, à chaque fois que je lis ce texte, je pense à la même histoire que m'a raconté quelqu'un, du coup, je vous la partage. Voilà, peut-être que certains l'ont déjà entendu. C'était un jeune homme qu'on avait rencontré en évangélisation de rue quand j'étais étudiant dans la paroisse Saint-Nicolas-des-Champs à Paris. Et un jeune un peu paumé, qui vivait à la rue, un peu racaille, on aurait dit ça comme ça, tout ça, voilà. Et sans religion, et en fait on lui avait parlé de Dieu. Et ça l'avait accroché. Il était venu à l'église. Et ce gars-là, eh bien, Je ne sais pas ce qu'il est devenu aujourd'hui, mais pendant quelques mois, vous pouvez imaginer l'instabilité de ce jeune. Il était présent et il était présent tous les jours à la messe, au lot le matin, on discutait à la sortie, il fumait sa clope, on parlait, etc. Et un jour, il m'a raconté ça. Il était dans la rue, et puis tout à coup, il voit quoi ? Une grand-mère qui a un sac à main.
3: Oh ! Mais il est désirable, ce sac à main, qu'il est beau !
0: Il est plaisant à regarder. Et évidemment, il se dit, tac, ouais. Et en fait, c'est le vieil homme qui revient, il avait l'habitude de ça. Ce n'est pas une nouvelle idée qu'il avait eue en venant avec les cadeaux. C'est juste, c'était son habitude. Et là, il dit, ouais, je vais, là, c'est bon, la vieille, tac, tac, je pars, c'est bon. Et puis, Dieu est bon. Dieu lui a donné une petite grâce spéciale, ça l'a protégé. Du coup, il est passé devant la dame âgée, comme il ne l'aurait pas dit, et il lui a laissé son sac bien volontiers. Et il fait 2-3 mètres, et il se tend sur le côté, et donc il y avait une rue qui croisait, et là, il y avait 3 flics qui étaient là. Et son interprétation, quand il m'a raconté l'histoire, c'est de dire, l'ennemi, il m'avait pas tout dit. Il avait dit pour le sac à main, il avait pas dit pour les flics. Il avait donné la moitié des informations. Alors voilà, frères et sœurs, leurs yeux s'ouvrirent et ils découvrirent non pas qu'ils étaient comme des dieux, ils découvrirent qu'ils étaient nus. Ils se sont fait avoir. Et donc la nudité, alors je reviens pas dessus, mais ce qui apparaît avec la nudité, c'est la concupiscence, c'est le désordre, le péché qui conduit à un désordre et fait que la nudité devient un problème, puisqu'on devient concupiscent les uns devant les autres. C'est difficile. Troisième temps, comme le temps tourne, on tient quand même de prendre 10 minutes de lectio, toujours tout pareil, hein, les mêmes consignes. Je ferai peut-être encore un sondage tout à l'heure pour voir si ça met la pression. Sondage ou pas sondage ? On verra. Alors, on va lire les versets suivants. Dernier temps de lectio ce matin, Genèse 3, versets 8 à 12. Donc, ils viennent de se faire des pagnes avec des feuilles de figuier. Sympa. Versets 8 à 12. Ils entendirent la voix du Seigneur Dieu qui se promenait dans le jardin à la brise du jour. L'homme et sa femme allèrent se cacher au regard du Seigneur Dieu parmi les arbres du jardin. Le Seigneur Dieu appela l'homme et lui dit « Où es-tu donc ?» Il répondit « J'ai entendu ta voix dans le jardin. J'ai pris peur parce que je suis nu et je me suis caché. » Le Seigneur reprit « Qui donc t'a dit que tu étais nu ? Aurais-tu mangé de l'arbre dont je t'avais interdit de manger ?» L'homme répondit, « La femme que tu m'as donnée, c'est elle qui m'a donné du fruit de l'arbre, et j'en ai mangé. » Nous en arrivons donc à notre troisième temps de Lectio Divina, donc des versets 8 à 12 hein, du livre de la Genèse, chapitre 3, et nous avons maintenant les effets du péché. Qu'est-ce qui s'est passé dans leur cœur ? Qu'est-ce qui a changé depuis qu'ils ont commis le péché? Eh bien, la première chose, c'est que l'homme et la femme se cachent. Ils s'éloignent de Dieu. Ils ne veulent plus être en relation avec lui. Ils mettent de la distance avec Dieu. Et ce, pour deux raisons. La première, à mon avis secondaire par rapport à l'autre, la première, c'est qu'ils ont honte. Ils ont honte devant Dieu. Bah oui, ils sont nus, donc normalement, ça se fait pas, non? Enfin, je veux dire, on va pas de nu les uns devant les autres, quoi. Et donc, ils disent, mais je suis nu devant Dieu, c'est pas possible. Donc, ils font une espèce de pagne, mais ils en sont pas très fiers, je pense. Et donc, la nudité fait qu'ils mettent Dieu à distance. Ils ont honte d'être devant Dieu. Frères et sœurs, est-ce qu'il vous arrive, parfois, d'avoir honte devant Dieu? Parfois, quand on a commis quelque chose, on dit, mais je suis pas fier de moi, etc. En fait, je ressens de la honte. Mais oui, cette honte, elle peut aussi bien être une honte positive qui fait que je me précipite vers le Seigneur puisque j'ai honte de ce que j'ai fait et je crois à sa miséricorde. Ou pour d'autres, ça va être une honte qui va mettre Dieu à distance. Je n'ose pas aller me confesser. Et si je me confessais, je ne dirais pas tout. parce qu'il y a quand même des choses dont j'ai trop honte. Donc, première question pour nous, enfin, dans cette partie-là, est-ce que la honte, parfois, ne pourrait pas mettre de la distance entre Dieu et nous ? La honte qui est la suite du péché. Deuxième point, c'est la peur. Je me suis caché parce que j'ai pris peur. Pourquoi est-ce que tu as peur de Dieu ? Dieu t'a dit qu'il était amour et t'a demandé de goûter de tous les arbres du jardin pour que tu puisses savoir qu'il est amour. Pourquoi est-ce que tu as peur de lui ? Hein ? Dis-moi. Hein ? Hein ? Et vous ? Hein ? Vous avez peur de Dieu parfois ? Non, ça nous arrive ou pas ? D'avoir peur de lui, de pas oser s'approcher. Qu'est-ce qu'il va en penser ? Il va me juger, il va dire que je suis comme ci, que je suis comme ça. En fait, Dieu, ça peut faire un petit peu peur aussi. Quand on a peur de son jugement, quand on a peur de sa manière de faire, de son regard sur nous. Dieu est exigeant et moi, j'ai pas tenu la distance. Alors, j'ai un peu honte, j'ai un peu peur. Comment est-ce que je me positionne devant Dieu et est-ce que je me laisse parfois gagner par la peur ? Deuxième petite question pour vous. Qu'est-ce qui est important avec ça ? C'est de comprendre que ces émotions qui jaillissent en nous, qu'on ne choisit pas, la honte et la peur, en fait, sont aussi des émotions qui, si on ne fait pas attention, vont nous éloigner du Seigneur. La honte et la peur, d'abord, quand on commet un péché, de se rendre compte que c'est pas bien, puis de le regretter, c'est bien, c'est pas être fier de ce qu'on a fait. Quand on a fait une bêtise, on essaie de pas être fier, voilà. Ça, c'est normal. Mais quand je ressens de la honte et de la peur, en fait, il y a peu de chances que ça me rapproche de Dieu quand même. Alors, c'est là qu'il faut que j'analyse. Est-ce que je me serais pas déjà un tout petit peu fait manipuler par le serpent ? Est-ce que c'est pas lui qui serait suffisamment fort pour faire en sorte que, au fond, moi, ouais, t'entends, il y a de la honte et il y a de la peur, que du coup, je n'ose pas aller voir Dieu ou me confesser, je mets de la distance, je vais dire je suis pas légitime, je suis pas digne, je suis pas ci, je suis pas ça, et je vais me reculer. Vous voyez ? Et en fait, je ne vais plus laisser à Dieu la marge de manœuvre pour venir jusqu'à moi. Le troisième point, qui est, c'est ce que j'ai un peu lu d'une certaine manière, donc il y en a qui ont dit qu'est-ce que c'est que cette histoire de Ève qui est coupable, tout ça là ? Dieu dit, le Seigneur reprit, qui donc t'a dit que tu étais nu ? La question de Dieu, elle n'est pas accusatrice. Elle ne dit pas comment tu sais que tu es nu, qui te l'a dit C'est une fois, j'ai fait lire ce texte à des catéchumènes, enfin, je ne sais plus si c'est des catéchumènes ou ils se préparent une confirmation, je ne sais plus trop, mais c'était intéressant en fait. Je me suis dit, lis Dieu. Le Seigneur reprit, « Qui donc t'a dit que tu étais nu ? Aurais-tu mangé de l'arbre ?» Wow, wow, wow, wow ! Ça, c'est Dieu dans la vision du serpent. Ok, mais ça, c'est pas Dieu. Tu vois, il n'est pas comme ça. Est-ce que tu aurais pris « Qui donc t'a dit que tu étais nu ?» Vas-y, dis, n'aie pas peur, ça va, on est ensemble, on est en famille, on se connaît quand même. C'est moi qui t'ai fait, souviens-toi. « Qui donc t'a dit que tu étais nu ? Aurais-tu mangé de l'arbre dont je t'avais interdit de manger ?» Ah, c'est pas... Il pose la question. Bah oui, c'est la question, donc il pose la question, mais c'est pas accusateur comme manière de faire. L'homme répondit. Il répond pas à la question, en fait. C'est quoi ? Il dit quoi ? La femme. C'est génial. Le mot, il est génial. Franchement, je pense que le mec qui a écrit la Genèse, il s'est marré, quoi. Qui donc t'a dit que tu étais nu ? Aurais-tu donc mangé de l'arbre dont je t'avais interdit de manger ? L'homme répondit. La femme. La femme que tu m'as donnée ! Parce que quand j'étais seul, ça se passait mieux. Mais maintenant que tu m'as mis la boulette, là, voilà comment ça se passe. Maintenant, voilà. On a cru que le péché, ça allait faire de la communion entre nous. Viens, on fait une bêtise ensemble, chaud, on y va. Voilà, et en fait, c'est le contraire. Et c'est qui est responsable ? C'est Dieu, quand même, ouais. S'il n'avait pas mis là, lui, il ne serait pas tombé, Adam. Tout seul, ça tenait la route, quoi. Vous voyez ? Capacité de remise en cause de Adam, zéro. Non, le mec... Moi, je sais pas. Non, il y avait Ève, Dieu. Enfin, vous avez comploté contre moi, je sais pas trop, là, mais... Moi, du coup, mais moi, j'ai suivi celle que tu m'as donnée, Seigneur, tu sais, mais... Voilà. C'est elle qui m'a donné du fruit de l'arbre. Ah, du coup, j'ai mangé. Ah, c'est vrai, Seigneur, on va pas se mentir, j'assume, j'ai mangé du fruit que elle m'a donné de la femme que tu m'as donnée. De l'arbre que tu as fait. Tant moi, voilà. Alors, peur, honte, égale absence de capacité de remise en cause. Absence de lucidité. Alors, frères et sœurs, quand vous venez vous confesser, ne confessez pas la voisine. Elle ira se confesser si elle veut, parce qu'elle a fait ci ou ça, parce qu'elle fait trop de bruit, ou que je sais pas quoi. Ok ? Mais c'est nous dont il s'agit quand on va se confesser, c'est pas les autres. Ok ? Donc, quand on va se confesser, c'est pas pour dire les péchés des autres. Globalement, Dieu, il les connaît, en fait. Ah ouais, elle a fait ça ! Dieu, il va pas se dire ça, il apprend pas des choses dans la confession. Vous voyez ce que je veux dire? Il est au courant, même quand on lui dit nos péchés à nous, il est au courant. Donc, ce qui est intéressant, c'est pas qu'on lui dise des choses. Alors, je t'explique, parce que tu ne le savais pas. Voilà ce que j'ai fait. Non, Dieu est au courant. Ce qui est intéressant, c'est la démarche de demande de pardon. C'est je dis les choses en les regrettant. Et donc, je dis, Seigneur, je te demande pardon pour ça, ça et ça. Et donc, confesser les autres membres de la famille, le voisin, la voisine, etc., c'est finalement peu intéressant. Pour Dieu qui savait déjà tout ça, mais qui en plus n'entend pas tellement de demandes de, qui n'entend pas de remords, de demandes de ne pas recommencer. Alors Dieu, il pose une question qui est quand même incroyable. Il dit quoi, Adam ? Où es-tu ?
4: Où ?
0: Mais t'es où ? Mais d'habitude, quand je venais, là, t'étais tout le temps là. Là, tu es où ? Où es-tu, Adam ? Cette phrase-là, c'est la phrase de votre vie. Vous remplacez Adam par votre prénom.
4: Où es-tu ? Où es-tu ? Je te cherche.
0: Où es-tu ? C'est Dieu qui va à la recherche de l'homme. Nous, on passe notre temps à croire que c'est nous qui allons chercher Dieu.
4: Non.
0: C'est Dieu qui nous cherche. Il vient nous parler, il dit, ah, j'ai fait une parole, je vais remettre une parole. Ok, ils vont aller à Parlemonia, je vais leur donner la parole. Vous me voyez venir ou pas ? Non, je continue. Je leur donne la parole, très bien. Et ils font quoi ? Ah, ils sont sur leur téléphone portable. À un moment, ils doivent méditer la parole. Où es-tu ? Vous voyez ? Et en fait, quand on va se confesser, eh bien, en fait, c'est juste la réponse à la question « Où es-tu ? Me voici. Me voici, je suis là. Où es-tu ? Eh bien, j'ai cessé de fuir, j'ai cessé de ne pas entendre cette voix, j'ai cessé de... Seigneur, je suis là. Je ne vais pas confesser la voisine ni ma femme, je vais me confesser moi. Et je vais dire en vérité ce que je suis. Donc, je ne vais arrêter de fuir mon cœur. Je vais arrêter d'être dans le déni. Je n'oserais pas raconter la conversation que j'ai eu au petit déjeuner avec quelqu'un, mais c'était assez marrant, je raconte quand même, parce que c'est marrant. Parce que je racontais un truc que je fais sur le parcours sur le pape François. Il me dit, ah, tu fais ça, c'est intéressant ça. Puis il me raconte un truc que le pape François avait dit, mais ça n'avait pas trop plu. Il m'a dit, non, mais là, je me suis dit, ouais, c'est quelqu'un qui a dû le dire à sa place, en fait. Je pense qu'il n'a pas vraiment dit. Tu vois, c'est ça. Donc, il y a le secrétaire du pape qui a pris son téléphone, qui a tweeté un truc à sa place. Et c'est comme ça que, du coup, tu n'as pas envie d'écouter ce qu'il a dit. Ouais, c'est mon scénario. Ouais. Un bon scénario de déni. Vous voyez ? Moi, ça, je pense qu'on est assez fort pour se faire des bons scénarios de déni. Voilà. Et donc, je fuis. Où es-tu ? Où es-tu ? Je te cherche. Non, je suis dans le déni. Je n'ai pas de péché, ce n'est pas de ma faute, tout ça, je reviens plus tard. Alors, frères et sœurs, pour conclure, le projet de Dieu, c'est de nous donner la vie éternelle. C'est de nous donner ce dont Père Bertrand nous a parlé hier, cette vie éternelle qui commence dès aujourd'hui. La vie éternelle, c'est de te connaître Dieu. Je te connais, je t'aime. Quand je fais l'expérience dans l'adoration de ta présence dans ma vie, Seigneur, la vie éternelle, elle a commencé aujourd'hui. Et pourtant, je vois bien combien je m'en éloigne par mon péché. Inversion du projet par l'ennemi. L'ennemi, il ne nous dit pas que des mensonges, mais il dit tout ce qu'il nous dit, il nous dit pour nous tromper, pour inverser le projet de Dieu. Dieu voulait que nous soyons comme des hommes avec lui, l'ennemi a fait que nous serons comme des dieux, mais sans Dieu. Est-ce qu'il vaut mieux être Dieu avec Dieu ou Dieu sans Dieu ? Oui, inversion du projet. Mais ce qui est fou, et c'est la miséricorde de Dieu, c'est que Dieu se dit pas « Ah non, mais stop, mais du coup j'arrête le projet ». C'est qu'il a entendu le désir du cœur de l'homme. Dieu l'entend, et il a entendu. Je pense qu'il a entendu aussi la tromperie du serpent. Vos yeux s'ouvriront. Mais vous n'avez pas envie, vous, un jour, que vos yeux s'ouvrent pour voir Dieu, voir ses merveilles de manière parfaite, etc. On a envie que nos yeux s'ouvrent. Sauf que la dernière fois que nos yeux sont ouverts, c'est pas super. Ah ouais, on est tout nu, en fait. Ok, on va peut-être refermer les yeux, du coup. Je pense, frères et sœurs, que le miracle de la miséricorde, c'est que Dieu se met à l'écoute du cœur du pécheur pour entendre son désir et savoir lui répondre à sa demande, mais d'une autre manière. Alors, comme hier, l'enseignement a été conclu par le chapitre 24 du livre de l'Évangile selon Saint Luc. Je me suis dit que j'allais faire pareil. Et donc, en Luc 24, 31, nous avons une petite phrase que je trouve absolument extraordinaire. Donc, on sait tu où ? On est bien plus tard, c'est Jésus, c'est la résurrection, c'est Jésus qui apparaît aux disciples d'Emmaüs, comme on les appelle. Et voici ce qui se passe. Donc, quand il fut à table avec eux, Ayant pris le pain, il prononça la bénédiction, l'ayant rompu, il le leur donna. Qu'est-ce qu'il est en train de faire? Là, vous pouvez, là, c'est pas trop compliqué normalement. Il n'y a pas de piège.

peuvent s'ouvrir à chaque Eucharistie, non pas pour nous laisser berner par le serpent et nous laisser tromper et entrer dans une inversion du projet de Dieu, au contraire, à chaque Eucharistie, nos yeux peuvent s'ouvrir pour reconnaître que Jésus est vraiment là, devant nous. Et que, vous voyez, la folie de Dieu, c'est quand on s'est laissé berner par le serpent et qu'il nous a dit « Oui, mais prenez, péchez, ce sera mieux, vos yeux s'ouvriront. » Quand on dit « Ah, ben super, je vais pécher, ça va être mieux. » Et que nos yeux s'ouvrent, mais qu'ils ne voient pas ce qu'on espérait, mais que nos yeux voient notre laideur, notre petitesse, notre fragilité, etc., nos blessures. Eh bien, Dieu, en fait, il entend cette fausse promesse du serpent et il va quand même, il entend notre désir d'avoir des yeux qui s'ouvrent. Et c'est ce qu'il réalise à chaque Eucharistie. Je vous laisse, frères et sœurs, avec deux questions pour vos temps de frate qui viennent. Merci beaucoup. Alors c'est bien ce que je lis les textos que j'envoie sur... Première question. M'arrive-t-il de ressentir de la honte ou de la peur face à Dieu ? Voilà. Donc ça, c'est ce que je disais tout à l'heure, hein. Le troisième texte. Adam et Ève se cachent, ils ont peur, ils se font des pannes, etc. Ils ont honte et ils ont peur de Dieu. Comment est-ce que cette parole, elle a pu résonner dans votre cœur ? On n'est pas obligé de tous déballer dans nos vies, tout ça, mais est-ce que vous voyez, est-ce que ça fait écho, honte et peur, l'un plutôt que l'autre, que sais-je ? Comment est-ce qu'on réagit devant cette pente naturelle ? Le péché entraîne un mal-être, entraîne la honte et la peur. Deuxième question. Comment je fais dans ma vie pour essayer de me rapprocher de Dieu ? Oui. Donc, Dieu dit « Où es-tu ?» L'homme s'éloigne de Dieu, l'homme a peur et honte de Dieu, et moi, comment est-ce que dans ma vie, qu'est-ce que je fais ? Comment est-ce que j'arrive ? Qu'est-ce que je mets en place pour me rapprocher de Dieu ? Et ça peut être des habitudes, ça peut être des convictions, ça peut être tout un tas de choses, ça peut être l'œuvre de la grâce dans le cœur, enfin voilà, que sais-je ? En tout cas, c'est ouvert. Comment est-ce que vous faites chemin, retour vers Dieu ?

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2: Droiture et perfection veillent sur moi qui t'espère, Seigneur. Psaume 24, 21.

On accède au vrai par l'évidence, on voit quelque chose, par un raisonnement ou par la foi naturelle ou surnaturelle. Je pense à une chose que tout le monde, tous les Français connaissent. Henri IV a été assassiné dans son carrosse par Ravaillac. On répète ça depuis 4 siècles. Or, aucune personne vivant aujourd'hui n'y a été présente. On le répète sur la foi des rares témoins oculaires qui étaient dans le carrosse et puis de quelques personnes qui ont vu le sang sur les vêtements du coupable. Un autre exemple plus intéressant encore, c'est les apparitions de l'île Bouchard dont on fête le 60e anniversaire. Jacqueline Aubry et les 3 autres fillettes ont vu la Sainte Vierge. Ils savent car ils voient. Les autres assistants, puisque ça se passait dans une église, l'église a été comble à un moment, quoi, mais enfin c'était quand même un nombre réduit. Les autres assistants n'ont rien vu, mais ils ont vu que les enfants tournaient ensemble leur regard vers le même endroit, en même temps faisaient les mêmes gestes. Ils ont été étonnés aussi de voir que les voyants portaient exactement le même témoignage. Ils en ont déduit, là il y a un certain raisonnement,

0: qu'il y avait une apparition dépassant l'ordre de la nature. Donc c'est des... ils n'ont pas vu, mais enfin, ils ont déduit qu'il y avait quelque chose d'extraordinaire. Ils savent par déduction à travers un raisonnement. Et puis les gens qui viennent depuis 60 ans maintenant et qui croient aux apparitions de l'île Bouchard croient sur le témoignage soit des voyants, soit des assistants. Et c'est un exemple intéressant là, je crois. La vérité de la foi repose donc sur la valeur du témoin. Il faut que le témoin soit compétent et véridique. Vis-à-vis d'un être humain, notre confiance est proportionnée à ces deux critères, son savoir et sa véracité. Pour la compétence, une personne peut être fiable dans un domaine, par exemple en histoire. On va interroger un agrégé d'histoire, mais avoir un témoignage douteux en physique ou dans une autre matière. Pour la véracité, un avare, par exemple, peut être fiable pour dire l'heure, mais on l'estimera menteur pour dire le montant de sa fortune. Voilà. Donc il y a une foi naturelle vis-à-vis des hommes qui est nécessairement limitée de mille façons, et une foi surnaturelle vis-à-vis de Dieu qui est absolument entière, puisque Dieu est la vérité première, pour retenir cette expression de saint Thomas d'Aquin. Il sait tout et il est vrai. La foi en Dieu n'a aucune limite que notre capacité à accueillir la vérité divine. Petite parenthèse, mais je crois qu'elle est importante aujourd'hui. La foi humaine, la foi entre êtres humains, est le fondement de l'amour politique, c'est-à-dire de l'amour naturel qui unit les membres d'une même cité et qui leur permet de construire un bien commun qui est la vie vertueuse de tous et de chacun. Cette foi humaine est la base de l'amour conjugal, puisqu'elle permet l'échange de la promesse des noces. Mais avant les noces, avant cela, la foi humaine est ce que l'enfant met en œuvre durant toute son enfance, vis-à-vis de ses parents et ses éducateurs. La première chose que fait l'enfant, c'est de croire ses parents dès qu'il parle. La foi est un acte filial par excellence. L'enfant cesse d'être un enfant et entre dans l'adolescence lorsque son approche de la vérité devient plus direct et moins lié au savoir d'un autre. Cette foi humaine est la base naturelle de la foi théologale qui unit les croyants pour en faire l'Église. Donc il y a une foi naturelle qui fonde la cité et une foi surnaturelle qui fonde l'Église. La foi théologale permet l'amour conjugal de charité, d'une part, et fait transformer le lien filial en un lien de fils de Dieu. On devient fils de Dieu par la foi. Réciproquement, la charité chrétienne renforce la foi naturelle. Vous comprenez ce que je veux dire? Vous voyez que sans la foi naturelle, tout s'écroule de la société et de la personne humaine. Il ne reste que des débris hostiles les uns aux autres. C'est ce que nous constatons autour de nous, puisque la foi naturelle et la foi théologale se sont refroidies dans l'ensemble de notre société. Une autre précision de vocabulaire maintenant, on distingue la certitude, donc c'est ce qui est prouvé, ce qui est attesté, avec de la probabilité. La probabilité, c'est ce qui est fondé sur des arguments de raison, mais sans que les arguments soient déterminants. Et le troisième stade, c'est l'opinion, qui porte sur des matières contingentes. On estime que le gouvernement de Napoléon III a été bénéfique ou non. Donc c'est de l'ordre de l'opinion. La foi est du domaine, évidemment, de la certitude. Alors, je suis très heureux de parler de la foi théologale, qui est une vertu qui nous vient du cœur de Jésus. On la mentionne souvent, on sait moins le contenu, la réalité et la beauté de cette vertu. Je ferai simplement un survol, mais je crois qu'il est intéressant de la voir de temps en temps. Alors, dans l'Écriture sainte, là aussi un petit survol de l'Écriture sainte, la foi en Dieu est le fondement et le ressort de la vie religieuse du peuple juif, et encore maintenant. Le mot hébreu « aman », qui a donné notre mot « amen », signifie ce qui est solide. Dieu est solide. On peut s'appuyer sur sa parole. La foi est l'appui sur la parole de Dieu. La vérité de Dieu est ce qui est solide. Dieu est le firmament du juif fidèle. Firmament, ça veut dire ferme. À cette solidité de Dieu répondent la confiance et la fidélité du peuple. Le fidèle est celui qui a tenu bon dans l'épreuve. Les œuvres de Dieu sont fidèles, on peut s'y fier. La foi est un regard en avant que le juste porte sur les promesses à partir de ce que Dieu a déjà accompli. Vous voyez, il y a le passé et puis l'avenir. Dans l'Ancien Testament, le personnage, le croyant par excellence, c'est Abraham. C'est un personnage fascinant qui devrait être plus connu de nous chrétiens. Dieu est intervenu dans notre histoire en se révélant à Abraham. Et ensuite, il s'est révélé au peuple qui est issu d'Abraham. On ne peut pas atteindre Dieu, mais Dieu peut se manifester. Si Dieu se révèle, la foi est possible et elle atteint vraiment Dieu. Alors, il faut reprendre la comparaison de Sainte Thérèse de l'Enfant Jésus qui parle d'un petit nourrisson qui veut embrasser son papa, qui est un grand géant. Le nourrisson ne peut pas atteindre son papa pour l'embrasser. Mais si le papa prend le nourrisson dans ses bras, alors là, ils sont au même niveau et l'enfant peut embrasser son papa. Eh bien, si Dieu se révèle, on peut le connaître par la foi. Donc, cette remarque-là est très importante parce qu'il faut dire qu'il n'y a pas de religion s'il n'y a pas de Dieu, s'il n'y a pas de manifestation divine à tester. Les religions qui n'ont ni Dieu ni intervention divine ne sont pas des religions, mais sont au mieux des sagesses. Dieu a parlé à Abraham, Abraham a écouté et obéi. Donc ça, il ne s'arrête pas à la foi. Il est le père des croyants et ceux qui sont croyants sont fils d'Abraham. Une petite application à notre association, écouter et obéir, c'est la foi. Mais c'est aussi l'esprit d'enfance qui doit écouter et obéir à Dieu et à ses parents. Pour Abraham, cette foi porte sur la paternité spirituelle dont l'extension est à proportion de sa foi. La foi d'Abraham est mise à l'épreuve sur son fils et sur sa paternité. La foi est principe de fécondité et de paternité spirituelle. Elle fait participer à la paternité de Dieu et donc à sa fécondité. Voilà, c'est Abraham. Mais le peuple a donné sa réponse collective aussi après le fondateur, Abraham. Il a dit oui à Dieu ou bien il s'est éloigné de lui par l'idolâtrie, par le péché. Donc dans tout l'Ancien Testament, le peuple hébreu a fait, et le peuple des croyants, il a fait alliance, Dieu a fait alliance avec son peuple qui suppose la foi. Mais dans l'Ancien Testament, la foi du peuple juif reste marquée par le nationalisme et le ritualisme. Maintenant, un survol du Nouveau Testament, Saint Jean, qui est, je crois, très aimé des religieux qui sont ici, est l'évangéliste de la foi. Selon saint Jean, la foi est l'engagement de tout l'être. Elle fait devenir fils de Dieu, enfant de Dieu. Elle fait entrer dans la possession de la vie éternelle. Elle consiste dans la connaissance du Verbe, vrai Dieu, et donc dans la connaissance du Père, de sa gloire et de son amour invisible. Mais il y a un autre volet à la présentation de saint Jean. Il y a une lutte entre, d'un côté, la lumière et le croyant, et de l'autre, les ténèbres et le monde. Mais Jésus a vaincu le monde. Ainsi, la foi du croyant fait vaincre le monde. Saint Paul, si on veut, qui est le héros de la foi. Sur le chemin de Damas, il passe de la loi à la foi. Il a été sauvé par la foi. Pour lui, l'objet de la foi est la toute-puissance divine. Son effet est la présence de la puissance de l'Esprit du Christ en nous, qui nous justifie et nous ressuscite. Selon lui, la foi est un don gratuit qui ne présuppose pas d'œuvre, mais qui en exige. Une phrase très belle, « Nous avons été créés en vue des bonnes œuvres ». Alors je cite l'Épître aux Romains, chapitre 4, qu'on avait il y a quelques semaines, un lundi, je crois, à la messe. « Dieu a promis à Abraham et à sa descendance qu'il recevrait le monde en héritage, non pas en accomplissant la loi, mais en devenant juste par la foi. C'est donc par la foi qu'on devient héritier. C'est un don gratuit et la promesse demeure valable pour tous ceux qui sont descendants d'Abraham, parce qu'ils partagent la foi d'Abraham, notre père à tous. Comme il est écrit, « J'ai fait de toi le père d'un grand nombre de peuples ». Il est notre Père devant Dieu en qui il a cru, le Dieu qui donne la vie aux morts et appelle à l'existence ce qui n'existait pas. Espérant contre toute espérance, il a cru. Et ainsi, il est devenu le Père d'une multitude de peuples. Je ne veux pas sauter la citation de l'Apocalypse, Apocalypse 3,14, où il est dit que Jésus est l'Amen de Dieu. Donc, quand jadis on disait « ainsi soit-il » au lieu de « Amen », je trouve que on a appauvri le vocabulaire. C'est bien de dire « Amen », c'est-à-dire avec tout le sens qui était déjà dans l'Ancien Testament. Et « Amen », ça veut dire qu'il y a toute la véracité de Dieu dans notre adhésion à ce que dit le prêtre, par exemple à la prière que dit le prêtre. Alors, on a parlé du croyant dans l'Ancien Testament. Le croyant par excellence dans l'Ancien Testament, c'est Abraham. Et la réplique, si on veut, l'antitype d'Abraham dans le Nouveau Testament, c'est Marie. Bienheureuse, celle qui a cru. Abraham et Marie, toutes deux, ont fait alliance et ont engendré. La Sainte Vierge l'a fait au nom de tous les hommes, au nom de toute l'Église. Elle est le modèle de la foi de l'Église. Abraham croyait dans des figures, c'est-à-dire à travers son fils Isaac. Notre-Dame a cru dans des réalités, son fils Jésus. Sa récompense, c'est le bonheur. Depuis 2000 ans, on dit « bienheureuse celle qui a cru », la bienheureuse Vierge Marie. Maintenant, dans l'histoire, on va passer l'histoire assez rapidement, mais je crois que c'est important. À la fin du Moyen-Âge, le nominalisme, il faut connaître quelques mots au moins sur le nominalisme, c'est une conception philosophique qui a pris une place prédominante dans la pensée occidentale. Ce nominalisme a préparé le protestantisme et ce qu'on appelle la pensée moderne. Pour le nominalisme, c'est la négation de la connaissance de l'universel. Il n'y a que des réalités singulières. Du coup, la perspective théologique se déplace de l'intelligence à la volonté, de l'objet au sujet qui expérimente, de la communauté à l'individu. La foi devient affaire de choix personnels. Le croyant l'emporte sur Dieu, qui est la vérité première pourtant. La démarche de foi devient individuelle. Et alors aujourd'hui, notre société contemporaine supporte encore la religion catholique, à condition qu'elle ne soit qu'une foi individuelle. Vous voyez, depuis 5 siècles, on arrive au terme des mauvais effets du nominalisme. Pour les protestants, la foi est un sentiment de confiance absolue dans l'imputation de la justice du Christ. Donc on leur impute, Jésus leur impute, leur donne, leur applique sa justice. Le croyant est rendu juste par sa confiance en Dieu. Donc c'est lui, c'est une démarche de l'homme, purement de l'homme, alors que pour nous, la foi, c'est un don de Dieu. Donc le croyant est rendu juste par sa confiance et non pas par Dieu, et sans que le croyant ait quelque chose à faire ou à modifier en lui-même. Alors, peu de temps après, au milieu du XVIe siècle, le Concile de Trente a réagi en rappelant que la foi est un don gratuit de Dieu et en rappelant la liberté de l'acte de foi. L'acte de foi ne violente pas notre liberté. Et enfin, le Concile a rappelé la nécessité des œuvres, des bonnes œuvres. 2 siècles plus tard, ou 3 siècles plus tard, en 1870, le Concile Vatican I fera un exposé où la foi et la raison seront en harmonie. Cela contre le fidéisme qui minimisait le rôle de la raison, contre le rationalisme qui ramenait la foi au niveau de la nature, et contre les libres penseurs, qui niait et qui nie encore l'obligation morale de croire au Créateur qui se révèle. Voilà, maintenant on va parler de l'objet de la foi. Qu'est-ce que c'est que l'objet de la foi ? L'objet de la foi, c'est la vérité première, c'est-à-dire Dieu en tant qu'il se révèle. Nous croyons en Dieu, vérité première, c'est l'objet formel. Nous croyons ce qu'il dit, c'est l'objet matériel. Bon, c'est un petit peu inattendu comme formulation, mais il faut connaître ça. Nous croyons en Dieu, vérité première, objet formel. Nous croyons en ce qu'il dit, c'est l'objet matériel. Tout à l'heure, je croyais en Madame Guillaume, qui, d'une façon générale, et ensuite je croyais l'heure qu'elle me disait, 9h. Vous voyez les deux niveaux. Donc la foi est d'abord une adhésion personnelle de l'homme à Dieu. Elle est en même temps et inséparablement l'assentiment libre à toute vérité que Dieu a révélée. croire, le mot, l'action de croire, a donc une double référence à la personne et à la vérité. La foi théologale ne donne son assentiment à une vérité que parce qu'elle est révélée par Dieu, en tant qu'il est la vérité première. Elle donne son assentiment à d'autres choses qu'à Dieu, par exemple l'Immaculée Conception de la Vierge Marie, mais seulement en tant que ces choses sont ordonnées à Dieu. L'acte de foi ne s'arrête pas à la chose énoncée, il atteint Dieu lui-même. Un petit précision de vocabulaire, les articles de foi, articles ça veut dire les membres. Les vérités qui sont à croire sont des articles de foi, des éléments de la foi, si vous voulez. Ces définitions sont des repères pour la foi. Ce sont des bornes pour ne pas se tromper. Ce ne sont pas des limitations de notre vérité, au contraire, notre liberté peut y trouver un appui. Un peu comme un jeu de piste quand les scouts ou voient un signe de piste, à ce moment-là, ils peuvent continuer la route, ils savent qu'ils sont sur le bon chemin. Eh bien, les vérités définies par l'Église, les vérités qui sont à croire, les articles de foi, sont des repères pour nous. Ce ne sont pas des bornes au sens limitatif. Comment progresser dans la foi? Le progrès dans la foi consiste dans la purification de tout motif déterminant de la foi. La purification de tout motif déterminant, autre que la vérité première. Vous voyez, les Samaritains, dans l'affaire de Jésus avec la Samaritaine retourne au village, et puis les Samaritains viennent parler à Jésus. Et les Samaritains disent, maintenant nous croyons plus sur ta parole, toi, ta parole de Samaritain, mais nous croyons parce que nous avons entendu Jésus. Donc leur foi a été purifiée. C'est même plus que la foi, puisque Jésus était là. La foi n'est pas la crédulité. La crédulité, c'est croire sans aucun motif. Ça n'est pas non plus pure rationalité. Donc ça, on ne peut pas démontrer la foi. Il faut apprendre à croire en discernant le motif de notre adhésion de foi. La foi est infaillible en tant qu'elle fait participer à la connaissance éternelle de Dieu. L'infaillibilité se situe du côté de Dieu. Du côté de l'homme, il peut y avoir des erreurs sur des énoncés de la foi. La notion de foi est employée aujourd'hui en de multiples occasions. Mais pour notre part, nous devons avoir des idées claires sur la question et nous devons employer un vocabulaire précis. Nous parlons de la foi théologale qui s'appuie sur Dieu du chrétien. Il ne faut pas employer le mot « foi » à tort et à travers. Quand on dit « j'adore le fromage », on n'a pas le droit d'employer des choses comme ça, des mots comme ça quand on est catholique. Il faut être rigoureux. Quel est le sens du mot « croyance » ? C'est un mot qui a un peu évolué, mais maintenant il faut réserver le mot « croyance » pour désigner une opinion dans le domaine religieux. Donc, j'ai telle opinion dans tel domaine religieux, c'est une croyance. Et nous avons la foi. Vous voyez, ce n'est pas au même niveau. Alors saint Thomas, maintenant, on va parler de l'acte de foi. On a parlé de l'objet de la foi, qui est Dieu, qui se révèle, et les vérités qu'il nous transmet. Maintenant, l'acte de foi. Alors saint Thomas dit que l'acte de foi est un acte de l'intelligence, qui donne son assentiment à la vérité divine, sous le commandement de la volonté, mu par la grâce divine. Alors, il faut connaître ça. L'acte de foi est un acte de l'intelligence. C'est pas le sentiment, c'est pas la volonté, c'est l'intelligence. Mais c'est l'intelligence qui est poussée par la volonté. Et la volonté elle-même est mue par la grâce divine. Donc le moteur, c'est la grâce divine, c'est Dieu. Et le terme de l'acte, c'est dire, c'est un jugement, c'est dire « ceci est vrai, ceci est à croire ». Donc acte de l'intelligence qui assentit, qui donne son assentiment à la vérité divine sous le commandement de la volonté, mu par la grâce divine. L'homme atteint à la vision de Dieu, qui est sa perfection, en se mettant à l'école de Dieu, selon son mode humain du disciple, qui commence à faire foi au maître avant d'atteindre à l'évidence de la science. On atteint la vision béatifique qu'en croyant à Dieu. Sans la foi, impossible de plaire à Dieu. La condition est la docilité. Cela ouvre l'intelligence à des capacités infinies. La vraie grandeur de l'homme est dans la dépendance du Créateur. Elle élève l'intelligence à connaître Dieu comme il se connaît et prépare à la vision béatifique. L'acte de foi est un acte pleinement humain. Le mode de la connaissance est un mode obscur parce que les choses ne sont crues, on croit, les choses crues ne sont pas vues. Maintenant, après l'objet et l'acte de la foi, on va parler de la vertu de foi. L'année dernière, j'ai parlé rapidement des vertus. Les vertus sont des dispositions stables, on appelle ça des habitus, qui constituent une richesse, qui constitue un avoir, quelque chose qu'on possède. Alors, on peut prendre l'exemple du pianiste. Le pianiste, qui a fait plusieurs années de piano, il possède un art du pianiste, un habitus du pianiste. Il sait jouer du piano, il peut en jouer quand il veut et comme il veut. Les vertus humaines sont des dispositions de l'intelligence et de la volonté qui règlent nos actes, ordonnent nos passions et guident notre conduite selon la raison. Ainsi, la vertu de tempérance nous rend capables de maîtriser les désirs liés au corps, comme la gourmandise. Les vertus procurent facilité, sûreté et joie pour mener une vie moralement bonne. Ainsi, celui qui joue du piano joue avec facilité. Lorsqu'il déchiffre une partition nouvelle, il le fait avec sécurité, avec sûreté, et il a du plaisir à jouer du piano. Et facilité, sûreté et joie. Et on pourra faire l'application tout à l'heure pour la foi. Celui qui a la foi, il croit ce que dit Dieu avec une certaine facilité, et il a une certaine sûreté de jugement et il a la joie, une douceur. Je parlais de la douceur de la foi tout à l'heure. Donc il y a les vertus purement humaines, dont j'ai parlé l'année dernière. Il y en a quatre, vous savez, elles sont groupées autour de quatre, qu'on appelle cardinales, quatre vertus cardinales ou fondamentales. La prudence, la justice, la force et la tempérance. Et puis il y a des vertus théologales, qui sont la foi, l'espérance et la charité. Ces vertus sont infusées par Dieu dans l'âme des fidèles pour les rendre capables d'agir comme des enfants et mériter la vie éternelle. Vous voyez, tout à l'heure, on parlait des actes. Maintenant, c'est une qualité permanente. On a parlé des actes de foi, qui sont des actes ponctuels où on donne son assentiment à Dieu. Mais on a plus que ça, on a une qualité permanente qui est l'habitus de foi ou la vertu de foi. Alors, ces vertus théologales ont Dieu pour origine, il faut le savoir par cœur, ça, origine, motif et objet. Vous voyez, c'est Dieu, c'est à trois niveaux, si on peut. Les vertus théologales sont divines à trois niveaux. Dieu est leur cause, Dieu est leur motif et leur objet. Dieu est connu par la foi, espéré pour soi et pour lui-même, et aimé pour lui-même. Connu, espéré, aimé. Ces dispositions stables sont les principes de nos actes surnaturels. Elles perfectionnent nos puissances d'agir, intelligence et volonté. Une chose importante, là, c'est la pratique des vertus théologales qui fait le chrétien. On ne doit pas seulement agir en se référant vaguement au Christ, mais on doit agir par rapport à ce qu'il a révélé, c'est la foi, par rapport à son amour, c'est la charité, et en s'appuyant sur lui, c'est l'espérance. La foi théologale en Dieu, au Dieu de Jésus-Christ, étant la première des vertus théologales, elle est le fondement de la vie véritablement chrétienne et donc de la sainteté. C'est pour ça qu'on en parle en premier. Alors maintenant une définition de la foi. La foi est la vertu théologale par laquelle nous croyons en Dieu et à tout ce qu'il a révélé et que l'Église nous enseigne parce qu'il est la vérité même. Excusez-moi.
1: Est-ce que vous pouvez redire toute
0: oui.
1: la phrase?
0: La foi est la vertu théologale par laquelle nous croyons en Dieu et à tout ce qu'il nous a révélé, et que l'Église nous enseigne parce qu'il est la vérité même. La charité est la forme de la foi. C'est une expression philosophique. Ça veut dire la charité vivifie la foi en l'ordonnant au bien divin. La foi, informée par la charité, ne change pas de nature, mais elle a une portée plus grande. Je vais prendre une comparaison. Si on donne de l'argent à un pauvre, on peut le faire pour montrer que l'on est généreux, par ostentation, on peut le faire par charité. Dans les deux cas, l'aumône est faite et le pauvre reçoit un secours. Mais l'aumône faite par charité est ordonnée au bien divin et seule, elle est méritoire pour le ciel. La charité ordonne nos actes au bien divin, c'est-à-dire au ciel. Et c'est pour ça que nos actes faits par charité ont une portée plus grande, une portée même infinie. Un acte minime acquiert une portée éternelle. Donner un verre d'eau au nom du Christ mérite le ciel. Dans le sens contraire, un péché enlève la charité ne change pas la nature de la foi. On garde la foi même si l'on a un péché mortel sur la conscience. Les jeunes baptisés qui font 1000 sottises gardent la foi. Un homme adultère garde la foi. La foi disparaît seulement par le reniement. Pour perdre la foi, il faut la renier explicitement, ce qui est heureusement très rare. Un péché grave ne fait pas perdre la foi, mais la foi devient morte. Elle est toujours là, mais morte. Alors elle peut être revivifiée, mais elle est morte. Foi et charité. La foi est le fondement de tout l'organisme surnaturel des vertus, puisque c'est la première et la plus certaine. Mais la foi est au point de départ de l'amour. Cependant, comme l'exercice de toutes les vertus est animé et inspiré par la charité ordonne toutes les vertus entre elles, et à ce titre, elle est la source et le terme de la pratique chrétienne. Vous avez votre point de départ, vous avez la foi, et ensuite la charité qui est la source et le terme de la pratique chrétienne. On aurait pu parler des dons du Saint-Esprit, mais enfin, on va peut-être sauter. On peut dire...
1: Allons-y pour le don du Saint-Esprit.
0: Au moins le don d'intelligence, mais enfin, rapidement. La vie morale des chrétiens est soutenue par les dons du Saint-Esprit. Je crois que c'est important parce qu'on en parle rarement. Ceux-ci sont des dispositions permanentes qui rendent l'homme docile aux impulsions de l'Esprit-Saint. Traditionnellement, on dénombre 7 dons du Saint-Esprit. Alors, je ne pose pas la question pour savoir quels sont les 7 dons du Saint-Esprit. Il y a beaucoup de gens qui les savent, mais moi je ne le sais pas par cœur. Donc je ne pose pas la question, mais je peux les dire quand même. C'est la sagesse, l'intelligence... le conseil, la force, la science, la piété et la crainte de Dieu. Notre fondateur, Don Guéranger, a écrit, enfin, on a publié un petit opuscule où il expose, il fait un petit traité spirituel sur les dons du Saint-Esprit. Donc les vertus sont cultivées par nous, et on s'en sert quand on veut. Par contre, les dons du Saint-Esprit sont des instincts divins, il faut connaître ça, sont des instincts divins par lesquels Dieu nous meut librement. Donc c'est des touches. Nous en avons besoin, nous avons besoin d'être mus pour agir en enfant de Dieu. De même que l'étudiant en médecine a besoin d'être conduit par un médecin tant qu'il ne possède pas parfaitement sa science. Le don d'intelligence, le propre du don de l'intelligence, c'est de nous faire connaître intimement. C'est ça la caractéristique. Le propre du don d'intelligence est de nous faire connaître intimement notre fin surnaturelle. Qui est Dieu. Pour prendre une comparaison, la foi est l'acceptation des lettres de créance d'un ambassadeur. On fait créance à l'ambassadeur, ça c'est la foi. Et le don d'intelligence correspond à la connaissance des informations transmises par l'ambassadeur. On sait ce qu'il dit, et en détail. C'est pas global, c'est en détail, intimement. Donc foi et don d'intelligence sont des dispositions qui se suivent et agissent ensemble. Ils sont tous les deux, ils ont un même objet et une même extension. L'habitus de foi, la vertu de foi, suppose une expérience de la vérité première. Et l'habitus d'intelligence suppose une expérience intime de la vérité première. On va plus au fond. Et là, une application spirituelle, le don d'intelligence est à la base de toute pénétration mystique de la révélation. Donc c'est très important les dons du Saint-Esprit, même si on en parle rapidement. Une autre expression qu'on emploie de temps en temps et qui est très importante, très importante aussi, c'est le sensus fidei, le sens de la foi. Ça consiste, le sens de la foi consiste dans la connaissance par connaturalité. Vous voyez ce que veut dire connaturel, c'est comme si c'était, on avait eu ça par la nature, en naissant. Il s'agit d'un flair. Le sensus fidei, c'est un flair, c'est un instinct de la vérité surnaturelle qui est infaillible et universel. C'est le flair qu'avait sainte Jeanne d'Arc qui répondait à ses juges. Elle n'avait pas fait beaucoup d'études théologiques, mais elle répondait avec un flair très sûr. Alors il y a une formule de saint Paul, « Vous avez reçu l'onction du Saint-Esprit. Elle vous a instruit de tout, elle vous a enseigné toute vérité. » Ce sensus fidei se développe à proportion de la foi et de la charité, non de la science théologique, ni de l'opinion. Donc on peut avoir des gens qui ont des grands doctorats en théologie et dont le sensus fidei est très faible. Et je crois qu'aujourd'hui, malheureusement, il y en a beaucoup. Et on peut avoir des gens du peuple, moi j'en ai connu, des paysannes de la région de Solesmes, qui avaient un sensus fidei extraordinaire. Les pécheurs graves, puisqu'ils n'ont pas la grâce sanctifiante, n'ont pas non plus le don d'intelligence. Seules les personnes en état de grâce sont le sujet du don d'intelligence, puisqu'il faut la grâce pour illuminer l'intelligence et la rendre capable d'appréhender la vérité surnaturelle par rapport à la fin. L'habitude du péché véniel rend peu à peu aveugle la conscience. C'est pourquoi l'éducation de la foi passe par l'élimination des péchés et des vices. Par contre, ce savoir pécheur, d'une manière générale, ou d'une manière particulière, ce savoir, je ne sais pas quoi, moi, incliné à la colère, par exemple, à la gourmandise, c'est peut-être moi, ça. Ce savoir pécheur, d'une façon générale ou concrète, c'est une attitude de vérité qui dispose à un jugement moral sain et qui ouvre à l'action de l'Esprit Saint. C'est l'humble confiance. Donc ce savoir pécheur n'enlève pas le sensus fidei ni le don d'intelligence. Vous comprenez là, c'est pas le même. Quelques caractéristiques de la foi maintenant. La foi ne blesse en aucune façon notre liberté. L'an dernier, j'ai fait la distinction entre indépendance et liberté. Nous sommes toujours dépendants dans tous les domaines. Cadre familial, professionnel, le lieu d'habitation, là où vous êtes obligé d'être ici à 9h, vous êtes obligé d'être à midi et demi, je crois, au réfectoire, à la messe et à telle heure, c'est obligatoire. On est dépendant, mais on reste libre. Hein, nous sommes libres car la liberté, c'est le pouvoir d'adhérer au vrai bien de tout notre être, sans pression extérieure, qu'elle soit politique, sociale, ou que ce soit la pression de nos désirs et de nos vices. Quand je l'ai dit l'année dernière, quand on boit de l'alcool, parce qu'on a une propension à l'alcool, c'est notre corps, c'est nos vices qui nous poussent. C'est pas notre liberté. On n'est pas libre là. On est esclave de nos vices. L'acte de foi est libre parce qu'il est en conformité avec notre être. La grâce élève notre intelligence, mais ne la violente pas. On peut prendre une comparaison d'une rose, un bouton qui est d'une rose. Hein. Le soleil va ouvrir la rose, va l'épanouir. Plus il y a de, si le soleil, les raisons de soleil vont faire épanouir la rose qui va devenir belle. La rose n'est en rien violentée. La foi est le soleil de notre intelligence. Elle rend notre intelligence belle. Les témoins ont remarqué que Anne de Guigné qui priait était belle. Un enfant qui prie est beau. Vous pouvez retenir cette comparaison de la fleur qui s'épanouit au rayon du soleil, parce que je crois qu'aujourd'hui on nous parle de la liberté d'une façon qui est fausse, et on peut l'appliquer très, on peut donner cet exemple qui est bon, je crois. La foi est nécessaire au salut. Le Seigneur l'a affirmé lui-même, celui qui croira et sera baptisé sera sauvé. Celui qui ne croira pas sera condamné. La foi est nécessaire au salut en ce sens que les hommes ont le devoir de chercher la vérité, puis d'y adhérer librement. C'est un devoir. C'est en ça qu'elle est. On doit rechercher la vérité et c'est là où se situe le devoir. Donc, on doit ensuite y adhérer librement. Librement, c'est-à-dire non pas à notre gré, mais partout nous-mêmes. Vous voyez la différence? C'est pas je crois à Dieu ou je crois pas à Dieu. C'est je crois à Dieu partout moi-même. Et c'est là où se situe la liberté. Les libres penseurs disent qu'ils sont libres de croire ou de ne pas croire. Or, en face de la vérité de Dieu, notre intelligence doit dire oui. Sinon, elle se blesse elle-même. Pour reprendre la comparaison de la rose, le libre penseur est comme une rose qui refuserait l'effet du soleil. Elle se recroquevillerait. Il reste que la foi est un don de Dieu. On l'a dit et on ne le répétera jamais assez. C'est une vertu surnaturelle infuse par Dieu. Pour prêter cette foi, l'homme a besoin de la grâce prévenante et aidante de Dieu, ainsi que des secours intérieurs du Saint-Esprit. Le don de la foi n'est jamais redevable à nos mérites. Vous voyez, il y a plusieurs niveaux. La foi est un don de Dieu, et parce que c'est pas nous qui l'avons mérité. En résumé, la foi est obligatoire en ce sens qu'on doit chercher Dieu et adhérer à la vérité première. Mais le don de la foi n'est pas dû à nos mérites. Par contre, l'accueil de la foi et son usage, eux, sont méritoires. Corrélativement à ce devoir de chercher la vérité en vue de la foi, l'Église a le droit et le devoir de prêcher la foi. Elle ne l'impose pas, à temps et à contre-temps. Et les chrétiens ont le devoir et le droit et le devoir de faire pareil. Notre foi est trinitaire. Donc, Marie l'a dit hier, je ne vais pas insister, mais je vais le dire quand même, je vais dire quelques lignes seulement. Nous ne croyons pas seulement en Dieu, ni moins encore en une divinité. Nous croyons en Dieu qui est en trois personnes. Nous croyons Dieu le Père, nous croyons Dieu le Fils qui a pris chair de la Vierge Marie, nous croyons Dieu Esprit Saint qui est l'Esprit du Père et du Fils. Nous ne devons croire en nul autre que Dieu, le Père, le Fils et le Saint-Esprit. C'est important de le dire, même si ça a déjà été dit hier. Croire est un acte ecclésial, c'est une chose très importante. La foi a un caractère ecclésial. Je crois avec toute l'Église, je professe ma foi avec elle. C'est elle qui me donne la foi par le baptême. C'est elle qui me transmet la foi par son enseignement. C'est elle qui l'accroît par le don des sacrements. C'est elle qui purifie ma foi. L'Église est la mère de tous les croyants. L'acte de foi est un acte personnel, c'est évident, mais il se pose à l'intérieur de l'Église avec tous les croyants. C'est avec toute l'Église que nous célébrons la foi, c'est avec toute l'Église que nous sommes missionnaires. C'est pourquoi nous disons non seulement « je crois », mais « nous croyons ». Enfin, nous croyons à l'Église. Autrement dit, nous croyons que l'Église est l'épouse du Christ et le sacrement du salut, et nous croyons l'Église qui nous transmet la vérité première. Foi et sacrement, quelques petites remarques. C'est tout spécialement dans les sacrements que la foi est donnée, même si Dieu peut donner la grâce et la foi par d'autres canaux. La foi est donnée au baptême. La messe, c'est le grand sacrement de la foi. Il est grand, le mystère de la foi. Il faut croire au sacrement de baptême, de confirmation qu'on va donner bientôt. Il faut croire à votre sacrement de mariage qui vous unit. Foi et prière, je crois que c'est important aussi. Il faut prier pour que Dieu augmente notre foi. Vous vous souvenez que Jésus a énoncé la prière de notre Père quand les apôtres lui ont demandé à apprendre à prier. Et puis les apôtres aussi ont demandé à Dieu d'augmenter leur foi. Il faut prier pour que Dieu augmente notre foi. Mais prier est déjà un acte de foi, au moins implicite. En effet, prier suppose qu'on fasse crédit à Dieu, même si l'on a une notion très rudimentaire de Dieu. Lorsqu'une personne prie, elle fait un acte de foi qui est méritoire. C'est pourquoi il faut apprendre à prier, non seulement à nos enfants, mais à tout le monde. Il faut donc prier avec foi et faire prier pour susciter la foi. En apprenant aux gens à prier, même d'une manière frustre, on leur permet de faire une démarche de foi. qui sera récompensé à Dieu. Je pense aux gens qui visitent des vieillards dans des hôpitaux. On peut leur apprendre discrètement à prier en leur disant « Jésus, je vous aime » ou « Jésus, venez à mon aide », même si, ou « Dieu, venez à mon aide », même si c'est pas trinitaire, là, pour faire une démarche de foi. Et on peut le dire à n'importe qui, pratiquement. La foi a une portée eschatologique, le mot est connu maintenant, même si c'est un peu savant, c'est-à-dire elle tend vers le retour du Seigneur, dans la gloire, au dernier jour. Notre foi porte sur Dieu en lui-même et sur le salut qu'il nous a communiqué par son Fils. Et ce salut sera définitif au ciel. Donc l'eschatologie, Mademoiselle de Montalembert l'attendait avec impatience et voulait qu'on le prépare dès maintenant. Donc, notre foi aspire donc à la vision béatifique du ciel où le voile se lèvera en pleine clarté. Et j'espère que pour elle, c'est déjà fait. On ne saurait se satisfaire de ne pas voir. Actuellement, on ne voit pas. On est dans la foi. On attend toujours notre mort pour voir. Mais donc la foi, vous voyez, c'est pas une adhésion à des vérités figées, mais la foi nous oriente vers le ciel. Voilà maintenant quelques mots sur l'éducation de la foi. Alors, la foi est un don, donc on peut le cultiver. Non seulement on peut, mais on doit. Et pour cultiver la foi, Anne l'a rappelé, que je dis qu'il faut éveiller les enfants au vrai. Si on ne croit pas au vrai, bien il n'y a pas le. On ne peut pas adhérer à la vérité première si on ne croit pas au vrai. Et donc, il faut éduquer les enfants au vrai. Il faut qu'ils aiment le vrai. Il ne faut pas seulement dire le vrai, il ne faut pas seulement dire la vérité, il faut l'aimer. Il faut qu'il y ait une catéchèse structurée. Bon, ça, je le dis rapidement. Normalement, les enfants doivent être dans une école qui soit vraiment catholique, s'il en existe, auprès de soi. Voir Mgr Quatennens et d'autres. C'est bien de former les enfants à l'humilité, puisque l'humilité, c'est une vérité sur soi et sur les autres. Et la formation d'humilité, à l'humilité, c'est la formation, plus généralement, à la morale, au caractère objectif de la morale. Si on a un sens objectif de la morale, eh bien, on a un sens du justum, du juste. Et donc, c'est une forme aussi qui facilite ensuite l'adhésion de la volonté pour mouvoir l'intelligence. Il faut apprendre aux enfants à prier. Il faut apprendre aux enfants à utiliser les sacrements, puisque les sacrements, c'est eux qui donnent la grâce et la foi. Donc on a dit le baptême, il faut donner le sacrement de baptême le plus vite possible à vos enfants, après leur naissance, l'Eucharistie avec communion et adoration, bien sûr, la confirmation, la confession, l'examen de conscience. Là, je conseille beaucoup aux mamans de préparer leurs enfants, surtout quand ils sont petits, à faire leur examen de conscience. Parce que les enfants ne savent pas trop le faire, et la maman sait très bien quels sont les points importants. Après, les enfants ils sauront le faire eux-mêmes, mais au départ, il faut le faire en détail. Pour l'éducation de la foi, et ça vaut pour nous, il faut se garder, il suffit pas de cultiver sa foi, il faut aussi se garder des imprudences contre la foi. Et ça, nous chrétiens, nous le faisons pas assez. Donc, on ne doit pas écouter ou lire des choses contraires à la foi. Quand on est dans un milieu non croyant, on devient non croyant. Donc sinon, on est professionnellement dans un milieu non croyant, il faut prendre ses gardes. Il faut être très prudent dans nos lectures, dans nos amitiés. Il faut cultiver des amitiés de personnes croyantes. Et il faut lire des choses croyantes, la foi, imprégnées par la foi. Et on peut pas se permettre de lire n'importe quoi. On peut pas se permettre de lire Renan à longueur d'année. Et on a pas le droit de pratiquer l'occultisme ou les choses comme ça. Tourner les tables, chercher dans les cartes, c'est tout à fait contraire à la foi catholique. Vis-à-vis de vos enfants, il faut leur faire poser des actes de foi. Sans exagération, mais leur faire poser des actes de foi, comme on a dit, comme le père Marot nous a conseillé de dire « Jésus, je t'aime ». Ça, c'est la charité. Mais on doit faire dire aux enfants « Jésus, je crois en toi. Jésus, je crois en vous. » Non, attends, c'est pas long. Oui, c'est pas long. Pour transmettre la foi, l'Église a rédigé des credos ou des symboles. Symboles, ça veut dire recueil, qui résume l'essentiel du message chrétien. Les credos et les autres actes du magistère qui délimitent la foi nous empêchent d'errer. Il faut les aimer et les respecter. Personnellement, je crois que ça serait bien si je mourais pendant qu'un dimanche à la messe, on chante le credo. Ça serait quand même, c'est une idée qui m'est venue, mais je crois que ça serait bien. Peut-être pas tout de suite, mais enfin. Il faut aimer le credo. Aimer le credo. Lorsque l'Église a défini une vérité de foi, elle ne crée pas la vérité. Elle constate la vérité qui a été révélée par Dieu. Parmi les credos, je vous recommande celui de Paul VI, qu'on appelle aussi le credo du peuple de Dieu. Donc j'ai amené dans la salle, à côté du réfectoire, là, il y a des petits credos de Paul VI. C'est un petit feuillet qui est pas très long, assez modeste de taille. Ça vaut 1,10€, c'est facile, on a une cinquantaine d'exemplaires. Et je crois que c'est à méditer et à bien connaître. Alors Paul VI, en 1968, juste après la révolution de 68, il a proclamé le credo, son credo. Quoi. Il avait fait toute une année sur la foi, parce que il voyait que la foi était en péril à son époque, et il a voulu faire ce credo. C'est une des grandes gloires de Paul VI, de son credo. Et alors, peu de temps après, il y a eu Humanae Vitae. Donc Paul VI a posé des actes de foi énormes, extraordinaires, qui ont construit l'Église. Un petit mot sur le vocabulaire. La catéchèse, c'est l'enseignement de la foi en général. La doctrine, ça vient du mot doctus ou doceo, c'est la présentation raisonnée de la révélation pour la transmettre. Le docteur, en philosophie, c'est celui qui enseigne. Donc la doctrine, c'est la présentation raisonnée de la révélation pour la transmettre à quelqu'un d'autre. La théologie, c'est l'étude rationnelle de la révélation à la lumière de la foi. Non pas à son gré, mais à la lumière de la foi. Les dogmes, alors c'est un mot grec, c'est un mot d'origine grecque, sont les énoncés infaillibles d'un article de foi. Vous voyez, catéchèse, doctrine, théologie et dogme. Donc, nous ne sommes pas dépositaires de la vérité. Il faut être fier de notre foi, mais nous ne sommes que dépositaires. Et l'Église elle-même n'est que dépositaire de la vérité. C'est pas elle qui l'a fait. Une petite chose encore sur la foi. La foi est confessée, donc par le credo. Donc, affirmer, confesser, ça veut dire professer, affirmer, déclarer. Elle est célébrée dans la liturgie. Le credo est chanté. Alors, peut-être que tout à l'heure, je sais pas si on a le credo, mais en tout cas demain on l'aura, et si on pouvait le chanter, ça serait très bien. Et la foi est vécue dans la pratique. Vous avez trois niveaux, hein, la déclaration verbale, la célébration liturgique et la vie de la foi quotidienne. La foi est certaine. Vous voyez, la croyance ne l'est pas, mais c'est puisqu'on est dans l'ordre de l'opinion, mais la foi est certaine, puisque toute connaissance, puisqu'elle se fonde sur la parole de Dieu. La foi et la science. La foi et la science ne peuvent pas s'opposer, parce que ce sont des réalités, l'une profane et l'autre surnaturelle, mais qui ont toutes les deux la même origine qui est Dieu. Un mot sur la foi, c'est sur la perte de la foi, parce que c'est important. On ne perd pas la foi comme on perdrait un mouchoir. Vous savez, vous sortez quelque chose de votre poche, le mouchoir part avec. Et bien, on ne perd pas la foi comme ça. La foi est spirituelle. La foi peut sommeiller, elle peut être languissante, elle peut être contredite par le péché, mais la foi demeure. On perd la foi seulement, comme je l'ai dit tout à l'heure, par le reniement. Et donc, si vous avez des enfants, des grands-enfants qui font les 400 coups, tant qu'ils n'ont pas renié la foi, et c'est rare qu'ils le fassent, eh bien, ils ont la foi. Alors, il faudra la réveiller, il faudra la revivifier, mais ils ont la foi, et ça, c'est très important. Parce que nos enfants peuvent avoir 60 ans et déjà avoir eu une vie très mouvementée et pas en bien. Mais leur foi peut être encore proche, on peut peut-être facilement la faire revivre. La foi sera vivante et méritoire que si on a la charité, bien sûr. La foi n'est pas une chance. On n'a pas la foi comme si on avait tiré un bon numéro à la loterie. La foi, c'est une grâce de Dieu, bien sûr, mais c'est aussi une marque de provenance de Dieu pour nous, d'accord. Mais pour nous, c'est une obligation de faire fructifier sa foi. Donc, cette grâce doit nous rendre fiers d'avoir la foi, mais on doit, la faire fructifier. Donc, il y a une mission. Si on reçoit une grâce, c'est pour la faire fructifier. Douceur de la foi, j'en ai parlé tout à l'heure. La foi, c'est quelque chose qui est doux. On a parlé de la douceur. L'avenir est allé à la douceur, nous dire le père Stan Rougier, c'est ça, je crois. Déjà, la douceur de la foi humaine. La foi est douce. On a ça dans Saint Benoît. L'obéissance est douce. Douce aux hommes et agréable à Dieu. Ah, c'est ça, là. La foi est la base des rapports humains. La vérité vous rendra libre. Mais il y a une douceur de la foi théologale. C'est la douceur de la vérité divine qui fonde notre existence entière. Bien plus, la foi est le commencement de la vie éternelle. La foi nous fait goûter à l'avance la joie et la lumière de la vision béatifique. C'est pour ça que la foi est douce. Maintenant, il faut que je justifie mon titre. Ce ne sera pas long, là. La foi est un don du cœur de Jésus. Le sacré cœur de Jésus, c'est Jésus lui-même. Père Marot nous l'a dit, comme l'Eucharistie. C'est Jésus, Verbe incarné, et ayant souffert sa passion, c'est donc Dieu lui-même. Nous devons croire le sacré cœur comme nous croyons Dieu. Le sacré cœur est le motif de notre foi. Vous vous souvenez, j'ai dit motif, objet, et puis cause, origine. Le Sacré-Cœur est aussi l'objet de notre foi, car il est une révélation de Dieu. Le Sacré-Cœur est ce que nous devons croire. Il est le résumé de la révélation, si on peut dire. La vérité première se dit à travers lui. Il est l'objet de notre foi en tant qu'il est l'image parfaite de Dieu et de sa miséricorde. Il faut la foi pour voir dans le cœur de Jésus la divinité miséricordieuse. C'est le cœur de Jésus qui révèle l'amour de Dieu le Père pour nous, ses enfants. Le Père, vous voyez. C'est le cœur de Jésus qui révèle l'amour de Dieu le Fils qui a pris chair de la Vierge Marie. C'est le cœur de Jésus qui révèle l'amour de l'Esprit Saint qui nous sanctifie. Le Sacré-Cœur est la révélation de la Trinité et de son amour pour nous dans l'incarnation et dans la rédemption. Nous croyons le Sacré-Cœur qui révèle Dieu. Maintenant, la troisième, la cause. Le Sacré-Cœur est la cause de notre foi, puisqu'il a été transpercé sur la croix. Il nous a ainsi mérité le rachat de nos péchés. Il nous a mérité le don de la foi. La foi est obtenue par ce Sacré-Cœur, incarné, souffrant et ressuscité. En résumé, le cœur de Jésus est la lumière de nos yeux. La foi est un don du cœur de Jésus, surtout pour les enfants, que Jésus aime tout spécialement parce qu'il lui ressemble en étant des fils. Étant dans l'état de fils, ils sont prêts à écouter le Fils unique. Les enfants ont une relation particulière à la foi car ils sont les croyants par excellence, comme je l'ai dit plus haut. Mais étant eux-mêmes fruits de l'amour de leurs parents, ils sont prêts à croire à l'amour que manifeste le Sacré-Cœur.

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Bonjour à vous tous. Merci Pierre et Ségolène de m'accueillir pour ce temps de partage de notre foi. Bonjour à tous, et c'est difficile, mais j'aurais envie de dire bonjour à chacun d'entre vous. Alors je vais simplement me contenter de dire bonjour à Elisabeth, Xavier, qui sont derrière la vitre. Parce que sans eux, vous ne m'entendriez pas, et il y aurait moins de lumière. Alors merci beaucoup.

que vous priez. Alors non seulement il paraît, mais je l'ai constaté ce matin. Et puis, on vient de vous en parler. En vous disant, c'est simple et en même temps c'est compliqué. Qu'est-ce qui se passe dans votre prière? Qu'est-ce qui se passe en vous et dans le voisin? Qu'est-ce qui se passe? Est-ce qu'il entend des mots qui s'inscrivent dans son cœur? Est-ce qu'il a envie de prononcer des mots, de parler? De temps en temps, j'aimerais bien savoir ce qui se passe chez mon voisin, quand il est là, en particulier en silence. Qu'est-ce qu'il dit? Est-ce qu'il est comme moi, un peu distrait? Est-ce qu'il pense à lui? Est-ce qu'il pense à moi? Qu'est-ce qu'il dit? C'est rare que nous nous disions les uns les autres ce que nous avons dit dans notre prière. Nous avons quelques témoignages de la prière même de Jésus. Nous avons dans l'Évangile quelques phrases de la prière même de Jésus. Elle mérite une attention particulière. Comme si Jésus, alors je ne sais pas ce qui s'est passé, est-ce qu'il a parlé tout haut? Est-ce que ses disciples l'ont interrogé? Qu'est-ce que tu as dit dans ta prière? Mais je vous lis une phrase déjà de la prière de Jésus. Père, Père, Seigneur du ciel et de la terre, je proclame ta louange, ce que tu as caché aux sages et aux savants, tu l'as révélé aux tout petits. Au tout petit. Oui, Père, tu l'as voulu ainsi dans ta bonté. Tout m'a été confié par mon Père. Personne ne connaît le Fils, personne ne connaît le Fils, sinon le Père, et personne ne connaît le Père, sinon le Fils, et celui à qui le Fils veut le révéler. Il semble qu'il veuille le révéler au tout petit. À 18 ans, à 19 ans, à 25 ans, est-on un tout petit? Tiens, voilà un tout petit. Vous êtes un peu différent. Un tout petit. Mais vous étiez ainsi, hein? On peut peut-être voir quelqu'un d'autre. Ah! Je l'aime bien parce que j'ai longtemps sucé mon pouce. Et tout petit. Ce que tu as caché aux sages et aux savants, tu l'as révélé aux tout petits. Si nous voulons, si vous voulez vraiment accueillir ce que Jésus est venu nous dire de la part de son Père, je crois qu'il faut que nous nous considérions comme des tout-petits. Prêts surtout à recevoir. Surtout à recevoir. Jésus nous dit que personne ne connaît le Père sinon le Fils et celui à qui Jésus veut le révéler. Il nous emmène en quelque sorte dans sa relation. Il nous invite à entrer dans sa relation au Père.

Lui, Jésus, dit Père. Si nous voulons connaître, ça veut dire quoi connaître? Ceux qui ont fait un peu de latin, cum, nascere, naître avec. Connaître le Père, c'est naître avec. C'est rejoindre l'identité même de Jésus, sa personne qui est engendré de toute éternité par le Père. Alors là, on peut être pris de vertige. On peut être pris de vertige parce qu'on est vraiment tout petit devant deux personnes qui sont de toute éternité et dont on dit que l'une est engendrée de toute éternité. On peut à peine parler de naissance, il est né avec. En fait, ils sont tous les deux dans l'infini. Et nous sommes finis. Du moins, nous en avons l'impression. Nous sommes vraiment tout petits quand nous commençons à regarder l'univers entier. Le Fils de Dieu, le Fils de Dieu qui est vraiment tout, il s'est fait lui-même tout petit. Il s'est fait embryon. Je dois vous avouer que peut-être ça va nous aider de remettre, voilà Jésus, le Fils de Dieu, Dieu lui-même, a été ainsi. Je vous avoue que presque chaque année, au moment de Noël, j'ai l'impression de perdre la foi. Je me dis, attends, le Créateur du ciel et de l'univers, alors, les planètes, au-delà, déjà un peu, Mars, ça nous fait un peu, pour moi c'est un peu le vertige, hein, cet instrument-là qui est arrivé sur Mars il n'y a pas très longtemps. Mais tout ça pour lui c'est rien. Il est le créateur de tout l'univers, de tous les hommes. Là, tout entier. Le Fils de Dieu s'est fait tout petit. En recueillant les mots de la prière de Jésus, Matthieu nous insère dans un amour qui vient nous rejoindre, qui vient rejoindre les tout-petits, qui se fait tout-petit. D'ailleurs, y a-t-il l'un d'entre nous qui, après ce que je viens de vous dire, pourrait dire « mais moi je suis grand » ? Personne dans l'univers n'est grand. Personne. Y compris si on a une médaille autour du cou. Ou si on en a eu 16, 18, je ne sais plus trop combien. Il vaut mieux avoir une petite médaille cachée avec la Vierge Marie qu'une grande médaille d'or. Elles sont de plus en plus grandes maintenant. Qui nous rappelle cette petite médaille que je peux avoir autour du cou, que Dieu a voulu avoir une maman, que Dieu a voulu naître d'une femme, être tout petit, comme nous. Qu'est-ce qui s'est passé dans la tête de Dieu ou dans son cœur pour vouloir que son Fils, qui est Dieu lui-même, se vienne et soit comme l'un d'entre nous.
Il faudrait lui demander. Il aurait pu faire autrement, lui le Créateur. Hier, j'imaginais que Dieu prenne les nuages et avec les nuages, écrive dans le ciel « Je vous aime ». Ça serait pas mal. Mais c'est pas ça qu'il a fait. Il s'est fait embryon. Il s'est fait tout petit. Pourquoi ? Nous lui demanderons. Mais il y a une chose, je pense, qui est importante. C'est que vraiment, cette manière de faire de Dieu préserve notre liberté. Cette manière de faire de Dieu ne s'impose pas à nous. Il est venu, il est né, il a appris à parler, il a appris à écrire, il a appris les relations humaines, il a appris un métier, il a rencontré, il a inlassablement rencontré des personnes qui étaient comme lui. Sa maman, Joseph, son cousin Jean-Baptiste, et puis ensuite, tant d'autres. Il ne s'est jamais imposé. Il est allé son chemin, j'ai envie de dire, sans en rater un. En l'y rencontrant, parfois de manière différente. Il ne les a pas tous rencontrés de la même manière. Parfois, il les a rencontrés dans une foule. Et ça a suffi pour quelques-uns, ou pour tous, je ne sais pas. Parfois, il en a appelé. Pierre, André, Jacques et Jean. Enfin, il a commencé par deux, puis les deux ont appelé d'autres. Parfois, il s'est laissé toucher. Parfois, il s'est éloigné en attendant qu'ils montent, ou il les a appelés à monter sur la montagne. Certains, il est allé les rejoindre sur leur lieu de travail, à la pêche. D'autres, il est allé les rejoindre dans leur lieu de prière, à la synagogue. Jésus, Dieu, aimé infiniment du Père, qui aime le Père, leur amour est si fort qu'elle est une personne, l'Esprit Saint, a envoyé le Fils rencontrer, en laissant parfaitement libre celui ou celle qu'il rencontrait. Mais était-ce possible ? Était-il vraiment libre ? Grande question que celle de la liberté. Notre liberté, à la différence de celle de Dieu, est abîmée. Notre liberté, si j'ose dire, a besoin d'être libérée, ou d'être sauvée, si vous voulez. Tenez par exemple l'amour propre. Quand je ne veux pas paraître, oui, je suis dans l'amour propre, alors je suis gêné aux entournures. Je sais bien qu'il faudrait que je fasse ça, il faudrait bien que je dise cela en classe, à la fac, à l'école. C'est pas ce que je pense qu'ils disent. Mais qu'est-ce qu'ils vont penser de moi si je dis vraiment ce que je pense ? Amour propre. Oh, ça pourrait être la paresse aussi. Vous savez,
Oh ben demain, je me lève de bonne heure, il faut que je téléphone à un tel, il faut quand même que je révise. Puis mes parents seraient tellement contents si je les aidais. Puis le matin, on ne sait pas pourquoi, on est collé au lit. Le soir, on s'était dit qu'on allait se lever de bonne heure, mais le matin, c'est collé. Ou bien on a changé de fuseau horaire. Notre liberté a besoin d'être libérée. Mais Dieu s'est entêté à la respecter. Il n'a pas voulu passer par-dessus. Dieu s'est fait homme pour que l'homme devienne Dieu. C'est une affirmation qui nous vient de saint Irénée de Lyon. Alors l'archevêque de Lyon, il est très content parce qu'il dit qu'il est successeur de saint Irénée de Lyon. Mais moi je le dis aussi parce que saint Étienne est issu du diocèse de Lyon. Dieu s'est fait homme pour que l'homme se fasse Dieu. Cette affirmation est une grande affirmation. C'est notre vocation. Et finalement, on comprend le chemin que Dieu a pris. Il n'est pas un extraterrestre qui est venu nous dire de l'extérieur. Devenez ce que vous devez devenir. Soyez comme des dieux, aimez comme Dieu. Vous avez été créés à l'image et ressemblance de Dieu. Il faut le croire, et il faut le devenir, et il faut le faire. Facile à faire, facile à dire, c'est ce que nous disons de temps en temps quand on reçoit des conseils. Bon, ça fait longtemps que les parents ont compris qu'il valait mieux pas vous donner des conseils. Pas sûr, remarquez, hein. Oui, c'est facile à dire. Dieu s'est engagé avec nous pour que l'homme devienne Dieu. Il est venu de l'intérieur, vraiment de l'intérieur du sein de la Vierge Marie, de l'intérieur de la femme, pour petit à petit remonter vers son Père. Mais remonter pas seul, remonter avec tous ceux qu'il rencontre, tous ceux qu'il a rencontrés, les gens de son village, les gens de Tibériade, ceux d'au-delà du lac, qui n'étaient même pas juifs. Et puis à l'intérieur des juifs, ceux qui s'étaient un peu divisés peut-être, ou qui s'en étaient écartés, mais qui l'étaient encore un peu, les samaritains, par exemple. Les malades, les enfants, les chefs, les anonymes. Dieu, Père, Père, est avec nous. Il est avec nous et il se tourne vers son Père, comme pour ramener toute cette humanité qui, voilà, avançait comme une espèce de serpentin. Oui, serpentin, serpent, quoi. C'est-à-dire qui cherchait son chemin, comme nous le cherchons peut-être, comme vous le cherchez. Comme déjà, j'ai cru le comprendre, vous êtes déjà inquiet en vous disant, mais ben oui, super ici, apparaît. Et après, vous êtes déjà avec Jésus, remonté vers le Père, car vous êtes déjà dans son cœur. Et depuis que vous étiez embryon, vous êtes dans son cœur. Depuis votre conception, et même avant.
chacun, chacune d'entre nous habiter le cœur de Dieu, le cœur de Jésus. Et comme nous croyons que Jésus, après être venu parmi nous, a traversé la mort et ressuscité et remonté vers son Père, nous sommes déjà, mais pas seulement vous, mais aussi tous ceux et celles au milieu de qui vous vivez. Oui, peut-être, mais est-ce que vraiment je me laisse, est-ce que vraiment moi j'habite son cœur ? Pas sûr. Je vous ai déjà parlé du péché qui abîme notre liberté. Et au fond, c'est ça le problème. Nous savons bien, c'est ça qui nous empêche d'aimer. C'est même ça qui aurait un peu contrarié les plans de Dieu. Peut-être qu'il a ralenti, je ne sais pas, la venue du Sauveur. Il a eu du mal à venir vers nous. Il a eu du mal à venir vers nous. Parce que l'homme s'est entêté depuis le début. Première parole de Dieu à Adam qui vient de pécher, c'est « Adam, où es-tu ? Adam, où es-tu ?» Il n'avait qu'une envie, c'est de nous retrouver. Nous qui nous étions éloignés de lui, éloignés d'eux, je devrais dire, éloignés de cet amour extraordinaire, infini. Adam, où es-tu ? Oh, c'est pas moi, c'est elle. Oh, c'est pas moi, c'est le serpent. Je me suis caché. Quelques instants plus tard, si j'ose dire, Caïn et Abel, les frères. Mais où est ton frère Abel ? Là, c'est pas qu'il s'est caché, c'est qu'il l'a caché. Il a continué, Dieu a continué à s'intéresser à notre humanité. Alors il a essayé de recommencer un peu à zéro avec Noé, vous savez, cette belle histoire, hein. Allez, on prend un couple de chacun d'espèces d'animal, on les met sur le bateau, il emmène sa famille. Bon, on pense que ça y est, voilà, il y a. Bon, on a un peu nettoyé la planète, quoi. Un brin d'olivier, formidable, c'est la paix. Et on descend, on va pouvoir ne plus manger les boîtes de conserve. Une belle vigne. Et voilà que Noé devient saoul, s'enivre. Il se cache, c'est pas la vérité de ce qu'il est. Vous savez, quand on s'enivre, est-ce que j'ose rajouter quand on fume ? J'ai cru voir qu'il y avait un peu de brouillard quand je suis arrivé tout à l'heure. Enfin, sur la route, hein, il y en a qui pensent que c'est à cause des cigarettes, mais je ne veux pas vous accuser comme ça. De bon matin. Enfin, quand même, hein. Je suis pas sûr que c'est nous, fumeurs ou buveurs ou autre chose que Dieu cherche. Il nous veut plus beau comme lui. Ça a continué avec Abraham. Abraham qui a fait pourtant vraiment des beaux efforts, qui avait suivi. Et puis à un moment, quand Dieu rajoute un peu pour lui dire vraiment qu'il l'aime, ta femme attendra un enfant. Abraham se mit à rire. Il n'y croyait pas à l'amour infini de Dieu. C'est peut-être notre drame. Est-ce que nous croyons à l'amour infini ? Pour nous, est-ce que nous osons demander la paix en Syrie ? Ou bien nous disons que de toute façon, c'est perdu. L'ONU est en train de plier bagages. Voilà, l'information hier soir, c'est les partis en présence ont choisi la guerre. Et point final,
Moi, je n'y crois pas. Je n'y crois pas. Est-ce qu'il y a un homme, une femme qui choisit la guerre ? Nous la faisons, oui, c'est vrai. Oui, c'est vrai, de temps en temps, on se met à quelques-uns pour dire du mal de l'autre. Voilà. Mais souvent, on ne l'a pas fait de manière délibérée, mais ça, là, c'est juste, hein, parce que lui, avec ce qu'il m'a fait, alors ça se brouille. Abraham, il a cru, puis il n'a pas tout à fait cru. Il n'a pas été jusqu'au bout. On pourrait citer Moïse, puis David. C'est des grands, hein. Il y a un moment, pouf. Voilà, David, il n'a pas résisté. Voilà, il faisait chaud, d'ailleurs. Hein. Puis il y avait la femme d'Urias, c'était pas la sienne, qui se baignait. Et puis voilà, quoi. Comme il était le roi, il a cru qu'il voilà, il pouvait. Ben non. Ça s'appelle l'adultère. Voilà. Salomon fera guère mieux. En fait, Dieu a vraiment besoin de nous retrouver pour nous partager son amour. Et il n'a pas cessé. Il n'a pas cessé, je crois que c'est la raison fondamentale pour laquelle Dieu s'est fait embryon. C'est qu'il avait besoin, le Père avait besoin que quelqu'un réponde en vérité à la question « Adam, où es-tu ?» Et celui qui va répondre, eh bien c'est Jésus lui-même, c'est son Fils. « Père, me voici, me voici. » Et sa réponse, il va vraiment la donner sur la croix. Là, Jésus est le nouvel Adam, nu comme le nouvel Adam, comme Adam était nu. Défiguré, pas beau à voir sur la croix, par le péché, pas le sien, mais le péché des hommes. Jésus n'a pas triché, il a pris le péché, il a pris nos péchés sur lui. Il a accepté la souffrance, conséquence du péché. Il a accepté de dire la vérité, alors qu'on lui demandait de dire le mensonge, es-tu vraiment le roi des Juifs ? Il a continué à aimer, alors qu'on le persécutait. Parce que l'amour de son Père qui était en lui, il était complètement. Lui seul a pu dire, en notre nom à tous, puisqu'il s'est fait homme, me voici, Père, et en ajoutant, pardonne-leur, ils ne savent pas ce qu'ils font. Pardonne-leur, ils ne savent pas ce qu'ils font. En fait, on pourrait dire que Jésus est le premier à s'être confessé. C'est le premier à ne s'être pas caché. Et la confession, qu'est-ce que c'est ? C'est venir dire, Père, j'ai péché contre toi et mes frères. Pardonne-moi. Quand on va se confesser, on n'est pas le méchant, on est un peu Jésus. Ceux qui ont fait l'expérience, c'est-à-dire les prêtres, d'accueillir, de vous accueillir, le voit bien quand on vient trouver un prêtre. C'est déjà que notre cœur est changé. Alors oui, il y a les stigmates, oui, il y a les blessures. Oui, nous reconnaissons que nous avons péché. La seule différence, c'est évidemment, Jésus n'a pas péché. Mais nous venons nous glisser, nous venons faire comme lui, pour recueillir toute la miséricorde. Et cette miséricorde, elle est tombée sur le Fils, il est ressuscité. La résurrection, c'est la réponse du Père des miséricordes à son Fils qui se confesse, qui confesse le péché des hommes. Mais il est entièrement solidaire. Il nous a pris chacun, chacune d'entre nous. Il y a une très belle
phrase du Concile Vatican II. C'est vieux, il y a 50 ans. Mais vous allez en entendre parler, justement, parce que l'Église sent bien que, comme le pape Jean-Paul II nous l'a dit, il y a là une boussole qui a été donnée il y a 50 ans, qu'on n'a pas suffisamment exploitée, peut-être. Par son incarnation, c'est-à-dire par sa venue dans le monde, parce qu'il s'est fait chair, par son incarnation, le Fils de Dieu s'est, en quelque sorte, uni lui-même à tout homme. Il a travaillé avec des mains d'homme, il a pensé avec une intelligence d'homme, il a agi avec une volonté d'homme, il a aimé avec un cœur d'homme. Né de la Vierge Marie, il est vraiment devenu l'un de nous, en tout semblable à nous, hormis le péché. Le Fils de Dieu s'est en quelque sorte uni lui-même à tout homme. Il s'est uni à chacun, chacune d'entre vous. Par le simple fait que lui, Dieu, il a travaillé avec ses mains. Il a pensé comme vous pensez. Il a fait exercer sa volonté comme vous, vous avez une volonté. Ne nous désunissons pas de lui. Restons unis à lui. Surtout à lui qui nous manifeste son amour jusqu'au bout lorsqu'il donne sa vie. Lorsqu'il donne sa vie sur la croix pour ses amis, pour nous. Alors, sur la croix, nous voyons le cœur qui s'ouvre. Il y a une sainte que j'aime beaucoup, c'est Sainte Catherine de Sienne. Et un jour, en lisant l'Évangile, et ce soldat qui dit à Jésus, « Mais si tu es le Fils de Dieu, descends de la croix. Si tu es vraiment le Fils de Dieu, fais sauter les clous. » Et à ce moment-là, elle s'est tournée vers Jésus en disant, « Mais enfin, il n'avait pas tort. » Et elle a entendu la réponse du Fils bien-aimé lui dire, « Catherine, c'est pas les clous qui me tenaient attaché, c'est l'amour que j'ai pour toi. Tu voulais que j'arrête de t'aimer ?» Continuant sa méditation, Catherine s'interroge sur son cœur. Pourquoi il a fallu encore un coup de lance? Il était déjà mort. Pourquoi ils en ont rajouté? Et Jésus dit à Catherine de Sienne, « Je voulus donc, en montrant mon côté ouvert, que vous voyiez le secret de mon cœur, que je vous aimais beaucoup plus que je ne pouvais vous le montrer avec ma souffrance finie. » La souffrance, c'est toujours quelque chose de fini. Ça s'arrête à un moment ou à un autre. Ça s'est arrêté avec la mort pour Jésus. Il a voulu que par ce signe de son cœur, l'amour infini qui est dans son cœur, pour chacun, chacune d'entre nous, continue de se manifester. Voilà, le cœur de Jésus. Je vous ai amené cette image parce que c'est le Sacré-Cœur qui domine la ville de Saint-Étienne. Pour que vous sachiez bien que le cœur de Jésus, ce n'est pas seulement un parrain-monial. C'est aussi, voilà, sur la ville de Saint-Étienne que vous voyez là. C'est ce que voit le Sacré-Cœur au-dessus de la ville de Saint-Étienne. Voilà, il veille. Dieu, le Fils est remonté
Est-ce qu'il est loin comme ça? Nous savons bien que non. Et il nous a laissé ce grand signe qu'est l'Eucharistie. Le grand signe de l'Eucharistie qui est le sacrement du cœur de Jésus. Le cœur vivant. Et c'est dans la rencontre avec l'Eucharistie, je crois, que nous pouvons vivre le plus grand cœur à cœur avec Jésus. En nous y préparant, en ne nous précipitant pas. Peut-être en passant, ce soir vous aurez l'occasion de passer par le sacrement de la réconciliation. Peut-être ça sera difficile, après tout, moins que Jésus sur la croix. Prenez du temps aussi pour ce cœur à cœur dans l'Eucharistie avec Jésus. En se préparant, le curé d'Ars, ça nous a été rappelé le jour de la fête du curé d'Ars, à Ars même, par l'évêque d'Ars, donnait ce conseil à ses paroissiens, qui est pas mal, qui est un peu simple, il nous paraît simple, peut-être un peu imagé, mais quand vous entrez dans une église, quand vous faites bien votre signe de la croix avec l'eau de votre baptême, la porte du tabernacle s'entrouvre et Jésus vous regarde. Manière de parler du curé d'Ars. Mais si nous touchons l'eau du baptême, si nous traçons le signe de la croix, c'est-à-dire le signe de son amour donné pour nous, au seuil de l'église, alors que nous sommes un peu loin, peut-être en disant à Jésus, « Je viens vers toi, pauvre pécheur. » Alors déjà, son cœur s'ouvre pour nous, se prépare à une magnifique rencontre. Nous allons vivre tout à l'heure cette rencontre dans l'Eucharistie. C'est le cœur de Jésus, c'est le corps de Jésus, c'est le sang qui coule de son cœur. Sont apportés à l'autel un peu de pain, un peu de vin, un peu d'eau. Comme cette eau se mêle au vin, puissions être unis à la divinité de celui qui a pris notre humanité, dit le diacre ou le prêtre, ou l'évêque, s'il n'y a pas de prêtre, mais là je pense que je n'en manquerai pas. Comme l'eau se mêle au vin, du cœur de Jésus jaillit de l'eau et du sang. C'est vraiment notre humanité qui, voilà, est prise pour être unie à l'amour de Dieu. Si c'est possible aujourd'hui, je vous inviterai à communier au pain et au vin, au corps et au sang de Jésus. Si ce n'est pas possible aujourd'hui, un jour vous le ferez, vous le vivrez. Laissez-vous faire, laissez accueillir ce signe du sang de Jésus qui coule de son cœur. Alors pour qu'il n'y ait pas de risque qu'une goutte du précieux sang de Jésus tombe, eh bien c'est le prêtre lui-même qui vous donnera la communion sur les lèvres. Vous savez, un peu comme la maman oiseau qui apporte dans le bec de ses petits-enfants oiseaux sa nourriture. Certains font d'habitude un beau trône pour recevoir le roi avec leurs mains. C'est une bonne manière aussi de communier. Le mystère est tellement grand qu'on ne peut pas l'épuiser avec une seule forme, un seul geste. Le jour où vous êtes appelé à communier, parfois on le trempe soi-même, c'est plus risqué. Aujourd'hui, on va essayer de cette manière-là, si c'est possible. Comme j'ai demandé que ça soit fait un peu avant, on n'est pas sûr d'avoir le nombre de calices qu'il faut. Mais au moins goûter à la venue de Jésus, tout amour, corps et sang, qui sera présent sur l'autel. Laissons-nous aimer, en croyant que nous sommes vraiment des tout petits,
des tout petits. Laissons-nous inviter dans la prière même de Jésus. Je termine en vous lisant dans l'Évangile selon saint Jean les derniers versets de la prière de Jésus. C'est dans le chapitre 17. Tout ce chapitre est une prière, mais il est assez court. Père, ceux que tu m'as donnés, je veux que là où je suis, eux aussi soient avec moi et qu'ils contemplent ma gloire, celle que tu m'as donnée parce que tu m'as aimé avant même la création du monde. Père juste, le monde ne t'a pas connu, mais moi je t'ai connu. Et ils ont reconnu eux aussi que tu m'as envoyé. Je leur ai fait connaître ton nom. Et je le ferai connaître encore. Pour qu'ils aient en eux l'amour. Pour qu'ils aient en eux l'amour dont tu m'as aimé. Et que moi aussi, je sois en eux.

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2: Le Fils de l'homme enverra ses anges, et ils enlèveront de son royaume toutes les causes de chute et ceux qui font le mal. Ils les jetteront dans la fournaise. Matthieu 13, 41-42.

En cette année internationale de la famille qu'a voulu l'Organisation des Nations Unies, le pape Jean-Paul II a saisi l'occasion d'adresser une lettre aux familles. C'est dans le sillage de cette lettre que s'inscrit cet été la session des familles à Paray-Loignalles et peut-être particulièrement la réflexion de ce matin. Tout baptisé, tout chrétien, qu'il soit célibataire, marié, veuf, blessé de l'amour, toutes ces situations que nous connaissons, tous sont appelés à vivre en disciples de Jésus. C'est un mot-clé de l'Évangile. Or, disciple, ça signifie celui qui reçoit l'enseignement d'un maître. Saint Matthieu est le seul à garder ces mots de Jésus. Mettez-vous à mon école. On peut traduire, soyez mes disciples. Parce que je suis doux et humble de cœur. Se mettre à l'école, être disciple de Jésus, doux et humble de cœur. Ma réflexion ce matin va graviter autour de ces mots de l'Évangile. Le disciple, celui qui écoute, cette écoute, nul ne peut la vivre par procuration. Et par deux fois dans l'Évangile, comme une révélation de l'accomplissement d'une prophétie faite au livre d'Isaïe, il y a cette manifestation qui rejoint cette parole. C'est au baptême, par exemple, de Jésus au Jourdain, une voix s'est faite entendre, « Celui-ci est mon Fils bien-aimé, en qui je me suis complu. » On peut traduire aussi, « Celui-ci est mon Fils bien-aimé, en qui j'ai mis tout mon amour. » Et lors de la transfiguration, à nouveau, une parole de révélation est entendue des trois compagnons de Jésus. « Celui-ci est mon Fils bien-aimé, écoutez-le. » Écoutez Jésus. Parce que c'est lui qui nous apprend à aimer. Aimez-vous comme je vous ai aimé. Toute notre vie est et sera guidée par cette écoute de Jésus. Mais je voudrais plus précisément ce matin voir comment cette écoute nous permet d'approfondir le sens du mariage chrétien, du mariage célébré comme sacrement. L'amour des époux, quand on désire apprendre et grandir dans l'amour selon l'Esprit du Seigneur, c'est cela qui fonde une famille chrétienne. Or, le cœur dans la Bible nous est toujours présenté comme ce sanctuaire de la personne, ce qui nous fait à l'image de Dieu. C'est dans le secret du cœur de chacun que s'opère l'accueil ou le refus. Voici que je me tiens à la porte et que je frappe. Quand Dieu touche au cœur, il opère des merveilles. Il le fait souvent ici, à Paray-Loignalles. Mais prions le Seigneur, les uns pour les autres, que nous soyons, pendant ce rassemblement, touchés au cœur par la tendresse de Dieu révélée en Jésus, ce mystère caché, révélé au tout petit par l'Esprit. Je voudrais développer deux points. Aimer de l'amour de Jésus en l'appliquant aux conditions du consentement des époux. Et deuxièmement, le chemin de croissance de nos vies. Aimer de l'amour de Jésus. L'Église ne reconnaît pas n'importe quelle union.
Il y a trois conditions, et les plus jeunes qui sont ici se rappellent qu'il a fallu le mettre par écrit. On n'en comprenait peut-être pas toujours l'importance. Être dans le mariage, être en famille, à l'école de Jésus, doux et humble de cœur, cela permet de mieux goûter le bonheur, la beauté, la sainteté de ce qui unit l'homme et la femme. Aimer l'autre comme soi-même, oui, mais aussi aimer l'autre comme Jésus m'aime et comme Jésus l'aime. Cela, je ne le puis qu'en découvrant au long du chemin la personne de Jésus, Maître et Seigneur, qu'en étant son disciple. Quand deux jeunes esquissent le projet d'un avenir commun à bâtir ensemble, je ne suis pas sûr qu'ils entrevoient que dans le cœur de celui ou de celle qui va être l'époux et l'épouse, l'amour du Seigneur habite et précède. Il y a intrusion dans une histoire d'amour déjà commencée. Alors, la tradition chrétienne reconnaît trois conditions à cet échange du consentement: liberté, fidélité, fécondité. Je reprends dans cette première partie brièvement ces trois points. Liberté. On ne peut jamais violenter le cœur d'une personne parce qu'elle seule a la clé. Elle seule peut choisir ou non d'aimer et de se laisser aimer. Et Jésus lui-même nous donne à de multiples occasions dans l'Évangile la possibilité d'observer le respect qu'il a de la liberté de ceux qu'il rencontre. Au jeune homme riche, si tu veux être parfait, ou à ses compagnons ébranlés parce que les foules commencent de se disperser, parce que la parole les touche trop loin dans leur vie, vous aussi, voulez-vous me quitter ? Chacun de nous, depuis la plus tendre enfance, s'est éveillé progressivement mais très vite à la liberté de son cœur, même par rapport à papa et maman. On ne peut jamais obliger quelqu'un, fût-ce un enfant, à prier. Oh, il peut prendre des attitudes de prière, mais ni vous ni moi ne savons ce qui se passe dans le secret du cœur de cet enfant. On ne peut pas obliger un enfant à prier et on ne peut pas l'en empêcher. Mystère de cette liberté à laquelle il s'éveille. Et c'est pour ça que l'heure venue pour ceux dont c'est le chemin, au moment de la célébration du mariage, le prêtre va vérifier cette liberté. Et l'échange des consentements, ça m'a toujours frappé. Ce n'est pas « m'aimes-tu ?» Ça, on le suppose, on l'a vérifié. Mais c'est « veux-tu ?» Un libre vouloir. Aimer dans le mariage, à l'école du cœur de Jésus, cela suppose la liberté intérieure. On risque parfois de l'entamer. Une liberté qui n'est jamais acquise, une fois pour toutes. Or Jésus, qui est pour nous ce modèle, nous dit « Ma vie, nul ne la prend, mais c'est moi qui la donne. » Et tout le récit de la Passion, en particulier dans l'Évangile de Saint Jean, souligne cette liberté souveraine de Jésus qui n'est pas flottant au gré des événements. Il a pris librement le chemin de Jérusalem. Nul n'a de plus grand amour que de donner sa vie pour ceux qui l'aiment.
Il n'y a jamais don quand il n'y a pas liberté. Et il importe de le faire comprendre aux plus jeunes qui sont en amont de ces carrefours de l'existence. La liberté de l'engagement du couple respecte quelque chose d'essentiel qui tient à l'amour de Dieu créateur. C'est le poète Peggy qui l'a écrit, mettant ça dans la parole même de Dieu. Être aimé librement, rien ne pèse ce poids, rien ne pèse ce prix. C'est certainement, dit Dieu, ma plus grande invention. Vous qui êtes mariés, malgré les épreuves du chemin, n'oubliez jamais la joie mystérieuse, pressentiment de la grandeur de vos vies, ce oui au printemps de votre vie, où vous risquiez l'avenir, jaillit d'un cœur signe d'une élection. Oui, je le veux, cette préférence unique donne toute sa saveur, à travers joie et peine, à la simplicité des jours. Cet engagement libre, loin d'être l'aliénation de la personne, devient source de joie. Mais le cœur de Jésus nous apprend aussi ce qu'est le sens de la fidélité. Librement, engagé librement à la fidélité. Jésus est fidèle. Il est fidèle à la volonté de son Père, à sa mission. Jésus est fidèle à ses amis. Le cœur de Jésus nous est éternellement fidèle. Une des expressions les plus fortes se trouve encore dans l'évangile de Saint Jean, juste avant le lavement des pieds. Jésus, sachant que son heure était venue, l'heure de passer de ce monde à son Père, ayant aimé les siens, les aima jusqu'au bout. On ne peut comprendre la passion de Jésus si on n'y a pas découvert que c'est l'expression suprême de son amour qui nous sauve. Aimer jusqu'au bout. Les époux peuvent méditer avec grand profit le texte du lavement des pieds dont saint Paul s'inspire dans ce texte des Éphésiens, aujourd'hui rarement, c'est peut-être dommage, choisi par les fiancés pour leur mariage. Marie, aimez vos femmes comme Jésus vous a aimé. Un mari qui vous lave les pieds, ça doit être quand même quelque chose de supportable. Il faut voir tout ce qu'il y a autour. Alors, on découvre que la fidélité dans le mariage n'est pas un carcan, ce n'est pas un fardeau insupportable. Il faut prier le Seigneur de le croire. C'est un souffle de Pentecôte qui prend ensemble sous son ombre l'homme et la femme, sacrement de l'alliance conjugale qui participe à la nouvelle création en Jésus, dont l'amour est plus fort que le péché et son œuvre de mort. Époux, Jésus vous dit, aimez-vous de cet amour dont je vous ai aimé, trouvez joie à grandir, à faire grandir l'autre, à le rendre heureux. Quelle aventure, c'est vrai. Ça l'a toujours été, pas seulement à notre époque. Aventure malgré nos faiblesses, chemin de pauvreté de nos fidélités, dans lequel il faut être généreux,
quelqu'un te requiert-il pour une course d'un mille, fais-en deux avec lui. Doublez la mise. Acceptez de ne pas camper sur place. On ne vit jamais sur l'acquis. Si la fidélité est créatrice, mais c'est vrai que les années passées ensemble, le chemin déjà parcouru donne du lest au couple pour les tempêtes à venir. La fécondité, cette troisième condition, je ne fais que l'évoquer car elle demanderait toute la causerie. Je retiens simplement ces images qui ne sont pas d'ailleurs dans l'Évangile seulement par rapport à la vie du mariage, mais qu'il faut aussi lire dans la vie du mariage. Ces images sur les conditions qui permettent la fécondité d'une vie dans le mariage comme hors du mariage. Par exemple, l'image du grain tombé en terre qui meurt pour porter du fruit. Donner sa vie par amour. Perdre sa vie, c'est-à-dire donner son temps, ses jours, sa tendresse au couple, aux enfants, c'est aussi le donner à ceux que l'on côtoie. Il faut, et pour que vous reméditiez de temps en temps, la prière de Toby et de Sarah au moment de leur mariage, le cœur ouvert à tous. Oui, Jésus, c'est vrai, n'a pas été marié, n'a pas engendré selon la chair. Cela rappelle que la fécondité du cœur pour les époux ouvre au don de la vie et que cette fécondité du couple est plus large que l'enfant.

cardinal John Henry Newman, dont la pensée théologique m'a beaucoup nourri. Et je relevais cette phrase du cardinal Newman pour l'appliquer au mariage. Vivre, c'est changer. Jamais camper sur place. Être saint, c'est avoir beaucoup changé. Heureusement, chacun de nous est marqué par son enfance et le couple par le parcours effectué. On peut quand même espérer apprendre à mieux aimer si vivre sait changer. Et la grâce de Dieu, elle change le cœur de pierre en cœur de chair. Bien sûr que c'est fait dans le signe du baptême. Mais saint Augustin avertissait, devenez ce que vous êtes. Cette grâce de Dieu, elle opère dans la durée, guérissant nos reprises, l'infirmité de nos cœurs. Il est vérifié que d'avoir été aimé tendrement par ses parents, par des frères et sœurs, par d'autres, ça développe en nous l'aptitude à aimer. Et les enfants, on ne le dira jamais trop, qui ont été blessés de façon précoce dans leur histoire familiale, même les pouvoirs publics s'aperçoivent que ça coûte cher à la nation. C'est soi-disant nouveau modèle de famille où l'enfant est perturbé dès le plus jeune âge. Oui, c'est vrai qu'il peut y avoir des blessures précoces qui inhibent dans les aptitudes à des relations vraies. Mais au nom de la foi en la résurrection, il faut dire, parce que c'est vrai, que si ce passé, ces songes du passé nous marquent, nul n'est prisonnier du passé. Au nom de la foi des chrétiens, que Jésus s'est relevé d'entre les morts. Goûtez, surtout si nous avons été ainsi blessés, d'être aimés du Seigneur. Cela ouvre le cœur à la profondeur, à l'universalité de son amour. Que d'exemples dans la vie des saints, à commencer par l'Évangile, Saint Jean, Marie-Madeleine, la première au tombeau, ici même, Marguerite Marie. Quel merveilleux appel à grandir! Que de fois je me suis réjoui quand un adolescent, une adolescente, venait vers moi avec ce chagrin pour me dire « Je ne sais pas aimer ». J'avais envie de dire « Enfin !» Enfin, tu découvres ce chemin qui est devant toi. Qu'aimer, c'est un chemin de croissance. Grandir. Grandir avant le mariage. Grandir dans le mariage. Je me souviens de cet adage, sans doute un peu injuste et cruel, mais qui n'est pas sans un peu de sagesse. La lune de miel dure autant que l'accord de deux égoïsmes. L'amour commence après. Un peu dur. Je relis. La lune de miel dure autant que l'accord de deux égoïsmes. L'amour commence après. C'est un brin injuste, mais ça exprime quelque chose qui n'est pas faux. Ce n'est pas cuit d'avance le bonheur et qu'un légitime éblouissement ignore encore l'importance de la durée. La route à deux, bientôt élargie, le plus souvent, Dieu merci, par la venue des enfants, va donc être un chemin de genèse, un chemin de croissance, d'une purification pour mieux aimer, pour mieux s'aimer. C'est d'ailleurs là que le Seigneur nous attend. Le cœur ne s'ouvre

pas à l'amour par la peur de Dieu. Il faut au contraire guérir de cette peur. La crainte, elle ferme le cœur. C'est la plus belle œuvre de notre vie que le Seigneur manifeste ainsi sa présence. Le Seigneur était là. Je ne le savais pas. La tendresse, la compassion pour le conjoint, l'affectueuse vigilance pour les enfants qu'on désire ne pas emprisonner dans une affection possessive qui entraverait le développement de leur personnalité. Voilà bien des lieux où Dieu nous parle. Avoir le cœur grand. Car couples et familles peuvent se recroqueviller sur un bien-être étriqué, savourant ou croyant savourer le bonheur, sans tenir la porte ouverte. Un foyer chrétien ne doit jamais sentir le renfermer. Certes, ce n'est pas pour ignorer l'importance de ces plages nécessaires d'intimité familiale, mais avec le goût, le souci de l'ouverture, le vent de Pentecôte. Et c'est toujours bon signe, les enfants peuvent en être les révélateurs. Quand des adolescents osent inviter leurs parents à la maison, cela traduit quelque chose du climat. Ils sont à l'aise à la maison, à l'aise d'y présenter, puisque la porte est ouverte, leurs copains. Ça peut dire aussi, ce qui est un indice précieux pour les parents, que leurs parents sont présentables à leurs copains. Oui, c'est pas évident à cet âge qui n'a pas tellement le sens des nuances. Un aspect majeur de l'action missionnaire va se jouer ainsi dans cette contagion de proximité du vivre ensemble. À l'école du cœur de Jésus, l'onde de choc se propage sans bruit, et cela depuis la Pentecôte. Ça fait tache d'huile. Ça n'a jamais fait de bruit, faire tache d'huile. Saint Luc l'avait tout à fait perçu quand il écrit dans les Actes des Apôtres combien l'entourage de ces premières familles chrétiennes s'étonnait de la vie communautaire, de la vie familiale, en disant, mais regardez, c'est étonnant, voyez comme ils s'aiment. Le secret de la mission passe par là. Et Jean-Paul II s'y réfère à plusieurs reprises dans la lettre aux familles. L'amour n'a jamais été annoncé que par l'amour. Et si le mariage est dans l'Église catholique sacrement, c'est bien parce qu'il est célébré comme un signe de cette sainteté de l'amour. Il révèle la source vivante du cœur aimant du Christ, et Jean-Paul II le redit fortement. Avoir le cœur grand, comme Jésus le manifeste dans une des ultimes paroles de l'agonie sur la croix. Père, pardonne-leur, grandeur d'âme qui ne compte pas. Pardonnez 70 fois, 7 fois, à l'école de Jésus, le couple apprend, essaye de ne pas ruminer, de dépasser cet orgueil paralysant qui empêche dans le couple, au-delà du couple, ce premier pas vers la réconciliation. Les enfants boivent à cette source. J'entends encore cette petite fille qui se préparait à la première communion et, comme elle s'y était préparée, surtout grâce à ses parents, elle venait vers moi parce que ses parents souhaitaient qu'elle découvre aussi le sens du pardon avant même de communier pour la première fois. Et j'avais interrogé cette petite fille
en disant, mais le pardon, tu sais ce que c'est ? Ayant réfléchi un instant, je vois encore l'expression du visage, une certaine gravité d'ailleurs, de cet enfant, me répondant de façon tout à fait catégorique, oui, je sais ce que c'est. C'est quand papa dit, c'est fini. Boire à cette source dès l'enfance, que on n'est pas prisonnier du passé, que c'est fini, regarde devant, elle était prête à célébrer le pardon de notre Père qui est aux cieux. À travers cette source du pardon qu'elle avait vu ses parents vivre entre eux et qu'elle avait connue, elle, dans sa relation à ses parents. Boire à cette source, avoir goûté le pardon pour savoir l'exercer, alors dans la mouvance du Christ ressuscité, il faut rejeter la malédiction de l'inexpiable, de l'irrémédiable, comme si le péché des hommes pouvait être plus fort que la miséricorde de Dieu. À l'école de Jésus, nous devons croire et vivre, mettre dans notre vie, mettre au cœur de la vie du couple et de la famille. Oui, que le péché, que la mort, n'ont pas le dernier mot, reste à en vivre. Encore cet hiver, je suis sûr de la discrétion. Dans une nuit d'hiver, de cet hiver, un couple m'a appelé au téléphone. C'était la bêtise. Un couple uni qui avait traversé bien des difficultés, y compris la mort d'un enfant. Et voilà, on ne peut jamais vivre sur l'acquis. Bête et méchant, l'adultère. Les cris de colère au téléphone, tout était cassé. Avec eux, j'ai voulu y croire. Ils ont lutté des semaines. Et peu à peu, ils avaient d'ailleurs besoin de savoir que j'y croyais, que l'amour allait être le plus fort. Dans la discrétion, on s'est retrouvé un soir, plusieurs mois après, pour une célébration de l'Eucharistie, et ils avaient exprimé le désir, je n'ai pas voulu y contrevenir, un sacrement est donné une fois pour toutes, mais ils ont voulu, dans la discrétion, redire au cours de cette messe leur consentement, mais ils avaient rédigé des formules, l'un et l'autre différentes, pas symétriques, qui exprimaient le pourquoi de ce qu'ils osaient redire dans la foi que la miséricorde de Dieu leur avait permis de se redonner un avenir à eux et à leurs enfants. Ça fait partie de ces joies du ministère du prêtre que d'être témoin de la grâce de Dieu dans le cœur des hommes et que, oui, l'amour peut être le plus fort. Et c'est des signes prophétiques, même s'ils sont cachés, comme beaucoup de signes prophétiques. Avoir le cœur grand. Comment ne pas songer, en ce lieu de pareil monial, particulièrement, à ce geste du centurion romain, au coup de lance dans le corps de Jésus crucifié, qui fit jaillir du sang et de l'eau ce cœur transpercé d'amour. Et la tradition y a toujours vu la source du mystère du salut qui coule à travers l'Église, peuple de Dieu en marche de génération en génération. L'eau du baptême, le sang de l'Eucharistie, versé une fois pour toutes et rendu présent par la volonté du Christ au cœur de son Église. C'est vrai,
Comme évêque, je célèbre beaucoup moins de mariages qu'à l'époque où j'exerçais mon ministère de prêtre à Paris. Mais j'en célèbre quelques-uns quand même, parce qu'un évêque qui s'occupe de la pastorale familiale, il faut tout de même qu'il continue à faire des travaux pratiques. Mais c'est vrai que c'est devenu pour moi d'une très grande gravité. J'y songe quand je trace le signe de la croix sur les mains unies de ces deux jeunes. J'y songe plus encore, c'est vrai, maintenant, puisqu'ils ont la chance, ceux qui le désirent, de communier au corps et au sang du Christ au moment où je viens vers eux avec la coupe de l'Alliance, du sang versé, la coupe de l'Alliance nouvelle et éternelle. Et ils vont boire ensemble à cette coupe. Ils découvriront progressivement, je ne sais ni le jour ni l'heure, qu'ils seront pris au mot, puisqu'ils ont désiré que leur amour participe de l'Alliance nouvelle et éternelle. C'est là-dessus que l'Église, pour garder la bonne nouvelle, ne pourra jamais transiger, tout en exerçant aussi sa mission de miséricorde. Tôt ou tard, l'homme et la femme, s'ils désirent vraiment, avec la grâce de Dieu, rester fidèles à ce don du mariage, certains jours, je le sais, leur cœur sera comme transpercé et déchiré. Heureux ceux qui, au dernier soir, pourront, comme Jésus, prier « Tout est consommé. La force d'aimer que tu avais mis en moi, Seigneur, a été dépensée sans compter. Cette ultime Pâque n'est-elle pas aurore de la nouvelle naissance pour avancer au banquet des noces éternelles ? Avoir le cœur grand. Apprendre comme dans la nuée obscure et lumineuse à la fois, à déchiffrer l'histoire sainte de nos vies, que certains déchirements, que d'abord nous lisons comme des signes de mort, mais ils sont, vus peut-être dans une autre lumière, signes de naissance, de genèse, de nouvelle naissance, que l'homme nouveau grandit. Très tôt dans ma vie, un verset de la première épître de Saint Jean s'est incrusté dans mon cœur avant même que je sache qu'un jour peut-être je serai prêtre. Il accompagne ma route dans la solitude habitée du célibat pour l'Évangile. Il me plaît d'espérer et de penser qu'il accompagne aussi les époux dont le cœur grandit dans l'alliance conjugale. Saint Jean écrit que c'est vrai dans sa première épître, « Dieu est plus grand que notre cœur. » Il faut beaucoup grandir, beaucoup de grandeur d'âme. C'est un don que le Seigneur fait. Et parce que le cœur de Jésus est si grand, Newman a vu juste sur cette croissance, être saint, c'est avoir beaucoup changé. Puisse le moment d'adoration qui vient maintenant, qui précédera notre Eucharistie aujourd'hui, faire grandir en nous la force d'aimer que le Seigneur y a mise. Mettez-vous à mon école, dit Jésus, car je suis doux et humble de cœur, et vous trouverez
le repos pour vos âmes. À la grâce de Dieu.

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2: Qu'as-tu à regarder la paille dans l'œil de ton frère, alors que la poutre qui est dans ton œil à toi, tu ne la remarques pas. Luc 6, 41.

comme chaque dimanche, les passages de la parole de Dieu, les lectures qui nous sont données à entendre sont riches de beaucoup d'enseignements. C'est Dieu qui nous parle, c'est Dieu qui veut toucher notre cœur en proportion de ce que nous sommes capables d'entendre et de comprendre. C'est un peu ce que disait l'Évangile aussi. Jérémie, Benjamin, vous avez préparé votre baptême depuis de longs mois déjà. Vous avez découvert un peu qui est Jésus, ce qu'il vous propose, ce qu'il veut vous donner, c'est-à-dire son amour. Et pour en parler, il utilise une comparaison. Alors, je ne sais pas si parmi nous, sans doute la plupart, en tout cas beaucoup d'entre nous, ont fait cette expérience, et peut-être que même Jérémie ou Benjamin, vous l'avez faite vous-même, de mettre des petites lentilles dans du coton. Et puis à Parme aussi, j'ai l'impression qu'il y a eu toute une opération jardinage. Vous avez semé, vous avez fait des petites boutures. Et donc, c'est cette image que Jésus prend aujourd'hui pour nous dire que cette vie qu'il nous donne, elle a à grandir et elle a à se déployer sans que voilà, nous y comprenions grand-chose. Cela se fait que l'on se lève, que l'on dorme. Seulement voilà. Jésus nous avertit, tout ce qui se passe sans que nous en ayons conscience, cela ne doit pas nous inquiéter, parce que nous pourrions penser que ça tarde, que les choses pourraient aller plus vite. Mais non, il nous promet d'être là, il nous promet d'être à nos côtés. C'est bien ce qu'il a dit à ses apôtres au jour de l'ascension. Je suis avec vous tous les jours, jusqu'à la fin du monde. Et pourtant, et là aussi peut-être que la plupart d'entre nous a eu ce sentiment ou cette impression que certains jours, nous avons du mal à y croire. Est-ce que Jésus est vraiment là? Est-ce que Dieu veille vraiment sur nous? Les informations à la télé, les journaux, tout ce qu'on peut entendre ici ou là, tout cela nous dit tellement le contraire. Alors oui, on peut s'interroger, se demander « Où es-tu, Seigneur ?» Quand on tue, un peu partout, quand des épidémies conduisent à des morts affreuses, quand il y a tant de gens affamés dans le monde. Eh bien ce cri de désespoir, d'incompréhension, c'était celui des habitants de Jérusalem, déportés en exil, loin de chez eux, ils sont complètement désemparés. Ce peuple choisi par Dieu semble voué à la destruction. Et c'est là que le prophète Ézéchiel intervient, lui qui assiste à la chute de son pays. Il annonce à son peuple que rien n'est perdu. Ce qui n'est qu'une minuscule bouture va germer, devenir un grand arbre. Ceux qui sont totalement brisés, Dieu les fera vivre merveilleusement. Et le prophète trouve les mots justes pour redonner courage et espérance à son peuple. La haine, la violence et le mal ne peuvent avoir le dernier mot. C'est l'amour qui triomphera. Eh bien, c'est aussi cette bonne nouvelle qui nous est donné d'entendre pour nous aujourd'hui. Rien ne doit ébranler notre foi au Dieu Sauveur. Nous allons être à nouveau témoins de ce cadeau, de ce don que Dieu veut faire dans le baptême, dans la communion, sans aucun mérite de notre part. Alors sans doute, Jérémie et Benjamin ont réfléchi. Ils se sont préparés, ils ont découvert aussi ce que Jésus, encore une fois, avait à leur dire. Mais il y a tout ce qu'il veut leur dire encore, tout ce qu'il veut réaliser en eux encore. Et ça, c'est son secret. Et c'est leur secret. Et puis, dans la deuxième lecture, saint Paul, il nous parle aussi de cette espérance. Vous le savez sans doute, les premiers chrétiens, dans les premières années de l'Église, il y a eu des persécutions.
L'apôtre Paul lui-même va rencontrer beaucoup de difficultés dans son ministère. Je ne sais pas si on arrive à s'imaginer ce qui pouvait se passer dans la tête ou dans le cœur de saint Paul. Parce que d'un côté, il quittait, on va dire, la religion de ses pères. Il passait aux yeux de ses co-religionnaires, des juifs, pour un traître, puisqu'il disait que maintenant c'était le Christ qu'il fallait suivre, alors que beaucoup n'acceptaient pas, en tout cas, de reconnaître en Jésus le Messie. Et donc il passe pour un traître aux yeux des juifs. Et puis, alors qu'il va vers les chrétiens se méfient de lui. Pourquoi ? Parce qu'il allait arrêter les chrétiens, les juifs devenus chrétiens, pour éviter que se perde la religion de ses pères. Voilà. Eh bien, Paul, il va être touché par Jésus, rejoint par Jésus, et au milieu de ses difficultés, passant pour un traître d'un côté, passant pour un ennemi de l'autre, eh bien, garder cette espérance. Car il a la ferme certitude qu'à travers tout cela, c'est la vraie vie qui est en train de germer. Alors sans doute, Jérémie, Benjamin, vous avez déjà reçu la vie que par vos parents, Dieu a voulu vous donner. Vous êtes bien vivant, on en sait quelque chose, patronage. Eh bien, cette vie que vous avez reçue, Dieu veut lui faire porter de plus beaux fruits encore, en vous faisant partager sa propre vie, la sienne, qui va grandir, qui va se développer. Comme une petite graine qui pousse, encore une fois, sans qu'on ait grand-chose à y faire, qu'on se lève ou qu'on dorme. Et puis Dieu vous donnera, Dieu nous donnera, frères et sœurs, c'est bien ce qu'affirme saint Paul, une récompense. Là aussi, c'est plus Jésus, mais c'est saint Paul qui prend la comparaison avec une course. Quand il y a une course, ben voilà, il y a le vainqueur qui remporte la course et qui reçoit des lauriers, qui reçoit une médaille. Eh bien, pour nous aussi, il y a cette promesse d'une couronne de gloire, si nous tenons jusqu'au bout, sans forcément arriver les premiers, en tout cas en tenant jusqu'au bout. Voilà encore une bonne nouvelle pour nous aujourd'hui. Si nous restons reliés au Christ, et c'est bien ce qui vous sera demandé tout à l'heure, Benjamin et Jérémie, c'est bien ce qui est demandé à chacun, chacune d'entre nous, frères et sœurs. Si nous restons reliés au Christ, rien ne peut nous séparer de son amour. Et puis enfin, il y a l'Évangile. L'Évangile où saint Marc s'adresse à des chrétiens désemparés. Il se pose la même question que nous pourrions nous poser, je l'évoquais tout à l'heure en commençant, dans ce monde où tout va si mal, et c'était déjà vrai à l'époque, où est-il notre Dieu ? Que sont devenues les promesses du Christ ? Comment garder la foi face à toute cette violence ? C'est le grand mystère du mal. Eh bien, saint Marc rappelle à ces chrétiens les paroles de Jésus autrefois, parlant de cette semence qui germe et grandit toute seule. Mais entre les semailles et la moisson, il y a beaucoup de temps. La récolte viendra, mais ce sera pour plus tard. Alors oui, notre Dieu peut paraître absent, mais son action est bien réelle, elle est discrète et efficace. Avec nos yeux, nos oreilles, nous pouvons savoir ce qui se passe dans le monde. Mais pour reconnaître l'action de Dieu, il y faut le regard de la foi. L'essentiel est invisible aux yeux. Alors vous vous souvenez peut-être de ce passage aussi où les disciples d'Emmaüs reconnaissent que Jésus est à leur côté quand il leur explique les Écritures et quand il partage avec eux le pain de la vie. Puissions-nous découvrir, frères et sœurs, si ça n'a pas déjà été le cas, que dans les pires épreuves, Dieu jamais ne nous abandonne. Alors nous serons un peu comme le paysan de la parabole. Les choses se passent sans que nous n'en sachions rien, sans que nous comprenions comment. Quand nous voyons la vie germer, c'est Dieu qui est là, c'est lui qui agit.
Un jour également, Jésus a dit qu'il était venu pour que tous les hommes aient la vie en abondance. Eh bien, vivre, c'est agir, mais aussi à certains moments, dormir. Alors oui, que nous dormions, que nous nous levions, la semence germe, porte du fruit. En attendant la moisson, il nous faut apprendre la patience et surtout la confiance. J'ai fait ce que je devais faire, pouvons-nous toujours dire cela, frères et sœurs? Mais quand nous le pouvons, j'ai fait ce que je devais faire à toi, Seigneur, de jouer. Tu m'as demandé de semer des graines d'amour, de justice, de paix, de réconciliation, mais c'est toi et toi seul qui donne à la semence de pousser et de donner du fruit. Amen.

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2: La coupe de bénédiction que nous bénissons, n'est-elle pas communion au sang du Christ ? 1 Corinthiens 10, 16.

0: Alors, aujourd'hui, je vais commenter un passage de Bible, parce que ce matin, notre frère nous a dit, oui, vous voulez renouveler l'alliance. Hier, je vous ai dit, mais êtes-vous disposé, avec la grâce de Dieu, à signer un chèque en blanc, à signer une feuille en blanc pour dire, Seigneur, fais ce que tu veux de ma vie. C'est ce que nous disons tous les jours avec notre Père. Que ta volonté soit faite, n'est-ce pas? À condition qu'il ne soit pas trop différente de la mienne, c'est ça. C'est la question du oui, virgule, mais... qu'est-ce que tu es en train de faire maintenant? Par où tu me fais passer? Et moi, je voulais aller de l'autre côté, tu commences à aller de l'autre côté, comment ça se fait? Et on freine. Alors, bien, maintenant, frère, on va voir. Vous avez reconnu, vous connaissez vos idoles? Chacun a Balaam, etc., tous ces trucs-là de l'Ancien Testament, la déesse de la fécondité, Astarte, et tout. Vous les connaissez, les vôtres? Une autre phrase, si vous voulez marquer, si vous voulez, hein. J'étais prof, c'est une déformation professionnelle, ça. Nous ne pouvons pas arriver à la maturation de la foi, donc à une foi mûre, et donc à la sainteté, si nous ne connaissons pas nos idoles, parce que suite au péché originel, notre cœur est divisé et chacun de nous penche vers quelque chose qui le fait dévier du chemin de Dieu. Le chemin de Dieu va tout droit vers la volonté de Dieu, c'est comme une flèche qui va vers une cible et la frappe au centre. Le péché, tu es attiré par l'autre côté, parce que notre, dit Saint Paul, je ne fais pas ce que je voudrais faire, je connais le bien, je connais la loi, je sais que cela c'est bon et cela c'est mal. Pour autant, quand je vais agir, je fais le mal que je ne voudrais pas faire, oui, et je ne fais pas le bien que je voudrais faire. Romains 7,14 jusqu'à la fin du chapitre. Ça signifie que le péché habite en moi. C'est pas moi qui le fais, mais... Et tu te confesses, tu vois, vraiment aujourd'hui, mon mari m'a vraiment, je l'aurais égorgé, tu te confesses, hein, et tu sors bien propre, confessé, tu vois ton mari qui t'a fait la cendre avec la cigarette là, et tu voudrais l'égorger encore une fois, c'est ça? Et ce carême, il y a, c'est beau là. Seigneur, pas de gâteau, et tu rentres à la maison, à nous par exemple, mais c'est clair, si nous voulons manger les gâteaux, c'est simple. Quand commence le carême, nos fidèles, qui nous aiment beaucoup, ils nous portent 4-5 gâteaux. Alors tu sais, le premier, tu le renonces. Le deuxième, tu l'es. Pour arriver au quatrième, c'est dur. Alors je prêche, écoutez, faites ce que vous voulez, congelez ces gâteaux, donnez-les-nous pour Pâques, parce que sinon, on n'arrive pas à faire un peu d'assaise. Alors maintenant, alors vous connaissez vos idoles ou non? Non? Bien, posez les questions. Parce que la vie n'est pas faite seulement de bonnes réponses, mais aussi surtout de bonnes questions. Bonnes questions. Alors, on va écouter une parole de Dieu, c'est Luc, pour revenir encore à notre film très chouette, hier Saint-François qui inaugure un camp de nudistes, après va chez son père, lui redonne l'habit, et l'évêque reste là, il vient de sortir du carême, qui avait bien mangé, c'est très bien. Maintenant, on va écouter cette parole, Luc 14, s'il vous plaît, si vous avez la Bible, c'est bien, ne l'ouvrez pas maintenant, foudroyé. Vous l'ouvrez après, cioè avant, écoutez bien la proclamation de la parole. Et ensuite, après, vous allez trafiquer là-dedans. C'est de verset 25 jusqu'à la fin du chapitre, et donc ça doit être 35. Alors, 14, Luc 14, virgule de 15, 25. Pardon, de 25 à 35 ou 34, fin du chapitre. Il y a des phrases choc. Donc, je vous invite à bien écouter.
1: Des foules nombreuses faisaient route avec lui et, se retournant, il leur dit « Si quelqu'un vient à moi sans haïr son père, sa mère, sa femme, ses enfants, ses frères, ses sœurs et jusqu'à sa propre vie, il ne peut être mon disciple. Quiconque ne porte pas sa croix et ne vient pas derrière moi ne peut être mon disciple. Qui de vous, en effet, s'il veut bâtir une tour, ne commence par s'asseoir pour calculer la dépense et voir s'il a de quoi aller jusqu'au bout. De peur que, s'il pose les fondations et ne peut achever, tous ceux qui le verront ne se mettent à se moquer de lui en disant « Voilà un homme qui a commencé de bâtir et il n'a pas pu achever. » Ou encore « Quel est le roi qui, partant faire la guerre à un autre roi, ne commencera pas par s'asseoir pour examiner s'il est capable, avec 10 000 hommes, de se porter à la rencontre de celui qui marche contre lui avec 20 000. Sinon, alors que l'autre est encore loin, il lui envoie une ambassade pour demander la paix. Ainsi donc, quiconque parmi vous ne renonce pas à tous ses biens ne peut être mon disciple. C'est donc une bonne chose que le sel. Mais si même le sel vient à s'affadir, avec quoi l'assaisonnera-t-on? Il n'est bon ni pour la terre, ni pour le fumier. On le jette dehors. Celui qui a des oreilles pour entendre, qu'il entende.
0: En fait, je commence par la fin. Hein. Et la fin dit exactement ça, très important. Hein. Celui qui a des oreilles pour entendre, qu'il entende. C'est Jésus dit à moi et à chacun d'entre vous, fais attention à comment tu entends, à comment tu écoutes. Car c'est le plus grand commandement, aimer Dieu de tout son cœur, son âme, son esprit, hein, prochain comme soi-même jusqu'à l'ennemi. Avant, ce n'est pas le premier. Hein. Le premier, écoute Israël. C'est le premier. Le premier commandement, écoute Israël, écoute bien ce que je te dis. Je t'ai dit que le discours des biens, pour un discours de sainteté, se fait dans ce chemin humain-là. Bien, maintenant, je te dis comment il faut y arriver, avec l'aide de l'Esprit Saint. Écoute bien. Parce que, en fait, devant ce passage-là, qui ne hait pas son père, sa mère, son fils, sa fille, voire sa propre vie, n'est pas digne de moi. Mais que veut-il dire? Alors, devant ces phrases un peu choc de l'Évangile, qui ne se dépossède de tous les biens, celui qui va bâtir une tour. Mais qu'est-ce que veut dire cela, une tour? Et la question du sel à la fin, c'est quoi? Pourquoi le sel à la fin? Ce sont des passages de l'Évangile qui sont un peu chocs. Ça nous intrigue et la tentation est petit à petit. Je définis cette attitude, une attitude soporifique. J'invente. C'est-à-dire, on ne le comprend pas, ça nous scandalise, mais nous avons peur de nous scandaliser. À petit, on dit, mais bon, Dieu est bon, écoute, c'est inutile de se tracasser, ça va, on continue à faire. Les biens, vabbè, quelques offrandes, il y a une catastrophe, allez, quelque chose de plus. Mais quand tu touches les biens, ça touche. Quand tu touches le portefeuille d'un bon chrétien, ça se voit quelque chose là. Le ministre de l'Office de l'Ordre franciscain séculier me disait, frère Midio, dans notre franciscain, hein, donc nous, la pauvreté, patati patata, on a discuté, on a fait 3 rencontres sur les biens où on s'est disputé et maintenant on a décidé de ne plus parler de l'argent parmi les franciscains. Chouette. Donc on ne discute plus. Après, il y a une tragédie, allez, 30 euros, 50 euros, 100 euros, fini la tragédie. On recommence comme auparavant. Oh, c'est bien d'envoyer quelque chose. Mais alors, allons au discours que Luc fait. Nous avons 2 attitudes devant une parole que nous ne comprenons pas. Matthieu 13, c'est simple. Je lis et je ne comprends pas. Ça arrive, non? Moi, ça m'arrive. Matthieu 13, 19, c'est la parabole du semeur. Il dit, quelqu'un entend-il la parole du royaume sans la comprendre? Virgule. Arrive le mauvais qui s'empare de ce qui a été semé dans le cœur de l'homme. Tu écoutes une parole, tu ne la comprends pas, tu regardes, le malin vient et vole la parole. Et s'il vole la parole, c'est comme le grain de blé, ça ne pousse pas. Mais nous avons l'attitude de Marie, que tout en ne comprenant pas quelque chose, ce que faisait ce fils-là, 12 ans, mais qu'est-ce que tu veux ici, je suis dans le temple, je suis dans la maison de mon père, pourquoi tu t'es préoccupé? Moi, ma mère, m'aurait gonflé de gifles. Quand c'est perdu au temple, si je lui avais répondu comme ça. Et Marie ne comprend pas. Mais il garde la parole, il garde les événements dans son cœur. L'Esprit expliquera. D'accord? Je vous invite à avoir cette attitude-là d'écoute comme Marie, même si vous ne comprenez pas au départ. Quelques traducteurs ont essayé un peu d'atténuer le choc de ce verbe haïr. Par exemple, de la Bible liturgique. Si vous lisez Luc 14, de la proclamation d'une eucharistie, vous trouverez des verbes, par exemple, « Celui qui préfère son père à sa mère à moi n'est pas digne de moi » ou « Celui qui ne m'aime pas plus que ça signifie, on traduit avec le verbe préféré ou aimer plus, aimer moins. Donc l'important, qu'on aime plus Dieu, plutôt un peu moins les parents, il faut les aimer. Mais en fait, beaucoup de traductions, c'est clair que la liturgie vient à la rencontre de personnes que, grosso modo, celles qui viennent à la messe, ne sont pas avec une grande, grande mentalité biblique. Et puisqu'on ne fait pas les homélies pendant la semaine, le dimanche, si tu fais 15 minutes, on râle, c'est difficile d'expliquer. Alors, la liturgie dit, évitons le choc. Mais le texte grec, le verbe misei, est haïr. Et ce qui est chouette, drôle, surprenant à vous, est que Luc, Dante Alighieri, le définit le scribe de la mansuétude du Christ. C'est des achats. Luc 15, les trois paraboles de la miséricorde, l'enfant prodigue, la brebis égarée, la drachme égarée, Zachée qui se convient, toutes les scènes du pardon. Luc est l'évangéliste de la miséricorde par excellence. C'est l'évangéliste des femmes. Comment ça se fait que Luc, qui est l'évangéliste de la miséricorde, il te gifle là ce verbe haïr vis-à-vis de ton père et ta mère, alors que c'est le premier des commandements qui concerne le prochain, car le quatrième commandement est le premier des commandements qui concerne le prochain. Les trois premiers concernent Dieu. Après, du quatrième, tu honoreras ton père et ta mère. Le cinquième, tu ne voleras pas. Le sixième, tu ne commettras pas d'adultère, etc. concerne le prochain. Donc, les parents sont les premiers prochains à aimer. Il y a un passage de Siracide qui est très, très important, non? Parce qu'il dit, j'espère ne pas me perdre. Oui, Siracide dit ça. Siracide 3 et suivant. Celui qui honore son père expie ses fautes. Qui honore son père expie ses fautes. Celui qui glorifie sa mère est comme quelqu'un qui amasse un trésor. C'est bon. Celui qui honore son père trouvera la joie dans ses enfants. Au jour de sa prière, il sera exaucé. Celui qui glorifie son père verra de longs jours. Et pourquoi Luc met le verbe haïr? Alors que si vous voyez le passage parallèle de Matthieu, qui parle du même sujet, Matthieu 10, 37, dit, Matthieu dit, « Qui aime son père ou sa mère plus que moi n'est pas digne de moi. » En fait, tous les deux disent la même chose. Matthieu dit, « Qui aime son père ou sa mère, son fils, sa fiancée, plus que moi n'est pas digne de moi. » Luc dit, « Qui ne hait pas son père n'est pas digne de moi. » En fait, il dit, tous les deux veulent dire que le royaume de Dieu... La fidélité à Dieu prime sur tout, même sur les affections les plus nobles. Et donc, celui qui hait son père et sa mère peut être mon disciple est parfaitement, selon Luc, cohérent avec le quatrième commandement qui dit d'honorer le père et la mère. Comment ça se fait? Alors, pourquoi Luc, disons franchement, si je vous dis, mais comment est ta relation avec le travail, avec l'affectivité, avec la famille et le travail. Bon. Matthieu, oh, comme tu aimes ton père, puisque Dieu, il dit bien, Matthieu, c'est l'évangile, mais on peut se cacher là-dedans. Par exemple, travail, je travaille, c'est mon devoir de chef de famille, il faut que je pourvoie, que je subvienne aux besoins de ma famille, donc ça fait partie de mon devoir d'État, et c'est vrai. Mais combien de personnes vivent pour travailler, au lieu de travailler pour vivre? Et vivre pour Dieu. Vous avez compris? Une chose est vivre pour travailler. Alors, vivre, c'est un moyen. Travailler, c'est l'idole. Une chose est travailler parce que, comme on dit, il faut travailler parce que, dit Saint Paul dans la lettre aux Thessaloniciens, qui ne veut pas travailler, qui ne mange pas non plus. Ils attendaient la parousie et se grattaient ici, ils sont travaillés. Mais vous n'avez rien compris. Qui ne veut pas travailler, qui ne mange pas non plus, dit Saint Paul. Donc il faut travailler. Problème est si la vie vient avant ou après le travail. Parce que tu peux mettre le travail à la place de Dieu. Mais avec l'excuse que c'est mon devoir d'État, on peut dire, hein? Et donc, c'est comme ça. Mais quand je te dis, il faut que tu aies ton travail, il faut que tu aies ta femme, tu ne comprends rien, mais tu es obligé de te poser la question. Parce que c'est frontal. Tu arrives un gifle comme ça et tu ne peux pas ne pas te poser la question. Mes relations avec l'affection, l'affectivité, avec la sexualité, le sont tombés, mais avec ma femme, mes enfants, mon fiancé, sont évangéliques ou non? Vous voyez, c'est pédagogique. Mais je crois que Luc utilise ce verbe haïr parce que quand je dis si tu préfères ton père et ta mère, tu n'es pas digne de moi, et donc si tu me préfères, tu es un bon disciple. En fait, ça signifie que j'aime mon père et c'est positif. C'est quelque chose de positif. Et puisque je l'aime moins que Dieu, c'est bien. Donc j'aime davantage Dieu, ce qui est bien, Dieu à la première place, et j'aime aussi mon père, un peu moins que Dieu, et donc c'est bien. Donc nous sommes dans ce cadre, dans le cadre de deux amours, de relations d'amour positives, toutes les deux. Mais, chers frères et sœurs, il peut se faire que quelquefois, cet amour n'est pas du tout un véritable amour, et c'est un faux amour. C'est pour cela que Luc dit, dans ce cas-là, il faut que tu aies. Je fais quelques exemples. Alors, je vous lis un passage que... Oh, tout d'abord, je vous lis Clément d'Alexandrie, c'est un père de l'Église. Parce qu'avant, je le disais, et quelqu'un m'avait critiqué. Après, j'ai trouvé Clément d'Alexandrie qui dit la même chose. Alors, maintenant, je me cours derrière lui. C'est un père de l'Église, quand même. Oh, dit, non qu'il nous soit ordonné ici de haïr et de fuir nos proches. Ce Dieu de paix qui nous demande de la tendresse pour nos ennemis, s'il nous dit d'aimer les ennemis, ben, d'autant plus me dira d'aimer mes proches. Et s'il faut aimer nos ennemis, combien plus, combien, à plus forte raison, devons-nous chérir nos parents? Et si nous devons haïr nos proches, il faut, en toute logique, concevoir une haine encore plus farouche à l'égard de son ennemi, de nos ennemis. Si je dois haïr mes parents, alors mes ennemis, je les étrangle tout de suite, dit notre cher Clément d'Alexandrie, 3e siècle. Ces maximes se détruiraient-elles? Non, bien sûr, elles ne se détruisent pas, tant s'en faut. Ces deux règles procèdent d'un esprit commun et concourent à un même effet. On peut haïr son père, on peut haïr son père, et chérir son ennemi. Ne point se venger de celui-ci, l'ennemi, et préférer le Christ à celui-là. La première maxime brise net la haine et la volonté de vengeance. La seconde empêche, vers les parents, une déférence outrée pour la famille qui nuirait au salut. Une question de salut, hein? Et il ajoute, faites attention à cette phrase, « Si votre père était impie, ou votre fils, ou votre frère, et gêné les progrès de votre foi, et vous barrez le chemin de l'éternité, ne vivez pas auprès de lui, brisez votre bonne entente. » Et il conclut, si la famille de chair veut détourner de la foi un des siens, il dit, haïssez-la en esprit. C'est chouette parce que haïssez-la en esprit. Donc ça signifie qu'il y a une haïr spirituelle qui est évangélique et une haïr charnelle qui est justement anti-évangélique. Un exemple. Écoutez bien. Je vous raconte l'histoire de Perpétue. Connaissez, nous fêtons dans le calendrier romain l'histoire, le martyr de Perpétue et de Félicité. Félicité, c'est la servante. Perpétue, un jeune de Carthage. Nous sommes 7 mars, le martyr 203. C'est une patricienne, donc c'est mariée avec un noble des Romains. Donc, fait partie d'une famille aisée, noble, mais elle devient chrétienne et elle est accusée. Et au poste de police, maintenant je veux lire le récit qu'elle-même a écrit. Jusqu'au martyr. En fait, elle a un bébé, un tout petit bébé. Félicité, la servante, accouche de la prison. Encore, ces personnes-là doivent recevoir le baptême. J'oublie quelque chose que j'ai écrit. Ce sont des catéchumènes, en fait. Ce ne sont pas des héros insensibles. Tous restent très humains. Perpétue est très inquiète pour son enfant. Il l'allaite encore, il ne la passe vrai. Félicité crie de douleur à la naissance de son bébé. Saturus, un chrétien assez costaud, a peur de l'ours, parce qu'ils seront condamnés à être dévorés par les fauves. C'est ça le cadre. Mais ils sont pleins de joie au moment de mourir pour le Christ. Elle a environ 22 ans, Perpétue. Je vous lis son autobiographie, qui est écrite en prison. Au commissariat de police, nous sommes avec les hommes qui nous ont arrêtés. Mon père me parle pour essayer de me faire changer d'avis, car il m'aime beaucoup. Il fait donc tout ce qu'il peut pour que j'abandonne ma foi. Je lui dis, père, tu vois ce récipient par terre, par exemple, ou cette jarre ou autre chose? Il me répond, oui, je le vois. Et alors je lui dis, est-ce que tu peux donner à ces objets un autre nom? Il me répond, non. Je continue, eh bien, pour moi, c'est pareil. Je ne peux pas me donner un nom différent de ce que je suis, c'est-à-dire chrétienne. En entendant cela, mon père est très en colère. Il se jette sur moi comme pour m'arracher les yeux. Mais il se contente de me faire mal. Ses idées l'ont vaincu. Elles viennent de l'esprit mauvais. Pendant plusieurs jours, je ne le vois plus. Je remercie Dieu parce que j'ai moins de peine quand il n'est pas là. C'est pendant ces quelques jours que nous sommes baptisés. L'esprit me pousse à demander une seule chose. Le jour de mon baptême, la force de résister physiquement aux souffrances. Quelques jours après, donc ils étaient au commissariat, quelques jours après, on nous conduit en prison. J'ai très peur, parce que je n'ai jamais été dans un endroit aussi noir. Quelle dure journée. Quelques jours après, les gens disent que nous allons paraître devant les juges. Aussitôt, mon père arrive très vite de la ville, bouleversé de tristesse. Il monte sur l'estrade, près de moi, pour me faire changer d'avis. Il me dit, « Ma fille, aie pitié de mes cheveux blancs. Aie pitié de ton père, si tu me trouves encore digne de m'appeler ton père. Tu as pu devenir une femme parce que j'ai pris soin de toi. » Très humain, hein? Très noble. « Je t'aimais plus que tous tes frères. Alors maintenant, ne permets pas que les gens se moquent de moi. Regarde tes frères, regarde ta mère et ta tante, regarde ton fils, il lui montre, pas encore sevré. Il ne pourra vivre sans toi. Aucun de nous ne pourra plus parler librement si on te torture. » Il parle ainsi parce qu'il est mon père et il m'aime. Il embrasse mes mains, il se jette à mes pieds en pleurant. Il est tellement triste qu'il ne dit plus « ma fille », mais « madame ». Toute ma famille est fière de mon martyr. Lui seul est triste et je le plains. Il n'est pas chrétien, son père. Je le console en disant « quand on nous jugera, il arrivera ce que Dieu voudra. Tu le sais bien, notre vie ne dépend pas de nous, mais elle est dans les mains de Dieu. » Quand mon père me quitte, il est très malheureux. Et notre jour, nous sommes en train de déjeuner. Soudain, on vient nous chercher pour nous interroger. Nous arrivons sur la place de la ville. Les gens des quartiers voisins la prennent et une très grande foule se rassemble. Nous montons sur l'estrade. C'est le procès. On interroge d'abord les autres prisonniers qui sont avec moi. Chacun dit « Je suis chrétien ». Quand mon tour arrive, mon père est là, avec mon fils. Il me tire vers lui en disant, « Aie pitié de ton fils. » Le juge Ilaranus me dit, « Pense aux cheveux blancs de ton père, pense à ton fils, encore si petit. Offre le sacrifice pour le salut de l'empereur. » Je lui réponds, « Je ne le ferai pas. » Ilaranus demande, « Est-ce que tu es chrétienne ?»« Oui, je suis chrétienne. » Mon père est monté près de moi pour me faire changer d'avis. Ilaranus donne l'ordre de le chasser et on le frappe avec un bâton. Il me semble que c'est moi qui ai reçu ce coup. J'ai de la peine pour mon père qui est âgé et malheureux. Nous sommes pleins de joie et nous redescendons en prison. Perpétue mourra quelques jours plus tard, tué par une vache furieuse. Avant de mourir, elle dira à son frère et à une autre catéchumène, « Restez solides de la foi, aimez-vous les uns les autres, ne tombez pas à cause de nos souffrances. » Tout en comprenant maintenant la citation humaine, l'amour du Père, un ver perpétu, un véritable amour, on comprend, hein, renie ta foi. Et la haine, entre guillemets, de perpétu vis-à-vis de son Père, cette apparente haine, est haine ou amour chrétien, évangélique. Il s'agit de voir dans quelle perspective nous nous situons, frère. Mais je ne voudrais pas non plus, en citant un passage, oulala, de l'Église, des martyrs de l'Église ancienne, dire bah, c'est trop beau ça. Et je vous fais quelques exemples plus terre à terre, mais j'espère clairs. Un jour, j'étais en Italie en vacances. Quand je raconte des anecdotes, j'ajoute quelque chose de changé.

Russe. À cause de quoi? De l'héritage, chers frères et sœurs. Et donc, un accusait l'autre, une ferme, un HLM en ville, ou une maison en ville, une autre une ferme à restructurer de la campagne, etc. Et l'un accusait l'autre de tricher, de le partage des biens. Donc, je vous passe les détails. Et donc, tout le discours était assaisonné d'insultes et de grand amour chrétien, fraternel. Vous imaginez les parents qui étaient là? Pouvoir de l'argent. Ils venaient de la messe de Pâques, où nous fêtons la résurrection de Jésus-Christ, qui a vaincu la mort, et donc je peux même perdre quelque chose de l'héritage, parce que je n'ai pas peur de mourir. Mais faut-il voir à quel degré nous suivons le vrai Dieu? Quelques mois plus tard, je le rencontre, je ne vais pas trop souvent en Italie, hein, donc, et je rencontre seulement lui qui me raconte l'histoire. Merci. Ah, ça va mieux? Ouais. Ah oui, donc je viens savoir qui a repris le travail. Un agence d'immobilier, comme ça, vu que les enfants se disputaient à cause de l'héritage, qu'ils n'avaient pas trop d'argent à leur laisser, ils s'étaient remis à travailler pour leur laisser, afin qu'ils ne se disputent plus, un héritage un peu plus important. C'est dommage qu'après, ils n'avaient plus le temps de prier. C'est un amour paternel. Il le fait pourquoi? Parce que de la peine de ce qui s'était passé, il voulait laisser quelque chose de plus. Il le faisait pour aimer ses enfants et pour se faire aimer par eux. Mais nous sommes de la tromperie généralisée là. Parce que le problème n'est pas l'argent dont eux, je les connais, n'avaient absolument pas besoin pour vivre dignement. Le problème est l'attachement idolâtre à l'argent. Si tu continues à prier, au lieu de faire encore plus de fric pour les faire rester dans leurs mensonges, dans leurs tromperies, si tu continues à prier, mais prie pour la conversion de tes enfants, toi et ta femme, que la Vierge t'écoute, pour qu'ils choisissent le vrai Dieu. Si tu pries pour leur conversion, tu travailles pour leur salut éternel, pour le royaume de Dieu. Et qu'est-ce que j'en fais de 50 000 euros en plus si tu te trompes de Dieu? Et ton fils, pour l'aimer en Dieu. Car ce n'est pas un véritable amour, celui-là. Et les fils, aidez votre argent et haïssez votre père, parce que vous l'obligez lui-même à se pervertir pour arriver derrière votre envie d'argent. Je répète, ils n'avaient pas besoin de cet argent, ils sont suffisamment riches, hein, soyez tranquilles. Alors, là, il ne s'agit pas, j'aime davantage Jésus et j'aime un peu moins mon fils. Parce que ici, ce n'est pas un véritable amour. Tu te trompes. Des jeunes, non? Par exemple, c'est au niveau affectif. Combien? Quelquefois, ça m'a. Comme ça, quand j'écoute des personnes, je dis, mais. Oh, c'est clair, on peut tomber amoureux. Nous tous, nous sommes tombés amoureux. Moi aussi, j'étais fiancé avant d'entrer au couvent. C'était très bien. Je remercie le Seigneur d'avoir fait cette expérience. Et le jour du 14 février, quand Saint-Méthode et Saint-Cyril. Cyril, la méthode, oui. Moi, je fête Saint-Valentin. Vous savez pourquoi? Pour tout ce qui souffre à cause de l'amour. Je dis ce jour-là, méthode, Cyril, la méthode, ça va très bien, mais je veux prier pour tous les fiancés, pour tous ceux qui en ont marre, ceux qui ont pris beaucoup de gifles, etc. Parce que quelquefois, on souffre à cause de nos manques de vérité, après, on s'embarque dans des situations impossibles. Oh, combien de fois, au niveau de la chasteté avant le mariage? C'est très bien. Mais je l'aime, il faut que je lui. Il faut que je fasse l'amour avec lui, parce que sinon, ce n'est pas un véritable amour. Et je dis, écoute chérie, que ce soit homme ou femme, tu peux dire à ton fiancé, ton copain, même à ton mari, je te donne ma vie, tu peux. Parce que aimez-vous les uns les autres, ce n'est, oui. Mais dire à ton fiancé, tu aimes ma vie, tu te trompes. Parce que seulement le Christ est ta vie. Tu es en train d'idolâtrer un homme qui ne pourra jamais te rendre heureuse. Parce que ton désir, qui est au plus profond de ton cœur, réclame l'infini. Après, tu divorces parce que tu verras que celui-là ne comblera pas ton cœur. Ne vous faites pas d'illusions. Vous mariez, vous le savez très bien. N'est-ce pas? Eh ouais, pourquoi vous riez? Au début, on pense qu'elle, à moi, chacun, mais c'est fusionnel, c'est comme ça. Après, Dieu nous, la réalité nous désenchante et petit à petit, on commence à aimer. Ma femme en Dieu, ah, c'est chouette. Je vous donne notre exemple, non? Cela, c'est vocationnel. Alors, une fille entre au monastère de clôture. Son père, un bon catho quand même, un bon catho vraiment, hein, qui n'acceptait pas la question. Je ne sais pas quelle foi il a, mais on peut comprendre, mais pas partager. Hein.
Une chose, c'est comprendre, une chose, c'est être

D'accord. Toutes les fois qu'elle allait rendre visite à sa fille au monastère, vous vivez de Providence, vous vivez sous le dos de la société, il faut travailler, il faut bosser. Donc à la fin, sa sœur menaçait le suicide, sa sœur cadette menaçait. À la fin, cette fille est sortie du monastère de clôture. Pas de problème. Mais ce père a aimé sa fille, et cette fille, en sortant, a aimé sa sœur et son père. Et ton père, pour l'aimer en Dieu, aimer Dieu à la première place. Tu es ton fiancé et ton fiancé, si tu demandes de faire l'amour avant le mariage. Je ne fais pas la morale pour la morale. Hein. Il y a derrière beaucoup de choses derrière. Je n'ai pas le temps. Parce que ce faisant, tu mets cet homme à la place de Dieu qui en fait une idole. Bien sûr, il faut se marier à l'église après parce que Dieu doit nous aider. Chouette. Donc Dieu, de but, devient le moyen. Après, une autre, après je termine, je vais de l'avant, l'évangile est plus long. Alors, je vais, une fois, je suis invité dans une école, Cato, avec des ados pour donner mon témoignage. Et avec moi, il y avait une fille qui s'était fait confirmer, elle était une recommençante, donc elle s'était convertie à 24 ans, donc elle avait reçu le baptême, la confirmation, et racontait, c'est très chouette. Et avec moi, un couple. Ce couple venait de se marier à l'église, et donc ils l'ont invité pour témoigner de cet événement qui est beau. Chapeau, pas de problème. Mais j'étais un peu surpris quand j'ai écouté un peu ce qui s'était passé. Donc, elle était catho, pratiquante, lui pas du tout. Et par souci d'amour, de la tolérance, elle est allée vivre ensemble avec lui 9 ans, sans être mariée. Bien sûr, après, quand on vit ensemble, on ne ramasse pas tout le temps les marguerites. Peut-être, de temps en temps, on fait l'amour, non? Comment ça? Ça peut arriver. Et donc, elle, patiemment, a attendu que lui se convertisse. Et lui, en comprenant cet amour, cette femme, donc lui est justifié, il ne sait pas. Et donc, à la fin, il s'est décidé de se marier à l'église, tout en ne se convertissant pas. Donc, et ça va bien, s'ils ne sont pas dans un discours de vérité, de clarté, ben oh. Mais cette fille a aimé, mais et ton fiancé pour un seul péché mortel, 9 ans de péché mortel, pourquoi? Pour donner la priorité à ton fiancé? Ou après la miséricorde pour tous, frère, on peut se tromper de la vie, mais c'est la vérité qui nous rend libres. Et ce qui est plus horrifiant, cela c'était appelé comme témoignage devant nos ados, comme exemple d'amour et de la tolérance. Donc le message est clair. Chérie, vous savez, maintenant, je suis assistant d'un groupe de fillettes. Vous savez les fillettes, je parle aux femmes, mais les hommes le savent très bien, ces choses-là. À 15 ans, on tombe amoureux tous les 15 jours. Si, peut-être 10. Comme il m'a regardé aujourd'hui. Mais c'est comme ça, on tombe amoureux, c'est simple. Donc chérie, vous tombez amoureuse, soyez tranquille, mais vous pouvez faire l'amour avec lui, après lui, enfin, après 9-10 ans, tu t'épouseras à l'église. Hein. C'est cela le message que passe. Et Jésus dirait, et ton fiancé, pour l'aimer en Dieu. Mais il me quitte, mais qui est ton Dieu? Il ne faut pas arriver forcément à perpétuer félicité, hein. C'est plein. Comprenez alors pourquoi Luc parle de haïr et pas de préférer ou aimer moins, aimer plus. Non, Dieu sait très bien que nous pouvons tomber dans ce truc-là. Sans haïr jusqu'à sa propre vie. Parce que cela peut-être quelquefois c'est plus facile de le comprendre parce que tous nous avons nos projets et nous voudrions en quelque sorte faire, après nous demandons, comme je disais hier, l'aide à Dieu. Qui nous aide pour ce que nous avons décidé. Alors, après un petit peu, on se rend compte qu'on triche un petit peu, qu'on doit faire la volonté de Dieu et pas notre projet. Et c'est un peu difficile. En fait, Dieu te dit, et ton projet? Parce que dans ton projet, sans moi, il n'y a pas de salut. Car le but de la vie, frères et sœurs, n'est pas la réalisation de soi, c'est le don de soi, c'est autre chose. Et si on se met d'accord sur cela, c'est clair. Moi, je ne m'émerveille pas des divorces. Moi, je m'émerveille de ceux qui ne divorcent pas. Quand je parlais avec une femme alors, qui dansait, c'est très bien, dansait avec son mari. C'est très bien. Maintenant, elle a élevé 4 enfants, 5, je ne sais pas. Et la crise après les 40 ans, comme ça, elle veut retourner danser pour Dieu, mais son mari est un peu jaloux. Donc, il faudra peut-être
que dois-je faire? Elle a levé l'alliance, la main là, maintenant, le choc des enfants, parce que tu m'étouffes. Et moi, je dis, je ne te réponds pas à la question, si c'est bien que tu ailles danser ou non, parce qu'elle dit qu'elle le fait pour Dieu. Mais toi, tu t'es mis cela devant la parole de Dieu et as prié longtemps. Parce que fais attention, qu'ici, tu crées une faille, que le démon est en train de créer, il en profitera bien. Si vous vous trompez en quelque chose, vous allez, après avoir passé 20 ans, 25 ans de mariage, vous allez tous les deux vous casser la figure. C'est un besoin psychologique, normal, hein, on peut comprendre. J'ai dit la même chose au mari qui était là. Mais tu écoutes la parole de Dieu, vous mettez en vérité, vous avez fait une retraite pour discerner. Peut-être, ça peut se faire, cette danse, dans un cadre où on ne met pas en risque un mariage. Sinon, tu es en train de chercher toi-même. Et c'est inutile que tu aies élevé 4, 5 enfants pendant 20 ans, si après ils m'ont dit, oh, maintenant, j'en ai marre, et je veux ma vie. Mais qui perd sa vie, la retrouvera, et qui veut se la garder, la perdra. Donc, fais attention. Fais attention, je ne dis pas que cette femme ne doit pas danser. Mais vous savez quelle est l'idole? L'idole peut être quelque chose de bon. Parce que haïr sa mère et son père, un commandement, c'est quelque chose de bon. Sa fiancée, c'est bon. Le mariage, c'est bon. Le travail, c'est bon. Il ne faut pas paresser. Le problème est s'il y a un attachement désordonné. Que signifie un attachement désordonné idolâtre? Signifie qu'il n'est pas ordonné au but de la vie, qui est l'amour, qui présuppose un mystère pascal où tu es continuellement appelé à mourir pour naître. Le démon te dit que tu vas mourir pour crever. Dieu te dit, mais je te fais passer à travers cette porte étroite. C'est parce que je veux dilater ton cœur dans l'amour. Je ne m'amuse pas à permettre des épreuves. Alors, si Internet, c'est la même chose, on peut évangéliser. Mais après, quand tu veux me dire, oui, j'avais commencé un chemin de prière, mais maintenant, Internet est en train de me bouffer. Oui, tu es en train de te bouffer, oui. Ben, tu rentres à la maison, tu as prié? Non. Mais avant Internet, tu vas prier, non? Vous voyez, discours subtil, aimer plus, aimer moins, préférer, haïr. Parce que haïr te met devant. Attends, peut-être que je suis en train de me tromper, oui ou non? Ce que haïr ne signifie pas. Je vous donne quelques exemples parce qu'après 20 ans de ministère d'écoute, je vois qu'il peut y avoir, à cause de, pas seulement de péché, mais aussi de blessures, des mauvaises interprétations. Par exemple, une fois, j'accompagnais en retraite une fille. Je donne des retraites, ben stop. Et à un certain moment, je le hais, je te le déteste. Quand tu étais mort, je me suis réjoui, disait cette fille, 27, 28 ans. Cela à l'égard de son père. En fait, cette fille qui était née, donc cet homme avait sûrement de grands problèmes, ce n'est pas à nous de juger, mais jamais un câlin. Jamais avoir pris cette fillette, me raconter des scènes. À 4 ans, tu l'as mis sous les genoux. Le père est le premier homme d'une fille. Une caresse, tu es belle, ma chérie, oh, tu reviens du travail, tu te l'embrasses, mais Seigneur Jésus, après quelquefois on s'énerve, mais rien, jamais. C'est clair qu'à la fin, la haine s'était accumulée. Vous comprenez que dans un accompagnement, je suis tenu à prendre en compte cette situation, cette haine, mais je ne peux pas la canoniser. Par contre, c'est à travers un patient cheminement de prière qui doit aboutir à un pardon qu'on obtient la guérison. Et cette fille, ce passage l'a fait. Alors, si haïssait son père, c'est clair, je ne me mets pas à faire le moraliste, mais non, tu sais, ce n'est pas bon que tu n'aies pas, que tu aies ton père, c'est toujours ton père, c'est inutile. Ça culpabilise, ça ne sert à rien. Écoute bien, fais-lui cracher tout ce qu'il y a là-dedans. Et après, il dit, écoute, maintenant, on va voir. Tu arrives à demander à Jésus son cœur pour pardonner ton père, parce que je sais que ça crie dedans, tu n'arrives pas. Mais tu peux demander à Jésus s'il te prête son cœur. Ça se fait petit à petit. Quand je suis parti de la maison, moi j'avais la maison aménagée, j'étais en train de me marier 6 mois avant. Donc vous imaginez, mes parents avec ma fiancée, déjà faisaient partie de la famille, tout était préparé. Et pas moi, mais le Seigneur a tout cassé. Qu'il est méchant cet homme pour laisser la fiancée, ce n'est pas cela. Le Seigneur a tout cassé. C'est le choc de ma famille. C'était prof de musique, j'avais le titre, j'avais la fiancée, tout prêt pour donner à mes parents des enfants. Tout est beau. Hein? Mais Dieu ne voulait pas cela. Et donc, devant mon père et ma mère, j'ai dû les, entre guillemets, haïr pour suivre le chemin que Dieu avait ouvert devant moi. Mais ça ne signifie pas que je les ai giflés quand même.
quand je suis parti. Ma mère pleurait, d'accord. Mais après la première messe, pleurait, mais de joie. Donc après, ils ont changé d'attitude. Donc c'est clair que ce n'est pas « et ton père, ta mère hein. ». Je me rappelle quand j'ai eu, mon père me disait, « Mais écoute, mais nous commençons à vieillir, mais si tu es quitté avec cette fiancée-là, peut-être. » Il disait ma mère, « Maintenant, je comprends parce que les frères, les prêtres défroquent. » Ça se dit comme ça en France, non? Parce que tu n'es pas amoureuse, tu n'as pas la vocation, c'est une déception d'amour. Et moi, j'ai écouté toutes ces choses-là, mais c'est lui qui guide l'histoire, pas moi. Donc, pensez de toutes les couleurs. Je vais prier en paroisse avec un groupe qui ne hait pas son père, sa mère. D'accord. Donc, tout droit, je suis entré assise. Vous avez compris un peu la question de haïr ou non? Son père a quitté sa mère, et ce garçon se sent coupable. À la naissance, le père a quitté la mère. Donc le petit, c'est ma faute. Il se déteste. Ce n'est pas cela, un haïr que Dieu veut. Je vais de l'avant. Et donc, se charger de la croix, je vais de l'avant. Et donc, qui donc? Alors, si le but de la vie chrétienne est arriver à donner la vie, à aimer, jusqu'à aimer l'ennemi, c'est là la sanctification qui après a une fécondité pour l'évangélisation, Jésus fait un exemple pour nous faire comprendre. Qui d'entre vous, en effet, s'il veut bâtir une tour, ne commence par s'asseoir pour calculer la dépense et voir s'il a de quoi aller jusqu'au bout? Ou encore, quel est le roi qui, partant faire la guerre, un autre roi, ne commencera pas par s'asseoir pour examiner s'il est capable, avec 10 000 hommes, de se porter à la rencontre de celui qui marche contre lui avec 20 000? Deux exemples de guerre. Hein? Si tu bâtis une tour, calcule la dépense. Faites-dire, vous êtes convaincus que vous êtes tous appelés à être saints? C'est un peu faible. Ça va un peu mieux. La tour, si vous lisez un ouvrage de l'Église ancienne, le pasteur d'Hermas, la tour est l'Église. Ah, François, répare mon Église qui tombe en ruine. Hein? Donc, bâtir la tour signifie en même temps bâtir sa propre sainteté, sanctification, et bâtir l'Église. Alors, Jésus te dit, tu venais prémonial, tu es vraiment un bon mec, hein? Très bien. Tu sais que tu appelles être saint? Oui. Tu sais que la sainteté, c'est ça. Tu t'es assis pour calculer? Si tu y arrives, calcule! Sinon, tu risques de ne pas y arriver. Et tu sais ce qui se passe? Les autres se moqueront de toi. C'est ça qu'il dit. Ou encore, si tu vas bâtir une tour, tu arrives à finir? S'il y a de quoi aller jusqu'au bout, parce que l'amour est jusqu'au bout. Et si tu vas contre un roi qui a 20 000 guerriers et tu as seulement 10 000 soldats, tu arrives, tu as calculé si tu peux gagner. Sinon, il vaut mieux de faire une ambassade de paix. Mais le problème, frère, ici, n'est pas question de qui a plus de militaires. Parce que si vous lisez le livre des juges, Gédéon, par exemple, il y a les Madianites qui attaquent. Gédéon appelle, parce que Dieu le lui dit, beaucoup d'Israélites des 12 tribus et sont 30 000. Jésus lui dit, écoute, Jésus, il ne s'est pas encore incarné. Il lui dit, écoute, Gédéon, ils sont trop nombreux. Si je te fais gagner, eux, ils penseront que c'est parce qu'ils sont 30 000 qu'ils ont gagné. Non, il faut éliminer un petit peu. Donc, je vous passe les détails. On arrive à 10 000. Gédéon, 10 000, c'est encore trop nombreux. Ils arrivent à 300 contre une grande armée. Donc, le problème n'est pas si on a beaucoup de militaires, mais si tu as Dieu dans ta vie, chérie. Prends les moyens. Qu'est-ce qu'il veut dire, Jésus? Écoute, tu te prépares à faire cette tour, mais... Et il dit, de peur que s'il pose les fondations et ne peut achever, tous ceux qui le verront ne se mettent à se moquer de lui en disant, voilà un homme qui a commencé de bâtir et n'a pu achever. Alors tu arrives à ton bureau de travail, tu as parlé de Jésus-Christ, de l'Emmanuel, patati et patata. C'est très bien, tu essaies de le convertir. Après, il y a l'héritage, tu ne supportes pas ton voisin. Il y a un truc, tu disais, voilà le chrétien. Et il te casse. Oh, il se moque de toi. Calcule si tu as de quoi aller jusqu'au bout de ce chemin de sainteté. Et en fait, quel est le discours au fond? Jésus te dit aujourd'hui, si tu as des idoles, tu n'y arriveras pas jusqu'au bout. Parce que jusqu'au bout, seulement moi, je peux te le donner. Tu veux devenir saint? C'est impossible, frère, à nos forces humaines de devenir des saints. Avec notre moi, jouisseur, dominateur, casse-pied, orgueilleux.
C'est pour ça que je l'ai dit, il y a un groupe, au début c'est tout féerique, c'est beau, après celui-là, un petit groupe, le truc, celui-là je le déteste, celui-là je m'en fiche totalement, celui-là, on est comme ça. À la fin, petit à petit, Dieu, avec sa parole et les événements de notre vie, avec les prochains qu'il nous fait rencontrer, qui sont des authentiques paroles de Dieu pour nous, il nous désaliène complètement et il nous met devant le pied du mur. Et moi je vois que je n'arrive pas à aimer celui qui me détruit, celui qui me tue. Et quelquefois, c'est mon confrère qui veut devenir saint lui aussi. Il n'est pas un païen. Il n'est pas méchant. Mais si tu savais comment ça me tue, sa façon de faire. Parce que jusqu'à présent, j'ai voulu toujours commander. Et il m'arrive un casse-pied que lui aussi veut toujours commander. Jésus te dit, écoute, si tu n'es pas ton père, ta mère, ton fils, ta fille, voire ta famille, ton travail. Vous avez compris ce que je veux dire maintenant. Au sens idolâtre. Parce qu'après, il faut travailler. Il ne faut pas divorcer. C'est bien de se marier, c'est un sacrement. Préoccupe-toi de ton enfant, c'est très bien. Le problème est qui est sur qui je repose ma vie, ma confiance. Ce n'est pas ma femme. Parce que si je mets Dieu en premier, je reçois de lui l'amour pour aimer de façon gratuite ma femme, même sans que ça me gonfle. Et les femmes peuvent dire autant. Oh, c'est enregistré ça? J'espère qu'il ne va pas en radio, mais d'accord, c'est un italien qui parle, ça va passer. C'est un peu rustre l'italien, il ne connaît pas le français. C'est très bien, merci. Alors, si je mets avant tout Dieu, je reçois de lui la grâce et l'amour pour aimer ma femme comme elle est. Parce que vous le savez que nous sommes tous des grands fachos, non? Parce que ma femme ne fait pas ce que je dis, parce que mon mari ne fait pas ce que je dis. Ben, nous sommes le critère de vérité, bien sûr, ma femme doit changer. Vous savez pourquoi? Parce que ma femme doit changer. Parce qu'en fait, pour s'entendre, moi, je ne veux pas du tout changer, et c'est elle qui doit changer, c'est simple. C'est simple. Mon frère de communauté, dans le groupe de les maisonnées, quand je vois mon péché, puisque je n'arrive pas à aimer l'ennemi, il faut que l'ennemi ne soit plus ennemi. Convertis-toi, aime-moi, et donc on va d'accord. Donc, tu te convertis, moi, je peux même ne pas me convertir. C'est ça que nous voulons. On est des grands fachos. Change. Dommage que tous disent la même chose et après, à la fin, on se gifle. Alors dit, si tu ne te détaches pas d'un attachement idolâtre, je parle. Idolâtre au travail, aux relations affectives, ma femme, mon mari, aux enfants, aux biens matériels, aux propriétaires, aux entreprises, à l'argent. Balle, c'est ça, hein? C'est ça. Et alors ce mari que laissait le week-end, un grand matelot, marin, et il a son bateau et laisse tout le week-end sa femme à la maison avec les enfants. C'est bien, c'est très bien. Il s'est marié avec le bateau, en fait. Sa femme... Après, chacun se fait son amant à la fin, non? Qui est l'homme et qui est le bateau? Oh! Mais avant, on va à la messe. Peut-être cet homme n'a pas compris que derrière ce bateau, il y a vraiment le veau d'or qu'Israël s'est bâti en cours de route dans le désert en allant vers la terre promise. Et chacun son Isaac a coupé, vous le savez, qui est un chef de file parmi les idoles, une principale, qui guide toutes les autres. C'est pour cela, cher frère, je te dis, demande d'avoir une claire vision de ta réalité, où ton péché d'origine, mon péché d'origine, vers quelle idole il me pousse. Qui veut commander à tout prix? Qui la sexualité? Qui veut les frics? Chacun ses trucs. Hein? Donc, Dieu te dit, si tu n'es pas toutes ces choses-là, si tu ne te dépossèdes pas de tous les biens, et là c'est matériel, ou après je vous dis, ce qu'est le détachement encore. Hein? Je vous fais mariner un petit peu. Demain, quatre paroles de Dieu, je vous explique, pas une heure et demie chacun. Hein? À une heure et demie, j'essaie de faire quatre paroles de Dieu et je vous parle du détachement aussi, pour les vivre de façon libre. Et Jésus termine avec une phrase qui dirait, mais qu'est-ce que c'est? C'est de la gastronomie? Ça tombe quoi? À la fin de tout ce discours, Jésus dit, c'est donc une bonne chose que le sel. Mais si le sel vient s'affadir, avec quoi l'assaisonnera-t-on? Il n'est bon ni pour la terre, ni pour le fumier. On le jette dehors. C'est-à-dire que si tu ne vis pas ces conditions-là avec l'aide de l'esprit qui te travaille dernièrement, tu n'arriveras pas à être le sel de la terre, la lumière du monde, ce qui fait l'Église sacrement pour que tous les hommes soient sauvés. Et nous affadissons et nous sommes prêts pour être
piétiner. Si Dieu n'est pas premier, on ne peut pas devenir le sel de la terre. Et ceux qui sont fades resteront fades et ils se perdent. Et je dis à nos ados qui viennent chez nous, moi c'est très bien chez un frère, mais toi qui as eu deux parents cathos, bien élevés, légers à magie, peut-être par démoniaque, tout cela, et alors tu me dis quel est le mérite que toi et moi nous avons par rapport à un pauvre Christ d'ado en banlieue avec une femme qui bat le trottoir et un père alcoolique. Tu m'expliques quel est notre mérite. Et ils ne sont pas des enfants de Dieu quand le pape dit allez dans les banlieues géographiques, non. Comme je voudrais la pauvreté au sens plus large, une église pauvre pour les pauvres. Quand il disait 89 brebis sont dehors, ne sont pas dedans. Et nous, prêtres, nous, on, ne vous découragez pas, hein, on risque de caresser toujours le même brebis et du sens du poil. Peu importe si les autres se suicident après. Oh, faites attention, frère, je ne veux pas vous culpabiliser. C'est ça. Parce que Dieu, c'est ça la bonne nouvelle, a le pouvoir de me faire vivre ces conditions et de me faire aller jusqu'au bout de ce chemin de la vie de l'esprit pour que je sois un homme vraiment libre et rempli d'amour. C'est ça la bonne nouvelle, frère. Parce que quand nous a peur de se convertir, c'est parce que c'est toujours que j'ai peur de la mort. Pourquoi je divorce à 40 ans? Parce que ma femme me tue. C'est la peur de mourir. Vous pensez qu'avec la deuxième femme, il sera content? Le Christ est vainqueur. Il a ressuscité. Il a vaincu la mort. Il a cassé la gueule aux démons. Il m'a pardonné de tous mes péchés. Il est prêt à me pardonner à tout moment. Ayez confiance. Dans la maison de mon père, il y a beaucoup de place. Sinon, je vous l'aurais dit, vous pensez que c'est anodin que vous soyez ici. Dieu est en train de vous appeler à être guéri, converti. Dieu veut vous saler. Transformez votre vie pour être des témoins de l'amour. Quand vous lisez, par exemple, le traité de la dévotion à la Vierge Marie de Saint-Louis Grignon, Marie Grignon de Montfort, tous les apôtres des derniers temps. C'est maintenant, avec cette société de fragile, parce que cette société, avec tout ce qu'il a fait de se détourner de Dieu, s'est fragilisée complètement. On fait de plus en plus de prières de guérison. Et jusqu'il y a 20 ans, la guérison, c'était l'extrême-onction. On attendait qu'il crève, après, Seigneur Jésus, on est un peu en retard. Hein? De cette société qui s'éloignait de Dieu, Dieu est en train de choisir ses saints, de se les former. Regardez Ézéchiel, c'est beau. Quand Ézéchiel 47, je suis en train de finir. Hein. À un certain moment, il me fit voir un cimetière d'ossements desséchés. Parce qu'Israël, nous sommes morts, il n'y avait que des cadavres, des ossements, rien. Dit le prophète, mais pourront-ils vivre? Seigneur, tu le sais, prophétise. Prendre Ézéchiel 17, s'il te plaît, 37. Si après, ce n'est pas 37, regarde 47. Je n'ai pas besoin d'une femme, mais d'un secrétaire, oui, vraiment, c'est très bien. Alors, et prophétise à l'esprit. Et je prophétise, revis. Et petit à petit, les ossements commencent à se remettre les unes à la poste de l'autre. Mais il y a des squelettes. Mais pourront-ils revivre? Mais prophétise à l'esprit. Et commence à venir la chair, la viande, les nerfs, les muscles. Il n'est pas encore. Mais prophétise! Ils se remettent debout, vivants. Elle dit à Ézéchiel, une grande, immense armée. Le jour de manif, je suis arrivé en France il y a 20 ans, 19 ans, presque 20 ans. J'étais dans le sud. Carcassonne, c'est plus dur qu'ici. Hein. C'est l'Aude, je disais pour rigoler, église Qatar. J'espère que... C'est vraiment un peu dur. Quand je suis arrivé à Cholet, c'est la Vendée là à côté, donc c'est autre. J'ai vu deux Frances différentes. Mais c'est vrai que quand je voyais tous, parce qu'on portait un habit, les prêtres nous regardaient comme si on était des martiens. Donc, non, c'est normal. Je ne suis pas tradit, sois tranquille. Je ne suis pas intégré, je suis un franciscain, tout simplement. Si après tu ne veux pas porter l'habit, ne porte pas l'habit. Pourtant que tu n'ailles pas en slip, pour moi ça me va bien. Fais comme Dieu. Et tous avaient honte. On a fait la première mission porte à porte. On a mis le Saint-Sacrement de l'Église. Tous à prier. Les petites vieilles, il n'y avait que petites vieilles au début. Tout à prier. Hein. On s'occupe de vos enfants, de vos petits-enfants. Vous priez et nous allons missionner porte à porte. Porte à porte, porte à porte. Rien vraiment. Seigneur Jésus, quel désastre ici. Bien. Après 20 ans,
Je vais, comme beaucoup d'entre vous, à Paris pour la manif. Et je vois ce peuple de petits, de jeunes couples. Mais c'était beau. À part de quelqu'un exagéré qui n'a rien à faire avec la foi, qui a fait un peu de bruit, qui a cassé un peu de choses à la police, mais sans débord, sans faire. Et j'ai loué Dieu, Seigneur, vraiment l'Esprit de Dieu a préparé ce peuple. Et ce peuple est en train de naître, de grandir. Et beaucoup qui sont anti-cathos, je ne fais pas un discours politique, ils commencent à trembler. Ils ont peur de ce peuple qui se lève. Et c'est l'Esprit de Dieu qui est en train de le faire. Ayez confiance, frère. Dieu nous guide vers l'impossible. L'impossible de l'amour. Et notre vie a vraiment un sens, sinon ça ne sert à rien cette vie. Vos enfants, c'est parce que Dieu vous les a donnés et un dessein merveilleux sur eux. Merveilleux. Oui, il y a le ministère pascal. La porte est étroite, c'est vrai. Mais il n'y a pas l'esprit. Il ne pourvoit pas en toutes choses. Ce Dieu, le paradis n'existe pas, la gloire éternelle n'existe pas, frère. Réveillons-nous. Je pense que j'ai fini et je finis avec la dernière conclusion. Hier, je vous avais invité, qui était présent, je ne sais pas si vous l'avez fait ou non, et je vous ai dit, est-ce que vous voulez renouveler votre alliance avec Dieu et signer ce feuille en blanc, ce chèque en blanc, pas encore économique, hein, mais Seigneur, tu fais ce que tu veux. Et c'est chouette parce que quand les brûlés qui m'ont appelé pour faire ce carrefour m'ont dit qu'il fallait demander, faire un geste à la fin, j'ai pensé à Josué 24, c'est-à-dire la première lecture de ce matin. Je ne savais pas que ce samedi-ci, j'étais en Angleterre, il y a un mois, je ne savais pas que la liturgie prévoyait Josué 24. Et c'est chouette parce que Josué dit ils sont presque à la fin de la conquête de la terre promise. Donc c'est la deuxième génération de ceux qui sont purifiés dans le désert et qui commencent à gagner. Et donc ils sont là, ils ont presque gagné tout, presque. Et Josué, qu'est-ce qu'il dit? Ce que je vous ai dit hier. Veux-tu donner ta vie à Dieu? Maintenant, à toi, hein, personnellement. Toi, une fois que si c'est vrai que tu as vu toutes les merveilles de Dieu dans ton histoire, tu veux donner ta vie à Dieu? Pour qu'il en fasse ce qu'il veut, te sanctifie, et après t'emplie, t'emploie pour rebâtir l'Église, pour que, frère, c'est toujours le même discours, pour que tous soient sauvés. Et je vous ai dit, ne culpabilisez pas si vous n'arrivez pas à signer. Mais au moins, tu prends conscience qu'encore, il ne t'est pas donné. Et qu'est-ce que je fais? Ben, si tu veux, tu te mets à genoux et tu le demandes. Seigneur, tu me fais signer ce chèque. Est-ce que tu me fais signer ce feuille en blanc de façon que tu puisses y écrire tout ce que tu veux? Pour ma vie, ma femme, mes enfants, ma vocation, pour qui est célibataire, ma fille, future femme ou non? Bien. Si il y a quelqu'un qui a signé, levez les mains. Une, deux, toujours des femmes. Hein? Les hommes sont pas timides. Oh, ce n'est pas encore une grande, immense armée. Il y a encore trop d'ossements desséchés. Bien, alors, à vous tous, quand vous l'aurez tous signé, dans quelques jours, je suis sûr que la grâce de Dieu, maintenant vous allez vous confesser, vous recevrez une fleuve de grâce qui vous foudroie et vous allez tous signer ce papier. Moi, je ne suis pas là, vous êtes libre de faire ce que vous voulez. Le jour où vous arrivez à signer ce papier blanc, moi, rappelez-vous de ce que je demande à ceux qui l'ont déjà fait. Alors, je te dis, tu as signé, maintenant, une autre question. Est-ce que tu connais tes idoles? Parce que l'idole m'amène toujours au péché et le péché m'amène à la mort. Et quand Dieu dit qu'un Dieu jaloux, ce n'est pas, entre nous, la jalousie a une connotation négative. C'est-à-dire, oh, dans le couple, mon mari est un petit peu jaloux de moi, ça fait plaisir à une femme, non? C'est pas vrai, les femmes? Ton mari est un petit peu jaloux, ça signifie qu'il m'aime. Si c'est trop, ça agace. Mais normalement, la jalousie a une connotation négative, non? De le côté de Dieu, il n'y a rien de négatif. C'est-à-dire, Dieu est jaloux pour nous, pour notre bien, parce qu'il sait que si je vais derrière les idoles m'amènent au péché, à la mort et à la mort éternelle. Et Dieu ne veut pas que nous nous perdions, même pas une seule brebis. Quand Dieu est jaloux pour nous, pour notre bien, pas pour lui. Ce n'est pas qu'il a peur de me perdre parce qu'après lui, pauvre et malheureux. Non,
parce que moi, je suis malheureux. Et alors, je te dis, commence à compter. En fait, ce n'est pas un discours moraliste, c'est un discours de vérité. Comme est la relation avec mes parents, mais n'allez pas les égorger, les pauvres. Aimez-les. Après, voyez qu'il y a quel attachement désordonné, tu rectifies avec l'aide de la prière. Avec mon fiancé, avec le travail, avec mon ordinateur, Internet, avec ça, avec ça, avec ça. Hein? Quelles sont mes idoles? C'est-à-dire les faux dieux vers qui le démon, mon vieil homme et l'esprit du monde me poussent pour aller tromper Dieu. Il faut bien prendre conscience, parce que c'est eux le véritable ennemi de le combat spirituel. L'ennemi n'est jamais le prochain, parce que le prochain, il faut l'aimer. Il y a trois ennemis de le combat spirituel. L'esprit du monde. Satan, vous savez quel est le pire? Mon moi, simple. Mon vieil homme. Alors frère, essayez de découvrir quelles sont vos idoles, parce qu'ils veulent vous tromper et vous faire égarer. Et si tu, dans le combat spirituel, tu te trompes d'ennemis, tu ne gagnes pas la guerre.

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2: Personne ne connaît le Fils sinon le Père, et personne ne connaît le Père sinon le Fils, et celui à qui le Fils veut le révéler. Matthieu 11, 27.

Bonjour à tous. Voilà, vous êtes en forme. Très bien. Alors, le thème de ce matin, c'est d'ailleurs le titre aussi d'un de mes livres, si vous êtes intéressé, « Les mots qui blessent, la parole qui guérit », avec un grand P, « La parole qui guérit ». Le pouvoir des mots, c'est impressionnant. Nous grandissons avec des mots. L'homme devient ce qu'il entend, il devient verbe. Et il y a, de Jean-Paul Sartre, le philosophe, ce livre « Les mots », où il décrit comment, dans sa famille, inséré dans un milieu bourgeois, il a grandi avec une direction qu'on voulait lui donner, prisonnier, blindé de mots, une direction très bourgeoise, avec une façon d'être déjà préfabriquée, téléguidée, et comment, à un moment donné, il a brisé ce blindage, ces mots, pour se trouver qui il était, pour entendre qui il était. Le pouvoir des mots de tous les jours, le pouvoir des mots depuis la toute petite enfance qui nous a parfois préfabriqués, qui ont fait que nous avons parfois grandi penchés, vous savez, comme la tour de Pise, hein, mais c'est une œuvre d'art, la tour de Pise. Alors, s'il y en a qui ont grandi penchés, dites-vous que vous êtes une œuvre d'art. Donc, il y a encore moyen de se laisser visiter par la parole d'un autre. Le pouvoir des mots. Vous vous levez le matin, quelqu'un réussit à vous lancer une parole, un mot piquant, vous êtes bouleversé pour toute la journée, selon le mot. Puis vous savez comment ça se passe, le mot extérieur va engendrer d'autres mots dans notre tête, puis ça tourne, ça tourne, ça tourne, ça tourne. Pourquoi il m'a dit ça, mais pourquoi? Et ça tourne toute la journée, et puis on se rend compte le soir, paf, ça éclate. Puis l'autre de vous dire, mais t'as pas compris, c'est pas ça que je voulais te dire, je voulais te dire, ah bon, oh mince, j'ai raté une journée à cause de ce mot qui a provoqué des mots, M-A-U-X. Par ailleurs, une parole contraire peut ensoleiller toute votre journée. C'est Saint Bernard de Clairvaux qui disait, nous ne connaîtrons jamais le cheminement d'une parole dans un cœur humain. Entendu, proféré, le pouvoir des mots qui peut tuer, enfermer. Y a-t-il une parole d'origine divine, bien sûr, qui peut faire basculer ces mots, et ces mots, M-A-U-X, est-ce qu'y a-t-il une parole suffisamment forte qui puisse faire basculer ces mots et les rejeter pour y mettre la paix, une parole intérieure qui guérit. C'est la parole de l'Évangile, c'est la parole du Christ. Nous avons dans les Évangiles cette parole extraordinaire, je vous le disais lundi, cette bombe à construction massive qui peut guérir, soulever des individus, chasser des esprits négatifs, chasser des pensées négatives. C'est impressionnant cette parole, si on la médite, je ne parle pas du texte, je parle de ce texte quand on va derrière le texte, dans cette parole divine qui nous dit quelque chose au-delà des mots, qui se fait chair de notre chair, qui vient nous rejoindre jusque dans nos blessures les plus profondes, dont la porte d'entrée c'est notre faiblesse. Pourquoi je dis notre faiblesse? La porte d'entrée de Dieu c'est notre faiblesse, parce que quand on est faible, c'est le seul endroit, c'est le seul moment où on ne gère plus rien du tout. Quand on est fort, on gère tout. Donc le Seigneur est là, il frappe, il attend le petit moment de faiblesse, la rupture de la hanche de Jacob pour entrer dans nos vies et faire du nouveau. La faiblesse, c'est la porte d'entrée au Seigneur. Le désespoir, c'est la porte d'entrée au diable. Alors ne pas confondre faiblesse et désespoir. La faiblesse crie vers le Seigneur, cherche la parole, alors que ces mots nous font mal, tandis que le désespoir regarde vers le bas. Et c'est la porte ouverte à Satan. Nous ne saurons jamais le cheminement d'une parole dans un cœur d'homme. La parole de Jésus, nous dit l'Évangile, qui a une autorité impressionnante. Pourquoi les gens s'ouvrent à la parole de Jésus? Eux qui disent qu'ils parlent avec autorité, non pas comme les scribes et les pharisiens. Parce que les gens du savoir parfois, les gens du pouvoir, les gens de l'avoir, utilisent leur statut pour soumettre les gens, pour les mettre à leurs bottes.
Ils ne se mettent pas à leur niveau, ils ne se font pas tout petits et ils font fuir les gens. Ou alors ils se soumettent parce qu'ils n'ont pas le choix. Quand Jésus parle, on sent qu'il aime les gens. C'est toute la différence. Tu pourras m'avoir, mais tu n'auras jamais mon cœur si tu me soumets. Jésus, c'est le contraire. Je veux ton cœur, je veux entrer dans ton cœur. Et je suis venu pour te dire combien le Père t'aime. Alors les cœurs s'ouvrent. Jésus est proche des petits, des faibles, des beaux. Les cœurs s'ouvrent tout de suite et sa parole peut entrer pour relever, guérir, pardonner, redonner une vie, bousculer ces mots qui font mal. Ces mots qui nous sont construits, penchés. Moi, je me souviens quand j'étais séminariste et même jeune prêtre, j'étais tellement, tellement insécure, tellement peu de confiance en moi-même. Vous savez, quand on a un jeune prêtre en paroisse, mon Dieu, que c'est compliqué, on se retrouve soudainement devant des foules, on doit prendre la parole, il y a une autorité, et moi, je paniquais complètement. Quand j'étais tout jeune prêtre, je n'osais pas parler aux foules. J'étais complètement paniqué. Et durant mon séminaire aussi, et il y a une parole qui m'a soutenu, qui m'a aidé, qui a bousculé ses peurs. C'était la parole qu'on trouve en Jérémie 1, quand Dieu appelle le prophète Jérémie à être son porte-parole, et Jérémie de répondre, et là je me retrouve, même encore aujourd'hui, il n'y a qu'à me regarder, « Seigneur, je ne suis qu'un enfant. » Je ne sais même pas parler. Pourquoi moi ? Je me souviens, j'étais tout jeune prêtre, je brassais des revues au fond de l'église, et il y a un monsieur qui entre, j'avais mon aube, il m'a pris pour le servant de messe, puis il me dit, « Dis donc, jeune homme, quand vient le prêtre ?» Le prêtre, c'est moi. « Ah bon, oh, excusez-moi, monsieur l'abbé. » Bon, c'est drôle, hein. J'étais vraiment... Et j'avais peur. Et cette parole de Jérémie, ne dis pas je suis un enfant. Je mets en toi mes paroles. Tu iras vers ceux que je t'enverrai. Tu diras ce que je t'ordonnerai de dire. Je serai avec toi pour te délivrer. Ne crains pas en leur présence. Je ferai de toi une muraille de bronze. Vous savez, quand on a conscience de sa fragilité, de sa faiblesse, et qu'on peut se bâtir non plus sur ses peurs qui font mal, mais sur une parole qui nous rejoint, qui nous porte, qui devient un fondement. Alors on peut construire, même, on peut grandir, même pencher. Qu'importe, on est tous un peu penchés. On est tous un peu penchés. Au commencement, on était chef-d'œuvre de création. Puis il y a quelque chose qui a, il y avait une bulle quelque part. Ben, le Seigneur a repris tout ça et il a fait de nous des chefs-d'œuvre de miséricorde. Nous sommes tous des chefs-d'œuvre de miséricorde, parce que nous sommes tous des êtres blessés, pécheurs, nous sommes des chefs-d'œuvre de miséricorde. Nous pouvons nous bâtir sur cette certitude, nous pouvons nous bâtir sur cette parole de miséricorde. Puis il y a eu un deuxième temps, ça c'était 2 ans après mon ordination sacerdotale, je me suis converti, c'est pas mal, hein ? Je me suis converti 2 ans après mon ordination sacerdotale. Ben, ça arrive, j'étais tellement insécure et c'était durant une retraite devant le Saint-Sacrement et je voyais toute la fragilité de l'hostie, ma propre fragilité. Et j'ai vu soudain comme une puissante lumière, une force qui émanait de l'hostie. Ça a été le cadeau de toute ma vie. Ça a été le déclenchement du ministère que j'ai vécu par la suite, que je vis aujourd'hui. Et dans cette fragilité de l'hostie, dans cette pauvreté de Dieu qui venait à moi, j'entendais dire « Pourquoi veux-tu toujours faire ? Pourquoi veux-tu toujours prier ?» Et c'était une époque d'église, il fallait réussir, on était condamné à réussir, et puis un curé, il doit savoir animer, il doit savoir chanter, il doit savoir rejoindre les jeunes, les ados, les personnes âgées, enfin, il doit savoir administrer, mais c'est de la folie. Et moi, je ne savais pas grand-chose. Et j'entendais cette parole, « Pourquoi veux-tu toujours faire ? Laisse-toi faire. Laisse-toi aimer. » Mais enfin, Seigneur, je ne sais pas comment faire. Je n'ai pas appris ça comme ça. En théologie, je n'ai pas appris ça comme ça. Mais je ne sais pas comment est-ce qu'il faut faire. Mais c'est impossible, je disais. Et cette parole reprenait. Et c'était Marie qui me visitait. La tendresse de Dieu. Le sacrement de la tendresse de Dieu. Qui me disait, rien n'est impossible à Dieu. Rien n'est impossible à Dieu. Crois, fais confiance. Et c'était un combat toute la nuit devant ce sacré
sacré Saint-Sacrement. À la fin, je lâchais prise et je revoyais la scène de Jésus avec Pierre, Jean 21, après sa trahison. Simon, fils de Jonas. J'aime beaucoup cette parole parce que Jésus s'adresse à son humanité. Simon, toi l'homme que tu es, fragile, toi qui as peur. Simon, fils de Jonas, m'aimes-tu plus que ceci? Et je comprends, m'aimes-tu plus que tout cela? Pas seulement ceci, des personnes, m'aimes-tu plus que ta vie passée? M'aimes-tu plus que tes peurs? M'aimes-tu plus que tes trahisons? Mais enfin, Seigneur, tu sais que je ne peux t'aimer qu'un peu, je ne prétends pas t'aimer comme je prétendais donner ma vie pour toi il y a de cela 3 jours. Qu'importe, sois le berger de mes brebis. Extraordinaire. Le Seigneur venait me chercher dans ma toute faiblesse pour être le berger de ses brebis. Et je réalisais par la suite qu'un pasteur, un prêtre, il doit faire l'expérience de l'agneau immolé pour être pasteur. Sinon, il ne va pas comprendre les gens. Sinon, il va les juger. Il va les enfermer dans des textes, dans je ne sais quelle doctrine, je ne sais quelle vérité conceptualisée. C'est pas ça l'Évangile. L'Évangile, c'est la toute faiblesse qui rencontre une autre toute faiblesse. C'est un frère de chair et de sang qui dit à l'autre, je veux marcher avec toi, je veux te rejoindre là où tu es, je veux te conduire vers le Seigneur, je veux te conduire vers la miséricorde. Et il faut passer parfois par plein de blessures, faire l'expérience de l'agneau immolé pour comprendre les autres, pour être pasteur. Sinon, on va toujours apparaître en supérieur. Moi, je sais. Moi, j'ai réponse à tout. Moi, j'ai étudié la théologie. Moi, je sais tout. Moi, je sais ce que toi, t'as besoin et qu'est-ce que t'en sais. Il n'y a que Dieu qui sait. La parole qui guérit. La parole. Et je me réclame de cette parole qui n'est pas la mienne. Je me réclame de cette parole qui veut toucher les cœurs, qui veut rejoindre les milieux les plus éloignés de l'Église. Parce que j'aime ces milieux, parce que j'aime ces frères-là, parce que j'aime ces sœurs-là. La parole qui remet debout, la parole qui guérit. Si les mots peuvent blesser des personnes, ces mots, lorsqu'ils deviennent des discours, lorsqu'ils deviennent des idéologies, vont enfermer toute une société, toute une culture. Pas seulement une personne, pas seulement un individu. Je veux juste vous faire comprendre combien les mots ne saisissent pas le réel tel qu'il est. Combien les mots dénaturent le réel. Et nous savons combien les idéologies ont dénaturé le réel. Je pense au marxisme, je pense au capitalisme. Prenez toutes les idéologies où on pense avoir trouvé la vérité et qui s'éloignent du réel. Voilà. Les mots qui enferment, les mots de notre Occident devenus des idéologies qui enferment l'humanité, qui enferment leur société. Et j'aimerais juste distinguer 2 idéologies essentielles, celle de la liberté. Tu es libre, tu fais ce que tu veux, tu fais ce que tu veux, plus de point de repère, plus de lieu où objectiver ma vie, plus de conseils à demander, la vérité elle est en toi, fais ce que tu veux. Et cette liberté qui conduit à des impasses, qui conduit à des frustrations, qui conduit à se bâtir des paradis artificiels, qui conduit à se dire qu'il faut vivre sa vie aujourd'hui et être heureux aujourd'hui avec les moyens que moi seul je veux me donner, mais lorsque ces paradis artificiels s'écroulent, il ne reste plus rien. Lorsque l'autre devient sur mon chemin un obstacle, une contradiction, une contrariété à ce que moi je veux, comme paradis artificiel, alors là Sartre avait raison, l'enfer c'est les autres. L'enfer c'est les autres, dit-il. Et cette pseudo-liberté conduit à l'enfer, cet enfer qui est les autres. Et finalement je peux passer toute une vie à rechercher ces paradis. Mais c'est l'impasse, c'est la première idéologie qui est terrible, qui a évacué Dieu. Parce que le nez collé sur moi, il n'y a plus que moi. Il n'y a plus de Dieu depuis ce fameux « je pense donc je suis » où j'évalue le réel à partir de ce que je pense, de ce que je ressens. Et on est exactement dans cette idéologie aujourd'hui, sans Dieu, alors que l'homme est fait pour Dieu, alors que nous avons en nous l'ADN de Dieu, si j'ose dire ainsi. La 2e idéologie, c'est l'économie.
C'est l'économie qui a rendu notre société esclave de tant de besoins que l'on doit se créer pour être à la hauteur. Cette économie dont l'idéologie s'est préparée il y a des siècles en arrière, je pense par exemple au siècle des Lumières, où l'on a voulu évacuer Dieu pour mettre l'homme au centre, et l'homme était devenu la divinité. Mais loin de Dieu, l'homme perd l'orient, il est désorienté, il perd la lumière, l'orient de sa vie, et petit à petit, l'homme, lorsqu'il est Dieu, va se rechercher soi-même, et on a assisté à ce glissement de l'exclusion, de l'évacuation de l'homme au profit de l'économie. Et c'est l'économie qui dirige tout. Est pris, est considéré, est engagé. Je pense notamment à la jeunesse, celui, celle qui est le plus brillant, qui réussit à atteindre des objectifs, qui est au service de ce rouage économique, une pièce bien huilée qui doit tourner avec les autres rouages, mais de manière robotique et qui n'a plus de cœur. L'humain enchaîné à la glèbe de l'économie et qui souffre, qui va rechercher à sa manière également d'autres paradis artificiels dans les dépendances, les drogues, la pornographie et tout ce qui s'ensuit parce que l'homme a besoin de respirer. C'est oublier que l'essentiel de la vie, c'est l'amour. Et dans cette société bien huilée, qui ne recherche que le profit dans tous les domaines, l'amour n'existe plus. Et l'homme, bardé de certitude, de pouvoir et d'avoir, est un homme seul. Est un homme qui, comme nous le montre dans le mythe de Sisyphe, ne fait que rouler toute la journée une pierre qui est lourde au sommet d'une colline. Il faut tous les matins recommencer à rouler sa bosse, à rouler sa vie pour atteindre les objectifs, sinon vous êtes rejeté, sinon vous êtes licencié. Deux idéologies où on ne tient plus compte de l'humain. Je me souviens, quand j'étais curé de paroisse, j'organisais des voyages dans le tiers-monde avec les jeunes de la paroisse où j'étais, et je me rendais compte que face à la misère, ils ont eu la chance de travailler dans les mouroirs de Mère Teresa à Calcutta, je me rendais compte que des jeunes asociaux chez nous, qui étaient en marge parce qu'ils avaient pas, correspondaient pas aux critères de l'économie, ben, ils étaient exclus et arrivés dans les mouroirs de Mère Teresa. C'était ces jeunes-là qui trouvaient les gestes, les mots pour rejoindre ces miséreux, ces gens couchés sur des matelas, qui se mouraient, qui souffraient, une main qu'ils prenaient, qu'ils caressaient, des mots qu'ils fredonnaient comme une musique. Et ces jeunes découvraient que s'ils étaient exclus sous nos latitudes économiques, ils découvraient qu'ils avaient un cœur, qu'ils avaient quelque chose à donner à notre société, qu'on crève de ne plus donner, qu'on crève de ne plus recevoir, mais eux se découvraient ainsi. Ils avaient ces capacités d'aimer, de faire vivre, c'est cela. Une société esclave d'idéologie, il y a un texte, un épisode qui moi m'a fort éclairé, c'est Exode du chapitre 1 à 4, vous savez, l'esclavage d'Égypte. Ce qui est terrible dans l'esclavage, ce n'est pas l'esclavage, c'est de ne plus être conscient qu'on est esclave. Et alors on ne cherche pas à se libérer. Sommes-nous conscients de nos esclavages? Si oui, on veut chercher à se libérer. Mais notre société occidentale est-elle encore consciente de ces esclavages, de cet esclave lié à la glèbe de l'avoir, du pouvoir, de la puissance? Est-elle consciente de ses esclavages? Le peuple d'Israël, c'est ça. Il oublie même Israël, le fort de Dieu, le fort comme Dieu qui l'habitait. Ce sont les Hébreux, ce sont les va-nu-pieds dont les mots les ont liés à une condition à laquelle ils se sont soumis sans se poser de questions. Tu es esclave, tu es né esclave, tu demeures esclave et tu mourras esclave. Les mots qui brisent, les mots qui endorment, les mots qui englobent toute une société qui l'anesthésie. Et il y a quelqu'un, une conscience enfin qui apparaît, c'est Moïse. Moïse, c'est la conscience qui réalise qu'il y a de l'esclavage et ce sont ses frères. Alors qu'est-ce qu'il fait? Il se met en colère dans un premier temps, il veut libérer ses frères par la violence, il tue un soldat égyptien, il veut séparer des frères qui ne sont plus frères parce qu'on est dans la concurrence, dans la peur des coups, dans la volonté de plaire au chef. Et Moïse est rejeté par ses frères parce qu'on lui dit « Mais qu'est-ce que tu fais là? Tu as déjà tué un soldat égyptien, tu n'as plus qu'à fuir. » Moïse est complètement désespéré, il fuit dans le désert. Ce n'est pas par la violence qu'on change une société,
Ce n'est pas par le désespoir non plus. C'est en cherchant la parole d'un autre, la parole de Dieu. Et Moïse chemine dans le désert et il va sur la colline, l'Horeb. Il y a ce buisson qui brûle, ce buisson qui est ce peuple qui souffre, ce buisson embrasé de l'amour d'un autre, de cet amour qui va émettre et donner une parole nouvelle, forte, neuve. Alors Moïse enlève ses sandales, il faut que ses pieds nus foulent cette terre nue qui vibre des cris, des coups et des souffrances de ses frères. Notre religion, vous savez, ce n'est pas une religion dans les nuages, c'est une religion de la terre. On doit sentir vibrer notre terre, vibrer les angoisses de l'humanité, pieds nus, en présence du divin, en présence du feu, en présence du sacré, en présence du Saint-Sacrement. Et il y a ce buisson qui est le peuple et que Dieu ne détruit pas, mais c'est un feu ardent, c'est un feu jaloux, parce que Dieu est jaloux, parce que son peuple est vendu à quelqu'un d'autre et c'est son peuple, ce sont ses enfants. C'est un feu ardent, c'est un feu d'amour, c'est un feu jaloux qui veut briser ceux qui ont volé ses propres enfants hier, aujourd'hui, comme demain. Et cette parole, Moïse, j'ai vu la misère de mon peuple, j'ai entendu ses cris et je suis descendu pour le délivrer. Toi, tu seras mon porte-parole. N'aie pas peur en la présence de Pharaon. N'aie pas peur en ce maître. Je serai avec toi, je mettrai sur tes lèvres ma parole. Et vous avez vu dans le livre d'Exode, combien la parole ouvre des chemins jusqu'à ouvrir un chemin à travers la mer. Sa parole, lorsqu'on l'accueille, elle est toute puissante. Quand je contemple le Saint-Sacrement, c'est la même chose. Ce n'est pas du piétisme, l'adoration. Qu'est-ce que je vois? Je vois tous mes frères qui souffrent, qui sont rejoints, toute la création. Je la vois, elle est là. Je vois les nouvelles du 20h. Je vois tout ce qui s'est passé aujourd'hui. Je vois le monde en s'incarnant, le Verbe.

parole, dans le Saint-Sacrement, ce buisson ardent qui me remet debout. Je vois, je contemple en filigrane la victoire de Dieu sur toutes les puissances du monde. Et je me sens investi de cette parole que je vais porter au milieu de mes frères, moi, chacun selon ses états de vie. Ça ne veut pas dire forcément des paroles exprimées, ça peut être un geste, une attitude humble au milieu de mes frères. Et là, Dieu passe, mais je ne sais comment. Je n'ai pas pu m'empêcher de faire le lien entre le buisson ardent, le Saint-Sacrement, et ce qui nous a été déjà évoqué lundi matin par le père Richard, hein, c'est ça, sur l'incendie de Notre-Dame. Il y a un lien que je vois entre le buisson ardent, l'Eucharistie, et l'incendie de Notre-Dame. À la fois, ce feu d'amour du Seigneur pour ses enfants, qui veut embraser son Église, c'est aussi un feu jaloux, qui veut détruire le mal, qui vient redire à son Église, à elle la première, de se convertir pour que son amour ne nous dévore pas. C'est la jalousie de Dieu que je voyais s'exprimer dans cet incendie de Notre-Dame. C'est tout un symbole, c'est un avertissement. Dieu est un feu ardent, Dieu détruit le mal, Dieu est un Dieu jaloux. Il y a comme ce lien entre les deux, l'amour ardent, la jalousie de Dieu, je dirais même la colère de Dieu. La colère de Dieu ne s'exerce pas contre l'homme, mais contre tous ceux qui entravent l'homme, contre tous ceux qui rendent l'homme esclave. Réveillons-nous, Église. Laissons-nous pénétrer par ce feu ardent de l'amour et de la jalousie de Dieu. Et au sein même de ce feu qui brûle, on nous l'a dit, Marie, intacte. Marie est l'enfant qui vient nous consoler. Marie, la femme aux 12 étoiles. Marie qui est là, postée devant le dragon rouge feu de l'Apocalypse. Le dragon, c'est énorme. C'est Goliath devant David, c'est impossible de vaincre un dragon. Et cette humble femme qui enfante, que c'est beau, cette humble femme, toute faible, toute fragile, qui porte en elle l'enfant, la toute-puissance de Dieu. Cette femme postée devant le dragon, cette femme qui émerge des flammes de Notre-Dame, est le plus puissant credo en la vie. Est le plus puissant credo en l'espérance. Est le plus puissant credo en l'action de Dieu. Et on doit voir ça, toute fragile, quel credo, quelle foi, Marie debout dans toute sa fragilité, qui chante le Magnificat. Il a renversé les puissants de leur trône, nous ont laissé pénétrer par cette espérance Magnificat de Marie. Et tout cela, j'aimerais le résumer par cette image qu'on va projeter devant vous. Ça, c'est pas moi, et oh, cette image, il y a mieux que ça. Puis là, je fais très très jeune, hein. Vous avez triché. Alors j'aimerais juste voir l'image de la croix. Peut-être que c'est peut-être prophétique. Ah ben voilà, voilà. Voyez tout ce que je suis en train de vous dire, je le résume par cette croix. Quelle est la réponse de Dieu à tout cela? Quelle est la réponse de Dieu au sein de ce combat? Quelle est la réponse de Dieu face à un peuple qui se traîne? Face à un peuple qui souffre, eh bien la réponse, c'est Jésus. Jésus qui embrasse toute cette humanité. Jésus qui porte sur lui les blessures de l'esclavage, les blessures de l'humanité, les blessures de mon péché. Vous voyez, quand je regarde Jésus comme ça sur la croix, comme Marie le regarde, c'est important parce que je me dis que je ne suis plus seul. Parce que les blessures qu'il porte, ce sont mes blessures, les mots qui ont creusé des mots. Tout ce qui me fait mal, je peux regarder, c'est là. Voilà. Tout ce qui est brisé en moi, c'est là. Il me dit, regarde-moi, je ne suis plus seul. Quand je regarde la croix, je me vois. Quand je tombe par terre, Jésus est déjà par terre. Quand je suis au fond du gouffre, il est déjà au fond du gouffre. Il n'est plus d'endroit où Jésus n'est pas descendu. Il n'est nul enfer où Jésus n'est pas descendu. Je le trouve. Et il me dit, tu vois, je suis comme toi. Pourquoi tu as peur? Regarde, je suis comme toi. Mais il y a une différence quand Jésus me regarde et qu'il est comme moi et qu'il a tout pris. Il me dit, je t'aime. Je viens te libérer. C'est le pouvoir de la croix.

0: Je viens te libérer. Vous savez, des fois, le matin, quand on se regarde dans un miroir, nous, les hommes, on passe beaucoup de temps à se raser. Enfin, vous, les dames, pour autre chose, je pense. Mais si vous avez vécu une journée terrible et une nuit merdique, pardonnez-moi, une nuit blanche, je voulais dire, vous vous rasez le matin devant le miroir, vous avez envie de tordre le cou à celui qui est en face. Vous êtes bien d'accord? Est-ce que ça vous arrive aussi? Certainement. Eh bien, là, c'est quand on est seul avec nos problèmes. Remplacez le miroir par le regard de Jésus. Ça change tout. Il me dit, mais regarde-moi. C'est pas si terrible, hein? Regarde-moi droit dans les yeux. Tu vois, moi aussi, je me rase mal. Enfin, je suis même pas rasé. Hein? Moi aussi, regarde comme je suis blessé. Je suis comme toi. Mais je viens te donner la force. Je viens te donner la puissance de ne pas désespérer. Je viens te donner une parole pour que tu sois porteur de cette parole auprès de tous ceux qui désespèrent par le service que tu veux bien leur donner. Alors voilà la réponse de l'humanité, la réponse de Dieu, c'est Jésus. C'est Jésus qui est vainqueur. Le coup de lance qui a traversé son cœur, qui aurait dû devenir la réponse d'une vengeance de Dieu, est devenu une réponse de miséricorde. On peut tuer quelqu'un, vous ne pourrez jamais tuer l'amour. Et cet amour se prouve par ce cœur ouvert comme deux lèvres qui, jusqu'à la fin des temps, cesseront de nous murmurer au plus profond de notre cœur. Je t'aime, je t'aime, je te donne la force, je te donne ma parole. Tu as ma toute puissance. C'est ça la croix, c'est la puissance, c'est la force. Je suis rejoint, je ne suis pas écrasé par la croix, par celui qui serait au-dessus de moi. Je suis rejoint par celui qui se met à mes pieds, qui me lave mes pieds, qui me dit « Regarde-moi, s'il te plaît, arrête de te regarder, t'es pas intéressant, regarde-moi et je te donnerai cette paix, je vais te relever. » Alors on va continuer, si vous remettez la croix dans son intégralité maintenant, il y a là tous nos états de vie, voyez, Marie, ça représente aussi l'Église, la communauté. Que fait Marie? Elle soutient son Jésus, elle le porte, elle l'enlace, elle est unie à son Jésus. Ça, c'est l'Église aussi. L'Église sainte, qu'est-ce qu'elle fait? Elle s'unit à Jésus au moment de l'Eucharistie. Voyez, c'est l'époux qui vient à l'épouse à chaque Eucharistie. Lorsque nous célébrons l'Eucharistie, pardonnez-moi, ce n'est pas le prêtre qui célèbre l'Eucharistie, c'est toute la communauté qui célèbre l'Eucharistie. Le prêtre est le petit fusible entre deux, il faut quelqu'un entre deux, c'est clair qu'il est important, mais c'est toute l'Église qui célèbre l'Eucharistie. C'est l'épouse qui appelle son époux, c'est l'épouse qui s'unit à son époux dans la blessure de l'épouse, dans la blessure de l'époux, pour en recevoir toute la force divine. Quand j'aurai été élevé de terre, j'attirerai tout à moi, tout à moi. Que c'est grand, que c'est fort, quand j'aurai été élevé de terre. Pourtant, c'est un cadavre qu'on élève sur la croix, mais on ne le voit plus comme un cadavre, parce que nos yeux voient Dieu, la puissance de l'amour, parce que nous avons été touchés déjà, transfigurés par cet amour. Alors, c'est le premier tableau que je vois, Marie, Jésus, l'époux, l'épouse. Le deuxième tableau, c'est l'époux et l'épouse qui est l'Église, qui sommes chargés vraiment d'enlacer Jésus, de l'offrir par les mains du prêtre à chaque Eucharistie. C'est pourquoi il y a cette hostie qui entoure le dessus de Jésus. Ça, c'est le premier tableau que je vois. Le deuxième tableau, il est aussi important, c'est l'icône de l'époux et de l'épouse sur la terre. Ce sont les conjoints mariés, les familles, voyez. Et là, je vous ramène à Éphésiens 5, une parole des fois qui passe peut-être un peu difficilement, lorsqu'il est dit que les femmes doivent être soumises à leurs maris et les maris doivent aimer leur épouse comme le Christ, jusqu'à donner leur vie pour elles. Voyez, c'est pas une soumission esclavagiste. D'ailleurs, le terme grec suggère, j'aime beaucoup ce verbe grec, on peut pas, on a traduit par soumission, mais suggère une écoute profonde. Être soumis, avec ce terme grec, c'est demander à cette épouse d'écouter profondément son mari, pour le porter, pour le soutenir. Parce qu'une femme, de par sa féminité, a ses petites antennes qui réussissent toujours à percevoir ce qu'il y a au fond des êtres, au fond du petit qui pleure, au fond de l'époux qui ne dit plus rien, qui est en attente de quelque chose. Elle a ses petites antennes, elle est cœur. Vous voyez pourquoi on voit la femme qui écoute le cœur, la femme qui a hauteur du cœur. Elle écoute, elle soutient, elle est mise soumise pour porter, pour soutenir, pour encourager, pour comprendre les grands et les petits chagrins, quelque chose de très beau. Et il y a l'époux qui s'ouvre pour elle, qui ouvre ses bras, qui se donne pour elle, qui regarde Dieu. Il y a vraiment quelque chose de très beau dans cet état de vie où le couple humain représente, est icône de cet amour de Dieu pour l'humanité, est icône de cet amour du Christ époux pour son Église époux. Et voyez, moi qui suis prêtre, donc célibataire, je dis souvent aux couples, je leur dis, mais montrez-nous qu'est-ce que ça veut dire s'aimer concrètement. Montrez-nous qu'est-ce que ça veut dire s'aimer concrètement. Vous êtes là pour nous le montrer. Vous êtes là pour nous porter dans l'amour. Et les consacrés sont là pour vous rappeler que si votre amour se referme sur vous-même, il sera limité. De par notre célibat, nous avons choisi cette vie exclusive, ce don exclusif au Seigneur, en dehors de tout lien matrimonial, et pour témoigner aussi du royaume qui vient, puisque dans le royaume, on ne sera pas marié, et pour signifier par là, malgré la blessure du célibat, je parle bien d'une blessure, c'est toujours une blessure, une frustration très profonde, un renoncement, c'est vrai, mais quand il est fait dans l'amour, c'est porteur. Et pour rappeler que le vrai sens du célibat, c'est là qu'il se trouve, c'est de dire, eh bien, Jésus me suffit, c'est douloureux, Jésus me suffit. Et je veux être témoin de cet amour éternel pour tous ceux qui courent le danger de se replier sur un amour qui finit. Seul l'amour de Dieu peut nous porter tous. Seul l'amour de Dieu peut porter nos amours fragiles, peut porter nos dons différents à travers nos différents engagements, mariage, célibat, vie consacrée, etc. J'y vois une autre présence au pied de cette croix, dans cette blessure, je vois tous les gens blessés, les personnes divorcées, les personnes qui se sentent en marge, qui cherchent Dieu dans l'homosexualité, par exemple, tous ceux qui se sentent exclus, tous ceux qui ne trouvent pas leur place dans le monde et dans l'Église, eh bien, ils sont là aussi, dans cette femme, dans cette communauté, parce que Jésus est blessé, comme chacun de nous. Parce que l'épouse est blessée, parce que son époux est blessé. Ils ont leur place. Venez à moi, vous tous qui ployez sous le poids du fardeau. Moi, je vous donnerai le repos. Nul n'est exclu du cœur de Dieu. Si nous sommes porteurs d'une parole autre que des mots qui blessent, s'il vous plaît, nous devons être porteurs auprès de toutes ces personnes de ce message de paix, de miséricorde, d'amour. Il faut les prendre au pied de la croix de Jésus. Ensuite, la morale, vous savez, ça vient après. On en a trop fait de la morale dans l'Église, d'ailleurs. Alors, ça vient plus tard. Mais voyez, la parole, elle n'est pas là pour faire de la morale. Jésus n'en a point fait de la morale. Il a fait de la morale à ceux qui étaient détenteurs d'un savoir, qui pensaient tout savoir, les pharisiens, les scribes. Là, il a fait de la morale, et une morale pas piquée des vers. Auprès des petits et des pauvres, il a toujours eu une parole de miséricorde. Il les a pris. Il les a conduits vers la vérité tout entière. Il leur a donné la force de regarder droit de l'avant, la force de se relever. Pourquoi se sont-ils relevés? Parce que d'abord, ils se sont sentis aimés. Sinon, c'est une parole qui est de la répression. Une parole qu'on contreplaque comme ça, moralisatrice. C'est de la répression et les cœurs se ferment. La parole qui ouvre, c'est cette parole de miséricorde, cette parole d'amour qui va chercher le petit et qui le conduit vers mieux. Je ne sais pas quelle heure il est, si j'ai encore combien de temps là. Juste me faire signe. Encore 3 minutes. Eh bien, c'est sympa, merci. Eh bien, je pense que je vais être dans les temps. Bon, quel autre tableau je vois encore? Je vois le tableau des personnes consacrées qui ont choisi une vie plus radicale dans le don au Seigneur, une vie où le Seigneur est l'époux exclusif, le seul et le premier bien-aimé de mon âme, et qui par la consécration sont signes aussi de ce mariage spirituel entre Dieu et l'humanité, sont signes d'une religieuse qui a un voile. Vous savez à quoi ça sert un voile? C'est pas pour chasser les mouches, hein. C'est le signe de la fiancée. C'est le « s'il vous plaît », c'est le signe de la fiancée. Et si des sœurs ont un voile, c'est pour nous rappeler qu'on est tous les fiancés du Seigneur qui se conclura par le mariage dans le ciel. Voilà, c'est pour nous rappeler cela. Bonjour. Voilà. Ben, c'est très bien. Tout le monde a sa place. Bravo. Et puis finalement, moi, la dernière image que je vois, c'est celle du prêtre, ce sacerdoce qui est tellement décrié aujourd'hui, prier beaucoup pour les prêtres, mais il faut que l'Église se purifie, mais ce n'est pas pour autant que nous n'allons pas croire en la beauté, en la vérité du sacerdoce. Voilà. Donc le prêtre, il est à la fois celui qui est sur la croix, notamment quand il célèbre l'Eucharistie, c'est le signe de Jésus. C'est le signe de Jésus qui prononce les paroles de Jésus au moment de la consécration. Et il est à la fois dans l'épouse, parce que c'est un baptisé. Il est, vous voyez, donc sa charge est immense. Il est à la fois la communauté, dans la communauté, et il est à la fois sur la croix. Lorsque le prêtre vous donne Jésus dans les sacrements, lorsqu'il prononce ses paroles, « Ceci est mon corps, ceci est mon sang », il est aussi exposé sur la croix, nu, livré de par son célibat, de par le don de lui-même qu'il a fait, ce célibat qui est, je le disais aussi, une blessure, une grosse blessure, elle est même affective, psychologique, cette blessure, il ne faut pas mentir, hein, il ne faut pas tout vouloir spiritualiser, la chasteté est quelque chose de lourd à porter, c'est une blessure et pour que cette blessure soit continuellement portée, visitée, qu'elle devienne la blessure de Jésus, la même, eh ben, moi je dirais il faut être des mystiques. On ne peut pas être chrétien si on n'est pas mystique, vous savez. Être mystique, ce n'est pas être dans les nuages, c'est pénétrer de plus en plus le mystère de Dieu, entrer en contact au mystère de Dieu pour prolonger ce mystère dans la charité. Vous voyez, Moïse, et je conclue par là, quand je vous disais qu'il ne pouvait pas contempler le feu sans rencontrer sa communauté, c'est quelque chose d'important, c'est cette double dimension du christianisme, horizontal et vertical. Hein. Je ne peux pas adorer mon petit Jésus pour moi pour mon petit Jésus, si je n'exerce pas la charité auprès de mes frères. Puisque mes frères, je les ai trouvés dans l'hostie, alors forcément, comme Marie, je vais aller visiter Élisabeth, exercer la charité. Voilà, eh bien, je vous invite vraiment, vraiment, vraiment, c'est ce que je dis toujours à mes séminaristes, de faire des évangiles une méditation quotidienne. Les évangiles, c'est aussi des textes. C'est pas ce que je lis qui est parole de Dieu, c'est ce qui est derrière. Vous voyez, ça c'est important. Et des fois, pour aller derrière, ça prend du temps, il faut méditer. C'est comme une noix que j'essaye de casser avec mon poing, avec mes dents, puis au bout d'un moment, je peux réussir, sauf si j'ai un dentier, c'est plus compliqué. Pour avoir accès aux fruits, bah, la méditation des évangiles, c'est ça. C'est rude parfois, je ne comprends pas. Seigneur, aide-moi à dépasser les lignes. Aide-moi à aller à la rencontre de cette parole que tu veux me dire à travers des textes compliqués. Et quand on a pu dépasser les lignes et le texte, c'est vraiment un dialogue d'amour avec le Seigneur. Bah, c'est ce que je vous souhaite pour que la parole de Dieu nous donne d'être des chrétiens pleins d'espérance, nous donne d'être des chrétiens qui ne jugeons pas dans le monde d'aujourd'hui, qui ne méprisons pas, mais qui vraiment ayons sur nos lèvres une parole d'évangile, une parole d'espérance, une parole de miséricorde qui ouvre les cœurs et qui donne à chacun, à chacune, ensuite, de chercher la vérité. Amen.
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Bonjour à vous toutes et tous, et je vous propose ce matin de réfléchir à partir d'un texte de Maurice Zindel, bien sûr, qui est le fruit d'une prédication à la communauté des sœurs de Saint-Augustin à Saint-Maurice. Voici ce qu'il leur disait dans une de ses instructions. Depuis l'ascension, le Christ ne peut être visible qu'à travers nous. C'est ce qu'il y a de plus bouleversant, de plus magnifique, que l'incarnation se continue à travers nous. Tout le mystère de l'Église, c'est cela. Par conséquent, chacun de nous est le visage du Christ pour les autres. Oui, ça, une phrase qui dit à la fois tout l'émerveillement devant le projet de Dieu, mais qui dit aussi toute la responsabilité qui devient la nôtre. Parce que nous ne sommes pas simplement là pour contempler de loin le mystère de l'incarnation pour nous dire c'est beau, c'est grand ce que Dieu a fait en son Fils, mais il faut que notre regard aille jusqu'au bout. Et bien, cette incarnation, elle se poursuit, elle se prolonge à travers moi. Vous voyez en quoi l'homme est l'espérance de Dieu. Nous sommes l'espérance de Dieu parce qu'en nous se continue, se prolonge, se répand à travers le temps et l'espace cette présence du ressuscité, cette présence du Verbe qui se fait chair. Et c'est peut-être la plus belle et la plus profonde définition et mission de l'Église. Être là où nous sommes, là où notre histoire nous situe dans les engagements qui sont les nôtres, le prolongement de l'incarnation. Le Christ ne peut être visible qu'à travers nous. Et il poursuit, il n'y a pas d'autre chemin vers Dieu que Jésus-Christ. Mais il est justement la divinité incarnée, donc visible. Et puisque Jésus est invisible, il n'est donc visible qu'à travers nous. Vous voyez, en nous, ça dit quelque chose de notre vocation à l'infini, en nous, l'invisible rejoint le visible. L'invisible revêt le visible. C'est bien ce que dit saint Paul. Par le baptême, vous avez revêtu le Christ. Mais est-ce que c'est un vêtement que l'on va abandonner ou que l'on va changer suivant les moments? Est-ce qu'on va retourner notre veste dès que la difficulté sera là? Dans notre humanité, l'invisible rejoint le visible, l'invisible revêt le visible, si bien que en nous, il y a plus que nous. Même si nous n'avons pas l'envie d'être parfaits, même si nous sommes fatigués des efforts que nous avons faits, il reste ceci, c'est que le Christ nous a fait crédit. Et comme répondait le Padre Pie à un homme qui disait « Je ne crois pas en Dieu, mais Dieu croit en vous ». Voilà le crédit de Dieu, voilà la confiance de Dieu, voilà l'espérance de Dieu. Il croit en nous. Et devant une telle déclaration, ce n'est pas le moment de faire la litanie de nos pauvretés, de nos fragilités, de notre péché. C'est d'abord le moment de l'émerveillement, parce qu'il nous connaît bien mieux que nous nous connaissons. Et nous connaissant comme il nous connaît, il nous fait confiance. Il nous dit, tu es mon espérance. Il nous dit, je crois en toi.
quand même inouï les relations que nous pouvons avoir avec ce Dieu qui est notre Père, notre unique Sauveur et l'unique don de communion. Vous êtes le Christ des autres. Ils n'ont pas d'autre Christ que vous. C'est quand même fort comme phrase. Les autres n'ont pas d'autre Christ que moi. Ça nous invite à peut-être à cette fameuse conversion relationnelle. Ils n'ont pas d'autre Christ que moi, parce que c'est uniquement à travers vous qu'ils voient le Christ. La question qui doit nous saisir jour après jour, c'est est-ce que c'est vraiment le Christ que nous donnons à voir ? Parce que c'est pas tout de savoir que nous avons cette responsabilité. Et il faut lui donner une chair à cette responsabilité. Il faut lui donner une visibilité. Ils chercheront le Christ à travers vous. Ils ne pourront l'aimer que dans la mesure où il sera aimable. Et c'est cela qui fait de l'Évangile la bonne nouvelle, parce qu'il y a là pour nous l'appel que nous adresse une générosité infinie qui se remet entre nos mains. Vous voyez, la responsabilité, j'allais presque dire, la mainmise que nous avons sur Dieu. Il se remet entre nos mains et il sait de quoi nos mains sont capables. Et malgré cela, il se remet entre nos mains. C'est là, je crois, la porte de lumière qui s'ouvre sur le mystère de Jésus, que l'incarnation se continue à travers nous et que nous sommes chacun le Christ des autres. Ça fait partie de ces phrases que l'on n'a jamais fini de méditer et de mettre en pratique. Donc c'est dans ce petit livre que vous pouvez la retrouver avec Dieu dans le quotidien. Donc il s'agit à la fois d'être conscient de cette mission qui nous est confiée, être le Christ pour l'autre, mais il s'agit pour nous d'abord de vivre la réalité de cette présence qui brille et brûle au plus intime de nous-mêmes. Et être le Christ des autres, c'est pas simplement apporter aux autres un livre, un objet ou je ne sais quoi, ou une théorie ou un système. C'est vraiment apporter le Christ. C'est vraiment apprendre jour après jour à accomplir ce que saint Paul dit « Pour moi, vivre, c'est le Christ ». Et vous voyez que la conscience de cette présence n'est pas limitée simplement de telle heure à telle heure dans notre journée. Elle englobe le tout de notre être. Donc il s'agit déjà pour nous d'honorer en nous cette présence. Il s'agit déjà de reconnaître en nous, il y a de nouveau cette invitation à aller au-dedans, parce que c'est là que nous allons le rencontrer. Et parce que nous allons le rencontrer au-dedans, notre désir, ce sera de le partager. C'est bien ce que va dire saint Jean dans le début de sa première lettre. Ce que nous avons contemplé, ce que nous avons vu, ce que nous avons touché du Verbe de vie, nous vous l'annonçons. Et en vous l'annonçant, c'est là que se trouve notre joie. Et l'urgence de répondre à cette mission, et elle est bien présente quand même. Mais vous voyez qu'il ne s'agit pas de parler de Jésus comme d'un personnage de l'histoire, comme d'un événement du passé. Il s'agit alors de transmettre Jésus comme le présent, la présence actuelle de Dieu, la présence réelle de Dieu au sein de notre vie. Je fais comme Zandel, je m'enflamme. Alors faites
comme Marc Danzé nous a dit hier soir, retenez la flamme. Vous voyez, c'est bien ce Christ-là que nous sommes appelés à transmettre, que nous sommes appelés à révéler, pas simplement à transmettre comme une chose, mais à révéler. Vous voulez voir le Christ? Regardez-moi. Eh oui, mais c'est ça que ça signifie. Sinon, nous restons dans les à côté. L'invitation de Zendel, nous, à la suite de Saint-Augustin, nous invite à aller au plus profond et à prendre la mesure, justement, de cette confiance du Christ à notre égard. Si Dieu dit « tu es mon espérance », ça a un sens de son point de vue. Et puisqu'il s'agit d'une relation d'amour et de réciprocité, la déclaration de Dieu attend la mise en pratique, la réponse de ma part. Il me dit ce que je suis. On pourrait dire que ça appartient à se donner. Mais il attend que je fasse la conquête de ce que je suis appelé à être. Et bien sûr que là, ça nous renvoie sur le terrain du quotidien, qui est le terrain du combat spirituel. Mais le combat spirituel, c'est pas simplement de combattre les autres. Nous savons bien que le combat spirituel, c'est au cœur de notre vie, au cœur de notre être, qu'il se réalise en premier. D'où la nécessité de ne pas perdre le contact avec le ressuscité, qui nous dit d'abord « la paix soit avec toi ». Ou, dans une autre circonstance, ce qu'il dit à Pierre lorsqu'il prend conscience qu'il marche sur les eaux et que c'est quand même pas tout à fait normal. Mais, homme de peu de foi, pourquoi as-tu douté? Pourquoi est-ce que nous doutons d'être l'espérance de Dieu? Si c'était nous qui nous étions attribué cette déclaration, on pourrait dire oui, peut-être c'est après une soirée un peu arrosée que j'ai dit ça. Non! L'initiative vient de Dieu, c'est lui qui nous dit « tu es mon espérance ». Pourquoi nous douterions de sa parole? Nous accepterions toutes les autres sauf celle-là? Alors si nous l'acceptons, à nous de nous redresser les manches, même si nous avons des manches courtes, à nous de redresser les manches pour aller sur le terrain, sur le terrain de la vie, parce que c'est bien cette vie que nous sommes appelés à transfigurer. Toujours dans ce même livre, Zendel, se référant de nouveau à saint Augustin, saint Augustin le dit, « Nous n'avons pas seulement été faits chrétiens, nous avons été faits Christ. » Oui, être fait chrétien, on pourrait imaginer, ben oui, j'appartiens au club, quoi. J'ai ma carte, c'est le certificat de baptême, voilà. Non, c'est bien plus profond que ça. Nous avons été faits Christ. Et ce n'est pas simplement une belle parole. Au jour de notre baptême, nous avons reçu l'onction. Et que signifie Christ? Celui qui a reçu l'onction. Et c'est peut-être dommage que, peut-être pour certains, il ait fallu attendre aujourd'hui pour s'en rendre compte. Nous avons été faits Christ parce que nous avons reçu l'onction. Et saint Zendel continue, et pas seulement Christ pour vivre en union avec lui, mais pour porter aux autres la lumière et la présence du Christ, pour être ce qu'il serait à notre place, pour continuer le geste du lavement des pieds, pour être donné, consumé, mangé comme le Christ, pour être la nourriture des autres. Voilà les perspectives qui s'ouvrent devant nous
lorsque nous acceptons de vivre cette réalité étonnante, je suis le Christ des autres. Alors, être le Christ des autres, ça nous renvoie justement à cette mission qui s'ouvre devant nous. Ça signifie donc aimer comme le Christ aime. Puisque nous sommes le Christ des autres, aimer comme le Christ aime. Et vous pouvez constater dans l'Évangile que Jésus ne refuse jamais son amour à qui que ce soit. Et donc, aimer comme le Christ aime nous engage. Et là, c'est une question d'apprentissage, parce que ce n'est pas donné simplement par un effet magique. L'apprentissage d'aimer comme Jésus aime. Toutes les phrases où il y a ce « comme », il va y en avoir une série qui vont se succéder là, ce sont évidemment les plus difficiles à actualiser. Parce qu'elles nous mettent devant l'infini de l'amour alors que nous faisons l'expérience de la finitude de notre amour. Mais une finitude qui est aimantée par l'infini de Dieu. Nous n'avons pas la vocation à nous satisfaire de notre finitude, nous avons la vocation à nous réjouir de notre infinitude. Pas si le mot existe, mais après tout, on pourrait l'inventer. Arrêtons de nous lamenter en regardant simplement ce qui ne va pas dans notre vie. Réjouissons-nous de cette confiance étonnante de Dieu. Apprends à aimer comme le Christ aime. Non seulement en excluant personne, mais en étant prêt à aller jusqu'au bout de l'amour. Et lorsque Jésus manifeste son amour, sa proximité à l'égard de tel ou tel, il suscite l'incompréhension, voire la colère, voire l'opposition d'un certain nombre, en particulier de ceux qui ont décrété qu'ils étaient bien sous toute mesure. Donc il y a un risque. Ah oui, c'est le risque du témoignage. Et vous savez que si nous sommes comme M. Jourdain qui parle grec sans le savoir, hein, témoin, ça veut dire martyr. Donc c'est le risque du témoignage, aimer comme Jésus aime, sans limite et en acceptant par avance de ne pas être compris, accueilli par tous et toutes. Jésus le dira d'ailleurs, si vous n'aimez que ceux qui vous aiment, c'est pas toujours très simple, mais c'est pas le plus compliqué non plus. Aimez vos ennemis. Être cette incarnation prolongée dans notre humanité, c'est aussi appeler comme le Christ appelle. Et vous pouvez constater qu'il n'appelle pas que des gens parfaits. Parce que s'il n'avait appelé que des gens parfaits, je crois qu'il se serait trouvé quelque peu seul. Sa maman, peut-être. Donc, il appelle. Et il appelle les pauvres types que sont les apôtres. Il appelle Matthieu, qui est un collabo. Il appelle. Et dans la mesure où nous répondons à cet appel, tout peut changer. Il ne craint pas d'appeler ceux que la société du moment aurait volontiers laissé de côté, ou dénoncé, ou montré du doigt. Et voyez que l'appel du côté du Christ est porté par la confiance. Si tu réponds, ta vie va changer. Et là encore, on répond et la vie change.
Jésus ne dit pas « change de vie et quand tu auras changé de vie, tu viendras ». C'est parce que tu vas venir que tu vas découvrir cette vie autre à laquelle tu es appelé, pour laquelle tu as été créé. Il n'appelle pas que des convaincus. Sinon, là encore, il se serait trouvé seul. Et les évangiles nous disent à plusieurs reprises, les apôtres ne comprirent pas ce qu'il leur disait. Et même Marie et Joseph ne comprirent pas à certains moments ce qu'il leur disait, ce qu'il faisait. Et ce n'est pas parce qu'ils ne comprennent pas qu'il leur dit donc, rentrez chez vous, j'ai rien à faire avec vous. Ouais, appelez comme Jésus appelle. Il ne nous demande pas de faire le choix. Quand il dit à Pierre, désormais tu seras pêcheur d'hommes, il ne lui dit pas, et une fois que le panier sera, que le filet sera plein, tu feras le tri. Suivre le Christ sur ce chemin-là, ça veut dire aussi, et là peut-être c'est encore une difficulté dans notre quotidien, pardonner comme le Christ pardonne. Oui, ben nous le répétons à longueur de journée. Pardonne-nous nos offenses comme nous pardonnons aussi. Je me dis toujours, mais si Dieu nous prenait vraiment au mot, pardonnez comme Jésus pardonne. Et on voit combien il est difficile de pardonner vraiment. Pardonner comme Jésus pardonne. Remarquez, la femme qui est dénoncée, accusée, seule, normalement l'accusation qu'on a portée sur elle devrait mettre en scène deux personnes. Il se trouve qu'il n'y a qu'une qui est dénoncée et qui est présentée à la justice divine. Oui, personne ne t'a condamné, je ne ferai pas un commentaire sur le départ des uns et des autres. Hein. Je vous rappelle simplement ce que dit l'Évangile. Ils partirent tous. Voilà, c'est bien, vous connaissez bien votre Évangile. Hein. Où sont-ils donc ? Ils ne t'ont pas condamné ? Moi non plus, je ne te condamne pas. Va et ne pêche plus. Et puis, quelque temps plus tard, elle va être l'apôtre des apôtres. C'est elle qui va recevoir la mission d'aller dire aux apôtres, il est ressuscité. Voilà le pardon de Dieu. Nous, on l'aurait peut-être pardonné, mais on l'aurait dit, reste à ta place. Hein? Ouais, le pardon de Dieu va jusqu'à confier une mission particulière. Ben, c'est la même chose qui va arriver avec Pierre. Il trahit son ami à trois reprises. Il jure qu'il ne le connaît pas. Et voilà que rencontrant le pardon de Dieu en déclarant qu'il l'aime, il reçoit la mission de veiller sur l'ensemble de l'Église. J'avais envie de faire un commentaire à l'égard d'un événement récent dans l'Église de France. Le Christ pardonne à Pierre et lui confie la mission de veiller sur l'unité de l'Église, et un évêque n'aurait pas le droit de confier à un prêtre qui a obtenu le pardon la tâche d'être chancelier dans son diocèse. Au nom de quel évangile permettons-nous de juger cela ? Je vous cite ce que la prière générale des sœurs dominicaines de Béthanie disait au cours du synode sur la réconciliation en octobre 1983. Elle était invitée à présenter sa communauté et elle dit ceci. Les dominicaines de Béthanie ont pour mission de manifester et de vivre le fait que la grâce est assez puissante pour refaire la vie la plus détruite.
Voilà le pardon de Dieu. La grâce de l'amour de Dieu est assez puissante pour refaire la vie la plus détruite. Jésus ne voit pas la vie qui a été détruite, il voit la vie qui est possible. Et c'est pour cela qu'il donne son amour. Elle ajoute, nous vivons le fait que l'espérance commence quand il n'y a plus d'espoir. Au niveau des hommes, peut-être on dirait il n'y a plus d'espoir. Au niveau de Dieu, nous entendons « Tu es mon espérance ». Elle poursuit en disant que Dieu nous aime et que sa tendresse s'émeut à chacune de nos misères. La tendresse de Dieu s'émeut à chacune de nos misères. Chacune de nos misères n'engendre pas la colère de Dieu, mais sa tendresse. Ça nous permet de révéler le visage d'un Dieu autre. Mon péché excite, j'allais dire, mon péché excite la tendresse de Dieu et non pas sa colère. Pardonner comme le Christ pardonne. Pour tous ceux qui sont les gardiens de la loi et qui se réfèrent à la loi, ce qui est utile dans toute communauté humaine, j'aime bien rappeler une partie d'un livre qui est probablement un de vos livres de chevet, qui s'appelle « Le Code de droit canonique ». Il y a dans le Code de droit canonique 1752 canons, donc chapitres. Et ils sont tous très utiles, surtout le dernier. La dernière phrase du canon 1752 dit ceci, « Sans perdre de vue le salut des âmes, qui doit toujours être dans l'Église la loi suprême. » Voilà, souvenons-nous-en. Hein. La loi suprême dans l'Église, c'est le salut des âmes. Et donc la loi suprême dans l'Église, c'est cet amour du Christ qui pardonne, qui aime, qui réconcilie, qui apaise, qui remet debout. Voilà la loi suprême. C'est ce que dit à sa façon Saint Paul dans l'hymne sur la charité. Si je n'ai pas l'amour, à quoi bon? Donc c'est ça la loi suprême dans l'Église, c'est l'amour. Et donc voyez à quoi nous conduit le pardon comme Jésus pardonne. Et puisque j'ai cité les dominicaines de Béthanie, je vous rappelle l'expérience de celui qui a été à l'origine, le bienheureux Père Lataste. Il est à Saint-Maximin un jour pour vénérer les reliques de Sainte-Marie-Madeleine. C'est en 1860. Et ayant vénéré les reliques, il se dit, mais, je vous le cite, « Il est donc vrai que les plus grands pécheurs ont en eux ce qui fait les plus grands saints. » Le bienheureux Père Lataste. Il est donc vrai que les plus grands pécheurs ont en eux ce qui fait les plus grands saints. Qui sait s'ils ne le deviendraient pas un jour? Hein, vous voyez, quand nous avons un jugement un peu rude sur les autres, rappelons-nous cela. Au cœur même des plus grands pécheurs, il y a tout ce qu'il faut pour devenir le plus grand saint. Peut-être faut-il simplement à ses côtés non pas quelqu'un qui va en ajouter en condamnation ou en rejet, mais qui va allumer la flamme. Et évidemment, nous sommes de ce côté-là.
à nous d'allumer la flamme, plutôt que de souffler sur elle pour l'éteindre, et d'avoir décrété que, après tout ce qu'il a fait, il n'y a pas de conversion ou de pardon possible. Tant que nous véhiculons ce genre d'attitude, nous sommes hors évangile. Alors, vous voyez que c'est pas si simple que cela, que de pardonner comme Jésus pardonne. Oui, d'accord, ça me réjouit de savoir que je suis le Christ des autres. Mais voilà les conséquences. Parce qu'on n'est pas au niveau de la théorie. C'est au niveau de la vie à transformer, à transfigurer. Et ça passe par là. Être le Christ des autres, c'est justement aussi faire confiance comme le Christ fait confiance. Quelqu'un disait, si Jésus avait été un DRH, il n'aurait pas eu une brillante carrière. Parce qu'il n'aurait choisi, me semble-t-il, ses choix étaient un peu pipés. Eh bien voilà, il fait confiance. Il n'identifie pas la personne qu'il choisit, qu'il appelle, qu'il envoie à ce qui apparaît extérieurement. Parce que lui, il voit ce qu'il y a au cœur, ce qu'il y a au-dedans. Et justement, Jésus est celui qui va allumer la flamme qui est au-dedans. Il va nous permettre d'accéder à notre vraie humanité et pas à cette caricature d'humanité dont nous satisfaisons parfois. Être le Christ des autres, encore un comme, c'est s'offrir comme le Christ s'offre. Et là encore, les disciples vont avoir du mal à comprendre cela. Mais enfin, appelle les armées célestes à ton secours. Décrète que c'est le moment de prendre l'épée, puis on y va. Non, c'est pas ainsi. C'est pas ainsi que se construit le royaume. Le royaume se construit dans le don de soi par amour. Et non pas dans l'écrasement de l'autre. Non pas dans la domination de l'autre. Non pas dans l'utilisation de l'autre. Le royaume se construit avec les armes de l'amour. Et les armes de l'amour, c'est le don sans limite. Ouais, c'est exigeant d'accueillir cette vocation qui nous a paru toute belle au début. Ah, je suis le Christ des autres. Ah. Oui, mais voilà. Allez, vas-y. C'est ce chemin-là qui s'ouvre devant toi. Mais encore une fois, comme le dit Saint Jean, c'est justement là que se trouve aussi la source de notre joie. Vous vous rappelez la rencontre évoquée hier dans le film entre le moine de Timaduck et puis Maurice Zindel. Priez, Père, pour que je reste toute ma vie dans l'humilité. Mais non, dans la joie. Voilà, restons dans la joie. Et pour être dans la joie, nous avons le chemin qui a été tracé, ouvert. Il ne nous reste plus qu'à y marcher. Pas simplement à le regarder en disant, vous savez, il est beau ce chemin. Il faut y avancer sur ce chemin. Puisqu'on est au lot et que le lot est un lieu que le Saint Pierre-Julien Aymard, je ne sais pas si vous connaissez, Pierre-Julien Aymard, le fondateur des Père du Saint-Sacrement, il venait souvent ici, donc il était enfant, il dit même que c'est au lot qu'il a eu la certitude de sa vocation. Il vivait pas très loin, sa famille était à la mûre. Et prêchant un jour à ses confrères, il leur dit ceci, « N'ayez pas la spiritualité du poteau indicateur. » Un peu étonné. Oui, le poteau indicateur, c'est celui qui indique la route pour les autres et qui lui-même reste sur place. Donc, il ne suffit pas de dire le chemin pour le Christ, c'est par là, et puis soi-même, surtout, rester bien établi dans son fauteuil et dans son habitude. Non, il s'agit de marcher avec les autres.
Et sur ce chemin d'identification, parce que finalement c'est ça qui est en cause, hein. Découvrir que nous sommes le Christ des autres, c'est accueillir aussi notre vocation à être identifié au Christ. Vous vous rappelez ce que Zundel disait? Il n'y a pas d'autre moyen aujourd'hui pour voir le Christ que nous. C'est ça, au fond, que signifie vous êtes le Christ des autres. C'est donc un chemin d'identification. Et sur ce chemin d'identification, nous ne pouvons pas non plus faire l'économie de ce fameux geste accompli par Jésus le soir de la dernière scène, du lavement des pieds, et geste si important pour Zundel. Avec cette petite mention que nous donne l'apôtre Saint Jean. Oui, il y a le geste en soi extraordinaire quand on sait ce qui va arriver quelques heures plus tard et que Jésus connaissait. Il leur lave quand même les pieds. Mais ça ne s'arrête pas là. C'est un exemple que je vous ai donné. Ce que j'ai fait pour vous, faites-le vous aussi, les uns pour les autres. Là encore, hein, ne regardons pas cette scène du lavement des pieds en versant une larme d'émotion ou de nostalgie. Ce que j'ai fait pour vous, faites-le les uns pour les autres. Vous voyez, une autre façon de passer de l'événement à l'avènement. Hein, si nous nous contentons de regarder l'événement, ah oui, ben, oui, c'est Dieu qui fait ça, c'est le Christ. Et l'avènement, ça veut dire je prends la suite dans ma vie, dans mes actes, dans mes engagements, je vais prolonger cela. C'est pour ça que c'est toujours un peu dommage si, lorsque dans les liturgies du Jeudi Saint, on prend prétexte que ça rallonge pour dire comme ça va être trop long, on ne va pas faire ce geste. Et là encore, relisons le poème de la Sainte Liturgie. C'est un geste fondateur, surtout si on va jusqu'à la dernière phrase. Un exemple que je vous ai donné pour que vous fassiez les uns à l'égard des autres ce que j'ai fait pour vous. Si nous n'allons pas jusque-là, à quoi bon se réjouir d'être le Christ des autres? Donc il s'agit vraiment de progressivement de vivre entre nous, pourrait dire, je reprends là une expression du Père Lataste, une vraie fraternité de grâce. Ce qui fait que nous sommes frères et sœurs, c'est que nous sommes aimés par le même amour de Dieu. Ce n'est pas le fait que nous nous sommes choisis. C'est le fait que nous sommes les uns et les autres aimés au-delà de toute mesure. Et en référence à la parabole qu'on peut lire dans l'Évangile selon saint Matthieu au chapitre 20, quelle que soit l'heure de notre arrivée, nous sommes aimés. Parabole des ouvriers de la 11e heure. Quelle que soit l'heure, nous sommes arrivés. Où nous arrivons, pardon, nous sommes aimés. Ce n'est pas nous qui sommes les maîtres de l'horloge, même si certains hommes politiques s'attribuent cette capacité. Nous ne sommes pas les maîtres de l'horloge. Seul Dieu est le maître du temps. Quelle que soit l'heure à laquelle nous arrivons, nous sommes aimés. Et reconnaissons que ça ne nous est pas si facile. C'est pourquoi Jésus raconte cette parabole. Rappelez-vous la réaction de ceux qui sont là depuis la première heure. Peut-être rapportons-nous à ceux qui sont là depuis cette fameuse première heure, ou la deuxième, ou la troisième, mais quand ceux qui arriveront à la 11e, ils auront la même chose que nous, mais quand même, hein? Eh oui. L'amour ne se mesure pas.
En Dieu, l'amour n'a pas de mesure. Il ne va pas dire aux onze, à ceux qui arrivent à la fin, je t'aime, mais un peu moins quand même.

le Christ des autres, c'est apprendre aussi à conjuguer le présent plutôt que le futur ou le conditionnel. Hein, je t'aimerai si... Non, il n'y a pas de si en Dieu. Hein, le si implique une limite. Or, en Dieu, il n'y a pas de limite. Et nous avons sans cesse à apprendre à dépasser nos limites, ces fameuses limites auxquelles nous confrontons jour après jour quand même. Et en disant cela, puisque notre pape a des liens particuliers avec saint Augustin, c'est intéressant de voir ce qu'a dit le pape dès les premiers instants de son nouveau ministère. Il a été élu le 8 mai. Le 9 mai, il disait aux cardinaux, « Jésus nous a montré un modèle d'humanité sainte que nous pouvons tous imiter. » Que nous pouvons tous imiter. Avec la promesse d'une destinée éternelle qui dépasse toutes nos limites et toutes nos capacités. Et à la fois, il dit la mission, nous pouvons tous imiter, et il prévient les objections. Ce n'est pas le moment de dire « mais je ne peux pas à cause de mes limites et de mes incapacités ». Il donne en même temps la réponse avec la promesse d'une destinée éternelle qui dépasse toutes nos limites et toutes nos capacités. Oui, donc première chose, on pourrait dire presque première parole, Jésus nous a montré un modèle d'humanité sainte que nous pouvons tous imiter. Et ce n'est pas un « tous » qui s'adresse simplement aux cardinaux qui sont devant lui, c'est une parole qui est confiée à l'Église universelle. Et si cette parole est confiée à l'Église universelle, c'est parce qu'elle a comme destinée de nous rejoindre chacune et chacun dans ce que nous sommes aujourd'hui. Donc nous pouvons tous imiter cette sainte humanité du Christ. Une autre façon de dire, nous devenons le Christ des autres. Donc ça, c'était le 9 mai. 9 jours plus tard, le 18 mai, c'était le jour du début officiel de son pontificat sur la place Saint-Pierre, il s'agit toujours et uniquement d'aimer les autres comme Jésus l'a fait. Encore un comme. On ne pourrait pas trouver une autre expression. Hein? Il s'agit toujours et uniquement, il nous recentre sur l'essentiel, d'aimer les autres comme Jésus l'a fait. Être le Christ des autres. Plus loin, dans cette même homélie, nous sommes appelés à offrir à tous l'amour de Dieu. Aimer comme Jésus aime. Offrir à tous l'amour de Dieu. Et presque arrivé à la fin, il dit « Frères et sœurs, c'est l'heure de l'amour. » Voilà la mission confiée à l'Église et donc à chacune des pierres vivantes que nous sommes. C'est l'heure de l'amour. Essayons de ne pas être en retard. Et veillons à ce que notre montre ne s'arrête pas. Vous savez, quand le Monseigneur Rodin a créé le Secours catholique, il a fait mettre dans chacune des maisons du Secours catholique une horloge, mais qui avait une particularité, qu'elle n'avait pas d'aiguille. Et alors on lui disait, mais quel est le sens de cette horloge alors? Il répondait, la charité n'a pas d'heure. C'est l'heure de l'amour, c'est une autre façon de dire la chose. Si on est sollicité dans notre amour et que nous répondons « Écoute, aujourd'hui, je n'ai pas le temps, on revient demain », nous sommes passés à côté de notre mission. Nous n'avons pas été en ce moment-là le Christ de l'autre.

dans les fameuses prédications de Zundel en l'église Saint-Séverin, donc, que j'ai déjà évoquées à plusieurs reprises, Zundel dit ceci: toute grâce est une mission. Hein, la grâce que nous recevons de cet amour de Dieu qui se donne à nous sans limite, ce n'est pas simplement un cadeau pour nous, c'est une mission. Et il poursuit en disant: tous les membres de l'Église n'ont pas assurément la même fonction, mais tous ont la même mission. Oui, la distinction est intéressante là. Nous n'avons pas tous la même fonction, mais nous avons tous la même mission. Tous, dit-il, sont responsables du Christ. C'est une phrase forte, ça aussi. Je suis responsable du Christ. Tous sont appelés à le représenter et à le communiquer. Et dans ce sens, sous des aspects divers, tous sont vicaires du Christ. On est habitué à ce que vicaire du Christ, ce soit un des titres réservés à l'évêque de Rome. Nous sommes tous vicaires du Christ. Nous sommes tous Christophores, porteurs du Christ. Donc, sous des aspects divers, tous sont vicaires du Christ. De toute manière, nous sommes envoyés, ayant tous à être Christ pour les hommes de ce temps. Les témoins de ce temps ne pourront, pardon, les hommes de ce temps ne pourront reconnaître Jésus que si nous devenons son visage. Vous voyez, la nouvelle évangélisation, ce n'est pas d'abord la réforme des structures, la réforme d'un système, ni même la réforme d'un enseignement. C'est ça la vraie mission qui nous est confiée, être le visage du Christ, être la présence du Christ là où nous vivons. Avec cette conviction et cette responsabilité, les hommes de ce temps ne pourront reconnaître Jésus que si nous devenons son visage. Les hommes de ce temps ne pourront rencontrer l'amour du Christ que si nous vivons nous-mêmes cet amour du Christ avec eux. Et c'est cela le bien universel. Vous vous rappelez, on avait rencontré une phrase de Zundel qui nous disait: nous avons à devenir bien universel. Le bien, c'est pas simplement quelque chose que l'on apporte, c'est quelqu'un. C'est un être nouveau, c'est ce fameux changement d'être. En changeant d'être, en naissant à l'amour de Dieu, je crois que c'était ce matin qu'il y avait une des prières de l'office qui disait: Dieu qui nous engendre jour après jour. Je pensais à nos rencontres. La création n'est pas terminée, il nous engendre jour après jour. Vous voyez comment la liturgie nous nourrit quand même aussi, hein, si nous y sommes un tant soit peu attentifs. Donc c'est ainsi que nous devenons pour les autres aussi ce bien universel. Être le bien universel, c'est être le Christ là où nous sommes. Et dans l'Évangile de l'intérieur, donc qui fait partie des premiers livres publiés par Zundel, il dit ceci, ça nous concerne peut-être. Beaucoup d'hommes ont appris dans leur enfance à éviter le mal, plus qu'à faire le bien. C'est vrai qu'on nous a surtout dit, ne fais pas le mal. On nous a moins souvent dit, n'oublie pas de faire le bien. Donc, beaucoup d'hommes ont appris dans leur enfance à éviter le mal plus qu'à faire le bien, à craindre les châtiments plus qu'à se donner à l'amour du Père. On leur a parlé de la mort, des dangers de la vie. On leur a si peu parlé de la joie de vivre.
et de la gloire d'être avec Dieu un seul principe pour la naissance d'un monde nouveau. On leur a signalé les précipices où chaque pas risquait de les entraîner. On ne leur a pas montré les cimes qui les appelaient. Au-dessus des vallées envahies d'ombre, comme les reposoirs du soleil. Toute une pédagogique différente. Une pédagogique qui est orientée vers le négatif, ne fait pas, et on oublie ce qui peut donner un sens à une vie, fait de ta vie un chef-d'œuvre. Fais de ta vie une action de grâce. N'oublie pas que dans ta vie, tu es l'espérance de Dieu. Vous voyez comment c'est une pédagogie tout à fait particulière. Mais c'est peut-être cette pédagogie-là qui peut réveiller ou rallumer la fameuse flamme aujourd'hui encore. L'Église n'est pas porteuse d'un message négatif. Ne fais pas ceci, ne fais pas cela. L'Église est porteuse d'un message. Fais de ta vie une œuvre d'art. Fais de ta vie un chef-d'œuvre. Fais de ta vie une action de grâce. Fais de ta vie un ostensoir de la présence de ce Dieu qui ne cesse d'aimer. Ouais, plutôt que d'être avec une pédagogie qui enferme ou qui restreint, une pédagogie qui ouvre, qui permet de respirer, qui permet de vivre une vraie libération intérieure. Et présentant la pierre vivante dans les œuvres complètes, Marc Donzé écrit ceci, et ça peut être une bonne conclusion. L'Église, autrement dit, chacune et chacun d'entre nous, a la mission d'être à travers l'histoire, le sacrement collectif de la présence du Dieu révélé et révélant. Nous sommes le sacrement collectif de la présence de Dieu au cœur de l'histoire, d'un Dieu qui se révèle et qui me révèle à moi-même. C'est ce que disait le Concile Vatican II dans sa déclaration que je vous ai déjà citée hier, seul le Christ permet à l'homme de découvrir la sublimité de sa vocation. Nous sommes donc le Christ des autres.

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Donc nous sommes invités à prier pour notre Saint-Père. Donc cette fête nous rappelle sa primauté sur toute l'Église. Il est le chef de l'Église, successeur de Pierre. Le choix qu'il ait fait, cette primauté, n'est pas due à des qualités personnelles de Pierre, ni du successeur, mais due à un choix personnel du Christ. C'est lui, le Christ, qui construit son Église, et son successeur vient tirer son autorité de Christ lui-même. Ce choix est constamment porté par l'amour, exige une réponse d'amour, comme nous autres frères et sœurs. Nous savons que nous sommes aimés infiniment par Dieu et que nous devons répondre jour après jour à cet amour dans nos actes et en vérité. Donc dans l'Évangile, Jésus, bien que sachant ce qu'on pense de lui, il est le Fils de Dieu, pose la question sur son identité à ses apôtres. Le Fils de l'homme, qui est-il d'après ce que disent les hommes? Pour vous, qui suis-je? Jésus interroge ses apôtres. Ceux-ci se tournent vers Simon-Pierre, comme pour lui demander d'être leur porte-parole. Et sous l'inspiration de l'Esprit-Saint, le chef des apôtres répond à Jésus : « Tu es le Messie, le Fils du Dieu vivant. » Cette réponse est inspirée par Dieu lui-même. Pierre confesse l'origine divine de Jésus. Jésus est vrai Dieu et vrai homme. Dieu parmi nous, Dieu présent parmi son peuple. Dieu avec nous. C'est juste après cette confession de Pierre que Jésus l'établit chef de son Église. Tu es Pierre, et sur cette pierre je bâtirai mon Église. La chaire de Saint-Pierre, le siège, d'ailleurs qui est conservé dans la basilique Saint-Pierre, la chaire du premier pape, le siège qui servit à l'apôtre lorsqu'il présidait l'Assemblée des fidèles. Donc nous révèle d'abord cette présence du Christ parmi nous, et ce soutien qu'il donne à son Église pour gouverner, pour prêcher et pour servir le peuple de Dieu, hein, le sanctifier dans les sacrements, l'enseigner la parole, le catéchisme, et puis le gouverner. Le Christ nous demande aujourd'hui de prier pour notre Saint-Père, aussi pour notre évêque, donc l'autorité de l'Église, savoir aussi obéir à cette Église. Souvent, des fois, les problèmes viennent quand on commence à désobéir, à trouver que ce qu'on fait est mieux. Non, ce que l'Église fait dans sa tradition, c'est ce que nous devons faire, hein. Et prions bien pour notre pape François. Selon l'expression de sainte Catherine de Sienne, c'est notre doux Christ en terre. Ou bien, l'autre expression, serviteur des serviteurs de Dieu, selon aussi saint Grégoire le Grand. Confions-nous à l'Esprit-Saint. Confions-nous aussi à la Mère de l'Église, pasteur et fidèle, à la fois pour notre pape et pour nous-mêmes, que nous sachions faire grandir notre foi, la nourrir chaque jour, et aussi la vivre dans la charité.

de la descendance de David, Dieu, selon la promesse, a fait sortir un sauveur pour Israël. C'est Jésus. Actes des Apôtres 13, 23.

Donc le but de cet enseignement, c'est de voir un petit peu l'action de l'Esprit Saint dans l'histoire du salut et comment finalement c'est lui qui nous pousse à pouvoir dire Jésus est Seigneur et en Jésus à nous tourner vers le Père. Donc il y a nécessairement une dimension un peu trinitaire dans ce que je pourrais vous dire aujourd'hui. Par rapport à mon propos aujourd'hui, je voudrais simplement dire encore quelques mots sur le Père par rapport à l'histoire du salut. Je dirai quelques mots ensuite sur le Fils, et puis surtout je parlerai déjà de l'étreinte du Père et du Fils en m'appuyant sur la parabole de l'enfant prodigue, du fils cadet perdu et puis retrouvé. Et alors après nous ferons une exploration un petit peu vaste de l'action de l'Esprit-Saint dans l'histoire du salut, pour nous donner envie d'abord de mieux connaître cette troisième personne de la Trinité et de nous donner un désir ardent de l'accueillir en nous. C'est elle qui nous unit au Fils et par le Fils au Père. Lui qui est l'amour commun des deux, l'amour qui circule entre le Père et le Fils, il veut nous prendre, en fait c'est ça l'effusion de l'Esprit, il veut nous prendre, nous embrasser et nous embraser dans cette circulation d'amour. Vous connaissez bien l'icône de Roublev, de la Sainte Trinité. Vous vous rappelez bien comment c'est, les trois personnages sont autour d'une table, le Père, le Fils et le Saint-Esprit. Et la perspective est ouverte, il y a une place devant qui est vide. La Trinité n'est pas fermée sur elle-même, elle accueille. Cette place vide, nous sommes appelés à l'occuper. Et c'est tout le travail de l'Esprit-Saint dans l'histoire du salut. De nous entraîner dans la participation à l'amour éternel trinitaire. Je reviens pour dire quelques mots du Père. Le cœur du Père ne se résigne pas à la perte de sa créature de prédilection après le péché originel. Il y a d'abord, et ça va être un petit peu le point fondateur de toute la suite, l'appel qui se fait entendre le soir dans le jardin, Genèse chapitre 3, après le drame du péché originel. Où es-tu ? Dieu, dans le jardin du soir, dit, appelle, où es-tu ? Ce cri peut être perçu comme le cri du cœur du Père qui recherche son enfant perdu en qui il avait mis toute sa joie et pour qui il avait créé le monde visible. Cet appel du Père, où es-tu ? Rejoint chaque enfant des hommes venant en ce monde. Car chacun, solidaire du péché de nos premiers parents, naît en ce monde dans la condition d'exilé, éloigné de Dieu, depuis le bannissement hors du jardin d'Éden de nos premiers parents. C'est déjà pour chacun de ces enfants que le cœur du Père, là je mets cœur encore entre guillemets, parce que le Père ne s'est pas incarné, il ne s'agit pas d'un cœur physique, mais que le cœur donc du Père tressaille pour chaque enfant venant en ce monde. Et c'est déjà le tressaillement du cœur du Père pour chacun en ce soir du jardin d'Éden. Et cet appel « Où es-tu ?» traverse toute l'histoire humaine. Alors, pour le regard contemplatif auquel l'évangéliste Saint Jean nous invite dans son évangile, « Ils regarderont celui qu'ils ont transpercé », le cœur transpercé du Verbe fait chair et la manifestation mystérieusement visible et silencieuse de ce long appel du Père. C'est comme si par le cœur transpercé, par le sang et l'eau, comme si la voix du Père se faisait entendre, mais silencieusement. Où es-tu ? Question un peu angoissée. Le cœur ouvert de Jésus, c'est le cri du Père qui rejoint chacune de ses brebis égarées. Jésus, là, se fait la parole, une fois de plus, du Père. En même temps, le coup de lance manifeste aussi de manière visible, très important, la blessure infligée au cœur du Père par le péché des origines et les péchés actuels aussi. Ils regarderont vers celui qu'ils ont transpercé. C'est intéressant parce que la citation que fait Jean
de Zacharie, chapitre 12, en fait, l'original dit ceci, c'est Dieu qui parle. « Ils regarderont vers moi », et là c'est Dieu qui parle, dans Zacharie 12, « au sujet de celui qu'ils ont transpercé, ils se lamenteront. » Donc il y a une distinction encore. Et quand saint Jean fait une sorte de synthèse, en disant simplement « ils regarderont vers celui qu'ils ont transpercé », Jean veut signifier, selon un père jésuite, il veut signifier que Jésus en croix rend particulièrement visible le Père, blessé par le péché. Il dit toujours « ils regarderont vers moi, mais moi, ils m'ont maintenant transpercé. C'est moi qu'ils ont transpercé. Non plus un mystérieux serviteur souffrant ou autre, mais c'est moi qu'ils ont transpercé. Ils regarderont vers celui qu'ils ont transpercé. » Donc, le cœur ouvert de Jésus, c'est aussi la visibilité de la blessure du Père blessé par le péché. Et là encore se réalise la parole que nous avons entendue hier, lors de la liturgie pour Philippe et Jacques, « Qui me voit, voit le Père. » Ça veut dire donc « Qui voit mon cœur transpercé, voit le cœur transpercé du Père, en fait. » C'est ça que ça veut dire. Le Père désigné par le « moi » de Zacharie ne fait plus qu'un en Jean 19, où il dit « Ils regarderont vers celui qu'ils ont transpercé. » Maintenant, quelques mots sur le Fils. Le cœur ouvert exprime aussi la parfaite réponse du bon pasteur. C'est très important ça. Le bon pasteur vient à la recherche de ses brebis pour les ramener vers le Père. C'est le motif de son incarnation. Donc le cœur ouvert exprime la réponse du Fils à cette question du Père, où es-tu ? L'appel du Père, où es-tu ? Résonne, comme je l'ai dit, à travers les siècles. Et maintenant, au temps favorable, répond la parole du Fils. Cette réponse qu'il fait au nom de toute l'humanité et de chacun de nous. Où est-ce qu'on trouve cette réponse? Il faut enchaîner les deux. Le Père dit « Où es-tu ?» en Genèse 3. Et le Fils répond dans l'Épître aux Hébreux. En entrant dans le monde, le Fils incarné, je dis bien. En entrant dans le monde, le Christ dit « Tu m'as façonné un corps. » Alors j'ai dit « Voici, je viens pour faire au Dieu ta volonté. » Hébreux chapitre 10. Donc voilà, à la question « Où es-tu ?», il ne pouvait y avoir qu'une seule réponse, c'est celle du Fils incarné dans notre condition. Une seule réponse d'homme, mais d'homme parfait, sans aucune complicité avec le péché. « Me voici. Où es-tu ? » Eh bien, « Me voici. Tu m'as façonné un corps et je viens pour faire Dieu ta volonté. » Le cœur de Jésus est le lieu de la réponse silencieuse à l'appel du Père. Et finalement, la réponse que donne le Fils, l'achèvement de cette réponse, c'est l'Église. Son corps mystique, c'est nous tous, nés du côté transpercé par le jaillissement, c'est l'Église qui naît du côté du Christ par le jaillissement du sang et de l'eau, et qui par les sacrements rassemble tous les enfants de Dieu dispersés, tous les enfants de Dieu dispersés. Le cœur ouvert de Jésus sur le Golgotha révèle, en la rendant symboliquement visible, l'attitude intérieure et permanente du cœur de Jésus, du cœur filial de Jésus, depuis le tout premier instant de son incarnation. Attitude, encore une fois, exprimée par la lettre aux Hébreux. « Voici, je viens pour faire au Dieu ta volonté. » Un grand théologien, bienheureux, Don Colomba Marmion, mort en 1923, béatifié par Jean-Paul II, nous dit, en méditant sur cette parole de l'Épître aux Hébreux, c'est le premier mouvement de son Sacré-Cœur, le tout premier mouvement de son Sacré-Cœur, au tout début de l'incarnation. Et il poursuit, « Jamais le Christ ne rétractera cet acte, ni ne reprendra rien de ce don initial. » Quel instant solennel pour l'âme de Jésus que ce premier moment de l'incarnation. Quelle créature mesurera l'amour dont est rempli cet acte de Jésus? Qui en connaîtra l'intensité, en décrira la splendeur? Le silence de l'adoration peut seul le louer quelque peu. Maintenant, donc, si on a bien compris la question
angoissé. Quand je dis angoissé, entre guillemets, il n'y a pas d'angoisse en Dieu, sur le plan métaphysique. Et cependant, Dieu est tellement père, tellement aimant, qu'il y a, on lui prête pour mieux comprendre ce qui se passe au sein de la Trinité, ou à l'intérieur même de Dieu, on balbutie des mots humains qui disent en même temps la vérité, même si c'est maladroitement, même si c'est par analogie, dirons-nous. Donc, à l'angoisse du Père, où es-tu ? Et qui a perdu sa créature bien-aimée, qui s'est écartée de lui, je rappelle la réponse du Fils, venant en ce monde, me voici. Et maintenant, je voudrais dire quelques mots sur cette étreinte, l'étreinte union du Père et du Fils. Et là, c'est en rapport justement avec la parabole du Fils perdu et retrouvé. Je rappelle la référence, c'est Luc chapitre 15. Le cœur de Jésus, en fait, est le véritable lieu spirituel de la parabole du Fils perdu qui revient vers le Père. Jésus, j'essaie d'expliquer, Jésus le Fils unique qui est absolument sans péché, doux et humble de cœur, a voulu prendre la place du Fils cadet qui était perdu. C'est-à-dire en fait, le Fils cadet symbolise Adam et sa malheureuse descendance, qui s'est écartée de Dieu, qui a dilapidé l'héritage. Donc, le nouvel Adam, qui est Jésus, a voulu prendre la place du Fils cadet égaré. Et il le rejoint maintenant dans sa condition d'exilé au plus profond de sa détresse. Il ne le sauve pas d'en haut, il vient le rejoindre. Et il a endossé, le Verbe a endossé notre vêtement de misère. Il l'a pris sur lui, il l'a endossé. Nous étions incapables de revenir au Père. Le Christ qui a été identifié à notre péché, c'est l'Épître aux Romains qui dit ça. Le Christ qui est absolument sans péché a été identifié à notre péché par amour pour nous. C'est-à-dire, il a tout pris sur lui. De fait, il est mort sur la croix comme le dernier des pécheurs. Et de même, au baptême, un des évangélistes, je crois que c'est dans Saint Luc, il dit bien que Jésus entre en dernier dans le Jourdain. C'est comme s'il prenait qu'il était le dernier dans la file des pénitents. Qui sont là devant le confessionnal. Il n'est pas pécheur, il n'y a pas de péché en lui, mais il prend sur lui le péché du monde et chacun de nos péchés. Donc nous étions incapables de revenir au Père, le Christ a été donc identifié à notre péché et lui seul, identifié à notre péché, pouvait présenter au Père l'acte de parfaite repentance et ramener par sa montée à Jérusalem, la longue montée de Jésus vers Jérusalem, et ramenée par sa montée à Jérusalem et par sa croix, l'humanité défigurée à la maison paternelle. En fait, il prend la place du Fils cadet. Lui seul pouvait le faire. Parce que lui seul peut présenter en notre nom, lui il n'en avait pas besoin pour lui, mais en notre nom, il présente la parfaite repentance. Et la parfaite repentance qui va aller jusqu'à la mort sur la croix. Et jusqu'au transpercement du cœur. Donc, par sa montée à Jérusalem et par sa croix, l'humanité défigurée monte vers le Père, comme le Fils cadet. J'irai maintenant vers mon Père et je lui dirai, Père, j'ai péché. Mais il n'y a que Jésus qui pouvait prendre pleinement la mesure de cette intensité du péché. Donc, le Père de la parabole de Luc, qui scrute l'horizon et qui chaque jour attend le retour du prodigue, et donc une image du Père dont l'appel « Où es-tu ?» traverse les siècles, comme on l'a dit. Et c'est donc par Jésus que s'effectue le retour et la réponse. Le cœur de Jésus est donc par excellence le lieu de l'étreinte du Père et du Fils de la parabole, le Père qui l'étreint. Parce qu'il est le lieu de l'appel, d'une part, « Où es-tu ?» et de la réponse, me voici, avec tous les enfants maintenant que tu m'as donné. Me voici, moi et mes enfants. C'est une autre citation de l'Écriture que tu m'as donnée. C'est par le cœur ouvert de Jésus que le Père étreint la multitude de ses fils perdus et retrouvés. Un des soldats de sa lance lui perça le côté. Il en sortit aussitôt du sang et de l'eau. Donc, le cœur du Christ, rappelons-nous cela, le lieu de l'étreinte.
des retrouvailles du Père avec notre humanité égarée et blessée, mais ramenée à la maison par le Fils unique qui a pris sur lui notre condition de fils cadet perdu et qui se repent en notre nom. Et puis donc, évidemment, en Jésus, Dieu reçoit toute l'humanité pour le banquet éternel, les festins des noces de l'agneau, ce festin nuptial, éternel, dans la Jérusalem céleste, dont le festin que le Père de la parabole offre pour le Fils est l'annonce. C'est l'annonce, voilà. Tu es le veau gras, mettez-lui des sandales aux pieds, donne-lui la bague, un anneau au doigt, et festoyons. C'est une annonce des grandes retrouvailles éternelles et du repas éternel que nous partagerons donc avec le Fils éternel. Alors il est temps maintenant que nous abordions la personne de l'Esprit-Saint. L'étreinte que nous venons d'évoquer, eh bien c'est précisément ça l'œuvre de l'Esprit-Saint. Car dans la vie intra-trinitaire, à l'intérieur de la Trinité, l'Esprit-Saint, en tant qu'amour commun du Père et du Fils, l'Esprit-Saint est leur éternelle étreinte. Dans le mystère de la Trinité, cette fois-ci avant et puis indépendamment de l'incarnation, le Père aime le Fils d'un amour surabondant et éternel, total. Et le Fils répond. Il reçoit d'abord cet amour dans une joie plénière et totale, et il fait un retour d'amour. Il répond à l'amour du Père. Cet amour est si intense, c'est une personne en fait, cet amour qui circule de l'un à l'autre, comme ce mouvement un peu de flux et de reflux. Cette personne, c'est l'Esprit-Saint qui est en personne l'amour et qui de ce fait n'est pas représenté, sinon symboliquement par la colombe, mais ça la colombe c'est surtout, c'est vraiment un symbole. L'Esprit, on ne l'a pas vu. Le Père, on a une idée de ce que c'est que le Père, de par notre expérience humaine. Le Fils, il s'est incarné, il s'est rendu visible. Qui me voit, voit le Père. Donc on voit le Père. Mais l'Esprit-Saint, il est insaisissable. Le vent souffle où il veut, mais tu ne le vois pas, tu ne sais pas d'où il vient. Donc, il est avant tout essentiellement l'amour du Père pour le Fils et amour du Fils pour le Père. Circulation d'amour, respiration d'amour. Les théologiens diront une spiration. Voilà, la spiration, c'est-à-dire ce soupir d'amour qui va du Père vers le Fils et du Fils vers le Père. L'Esprit-Saint est donc à l'intérieur de la Trinité comme l'achèvement de cet amour relationnel du Père et du Fils. Très important de contempler l'Esprit-Saint dans sa relation au Père et au Fils à l'intérieur de la vie trinitaire, parce que c'est à ça que nous sommes appelés. C'est ça le but de l'effusion de l'Esprit-Saint. C'est d'entrer dans cet amour-là, la fameuse quatrième place de l'icône de Roublev, encore vide, mais appelée à être occupée. Alors Saint Bernard nous le dit, l'Esprit-Saint, c'est le baiser de Dieu. Le baiser de Dieu, c'est ça l'effusion de l'Esprit. C'est le baiser du Père au Fils, du Fils au Père, et du Père et du Fils communiqués maintenant. Le baiser de la Sainte Trinité. Et le baiser, proprement dit Saint Bernard, eh ben, c'est justement l'Esprit-Saint, le baiser de Dieu. Et alors là, nous avons les paroles si denses de Saint Jean-Paul II, qui se relate de nouveau au cœur de Jésus, parce que le cœur de Jésus, surtout ici à Paray-le-Monial, reste toujours notre point de départ, notre source, notre fondement. Alors il dit, l'amour qui brûle dans le cœur de Jésus est surtout l'Esprit-Saint. Voilà cette fournaise ardente, Jean-Paul II dit que c'est l'Esprit-Saint, dans lequel le Dieu-Fils s'unit éternellement au Père. Le cœur de Jésus, le cœur humain de Dieu-homme est étreint, on retrouve le mot ici, est étreint par la vive flamme de l'amour trinitaire. Donc l'étreinte dont j'ai parlé juste avant, par rapport à l'enfant prodigue, n'est que le reflet, enfin que c'est le reflet, c'est l'expansion sur cette terre de cette étreinte éternelle du Père et du Fils dans l'Esprit-Saint. Donc je redis cette phrase, l'amour qui brûle donc dans le cœur de Jésus est surtout l'Esprit-Saint.
Le cœur humain de Dieu, homme, est étreint par la vive flamme de l'amour trinitaire. L'Esprit Saint, flamme ardente, consume le cœur de Jésus, fournaise ardente de charité, comme le dit Marguerite Marie lors de la deuxième grande apparition. Et le feu, comme vous le savez, est un symbole privilégié de l'Esprit Saint, les langues de feu. Et l'eau, autre symbole de l'Esprit Saint, qui jaillit du côté de Jésus, manifeste aussi justement la présence et l'action de l'Esprit Saint dans l'épisode du Golgotha. Il sortit du sang et de l'eau. L'eau serait presque le propre, vraiment, une sorte de visibilité de l'effusion de l'Esprit, encore dans l'intimité du Vendredi Saint, avant de devenir la grande effusion à la Pentecôte. Donc l'eau et le feu, deux grands symboles de l'Esprit Saint, mais l'eau, par rapport à l'eau qui jaillit du côté de Jésus, est très importante pour déjà saluer cette première effusion de l'Esprit Saint. Donc l'eau qui jaillit manifeste l'action de l'Esprit Saint. D'ailleurs, Jean le dira dans un autre passage. De son sein, de Jésus donc, couleront des fleuves d'eau vive. Et il ajoute, qu'est-ce qu'il ajoute ? Il parlait de l'Esprit Saint. Jean chapitre 7. Comme le dit l'Écriture, de son sein jailliront des fleuves d'eau vive. Il parlait de l'Esprit Saint que devaient recevoir ceux qui avaient cru en lui. Donc voilà, l'eau comme symbole privilégié de l'Esprit Saint. Alors maintenant, il nous faut explorer un peu les étapes de cette manifestation de l'Esprit Saint, de cette communication de l'Esprit Saint dans la dynamique de l'histoire du salut, et dont l'effusion de l'Esprit est comme une actualisation à chaque fois. On ne reçoit pas l'effusion de l'Esprit de façon un petit peu individualiste ou pour un moment, ou pour une sorte de bien-être personnel. En fait, en nous, en chacun de nous, c'est toute l'histoire du salut qui est comme récapitulée pleinement. Alors voyons ça. Nous avons vu que le Père, dans l'enfant prodigue, il guette, il a hâte, et dès qu'il voit le Fils, il se précipite vers lui. On pourrait dire que cette hâte, elle est aussi dans le transpercement du cœur, par un petit adverbe, un mot, un seul mot. Un des soldats de sa lance lui perça le côté, et aussitôt, c'est aussitôt, comme s'il n'y avait pas de temps, pas de délai, aussitôt il en sortit comme un jaillissement du sang et de l'eau. C'est un symbole du Père qui se précipite par le cœur ouvert de son Fils vers nous pour nous embrasser. Il n'y tient plus. Donc c'est aussitôt, exprime quelque chose de la hâte divine, la sainte impatience divine. Le Père qui accourt pour nous embrasser. Mais le jaillissement immédiat, aussitôt donc, du sang et de l'eau, exprime aussi la hâte de l'Esprit consolateur. Cet Esprit qui vient essuyer toute larme de nos yeux, qui vient essuyer toute larme des yeux de notre humanité blessée, comme le dit l'Apocalypse au chapitre 21. Et c'est cette hâte que nous pouvons décrire comme la sainte impatience de l'Esprit Saint, l'impatience de l'amour, qui s'exprime alors, et là nous essayons de vraiment scruter le mystère de la personne de l'Esprit Saint, cette sainte impatience s'exprime dès le tout début du récit de la création, au début de la Bible. En effet, on voit l'Esprit, un Esprit de Dieu, est-il dit, un vent de Dieu, virevolter, c'est ça le mot, au-dessus des eaux originelles. Il virevolte, il frémit, un peu comme un oiseau qui bat des ailes. Il y a une sorte d'impatience, pressé de pouvoir se poser. C'est ça l'idée. Donc on voit l'Esprit virevolter au-dessus des eaux originelles, prêt à fondre sur le chaos initial pour donner organisation et vie aux éléments. Donc dès le début, il y a une action de l'Esprit Saint, dans l'acte créateur déjà, et une sorte d'urgence, quelque chose qui ne peut pas attendre. Et alors, comme un refrain qui vient, un leitmotiv, et Dieu vit que cela était bon, à chaque fois, à chaque étape de la création. Et donc, on peut le dire dans une lecture chrétienne, c'est dans l'Esprit Saint que Dieu se réjouit en ses œuvres. C'est Dieu tout entier qui se réjouit en ses œuvres, on ne fait pas de séparation. Mais nous, à cause de la faiblesse de notre intelligence et de l'immensité du mystère, eh bien, saint Thomas d'Aquin dit, on peut faire des appropriations.
C'est-à-dire, on pourrait approprier telle chose à telle personne sans oublier que finalement, ce sont les trois personnes qui, à égalité, sont à l'œuvre, dans l'acte créateur, dans l'acte rédempteur, en tout. Mais les appropriations, selon saint Thomas d'Aquin, nous permettent de pouvoir dire ça, on peut mieux l'imaginer en regardant telle ou telle personne. Donc Dieu, effectivement, il y a une dimension trinitaire dans le récit de la création. Dieu dit, Dieu c'est le Père. Dit, il dit, ça veut dire qu'il dit une parole, c'est déjà le Fils. Il crée, mais c'est par son Verbe, par lui tout a été fait. Dieu dit que la lumière soit, et la lumière fut. Dieu dit qu'il y a un firmament, etc. Donc le Père parle par le Fils, et par le Fils tout est créé. Dans ce sens-là, on peut dire que la troisième personne, où est-elle? Elle est dans la joie de la création. Dieu vit ce qu'il avait fait, cela était bon. Il se réjouit. Il y a une sorte d'impatience de mener à bien toute l'œuvre d'amour de Dieu. Donc c'est comme s'il revenait à l'Esprit Saint, au sein de la vie trinitaire, en tant que troisième personne, de confirmer la bonté de l'œuvre du Père par le Fils. Et donc d'être, on peut dire que l'Esprit Saint est un peu comme l'expression privilégiée de la joie des trois personnes. Alors maintenant, n'oublions pas, c'est ce même esprit qui est insufflé dans les narines du premier homme, la fameuse haleine de vie au chapitre 2 du livre de la Genèse. Et c'est à la suite de cette insufflation que l'homme devint un être vivant, c'est-à-dire capable de Dieu, capable de la vie même de Dieu. C'est-à-dire donc qu'il devient la créature de prédilection de Dieu parce qu'il est image de Dieu, image et ressemblance imprimée par l'Esprit-Saint. Cette image ne peut être faite que parce qu'elle est imprimée par l'Esprit-Saint, qui fait comme un sceau de ressemblance en nous. On peut donc attribuer à l'Esprit-Saint, qui est don, qui est fécondité, qui est achèvement du don de Dieu, on le dit dans la prière eucharistique aussi, c'est l'Esprit-Saint qui achève, il est toujours au niveau de l'achèvement, il achève toute sanctification. Donc il est achèvement, on peut attribuer à l'Esprit-Saint, en tant qu'il imprime le sceau divin sur sa créature, eh bien, on peut attribuer à l'Esprit-Saint une proximité particulière avec la création et tout spécialement avec l'homme. Après la création de l'homme, en effet, la phrase dit « Dieu vit ce qu'il avait fait, cela était très bon ». Il y a un plus. Alors, nous pouvons aller plus loin, toujours un peu dans le domaine d'essayer d'imaginer ce qui se passe en Dieu par rapport à la rédemption. C'est précisément parce que l'Esprit-Saint est en quelque sorte le premier à se réjouir. Il vit ce qu'il avait fait, cela était très bon. Il se réjouit en premier, on pourrait dire, de la beauté de la créature humaine qui fait la joie de Dieu. Alors du coup, on peut dire dans un certain sens qu'il est le premier attristé, ou pour prendre la parole de Paul dans l'Épître aux Éphésiens, le premier contristé, il dit ne contristez pas l'Esprit-Saint, alors il est le premier contristé par le péché des origines. Il y a comme, après la chute, il y a comme un gémissement de l'Esprit-Saint. Il a soif de nous retrouver. Un gémissement de l'Esprit-Saint qui on pourrait aussi du coup attribuer l'appel « Où es-tu ? » C'est le cri du Père, mais c'est aussi le gémissement de l'Esprit-Saint. « Où es-tu ? » Toi qui as été façonné en moi pour que tu sois l'image, où es-tu? Le cœur ouvert de Jésus sur le Golgotha, c'est aussi le gémissement silencieux de l'Esprit, signifié par l'eau qui sort du côté et qui désire ardemment réintroduire, nous rejoindre et réintroduire tous ses enfants dans la communion trinitaire. Vu sous cet angle, le « où es-tu ?» attribué à l'Esprit-Saint, devient un gémissement presque maternel. L'Esprit qui avait commencé à demeurer en l'homme par l'haleine de vie, dans un premier temps, était comme chassé de son lieu de prédilection, chassé, contristé. On l'a mis de côté. Alors, si on prend ce point de vue, alors, du coup, on peut considérer l'Esprit-Saint aussi. Vous savez, c'est un mystère, hein, c'est comme une immense montagne dans l'Himalaya,
Il y a plusieurs voies d'accès. Vous pouvez passer par la face nord, ou la face sud, ou la face occidentale ou orientale, prendre tel chemin. Il faut plusieurs chemins pour comprendre un mystère. Là, je vous propose un chemin, c'est en focalisant sur l'Esprit Saint, ce qui n'enlève absolument pas le reste de ce qu'on a appris dans notre catéchisme, etc. Mais là, on peut dire, dans un certain sens, que l'Esprit Saint est comme le premier moteur du salut, comme si c'était lui qui prenait l'initiative de la rédemption. Dans ce scénario qu'on peut imaginer de l'histoire de la rédemption, c'est comme si l'Esprit, dans sa sainte impatience, poussait le Fils à s'offrir au Père, comme s'il disait au Fils, offre-toi au Père. Pour le salut d'ailleurs, c'est ce qu'affirme avec force l'Épître aux Hébreux, au chapitre 9. Le Christ qui, par un Esprit éternel, s'est offert lui-même sans tache à Dieu. Par un Esprit éternel. Donc il y a bien une action de l'Esprit Saint dans l'initiative même de la rédemption, voyez. Donc, il prend l'initiative, il pousse le Fils à s'offrir au Père et il pousse le Père à accepter l'offrande du Fils. Oui, accepte, pour l'amour de ta créature. L'Esprit, donc, qui est contristé par notre éloignement de Dieu, pousse le Fils à consoler le Père. Il y a donc comme une urgence de l'action de l'Esprit, une hâte. On le voit puissamment déjà à l'œuvre dans l'histoire d'Israël, justement, à travers les théophanies. Au Sinaï, par exemple, la nuée, le feu, de nouveau, ou l'eau, de nouveau, qui jaillit du rocher. Donc, à travers les théophanies, ou à travers les symboles, comme la nuée, la colonne de feu dans le désert, qui guide le peuple, comme aussi à travers l'onction que reçoivent certains personnages bibliques, par exemple David, dans le premier livre de Samuel, chapitre 16, au moment où il reçoit l'onction des mains de Samuel, on nous dit que l'Esprit du Seigneur fondit sur lui, pour lui donner vraiment le charisme de la royauté. Il fondit sur lui. Et surtout, le credo que nous récitons souvent, le symbole de Nicée-Constantinople, nous enseigne que c'est dans l'Esprit Saint, par l'Esprit Saint, qu'ont parlé les prophètes. Il a parlé par les prophètes. Mais alors, c'est surtout l'ardeur de son désir, de sa hâte, de son zèle rédempteur, c'est dans le Nouveau Testament qu'il se manifeste pleinement. Et surtout chez saint Luc, l'évangéliste de l'Esprit-Saint par excellence, auteur du livre des apôtres, des actes des apôtres, dont le centre de gravité, c'est justement l'événement de la Pentecôte. Donc, reprenons cela, si vous le voulez bien, même en survolant, l'incarnation est l'œuvre de l'Esprit-Saint. L'Esprit viendra sur toi, et la puissance du Très-Haut te couvrira de son ombre. Puis il s'exprime aussi, l'Esprit-Saint, par le tressaillement du petit Jean-Baptiste, encore dans le sein de sa mère, et la mère est remplie d'Esprit-Saint. Magnificat. Et par l'exclamation de celle-ci, donc, remplie de l'Esprit-Saint, qui fait jaillir du coup aussi, comme par contagion, l'exultation de Marie, le Magnificat. L'Esprit-Saint rempli de sa puissance, Zacharie qui retrouve la parole, et c'est le fameux cantique, le Benedictus, au moment de la naissance de Jean-Baptiste. C'est poussé par l'Esprit-Saint que le vieillard Siméon vient au temple pour y accueillir l'enfant Jésus, l'enfant Messie. Plus tard, Jean le Baptiste annoncera les temps messianiques caractérisés justement par ce qui nous occupe, par le baptême dans l'Esprit-Saint et le feu. Lui vous baptisera dans l'Esprit-Saint et le feu. Et l'effusion de l'Esprit-Saint, c'est la réactualisation de ce baptême. L'Esprit-Saint descend ensuite sur Jésus au moment du baptême, sous la forme d'une colombe, lors du baptême au Jourdain donc, faisant en quelque sorte le lien entre la voix du Père qui se fait entendre, celui-ci est mon Fils bien-aimé, et le Fils incarné. Voilà l'Esprit-Saint qui fait le lien. Il descend. Toujours cette hâte. Et c'est surtout à partir de ce moment qu'on perçoit cette sainte impatience de la troisième personne de la Trinité, qui semble maintenant, en saint Luc, dorénavant, conduire toute chose. Aussitôt après le baptême au Jourdain, Jésus, rempli d'Esprit Saint, revint du Jourdain et il était mené par l'Esprit à travers le désert, tenté par le diable. Après sa victoire sur Satan, qu'est-il dit ? Jésus retourna en Galilée avec la puissance de l'Esprit.
Il arrive à la synagogue de Nazareth, chapitre 4 de Saint-Luc, où il proclame la prophétie d'Isaïe, justement, qui annonce l'onction de l'Esprit-Saint, qui doit recouvrir le Messie d'Israël. Ces paroles d'Isaïe, que Jésus reprend à son compte dans la synagogue de Nazareth. « L'Esprit du Seigneur est sur moi, parce qu'il m'a consacré par l'onction. » L'effusion de l'Esprit. Jésus avait besoin de l'effusion de l'Esprit en tant qu'homme, pas en tant que Verbe éternel, où il est totalement égal à l'Esprit et au Père. Mais en tant qu'homme, le baptême au Jourdain, c'est pour Jésus, c'est sa Pentecôte. C'est l'effusion de l'Esprit sur son humanité, en vue de son ministère, pour être rempli de la force pour le combat spirituel au désert, et ensuite pour l'annonce et l'évangélisation, etc. Jusqu'à la croix, poussé par un Esprit éternel, Jésus s'offrit à son Père. Donc, l'Esprit du Seigneur est sur moi parce qu'il m'a consacré par l'onction. Ensuite, c'est dans la puissance de l'Esprit que Jésus enseigne, opère tous ses signes et prodiges, qu'il accomplit jour après jour sa mission, dont les premiers fruits de la mission en Saint-Luc, chapitre 10, font tressaillir Jésus de joie sous l'action de l'Esprit-Saint. Cet élan irrésistible, qui est celui de la troisième personne de la Trinité, traverse tout l'Évangile. C'est comme si l'Esprit n'avait de cesse que l'heure de Jésus n'arrive, que tout ne soit enfin achevé. L'Esprit dont le propre est d'être l'amour du Père pour le Fils et du Fils pour le Père se manifeste dans cette hâte qu'il a de vouloir rassembler et réintégrer toute l'humanité au plus intime de la relation des trois. Il a hâte de nous intégrer. Il ne connaîtra le repos d'une certaine façon que quand nous serons tous réintégrés. Donc, nous le redisons, vu sous cet angle, alors appelons ça la face sud ou la face nord, parce qu'il y en a d'autres. Ce que je dis là n'est pas exclusif, ce n'est pas de l'ordre du dogme, mais c'est une manière d'approcher du mystère. Donc, vu sous cet angle, l'Esprit-Saint est le premier moteur du dynamisme de la rédemption qui entraîne le Fils vers cette heure. Je recite plus complètement encore l'Épître aux Hébreux, chapitre 9. « Le sang du Christ, dit-il, dit l'Épître aux Hébreux, le sang du Christ qui, par un esprit éternel, s'est offert lui-même sans tâche à Dieu. » Et c'est lorsque le Christ, par l'effusion de son sang sur la croix, fait advenir enfin l'achèvement, « Tout est achevé », dit-il sur la croix, c'est sa dernière parole dans sa vie terrestre, « Tout est achevé », il fait advenir l'achèvement de l'œuvre que le Père lui a donné d'accomplir, que l'Esprit peut enfin être remis. Inclinant la tête, il remit l'Esprit. Ce n'est pas seulement l'Esprit humain. Les exégètes sont en principe d'accord pour dire qu'il s'agit aussi de l'Esprit de troisième personne de la Trinité. Il remit l'Esprit. Et cet Esprit se manifeste donc encore une fois dans le mystère silencieux de l'eau qui jaillit du côté transpercé. Par le cœur ouvert, lieu de l'appel du Père et de la réponse du Fils, « Où es-tu ? Me voici », comme nous l'avons signifié. Par le cœur ouvert, l'Esprit qui procède du Père et du Fils fait silencieusement irruption dans le monde. Par le cœur ouvert, à travers l'eau, il fait silencieusement irruption dans le monde et opère toute chose nouvelle, selon le cœur de Dieu. L'Esprit créateur de Genèse 1, qui virevoltait au-dessus du chaos initial, devient maintenant l'Esprit recréateur de la nouvelle création, en effet. L'eau, en Saint Jean, chapitre 19, symbole de l'Esprit, qui coule du côté ouvert du Christ, et qui se répand sur la terre aride. Rappelez-vous, c'est la terre aride du Golgotha. Le Golgotha, c'est le crâne. Le Golgotha nous parle d'abord de mort, lieu du crâne, donc évocateur de la mort. L'Esprit qui coule du côté du Christ transfigure le Golgotha en jardin de vie nouvelle. Parce que Saint Jean, et ce n'est jamais neutre avec lui, dit plus loin, au moment de l'ensevelissement, « Or, il y avait un jardin ». Il n'est plus question du crâne, là. Or, il y avait un jardin, et dans ce jardin, un tombeau neuf.
Donc voilà, il transfigure le lieu aride du crâne en jardin de vie nouvelle. Ça, c'est l'œuvre de l'Esprit-Saint. Et donc, c'est un peu comme un rappel de la présence de l'Esprit aux origines, au-dessus du chaos des origines. Le chaos des origines, c'est encore un lieu de non-vie. Cet esprit qui, naguère, par son contact, donne à vie et ordre aux éléments qui étaient encore informes. Et là, pour la recréation, il fait la même chose. Par le côté du Christ, il s'écoule et le chaos de la mort, le crâne, le tumulte, se change en jardin de vie nouvelle, comme un jardin d'une nouvelle genèse aussi. Donc voilà, l'ouverture du cœur souligne cet avènement de l'effusion de l'Esprit-Saint. L'origine permanente de l'effusion de l'Esprit-Saint, c'est le cœur ouvert de Jésus. Signifié donc, encore une fois, par l'eau qui arrose le jardin et qui permet à Dieu à nouveau de modeler l'homme, l'homme nouveau. Dans le jardin de la Genèse, chapitre 2, il est dit que le Dieu prit de la glaise humide pour façonner l'homme. Et là, maintenant, la glaise du Golgotha, le jardin du Golgotha, humidifié maintenant par l'eau qui jaillit du côté de Jésus, permet à Dieu de modeler à nouveau l'homme nouveau. L'homme, voilà, qui est appelé à l'éternité cette fois-ci. Cette irruption de l'esprit

Le sang et ces trois tendent au même but, faire connaître Jésus comme fils et par Jésus faire connaître le Père. Voilà, l'esprit, l'eau et le sang, qui semblent ne faire plus qu'un d'une certaine façon, comme un seul témoin. Donc c'est cet esprit qui nous rend fils de Dieu dans le Fils, comme le dit l'Épître aux Galates, ou aussi aux Romains. Dans le Fils, par l'Esprit Saint, vous devenez fils, fils du Père, dans l'Esprit Saint. Donc, vu sous cet angle, l'histoire, maintenant, si on essaie de synthétiser encore plus, l'histoire du salut pourrait être évoquée comme l'immense mouvement par lequel l'esprit missionnaire s'élance hors du cœur de la vie intratrinitaire. Il s'élance hors de la vie intratrinitaire et, passant par le cœur ouvert de Jésus, vient rejoindre les hommes dispersés par le péché pour les entraîner dans le Fils, à nouveau vers leur vraie demeure. La vraie demeure, c'est la maison du Père. Dans la maison de mon Père, je pars vous préparer une place. Ça se passe dans l'Esprit Saint. Et donc, c'est un immense mouvement de l'esprit missionnaire qui s'élance hors du cœur de la Trinité, qui se répand à travers le cœur de Jésus ouvert, dans le monde entier, dans l'univers entier, et qui rassemble tout, tout ce qui est dispersé, pour nous entraîner à nouveau dans la maison du Père, qui n'est autre que l'amour trinitaire. Immense mouvement analogue pour nous au flux et reflux de la marée. L'eau qui jaillit du côté est donc le signe distinctif de l'Esprit-Saint. Alors, à partir du transpercement, à partir de la Pentecôte que je viens d'évoquer, à partir de ce don suprême, c'est ça le don de la promesse, Pierre le dira plusieurs, Jésus a envoyé d'auprès du Père le don, selon la promesse, le don de la promesse, c'est-à-dire le don de l'Esprit-Saint, c'est le don suprême. Combien plus, dira Luc dans son évangile, c'est Jésus qui le dit, combien plus le Père du ciel donnera-t-il l'Esprit-Saint à ceux qui le lui demandent. Et le Père Jean Lafrance, grand docteur, on pourrait dire, de l'oraison, de la prière personnelle silencieuse, qui connaît très bien la psychologie de ceux qui pratiquent cela, dit, si vous avez l'impression d'avoir complètement perdu votre temps là, pendant une heure d'adoration ou d'oraison, parce que vous avez pensé à tout sauf à Dieu, ou parce que vous avez été desséché, ou tout ce qu'on peut imaginer, quand bien même vous auriez dit une seule fois « Viens Esprit Saint », alors ce temps n'a pas été gaspillé. C'est la seule prière qui vaut finalement d'une certaine façon. Quand on dit « Que ton règne vienne, que ta volonté soit faite sur la terre comme au ciel, que ton nom soit sanctifié », c'est l'œuvre de l'Esprit Saint. Nul ne peut appeler le Père Saint si ce n'est dans l'Esprit Saint. Nul ne peut dire Jésus est Seigneur si ce n'est dans l'Esprit Saint. La preuve, c'est qu'avant la Pentecôte, même après la résurrection, les apôtres étaient encore très incertains. Ils se posaient encore des questions, ils avaient encore peur, il y avait des doutes. Après la Pentecôte, Pierre, rempli de l'Esprit Saint, comprend tout du mystère du Fils et du Père. Et alors il le proclame dans cette permanente effusion de l'Esprit Saint qui a pénétrer les apôtres pendant tous les temps originels de l'Église. Donc cet esprit, il va poursuivre son œuvre maintenant encore à travers l'Église jusqu'au but, c'est-à-dire jusqu'à l'achèvement total. Où est-ce que dans l'Écriture on lit cet achèvement total? C'est effectivement dans le livre de l'Apocalypse qui est aussi de Jean. Surtout les chapitres 21, mais là 22 en ce qui nous concerne. Chapitre 22, verset 1, l'ange, c'est Jean qui parle, l'ange me montra le fleuve de vie, limpide comme du cristal, qui jaillissait du trône de Dieu et de l'agneau. J'ai eu souvent l'occasion de le dire dans d'autres enseignements ici. Si nous prenons au sérieux les paroles de Jean dans l'évangile qui dit « des fleuves d'eau vive jailliront », il parlait de l'Esprit Saint, alors nous devons dire que ce fleuve d'eau vive, limpide comme du cristal, c'est l'Esprit Saint. Et si nous acceptons cela, alors ce premier verset du chapitre 22, c'est une vision trinitaire, complètement trinitaire, en apothéose. L'ange me montra le fleuve de vie, limpide comme du cristal, Esprit Saint, qui jaillissait du trône de Dieu, le Père, et de l'agneau, le Fils. Et alors ensuite, la

la merveilleuse vision de la Jérusalem céleste, des élus qui ne connaîtront plus jamais quoi que ce soit de mort, etc. La lumière sera sur eux, ils n'auront plus besoin de lampe, la seule lumière sera vraiment la lumière même de Dieu. Donc c'est ça, le tout s'achève dans la Jérusalem céleste, avec Apocalypse 22 et toute la suite. C'est là la véritable Pentecôte, dans toute son ampleur, dont la Pentecôte des Actes des Apôtres ne sont que les prémices. Pierre cite la prophétie de Joël. En ce jour-là, j'enverrai mon esprit sur mon peuple, les jeunes filles, et les jeunes gens auront des songes, des visions, etc. Ça, c'est la grande Pentecôte de la fin qui n'est pas encore advenue. Mais la véritable Pentecôte, dans toute son ampleur, elle est encore à venir. Et c'est celle-là qu'a prévue Joël. Justement, c'est le dernier jour. En ce jour-là, tous ceux qui invoqueront le nom du Seigneur seront sauvés. C'est accompagné de signes apocalyptiques. Le soleil se changera, il s'éteindra, la lune se changera en sang, les étoiles tomberont. Ce sont des signes, des symboles apocalyptiques de fin des temps, du grand jour de Dieu. Donc c'est cette grande Pentecôte annoncée par Joël dans toute son ampleur qui se réalise finalement dans l'Apocalypse. Comme le dit une hymne à l'Esprit Saint, l'Esprit du Seigneur qui remplit l'univers. La splendeur de la Nouvelle Jérusalem et la lumière de l'Esprit Saint. Alors là, l'œuvre de l'Esprit est pleinement achevée. Nous avons réintégré notre place au sein de la Très Sainte Trinité. Et surtout, enfin, comme dit Saint Paul dans une de ses épîtres, enfin, Dieu sera tout en tous. Ça, c'est l'œuvre de l'Esprit Saint. L'Esprit Saint nous ramène, comme par une espèce de reflux, à nous qui étions dispersés, il nous ramène au sein de la Trinité, et enfin, la Trinité sera toute en tous. Nous serons en Dieu, Dieu sera en nous. Il fera notre demeure en nous, et nous ferons notre demeure pleinement en lui. Dieu sera enfin tout en tous. Alors donc, l'Esprit Saint aura pleinement achevé sa mission, et se réjouira, on pourrait dire plus que jamais, de ce qu'il a fait, qui était très bon, c'est-à-dire qui est la joie du Père et du Fils, qui est la joie même, qui peut être symbolisée par l'Esprit Saint, et notre joie alors éternelle, dans une perpétuelle communion, participation au mystère divin de l'amour trinitaire. Peut-être qu'il faudrait juste, je ne le fais que mentionner, pour préparer l'effusion de l'Esprit Saint, au moyen de l'Écriture, il y a un passage de l'Ancien Testament qui est privilégié, c'est le chapitre 47 d'Ézéchiel, les versets 1 à 12, la source qui jaillit du temple, puisqu'elle annonce en fait, sous l'inspiration de l'Esprit Saint, dans l'Écriture inspirée, c'est le passage qui annonce magnifiquement l'eau qui jaillira du côté ouvert du Christ, qui lui est le véritable sanctuaire, non fait de main d'homme. Alors si vous lisez chapitre 47 d'Ézéchiel, versets 1 à 12, vous verrez cette petite source qui jaillit du temple, mais qui grossit, jusqu'à ce qu'on ne puisse plus la traverser. On perd pied. C'est une magnifique illustration de l'effusion de l'Esprit-Saint. On perd pied, on ne peut plus contrôler. Il n'y a plus qu'un seul moyen, c'est de se laisser emporter par le courant, emporter par ce courant vif, qui nous emmène dans la maison du Père, ce reflux de la marée. Voilà. Donc c'est une magnifique catéchèse, ce passage d'Ézéchiel, sur l'effusion de l'Esprit-Saint, qui nous donne aussi le désir de le recevoir, d'élargir toujours notre cœur pour recevoir plus l'Esprit-Saint, car voilà, l'effusion de l'Esprit, c'est ça. L'Esprit, lui, veut se donner entièrement, et il ne peut se donner qu'infiniment. Il n'y a pas de limite. La limite est toujours de notre côté à nous, dans notre capacité très limitée à l'accueillir. Eh bien, ce passage d'Ézéchiel nous enseigne à peu, par diffusion de l'esprit en effusion de l'esprit, à élargir notre capacité à mieux le recevoir.

Dieu garde son alliance et sa fidélité pour 1000 générations à ceux qui l'aiment et gardent ses commandements. Deutéronome 7, 9.

Bonjour à tous. On m'a demandé de vous parler, de dire quelques mots sur l'amour de Dieu en lien avec l'amour du prochain. Alors, je vais vous dire des choses qui sont très simples, hein, comme vous verrez, et puis je dirais même des choses que vous savez déjà. Mais je pense qu'il peut y avoir des moments dans la vie où peut-être le plus important, ce n'est pas forcément d'apprendre des nouveautés, mais de vivre plus profondément, plus intensément, hein, ce que nous savons déjà. Donc c'est la grâce qu'on va demander au Seigneur, vous voyez, que cette réalité qui est au cœur de notre vocation, hein, l'amour de Dieu, l'amour de nos frères et sœurs, hein, nous puissions vraiment le vivre d'une manière encore plus profonde et plus belle et plus féconde. C'est ça toute la vie chrétienne, hein, c'est accueillir l'amour de Dieu et puis répondre à cet amour de Dieu en aimant Dieu de tout notre cœur, de toute notre âme, de tous nos moyens, hein, et puis aussi donc aimer notre prochain comme nous-mêmes, hein, c'est le cœur de la vie chrétienne. Saint Paul nous dit que celui qui aime, hein, accomplit toute la loi. Je rappelle aussi une parole de Jésus, là je répète un peu ce qu'a dit Mgr Léonard. Il y a une phrase dans l'évangile que Jésus dit aux apôtres, juste avant de les envoyer en mission, hein, vous avez reçu gratuitement, donné gratuitement. Et je crois que cette phrase, elle résume toute la vie chrétienne. Mais recevoir gratuitement l'amour de Dieu, on n'a pas à le mériter, on n'a pas à le conquérir, on a à l'accueillir, à le recevoir avec confiance. Et puis, cet amour que nous recevons gratuitement de Dieu, eh bien, le donner gratuitement à nos frères et sœurs, hein, sans leur faire payer, sans exiger de quoi que ce soit, mais librement, gratuitement, hein, aimer de tout notre cœur aussi ce que le Seigneur met sur notre route. Oui, c'est ça. Toute la vie chrétienne, hein, recevoir gratuitement et donner gratuitement. Pourtant, vous voyez, je crois qu'il y a une grande simplicité dans ce que je dis, mais nous sommes un peu compliqués. Et une chose que nous pouvons remarquer dans la vie humaine, hein, c'est qu'il y a un peu un paradoxe, parce que d'un côté, nous avons un besoin terrible d'être aimés, hein, c'est notre besoin le plus profond, mais en même temps, nous avons une difficulté, il faut bien le reconnaître, à accueillir l'amour de Dieu, et puis aussi, parfois, une difficulté à accueillir l'amour des autres. Donc, il y a un peu ce paradoxe, un grand besoin d'être aimé, mais une certaine difficulté à accueillir l'amour, à croire à l'amour de Dieu. Oui, Dieu nous dit son amour à toutes les pages de l'Écriture, hein, d'un amour éternel, je t'ai aimé, et pourtant, nous avons de la difficulté à croire de tout notre cœur, à croire vraiment à cet amour de Dieu. Et pourtant, donc, c'est ça notre identité. Hein, je cite une phrase de Saint Jean dans sa première épître. Hein, et nous, c'est nous chrétiens, notre identité chrétienne la plus profonde, hein, nous avons reconnu l'amour que Dieu a pour nous et nous y avons cru. Oui, c'est ça être chrétien essentiellement, reconnaître, hein, cet amour de Dieu et croire à cet amour. Alors, ce que je voudrais, c'est évoquer maintenant un petit peu quelques obstacles, justement, qui sont souvent les nôtres pour accueillir cet amour de Dieu. Hein, obstacles, et puis voir un petit peu comment, au contraire, quelles sont les qualités, les attitudes, hein, qui nous permettent d'accueillir pleinement l'amour du Seigneur et donc de pouvoir aussi le partager autour de nous. Donc, je vais voir quelques points. Alors, je ne vais pas balayer toutes les possibles attitudes qui nous permettent d'accueillir l'amour de Dieu. Et dans des lieux de grâce comme ce que nous vivons à Olos ici, c'est ça qui est le plus important d'abord. Non pas d'abord faire des choses particulières, mais d'abord accueillir. Accueillir un don, accueillir une présence, accueillir une grâce. Oui, accueillir un amour, hein, qui veut nous pénétrer de manière de plus en plus profonde. Alors, donc, quelques points d'attitude qui nous permettent, hein, de manière plus profonde d'accueillir cet amour de Dieu. Bon, le premier point, évidemment, c'est la foi, la confiance. Nous manquons de foi, nous sommes parfois souvent comme ces personnes dont parle l'évangile, qui sont invitées aux noces, hein, par le maître, le roi qui a préparé un grand festin pour les noces de son fils. Il nous invite et trop souvent nous trouvons des excuses. J'ai mon commerce, j'ai ma nouvelle voiture à essayer, etc. Et donc, on ne répond pas pleinement à cette invitation du Seigneur, qui pourtant est largement exprimée dans l'Écriture. Venez à moi, buvez gratuitement l'eau de la vie. Mais on préfère autre chose. Et je crois que derrière tout ça, il y a nos peurs, évidemment, une certaine peur de se livrer à Dieu, de se livrer à l'amour, et puis aussi un manque de foi. Nous ne croyons pas que Dieu puisse nous rendre vraiment heureux.
Oui, on dit comme ça croire en Dieu, mais croire que Dieu peut me rendre heureux, ben quelque part, ça coince un petit peu. Donc, c'est vraiment cette foi qu'il nous faut demander, vous voyez, de ne pas avoir peur de nous livrer à Dieu, parce que plus nous serons livrés à l'amour de Dieu, eh bien plus le Seigneur pourra nous communiquer son amour et sa grâce et nous donner en lui ce bonheur que chacun de nous désire de manière si profonde. Donc, manque de foi, manque de confiance aussi dans notre vie quotidienne, dans l'amour et la tendresse de Dieu. Et je voudrais vous lire, donc je vais vous lire quelques textes pendant cet enseignement de différents saints, surtout textes de l'Écriture. Je voudrais vous lire un texte de Dina Bélanger. C'est une sainte canadienne, pas très connue, mais elle a écrit un texte que j'aime bien, qui aurait pu être écrit par sainte Faustine, par sainte Thérèse. C'est un petit peu exactement le même langage. Une très belle invitation à la confiance dans l'amour de Dieu. Une confiance sans limite dans son amour et dans sa miséricorde. Donc voilà comment s'exprime cette sainte canadienne. « Comment pourrais-je ne pas être sans cesse joyeuse en présence de mon Dieu ? Ah, que le Seigneur est bon, qu'il est doux, qu'il a de tendresse. Que ne puis-je convaincre toutes les âmes timides et craintives de l'immensité de sa miséricorde ? » On trouve ça chez tous les saints, ils ont une envie terrible de convaincre chaque personne de l'amour infini de Dieu. Que ne puis-je envelopper et pénétrer de confiance sans limite les pauvres âmes qui se défient de leur Père des cieux. C'est ça le drame du péché, cette espèce de défiance qui s'est introduite dans notre cœur par Satan. La miséricorde infinie s'exerce d'autant plus qu'elle y trouve de misère et donner à Dieu par notre repentir et notre confiance l'occasion d'exercer sa miséricorde, c'est lui faire plaisir. C'est faire plaisir à Dieu que d'avoir en lui une confiance infinie en sa miséricorde. Rien ne blesse tant son cœur paternel que notre manque de confiance. Thérèse de Lisieux dit exactement la même chose. Qu'il blesse Dieu, vous voyez, c'est nos manques de confiance. Ce n'est pas nos fragilités, nos pauvretés, nos bêtises, mais c'est nos manques de confiance. Est-ce que Dieu nous demande d'abord, ce n'est pas d'être tout de suite parfait, mais ce que Dieu nous demande d'abord, c'est d'avoir confiance en lui et de lui faire confiance. Comme des petits-enfants peuvent avoir confiance dans leur père. Et donc une confiance, et ça c'est très important, je ne peux pas trop développer parce que je n'ai pas beaucoup de temps, on vient de me le rappeler. C'est important de temps en temps de vérifier sur quoi se fonde ma confiance. Et parfois, vous voyez, on croit qu'on a confiance en Dieu, mais dans le fond, on a confiance en soi. Mais quand je vais bien, quand je suis en forme, quand je suis vertueux et que je pratique le bien, et que je fais des tas de belles choses, là j'ai une grande confiance en Dieu. Mais quand j'ai le nez par terre, dans mon péché, ma pauvreté, quand j'ai fait une bêtise et que tout le monde s'en est aperçu, quand je suis humilié par mon péché, parfois ma confiance, elle baisse à un niveau très bas. Qu'est-ce que ça veut dire ça ? Ça veut dire que ce n'est pas une confiance en Dieu, c'était une confiance en moi. Et tandis que si ma confiance est en Dieu, ben quand tout va bien, j'ai confiance en Dieu, mais quand tout va mal, quand je suis un pauvre pécheur, un éclopé, ben là aussi j'ai confiance. Une confiance qui est pratiquée aussi dans la pauvreté, dans la misère, oui, dans le sentiment de notre détresse. Thérèse, elle a des paroles très fortes. Elle dit ça, même si j'avais commis tous les crimes possibles, je garderais la même confiance. Et c'est une parole audacieuse, parce que c'est une confiance en Dieu, non pas en moi-même, dans mes mérites, dans mes vertus, dans mes réussites, mais une confiance en Dieu. Et de temps en temps, c'est bien de faire une petite vérification que ma confiance, c'est bien en Dieu, dans sa miséricorde, qu'elle trouve son fondement, et pas simplement parce que tout va bien et que je suis très satisfait de moi-même. Oui, donc ne doutons jamais de l'amour de Dieu. Toutes ces paroles de l'Écriture, il faut les garder dans son cœur, les méditer. Et puis aussi, il faut souvent, de temps en temps, nous tourner vers ce témoignage de la croix. C'est là la plus grande déclaration d'amour de Dieu, c'est cette mort d'amour.